0: Ces deux derniers jours d'ailleurs, quelques averses encore possibles en début de matinée, puis ce sera un temps en partie ensoleillé, à nouveau quelques averses ou orages l'après-midi et en soirée, surtout du plateau aux Alpes. Il n'y aura probablement d'ailleurs qu'un petit peu plus de soleil et de risques d'orages plus faibles sur le bassin Lémanique et le Jura. Il fera aussi jusqu'à 28 degrés. Et puis attention, si vous êtes actuellement sur l'autoroute A9, on nous signale un accident entre Vevey et Chèbre, entre Martigny donc et en direction de Lausanne. Sur la voie centrale. La voie centrale est actuellement bloquée.
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6: Et le bruit que vous avez entendu qui fait ça, c'était Béatrice Venturini qui laisse tomber son téléphone sur la table. Bravo, ça commence bien. Bah, c'est pas grave, c'est pas ça qui va mettre l'émission en péril. Bonsoir Béatrice.
7: Bonsoir Yann, tu me manques déjà.
6: Moins une heure, puisqu'on a une dernière heure à passer ensemble en direct de Montreux. Bonsoir JP Mage.
8: Bonsoir.
6: Voilà, il a failli s'étrangler, faut pas manger pendant qu'on travaille. Nous sommes en direct du Montreux Jazz pour une dernière fois cette année, mais il y en aura d'autres. On viendra l'année prochaine, les 70 ans, on fera les 70 ans ensemble. Pour vous raconter ce qui se passe ici, pour vous raconter ce qu'on a vu, ce qu'on a entendu et qui nous avons rencontré. Est-ce que vous avez vu, que ça soit sur un écran, que ça soit dans les stories Instagram, que ça soit dans la salle directement, Béatrice, est-ce que vous avez vu le concert de John Legend cette fois-ci?
7: J'ai vu quelques petits extraits. Youpi, a soul man. Donc tu sais que je suis heureuse. Surtout quand on commence chaque émission en parlant de la musique soul.
6: Soul et live qui s'est déroulé ici, puisque ce qu'on va écouter dans un instant, c'est un extrait du concert de John Legend ici à Montreux. Vous en avez pensé quoi sur les 3-4 titres que vous avez vus?
7: Je trouvais bien, très bien.
6: Un peu mieux. Bon, c'était sympa.
7: J'adore comme il joue le piano. Je trouve qu'il crée une atmosphère qui est intime. J'adore la simplicité de ses rythmes et ses mélodies.
6: C'est toujours une grosse production sur scène. Il y a quoi? Il y a énormément de monde? Ou est-ce qu'il a... Parce que ça, il l'a fait. Est-ce qu'il est revenu à quelque chose de plus basique et plus élémentaire?
7: Entre les deux.
6: Je ne veux pas répondre, en fait. Alors, écoutons et essayons de repérer qui y avait sur scène, quel genre d'instrument, quel genre de formation, en écoutant cet extrait du concert de John Legend, ici à Montreux 2026.

0: Green Light de John Lennon. John Lennon, oh my God. Heureusement, c'est notre dernière émission.
1: Ah bah, de toute façon, ça devait être la dernière, là. C'est pas possible, après ce que vous venez de faire.
0: John Legend.
1: Legend, mais c'est vrai que ça se ressemble un petit peu. Et lui aussi, il joue du piano. John Lennon, il avait un piano.
0: Exactement, voilà. Ils ont plein de choses en commun.
1: Voilà. C'est normal que vous confondiez, puisque l'autre aussi, il avait un piano.
0: Ce qui était très beau, c'était la participation de la foule. On était très, très, très avec lui.
1: Il joue du piano, les gens qui chantent, qui remplissent les vides. Et puis voilà, c'est une soirée réussie.
0: Oui, et aussi un témoignage de sa vie personnelle, sa famille. On a eu un peu d'histoire. C'était riche, c'était une belle soirée.
1: Il y a d'autres choses qui arrivent, je crois que c'est pour demain ou c'est pour samedi, le concert de Cérone. J'ai pas le programme sous les yeux, mais je crois que c'est pour demain.
0: Je pense que t'as raison.
1: Le concert de Cérone qui revient à Montreux pour mémoire un Français. Je crois qu'il veut pas qu'on l'appelle Cérone, parce qu'il y a quand même quelque chose d'italien. Vous qui avez beaucoup d'Italie dans votre histoire personnelle, bien.
0: C'est vrai que je vois
1: Cérone,
0: son nom.
1: Fait, oui. C'est italien.
0: Cérone, c'est italien. Voilà. Il est d'origine italienne,
1: mais il veut pas qu'on l'appelle.
0: Non, c'est bien. Français.
1: Cérone, carrément.
0: Voilà, hein, ça sonne mieux comme ça.
1: Voilà, moi je peux le dire. Et on n'a pas réussi à le rencontrer parce que je ne sais même pas s'il est arrivé encore à Montreux déjà. Toujours est-il qu'il y a quelques semaines, Éric Grosjean, qui est un habitué de ce 19-20 sur RTS Première, lui, il est allé rencontrer Marc Cérone à Paris. Je dis Marc Cérone parce que moi j'ai l'habitude de l'appeler Jean-Marc. Je ne sais pas pourquoi j'appelle Jean-Marc. Il ne s'appelle absolument pas Jean-Marc. J'en sais rien. C'est un autre problème. Vous n'êtes pas venu, vous n'écoutez pas cette émission pour ce genre de choses. Ce qui vous intéresse, c'est l'interview de Cérone.
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3: Marc Cérone, bientôt au Montreux Jazz Festival. C'est une vieille histoire avec Montreux. Hein. C'est de loin pas la première fois que vous y allez. Il y avait une soirée Freak Out, je crois, en 2012. Nile Rodgers, ouais, voilà. Ouais,
4: ouais. Ouais, c'était. Mais là, j'étais en live. Là. J'étais en vrai live. Il n'y a pas de faux live. De vrai live, je veux dire, mais on était 14 musiciens. Voilà. Et c'était très émouvant. J'ai eu un mec qui m'a donné un petit peu l'idée par mes magasins de disques, qui s'appelait Quincy Jones. Ça a été le seul musicien qui s'est mis en avant un peu comme un chanteur. En avant sur la pochette, en avant son gros nom, et il faisait chanter des Diana Ross, des Ray Charles, on en passait des meilleurs. Je me suis dit, merde, bon, certes, il est au clavier, donc c'est harmonique, c'était sans des notes, à la batterie, pourquoi j'oserais pas? C'est ça qui m'a un peu donné le truc. Et j'en reviens à Montreux, je monte sur scène, donc mon groupe commence à... Ça commence à partir, j'arrive au bout de 2 minutes, je m'installe et je vois à droite de la scène, derrière le rideau, je vois un mec qui est assis en chaise, la chaise à l'envers, les bras dessus, black, et je me dis c'est un pompier ou un mec de la sécu, mais le mec il va passer la soirée, il est gonflé. Puis après je rentre dans mon show, et de temps en temps je regarde, il est toujours là le mec, passe. Je finis mon concert, je viens saluer Nile Rodgers, il est sur le côté, je le tire, machin, on se fait la bise, et ce qu'il y a, ça. Prêt à partir, il m'attrape, il me fait, t'as vu le mec là? J'ai dit, mais t'as bien raison que je l'ai vu, c'est gonflé le mec, c'est quoi ça? Il me dit, tu sais qui c'est? Non, dis-moi, viens, je vais te présenter, c'était Quincy Jones. Oh! Ça m'a marqué, c'est pour ça que je vous en parle encore aujourd'hui. Et il me dit, j'ai souvent entendu parler de Cérone, je savais pas si c'était un mec qui chantait, un producteur, un groupe. J'ai jamais rien compris. Et je lui fais, Il fait, ce soir j'ai compris. Je sais ce que c'est maintenant, Cérone. Bravo. C'était très émouvant, parce qu'il y avait une symbolique pour moi, ce mec-là.
3: Ah bah, bien sûr.
4: Pourquoi je déborde?
3: Non, pas du tout. Non, mais ça ramène quelques années en arrière, quand vous arrivez justement à New York dans la foulée du succès de Love in C Minor, que vous commencez à fricoter avec Ahmet Ertegun, le label Atlantique, que vous avez accès au catalogue, Quincy Jones notamment. Donc des années plus tard, paf, à Montreux, vous tombez sur le mec que vous écoutiez à New York 30 ans avant.
4: Et qui sont venus m'écouter ce soir-là,
3: ouais.
4: Et le mec, il s'est pas mis dans la salle, il a demandé d'avoir le droit de se mettre là, sur une chaise, derrière le rideau.
3: Montreux cette année, ça va pas se faire tout à fait dans les mêmes conditions, parce que le regretté Quincy Jones sera pas là. Mais il y aura du monde autour de vous, donc c'est cette version symphonique en fait.
4: Alors là, c'est une expérience en plus. Je connais la scène de Montreux, et je vais faire, c'est-à-dire le groupe symphonique, il y a mon groupe ex aequo comme tout le temps, mais là au niveau de symphonique je vais beaucoup réduire, donc on va être 22-23 au lieu d'être, c'est-à-dire on réduit plus de moitié. pour avoir des bases de cordes, parce qu'en DJ, je peux envoyer ce que je veux. Donc je peux envoyer des harmonies, qui, les doublages vont être en live. Ce côté DJing du dub mix, je ne veux pas prendre la tête de vos auditeurs, mais les ingénieurs comprendraient. Et ça va m'être extrêmement intéressant de jouer avec une partie de symphonique et que l'autre partie, moi, je l'intègre. Parce que les consignes que j'ai données à mon chef, qui est un gros chef américain qui s'appelle Randy Gerber, je lui ai dit, j'accompagne pas le groupe. C'est pas le groupe qui est en leader. C'est ma rythmique, c'est ce que je veux envoyer. Et c'est pas écrit. Parce que je sais pas ce que je vais le faire au feeling. Vous m'accompagnez avec un clic dans les oreilles. Et toi, et tu fais tes bases. Et ça s'est superment bien passé. On a fait Nice. Bah, la version de Supernature au JO, ça sort de là. Okay. J'ai fait la Philharmonie l'année dernière à Paris. Qui s'est fabuleusement bien passée. Qui est devenu le Studio 54 en symphonique pour un soir.
3: Les années passent, Céron reste. Pour celles et ceux qui n'auraient pas leur billet pour Montreux le 18 juillet prochain.
4: Je vous promets, je ne m'accroche pas. C'est les opportunités où j'essaye d'être à la hauteur à chaque fois.
3: Puis c'est les autres qui vous obligent, c'est vos copains, Calvin Harris, Bob Sinclair et les autres qui vous avaient dit, allez maintenant, pour faire DJ, parce qu'il y a tellement de gens qui ont envie de vous écouter aussi de cette façon-là.
4: Et puis on me disait, Emmanuel de Burtel, qui est le buzz de mon label Because, me disait, je suis sûr que tu vas pas le faire comme les autres. Tu vas faire chier, tu vas pas faire comme les autres. Mais il peut peut-être en sortir quelque chose. Non, je sors pas comme les autres. À chaque fois que je croise tous les plus gros DJ, machin, ils me disent, comment tu peux t'éclater? Mais on peut pas, on n'a pas un répertoire comme toi. Moi, j'ai tous les masters de tout mon catalogue. Et si on le met bout à bout, je vous prends la tête 24 heures par jour pendant une semaine, quoi. J'ai beaucoup, beaucoup, beaucoup. Et il y a plein de choses que je me redécouvre. Et quand je termine le week-end de faire mes concerts, la semaine, je suis toujours en studio, je me rappelle, attends, j'ai dit à mon ingénieur, dis donc, j'ai découvert un truc que j'ai fait à telle période et tout.
3: Ce qui vous permet parfois d'avoir de nouvelles prods. Je disais, séance de rattrapage, pour celles et ceux qui n'ont pas leur billet pour Montreux le 18 juillet, ben, y a moyen, jusqu'à la fin de la saison, les closing parties, d'aller tenter de rentrer dans le Pacha à Ibiza pour vous voir aussi, voilà.
4: Oui, en plus, je suis content, je fais le closing du festival en plus, donc c'est sympa, ouais. C'est un très bon public. Un artiste, il a toujours peur de faire Montreux parce que c'est un public de connaisseurs, raffinés. C'est pas comme dans les festivals qui sont très très bien, mais ils sont plus dans un état d'esprit de se défoncer, de s'éclater, de s'envoyer en l'air et sans limite. Montreux, c'est plus on vient s'amuser, on vient faire la fête, on picole, on fait tout ce qu'on veut, mais on écoute, quoi. On a un public de connaisseurs devant.
3: Il y a un méchant son aussi dans les salles à Montreux, c'est un des festivals. Hein,
4: ouais. À Paris, je ne sais pas combien de salles j'ai fait à Paris, mais la salle que j'ai fait, la Philharmonie à Paris, c'est un peu comme Montreux. J'avais devant un public connaisseur, quoi, qui vas-y, fais voir, envoie.

0: Qu'est-ce qu'il y a, Béatrice?
1: C'est un espèce de mur de son avec cette production.
0: Alors qu'il n'y a pas beaucoup d'instruments finalement, il n'y a pas énormément de couches. Et pourtant, il y a quelque chose effectivement d'assez solide, je trouve.
1: C'est incroyable ce morceau. J'avais oublié comment il déchire. Si je peux vous copier, vous, francophone people.
0: Non, je parle jamais comme ça. Jamais j'utilise ce genre de mots. Cérone, Marc Cérone, donc, qui sera, comme je vous le disais tout à l'heure avec beaucoup d'assurance, qui sera samedi ici au Montreux Jazz Festival pour la dernière soirée. Puis en face, dans l'auditorium Stravinsky, il y aura James Taylor et Van Morrison. C'est vraiment deux salles, deux ambiances, comme on aime le faire ici à Montreux. Merci à Éric Grosjean pour cette rencontre avec Marc Cérone, qui a en fait, c'était le précurseur de pas mal de choses qui sont passées en France par la suite en matière de musique électronique, Béatrice, non ?
1: Il m'a fait penser beaucoup à Daft Punk, bien sûr, un peu R.
0: Et non,
1: moi un peu ralenti. Eux, ils ont pris
0: très voilà. Ralenti, avec des guitares acoustiques et des basses, mais sinon, oui.
1: Ce petit French touch. Mm-hmm. Qui a eu beaucoup de succès.
0: Oui.
1: Et là, on sait d'où ça vient. Mais juste pour finir, à qui me fait penser
0: Giorgio Moroder.
1: Yeah, bien sûr. Voilà. Et Danny L. Hall, qu'on a interviewé
0: l'autre jour. Votre camarade
1: que
0: vous avez interviewé l'autre jour. Il y a un lien.
1: Il est complètement inspiré par ce style de Italo ou Euro, not house, but just disco. La disco fait en Europe à la fin des années 70, début 80. C'est complètement son délire de ce moment.
0: Avec une musique qui cherche un petit peu ses origines entre l'Amérique et autre chose et qui essaye d'être un petit peu différente. Kraftwerk ont fait ça.
1: Exactement.
0: Il y a toujours cette envie de dire nous sommes européens, mm-hmm. on n'est pas des héritiers des musiques afro-américaines, et ça a donné des choses assez intéressantes, surtout que la musique de Kraftwerk qui revendiquait son européanité a été reprise par les rappeurs new-yorkais. Donc il y a une espèce de grande boucle comme ça qui tourne dans tous les sens, et nous on adore ça parce qu'on regarde, on est au spectacle, on regarde toutes ces musiques qui se mélangent. À propos de musique qui se mélange, à propos de musique afro-américaine, de créativité, de d'invention, et puis surtout de succès populaire, parce qu'on parle de ça depuis tout à l'heure, après avoir écouté John Legend, après avoir écouté Cérone, on reste dans le succès populaire, on est même un niveau au-dessus. De quoi avez-vous très envie de nous parler, Béatrice Venturini, tout de suite?
1: Comme vous savez, j'adore la bibliothèque.
0: Ah bon? La bibliothèque de Montreux, ici?
1: De Montreux, oui. La petite pop-up bibliothèque. C'est pas la bibliothèque communale de Montreux, c'est bien au sein du festival. C'est une petite pièce, un havre de paix. Il y a tellement de culture, de musique. Il y a un système de stéréo, un tourne-disque qui coûte, je peux dire, la peau des plusieurs fesses.
0: Des joues.
1: Et le son est juste sublime. Donc,

0: imaginez un LP que vous connaissez très très bien. Imaginons Thriller de Michael Jackson. Écoutez sur ce tourne-disque avec un sono qui est juste incroyable. On arrive à entendre des petits détails.
1: On le connaît par cœur, Thriller, on l'a déjà entendu plein de fois.
0: Mais il y a toujours quelque chose de nouveau à décrire et à découvrir. Et donc, moi, à 8 heures, je file vite vers cette bibliothèque.
1: Dans 37 minutes.
0: Exactly. Et je vais vous faire écouter et parler, partager des détails, des feelings subjectifs, des faits, des statistiques, des choses connues qui sont un peu plus objectives. Et voilà.
1: Objectif, vous ?
0: Well, I try. Et donc, la chose qui m'a attirée surtout vers cette LP, à part le fait que l'année passée j'avais fait Off the Wall, c'était son premier album solo, Thriller est venu 3 ans après, en 82. Et c'est le rôle qui a joué cet anglais qui s'appelle Rod Temperton. Est-ce que le nom te dit quelque chose ?
1: Vaguement, très honnêtement, je n'irai pas plus loin. Oui.
0: Alors, en studio avec Michael, il y avait bien sûr Quincy Jones, producteur.
1: Dont Céron parlait tout à l'heure.
0: Exactement. Il y avait un ingénieur du son, Bruce Sweden, qui venait du milieu de jazz, mais Quincy l'a kidnappé en disant « Je connais ton obsession avec les détails, tous les sons atmosphériques de la pièce, je veux la même chose dans cette LP de Michael Jackson. » Il y avait une autre personne qui écrivait les textes, qui arrangeait aussi la musique, toute la production à côté de Quincy, un anglais qui s'appelle Rod Temperton. Il faisait partie avant de Heatwave. Est-ce que tu te rappelles de ce groupe un peu disco ?
1: Pareil, je connais le nom, mais voilà. Je n'ai jamais écouté, je pense.
0: Heatwave ont eu beaucoup de tubes vers la fin des années 70 qui ont été adorés par Quincy Jones. Quincy Jones se posait la question, mais qui a produit ce groupe Heatwave, Boogie Nights, Mind Blowing Decisions ? Je veux le contacter, j'adore sa production, son élégance et comme il construit l'atmosphère d'un morceau. Et c'était bien sûr Rod Temperton, un gars qui venait du nord de l'Angleterre, Cleethorpes, une ville complètement pas intéressante du tout.
1: On parlait de Michael Jackson tout à l'heure, là on est en train d'explorer le nord de l'Angleterre, je ne sais pas si vous vous rendez compte.
0: Juste ce dernier détail qui me fait trop rire. Rod Temperton était censé de travailler dans une usine où tu congèles les filets de poisson.
1: Bon appétit.
0: Et donc, il a complètement changé sa carrière.
1: Oui.
0: Grâce au fait qu'il savait écrire, jouer et produire, il est tombé dans les mains de Quincy Jones et tu vas devoir traduire ce headline de la presse anglaise à l'époque du Thriller. Fish fillet from Cleethorpes reels in a fortune with Wacko Jacko.
1: Un faiseur de filets de poisson de cette ville, Wacko Jacko, c'est Michael Jackson, oui. Évidemment. C'est quoi le truc?
0: Il se fait une fortune.
1: Voilà, avec Wacko Jacko.
0: Avec
1: Jacko. Jacko le cinglé, en fait.
0: Exactement. Donc, j'adore ce titre de la presse. Magnifique.
1: Magnifique, un peu moqueur. C'est très humour britannique. Pourquoi vous nous racontez tout ça? Parce que vous parlez
0: Thriller.
1: De Michael Jackson. Et il a écrit, enfin, il a travaillé dessus.
0: Non, il a écrit Thriller.
1: Le morceau Thriller.
0: Mais tout à fait. C'est l'homme le moins connu de la pop célèbre.
1: Thriller, pour ceux qui ne se souviennent pas, c'est ce morceau, c'est cet album évidemment de Michael Jackson, ceux qui font semblant de ne pas se souvenir. Et quand je disais tout à l'heure, on l'a entendu plein de fois, ça fait partie de ces choses. Tout à l'heure, en préparant cette émission tout à l'heure, on écoutait ce morceau de Michael Jackson. Et même si on l'a écouté chacun d'entre nous ici dans cette pièce 800 fois, à chaque fois, on se remet à bouger. Et on vous propose de revivre la même expérience. Vous y êtes à 20h, hein, c'est ça la bibliothèque,
0: yes.
1: Béatrice. Vous connaissez Michael Jackson, vous ne connaissez pas Béatrice Venturini, allez-y pour elle.

0: T'avais oublié ce petit détail.
1: Je vais oublier. Comment peut-on oublier ce rire démoniaque, diabolique? Vincent Price, pour mémoire, c'était qui? C'était un acteur.
0: C'était un acteur des films de l'horreur.
1: L'horreur, effectivement.
0: Il était vraiment un icône de ce genre.
1: Et qu'est-ce qu'il a fait, Rod Temperton, avec cet anglais? Parce qu'on imagine que c'est une aventure complètement américaine, ce truc. C'est le cœur de la musique américaine. Et il y a cet anglais, cet English qui arrive et qui s'en mêle et qui fait des merveilles. Il a fait quoi avec Vincent Price?
0: Alors, l'histoire, c'est qu'il avait pas compris ce qu'il devait faire, parce que Quincy ne lui a pas dit « Rod, prépare un texte pour Vincent Price », parce que Vincent Price n'a pas l'habitude de jouer sur un disque, et donc tu dois lui donner un texte à lire. Il reçoit ce message 20 minutes avant. Donc, il est
1: J'ai l'impression que c'est nous quand on prépare nos interviews.
0: C'est exactement
1: nos émissions.
0: Si seulement on avait le même talent pour écrire des chansons comme lui. Et donc, en 20 minutes, dans le taxi, il écrit vite 3 parties pour Vincent Price. Il demande tout de suite au secrétaire de faire une photocopie. Et Vincent Price le lit, je pense, juste 2 fois. Et c'était la bonne version tout de suite. Et pour moi, ça montre le génie de Rod Temperton.
1: Et de Vincent Price.
0: Aussi Vincent Price, mais plutôt Rod. En 20 minutes, il écrit un texte qui devient juste, voilà, quelque chose que personne n'oublie. La touche, vraiment, qui a rendu cette LP unique.
1: Qu'avez-vous fait, Béatrice Venturini, cet après-midi? Ça ne me regarde pas, mais quand même, je sais que vous avez rencontré quelqu'un.
0: Yes. Alors, tu sais, comme j'aime parler de tout ce qui est soul, qui groove, qui est un peu funky...
1: J'en peux plus.
0: Heureusement, c'est notre dernière émission. Sinon, après, tu vas te tatouer avec funk, soul...
1: Non, ça pique, ça fait trop mal.
0: Je suis allée parler à quelqu'un qui a vraiment changé un peu l'état de la musique actuelle, dans tous les sens. Mais un peu comme Rod Temperton, un homme qui aime rester dans l'ombre. Il s'appelle Brian Jackson. Dis-moi, pour le situer, est-ce que tu connais Gil Scott-Heron?
1: Oui.
0: Alors, si tu connais Gil Scott-Heron, indirectement, tu sais qui était son bras droit.
1: Non, je ne suis pas allé jusque-là, mais je me demande, est-ce qu'il ne se présente pas, le monsieur que vous avez rencontré?
0: Je lui ai demandé, pour les gens qui ne le connaissent pas, une petite introduction.
2: Basically, my name is Brian Jackson, and
1: je m'appelle Brian Jackson.
2: Kind of conjoined with another.
1: Et vous m'avez peut-être entendu, vous avez peut-être entendu mon nom associé à un autre nom, celui de Gil Scott-Heron.
2: I guess for all intents and purposes, a duo.
1: Gil Scott-Heron et moi, nous formions à tous égards, nous formions un duo d'écriture, de production, un duo créatif, un duo d'enregistrement. Parmi les chansons que vous nous avez peut-être entendu faire ensemble, il y a The Bottle, Winter in America, Home is Where the Hatred Is, Johannesburg. On nous a d'ailleurs pas mal échantillonné, pas mal samplé. La musique et les textes de nos chansons ont traversé, je dirais, allez, les 50 dernières années.
0: Ce soir, vous êtes là à Montreux Jazz pour être interviewé à un sujet très précis.
1: Je suis ici pour un album que Gil Scott-Heron et moi avons enregistré. C'était notre premier, produit par le grand Bob Thiel, et il s'appelait Pieces of a Man. J'avais à l'époque 18 ans, Gil en avait 21.
2: I was 18, and Gil was 21 at the time.
1: Et on a enregistré cet album qui s'est révélé être l'une de nos productions les plus marquantes. Il comprenait des chansons comme Home is Where the Hatred Is, le morceau titre Pieces of a Man, et sans doute le titre le plus connu de l'album, The Revolution Will Not Be Televised.
2: I think the song probably everyone would know from it is a piece called The Revolution Will Not Be Televised.
1: Et c'est cet album qui a véritablement lancé notre carrière. J'aime bien dire, quand je croise Bernard Purdy, Hubert Lowe ou Ron Carter, j'aime bien leur dire merci de nous avoir légitimés, car sans leur présence sur cet album, je ne pense pas que nous aurions attiré autant d'attention.
2: Had not they been playing on that album, maybe we wouldn't have gotten the attention that we did.
3: Uno, dos, tres, cuatro.

0: Avec vous, il y avait Ron Carter, Bernard Purdy et Hubert Laws.
1: Avec vous, attends, juste que, il s'agit de, on est en train de parler de, avec Brian Jackson, mm-hmm. de la musique de Gil Scott-Heron et de cet album qu'ils ont fait ensemble, parce que oui. moi j'ai déjà oublié, mais c'est que j'ai
0: Pieces
1: la mémoire
0: of a
1: qui,
0: man.
1: Moi j'ai la mémoire qui s'en va, donc il faut me rappeler les choses. L'album Pieces of a Man, et donc sur cet album, d'où est extrait, c'est sur ce disque ou pas
0: oui, c'est sur, parce que c'est Hubert Laws qui joue le flûte.
1: Ouais.
0: Ron Carter,
1: la
0: contrebasse, et Bernard Purdy, la batterie. C'était un dieu du funky rhythm on the drums. Et voilà, j'ai posé la question pour cette LP et surtout pour ce tube de Bottle. Qu'est-ce qu'ils ont apporté, ces trois musiciens?
2: I think they brought an understanding.
1: Je pense qu'ils ont apporté une compréhension du milieu dans lequel on évoluait à l'époque. Une compréhension de la façon dont la musique reflétait la conscience noire de l'époque. Ils apportaient avec eux tous les courants et sonorités qui traversaient à ce moment-là la communauté musicale noire dans son ensemble.
2: Sounds that were going on within the black community and within the black musical community at large. And on top of that, they listened.
1: Et surtout, en plus de ça, ils écoutaient. Ils écoutaient les paroles, ils écoutaient ce qu'on essayait d'exprimer, ils y ajoutaient leur propre compréhension, leur expertise pour faire ressortir les émotions de la musique. C'est un domaine qu'ils maîtrisaient admirablement.
0: Brian Jackson, avec Gil Scott-Heron, vous êtes souvent nommé comme les parrains du hip-hop.
1: Je me sens pas vraiment comme un parrain, je me sens plutôt comme un neveu, un fils ou même un petit-fils. Parce qu'il y a beaucoup de gens avant nous qui ont fait la même chose. On peut remonter jusqu'à Langston Hughes qui avait adopté un format très proche de celui de The Revolution Will Not Be Televised. Il y avait aussi Amiri Baraka qui était connu auparavant sous le nom de Leroy Jones.
2: Amiri Baraka, previously known as Leroy Jones.
1: Il y avait des musiciens de jazz qui faisaient des choses très similaires à ce qu'on a fait plus tard. Des gens comme Dizzy Gillespie, Clark Terry. Il y avait beaucoup de gens, les Last Poets étaient déjà là avant que nous arrivions sur la scène. Donc, je ne sais pas si le terme de parrain nous convient vraiment, mais disons que nous avons eu la chance d'arriver au bon moment.
0: Racontez-nous votre manière de travailler avec Gil Scott-Heron.
2: Gil and I started writing music together.
1: Gil et moi, on a commencé à écrire ensemble dès notre rencontre.
2: Je
1: crois que dans les 15 premières minutes, on était déjà en train d'écrire. Il y a une question qui revenait toujours quand je présentais une chanson. Qu'est-ce que cette chanson essaye de dire? Qu'est-ce qu'elle t'évoque? De quoi aimerais-tu qu'elle parle? Et cette conversation, elle faisait souvent émerger le sujet du morceau. Parfois, j'avais déjà écrit un couplet, un refrain ou quelques couplets. Mais Gil était passé maître dans l'art de saisir ce qui devait être dit, avec une économie de mots qui lui permettait de combler tous les vides que tant d'auteurs n'arrivaient jamais à combler. C'est en partie pour ça que je considère Gil comme l'un des plus grands poètes du XXe siècle, pas seulement parce que c'était mon ami et mon frère, mais aussi parce qu'il avait ce don de saisir l'essence d'une chose, l'esprit d'un être humain, l'âme d'une personne. Il avait cette capacité de rapporter ce qu'il voyait à l'intérieur et nous le rapporter à nous qui étions à l'extérieur. Là, on écoute quoi? The Revolution will not be televised.
0: Exactly. Mais je ne sais pas si c'est la nouvelle version.
1: C'est la nouvelle version.
0: Oui.
1: C'est signé Brian
0: Jackson. Alors, c'est sorti de son nouveau LP.
1: Relecture de ce classique.
0: Exactement.

0: station. I'm posted at the station. Word.
1: The revolution will not be televised.
2: It will be radio diffused.
1: Les textes ont été changés, ils ont été renouvelés. T'as fait une blague et j'ai rien compris.
2: Pardon, moi non plus. je comprends rien à mes propres blagues.
1: C'est très important. Mm-hmm. Ces textes qui étaient déjà lourds et incisifs à l'époque, ils parlent de la situation, du contexte américain d'aujourd'hui. C'est puissante, ce morceau. À l'époque, et la version nouvelle qu'on trouve sur le nouveau album de Brian Jackson qui s'appelle Now More Than Ever.
2: Maintenant plus que jamais. Brian Jackson, il est venu, il y a un concert, il y a quelque chose.
1: Il y a deux choses.
2: Si on est à Montreux, qu'on écoute la radio là en ce moment, on fait quoi?
1: Alors, malheureusement, on a raté la conversation qu'il a eue au Memphis entre 7h. Au fait, maintenant.
2: Maintenant, en ce moment, oui.
1: Et il a été interviewé par un journaliste anglais, Jess Nelson, qui lui pose la question par rapport à ce parrainage de être les Godfathers de la scène rap. Mais demain, il y a un concert très intéressant. Il s'est associé à une flûtiste, Ludovine Isambourg, avec son sextet. Ils vont jouer à 9h au Memphis. Lui est aussi un flûtiste. Il joue les claviers. En fait, c'est un multi-instrumentaliste.
2: Et on va avoir un petit peu le son qu'on vient d'entendre, finalement.
1: Exactement.
2: En tout cas, on peut s'y attendre.
1: Je pense qu'on va avoir quelque chose de très chaud et funky demain soir à 9h.
2: Demain soir, 21h au Memphis. N'oubliez pas que le Memphis, l'accès est libre.
1: Yes.
2: Voilà, vous n'avez pas besoin de vous dire, mais j'ai pas de billet quand je fais. Non, ça, c'est pas une question.
1: It's all gratos.
2: La question ne se pose pas. La question est de savoir si vous arriverez à trouver une place, parce qu'il y a du monde. Après, Michael Jackson. Après Brian Jackson.
1: Il n'y a aucune...
2: Mahalia Jackson.
1: Aucun lien.
2: Jackson 5, non, rien du tout. Aucun rapport. C'est une artiste palestino-jordanienne que j'ai rencontrée hier soir. Elle s'appelle Zayn. On a eu une longue conversation. On va vous en offrir un petit bout ce soir, vu qu'il est quand même 8h moins 10, quasiment. Je vous la présente. Donc, palestino-jordanienne. Elle a fait des études en Angleterre. Et puis, elle fait partie, c'est un constat, finalement, d'une génération d'artistes qui viennent de ce qu'on appelle le Moyen-Orient, le Proche-Orient, des gens qui viennent de cette région du monde, des jeunes qui ont envie de faire entendre leur voix, qui ont envie d'en faire entendre leur musique, ce mélange de musique actuelle de 2026 et de leur tradition et de leur héritage culturel et puis de leurs revendications, parce qu'il y a quand même deux, trois choses à revendiquer quand on vient de là-bas. Et je lui ai demandé pourquoi quand on pense à elle, Zayn, quand on pense à Saint-Levant, on écoute la musique d'abord. Il y a JP Mage qui me fait des... Non, effectivement, on va écouter la musique, c'est peut-être la meilleure façon de faire les présentations avec cet artiste, Zayn. Comment tu dis pour refaire la musique? Tu tournes comme ça, c'est ça, hein? D'accord. C'est curieux comme geste.

0: Elle s'appelle Zayn, elle était en concert hier soir sur l'une des scènes gratuites du Montre Jazz Festival. Je l'ai rencontrée juste après et je lui ai dit la chose suivante. Je lui ai dit, il y a vous, évidemment, on pense aussi à Saint-Levant, avec qui vous avez d'ailleurs collaboré. En Suisse, on a un artiste d'origine irakienne qui s'appelle Ayoni et il y en a encore beaucoup d'autres. Comment on peut expliquer ce mouvement, cette génération de musiciens et musiciennes qui viennent du monde arabe et qui s'exportent et qui installent les musiques arabes dans les charts occidentaux? Comment ça se fait? Pourquoi ça arrive en ce moment?
1: C'est exactement pour ça que je l'ai écrit. Aouda, c'est 13 chansons. Et chaque chanson parle de retourner vers quelque chose de précis.
0: On s'est un peu mélangé les pinceaux. Est-ce qu'on peut rembobiner, faire comme si ce que vous avez entendu, vous ne l'aviez jamais entendu? La réponse à la question que je lui ai posée, en fait, elle est ici. Peut-être.
2: I think voilà. We are witnessing a generation of, you know, the new wave artists, Arab artists especially.
1: Je pense qu'on assiste à une génération, la nouvelle vague d'artistes, les artistes arabes en particulier, qui ne craignent plus de parler de plein de choses différentes et d'être qui ils sont vraiment. Je pense que dans la scène musicale, la scène arabe conventionnelle, on a vu tellement de stéréotypes ou des sujets très spécifiques et confinés dont on pouvait parler, genre juste l'amour ou les chagrins d'amour. Mais pas grand monde ne parlait de la santé mentale ou de l'identité, du sentiment d'être perdu. Tellement de choses qui résonnent avec notre génération. Et je trouve que c'est beau qu'on soit tous en train de créer ce nouveau genre ensemble, qui ressemble à une vague musicale très libre et très ouverte. Et tu peux vraiment dire d'où vient chaque artiste maintenant. Tu peux dire que cet artiste vient d'Égypte à cause de la façon dont il choisit de s'habiller et de ce dont il parle et comment il se représente. Peut-être que dans les années 90, tu n'aurais pas pu distinguer un artiste palestinien d'un artiste égyptien, par exemple, parce qu'ils chantaient tous dans le même dialecte égyptien. Tu vois ce que je veux dire? Donc, ouais, je peux dire que les gens chantent aussi dans leur propre dialecte maintenant. Et par exemple, pour moi, je n'avais pas beaucoup d'artistes vers qui me tourner, qui chantaient dans un dialecte jordano-palestinien. C'est parce qu'on a toujours été un peu habitué à penser qu'on est inférieur et qu'il faut cacher sa culture, cacher son identité, cacher qui on est parce qu'il y a une certaine partie du monde qui vaut mieux que nous et que ce n'est pas cool d'être qui on est. Mais au fil des années, j'ai commencé à voir ce qui se passait dans le monde. Et quand j'ai commencé à voir que ma propre identité était attaquée, et quand j'ai finalement compris, parce que ça fait 75 ans que ça dure, quand j'ai réalisé que mon identité est ma force et que c'est ce qui me distingue, je me suis dit que ça me rend unique. Donc oui, bien sûr que je vais être fière de mon identité et je vais utiliser ma voix autant que je peux. Parce qu'au final, c'est tout ce qu'on a. C'est littéralement tout ce qu'on a. On n'a plus rien d'autre. Donc si on n'est pas fier de notre identité et qu'on n'en parle pas et qu'on ne la représente pas, alors qu'est-ce qu'on va faire? J'ai remarqué qu'il y a un changement global dans la façon dont les gens voient les Arabes. Parce que dans le passé, il y a eu cette représentation des Arabes étant moins éduqués, moins cool, plus barbares, moins cultivés, des voleurs, peu importe. Mais avec le temps qui passe, on comprend que c'est un mensonge et que c'est juste un récit qui a été imposé par l'Occident.
0: Zayn, le titre de votre album c'est Aouda, ça signifie le retour. Pourquoi cette notion de retour, elle est importante pour vous? Et de quel retour on parle? Il s'agit de revenir vers un pays, vers une culture, vers une famille?
1: C'est exactement pour ça que je l'ai écrit. Aouda, c'est 13 chansons. Et chaque chanson parle de retourner vers quelque chose de précis. Que ce soit retourner vers ton premier amour, vers ton identité, vers ta famille, vers toi-même, vers tes problèmes pour enfin les affronter, vers ta communauté pour t'y appuyer. Ça parle de tellement de chapitres différents et je voulais que le public l'entende, en fait, pour qu'il décide lui-même vers où il veut retourner. Parce que oui, c'est plus un album qui parle des deux dernières années de ma vie, mais c'est aussi un album qui est écrit par nous tous. Parce que ces expériences sont des expériences collectives, tu vois ce que je veux dire? Je suis quasiment sûre que du point de vue de la santé mentale, je ne suis pas la seule personne à avoir eu affaire aux troubles obsessionnels compulsifs, par exemple. Je suis quasiment sûre que je ne suis pas la seule personne à être déjà tombée amoureuse. Je suis quasiment sûre que je ne suis pas la seule personne à avoir découvert que son identité est en fait sa forme de résistance. Et donc c'est un album pour tout le monde, et je voulais que le public décide, que les auditeurs décident où ils veulent retourner. Pour moi, personnellement, si tu me demandes où je suis retournée vers moi-même, parce que les deux dernières années ont été tellement difficiles que je me suis sentie perdue au milieu de tout ce qui se passait. Et j'avais l'impression de ne plus rien ressentir. Je ne me sentais plus du tout moi-même. Et quand j'ai commencé à travailler sur cet album et que j'ai commencé à laisser sortir toutes ces différentes histoires qui étaient en moi, à la fin, j'ai ressenti une sorte de soulagement, comme un souffle, tu vois. Genre, enfin, j'ai fini ça, c'était apaisant. Donc je me suis sentie moi-même à nouveau, et c'est bon d'être de retour.

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1: Les bombardements semblent ne pas faiblir cette nuit au Moyen-Orient. Les États-Unis ont lancé une nouvelle salve de frappe contre l'Iran hier soir, et ce pour la 5e nuit consécutive. 2 ponts, un aéroport et une gare dans le sud de l'Iran auraient été touchés, selon la télévision d'État iranienne. Il y aurait 2 morts, selon elle, et 6 blessés. Des explosions entendues il y a quelques minutes à Doha, au Qatar, des drones et des missiles signalés au Koweït, des sirènes déclenchées aussi à Bahreïn, où l'Iran dit cibler des hélicoptères et des avions de reconnaissance de l'armée américaine. Les orages jouent les troubles fêtes cette nuit au Montreux Jazz Festival. La situation instable a contraint l'organisation à évacuer à 2 reprises les espaces extérieurs hier soir. Des précipitations qui se poursuivent le long de l'arc lémanique cette nuit. L'ancien directeur général de la société d'autoroute gestionnaire du pont de Gênes va faire appel. Lui et 31 co-accusés ont été condamnés hier après l'effondrement du pont Morandi. C'était en 2018. L'accident avait provoqué la mort de 43 personnes. Le directeur général étant le plus lourdement condamné, soit 12 ans de prison ferme. La justice pointe du doigt notamment les économies faites sur l'entretien. La mairesse de Gênes, tout comme le vice-ministre italien des infrastructures, salue ce jugement. Une victoire politique pour Pedro Sanchez et les indépendantistes catalans. La Cour de justice de l'Union européenne a validé hier la loi de 2024 du gouvernement qui accordait une amnistie à 400 séparatistes de Catalogne après leur tentative de sécession en 2017. Cette loi qui a profondément divisé les Espagnols avait servi de monnaie d'échange pour la reconduction de Pedro Sanchez en 2023 au gouvernement avec le soutien du parti du dirigeant catalan Carl Puigdemont. Ce dernier est en exil et toujours poursuivi en Espagne pour détournement de fonds. L'Union européenne exige que Google partage ses données de recherche et ouvre Android aux IA rivales. Décision rendue hier et qui viserait à favoriser la concurrence, selon la Commission européenne. Le géant américain a 1 an pour appliquer les changements et déplore pour sa part un risque pour la sécurité et le respect de la vie privée de millions d'Européens. En tennis, Jérôme Kim n'a pas réussi à se hisser en quart de finale du tournoi de Stad. L'Argovien a été battu hier en 3-7 par Stefanos Tsitsipas, 85e joueur mondial. Ce dernier rencontrera le Français Arthur Rinderknecht au prochain tour. La FIFA annonce pour sa part se pencher sur l'affaire de la banderole déployée mercredi par les footballeurs argentins après leur victoire contre l'Angleterre au Mondial. Il y était écrit « Les îles Malouines sont argentines », provoquant la colère du gouvernement britannique, d'autant que la politique est bannie des compétitions. Le président argentin, Javier Milei, a lui dit hier comprendre les joueurs argentins, mais a renouvelé un appel à ne pas mélanger football et politique. Quelques averses encore possibles en début de matinée. Ensuite, c'est un temps en partie ensoleillé. À nouveau, quelques averses et des orages cet après-midi et en soirée. Orages surtout du plateau aux Alpes et localement violents. Peut-être un petit peu de soleil, hein, un petit peu plus de soleil et des risques d'orages plus faibles sur le bassin lémanique et le Jura. Les températures iront jusqu'à 28 degrés.
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3: Bonjour à toutes et à tous. Sandro Lichy en régie, avec moi en studio, Catherine Épard, bonjour.
4: Bonjour.
3: Comédienne, metteuse en scène, autrice, suisse, vous signez un roman, votre 3e roman. Celui-ci porte sur Ava Gardner, ça paraît aux éditions L'Harmattan, ça s'appelle « Sept Ava », où vous incarnez presque plus que vous racontez la grande actrice du Hollywood des années 50. On se réjouit de parler d'elle, de son destin avec vous. En duplex à Genève, Leïla Schlonsky. Bonjour Leïla.
5: Bonjour Anne-Laure.
3: Aujourd'hui, vous vous intéressez au Verbier Festival.
5: Oui, le bruit court que ce festival de mars
4: soir et en parallèle, il y a une école. La Verbier Festival Academy, elle est hyper sélective. C'est vraiment les meilleurs jeunes talents du monde qui y sont pendant 3 semaines. Voilà, on va en parler durant mon sujet.
3: Et puis, on parlera aussi d'une autre musique. Ce sont les Gymnopédies d'Eric Satie. Pierre Daubourgnecht va nous expliquer l'effet berceuse de cette fameuse composition. Il y aura évidemment le journal d'actu culturel en milieu d'heure et puis la musique de notre programmateur musical Bastien Arnold. Vous avez le menu, soyez les bienvenus.
5: Et là, on va vous balancer de la musique.
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3: Bastien Arnold, il s'octroie ce droit de programmer de la musique moderne. Alors le choix de Bastien aujourd'hui va à un classique incontournable des étés francophones depuis sa sortie en 1988. Voilà l'été, les négresses vertes.

0: Nous étions en 1988 avec les Négresses Vertes. Voilà l'été, c'était le choix de Bastien Arnold pour ouvrir cette émission estivale. Aujourd'hui, Vertigo est en compagnie de Catherine Épard. Vous êtes comédienne, metteuse en scène, autrice suisse installée en France depuis quelques années, mais vous revenez régulièrement en Suisse, jouer, mettre en scène. Vous enseignez, ou plutôt vous transmettez l'art du théâtre, l'art du jeu, aujourd'hui aux jeunes générations qui se préparent pour les concours, c'est ça, aux écoles de théâtre ?
1: Oui, c'est ce que j'ai fait dernièrement. Dans ces dernières années qui m'a le plus plu, oui.
0: Et l'écriture, donc. L'écriture, c'est votre troisième roman qui a paru tout récemment aux éditions L'Harmattan. Il y a d'abord eu Amaya, première dame d'honneur de la reine de Saba. C'était le titre de votre premier roman qui a paru en 2013. Puis en 2020, Neige blonde. Où là, c'était l'histoire de Marija, une prophétesse balte à laquelle il arrivait toutes sortes d'aventures. Cette fois-ci, la femme qui est au cœur de votre récit, c'est Ava Gardner. Pourquoi ce livre aujourd'hui, Catherine Épard?
1: En fait, je l'ai écrit pratiquement d'une traite en 2022. Moi, j'écris toujours très rapidement. En fait, je suis traversée par le texte arrive comme un film, comme j'incarne cette écriture. Elle me traverse un peu comme un rôle peut traverser une actrice. Sauf que là, c'est toute l'histoire qui se déroule et je suis moi-même la première surprise. Donc, Ava Gardner, c'est pas du tout une actrice que je connaissais plus que ça ou avec laquelle j'avais un parcours. Si ce n'est qu'elle m'a sauvé la mise quand j'avais 20 ans sur mon premier grand spectacle qui était le jeu de l'amour et du hasard où je devais monter sur un cheval et je devais avoir, vous savez, un corset, ces robes de l'époque qui sont assez lourdes à porter et il fallait que j'aie des talons. Donc comme je n'arrivais pas à monter sur le cheval avec les talons, j'ai dû balancer mes talons. Et là, le metteur en scène a dit « Ah oui, la comtesse aux pieds nus ». Donc comme la référence a plu, j'ai eu enfin le droit de pouvoir monter sur ce cheval à pieds nus et ça m'a sauvée. Donc j'ai regardé La comtesse aux pieds nus.
0: De Mankiewicz, un grand film avec Ava Gardner.
1: Où j'avais beaucoup plus apprécié le jeu des hommes parce qu'en fait à l'époque, les femmes étaient très maquillées, très corsetées. C'est pas du tout... on pourrait pas les voir aujourd'hui comme ça. Alors que Bogart, vous le prenez tel quel dans un film aujourd'hui, le jeu n'a pas tellement changé, ni même les costumes. Donc j'avais plutôt été intéressée par l'histoire, mais surtout par les rôles masculins.
0: Et Ava Gardner donc est restée. Je sais qu'il y a un documentaire aussi qui a eu sur vous un effet très inspirant, Ennio de Giuseppe Tornatore, qui est le réalisateur de Cinéma Paradiso, dont Ennio Morricone avait signé la partition. Ce documentaire décortique le processus créatif du compositeur Ennio Morricone. Il est sorti en 2021, donc un an après la mort de l'artiste. A priori, il n'y a aucun lien avec Ava Gardner, et pourtant, vous nous avez expliqué qu'il y avait eu un effet concret sur vous.
1: Oui. Bah écoutez, en fait, il y a cette aussi entre mes 20 ans et cette citation de la comtesse aux pieds nus, je vois vers la quarantaine le portrait donc de Ava Gardner par Helmut Newton
0: de 84.
1: Et donc là elle a 59 ans et je me dis mais ah, ce visage est tellement magnifique. Et cette actrice, on la voyait plus à cet âge-là. Je connaissais pas sa biographie parce qu'en fait, elle a vraiment tourné, mais pas des chefs-d'œuvre. Et c'était pas ce visage-là, surtout qu'on voyait. Donc, je me suis dit, c'est dommage, quoi. Voilà. C'est ce genre de visage, de puissance, de folie. On voit très bien qu'il y a quelque chose d'intense.
0: Très marqué par, aussi par les excès. On va en parler, mais c'était un visage.
1: Alors, je
0: qui
1: trouve
0: avait...
1: que sur la photo d'Helmut Newton, justement, quand il l'a découverte, parce qu'il l'a, il est envoyé pour le magazine Égoïste, il a très très peur parce qu'elle est effectivement très négligée et grâce à deux coups de peigne, un maquillage et ses magnifiques saphirs, elle prend sa clope, c'est deux clichés, c'est bon quoi. Ouais. Elle redevient Ava Gardner. Mais donc c'est en découvrant j'avais cette espèce de, on sait qu'il y a une espèce de date de péremption chez les actrices, on veut pas le savoir, on se dit ça va changer, ça a changé, ça ne change pas tellement. Et donc j'ai eu un moment de blackout justement autour de un peu après la cinquantaine. Et je crois que j'étais vraiment pas bien. Et quand j'ai vu ce film sur Ennio Morricone, j'ai tellement aimé ses musiques et je me suis dit, mais en fait, ce gars, tous les films que j'aime, c'est lui qui a fait la musique. Et il y a quelque chose de très, très intense dans sa musique qui m'a touchée et je suis sortie du cinéma en entendant le titre, Seth Hava. Je savais pas si c'était Seth le chiffre ou Seth, C-E-T-E, quoi. Et le lendemain, je me suis assise à ma table et j'ai écrit. En 5 jours, le texte était là, mais très foutraque, très enragé, avec tous les excès, toute la densité de Hava Gardner. Et après, c'est un long travail de réécriture. Et là, je voulais aussi que ça soit un texte brut, qui soit proche d'une parole et de cette énergie d'actrice que je peux comprendre et connaître. Et j'ai longtemps hésité, est-ce que ça sera une pièce, est-ce que ça peut être dit par une actrice ou est-ce que c'est un roman? Et puis en fait aujourd'hui, comme c'est plutôt des romans qu'on met en scène, je me suis dit, allez, roman.
0: ça fera aussi bien. La suite.
1: Oui, ça peut, en tout cas, être adapté. Je le dis, mesdames qui avez 50, 60 ans, il y a un texte qui peut être adapté pour la scène.
0: Ça veut dire qu'il y a aussi pas mal de votre rage, de votre colère dans ce texte.
1: Alors forcément, on est concerné. Je dirais pas... Oui, il y a aussi un peu de ma rage, c'est-à-dire moi j'ai toujours, pas milité, mais j'ai toujours été très au fait de ce qu'on découvre aujourd'hui, ou apparemment on fait semblant de découvrir avec MeToo. Moi ça m'a toujours très très énervée, cette différence de traitement des femmes, des rôles aussi beaucoup moins de rôles. Il y a des âges où il n'y a plus grand chose, et même encore le répertoire aujourd'hui pour le théâtre n'est pas très intéressant. Et à partir d'un certain âge, donc oui, il y a ça derrière, c'est sûr. Mais il y a aussi beaucoup cette prédation, c'est-à-dire cette prédation de la chair féminine, de la beauté et d'une non-reconnaissance des talents. C'est des métiers, c'est des intensités, c'est pas n'importe quoi.
0: Ça, elle en a beaucoup, beaucoup souffert. Hava Gardner, c'était une proie du début, dès le départ, d'accord. Oui. D'ailleurs, on va en parler. Est-ce qu'on rentrerait dans le texte grâce à votre lecture du tout premier paragraphe?
1: Allons-y.
0: Catherine Eppard, voici le tout début de ce roman, Seth Hava.
1: Je suis Hava, Seth Hava, connue sous le nom de Gardner. Gardienne du jardin secret de la plus puissante féminité. Je fus sacrée le plus bel animal du monde. Le cinéma, je m'en suis toujours tapée. J'apprenais mes répliques et je me laissais guider dans l'instant. Instinct animal. Jouer, par contre, je l'avais dans le sang. J'ai toujours adoré passer mon temps à rire, boire, danser jusqu'au bout de la nuit. La nuit, le jeu, le sexe, l'alcool sont mes vrais territoires. J'en ai payé le prix. Trop dangereuse pour le cadre de garderie puérile que le patron de la MGM imposait aux actrices sous contrat. J'en ai toujours fait qu'à ma tête de pioche, de paysanne de Caroline du Nord, les deux pieds dans la terre et le feu au ventre.
0: Voilà, le tout début de ce livre, Seth Hava, qui est donc écrit au jeu, effectivement, c'est très incarné, c'est presque, oui, du théâtre qui nous est proposé. Vous êtes dans la peau de Hava Gardner. Comment est-ce que vous avez plongé? Donc vous avez, j'imagine, lu ses mémoires?
1: Non. En fait, j'écris d'abord et je vois si ce que...

0: milieu très qui vit dans la campagne hein, américaine et qui l'a saisi en photo parce qu'il est donc photographe.
1: Oui, ça c'est la chance d'Ava Gardner. Donc elle est née dans une en Caroline du Nord dans une famille de métayers assez pauvre, bien qu'elle dise qu'elle n'avait pas de problème avec son origine, mais enfin bon, son beau-frère fait des photos, il les met dans la vitrine de sa boutique et un coursier qui travaillait vaguement à la MGM demande qui est cette jeune fille. Et donc Larry Tarr, qui est ce beau-frère, téléphone à la MGM, il envoie tous ses clichés en se disant mais parce que c'était un gars qui avait un peu d'ambition, qui voulait que ça marche pour elle, et très joueur, et donc ça marchait. On lui a fait faire des essais et là on a coupé le son parce qu'elle avait un accent de Caroline du Sud trop prononcé.
0: Ouais.
1: Et on aurait dit c'est du bon matériel, envoyez la marchandise. Voilà comment.
0: Ouais.
1: Comment ça se passe?
0: Donc, ses premiers films sont plutôt des navets. Et puis, il y a Les Tueurs, ce film noir de Robert Lloyd Mack, qui est inspiré d'une nouvelle d'Hemingway. Et là, elle devient le symbole du sex appeal.
1: Oui, alors c'est la fameuse tenue fourreau noir, où elle dit qu'elle aurait pu faire fondre la banquise. C'est cette beauté qui éclate. Et un rôle où, enfin, elle a quelque chose à défendre, mais elle est absolument pas... Elle n'a jamais été convaincue d'avoir le moindre talent et elle avait appris à faire des pauses. En fait, je crois que c'est ça qu'ils faisaient à l'époque. On leur apprenait un peu à respirer, à timbrer leur voix, mais à peu près rien. Et 5 ans quand même de photos de maillots de bain sur des plages virtuelles. Et donc elles apprenaient, ces actrices, à connaître ce qui plaît dans leur corps, la façon de bouger. Donc c'est presque des mannequins, en fait, au début. C'est beaucoup comme ça qu'elles jouent. Mais je crois que Sion Mack avait envie qu'elle exprime quelque chose. Il avait réussi à la pousser, elle a réussi à jouer des scènes qui sont pas trop mal. Enfin, je crois que c'est quand même finalement devenu une bonne actrice, même si elle dit que... Pour elle n'a jamais eu aucun talent.
0: Oui, vous qui l'avez découverte, vous dites assez tardivement, en tant qu'actrice, qu'est-ce que vous avez pensé de son jeu ?
1: J'ai surtout compati, c'est-à-dire que j'ai senti justement cette puissance, cette énorme possibilité qui est tellement coincée dans des stéréotypes, dans ce qu'on appelle aujourd'hui le fameux male gaze, qui est infernal, quoi. Mmh. C'est toujours une créature, une pécheresse, quelqu'un qui emmène les gens à la mort. Mmh. Alors que c'est une femme splendide, très marrante, qui adorait se marier, qui a la joie incarnée, mais forcément c'est une vamp, etc., etc. Et elle n'en pouvait plus de ça.
0: Donc il y a eu Pandora en 1951 d'Albert Lewin, Les Neiges du Kilimandjaro avec Gregory Peck, et puis il y a énorme succès de Mogambo.
2: You can be nice and sweet when you want to, can't you?
3: How do you know? Maybe you spoke too soon.
2: I warn you, I'm looking, I'm searching, I really am.
3: I'll look with you for a little while.
4: What would give her the right to say things like that?
3: She saw us that day when we walked up on the porch.
4: Oh, you must forget that it ever happened. It was just, well, it was nothing.
3: You want me to forget it?
4: That's why you changed your mind about taking us on this trip.
3: Plus the fact that you're not in love with your husband.
4: You mustn't say that.
5: You are stuck, aren't you?
4: Once and for all...
5: You're jealous.
4: Shouldn't you examine your own emotions in that light?
5: Look, don't worry about me. I could be pea green with jealousy and I couldn't be hecked up any worse than I am already. It's you we want to worry about. You know, this is no Sir Galahad who loves from afar. This is a two-legged boa constrictor.
0: Voilà un extrait de Mogambo. Vous parliez du male gaze tout à l'heure. En voyant ce film, on se rend compte qu'il était très actif chez John Ford. Voilà le genre de film qui a très très mal vieilli, même si évidemment les acteurs, les actrices sont superbes, le paysage, mais on a quand même tout qui est réuni hein, avec Clark Gable qui incarne cet homme qui va partir en Afrique pour chercher des animaux pour les ramener dans des eaux occidentaux, et puis ces deux femmes qui se battent pour lui, Grace Kelly et donc Ava Gardner, la blonde et la brune qui veulent toutes les deux le même homme. C'est assez parlant.
1: Oui, surtout qu'elles étaient très copines dans le film. Elles sont restées très amies dans leur vie. Mais les journalistes les montaient l'une contre l'autre. Enfin, c'est toute cette... ces légendes qui devaient continuer sur deux femmes, forcément elles vont se battre pour un homme.

0: Enfin, c'est ridicule. Ouais. Elles étaient beaucoup plus intelligentes que ça. Et je crois qu'ils se sont bien amusés.
1: Ça a été sa première et sa seule nomination d'ailleurs aux Oscars. Oui. Ensuite, il y a eu donc La Comtesse aux pieds nus, on l'a cité, énorme succès. C'est une personne de l'excès, avant toute chose, à vous lire. Hein. Vraiment, oui. elle a mis à l'épreuve, vous le dites, les trois piliers de Hollywood, le temps, le désir, le pouvoir.
0: Oui, c'est pas forcément elle, mais elle dit voilà comment on s'en sort. Par exemple, Marilyn, elle a joué avec le temps, le désir, c'est-à-dire arriver très en retard pour être désirée. Enfin, ça marche quand on est connue, hein, je précise. Mais elle, non, elle a toujours été à l'heure, elle savait son texte, elle était très bonne élève. Par contre, elle, dès qu'elle sortait des tournages ou du studio, elle s'éclatait et elle ne dormait pas. Enfin, oui. jusqu'à un âge avancé, elle pouvait enquiller des semaines sans dormir, à boire, elle prenait une douche, elle était encore très fraîche, ça étonnait tout le monde. Mais
1: oui, elle tenait très très bien l'alcool,
0: voilà,
1: apparemment.
0: Voilà, du sang irlandais, écossais, apparemment. Elle dit que ça l'a aidée.
1: C'est ça, et elle se lavait les dents au whisky, donc c'est ce qu'on apprend aussi.
0: Ah, ça, c'est une proposition qui était très étonnante, que Cukor adore, et en fait, évidemment, la censure a censuré. Voilà. C'était pas possible, on pouvait pas avoir une scène d'amour comme ça, qui devait être assez... Voilà, les seules inventions d'actrice qu'elle a eues, à mon avis, elles ont été coupées.
1: Vous lui faites dire, il n'y a qu'un art, l'art de vivre, vivre à fond.
0: Oui, je pense que c'est vraiment ça. Mm-hmm. C'est quelqu'un qui est intense tout le temps, qui aime vraiment, qui est la joie incarnée, qui a une puissance de vie énorme. Elle n'était pas du tout torturée comme on le décrit souvent, à mon avis, parce que ça aussi, ça fait partie de les très belles femmes. Il faut toujours qu'elles aient des problèmes et qu'on les descende, qu'on les critique, alors que non, c'est pas juste une beauté. C'est pas de la beauté des magazines. À mon avis, il y a une vraie puissance derrière.
1: Oui, et son rapport à l'alcool n'était pas forcément le fait d'une grande tristesse, selon vous.
0: Non, c'est déjà, dans les années 40-50, tout le monde buvait à Hollywood. Mmh. Donc pour être juste admis au club, à mon avis, il fallait boire. Et comme elle était très timide, ça l'aidait. Elle a beaucoup bu aussi pour pouvoir jouer, pour pouvoir tenir le coup.
1: Et elle a des amitiés fortes qui parlent aussi d'elle, finalement. Françoise Sagan l'admirait beaucoup, admirait sa beauté, sa liberté. Elle était aussi touchée par sa solitude. Et c'est elle qui écrira un bel hommage à sa mort en 1990. Et puis Tennessee Williams aussi. Donc des personnages assez... des artistes assez déchirés aussi.
0: Oui, tout à fait. Ben c'est en fait le film La Nuit de l'Iguane, c'est d'après la pièce de Tennessee Williams. Il y a des scénaristes évidemment qui ont repris le texte, mais c'est un film qui, je pense, fait une espèce de frontière. Elle aurait pu, à partir de ce moment-là, jouer une carrière plus à la Magnani, où des Jeanne Moreau ont eu ces visages beaucoup plus détruits, entre guillemets, et là on la voit habillée comme on est habillée dans les années 60. Elle n'est pas du tout dirigée par Houston, mais on voit qu'elle y va à fond dans cette espèce de personnage, de tenancière, une espèce d'hôtel, je ne sais pas ce que c'est, une espèce d'hôtel sur une montagne au Mexique. Et il y a
1: une auberge,
0: mais je crois qu'ils étaient tellement alcoolisés tous que... En fait, le film est le résultat de cette rencontre de gens cinglés. D'ailleurs, Houston arrive, il offre un pistolet en or à chacun avec 5 balles au nom des autres. Il s'attendait à ce que ça soit une tension énorme. Et on se dit que la vie en coulisses est plus importante presque sur le plateau. Et comment tout ça dialogue, c'est... Il essayait, je pense, aussi de pousser les gens à fond pour arriver à toucher leur réalité. Et là, on a la vulnérabilité d'Ava Gardner, ce côté Tennessee Williams déglingué.
1: Oui, tout à fait. On va continuer d'en parler, évidemment, Ava Gardner et votre roman, Cette Ava, qui a paru aux éditions L'Harmattan. Mais d'abord, un peu de musique. Voici James Taylor.

0: As Easy as Rolling Off a Log, c'était James Taylor. James Taylor qui se produira au Montreux Jazz Festival le 18 juillet. 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
0: L'honneur est un devoir moral précieux que je m'évertue modestement à appliquer chaque jour dans mon travail, mon écriture, dans les choix qui me guident, sans quoi je me perdrais et sans quoi je perdrais l'estime de ceux qui comptent à mes yeux plus que la plus haute distinction. Texte court, simple, publié sur les réseaux sociaux par la comédienne française Rachida Brakni pour expliquer son refus de la Légion d'honneur. Outre le fait qu'elle juge cette décoration, je cite, remise à tour de bras pour le meilleur et souvent pour le pire. Elle s'inscrit ainsi dans une faible, maigre tradition de refus qui va de Jean-Paul Sartre à l'auteur de bande dessinée Jacques Tardy en passant par Georges Brassens. Nouvel obstacle dans le rachat de Warner par Paramount. Le syndicat des scénaristes américains a lancé des poursuites contre le projet de méga-fusion, estimant qu'elle violerait le droit à la concurrence et nuirait à la profession. Cette opposition intervient au lendemain d'une autre procédure lancée par la Californie et 11 États américains pour s'y opposer. Une grande partie d'Hollywood craint que cette union à 110 milliards de dollars n'engendre des vagues de licenciements comme ce milieu en a déjà connu beaucoup. Paramount, de son côté, assure vouloir créer un concurrent solide à Netflix, Amazon et Apple et s'est engagé à sortir au moins 30 films par an. La suite de Batman avec Robert Pattinson dans le rôle du Chevalier Noir, ça ne sera pas pour tout de suite. Initialement attendu le 2 octobre prochain, puis repoussé au 1er octobre 2027, The Batman 2 est une nouvelle fois décalé à 2028. James Gunn, le réalisateur, co-directeur de DC Studios, assume et rappelle que ce type de retard est courant pour les grosses productions, avec des exemples à l'appui, 7 ans entre les Aliens, 14 ans entre les Indestructibles, 7 ans entre les deux premiers Terminator, 13 ans entre les deux Avatars ou encore 36 ans entre les Top Gun. Voilà de quoi rassurer les fans qui devront donc attendre 6 ans pour voir la suite de The Batman sortie en 2022.
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0: Aujourd'hui, nous sommes en compagnie de Catherine Eppard, comédienne, metteuse en scène et autrice suisse qui signe cet Ava aux éditions L'Harmattan. Dans ses mémoires, Ava dit « Si je pouvais vivre une seconde vie, l'instruction est la chose que je souhaiterais avoir en premier. Ma vie aurait été différente si j'avais reçu plus d'instruction. » Ça, c'est un complexe qu'il a poursuivi.
2: Oui, je crois que c'est son compagnon Artie Shaw, ça fait Artie oui. Shaw, mais bon, voilà, ça s'appelle Artie Shaw.
0: Le musicien voilà. Qui n'a pas été très sympa avec elle, effectivement.
2: Non, qui a été très peu sympa avec ses nombreuses femmes, qui étaient d'ailleurs souvent des amies d'Ava Gardner, bref. Oui, il était extrêmement pénible, il souhaitait qu'elle lise plein de livres, parce qu'elle avait, je crois, lu que « Autant en emporte le vent ». Qui était son livre fétiche, elle adorait aussi le film. Bref, donc il fallait absolument qu'elle ait de l'instruction, donc il lui a fait lire plein de bouquins, ce qui quand même l'a aidée parce que quand elle a rencontré Hemingway, elle avait lu au moins un livre de lui. Mais oui, elle n'a pas eu d'instruction, et comme Artie Shaw pensait qu'elle était vraiment stupide, elle a voulu aller voir un psy, et elle a fait un test de QI, et en fait elle n'était pas du tout bête. Mais
0: elle n'avait juste pas de culture.
2: Elle n'avait juste pas de culture et d'instruction. D'ailleurs, elle a failli arrêter d'aller à l'école pour aider ses parents, parce que c'était la crise de 29. Et bon, ça ne s'est pas fait, heureusement. Mais...
0: Vous évoquez sa relation avec ce musicien, Artie Shaw. Ça n'est pas le seul. Elle a eu beaucoup d'histoires d'amour. C'était souvent l'amour qui la faisait quitter un tournage, hein, presque. Enfin, en tout cas, qui se situait presque avant le cinéma pour elle.
2: Oui, tout à fait. Elle disait d'ailleurs qu'elle aurait quand elle avait une histoire d'amour, elle ne voulait pas tourner. Donc elle a, par exemple, eu des pénalités parce qu'elle ne s'est pas présentée pour jouer dans les films prévus par la MGM. Donc ils avaient des pénalités. Elle a dû donner plein d'argent parce qu'elle avait, je ne sais pas, quel amour en route. Et finalement, bon, ben voilà, c'était toujours la ville, l'amour qui passait avant. Ouais.
0: Avec la plus fameuse, peut-être, de ces histoires d'amour avec Frank Sinatra.
2: Oui, la plus longue et la plus importante pour elle, sans doute, oui. Avec Sinatra, qui dure 7 ans. La moitié du temps, je crois que Sinatra était encore marié, d'ailleurs. Et quand enfin il a divorcé, c'est presque le moment de la séparation. Il y a, bon, on connaît l'histoire de la mafia avec Sinatra, ça ne devait pas être évident. Et donc Ava Gardner avorte deux fois sur le fameux Mogambo dont il était question tout à l'heure. Elle quitte l'Afrique en avion pour aller deux fois se faire avorter. Et quand Sinatra l'apprend, ben c'est la fin, mais l'avortement vient vraiment aussi parce que elle se rend compte que cet enfant, ça sera l'enfant de la mafia. Et que on peut s'amuser avec Sinatra, mais avoir un enfant avec cet homme-là, c'est pas possible. Et je pense que c'est ça qui acte la rupture. Mais ils restent très très liés. Hein. Ils sont inséparables.
0: C'est ça.
2: Ils s'écrivent des mails, mais je sais plus comment on appelait des
0: lettres, peut-être.
2: Non, des trucs rapides. Là, j'ai plus comment on disait. Enfin bref, ils s'écrivent tous les jours, ils se téléphonent jusqu'à la fin de leur vie, mais ils ne pouvaient pas passer plus de deux jours ensemble sans gueuler.
0: Oui, oui.
2: Sans s'engueuler, c'était pas possible.
0: Des télégrammes, c'est ça.
2: Des télégrammes, voilà.
0: C'est une vie riche et tumultueuse que celle d'Ava Gardner, mais c'est ce qui est aussi intéressant avec votre livre, c'est qu'on voit que c'est l'histoire de Hollywood, c'est l'histoire d'une longue période aussi américaine de ces années, oui, 50, 60. On va continuer d'en parler ensemble, mais d'abord, écoutez donc...
3: Vous croyez que c'est vrai cette histoire? 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
4: 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Something. 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
4: Go on.
0: Voilà, un extrait de répétition d'une masterclass de l'Académie du Verbier Festival. Ce festival qui démarre aujourd'hui, qui se poursuit jusqu'au 2 août. À l'affiche cette année, il y a des grandes pointures. Il y a Martha Argerich, Katia Bonacivili, Alexandre Kanotrov, bien d'autres. Leila Shlonsky, vous souhaitez nous parler aujourd'hui donc de cet autre aspect du festival qui abrite une école d'été.
6: Oui, absolument, la Verbier Festival Academy. Elle dure 3 semaines. Les jeunes artistes choisis se comptent sur le doigt de la main, ou presque. Ils sont sélectionnés par un jury exigeant qui délibère durant plus d'un mois. Je me suis entretenue avec le directeur, Stephen Mike Home. Il nous raconte comment l'Académie a vu le jour.
7: Mais en fait, l'Académie du Verbier Festival, c'est vraiment dans le ADN du festival. Ça a commencé avec le début du festival en 1994. Et parce que le festival, c'est à propos de la transmission entre les grands maîtres et les jeunes talents. Et en fait, l'Académie, on cherche chaque année depuis plus de 30 ans les meilleurs jeunes talents au monde, les solistes de piano, violon, alto, violoncelle, les chanteurs avec un atelier lyrique. Et maintenant, plus récemment, on fait un programme d'enregistrement de son aussi pour les jeunes musiciens qui ont trouvé que la vie du musicien, c'est pas pour eux, mais ils ont le talent de l'oreille. Alors, ils continuent avec, comme les ingénieurs de son pour la musique classique.
6: Et pour vous donner quelques chiffres du succès de cette école, cette année, sur 2400 candidatures de plus de 80 pays, seuls 227 artistes ont été choisis. Et pour candidater, il faut envoyer 2 vidéos. La première dans laquelle le ou la musicienne interprète un morceau, ainsi que...
7: Plus que ça... C'est aussi une vidéo de présentation et il faut expliquer pourquoi il veut venir chez nous, mais aussi comment il peut communiquer avec un grand public. C'est pas pour nous, c'est pas assez d'avoir un grand talent, parce que maintenant il y a beaucoup de musiciens talentueux, mais qui a une envie de communiquer avec un public? Alors, on cherche les musiciens intéressants, en fait. Alors, c'est important de chercher ça du début, je trouve.

0: ont fait l'opéra de Verdi, La Traviata, avec le Verbi Festival Junior Orchestra. Et ça, c'est un autre aspect de nos programmes de formation pour les jeunes talents. Et on a un orchestre de jeunes de 15 à 18 ans. Et c'est cet orchestre qui joue la musique pour La Traviata avec un ensemble de jeunes chanteurs.
1: Ouais. Mais j'imagine que je ne suis pas la seule. La plupart des gens se disent « Ah ben voilà, c'est un festival de musique classique, il faut payer les places, etc. » Et là, j'ai découvert, et j'apprends avec vous, qu'il y a tout un aspect pédagogique hyper important. Comment vous expliquez que la grande majorité des gens ignorent peut-être cet aspect-là?
0: Ben, on est tous malvoyants à cause des stars, des fois, je pense. Et il y a beaucoup de stars à Verbier. Et c'est d'abord, je pense que les gens pensent des stars. Même moi, avant de venir ici à Verbier, il y a 10 ans, moi, j'ai pensé, oh, le Verbier Festival, c'est un festival de musique classique. Super, super, avec les grandes stars. Mais même moi, j'ai pas réalisé qu'il y a cet aspect des jeunes, de pédagogique, qui est vraiment important. Et moi, souvent, je dis, il y a la vie avant Verbier et après Verbier. Pour un jeune musicien, ils ont venu, ils ont eu un accès au grand public, les agents, les mentors, en fait. Si vous avez Verbier Festival Academy dans votre CV, ça compte pour quelque chose. Et c'est un prestige, en fait. Ouais.

0: C'était Stephen McHome, directeur de la Verbier Festival Academy. À votre micro, Leila Schlonsky, ce festival ainsi que les masterclass seront donc très riches cette année. Toutes les infos sont à retrouver sur le site du festival. Merci Leila Schlonsky.
1: Avec plaisir.
0: Avec nous en studio, Catherine Eppard qui signe le livre « Cet Ava » aux éditions L'Harmattan. On en a parlé, de la biographie d'Ava Gardner, mais votre livre n'est pas une biographie au sens strict, Catherine Eppard.
1: Non, c'est quand même le personnage Ava Gardner, c'est pas la vie d'Ava Gardner. Oui. Je ne me suis pas inspirée, comme je l'ai dit, d'Ava Gardner, puisque ce texte est venu en moi. Mmh. Et j'ai découvert en même temps que j'écrivais, puis j'ai été contrôlée ou enfin, voir ce qui était réel. Et,
0: oui, que ça colle au fait.
1: Que ça colle au fait, etc. Mmh. Mais c'est quand même une restitution à une parole, à une identité d'un certain type de féminin et que ça pourrait être quelqu'un d'autre qu'une actrice. C'est des grandes personnalités qui sont des puissances, qui sont animées par des esprits. Mmh. Et pour moi, la beauté, c'est aussi un esprit. C'est une forme de...
0: Il y a cet épisode de l'arrivée à Londres, où elle nous en parlait.
1: En fait, quand elle arrive à Londres, elle est depuis une semaine, enfin ça c'est moi qui raconte, et elle a une semaine dans le noir où elle ne mange plus, elle boit plus, et elle téléphone plus, et c'est comme si elle sent tous ces oripeaux d'actrice qui quittent son corps, tout ce qui a serré son corps, les corsets, les chaussures et tout ça, et elle voit... Comme si c'était réel, une forme d'animal qui est une panthère et qui serait cet animal qu'il a habité. C'est comme l'esprit de sa beauté, puisqu'on a dit qu'elle était...
0: On l'appelait le plus bel animal du monde.
1: C'est ça. Mm. Et c'est presque littéral. Et il faut savoir qu'elle a des origines Cherokee par son père. Et que les Indiens, ils ont des animaux de pouvoir.
0: Mmh, totem. Mmh.
1: Voilà, et que peut-être, Ava Gardner, si elle a un animal de pouvoir, c'était la panthère. Voilà.
0: Allez, un peu de musique maintenant. Voici Burn It From Within, Ion Awa.

0: Cette voix assez remarquable, c'est celle d'Iwan Awa, chanteur pop, compositeur et directeur artistique suisse. Musique encore, les gymnopédies d'Éric Satie, donc c'est tout à fait ailleurs qu'on est emporté maintenant avec notre spécialiste Pierre de Bourgneige qui s'est demandé à quoi tenait cette sensation de rêverie, de consolation qu'elles inspirent ces gymnopédies.
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0: Oui, alors ma question aujourd'hui, c'est pourquoi est-ce que Satie arrive si bien à nous donner ce sentiment de flottement ? Alors bien sûr, il y a le côté doux et en même temps répétitif de la musique, hein. Tout cela est joué lentement sur deux accords et ça nous berce. Mais il y a encore d'autres choses. La gymnopédie numéro 1 est jouée en mode lydien.
1: Mais alors qu'est-ce que c'est le mode lydien ?
0: Alors pour vous expliquer cela, je vais m'aider d'une chanson qui n'a rien à voir a priori, une chanson de Dominique A. Oui, une chanson toute simple mais avec une mélodie géniale parce que précisément, comme chez Satie, écrit en mode lydien. La chanson en question s'appelle « L'amour », elle est sortie en 1993. Et elle commence tout bêtement avec ces deux accords.
1: Ah, je crois que je peux le jouer à la guitare, ça. Je crois que j'y arriverai.
0: Oui, je pense. Hein. En fait, on se dit que c'est des accords tout simples. Hein. Un accord de tonique et de dominante que Bobby Lapointe appelait les accords bling et blang.
2: Les deux accords suivants, bling et blang.
0: Sur ces accords, on peut chanter à peu près toutes les chansons pour enfants, hein. Par exemple, Le Petit Navire.

0: Alors, je rejoue la mélodie au piano.
1: Ouais, ça flotte, c'est vrai, mais qu'est-ce qui fait flotter comme ça, cette mélodie?
0: Eh ben, c'est précisément, c'est bien que vous posiez la question, c'est précisément cette note-là.
1: Elle est de moi, en plus.
0: Ah, c'est ce qu'on appelle cette note, une carte augmentée. Si je joue la gamme correspondant à cette mélodie, vous allez entendre que cette carte augmentée, en fait, c'est la quatrième note et elle est augmentée, elle est comme colorée. Vous voyez,
1: ah oui,
0: c'est un peu
1: j'entends
0: bizarre.
1: La couleur, ouais.
0: Cette note, cette carte augmentée, c'est le truc du mode lydien. Ça donne à la musique une touche de rêverie. On entend cette carte augmentée, par exemple, dans le générique des Simpsons, c'est un classique pour l'exemple.
1: Oui, tout à fait.
0: Voilà.
1: Mais alors, quel est le lien avec Eric Satie?
0: Eh bien, comme je l'ai dit en début de chronique, la gymnopédie numéro 1 est aussi écrite en mode lydien, donc aussi avec une carte augmentée. Ça, cette note, c'est une carte augmentée. Mmh. Et tout l'univers est bâti sur ce mode lydien, comme ça. Voilà la raison complémentaire qui donne à la pièce de Satie son côté flottant, rêveur.
1: D'accord, c'est lydien, quoi.
0: Oui, mais c'est pas terminé. Hein. elle a une autre chanson tout aussi flottante que celui de Satie, hein, le morceau de Satie. C'est une chanson de Camille, Pâle septembre. Mmh.

0: de s'entendre.
1: Eh bien, dans cette chanson, je vous le donne en mille, hein, Ida a finalement des goûts assez cohérents, je vous le donne en mille, on trouve aussi une carte augmentée. Oui, c'est écrit aussi en mode lydien. Eh bien, plutôt que de recommencer une démonstration, je vous propose de terminer ma chronique avec un doux mélange lydien. Camille chantant sur la première gymnopédie de Satie.

0: Voilà une chronique de Pierre de Bournecht en nouvelle diffusion à retrouver sur l'application Play RTS. Catherine Épargne, je vous ai demandé de venir avec votre coup de cœur.
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0: Et vous m'avez proposé plusieurs films que vous aimez, qui sont pour vous voilà, des films importants. J'ai notamment retenu celui-ci.
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3: I've seen another world. Sometimes I think it was just my imagination.
0: Voilà, c'est La Ligne Rouge de Terrence Malick, ce film sorti en 98. Alors on est très très loin de l'univers d'Ava Gardner, a priori, film de guerre hein, qui oppose les Américains et les Japonais dans le Pacifique en 42. Pourquoi ce choix en deux mots, Catherine Épargne?
4: Alors écoutez, je l'ai vu en 98, 98, je l'ai peut-être vu une fois après. Donc ça va être ces fameux souvenirs de films. Je vais raconter pourquoi, mais c'est pas du tout sûr que c'est ça qui se passe. Moi, il m'a happé dès le début parce qu'on voit, je crois que c'est Travolta qui joue le commandant et qui a une espèce de monologue intérieur où il est un peu comme Hitler, d'ailleurs j'ai lu après qu'il s'était inspiré de Hitler, où il pense à ses buts, qu'il doit épater sa femme, qu'il va divorcer, enfin toutes ses ambitions personnelles, puis après il envoie tout le monde à la mort et puis il y a toutes ces espèces d'ambitions, ces histoires que chacun se raconte. On a dans le pont, dans la cale, tous les jeunes soldats qui sont en train de vomir leur trip, et il y a un rythme, une arrivée, tac, ils arrivent sur cette fameuse île, je crois que c'est Guadalcanal. Et là, c'est le silence. Et il y a ces mecs qui sont au fil, complètement terrorisés. Et ils croisent un indien, enfin, c'est pas un indien du tout, c'est un autochtone de cette île qui passe au pagne, qui ne les regarde même pas. On sait pas où il va, mais c'est le calme, la nature. Et tout s'effondre. Et il y a plein d'instants comme ça dans ce film. Si on veut parler de l'absurdité, de la guerre, des ambitions, du monde chaotique, je trouve que ce film est vraiment un chef-d'œuvre. Et il y a des interprètes splendides. Enfin, moi, je les trouve extraordinaires, tous ces acteurs.
0: Et c'est du Terrence Malick. Voilà. Ouais. La Ligne Rouge, film de 98, à voir ou à revoir, effectivement. S'il fallait, comme ça, juste en deux mots, une actrice, outre vous, Catherine Épargne, pour incarner cette Ava, non? Vous ne voyez pas?
4: Ah non, je disais non pour moi l'incarner parce que j'ai écrit, bon bref, je sais pas, j'y ai pensé, je me disais effectivement Monica Bellucci, mais je pensais pas du tout une actrice de théâtre, mais elle a ce côté très belle femme. Il y a Béatrice Dalle pour La Folie, Fanny Ardant qui pourrait aussi avoir ce côté, mais je ne sais pas si une actrice connue finalement aurait envie d'interpréter une autre grande actrice.
0: À voir, en tout cas, le texte est disponible aux éditions L'Harmattan. Il s'appelle Cette Ava, il est signé par vous, Catherine Épargne. On se quitte avec le choix de Bastien Arnold qui va à un trio lausannois au festival Les Georges à Fribourg. Demain, on pourra l'entendre. Donc ce vendredi, c'est gratuit. Il s'agit de 24 carats et le titre, c'est Crochet Queen.

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1: Les hostilités se poursuivent cette nuit au Moyen-Orient. Les États-Unis ont lancé une nouvelle frappe contre l'Iran hier soir. Et ce, pour la 5e nuit consécutive. Deux ponts, un aéroport et une gare dans le sud de l'Iran auraient été touchés, selon la télévision d'État iranienne, qui fait part également de 2 morts et de 6 blessés. Au Qatar, l'armée dit avoir repoussé une attaque de missiles, des drones et des missiles signalés aussi au Koweït, des sirènes déclenché au Bahreïn, à Bahreïn, où l'Iran dit cibler cette fois des hélicoptères et des avions de reconnaissance de l'armée américaine. Donald Trump s'adresse aux Américains cette nuit. Le président américain annonce déclassifier des documents montrant, selon lui, des vulnérabilités choquantes dans le système électoral américain. Il accuse par ailleurs la Chine du plus gros piratage de données électorales de l'histoire. Donald Trump, qui a appelé au retrait également des licences des chaînes américaines qui ont refusé de diffuser en direct son allocution depuis la Maison Blanche, notamment NBC et ABC, qui l'accusent de faire partie d'un complot. Les 95 passagers d'un bateau de croisière fluvial turgovien ont finalement pu poursuivre leur périple hier soir. Leur embarcation s'est échouée hier matin contre un banc de sable sur le Rhin lors d'une manœuvre à Bonn, en Allemagne. Les premières tentatives de tractage par d'autres navires pour l'extraire ont échoué. Les passagers sont restés bloqués à bord, mais il n'y a pas de blessés. Le Montreux Jazz Festival, contraint d'évacuer ses espaces extérieurs à cause des orages hier soir et cette nuit, seule une petite poignée sont finalement restés ouverts, précise l'organisation. Un nouveau revers pour Pedro Sanchez. Begoña Gomez, l'épouse du président du gouvernement espagnol, sera jugée pour trafic d'influence et détournement de fonds, annoncé hier d'un tribunal madrilène. Begoña Gomez est notamment accusée d'avoir été enrôlée par une prestigieuse université de Madrid comme professeur de management et d'avoir obtenu des financements en faisant valoir la position de son époux. Elle risque entre 6 mois et 8 ans d'emprisonnement. Un adolescent de 15 ans condamné hier à 18 ans de réclusion en France pour le meurtre d'une surveillante de son collège. Les faits s'étaient déroulés en Haute-Marne, dans l'est de la France, lors d'un contrôle des sacs des élèves. Une affaire qui avait provoqué une vague d'émoi dans tout le pays. Au meeting de Lucerne hier, Léonie Hugli bat le record de Suisse du javelot, 6,18 m au bout de sa 6e et dernière tentative. Elle améliore de 24 cm son propre record établi il y a seulement 2 mois. Retour en retrait par contre pour l'instant pour Mujinga Kambuji. Elle se contente d'une 7e place dans sa série aux 100 mètres en 11 secondes 58 centièmes, loin des 11 secondes 33 réussies à Bulle samedi dernier. Quelques averses encore possibles en début de matinée. Ensuite, c'est un temps en partie ensoleillé. À nouveau, quelques averses et des orages cet après-midi. En soirée, orages surtout du plateau aux Alpes et localement violents. Peut-être un petit peu plus de soleil et des risques d'orages plus faibles sur le bassin lémanique et le Jura. Les températures jusqu'à 28 degrés. Et puis attention, si vous êtes actuellement sur l'autoroute A12 depuis Vevey en direction de Fribourg, l'échangeur entre la Vère et Châtel-Saint-Denis, il y a un danger signalé. La surface de la route est en mauvais état.
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6: Bonjour à toutes, bonjour à tous. Cet après-midi, nous ouvrons une nouvelle fenêtre sur le monde. C'est ambitieux, mais c'est totalement réaliste dans la mesure où nous bénéficions de la complicité de RFI pour le faire. RFI rassemble en effet environ 60 millions d'auditeurs chaque semaine à travers le monde. Elle émet en français, mais aussi dans 16 autres langues. On peut donc nourrir notre ambition avec une certaine confiance. C'est parmi les éditions de son émission Si loin, si proche que nous sommes allés puiser le document du jour. Si loin, si proche, c'est le grand magazine hebdomadaire dédié aux voyages et aux cultures du monde. La Suisse a d'ailleurs déjà connu les honneurs de l'émission avec des sujets que nous avons diffusés sur RTS Première ces dernières années. Je pense à Neuchâtel, empreinte coloniale, l'an dernier, ou à une émission consacrée à l'écrivaine et exploratrice genevoise Isabelle Eberhardt, il y a plusieurs années de cela. Aujourd'hui, c'est Alain Robert qui fait l'objet de cette édition, un homme qui défie toutes les logiques médicales, puisqu'après avoir été déclaré invalide à 66%, il grimpe sans corde à plus de 60 ans. Si ce Français a conquis plus de 170 gratte-ciel à main nue à travers le monde, c'est d'abord en falaise qu'il a repoussé les limites du solo intégral. C'était dans les années 80 et 90. Voici donc un portrait signé Céline Develay-Mazurel et Laura Larry pour RFI. Très bonne écoute, vous êtes sur RTS Première.

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1: Bonjour à tous, bonjour à toutes. Quand on se penche sur la trajectoire, la verticale, du célèbre grimpeur français Alain Robert, notre invité cette semaine, le vertige n'est jamais très loin. À son actif, plus de 250 ascensions urbaines sur 170 buildings environ ou édifices à travers le monde, sans cordes ni assurage, sans parler des innombrables voies qu'il a gravies en falaise, là aussi en solo intégral. Une pratique de puriste, de danseur du rocher qui à chaque instant, chaque mouvement, tutoie le vide, la chute, la mort. Au Chamonix Film Festival qui s'est tenu à la mi-juin dans la capitale mondiale de l'alpinisme, Alain Robert était le grand invité de cet événement de grimpeurs et d'amoureux de la montagne. Une famille à laquelle appartient sans aucun doute Alain Robert. Mais comme toujours dans les familles, les plus excentriques font souvent figure de doudingues, de marginaux qu'on dit avoir du mal à suivre ou à comprendre. Sauf qu'à 62 ans, Alain Robert n'a plus rien à prouver. Allez, va pour l'artiste de la famille. Et puis, il faut le dire, sa trajectoire de grimpeur téméraire parle d'elle-même. D'autant plus qu'il est un miraculé après une chute à 19 ans qui le laissera lourdement handicapé mais ne l'empêchera pas d'enchaîner les solos les plus audacieux. Parce qu'il est libre et sans attache, quelles que soient les projections et les surnoms.
2: Il est surnommé le Spider-Man français, il s'appelle Alain Robert, il a grimpé au sommet des plus hauts immeubles du monde.
3: The French climber known as Spider-Man has been arrested after scaling.
4: Celui qu'on surnomme le Spider-Man français va tenter tout à l'heure d'escalader, comme toujours à main nue, le plus haut gratte-ciel de France, la tour First à la Défense. Ce père de famille a déjà gravi plus de 100 gratte-ciels et monuments, dont l'an dernier la plus haute tour du monde, la Burj Khalifa à Dubaï. Pour finir, ça aussi c'est du sport, tout autant qu'une véritable philosophie de vie. Celui qu'on surnomme le Spider-Man français.
5: Lui, le Spider-Man français, c'est à Hong Kong qu'il devait aller.
6: Et puis le Spider-Man français. Encore.
7: L'initiative de celui que l'on surnomme le Spider-Man français, le grimpeur Alain Robert, a escaladé effectivement ce vendredi un gratte-ciel de Hong Kong pour y déployer une banderole de la paix où sont réunis à la fois les drapeaux chinois et hongkongais et où l'on peut voir une poignée de main.
1: Alain Robert, bonjour.
8: Bonjour.
1: Alors là, on vient d'entendre un florilège d'actualités françaises et internationales à votre sujet et au sujet de vos ascensions urbaines sur les plus hautes tours du monde. Le Spider-Man français, on l'a entendu, c'est un surnom qu'on vous a donné, qu'on vous donne encore jusqu'à l'inflation dans les médias. Comment vous le prenez, ce surnom ?
8: Ben, moi, j'aime moins bien, j'aime pas très bien, parce qu'en fait, je préférerais qu'on se rappelle davantage de mon nom et pas de simplement du Spider-Man français, quoi.
1: Bah surtout qu'il y a un côté super-héros et que ça vous donne finalement une stature presque surhumaine, alors qu'en fait, en gravissant, comme vous l'avez fait pendant des décennies, à la fois en falaise, mais aussi des parois urbaines en solo, vous êtes finalement au cœur de l'humanité, puisque vous savez bien que, comme tout humain, vous jouez votre vie. C'est
8: oui,
1: pas puis... surhumain.
8: Moi, pour moi, Spider-Man, c'est ce bonhomme qui se balance de building en building. Donc, c'est pas vraiment de l'escalade qu'il fait.
1: En tout cas, une chose est sûre, ce surnom de Spider-Man français qui vous colle à la peau a fait oublier beaucoup vos exploits en falaise quand dans les années 80-90, vous parcourez en solo, sans corde toujours, des voies rocheuses extrêmement difficiles. Or aujourd'hui, un livre, une biographie parue aux éditions du Mont Blanc et rédigée par David Chambre et Laurent Belluard, Libre et sans attache, ça s'appelle, vient rappeler justement votre trajectoire hors du commun en falaise. C'était important pour vous qu'on s'en rappelle ?
8: Oui, parce qu'en fait, c'est la plus belle partie de mon histoire. Le problème, c'était avant le phénomène Internet.
1: Et les images.
8: J'ai fait les solos les plus difficiles au monde et les plus audacieux. C'est ce que reconnaît aujourd'hui Alex Honnold et Alexander Huber, qui ont d'ailleurs fait la préface de mon bouquin.
1: Alex Honnold, juste pour le présenter à nos auditeurs, c'est un grimpeur de solo intégral qui a été... découvert en tout cas, qui est devenu très célèbre à la faveur d'un film, Free Solo.
8: Exactement.
1: Qui le suit en fait sur El Capitan aux États-Unis, une paroi très difficile, et qui est sorti en 2018 et qui a eu un Oscar. Donc effectivement, ça a mis beaucoup en avant cette pratique et cet homme qui vous reconnaît.
8: Ben oui, parce que déjà on se connaît à travers les festivals, on s'est rencontrés en Grande-Bretagne, en Pologne, on s'est rencontrés quelques fois. Il connaissait très très bien ce que j'avais fait fin des années 80, début des années 90. Et puis tout ça, c'était passé un peu à la trappe parce que même à l'époque, il y avait genre deux chaînes télé. Quand j'ai fait des trucs comme La Nuit du Lézard ou Pol Pot au Verdon. Et les magazines d'escalade ne souhaitaient pas réellement faire l'écho de mes ascensions parce qu'ils pensaient que je poussais le bouchon tellement loin qu'ils n'étaient pas à l'aise de vouloir en parler.
1: Donc il y a quand même aujourd'hui une reconnaissance de vos pères, puisque vous parliez d'Honnold, et c'est vrai qu'on sent que maintenant, on vous inscrit dans cette trajectoire. Tous ces gens qui aujourd'hui continuent à pratiquer le solo intégral, ils sont quand même, il faut le dire, très très peu nombreux parmi les grimpeurs. Je crois que c'est seulement 1%, donc c'est une élite.
8: Oh, même pas, hein, je pense pas qu'il y ait 1%.
1: Donc ces gens-là vous reconnaissent, ils savent qu'ils tiennent aussi tout ça de vous.
8: Absolument, c'est-à-dire que je suis... ce qui est écrivé par exemple à Alexander Huber, c'est qu'en fait je suis un visionnaire. J'ai apporté une dimension un petit peu extraterrestre par rapport aux autres grimpeurs solo. Et c'est aussi ce que reconnaît d'ailleurs Alex Honnold. Il dit, moi, il me faut 5-6 niveaux de marge entre mes solos et ce que je fais de plus dur avec une corde. Alors il dit, ce mec-là, lui, il grimpait quasiment les choses les plus dures qu'il faisait en solo, c'était ce qu'il était capable de faire avec une corde. Donc c'est un gars qui flirtait vraiment sur le fil de la lame du rasoir, quoi.
1: Oui, et vous aussi, vous avez été longtemps sur ce fil-là.
8: Ouais, j'ai eu 10 années où vraiment où j'ai grimpé au quotidien des voies extrêmement difficiles en solo, et c'est vrai que... C'est vrai, je prenais vraiment énormément de risques. Hein. Pour moi, ça faisait tellement partie de ma vie, de mon quotidien, que je voyais plus la mort. Puis c'est vrai que sur la fin de cette période de 10 années, j'ai commencé à me dire, bon, de toute façon, tu peux pas aller plus loin, je veux dire. Tu as été déjà dans le complètement déraisonnable. C'est-à-dire que on est aujourd'hui en 2025, Alex Honnold, il parlait de Pol Pot, et il disait, même si tu vas 100 fois dans cette voie, le jour où tu l'as fait en solo, c'est comme lancer les dés. Voilà, c'est des trucs de fou, c'est des coups de génie ou des coups de folie, j'en sais rien.
1: En tout cas, dans cette biographie qui vous est consacrée, vous revenez longuement sur votre enfance et le déclic que vous avez eu, gamin, à la vision d'un film américain qui se passe en montagne et qui va tout changer.
9: Qu'est-ce que tu fais ?
10: Je suis en train de sortir le matériel. Ça se voit, non ?
9: Christophe, je t'ai dit que j'y monterais pas avec toi.
10: Je suis pas sourd. C'est d'accord, je te force pas. J'irai seul.
9: Dieu te vienne en aide. Tu es complètement malade de vouloir faire ça tout seul. Même avec moi, ça ne serait pas prudent. J'ai mis plus de 12 ans pour découvrir la bonne voie. Tu crois donc que c'est de la montagne à vaches ? Écoute, petit. Une fois, j'ai fait cette course tout seul, rien qu'une fois. C'était en plein été, il y a 20 ans, quand rien ne me fatiguait. À plusieurs reprises, pendant l'escalade, j'ai vu la mort de près. J'ai eu de la chance de redescendre vivant.
10: Je peux avoir cette veine aussi.
9: Dis-toi que je vois très bien où tu essaies d'en venir. Tu crois qu'en fin de compte, je partirai avec toi, à vous. Parce que je serais trop inquiet que tu y ailles tout seul. Bon voyage.
1: Alain Robert, vous avez reconnu cet extrait, le film dont il est issu.
8: Ouais, c'est assez incroyable d'écouter... C'est un vieux film, en fait, 1956.
1: Absolument, La Neige en Deuil, un film d'Edward Mitrick.
8: Qui ne s'appelait même pas La Neige en Deuil, ça s'appelait The Mountain.
1: Absolument.
8: Ils ont donné c'est bizarre parce que ils auraient pu donner un titre anglais similaire,
1: La
8: Grieving Snow.
1: Mm-hmm. Oui, aussi.
8: En fait, c'est ça. Ça aurait dû être The Grieving Snow puisque c'était inspiré du roman d'Henri Troyat.
1: Absolument. Je me suis trompée, j'ai inversé. Et c'est vrai que dans cette histoire, on suit deux frères, Chamoniard, Christophe et Isaïe, qui se lancent dans une expédition de haute montagne vers l'épave d'un avion qui s'est abîmé dans le massif du Mont-Blanc, qui est tiré d'une histoire vraie, d'un fait réel. Et je me demandais, parce que c'est un film que vous citez très souvent, quand on vous demande le déclic, comment tout ça a commencé, parce que vous avez une vie hors norme. Donc on se demande quels sont les ferments de cette vie-là. Et vous citez ce film comme étant l'élément déclencheur de cette envie d'aller plus haut, d'aller en montagne. En quoi ça a changé quelque chose ?
8: C'était la première fois que je voyais des montagnes. Moi, j'habitais Valence, je savais même pas qu'il y avait des montagnes dans le monde. Je devais avoir 7 ans ou 8 ans, je me souviens pas exactement. Et Donc il faut se repositionner un petit peu dans le contexte d'une époque. J'habite pas à Chamonix, j'ai pas des parents qui font du sport. L'escalade, ça n'existe quasiment pas. Donc on parle un petit peu d'alpinisme, mais bon, moi personnellement, j'en avais jamais entendu parler. Donc c'est vraiment un truc, j'ai vu ces images et ça m'a fasciné. Et ça m'a donné envie d'ailleurs, il y a pas très longtemps en arrière, de relire le roman et découvrir qu'en fait c'est pas aussi beau que ce que je croyais. C'est qu'en fait il y a un des deux frangins qui a l'appât du gain et qui sait que potentiellement il y avait beaucoup d'or à l'intérieur de l'avion du Malabar Princess. Et en fait, son objectif, c'est d'aller récupérer de l'or.
1: D'aller dépouiller les victimes,
8: et
1: presque.
8: Dépouiller les victimes. Mais c'est surtout l'or qui est à l'intérieur de l'avion. Hein.
1: Mais alors, dans votre enfance, vous avez grandi en appartement, avec loin des montagnes. Vous décrivez une enfance craintive. On a du mal à y croire. Vous dites que vous étiez un enfant chétif, qui avait peur de tout, qui avait des terreurs nocturnes. Quand on voit la suite de la trajectoire, on se demande ce qui s'est passé quand même entre les deux.
8: Il y a beaucoup de gamins qui sont dans mon cas, même Onol d'ailleurs. C'est un peu aussi, pas la copie conforme, mais ça y ressemble un petit peu. On est souvent ces gens qui après dans la vie vont éventuellement se dépasser et s'engager aux frontières de la mort. On découvre qu'en définitive, quand ils étaient très jeunes, c'était des gamins qui étaient pas à l'aise, qui étaient pas bien dans leur peau, qui avaient peur un peu de tout, quoi. Moi, en fait, ce qui m'a sauvé, c'est que j'avais un rêve, je voulais devenir courageux. J'avais des héros comme Zorro, Robin des Bois, D'Artagnan. Et en fait, mon idée, au fin fond de moi, c'était pas de devenir alpiniste. J'avais pas encore vu la neige en deuil. Donc, je voulais juste devenir courageux.
1: Et justicier un petit peu aussi.
8: Ouais, il y avait cette idée-là. Alors bon, et c'est vrai que par la suite, le fait de grimper les buildings et de me retrouver un petit peu avec la justice, d'être arrêté par la police et tout ça, donc je retrouve aussi un petit peu le côté de mes héros. Donc c'est intéressant.
1: Et alors comment finalement vous commencez à grimper ?
8: Alors au départ, c'est un peu par accident. C'est-à-dire, je grimpe le building où habitent mes parents. J'étais à l'école, le professeur principal qu'on avait 3 heures d'affilée était pas là. On nous a donc laissé rentrer et puis en arrivant devant la porte de la maison, j'ai réalisé que j'avais changé de blouson le matin et que j'avais pas mes clés. Mes parents bossaient tous les deux. Le building faisait 7 étages. Je savais que c'était des balcons, c'était assez facile. Et puis très souvent, je l'avais regardé, et puis je me suis dit, bon, je vais essayer, quoi.
1: Donc ça a commencé finalement, pas par des parois en fer.

0: En paroi sur la roche.
1: Ben là, après, c'est fait peu de temps après avec par le biais du scoutisme. En fait, j'étais encore trop jeune pour aller au club alpin français, puisque ça aurait été la suite logique. Et donc, j'avais parlé avec des potes qui m'avaient parlé des scouts de Crussol, qui m'avaient dit qu'ils faisaient du rappel, ils faisaient de la spéléo, tout ça. Donc, je me suis dit, ça peut être pas mal. Et puis, en fait, j'ai rencontré Pierre, qui était le chef de troupe. Et
0: Pierre
1: lui
0: Jamais.
1: aussi avait envie de s'investir sur l'escalade. Donc, en fait, c'est très, très bien tombé. Et puis, on s'est lancé à la conquête de tous les rochers aux alentours de Valence.
0: Sachant qu'à l'époque, vous montiez en autodidacte avec un petit bouquin en poche, une bible du grimpeur qui s'appelait Glace, Neige et Roc, un livre sorti en 1970 et écrit par le célèbre alpiniste français Gaston Rébuffat. On l'écoute dans une archivina datant du 1971.
2: Moi, j'aime que les choses se fassent un peu seules, que les mouvements soient bien enchaînés, soient bien ronds, que la technique se passe comme de l'eau qui coule selon la meilleure pente, en évitant les à-coups. Voilà, c'est que ça se fasse presque tout seul. C'est qu'on a l'impression, en tout cas, que c'est facile, que ça se fait tout seul. La chose importante, je crois, c'est d'être à l'unisson, d'être accordé au rocher, à la neige, au vent, à l'orientation, au soleil. Car ça procure un plaisir qui finalement est bien plus profond, bien meilleur, bien plus solide que de bien grimper. Bien grimper, finalement, c'est pas difficile. Bien grimper, c'est à la portée de tout le monde. Par contre, être accordé, ça ne s'acquiert que peu à peu, c'est plus difficile à acquérir, c'est ce qu'on appelle au fond l'expérience. Mais c'est ce qui inversement procure un plaisir bien plus profond que de seulement bien grimper.
0: Alain Robert, être accordé, à défaut d'être encordé, permettez-moi le jeu de mots, avec la roche, comme vient de le dire Gaston Rébuffat, est-ce que c'est un sentiment que vous avez ressenti dès le début? Ce rapport aussi à la paroi qui est quand même extrêmement physique.
1: Oui, parce qu'en fait, de toute façon, il faut quelque part, il faut faire corps avec la roche, il faut la comprendre. Au contraire des buildings, la roche est compliquée parce qu'on est constamment dans la recherche. Les prises sont différentes, il y en a qui sont verticales, horizontales, il y en a qui sont petites, il y en a qui sont minuscules, il y en a qui sont bonnes, il y en a qui sont pas solides. Donc en fait, il se passe énormément de choses au niveau du cerveau qui est constamment dans l'analyse. Et en fait, c'est bien parce que c'est des moments aussi quelque part de plénitude parce que on n'a pas de soucis. On est même plus dans le temps réel, on est dans le présent à fond.
0: Dans
1: Les gens me
0: l'instant.
1: demandent toujours, mais t'as pas peur du vide, t'as pas peur de... En fait, non, parce que je suis concentré sur mon objectif. Je dirais que c'est quasiment les moments les plus intéressants de ma vie où je suis vraiment à fond dans le présent. C'est ce qui est intéressant un petit peu, ça ramène à la relativité du temps d'Einstein. Parce que justement, on est dans une autre dimension qu'on ne connaît pas forcément si on ne vit pas des choses comme ça. Quand on parle d'escalade en solo intégral, on parle aussi de la vie et de la mort. On est
0: Absolument.
1: vraiment dans un jeu qui est très sérieux. Et du coup, ben, on ne peut pas se permettre, il faut qu'on soit très concentré, il faut pas du tout qu'on soit focalisé sur le temps, sur la vitesse ou quoi que ce soit. On doit être juste focalisé sur la prise suivante à atteindre, et puis la suivante, et ainsi de suite. Puis placer ses pieds correctement.
0: Ça paraît facile comme ça quand on vous entend, mais en même temps, quand on imagine tout ce que vous avez fait. Je pense déjà en falaise, on en a parlé avec des cotations extrêmement difficiles, certaines jamais atteintes finalement, puisque vous étiez à des cotations où à l'époque c'était juste au-dessus, alors que les gens étaient en cordes et vous c'était sans cordes, sans rien.
1: Oui, voilà, donc en fait ma spécialité c'était que j'avais quasiment pas de marge entre ce que je faisais de plus difficile avec une corde et ce que je faisais de plus difficile sans corde. Et à une époque où j'ai fait, par exemple, les premiers 8B en solo dans l'histoire de l'escalade. Donc vraiment, c'était un niveau extrêmement élevé. Et c'est vrai que les grimpeurs ne me comprenaient pas très bien parce que je faisais en plus des voies aléatoires. C'est-à-dire, quand on parle d'aléatoire, c'est des voies où les prises sont glissantes, où les prises peuvent être...

en pente, où il y a des adhérences de pieds, où il y a vraiment des micro-prises, et pas des choses qui sont forcément qui réclament de la force musculaire, mais plutôt un peu de vraiment beaucoup de foi en soi.

0: Non, mais ça, c'est de la magnésie.
1: Si tu veux, tu as quand même les doigts, tu as de la sueur, ça suinte. Et justement, pour enlever cette humidité au bout des doigts, qui fait que ça glisse sur le rocher, tu trempes tes mains dans un sac à pof. C'est un sac à magnésie, c'est du carbonate de magnésie, c'est de la poudre qui t'enlève la transpiration.
0: Quoi. Ça empêche tes doigts
1: de glisser du rocher. L'escalade d'Ivre, c'est passer une voie avec les prises du rocher, les pitons ou les golos qui sont en place, tu te mousquetonnes dessus, tu passes ton mousqueton et ta corde, c'est en cas de sécurité mais elle ne t'aide pas. Et après tu as le libre en solo, c'est-à-dire tu peux le pratiquer soit tout seul en t'auto-assurant avec cette corde, soit en solo intégral. Pour moi c'est sans corde et surtout sans mousqueton, sans rien.
2: En 1982, quand sort le film de Jean-Paul Janssen, La vie au bout des doigts, dont on vient d'entendre un extrait, le grand public français, médusé, va découvrir l'escalade libre, mais aussi le solo intégral et faire de Patrick Hedlinger, qu'on a entendu, une icône, l'ange blanc, comme on l'appelait. Au même moment, en 1982, vous, Alain Robert, vous avez 20 ans à peine, vous grimpez de plus en plus, déjà en solo intégral, bien sûr, en falaise. Et puis à ce moment-là, cette année-là, survient l'accident, deux accidents en fait, coup sur coup. Le plus grave ayant lieu un 29 septembre 1982 dans la Drôme. Et vous étiez encordé en plus à ce moment-là. Racontez-nous.
3: Ben, en fait, j'étais sur une petite falaise d'une vingtaine de mètres à Cornas. Et puis il y a une équipe de jeunesse et sport qui arrivait avec des gamins. Bon, ils savaient que je grimpais toutes les voies très facilement en solo. Donc, comme eux, c'était pas vraiment des grimpeurs, ils étaient habilités, à enseigner l'escalade parce qu'ils étaient professeurs d'éducation physique. Et donc, ben, du coup, ils m'ont demandé si ça me dérangerait pas d'aller installer une ou deux cordes pour les gamins. Alors, bon, ils m'ont passé un anneau de sangle avec des mousquetons. Puis, je suis monté au sommet de la falaise, en solo. J'ai installé sur le point d'ancrage la corde. Alors, j'ai mis mon mousqueton dans le point d'assurance. Et puis, j'allais redescalader en solo. Puis, j'ai changé d'avis. Je me suis dit, allez, je vais utiliser la corde. Donc, je me suis installé en rappel alpin. Et puis, dès que j'ai été en tension suffisante sur la corde, il y a eu un grand bruit et puis je me suis retrouvé, j'ai basculé tête la première et j'ai dégringolé en chute libre de 20 mètres de hauteur. À la base de la falaise, c'était du rocher, du calcaire. Donc les deux mains, je suis arrivé les mains en avant. Donc ça m'a sauvé, parce que si ça avait été la tête, je serais mort. Donc les deux mains ont littéralement explosé. On appelle ça un fracas osseux. Mes avant-bras ont travaillé comme des amortisseurs, c'est-à-dire qu'une fois que les mains avaient éclaté, la peau était déchirée, la chair, je me suis vidé quasiment de mon sang, en tout cas à 45%, et puis j'ai tapé la tête, donc je me suis cassé les coudes, le bassin, tout ça, puis je suis tombé dans le coma, quoi.
2: Et puis ça se voit aujourd'hui sur votre corps, quand on regarde vos poignets ?
3: Ah, les poignets, ils sont affreux. Enfin, c'est des poignets. Comme j'explique souvent, les mains pour un grimpeur, c'est ce qu'est le ciseau à bois pour un sculpteur. Et moi, ben mes ciseaux à bois, ils sont sacrément endommagés. Donc c'est quand même extraordinaire. J'ai réussi à construire toute cette carrière. Tous ces solos extraordinaires de la fin des années 80, début des années 90, avec un corps qui a été reconnu par la Cotorep avec 66% d'invalidité.
2: C'est ça, c'est ce qu'on vous a reconnu, parce que les médecins, après cet accident, vous ont prédit finalement un avenir loin des parois. On vous a dit, vous allez peut-être plus trop grimper. Et vous décidez de faire un travail de rééducation.
3: C'est carrément que je regrimperai jamais.
2: Jamais.
3: En plus, je souffrais de vertige. De vertige médical. On a fait, d'ailleurs, on a cherché au moins pendant 3 ans, parce que à l'époque, au départ, il n'y avait pas les IRM. C'est quand l'IRM a commencé, ils ont commencé à avoir quelques IRM en France, qu'on m'a fait un examen un peu plus approfondi, et là on a découvert que mon oreille interne, il y avait des dérèglements et qu'en fait je souffrais du vertige médical.
2: Mais vous n'avez pas renoncé ? Ce qui est assez impressionnant,
3: ouais,
2: parce que vous êtes
3: remonté. Je vais renoncer finalement. Hein. Je suis quelqu'un. Il faut bien comprendre mon parcours. Le petit gamin chétif qui a peur de tout, qui veut être Zorro, Robin des Bois, donc il se bat. Il devient finalement un grimpeur. Et donc des grosses claques dans la vie, puisqu'il y a eu aussi un accident à ski en 81. Deux accidents en escalade qui sont le premier était déjà très sérieux parce qu'on parle déjà il y avait déjà 7-8 fractures, des fractures normales classiques, et le troisième là carrément c'était l'apothéose quoi.
2: Si on peut dire. En tout cas, vous décidez de regrimper et vous dépassez vos limites et revenez même à votre meilleur niveau, puisque vous réussissez notamment à terminer l'abominable Homme des Doigts, dit Labo, qui est une falaise de Cornas sur laquelle vous étiez avant en échec, avant votre accident, et là, vous revenez encore plus fort.
3: J'étais en échec avec une corde.
2: Ouais.
3: 2 ans après, je la faisais avec une corde, et 4 ans après, je la faisais sans corde.
2: Après quoi, fin des années 80 et surtout au début des années 90, vous enchaînez les records en solo intégral sur Rocher Naturel, à Bioux ou dans le Verdon. Le solo intégral, on en a parlé, c'est une discipline que très peu de grimpeurs pratiquent finalement. On va écouter le grimpeur français, aujourd'hui danseur, Antoine Leménestrel, nous en parler dans une Archivina de 2024. Il est au micro d'Étienne Klein.
4: Ce solo intégral que j'ai très peu pratiqué est une pratique... déraison vitale, hein, comme nous dit Denis Lavant, mais en même temps c'est une pratique qui nous fait sentir que l'on est vivant. Elle nous oblige à être tellement concentrés pour pas mourir que ça nous donne un plus de vitalité.
5: Mais est-ce qu'il n'y a pas d'autre moyen, moins dangereux ?
4: Déjà, cette pensée même de faire... cette voie qui s'appelle Revelation, qui était une des voies les plus dures du monde à l'époque, j'ai eu un appel de la voix. C'est pas moi qui ai eu cette pensée. Elle était impensable pour moi. Et donc, déjà, d'habiter cette pensée-là, c'était comme un volcan dans ma tête. C'était comme des tourbillons dans le corps. Je n'arrivais pas à me sortir de cette pensée-là. Donc, soit je devais la fuir, soit je devais l'habiter. Et au final, je me suis préparé à grimper cette voie. Mais ce qui me retenait, c'est la peur. C'est la peur que ma concentration lâche. J'avais pas peur.
5: Pas peur de tomber.
4: J'avais pas peur de tomber. Parce que physiquement... je la faisais quand il pleuvait, je la faisais quand il faisait chaud, je la faisais quand j'étais fatigué, je tombais jamais. Donc ma peur était de lâcher ma concentration et de me sentir perdu au milieu de cette paroi-là. Et donc là, à ce moment-là, il n'y a plus d'issue de secours.
5: Donc j'ai appris... Il n'y a pas la peur d'une crampe qui viendrait
4: Non. On n'a pas peur de traverser la route et d'avoir une crampe en traversant la route. On connaît les limites, on connaît les marges qui amènent aux limites. On est très sensible en tant que sportif de haut niveau sur nos capacités. Et souvent c'est l'état mental, hein, c'est la pensée qui est plus lourde que le corps.
2: Alain Robert, que vous inspirent ces propos d'Antoine Leménestrel ?
3: Ah, je trouve ça très intéressant. Je découvre un petit peu sa philosophie du solo. Je savais qu'il avait fait Revelation, mais bon, c'est pas une voix très haute.
2: C'est une
3: comme
2: voix
3: il
2: anglaise.
3: Explique, il est capable de la faire même quand il pleut, etc. Moi, ce que j'ai fait en solo, j'étais vraiment, je réussissais pas tout le temps avec une corde, donc je me rapprochais beaucoup plus de ma zone rouge. Ce qui expliquait d'ailleurs le rédacteur en chef Lucien Martinez, qui est un grimpeur de très haut niveau et qui est le rédacteur de Grimper Magazine, et il disait que contrairement aux autres grimpeurs, j'avais essayé de réduire ma marge de sécurité entre mon niveau avec une corde et mon niveau en solo aussi fine que la feuille de papier sur laquelle il était en train de rédiger mon interview.
2: Mais il y avait quoi écrit justement sur cette fine marge, ce fameux pourquoi ? Pourquoi est-ce que vous faisiez ça ?
3: Je ne peux pas exactement l'expliquer parce que je me suis pris au jeu, c'est devenu mon moteur de vie. J'ai fait ça pendant 10 ans. pendant 10 ans, tous les jours, potentiellement, j'étais mort. J'aimais cette vie où je savais pas en fait de quoi serait fait demain. En fait, ça reprend cette phrase de Reinhold Messner qui dit plus la peur est grande, plus fort est le plaisir. Je pense que c'est parfaitement en adéquation avec le solo.
2: Parce qu'on parle aussi d'addiction à ce niveau-là, c'est-à-dire que ça vous envoie quand même une adrénaline, des sensations qui sont extrêmement fortes.
3: C'est de la chimie. Il y a aussi le plaisir. Hein.
2: Ben oui,
3: ça déclenche de l'oxytocine, ça, c'est pas simplement d'adrénaline, hein. Les deux fonctionnent ensemble. Donc c'est extrêmement complexe. C'est pour ça que les gens ils comprennent pas en fait le plaisir de défier la mort, c'est extraordinaire. Je conseille à personne de le faire, mais pour ceux en tout cas qui le font, ils peuvent vous en parler comme le faisait Patrick, comme l'a fait Antoine tout à l'heure. Donc on a chacun une façon de raconter potentiellement cette mort qui nous fait nous sentir vivants.
2: Allez, on va faire une courte pause musicale en mettant la musique à fond. La musique à fond, c'est le nom du dernier titre de la chanteuse Kerenan, un choix de nos programmateurs de la radio mondiale.

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1: Vous apercevez les traces blanches? On les voit sur cette armature métallique. Elles descendent jusqu'en bas. C'est ici qu'il a commencé son ascension. Apparemment, il n'a pas utilisé de ventouse. Il a pris un risque considérable. On va l'emmener chez le procureur.
2: Une peine d'emprisonnement est un peu excessive, mais je crois qu'un traitement psychiatrique s'impose.
3: Celles ou ceux qui, d'en bas, ont pu un jour voir le grimpeur français Alain Robert gravir sans aucun assurage les buildings du monde entier l'ont parfois rangé parmi les fous. Un fou, pas tant que ça, quand on se penche sur sa trajectoire à la verticale et que l'on écoute, comme on le fait cette semaine, sa philosophie, son approche cohérente et le long chemin qui l'a amené à sa manière au sommet du monde. Parce qu'il faut une sacrée dose de lucidité, d'expérience aussi, bien sûr, pour en arriver là. Là, en haut du Golden Gate, des tours Petronas en Malaisie, de la tour Taipei 101 ou de la tour Sears à Chicago. Alain Robert, lucidité, c'est un mot qui vous va bien, je trouve. Peut-être qu'on n'emploie pas si souvent que ça parce qu'on dit fou, inconscient. Parce que je me disais que finalement, à chaque ascension, forcément, vous savez, vous mesurez le risque que vous prenez tout le temps.
4: Oui, absolument. Moi, je suis pas un fou. C'est-à-dire que j'ai une...
3: Il y a un petit grain quand même, peut-être.
4: J'ai quand même une certaine maîtrise de ce que je fais. La preuve en est, ça fait 50 années que je fais de l'escalade en solo, en falaise, en haute montagne, sur les buildings. Là, c'était très marrant parce que là, c'était le Blue Cross, Blue Shield de Philadelphie, et qui est un building extrêmement difficile. Qui a jamais été répété. Aujourd'hui, il y a quelques jeunes qui font des buildings qui sont un petit peu sur mes traces, mais qui sont sur des buildings pour l'instant qui sont de difficultés raisonnables. Alors même si leurs images sont beaucoup plus belles, parce qu'aujourd'hui il y a des GoPro, il y a des drones et tout ça, et ce qui fait que des buildings même faciles paraissent extraordinairement difficiles. Mais voilà, un truc comme le Blue Cross, en l'occurrence, c'était extrêmement difficile.
3: Et puis Lucide, je me suis dit aussi que vous l'étiez par rapport au personnage de grimpeur de gratte-ciel que vous avez endossé pendant près de 20 ans quand même, parce que c'est ce qui a fait votre célébrité.
4: 30 ans.
3: 30 ans. Donc vous étiez aussi voilà, très lucide de ça, de cette idée de rockstar des gratte-ciel. Vous en avez joué aussi de ce personnage.
4: Oui, ben ça, moi ça me plaît, c'est un petit peu mon coup de pied aux fesses de la société. C'est-à-dire que cette société où on nous vend sans cesse de la sécurité... de la non prise de risque. Ah si, on nous parle de prise de risque, oui, quand j'anime, je donne des speeches de motivation pour des banques, des compagnies d'assurance. Là, ils en veulent de la prise de risque, mais de la prise de risque à deux balles. Moi, je parle la prise de risque. Pour moi, c'est quelque chose de sérieux. C'est quelque chose entre la vie et la mort.
3: Bah surtout que vous vous signalez dans l'espace public, dans la ville, on vous voit, et effectivement, il y a quand même cette idée de trouble fait, puisqu'il y a un trouble à l'ordre public, en l'occurrence, puisque souvent, il faut le dire, c'est pour ça qu'on entendait parler de procureur, c'est que vos ascensions étaient illégales. Vous n'aviez pas toujours les autorisations, loin de là.
4: J'ai été arrêté 170 fois dans 70 pays, donc je connais bien les menottes, le cliquetis. J'adore d'ailleurs parce que en fait,
3: ça vous plaît.
4: Si les menottes se resserrent sur les poignets, c'est que vous n'êtes pas mort. Vous venez de réussir votre truc. On n'imagine pas parce que c'est, je veux dire qu'en fait une escalade difficile comme là on écoutait ce gars-là, le Blue Cross, bah c'est vrai que d'arriver en haut, quand les menottes se referment enfin sur les poignets, on jubile.
3: Parce que vous faisiez arrêter une fois arrivé en haut.
4: Bah oui, de toute façon, il peut pas faire autrement que c'est pas des grimpeurs, hein. Très souvent, en plus, les flics américains, ils sont plutôt bien bâtis.
3: Alors aujourd'hui, Alain Robert, vous vivez à Bali avec votre compagne et votre dernier enfant. Vous en avez quatre, c'est ça, en tout, quatre enfants.
4: Voilà, j'ai trois enfants de ma première femme française. Et j'ai un fils qui va avoir 11 ans de ma femme indonésienne.
3: Et en 2022, vous avez renoué avec des solos en falaise à 60 ans, dans le Verdon. Et aujourd'hui, là où on se situe, à Chamonix, vous avez présenté votre livre, cette biographie dont on a parlé, mais aussi un film dont on a déjà entendu un extrait, celui avec le policier, qui parle, ce film, de résilience. On écoute un extrait de Héros de sa vie, Les clés de l'auto-guérison, un film film de Michael Rouzeau sur une idée de Laurent Jacob.
5: Les séquelles que présente Alain Robert, elles sont lourdes. Il ne peut plus étendre ses deux coudes. Il a également une raideur complète des deux poignets. En principe, il ne doit pas pouvoir grimper. Et il le fait quand même. Et là, il y a un mystère.
6: Il y a beaucoup de gens qui disent « Oui, Alain Robert, finalement, c'est un fou qui a eu de la chance. » Mais en fait, non. Il a su développer des capacités physiques, malgré ses handicaps, et des capacités mentales insoupçonnées. Finalement, la répétition de ses exploits nous amène nous-mêmes à nous interroger, mais quelle était la limite ?
7: En dehors du cas emblématique d'Alain, notre histoire humaine regorge de milliers d'exemples de gens qui ont réalisé des choses totalement impensables, incroyables. Et tout se passe comme si, dans certaines circonstances encore peu acceptées, le protagoniste de l'histoire était comme habité par un enjeu qu'il dépasse et les forces qu'il révèle. Et c'est comme ça qu'on arrive à devenir le héros de sa propre vie, c'est-à-dire réaliser sa destinée totalement, quels que soient les obstacles.

0: Alain Robert, dans cet extrait, en tout dernier, le dernier interlocuteur qu'on vient d'entendre, c'est Laurent Jacob, donc ouais. Un médecin, écrivain, un grimpeur aussi emblématique des débuts de l'escalade libre que vous connaissez bien. Et Laurent Jacob s'est longuement penché sur les mystères de l'auto-guérison, la vôtre notamment, puisqu'on en a parlé suite à votre accident et à votre invalidité. Vous avez continué à grimper, vous êtes même allé au-delà de vos capacités et évidemment des prédictions des médecins. Laurent Jacob a parlé de destinée. Est-ce que vous avez l'impression, Alain Robert, d'avoir accompli la vôtre ?
1: Ah oui, complètement. On se fabrique son destin.
0: On l'écrit.
1: Voilà, c'est ça. Je commence toujours mes speeches de motivation en anglais. We are the storyteller of our lives. Donc c'est nous qui écrivons notre vie. Après, bon, bah, des fois, ça se passe pas exactement comme on le souhaite. Hein.
0: Oui, c'est pas toujours si tu veux, tu peux, parce que, en l'occurrence.
1: Non, mais.
0: Mais vous, dans quelle mesure, lorsque vous entendez Laurent Jacob parler de héros de sa vie, vous vous sentez? Vous avez enfin endossé cette figure héroïque qui vous est rêvée gamin? C'est difficile de dire de soi qu'on est un héros. Mais il y a un peu de ça.
1: Quelque part, oui, moi, je l'aurais pas positionné de cette façon-là, mais je pense que le titre, parce que c'est en fait le titre du film, il est bien. On en a longuement discuté et puis on est tombé d'accord que
0: pourquoi
1: ouais
0: pas.
1: Que ça que c'était pas mal quoi.
0: Pourquoi pas héros?
1: Les héros de sa vie, les clés de l'auto-guérison, c'est-à-dire que d'aller chercher au-delà de ce que propose le cadre connu, classique, ce qu'on appelle l'allopathie. Moi, par exemple, on a entendu en fait Gérard Howell au tout début, c'est lui.
0: Absolument.
1: Qui parle de
0: qui
1: problèmes de coude, de raideur au niveau des poignets. Bon, lui, c'était un médecin, il travaillait, en fait, c'est un spécialiste de la main. Donc à l'époque, quand il m'a reçu dans le coma, il m'a raconté en arrière de ça, il m'a dit j'avais jamais vu des poignets aussi exploser dans toute ma carrière. Et donc c'est lui qui m'avait dit que de toute façon, il m'a dit tu sais, moi je grimpe un petit peu, il m'avait dit tu regrimperas jamais.
0: Mais ce qui fait que vous avez adopté finalement une manière de grimper bien spécifique, parce qu'il y a des choses que vos mains ne permettaient plus de faire, et qu'en fait vous êtes adapté et vous avez écrit votre destinée et puis aussi votre manière de grimper, malgré
1: ben,
0: ça.
1: Par exemple, j'ai deux nerfs qui ont été endommagés, le cubital, le radial, qui commandent différents doigts de la main. Et là, j'ai mon auriculaire et mon annulaire. Et en fait, je peux les bouger, je peux les plier, j'ai de la force, mais je ne les sens pas. Donc c'est... Et en définitive, quand on fait de l'escalade, ce qui est très important, c'est le feeling, la sensation. C'est-à-dire que je vais tenir éventuellement des prises. Je sais qu'en théorie, ça tient, mais j'arrive pas, je peux pas le sentir. Alors que n'importe quel grimpeur, lui, il sait que ça tient parce que justement, il peut le sentir. Donc, le cerveau, c'est une gymnastique différente. Il faut accepter, il faut quasiment accepter l'inacceptable. Donc, ça qui est intéressant et... C'est un peu l'histoire de ma vie, donc c'est d'avoir essayé d'explorer au maximum ce qui fonctionnait encore et d'optimiser ce qui fonctionnait plus.
0: Ce qu'on appelle la résilience, en fait.
1: Ouais, la résilience, la merveille de notre corps humain. On se rend pas compte, mais bon, moi je trouve ça fabuleux. On se coupe un doigt, on regarde ce doigt deux jours après, et puis bah c'est refermé. C'est des trucs. Les gens, c'est comme la nature, ils la voient plus. On est tellement habitué, on est là à Chamonix-Mont-Blanc que on réalise plus combien c'est beau.
0: Mais justement, est-ce que c'est pas ça aussi le message, si c'est bien le terme, en tout cas, où finalement, ce que vous avez cherché à faire passer pendant toute votre vie, à travers toutes ces décennies d'ascension, c'est qu'en fait, il ne faut pas être spectateur de la nature et de sa vie, il faut être acteur.
1: Exactement.
0: Il faut grimper.
1: Ben, pour moi, c'était de l'escalade, pour d'autres, c'est autre chose, mais moi, j'invite vivement toute personne à se poser la question, est-ce que je suis content de ma vie? Parce qu'il est toujours temps de faire marche arrière et de prendre la bonne direction. Mais il n'y en a pas beaucoup qui le font. Hein.
0: Et vous, vous êtes content de la vôtre ?
1: Oui, parce qu'en fait, moi, ma vie, elle correspond exactement à mes choix. Hein. Je choisis quasiment tout.
0: Et à vos rêves ?
1: Bah, je réalise mes rêves. Hein. Je réalise mon rêve de gosse encore après 63 ans. Quoi.
0: Merci Alain Robert.
1: Bah, c'était un grand plaisir.
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0: Sarclo sur RTS Première. La suite de votre après-midi, c'est avec les infos, bien sûr, dans un premier temps. Et puis ensuite, Joanne Ducey vous conviera à son monumental rendez-vous estival. On a encore le temps de quelques notes. Bastien Arnold a choisi pour nous celle de Elena.
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0: Elena, artiste belge qui s'est fait connaître en participant à la Star Academy où elle était arrivée en demi-finale. C'était lors de la 11e saison.
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2: Les bombardements ne faiblissent pas au Moyen-Orient. Les États-Unis ont lancé une nouvelle salve contre l'Iran cette nuit. Deux ponts, un aéroport et une gare dans le sud de l'Iran auraient été touchés, selon la télévision d'État iranienne. Il y aurait 2 morts et 6 blessés, selon cette source. Au Qatar, l'armée dit avoir repoussé une attaque de missiles, des drones et des missiles signalés aussi au Koweït. À Bahreïn, l'Iran dit avoir ciblé des hélicoptères et des avions de reconnaissance de l'armée américaine. À 3 mois des élections, Donald Trump, quant à lui, revient à la charge avec ses accusations de fraude. Cette nuit, dans un discours centré, selon lui, sur les vulnérabilités du système électoral aux États-Unis, il accuse notamment la Chine d'avoir piraté des fichiers d'électeurs américains. Ces fichiers sont pourtant largement accessibles publiquement. Il réaffirme aussi que l'élection de 2020 qu'il a perdue avait été pervertie par une fraude massive, accusation que les experts n'ont jamais pu confirmer. Donald Trump laisse aussi d'ores et déjà planer son intention de contester les résultats des prochaines élections cruciales de mi-mandat en novembre. Truth Social, le réseau social de Donald Trump, justement, va monétiser les publications de son patron, par ailleurs donc président des États-Unis. Annonce faite cette nuit. Il s'agira en fait d'un accès prioritaire aux publications du Républicain sur la plateforme, tout comme celle d'autres comptes importants. Le service vise des traders ou encore des médias financiers qui n'ont souvent que quelques secondes pour réagir aux déclarations très impactantes du président américain. Une sénatrice démocrate dénonce une tentative de tirer profit de la présidence. Les travaillistes britanniques tiennent, eux, un congrès capital ce vendredi. Le but, élire leur nouveau président qui remplacera par conséquent dès lundi Keir Starmer au 10 Downing Street, le futur Premier ministre appelé à être désigné à cette occasion et l'ancien maire du Grand Manchester, Andy Burnham. Les orages jouent les troubles faits cette nuit au Montreux Jazz Festival. La situation instable a contraint l'organisation à évacuer à 2 reprises les espaces extérieurs hier soir. Des précipitations qui se sont poursuivies une bonne partie de la nuit. La FIFA annonce être en train de se pencher sur l'affaire de la banderole déployée mercredi par les footballeurs argentins après leur victoire contre l'Angleterre au Mondial. Il y était écrit « Les îles Malouines sont argentines », provoquant la colère du gouvernement britannique, d'autant que la politique est proscrite des compétitions. Le président argentin Javier Milei a dit lui hier comprendre les joueurs argentins, mais a renouvelé un appel à ne pas mélanger football et politique. Et puis SpaceX annule finalement son vol d'essai de Starship, sa méga fusée dont le lancement devait avoir lieu cette nuit. C'était le premier depuis l'entrée en bourse de SpaceX début juin. Lancement interrompu donc automatiquement dans les toutes dernières secondes de l'allumage. Certains des moteurs ne se sont pas allumés, écrit Elon Musk sur X. Quelques averses encore possibles en début de matinée. Ensuite, c'est un temps en partie ensoleillé. À nouveau, quelques averses et des orages cet après-midi et en soirée. Orages surtout du plateau aux Alpes et localement violents. Peut-être un petit peu plus de soleil, c'est vrai. Et des risques d'orages plus faibles sur le bassin Lémanique et le Jura. Les températures jusqu'à 28 degrés.
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0: Bonjour et bienvenue dans les Décodeurs sur RTS Première. Même en été, les Décodeurs continuent de vous tenir compagnie grâce à ces émissions que nous avons choisi de vous faire redécouvrir. On écoute aujourd'hui la toute dernière journée que nous avions passée au bois dans le Jura. Nous y avions enregistré une belle série d'émissions en décembre 2025 pour marquer les 20 ans de Procénectutè avec son directeur François Dubois. Bonjour François Dubois.
1: Bonjour.
0: Avec vous, nos décodeurs, notre décodeuse Sandrine Viglino, bonjour. Daniel Rosis.
2: Daniel Rosis.
0: Thierry Romanence.
3: Thierry.
4: Bonjour, bonjour Marie.
0: Et
4: bonjour
0: Lucas
4: tout le monde.
5: Bonjour les bois et au-delà.
0: François Dubois, vous nous avez invités ici dans ce restaurant du Golf Club des Bois. Pourquoi ?
1: Parce que c'est magnifiquement situé pour faire équidistance entre le bout du Jura, le bout du canton de Neuchâtel et le Jura bernois. C'est un endroit où j'emmène régulièrement les équipes des livreurs, par exemple. Et puis, bah voilà, j'aimerais remercier Fabien Adam et son équipe parce qu'ils nous reçoivent magnifiquement. Je propose qu'on leur fasse un tonnerre d'applaudissements.
0: Oh oui. Oui, et on a très très bien mangé
4: toute magnifique.
0: La semaine, c'était quelque chose, hein, entre la chasse et puis le petit dessert là, qu'on a eu hier. À noter que donc si vous emmenez ici les livreurs, eh bien il y a deux postes qui s'ouvrent hein, pour être livreur à domicile à Moutier. Franchement, si en plus vous pouvez venir manger au restaurant du Golfe des Bois, sautez, c'est l'occasion. Voilà, vous trouvez toutes les informations sur arcjurassien.procénectutè.ch. François Dubois, on a passé la semaine à parler de tout ce que vous proposez comme service, comme formation, comme aide pour les personnes âgées, pour les retraités, avec votre fondation. J'aimerais qu'on fasse un petit saut dans le futur. À votre avis, Procénectutè dans l'Arc Jurassien, qui fête ses 40 ans dans 20 ans, ce sera comment ?
1: Ça sera encore mieux, ça sera plus grand. Donc ça va poser plein de défis logistiques, notamment la question des bureaux. On a 4 bureaux, peut-être qu'il faudra en ouvrir un 5e, peut-être qu'il faudra en ouvrir un autre ailleurs parce qu'on commence d'être vraiment limite.
0: Sans compter la salle de danse. Hein,
1: sans compter la pole dance, exactement. Parce que quand même les bars, ça prend de la place. Hein. Donc non, mais moi je pense que c'est plein de jolis défis. Moi je serai à ce moment-là dans les clients de Procénectutè. Ouais. Donc je peux que souhaiter tout le meilleur à cette magnifique fondation.
0: Voilà, tout le meilleur pour le futur, on verra. On sera peut-être là pour fêter hein, les 40 ans. Dans 20 ans,
6: oui,
0: Sandrine Viglino. Mais oui.
6: Ben oui, oui. Et puis on verra s'il y a eu deux livreurs de Moutier, non de Bleu.
0: Mais oui. Bon, des offres d'emploi en plus, comme ça, sympa. C'est l'occasion. Voilà. On joue. Voici un nouveau jeu pour lequel vous allez désigner un décodeur ou une décodeuse qui va vous représenter. François Dubois, qui, d'après vous, peut nous sortir le plus d'exemples très, très drôles sur ce thème ? Quel est le meilleur moyen de rompre avec son ou sa partenaire ? C'est le en série du jour. Qui, d'après vous, trouvera les meilleurs exemples pour cette question ?
1: C'est un truc féminin, ça, non ? De rompre.
7: Oui, oui.
0: Bon, comment ça ?
4: Ah, ça, c'est presque un sans-faute.
7: Non, faut faire une table ronde.
1: Non, mais j'aimerais désigner Sandrine.
0: Sandrine Viglino, c'est vous qui représentez notre invitée dans ce En série. La question, quel est le meilleur moyen de rompre avec son ou sa partenaire ? J'élimine qui je veux, quand je veux, et sans même vous donner d'explication.
7: Ah, c'est à vous.
0: Sandrine Viglino.
6: J'irai où tu voudras, mais pas ensemble.
0: Ouais. C'est joli, prenez note. Daniel Rosis.
8: Non, il faut lui dire, tu sais, je sais que tu es fragile, précieuse comme de la porcelaine, délicate comme du cristal, légère comme du verre, donc que tu te casses.
0: Lucas Torrent.
9: Chérie, j'ai couché avec ta mère.
0: C'est radical. Bon, il y en a peut-être qui aiment, hein, je ne sais pas. Thierry Romanence.
4: Oui, quel est le moyen de rompre avec sa partenaire ou son partenaire ? Attendre qu'elle décède.
0: Oui, c'est une façon comme une autre. Sandrine Viglino.
4: Développement durable.
0: Oui. Bon.
6: Tu sais, quand tu m'avais dit de choisir entre toi et mes potes, on a bien réfléchi avec les potes. C'est pas toi.
0: Très bien, Daniel Rosis.
8: Non, mais je t'ai toujours dit, tu sais, ce petit bikini. Mais t'es ravissante dans ton petit bikini. T'as une bombe ? Donc tu vas pas protester si je te largue.
10: Oh, c'est une...
0: Louis XIV.
9: Chérie, j'ai couché avec ta mère et ton père.
4: Le meilleur moyen, c'est avec une fondue, parce que la fondue, ça crée la bonne humeur.
0: Oh, pardon, oui, c'est vrai.
4: Ouais, alors.
0: Je vous garde, pour le moment. Sandrine Biglino.
6: Je suis venue te dire que tu t'en vas.
0: Oh oui, ah, mais oui, bon, simple, efficace. Oui. Daniel Rosis.
8: Non mais je sais, toi tu aimes la prestidigitation, les femmes si en deux, les lapins dans des chapeaux. Alors je vais te dire, abracadabra et hop, tu disparais.
0: Faut surtout imaginer dans quel contexte vous pouvez sortir ce genre de phrase à une femme, Daniel Rosis, mais je vous vois tout à fait. Louis XIV.
9: Chérie.
0: Attention, attention.
9: J'ai couché avec ta mère, ton père et toutes tes peluches d'enfance.
0: Voilà, ça suffit, vous êtes éliminé, Louis XIV.
4: Non, non, non. C'était le meilleur.
0: Je sais que vous en avez encore 12 comme ça. Thierry Romanens.
4: Non, alors moi j'étais assez proche de Sandrine. C'est lui dire en latin « Veni ut tibi dicam me disque surum esse ». Ça veut dire « Je suis venu te dire que je m'en vais voilà. ». Ah merde, j'ai pas...
0: Non.
4: Non, c'est, je vous ai déçu.
0: Bah disons qu'on l'a eu déjà. Mais vous pouvez la tourner dans toutes les langues que vous voulez.
4: Bah si, de dire en latin,
0: allez, je vous laisse une chance parce que je vous préfère à Louis XIV.
11: Alors ça va.
0: Sandrine Biglino.
6: Coucou, I just call tout c'est merde à tunnel.
0: Allez, on va voir, on va voir. Daniel résiste mieux que ça.
8: Ça dit donc, Louise. Dis donc, Louise, ça t'embête que j'ouvre les fenêtres un quart d'heure avant que je te lâche?
0: Thierry Romanens.
4: Ouais. Alors moi, c'est lui faire un SMS quand elle conduit. Mais c'est pas gentil, je suis d'accord.
0: Bon, cette fois, vous êtes...
4: Ah,
0: on a un combat final entre Sandrine Biglino et Daniel Rosis.
8: Non, mais moi, je laisse ma place à... Non, j'aimerais tellement entendre la dernière à Luca. Quoi. Parce qu'après les
6: ça risque d'être pénal.
8: Qu'est-ce qu'il peut avoir
4: pour l'avoir lu, ça fait plaisir. Ouais. Elle donne envie.
0: Allez, donnez-la à Louis XIV.
8: Alors, mesdames et messieurs qui nous écoutaient sur Internet, effacez l'historique immédiatement après pour pas finir en taule. Vas-y.
9: Il en reste deux.
4: Non, mais donne la dernière.
9: Vas-y. 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
8: Ah ouais, bravo, bravo, champion du monde, champion du monde. Non, non, non, non, non. Non,
0: faites,
8: faut arrêter
0: faites
8: après.
0: Mieux, Sandrine. Vous avez laissé votre place, Daniel.
8: Oui, oui, moi j'arrête.
6: Sandrine, je tente. Tu sais, je suis comme le vin valaisan. Je suis pas celle que tu crois.
0: Oh, allez, on les garde les deux. Sandrine Biglino, Louis XIV. Vous gagnez ce en série, donc vous avez bien choisi. Bravo, François Dubois. C'est la fin du en série. Bravo. Avec un film, François Dubois. Nos décodeurs, notre décodeuse vont vous donner 4 synopsis différents. À vous de savoir lequel correspond au film The Holiday de Nancy Meyers, sorti en 2006. Quel est le synopsis de ce film? On vous écoute, Daniel Rosier.
8: Moi, j'ai vu sur Netflix, là.
0: Netflix.
8: Planète Félix. Non, comment ça s'appelle, ce truc, là? J'ai pas la télé. C'est l'histoire d'une famille, la famille Holiday. C'est en Belgique, la famille Holiday, avec un rocker d'origine italienne qui s'appelle Gianni Holiday. Alors, ça a été très très compliqué le tournage à cause de la législation sur la maltraitance des animaux. Parce que dans le scénario, il y avait une scène où le héros, il devait dire à sa femme « Mon corps sur ton corps, lourd comme un cheval mort. » Alors, ils ont dû changer le scénario, puis ils ont fait un film très bonheur, un film de famille pour Noël. Et à la fin, Gianni, devant le sapin, il chante « Ma pive sur ta pive, comme une jument vive. » Alors c'est à la fois vegan, respectueux du consentement, puis vachement bienveillant pour ces charognes de bestioles.
0: Sandrine Biglino.
6: Alors, le film est sorti en 2006 et 2006 était une année de Coupe du Monde. La France jouait avec Zinedine Zidane et c'est d'ailleurs le 9 juillet 2006 que Zizou a marqué son célèbre coup de boule dans la poitrine de l'Italien Marco Materazzi. Et ce coup de boule a signé la fin de la carrière de Zidane. Et Nancy Meyer, qui était invitée au match, a imaginé ce qui s'était passé pour Zidane après le coup de boule. Et The Holiday, c'est en fait une comédie où on découvre Zidane en vacances forcées. Dans ce film, d'ailleurs, il est joué par Bruce Willis parce qu'il fallait un chauve. Et il y a une scène qui est devenue culte. On voit Zizou qui tente, c'est génial, de lancer un business de boules de bowling avec une boule collector Materazzi Limited Edition. Et le film finit par cette réplique qui est devenue culte. C'est Zidane qui l'a dit. Dans la vie, il y a deux choses qui rebondissent toujours. Ma carrière est la troisième.
0: Thierry Romanens.
4: Film de Noël de base, hein, The Holiday de Nancy Meyers. Donc ça veut dire qu'il fait plaisir et qu'on regarde en famille. Genre Love Actually, vous voyez, que j'ai vu mille fois, moi. Alors qu'est-ce qui se passe dans The Holiday? Deux femmes de deux pays différents, un peu, une anglaise, une américaine, déçues par les hommes, c'est rare. Échangent leur maison pour les fêtes de Noël et là, elles redécouvrent la vie et l'amour. Hein, voilà. Larmes assurées. Personnellement, je suis une catastrophe humide, moi, devant ces films. Hein. Des fois, je pleure au générique du début, moi, dans les films de. Là, c'est fou. Voilà. Donc, vous avez compris le pitch?
0: Oui, oui, hein,
4: c'est beau. Ça,
0: oui.
4: Et ça se termine bien, donc on est chouette. Mm. Nous le regarderons ensemble.
0: Oh, bah, volontiers. Ah, chouette. Thierry Romanens, merci.
4: Bonheur.
0: Et Lucas Torrent, pour terminer.
9: Alors, ce film, il parle de jouets. Mais en fait, les jouets, ils sont vivants. Mais c'est hyper flippant, des jouets vivants. Mais dans le film, non, c'est pas flippant. Parce que Andy doit pas savoir, mais c'est quand même flippant. Enfin, moi, ça me fait flipper, c'est flippant. Et les jouets, il y a un nouveau jouet. Et le cow-boy, il est jaloux du jouet parce que lui, c'est un cow-boy. Et le nouveau jouet, il est de l'espace. Et puis, il dit avec sa ficelle, il y a un serpent dans ma botte. Et il tombe, le jouet de l'espace. Il tombe chez le garçon méchant qui a des pétards. Pas les qu'on fume, hein, les autres, c'est un Pixar. Et il y a un collectionneur fou. Sauf que ça, c'est dans le 2. Et à la fin, il roule très vite sur une buggy avec une fusée. Et il y a une crèche contrôlée par une peluche folle. Ah non, ça, c'est le 3. Et c'est flippant. Et il y a une fourchette. Ah non, ça, c'est le 4.
0: Quel est le synopsis de ce film de Nancy Meyers, sorti en 2006, The Holiday? Pour Daniel Rosy, c'est l'histoire de la famille Holiday, celle de Gianni Holiday.
10: Gianni Holiday, oui.
0: Sandrine Biglino, vous nous parlez de l'histoire de l'après-coup de boule de Zidane. Thierry Romanens, d'un film de Noël, de femmes déçues par les hommes et changent leur maison. Et Lucas Torrent, de jouets vivants.
9: Ouais, c'est hyper flippant.
0: Oui, qui dit vrai à propos
1: c'est
0: de ce film.
1: C'est les larmes de Thierry Romanens, je
0: bien
1: crois.
0: Sûr.
4: Bien sûr. Qui l'a vu? Quelqu'un l'a vu ce film ou pas?
9: Je lève la main.
4: Tu l'as? C'est sérieux?
0: Oui, moi je l'ai vu aussi. Oui, oui.
4: Ah ouais.
0: Par contre, il y a une personne dans le public qui a voté pour Sandrine Viglino. J'aimerais que vous leviez la main.
9: Non, mais...
0: voilà, il n'ose pas lever la main. On vous comprend. On vous comprend. The Holiday, réalisé par Nancy Meyers, c'est une comédie romantique où deux femmes déçues par les hommes, et ça arrive. Thierry Romanens, une américaine et une anglaise décident d'échanger leur maison pour les fêtes de fin d'année. Via internet, ce changement d'air leur permet de rencontrer de nouvelles personnes et chacune dans son pays de trouver l'amour.
6: Il y a et... Hugh Grant dedans?
0: Non, je ne pense pas qu'il y a Hugh Grant. Jojo, voilà, exactement.
4: Ah ouais.
0: Les coulisses du film.
4: Il m'énerve celui-là un peu, je trouvais que ça sale gueule.
0: Taisez-vous, Woody Harrelson. Très bonne réponse de notre invité. Bravo, François Dubois.
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0: C'était le chanteur guinéen Mori Kante qui est décédé en 2020. On vient de l'entendre avec sa chanson la plus célèbre, Yeke Yeke. Les décodeurs s'écoutent en nouvelle diffusion cette semaine. Nous étions au bois avec François Dubois. Est-ce qu'on cuisine ensemble? On a parlé des tables d'hôtes, mais est-ce qu'il y a des cours de cuisine chez ProSenectute?
1: L'animatrice de ces cours de cuisine va gentiment prendre sa retraite parce qu'elle a un grand, grand âge. Mais Nicole Mangerter à Tavannes organisait, je crois qu'on peut en parler ou passer, des cours de cuisine pour les messieurs. Et ça, je trouve ça assez génial parce qu'il y a pas mal de messieurs qui arrivaient à la retraite alors qu'ils avaient, la cuisine n'était pas leur tasse de thé, ou alors peut-être que c'était tellement le domaine de madame qu'ils n'avaient pas le droit d'y rentrer et ils ont envie de s'y mettre. Et ça a eu beaucoup de succès.
0: Là, il y a un vrai problème de transmission aussi, hein, qu'on a remarqué chez les jeunes, parce que comme les mamans travaillent, qu'elles restent un petit peu moins à la maison, et tant mieux. On transmettait avant les recettes de mère en fille, de mère en fils, éventuellement. Ça ne se fait plus tellement. Là, chez les seniors, il y a quand même des pépites à aller attraper, hein, chez des bonnes cuisinières, des bons cuisiniers aussi. Moi, j'avais un papa qui cuisinait très bien, vous cuisinez aussi.
2: Moi, c'est le seul à cuisiner parce que ma femme, elle m'a demandé l'autre jour s'il fallait mettre de l'eau pour les oeufs à la coque. J'ai dit non, tu les mets dans le micro-ondes direct.
0: C'est pas sympa parce qu'après, elle doit nettoyer le micro-ondes.
2: Voilà.
0: Voilà. Bon, peut-être là aussi des bénévoles, si vous avez en dehors des cours de pole dance envie de donner peut-être des cours de cuisine, eh bien, vous contactez ProSenectute sur leur site. Je vous rappelle encore une fois l'adresse arcjurassien.prosenectute.ch. Alors qu'ici, on s'intéresse à quelque chose qui a été fabriqué à partir de 2 tonnes de farine et 3 tonnes de pommes. Qu'est-ce qu'on en a fait, Lucas Torrent?
3: Eh bien, on a fait le plus gros gâteau aux pruneaux du monde. Après, il y a un gars qui a dit, c'est qui le crétin qui a acheté des pommes?
0: Thierry Romanon.
4: Il y a une rumeur comme quoi Kate Middleton était marraine de cet événement. Mais c'est faux, hein, c'est faux. Mais donc il s'agit de 2 tonnes de farine, 3 tonnes de pommes pour fabriquer une pâtisserie de plus de 3 km de long qui correspondra à 8940 parts. Hein. C'est du strudel aux pommes. 2 tonnes de farine, le secret d'un bon strudel, c'est de pétrir longtemps. Ils ont dû se faire un peu chier. Hein.
0: Merci Thierry Romanon. Daniel Rosis.
2: Oui, alors on a fait une superbe statue, mais je pense à cause des aliments ou des éléments, elle a de la peine à tenir debout. Donc aujourd'hui, elle est conservée sous forme de compote à la cacrelle. En fait, c'est le fameux Fritz Dérangier, dont on a fait aussi des crêpes Suzette avec la tête, puisqu'il a perdu la tête. Ouais, est-ce que c'est que le Fritz Dérangier?
3: Oui.
0: Non.
2: Ah. Yes. Ah mais alors c'est une grande statue d'un soldat qui gardait la frontière puis qui a explosé un nombre de fois incroyable depuis l'affaire jurassienne.
0: Ah.
2: Et maintenant il reste plus que des boots machin dans une vieille chapelle à la Cacrelle avec Chaudet, je sais pas qui. Non mais c'est la Cacrelle, c'est au Rangier juste en dessous. Mais vous connaissez ça, c'est vous qui aviez mis la

0: Bon, bon, bien non.
1: Ah non, attends, je suis de chez toi. Non, mais je vous
0: ah non, vous avez rien à voir. Vous êtes un des rares ici qui n'êtes pas coupable.
2: Merci, en fait. Daniel Rosis. Et finalement, Sandrine Viglino.
3: Eh bien, ça s'est passé lors de la soirée de soutien du FC Les Bois en 2025. Il s'agit des ingrédients principaux utilisés pour tenter de battre le record du monde du plus grand toché. Alors malheureusement, le gars qui devait faire les courses, il avait oublié la liste à la maison, puis il a fait les achats au pif. Le toché ne contenant pas de pommes, le record a été raté.
2: Alors, qu'est-ce qu'on a fabriqué à partir de 2 tonnes de farine et 3 tonnes de pommes? Lucas Torrent, vous nous dites que c'est le plus gros gâteau au pruneau
4: oui.
2: du monde, qu'on a fabriqué avec des pommes. Mm-hmm. Thierry Romanon, c'est un strudel géant. Pour Daniel Rosis, une statue. Et Sandrine Viglino, le plus grand toché du monde, qui dit vrai à propos de, allez, on va dire de cette recette. François Dubois.
5: Alors, comme j'aime bien être aux enfers, puis qu'en plus c'est un village qui n'est pas loin d'ici, je pense que c'est Thierry Romanon qui a donné la bonne réponse.
2: De la plus longue chaîne de strudel, voilà ce qu'on a fait à partir de 2 tonnes de farine et 3 tonnes de pommes. Un record a établi ce mois dans le petit village croate de Jaskovo.
6: Mais c'est beau hein, d'imaginer cette route de strudel.
2: Oui.
6: Personnellement, je trouve que c'est n'importe quoi, mais c'est rigolo quand même.
2: Oui. Voilà, bonne réponse. Bravo François Dubois. Qui appelle-t-on l'autospasie? Et voici le quatrième jeu du jour pour vous. François Dubois, vous avez 4 propositions. À nouveau, on écoute celle de Lucas Torrent. Qu'est-ce que l'autospasie, Lucas Torrent?
4: En préparant les 10 codeurs de cette semaine sur Pro Senectute Arc Jurassien, j'ai beaucoup réfléchi au temps qui passe. À la vieillesse, mais aussi à qui était assez fou pour habiter le Jura. Mais non, mais je sais pas que c'est le vrai Jura, mais je suis originaire de Sainte-Croix, donc je vous promets, c'est peut-être pas le vrai Jura, mais ça a un peu le goût et l'odeur du Jura quand même. Donc j'ai appris des choses cette semaine, mais oui, j'ai appris des choses, mais j'ai aussi compris pourquoi tout le monde dit c'était mieux avant. Mais parce qu'avant, on était jeunes. Bah oui, et c'est évidemment que le monde est mieux quand on n'a pas un pacemaker ou une prothèse de hanche. C'est normal, c'est parce qu'on était en forme avant. Une expérience est toujours mieux quand on pète la forme. C'est quoi vos vacances préférées? C'est celle où vous gambadiez comme un cabri dans la montagne grecque? Ou c'est celle où vous avez chopé une tourista en sortie d'avion sur un tarmac guadeloupéen? Vous voyez, je veux dire. CQFD, les gars, c'était mieux avant parce qu'avant, ça allait mieux. D'ailleurs, je ne pense pas que les anciens tuberculeux disent c'était mieux avant. Je ne sais pas, en même temps, je peux me tromper. C'est une vraie question philosophique. L'autospasie et l'autoconviction qu'avant, c'était mieux. Est-ce que vous aimeriez une autre chute?
2: Non.
4: Ça tombe bien, j'en ai pas.
2: Daniel Rosis.
0: Génial. Auto, spa et asile. Vous voyez, ça donne déjà une bonne idée de ce qu'il peut être. Donc, auto qui est l'apocope d'automobile, spa qui est soit l'acronyme latin de Sanitas Per Aquam, soit alors l'antonomase de la ville belge Spa, et asile, le nom d'un continent fusionné avec un mot valise, spasille, qui est une espèce de jacuzzi japonais, onsen oriental ou sento japonais. Donc, l'autospasie, écoutez bien, c'est la capacité qu'ont les voitures japonaises à être plus imperméables en dessous de la hauteur des sièges, les transformant en spa lors des intempéries. Les voitures à autospasie remplacent le GPS par un sonar. Et les plus connus sont, alors il y a toute une équipe, il y a la Toyota Talasso, la Honda Hot Tube, la Mazda Pediluve, la Subaru Armou et la Suzuki Jacuzzi. À ne pas confondre avec la chiotte Peugeot qui elle est percée aussi dessous.
2: Thierry Romanon.
1: Oui, alors je suis pas loin de Daniel, hein, mais on n'est pas au Japon, moi, on est par chez nous. C'est un modèle de voiture avec un spa intégré pour le chauffeur, voilà. Donc l'autospasie, hein, c'est un modèle qui n'a pas marché, soyons honnêtes. Hein, t'es dans le spa, c'est pas facile de gérer l'accélération du véhicule et encore moins le freinage. On lui avait dit au concepteur, sur le papier ça fonctionne, mais sur la route c'est dangereux. Il s'en est produit 7 exemplaires, échec commercial retentissant. Le concepteur a été licencié par un comité qui n'avait pas tardé à le convoquer et qui ne l'appelle plus collègue. Hein. Jean Glupf, c'est son nom. C'est ainsi qu'il se nomme. L'a confessé publiquement. Je reconnais toutes mes erreurs du passé. C'est de l'histoire.
2: Oui,
1: hein. Oui, oui. Fin de l'autospasie. Donc voilà, je vous demande de m'excuser. Donc voilà, c'est ça.
2: Merci Thierry Romanos. Sandrine Viglino.
7: Dans l'habitat pierreux du Valais, nous observons Lacerta Helvetica, un petit saurien parfaitement adapté à son environnement. Oh, mais voilà qu'un jeune garçon légèrement consanguin, dont l'intelligence semble avoir sauté une génération et n'a pas été assez salé, qui avance avec la grâce d'un meuble Ikea à qui il manque une roulette. Oh, dans un geste non maîtrisé, il tente d'attraper le lézard dans un élan prédateur que la science qualifierait de très optimiste. Le lézard réagit par autonomie. Il sacrifie volontairement sa longue queue en l'abandonnant sur place pour semer son assaillant qui disparaît entre deux pierres. La queue repoussera, Dieu merci. Chez l'humain, par contre, l'organe déficient n'a jamais montré la moindre capacité régénérative.
2: Qu'appelle-t-on l'autospasie, François Dubois? Pour Lucas Torrent, c'est l'autoconviction que c'était mieux avant?
4: Oui.
2: Daniel Rosis, vous nous parlez de la capacité que certaines voitures japonaises ont à se transformer en spa. Thierry Romanos, c'est plutôt un modèle de voiture avec spa intégré pour le chauffeur. Et Sandrine Viglino, la partie d'un corps d'animal
8: qui
2: se répare, voilà, ouais. Par elle-même. L'autospasie, qu'est-ce que c'est?
5: Bah, ça me fait penser à Aspasie, qui était le nom, je crois, d'une...
0: Du syndicat des prostituées de Genève.
5: Voilà, exactement. Exactement.
1: Il n'y a, pas une chanson de Bobby Lapointe. Aspasie et framboise.
0: Non, Aspasie, c'est le syndicat des travailleurs du sexe à Genève.
5: Ouais, exactement. Alors, je ne sais pas, je fais peut-être un lien un petit peu étroit entre...
1: Avec trivial. Les
5: il semble... C'est Sandrine Viglino.
1: Ah, c'est oui. Ça, oui, il semble...
2: Ah oui, vraiment, le petit lien. Mais quel lien avec... Il faut quand même que vous nous expliquiez, François Dubois, le cheminement de pensée. Comment vous passez des travailleurs du sexe
1: à des animaux qui perdent un membre.
2: Voilà,
1: ouais,
2: à la queue d'un lézard.
4: Ouais, c'est assez bien le cheminement
2: mental. Je suis assez contente de ne pas avoir compris tout de suite, mais je suis un peu déçue de l'avoir dit. Oui, tous, vous avez remarqué.
0: En fait, c'est Association de solidarité par des personnes prostituées et leurs alliés qui défend les droits des personnes qui exercent ce métier.
5: Ah, donc il n'avait rien à voir avec un A privatif et le...
0: Non, oui, mais Aspasie, c'était le nom d'un personnage mythologique.
2: Tout à fait. Donc l'autospasie est une mutilation volontaire par amputation. Certains animaux ont la capacité de perdre une partie de leur corps lorsqu'il est tiré ou tenu par une branche ou par un prédateur. Certains lézards peuvent donc abandonner leur queue en cas de danger. On parle alors d'autospasie.
1: C'est pas mal, oui.
2: Bonne réponse de notre invité avec un petit détour par Genève. Bravo, François Dubois.
5: Merci.
9: On retrouve les Decodeurs avec Marie Riley.
2: Dernier rendez-vous de cette semaine de Decodeurs en rediffusion depuis Les Bois dans le Jura avec François Dubois, directeur de Prosenectute, et les Decodeurs et Decodeuses Sandrine Viglino, Daniel Rosis, Lucas Torrent et Thierry Romanos. C'est à lui que revient l'honneur du dernier portrait de la semaine.
1: C'est à cette heure-ci que tu rentres. Non, pardon. Bonsoir. Bonjour, bonjour. Vous permettez qu'on se tutoie?
5: Mais avec plaisir.
1: Super. Peut-être on se joue. Alors, j'ai googlisé, hein, François Dubois. Alors, né à Amiens vers 1529, mort à Genève le 24 août 1584, est un peintre français devenu genevois. Il est surtout connu pour son tableau, le massacre de la Saint-Barthélemy. Peint probablement 3 ans après le massacre de 1572. Visiblement, c'est pas vous.
5: C'est pas moi, ouais. Mais je l'ai découvert avec des affiches mondiales avec mon nom.
1: Ah ouais.
5: Donc c'est extraordinaire.
1: Super, voilà. C'est magnifique, ouais, c'est magnifique. Bon, super. Alors donc vous êtes président, directeur. Comment c'est quoi? Président, directeur?
5: Non,
1: c'est directeur, quoi le titre officiel? C'est directeur.
5: Directeur, voilà.
1: Directeur de Prosenectute. Alors bon, et on a quelques points communs parce que j'ai vu. Vous nous envoyez un petit questionnaire, j'aime pas, hein. Uh-huh. Et où, moi j'ai regardé les trucs de la bouffe, hein, ce qui m'intéresse. Non, j'ai vu que vous aimiez bien la cuisine italienne, pareil. Beaucoup. Vous aviez un bouquin Jérusalem de Ottolenghi que je trouve super beau ce bouquin, mais il n'a pas besoin de pub parce qu'il en vend plein, mais Ottolenghi, vous êtes fan.
5: Absolument.
1: Moi aussi. Et alors après, amour. J'ai parce que je me suis engueulé avec mon épouse ce week-end, donc j'avais quelques questions à vous poser. Alors, soit amour, vous avez dit, qu'est-ce que vous aimez? J'aime dans l'amour, hein. J'ai pas vu ce que vous n'aimiez pas, mais j'ai gardé la colonne j'aime. Vous avez dit l'amour, c'est apprendre à aimer, et je ne suis pas au bout de mon apprentissage. Donc vous n'avez pas le CFC encore, c'est ça?
5: C'est ça, exactement. Ouais, ou cours préparatoire, je suis en cours préparatoire.
1: Ah ouais, CMC, aujourd'hui CMC, peut-être certificat moral de capacité. Hein. Peut-être. Mais vous pensez qu'on l'acquiert un jour, ce certificat-là? Vous êtes, oui, dans l'apprentissage, c'est un truc permanent ou bien ça...
5: Je pense que c'est vraiment la formation tout au long de la vie.
1: Tout au long de la vie. Ouais. Alors, juste après, vous mettez, c'est l'amour, donc un j'aime, c'est pratiquer assidûment la règle d'or. Putain, et ça, je me dis, mais c'est quoi la règle d'or? Alors, c'est quoi la règle d'or?
5: La règle d'or, bah, c'est une vieille sagesse populaire qui a été un peu popularisée, si vous me permettez l'expression, par, ouais, la Bible. Ah, c'est en fait, en gros, faire aux autres ce qu'on a envie qu'on nous fasse et ne pas faire aux autres ce qu'on n'a pas envie qu'on nous fasse.
1: Ah, ça, j'ai, voilà, dit à mon épouse, c'est aussi, j'ai dit. Non,
5: Elle t'a pas cru?
1: Mais qu'est-ce que tu veux que je te dise? Alors, non, mais non, là, je me dis, j'ai merdé dans la règle d'or, ou elle, ou un de nous deux, ou les deux, hein, des fois, vous voyez, les deux. Alors, non, après, vous mettez, c'est privilégier les actes, c'est un petit peu peut-être, ça va avec ce que vous venez de dire dans la Bible, là. Je faisais pas la référence à la Bible, moi, tout de suite, vous avez pas cité vos sources, hein. Mais vous dites, c'est privilégier l'amour, privilégier les actes, les signes d'amour et pas seulement les paroles, hein.
5: Oui.
1: Ça, je suis d'accord avec vous.
5: C'est ce que je viens d'apprendre, ça, en fait.
1: Ça, c'est, ah oui, vous avez.
5: Oui, c'est assez récent.
1: Ah, vous, ouais, êtes encore en formation.
5: Donc, je suis en pleine formation, okay, très intense en ce moment.
1: Privilégier les actes, les signes d'amour et pas seulement les paroles. Voilà. Hein, ça, j'ai dit à mon épouse aussi. Et, et vous rajoutez, et ça, je lui ai souligné, avec le stabilo-boss, même si ces actes et ces gestes ne seront pas forcément ceux qu'attend l'être aimé.
5: Alors c'est ça.
1: Voilà. Et ça, elle a pas compris tout de suite. Ça. Je la charge un peu, mais vous comprenez bien que je fais ma pénitence. Alors, pour s'occuper des personnes âgées, deux questions rapides, hein, un questionnaire à choix multiple, vous voyez. Pour s'occuper des personnes âgées, petit A, il faut être petit A vigilant, petit B bienveillant, petit C heureux.
5: B et C. On peut faire deux réponses? Oui, il
1: en faut une. Mais vous en faites même rajouter
5: bienveillant
1: un
5: bienveillant et heureux. Bah, parce que le bonheur, c'est assez contagieux.
1: Ouais, c'est contagieux. Exactement. Ouais, c'est ça. Alors, et maintenant, revenons au sujet de l'amour, hein. Alors, en amour, pour que ce soit, vous voyez ce que je veux dire. Alors, il faut être petit A vigilant, petit B bienveillant, petit C heureux.
5: Heureux.
1: C'est tout ce qu'on vous souhaite. Bienvenue au Decodeur.
5: Merci beaucoup.
2: François Dubois, c'est votre dernière question à nos décodeurs.
5: Exactement. Donc, 1964 est une année extraordinaire à plus d'un titre. C'est la dernière de la génération des baby boomers dont on a parlé avant.
0: C'est l'expo.
5: C'est celle de l'exposition nationale. Exactement.
0: J'étais, oui.
5: Voilà, c'est ça.
0: Une soucoupe volante avec des Suisses allemands. Et depuis, je crois que les Martiens sont bernois, quoi.
5: Voilà. Et c'est celle de ma venue au monde.
0: Ah, quel, voilà, mois, quel mois?
5: Février.
0: Ah, génial. Donc, vous avez pu aller à l'expo aussi.
5: Ouais, exactement.
0: Commencer en
5: exactement,
0: avril.
5: Exactement, j'y étais peut-être dans, ouais, dans le dos de... Voilà. Mais quel autre événement important pour la politique de la vieillesse en Suisse a eu lieu en 1964?
8: C'est une forme d'assurance.
0: Non, c'est pas l'obligation de la LPP, non. Ça c'est plus tard, ça c'est les années 80.
5: Mais Lucas est pas loin.
0: Dit l'assurance.
8: Ouais, l'assurance, mais pas loin. Une prestation complémentaire.
5: Juste. Bravo.
2: Bravo. Bravo, Lucas.
0: C'est-à-dire, Lucas.
5: Dans les faits, ça prend toujours du temps, hein, comme bah, on a, ouais, fait une révision récente et puis elle sera peut-être pas mise en œuvre avant une année, deux ans, trois ans peut-être. Mais 64, c'est leur inscription comme projet politique et puis elles sont rentrées en vigueur en 66 parce qu'on s'était rendu compte pendant les 20 premières années de la VS que ça suffisait vraiment pas pour vivre.
0: Et les gens qui avaient pas trop cotisé à l'époque, ils avaient la rente complète? Parce que ça en a commencé, les personnes avaient cotisé au départ. Comment est-ce qu'on a calculé les premières rentes?
5: Ah, c'est
0: mais
5: très
0: il y a
5: bonne
0: eu 5-6 révisions entre
5: oui, deux. Oui, et où même, enfin, ouais. Jusqu'à maintenant, je crois qu'on en a là, je regarde mon collègue, 12e, 13e.
0: Ah oui, révision. Ok. Ah, oui.
5: Mais je vais pas me lancer dans une réponse parce que j'ai peur de dire des bêtises.
2: On l'a un tout petit peu effleuré, le sujet des prestations complémentaires, mais vous en avez fait une question, ça vous tient à cœur. On n'en parle pas assez?
5: Alors... Donc c'est le paradoxe que j'ai essayé de relever, c'est que en même temps, les pouvoirs publics incitent beaucoup, d'ailleurs c'était un des arguments pour refuser soi-disant la 13e rente, hein, c'est-à-dire il faut faire recours aux prestations complémentaires, mais dans les faits, en tout cas c'est ce qu'on vit dans le canton du Jura et dans le canton de Neuchâtel, le canton de Berne aussi, c'est que les, disons, tracasseries administratives pour les obtenir sont extrêmement, en plutôt tendance à augmenter. Puis, donc ça laisse des gens vraiment qui sont très démunis.
0: Puis pour les avoir, on doit vendre le yacht, vendre le chalet à Verbière.
5: Alors bien sûr, exactement.
0: On n'a pas, si on a encore une fortune, on peut pas avoir. C'est ça qui est embêtant.
5: C'est ça. Mais les gens savent pas surtout que ces prestations complémentaires, outre le fait qu'elles vous amènent un complément de financier, mais elles vous permettent aussi d'avoir des aides, notamment autour du logement, de la caisse maladie, etc., qui vraiment changent complètement le revenu disponible à la fin. Donc il y a des gens qui sont juste trop riches pour avoir les prestations complémentaires, et dans les faits, ils ont un revenu disponible inférieur à des gens plus pauvres qui ont les prestations complémentaires. Donc ces phénomènes d'effet de seuil comme ça sont peu connus, et c'est un peu dommage parce qu'on n'utilise pas un droit qu'on a.
2: 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Vous les contactez, arcjurassien.procénectoutet.ch ou au téléphone, vous trouvez toutes les informations sur le site internet, ça vaut la peine. Les conseils financiers.
0: Ça vient de là ?
5: Ça vient pas de là.
0: Ah bah, j'ai pas fait de latin, donc je te demande.
2: Merci Daniel Rosis, la suite. Mon dernier bonus de la semaine, vous répondez à cette question si vous avez la réponse dans le public, les décodeurs, vous aussi, François Dubois, Kokichi Akutsawa a 102 ans et il vient de faire quelque chose d'exceptionnel avec sa fille âgée de 70 ans. Qu'est-ce qu'il a fait ?
10: Une parachute ou un truc du
2: non.
10: genre ? C'est du sport un peu, c'est du sport ?
2: Mais oui, il a gravi le mont Fuji, il est la personne la plus âgée à l'avoir fait avec sa fille de 70 ans. Je trouve ça génial quand
0: ouais,
2: même.
0: Ça gamine.
2: Deux questions ici, on peut encore faire plein de choses incroyables à un âge avancé. Et le Japon, on en a un petit peu parlé plusieurs fois dans plusieurs jeux. C'est revenu le Japon, vous allez le visiter. C'est un pays où il y a des choses à apprendre pour les personnes âgées parce que là, la démographie, la fille, elle est encore tout autre au Japon.
5: Oui, absolument, certainement.
2: Vous y allez pour le boulot, finalement ?
5: Je vais profiter d'y être pour un petit peu étudier les choses, mais je vais essayer de les étudier en amont. Je sais qu'il y a des contacts entre Procénectoutet Suisse et une délégation japonaise qui va venir bientôt, donc j'aurai peut-être l'occasion d'y être invité. Donc, des échanges, alors même si on est à l'autre bout de la planète, je pense que peuvent être très, très utiles. Des expériences sociales comme celles que vous avez évoquées avec ce restaurant qui emploie des personnes atteintes de démence. Ça, je trouve ça magnifique.
0: Ouais, moi, je trouve ça bon art. Ouais. Tu demandes un café, il t'amène... les Roll Mops.
2: Mais oui, mais c'est super.
5: Ouais. Mais c'est le Mojito, là.
2: Ouais, oui, le Mojito, c'était
5: pizza
2: pas mal aussi.
5: Pizza Mojito, je préférais. Hein,
10: Roll Mops, mais avec le petit pot de crème, quand même.
2: Voilà, alors on ne grimpe pas sur le mont Fuji avec Procénectoutet, mais il y a des voyages sportifs qui sont organisés. C'est juste
5: Absolument.
2: Mais il y a des séjours sportifs. En quoi
5: absolument.
2: Ça consiste ? Vous partez au Japon sur le mont Fuji ?
5: Non, alors on part moins loin, on reste en Suisse ou dans les pays limitrophes pour des séjours, effectivement, autour de la randonnée, mais ça peut être aussi des séjours, sauf erreur, de vélo aussi. Donc on part plusieurs jours avec un encadrement pour faire des vacances actives et sportives.
2: Magnifique.

0: Rappelle-toi d'un magnifique duo dans lequel on trouve François N. des Atlas Mountains et Clara Luciani. On retrouve François Dubois, notre invité de décembre 2025, directeur de Prosénectute. Les décodeurs sont en nouvelle diffusion cette semaine. On revient à notre syndrome de Stendhal. Depuis lundi, les décodeurs ont écrit des sketchs pour répondre à cette question, à savoir qu'est-ce que ce syndrome de Stendhal et qu'est-ce qu'il provoque. Thierry Romanens, vous nous avez dit que c'est être bouleversé, réagir très fortement à une œuvre d'art.
1: Oui, Daniel... c'est plus que ça, c'est presque dans la pathologie. Hein. C'est quand ça va au-delà de ce qu'on gère. Quoi. C'est pas simplement la fascination, c'est vraiment oppressant un peu.
0: Daniel Rosis, pour vous, c'est un syndrome qu'il n'y a
2: c'est
0: qu'à
2: le Stendhal.
0: Hein. Oui, le Stendhal, une commune qui est donc très désorganisée selon vous. Lucas Torrent, vous nous parlez d'une œuvre de fiction avec beaucoup trop de noms propres.
3: Oui.
0: Et Sandrine Viglino de Dissociation Musicale qui dit vrai à propos du syndrome de Stendhal. C'est aussi là que nous saurons qui de notre public remporte un prix incroyable cette semaine. Un abonnement à vie pour Prosénectute et toutes les activités qu'ils organisent ou un parapluie, voilà, c'est bien aussi le parapluie pour les jours de pluie par exemple. Qui dit vrai à propos de ce syndrome de Stendhal? François Dubois.
4: Alors moi je suis assez bouleversé par la définition de Thierry, je dirais que c'est Thierry.
0: Bien sûr. Le syndrome de Stendhal est un trouble psychosomatique qui provoque une surcharge d'émotions intenses face à la beauté d'une œuvre d'art ou à la profusion d'œuvres dans un même lieu. Il se manifeste par des symptômes physiques et psychologiques tels que des vertiges, des battements de cœur accélérés, des sueurs, une sensation de suffocation et parfois des hallucinations ou une perte de sentiment d'identité. Ce syndrome est parfois appelé syndrome de Florence puisqu'il a été observé pour la première fois à Florence. Voilà, faites attention quand vous allez au Louvre pour y faire un cambriolage. Cambriolage, par exemple. Ça aurait été drôle qu'il soit bloqué dans le Louvre dans un état de stupéfaction. Voilà. Eh bien, très bonne réponse de notre invité, François Dubois. On va voir ce qui se passe du côté du public.
1: Vas-y, Dubois !
0: Et dans notre public, c'est Minou qui l'emporte cette semaine. Ah, ben voilà, Minou !
1: Oh, oh yeah ! Oh.
0: Minou, qui est une de vos collaboratrices.
4: Exactement, Mélanie. Bravo, Mélanie.
0: Voilà, Mélanie qui remporte un parapluie qui lui servira à monter un cours de pole dance. J'ai fait un lien très rapide, voilà, pour m'assurer que ce cours aurait bien lieu. Bravo, Mélanie, vous remportez donc ce parapluie. Il nous reste une chose à faire, la plus douloureuse de la semaine, c'est l'évaluation de notre invité par Sébastien Cortési.
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0: Sébastien Cortési, vous évaluez nos invités chaque semaine. Vous êtes le producteur des décodeurs. Qu'est-ce que vous avez pensé de François Dubois?
3: Écoutez, c'est un sentiment partagé cette semaine. Mais avant tout, je vais vous saluer. Bonjour François Dubois. Dubois, c'est juste, hein?
4: C'est juste, c'est juste.
3: Oh, purée. Non, parce qu'au bout de 5 jours, on a enfin retenu votre nom. Faut dire, ça commençait très mal.
4: Alors, effectivement, il paraît que j'ai été confondu avec un Dubuis, mais...
3: Oui, voilà. Et pour certains, ça commençait encore plus mal que d'autres.
6: Dubuis ou Dubois, mais pas au bois.
3: Voilà. On va peut-être vous le laisser à la fin de la semaine, Daniel Rosis. Pauvre Daniel, en même temps, c'est sympa, on vous a amené un bénéficiaire de plus. C'est toujours bon pour l'immersion dans l'émission. Et c'est pas tous les jours qu'on est là dans le Jura. Le Jura, c'est tellement beau. C'est tellement loin. Et évidemment, quand on vient dans le Jura, Marie, vous ne manquez pas de faire une bonne pub pour la région.
0: Le Jura, un canton qui affiche le 3e taux de retraités le plus élevé de...
3: Voilà, le Jura, un canton où on vient y mourir. Bienvenue. Enfin, puisqu'on est là, François Dubouet, voici votre évaluation. Je sais que vous étiez stressé, François Dobby.
4: Alors, effectivement, si je fais faux, là, je me tape la honte.
3: Alors, je vais vous donner la technique, hein, François. Si vous avez peur et que vous voulez éviter les représailles de vos bénéficiaires, pour les fuir, ce que vous pouvez faire, c'est marcher vite. Voilà, de rien. Clarté, donc, première évaluation, 2 sur 5. Voilà pourquoi.
4: Enfin, en fait, cette année, les 20 ans. Mais Prosénectute, comme organisation sociale, existe depuis 1917.
3: Donc, c'est pas les 20 ans, c'est ça que vous essayez de nous dire. En fait, vous aviez deux solutions. Attendre 2 ans pour fêter les 100 ans, Ou alors, inventer un vague anniversaire d'un truc qu'on comprend pas vraiment. La deuxième option, voilà, très bon choix, bravo. Pédagogie, vous nous avez expliqué plein de choses cette semaine, 5 sur 5. Lundi, on se pose une question tous ensemble. Mais au fait, comment on sait quand on devient vieux? Et toute la semaine, on a égrené des indices. Grâce à cette semaine de Decoder, on a appris par exemple que quand on devient vieux, pour se faire comprendre, il faut parler fort.
2: Turbulent que ce dalle.
7: Parce qu'il y a une espèce de syndrome dans leur star.
3: Voilà, on s'est adapté au public présent. Hein. Qu'est-ce que vous voulez? Désolé chez vous si vous écoutiez la radio. On devient vieux aussi quand on parle de trucs chiants qui intéressent personne ou qu'on fait des jeux un peu nuls. Genre trouver tous les noms qui viennent du mot Charles.
7: Charleville, Charleston, Charleroi, Monte Carlo, Karlsruhe, Karlsbad, Carlo Forte. Alors allez, on y va. Charleville, c'est pour Charles Ier de Mantoue. Charleston, pour Charles II d'Angleterre. Charleroi, pour Charles III d'Espagne. Monte Carlo, pour Charles III de Monaco. Karlsruhe, pour Charles III de Bade.
3: Et encore, c'est un extrait. Vous l'aurez compris, c'est un extrait. Les personnes âgées aussi perdent patience pendant les jeux. Je ne sais pas si vous avez déjà remarqué. Tenez, prenons un exemple. Un Daniel R. qui fait un blind test avec son ami Sandrine V.
7: Une nuit, je t'en prie. Là, c'est quoi, là?
8: Une immense.
7: Mais non, c'est pas un article.
3: Personnes âgées. Et puis les personnes âgées, des fois, sans qu'on comprenne pourquoi, ils perdent un peu la tête. Alors vous, François, vous les connaissez. Hein. D'ailleurs, même vous connaissez très bien votre public, au point que vous savez qu'ils ne sont pas fiables. La preuve.
0: Est-ce que vous voulez suivre votre public?
4: Non.
3: Voilà. Eh ben, ça a le mérite d'être clair. Vous leur faites pas confiance. Anecdote, ils avaient tort, donc vous avez bien fait. Et puis surtout, quand on vieillit, évidemment, on a le corps qui change.
7: Moi aussi, si jamais j'ai une barre qui me sert plus tellement.
3: Voilà. Ah, attendez, je crois que vous voulez rajouter quelque chose, Daniel.
7: Y'a dou, vidou, waouh.
3: Merci, Daniel. Stratégie marketing, maintenant 4 sur 5. Quelle bonne idée d'inviter les decodeurs pour parler de ProConnect2T quand on sait que tous les bénéficiaires écoutent l'émission et que tous ceux qui écoutent l'émission sont bénéficiaires. Donc vraiment, très bon choix d'émission pour venir en parler. 4 sur 5 tout de même, pas 5 sur 5, parce que dans l'émission, on a fait un fil rouge sur la semaine. Ambitieux quand on sait qu'une partie du public qui a commencé à écouter lundi n'est probablement plus parmi nous vendredi. Une pensée d'ailleurs, et j'aimerais, c'est un moment solennel s'il vous plaît, une pensée pour le nombre de personnes considérables qui ont le temps de perdre la vie entre le début et la fin d'une phrase de Daniel Rosis. Pardon, vous voulez dire quelque chose, Daniel?
7: Choubidou, bois, y'a bois.
3: Je crois vraiment définitivement qu'on va vous le laisser. Et rien que pour ça, on peut affirmer que vous êtes le meilleur invité des decodeurs de tous les temps. Alors bon week-end à vous et prenez soin de notre Daniel. Daniel, je vous laisse le mot de la fin.
6: J'ai dit un jour, vous avez du riz blanc, mais on n'a que du riz noir. C'était sympa. On se passe pour... Non, rien.
3: La vieille, c'est un naufrage.
6: Je crois qu'il faut
3: bon
6: passer au jeu suivant, non?
0: Sébastien Cortési, producteur d'Edicoder, qui est accompagné de notre autre producteur, Jean-Luc Sudan, et de leur attaché production, Ariel Serré, qu'on applaudit. Cette semaine, nous avions avec nous à la réalisation Sophia Muller et à la technique Eric Sogi et Julien Carrera. On termine en beauté avec un hommage à notre invité. Les décodeurs vont chanter pour vous, François Dubois, sur l'air de Gabi, Gabi d'Alain Bachung, avec la complicité pour la toute dernière fois cette semaine d'Olivier Magarotto.

C'est déjà la fin de cette semaine de Decoder en nouvelle diffusion. Merci d'avoir passé ces quelques jours de retour avec nous dans le Jura pour les 20 ans de Prosenectute. Nous étions en compagnie de son directeur François Dubois, de notre décodeuse et des décodeurs Sandrine Viglino, Daniel Rosis, Lucas Torrent et Thierry Romanence. On ouvre une nouvelle semaine d'archives. Dès lundi, nous serons à Carouge avec deux directeurs de théâtre. Excellente suite d'été à l'écoute de RTS Première. À lundi.

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1: 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Il est 6h, bon réveil. Et bienvenue à vous, nous sommes le vendredi 17 juillet. Pour vous accompagner ce matin, toujours la même équipe, Audrey Mondier au micro, avec en régie Antoine Weissenbach et Iliane Wenger. On est là avec vous dans le poste pour les deux prochaines heures. À la une ce matin, un secteur qui ne connaît pas la crise. Le marché de l'armement est en plein boom et tire son épingle du jeu malgré l'instabilité géopolitique. En Suisse, la défense suscite la convoitise des PME actives dans l'horlogerie et les machines-outils. Les hautes écoles aussi montrent leur intérêt. Notre enquête à 7h15. Et autre secteur qui subit les aléas du monde, celui du tourisme. La guerre qui se prolonge au Moyen-Orient fait craindre une baisse du nombre de nuitées hôtelières et la canicule fait fuir les visiteurs vers les hauteurs. Alors comment font les grandes villes suisses pour s'adapter? On posera la question à Fabienne Lupo, la nouvelle présidente du conseil de fondation de Genève Tourisme, vers 7h30. Et tout de suite, on démarre avec le journal de Sandra Timmerly. Bonjour Sandra.
2: Bonjour tout le monde. On n'en est pas une absurdité près à Strasbourg. Après la condamnation de la Suisse par la Cour européenne des droits de l'homme pour avoir privé un détenu, un patient de menu vegan, les critiques pleuvent. 12 ans de prison ferme pour l'ancien patron d'Autostrade per l'Italia. Le verdict du procès du viaduc de Gênes est tombé. Même 12 minutes de prison serait une injustice, dénonce son avocat. Il fera appel. C'est un immense chantier suspendu au-dessus de vos têtes, au-dessus de l'ange de Niki de Saint-Phalle à la gare de Zurich. Frisson garanti, on vous y amène. Manger vegan, c'est un droit et la Suisse doit le respecter. Décision hier de la CEDH, la Cour européenne des droits de l'homme. Elle estime qu'en ne servant pas de repas vegan à un patient hospitalisé et à un détenu, donc en prison, les institutions publiques suisses bafouent le droit à la liberté de conscience. Elias Baïf, la Suisse va devoir désormais appliquer cet arrêt.
3: Pour cela, il va falloir franchir des barrières pratiques. Un exemple. Aujourd'hui, les prisons vaudoises et genevoises ne prévoient pas spécifiquement de menu vegan pour les détenus. Le canton de Genève indique que préparer des repas pour tous les régimes alimentaires particuliers pourrait s'avérer difficile. Cela engendrerait aussi des surcoûts. Là où pour le service pénitentiaire vaudois, la principale contrainte, adapter les chaînes de production et de distribution. Mise en œuvre pas simple donc, et dont le bien fondé suscite aussi des critiques politiques. Après avoir condamné la Suisse pour inaction climatique il y a 2 ans, la CEDH a subi beaucoup de reproches du PLR, de l'UDC, même du Conseil fédéral. Hier encore, des parlementaires de droite contactés affichaient en privé un certain dédain à l'égard de cette nouvelle décision des juges de Strasbourg. On sent qu'ils ne les tiennent pas toujours vraiment en haute estime. Serait-ce si grave de ne pas mettre en œuvre cet arrêté, s'interrogeait par exemple un élu. En tout cas, l'Observatoire du spécisme, lui, le confirme. Il veillera à une mise en œuvre effective.
2: Et parmi ces voix critiques, celle de Jean-Luc Ador pour le conseiller national UDC Valaisan, cette décision est tout simplement aberrante.
4: Je constate qu'une fois de plus, on n'en est pas à une absurdité près à Strasbourg, ni à une tentative de tordre les dispositions de la Convention européenne des droits de l'homme dans tous les sens pour leur faire dire des choses, même les plus aberrantes, que nul n'aurait jamais imaginé leur faire dire, puisque si j'ai bien compris, ils font du véganisme une affaire de liberté de pensée, de croyance ou de religion.
2: Quant à la Confédération, elle a encore 3 mois pour demander un réexamen de cette décision.
1: C'était il y a quelques heures, 3h du matin en Suisse. Donald Trump s'adressait aux Américains pour dénoncer ce qu'il appelle la corruption des processus de vote aux États-Unis.
2: Oui, Donald Trump jette le doute sur le système électoral américain en prime time. Le président a même pressé les grandes chaînes de diffuser son discours. Pendant 26 minutes, il a repris ses accusations sur la présidentielle de 2020, ingérence étrangère, vote manipulable, étrangers inscrits sur les listes. Et simultanément, la Maison-Blanche a publié sur son site des dizaines de rapports présentés comme autant de preuves. Michael Pecker, vous êtes à Washington. Sur le fond, rien de fondamentalement nouveau.
5: Non, si ce n'est le timing, à 4 mois des élections de mi-mandat, alors que la majorité républicaine a du plomb dans l'aile, Donald Trump prépare déjà une éventuelle défaite ou son refus de la reconnaître. Le scénario rappelle 2020, Trump avait contesté sa défaite sans jamais la prouver, malgré des dizaines de procédures, d'enquêtes, de recomptages en cascade, sans qu'aucune fraude ne soit jamais établie. Qu'importe, hier soir, il a de nouveau inondé l'espace public de documents caviardés, sélectionnés, souvent sortis de leur contexte, des documents qui dégrivent les vulnérabilités, des tentatives d'influence étrangère, mais ne prouve en aucun cas que l'élection lui a été volée. Il s'en sert surtout ici pour faire pression sur le Congrès, pour durcir les règles d'inscription sur les listes électorales avant les législatives de novembre. Ses partisans parlent de sécuriser le vote, ses opposants d'en compliquer l'accès. La stratégie est limpide, s'il perd, il pourra dénoncer une nouvelle élection volée, s'il gagne, il dira avoir sécurisé le scrutin, mais en ressuscitant une théorie qui n'a jamais vraiment convaincu au-delà de la base MAGA, Donald Trump prend aussi le risque d'agacer une partie de l'électorat républicain.
2: Michael Peuker, et on reste aux États-Unis où un épais nuage de fumée recouvre désormais aussi Manhattan. En cause, les feux de forêt qui font rage au Canada dans les zones reculées de l'Ontario. Après les images de Toronto, enveloppées mercredi déjà dans une espèce de bulle jaune pastel, ce sont désormais le Minnesota, le Wisconsin et le Michigan et l'Illinois, frontaliers du Canada, qui sont particulièrement affectés. Un match de foot qui devait se tenir à Chicago a été annulé en raison de la pollution de l'air. Et rappelons enfin que la finale du Mondial est prévue dimanche à New York. On l'attendait hier et il est bel et bien tombé en Italie dans le procès de l'effondrement du pont Morandi à Gênes. 32 personnes écopent de prison ferme, 12 ans notamment pour l'ancien patron d'Autostrade per l'Italia, la société qui gérait le viaduc. 8 ans après la mort de 43 personnes, les proches des victimes respirent. Reportage au tribunal de Gênes, Antonino Gallofaro.
6: 20 minutes de lecture de la sentence. Giorgio Rubiano, à chaud, regrette que le principal accusé ait été copé de 12 ans de prison plutôt que des 18 requis. Dans l'effondrement du pont Morandi, il a perdu son frère, sa belle-sœur et son neveu. Il est donc un peu surpris de sa toute première réaction.
7: Ça peut paraître absurde, mais j'ai presque de la peine pour ces personnes qui vont passer le reste de leur vie probablement en prison. C'est la première chose que j'ai ressentie. Et puis après, en repensant à ce que nous avons subi, je me suis dit que peut-être ce n'était même pas suffisant. Mais il y a quand même une empathie humaine. Priver quelqu'un de sa liberté, je ne le souhaite à personne.
6: De l'autre côté de la salle, l'avocat du principal accusé, Giovanni Castellucci, l'ancien patron d'Aspi à Autostrade per l'Italia, commente la condamnation à 12 ans de prison de son client.
8: Même 12 minutes de prison, ça aurait été une injustice. Condamner l'innocence, c'est une forme de négation de la justice. Les faits ont permis d'établir que le pont s'est effondré uniquement à cause d'un défaut de construction occulte. Donc, qui avait été dissimulé et qui était resté caché.
6: Cesare Cerulli est déjà sorti de la salle. Il doit encore métaboliser ce qui vient de se passer. Il a aujourd'hui 18 ans, il en avait 10 quand il a perdu son père dans l'effondrement du pont.
9: Au début, je ne savais pas trop quoi penser parce que je n'avais pas tout compris. Mais je vais y réfléchir. Ma première réaction, ça a été de me dire « D'accord, j'accepte ce jugement. J'espère simplement que les peines ne seront pas réduites en appel, ou le moins possible, pour me prouver qu'il existe encore une justice capable d'aller jusqu'au bout. »
6: La défense a déjà annoncé qu'elle ferait appel. Antonino Gallofaro, RTS, Gênes.
1: On vous emmène maintenant dans un lieu habituellement fermé au public.
2: Oui, le toit de la gare de Zurich, tout en haut, juste au-dessus du célèbre ange protecteur de l'artiste Nikita Saint-Phal. Cette partie de la plus grande gare de Suisse, l'aile nord, hein, côté musée national, est actuellement en pleine rénovation pour 45 millions de francs. Alors Valentin Jordi a enfilé son casque, pris son courage à deux mains et grimpé jusqu'au sommet.
10: Encore quelques marches et nous voilà sur le toit. La chaleur y est écrasante, mais la vue sur Zurich est spectaculaire. Cette immense toiture de verre et de métal est en train d'être entièrement remplacée. L'objectif est d'améliorer l'isolation du bâtiment, mais aussi de mettre fin à des infiltrations d'eau. Philippe Cherblier, responsable des projets ferroviaires chez CFF Immobilier.
11: Dans un immeuble datant de 1996, on tombe parfois sur l'une ou l'autre surprise à laquelle il faut alors s'adapter.
10: Le défi est de taille, moderniser un bâtiment tout en le gardant pleinement opérationnel.
11: Ce bâtiment est en quelque sorte l'un des nombreux cœurs de la gare de Zurich.
10: C'est ici que les conducteurs et contrôleurs de train se changent, se reposent et préparent leur journée.
11: Sans tout ça, ils ne pourraient pas prendre le train ensuite et nous transporter tous d'un endroit à l'autre.
10: Le chantier a aussi demandé quelques prouesses techniques. Impossible d'installer la grue au sol, car juste en dessous se trouve la gare souterraine. Elle a donc été installée directement sur le toit du bâtiment. À l'intérieur aussi, les travaux avancent. Les premiers espaces commerciaux seront prêts cet automne et l'ensemble de la rénovation de l'aile nord devrait être achevée en 2027. Mais la gare de Zurich n'en a pas fini avec le bruit des perceuses. Sigrid Wittel, chef de projet.
12: Le prochain chantier, celui qui se déroule en parallèle, concerne la rénovation du hall transversal, c'est-à-dire là où les trains entrent. Et puis, on examine à quel moment le toit de la Wanner Allee, le hall principal, devra être rénové.
10: Il est temps de quitter ce chantier suspendu au-dessus des quais et de retrouver les quelques 500 000 voyageurs qui transitent chaque jour par la gare de Zurich.
1: Et on l'aura tous remarqué, le thermomètre redescend. Il n'empêche, les vagues de chaleur de cette année ont des conséquences très concrètes et visibles sur l'économie.
2: Oui, au-delà de la baisse de productivité qui peut en découler, certains secteurs voient aussi leur activité freinée ou le flux des marchandises entravé. Des risques dont les investisseurs vont de plus en plus tenir compte, Sylvie Belzer.
13: Cette année, les effets de la chaleur ont touché de plein fouet certains secteurs. Pour Sophie Chardon, responsable de l'investissement durable pour la clientèle privée à la Banque Lombardier, les perturbations sont tellement manifestes qu'on ne peut plus les ignorer.
14: Je dirais déjà, dans le transport, on a vu des dysfonctionnements liés aux vagues de chaleur, le niveau des fleuves qui baisse à cause des grandes chaleurs et donc qui ralentit le transport fluvial. Donc en fait, en termes de conséquences, c'est toute une industrie qui peut être affectée. Alors après, à répétition, ce sont des délais dans des livraisons qui peuvent avoir des conséquences sur le moyen terme.
13: Ou encore des centrales nucléaires, typiquement en France, qu'on peine à refroidir car la température des cours d'eau augmente. Des compagnies ferroviaires qui limitent leurs services, comme en Allemagne, car les rails se déforment sous l'effet de la chaleur. Des risques qui peuvent se répercuter sur les placements. Les investisseurs y sont donc de plus en plus attentifs.
14: Je pense que de plus en plus, en tant qu'investisseur, il va être important d'intégrer dans l'analyse financière, ces considérations qu'on appelait extra-financières jusqu'ici, mais aujourd'hui, on voit bien que ce risque climatique devient un risque physique et donc il y a des impacts potentiels en termes de coûts pour les entreprises qu'il faut pouvoir intégrer dans l'analyse financière.
13: Ainsi, les entreprises qui intégreront ces facteurs dans leur stratégie constitueront aussi des opportunités pour les investisseurs.
2: Au Swiss Open de Gstaad, on parle bien sûr tennis. Jérôme Kim est passé tout près de l'exploit hier au bénéfice d'une invitation. L'Argovien s'est finalement incliné devant Stefanos Tsitsipas, mais au 3-7 serré, 6-4, 6-7 et 7-6. Précision à l'intévo.
15: Ce huitième de finale avait été interrompu mercredi soir en raison de la tombée de la nuit alors que le score était de 5 partout dans la manche décisive. Hier après-midi, Jérôme Kim s'est d'emblée procuré 3 occasions de prendre le service du Grec, ancien numéro 3 mondial, mais il n'a pas été en mesure de réussir le break sur la terre battue de l'Oberland bernois. L'Argovien a commis la faute à la reprise à 5 partout. Stefanos Tsitsipas, désormais 85e au classement ATP, ne s'est pas fait prier pour saisir sa chance et convertir sa première balle de match. Tie-break remporté sur le score de 7-5. Jérôme Kim n'a donc pas réitéré son exploit de l'année dernière à Gstaad, où il s'était hissé en quart de finale, le seul et unique quart de finale de sa carrière sur le circuit ATP.
2: Les dernières chances suisses reposent donc désormais sur Dominique Stricker. Le huitième de finale du Bernois a aussi été interrompu hier soir par la pluie. Il est opposé au Kazakh Alexander Shevchenko. Stricker mène dans la première manche 4-3. Le match devrait reprendre tout à l'heure à midi. Et le vainqueur bien enchaînera son quart de finale dès 15h, donc juste après.
1: Ben voilà, merci beaucoup Sandra Tsimerli. On vous retrouve tout à l'heure. Encore quelques averses possibles en ce début de matinée, puis on repassera un temps en partie ensoleillé avec tout de même des orages cet après-midi et ce soir du plateau aux Alpes. Le risque sera plus faible sur le Jura et le bassin lémanique. Il fera au maximum 29 degrés en plaine. Demain, un temps globalement ensoleillé, plus de nuages le long des Alpes et des Préalpes avec encore un risque d'averses ou d'orages, surtout l'après-midi. 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Dans la première heure de cette matinale, on se glisse dans la peau du loup. Dans notre série sur l'intelligence des animaux, on verra que la meute est un modèle de communication et de décision collective. Dans Sport Matin, on rejoint notre envoyé spécial Joël Robert à New York, où la finale de la Coupe du Monde de football se prépare dans un environnement très pollué par la fumée des incendies de forêt au Canada. Et notre série sur les liens entre générations nous emmène aujourd'hui à Madagascar, où des rites qui permettent de dialoguer avec ses ancêtres séduisent de nombreux jeunes.
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1: Marianne Faithfull sur RTS Première. La première a enregistré cette chanson As Tears Go By, écrite par Mick Jagger, Keith Richards et leur manager Andrew Long Oldham. Elle sera ensuite reprise par les Rolling Stones.

0: As Tears Go By de Marianne Faithfull, le titre qui a lancé sa carrière internationale à seulement 17 ans. Dans notre épisode ce matin de notre série sur l'intelligence animale, on se met dans la tête du loup, portrait d'un être qui vit en meute. Alexandra Richard, le loup, c'est une illustration parfaite d'intelligence sociale.
1: La meute fait équipe, elle est très bien structurée, avec une communication et des décisions collectives. Philippe Christ est professeur associé à la faculté de biologie de l'Université de Lausanne. Il prend l'exemple de la meute qui part en chasse.
2: Il y a des individus qui vont poursuivre la proie, d'autres qui vont couper la route à la proie. Et c'est une forme d'intelligence assez spectaculaire, je trouve. C'est une sorte de coopération, comme ça. Et ça se met en place pour, en fait, finalement, obtenir de la nourriture pour le groupe en entier. Alors, il peut y avoir des hiérarchies qui se mettent en place avec les individus dominants qui vont manger en premier les meilleurs morceaux, etc. Mais, en fait, il y aura quand même toujours tous les individus de la meute qui vont se nourrir. Et puis après, si la proie est assez grande, il y a aussi des individus qui peuvent rester pour surveiller les restes de nourriture. Donc, c'est aussi... Voilà, quand on parle d'intelligence, c'est une forme d'intelligence de garder son garde-manger, ne pas laisser la porte ouverte à tous les charognards possibles.
1: Alors on parle souvent de la chasse, mais l'intelligence sociale, c'est aussi dans le soin au quotidien, s'occuper des petits.
3: So this is the first puppy born?
4: Yes, yes.
3: And it's already whining.
4: Et ça, c'était juste les premières des quatre frères.
1: Et l'apprentissage du langage commence très tôt. Ici, on entend un louveteau qui a 2 jours de vie à peine. À l'université de Neuchâtel, des scientifiques se sont intéressés aux vocalises des loups plus subtiles dans l'intimité du lien avec les nouveau-nés. Si les hurlements des adultes avaient déjà été analysés, jusque-là, personne encore n'avait capté le son de ces premiers instants. C'était l'été dernier, Ilenia Montello, doctorante en éthologie.
4: Ce qui nous intéresse particulièrement, c'est l'interaction entre communication et coopération. Et du coup, on va vraiment regarder à ce moment où il y a la coopération, c'est-à-dire quand ils élèvent les petits, parce que chez les loups, normalement, on a des meutes familiales qui sont composées par un couple reproducteur, mais il y a souvent les frères et sœurs de l'année précédente qui aident à élever les nouveaux louveteaux, mais aussi des fois il y a des individus qui ne sont pas apparentés et qui même ils aident dans la vie des groupes.
5: C'est vraiment les premières expériences. C'est clair que...
6: Les notes, ouais. Ils ne les ont pas encore.
5: C'est l'apprentissage.
1: L'apprentissage un peu cacophonique. Et puis plus tard, les premières expériences en dehors de la tanière. Philippe Christ.
2: Il y a toute une période où, en fait, apparemment, les adultes laissent un petit peu les jeunes faire leurs propres expériences. Donc, au début, ils vont être assez maladroits et puis ils vont un peu apprendre par eux-mêmes en voyant que finalement, ils n'ont aucun succès. Et c'est au fur et à mesure que peut-être les adultes vont un petit peu les épauler, leur montrer l'exemple de temps en temps et par imitation aussi, les jeunes vont apprendre.
1: Et pour collaborer chez les espèces qui vivent en groupes sociaux, il faut aussi pouvoir reconnaître les autres membres du groupe.
2: Ils sont capables de se reconnaître individuellement par la reconnaissance visuelle, mais aussi la reconnaissance olfactive. Les loups sont connus pour marquer leur territoire avec des crottes. Et apparemment, les individus arrivent à se reconnaître individuellement juste à l'odeur des crottes. Et puis, ils vont être aussi capables de se reconnaître individuellement au niveau auditif.

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Si vous écoutez régulièrement, vous le savez maintenant, notre programmation musicale nous propose tout l'été un tour du monde. Voici Uli Foimainen du groupe finlandais Kuma.

0: Uli Foymanen du trio finlandais Kuma, véritable phénomène dans les pays nordiques. Son mélange de pop lumineuse et de mélancolie typiquement finlandaise lui a valu des millions d'écoutes et plusieurs récompenses. À 6h24, on conclut dans RTS Religion notre série d'entretiens avec l'autrice catholique Sylvie Germain. Dans son dernier roman Murmuration, elle présente Dieu comme un vide radieux en référence au tombeau ouvert du Christ ressuscité et elle s'en explique au micro de Mathias Wirtz.
1: Le mot Dieu, j'avoue, me pose un petit peu problème. Bon, on peut lui donner 10 000 noms, peu importe. C'est justement la preuve qu'on n'arrive pas à le nommer, pas à le saisir. L'idée d'un vide radieux, justement, pas un vide simplement en un sens négatif, c'est le vide du tombeau. C'est vrai que ce passage, surtout dans Saint Jean, on reste complètement, j'allais dire, oui, ébloui, mais comme si on était penché au bord d'un gouffre, on est pris de vertige. Ils mettent en scène des anges. Bon, qu'est-ce que ça signifie? À quoi ça renvoie? De quoi c'est un signe? Qu'ils leur disent, il n'est pas là. Et ils sont justement éblouissants. Ils sont radieux, au sens vraiment très très fort du mot. Ils éblouissent ce vide. Ils font comme s'ils faisaient comprendre, entendre, sentir. Là, on peut en appeler à tous les sens et surtout à un sixième sens. Que Dieu, enfin, ce mystère qui nous hante, n'est jamais là où on croit le situer, qu'on ne peut pas l'enfermer, qu'on ne peut pas le définir, il renvoie à autre chose. Et c'est tout le mystère, on y croit ou pas. Alors, est-ce que on tourne le dos à ça, ce qui est souvent le cas, parce que bon, bah non, tout ça n'a aucun sens par rapport à notre rationalité. Donc, on se détourne de ça, tout ça c'est des fadaises, on n'y pense plus. Ou on tourne autour, mais parfois on s'y précipite, et malheureusement, le vide là, il est pas radieux. Ou on y croit, c'est donné à certains, bon. Et sinon, pour la plupart de ceux qui se disent croyants, on reste au seuil. Enfin, moi je sais que j'aurais passé ma vie au seuil de ce mystère.

0: penchant sur le côté, oui, c'est un vide radieux, et en même temps, trop pusillanime ou trop incertaine, je ne sais pas, je suis incapable d'être justement comme sont certaines personnes croyantes qui peuvent le professer, le clamer avec une certitude totale. Ma manière de le traduire et ma manière de veiller, c'est d'écrire. Je ne mentionne pas de manière très directe, c'est souvent en creux que je mentionne ce questionnement, ce vide radieux, mais c'est en creux. C'est, voilà, c'est le travail des vivants, c'est le travail de revivification qui nous est imparti.
1: La romancière Sylvie Germain avec Mathias Wirtz pour clore cette semaine dans RTS Religion. Dès lundi, nous aurons rendez-vous à 6h24 avec une autre autrice, la Belge Colette Nismadur.
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1: Indochine pour aller jusqu'aux informations de 6h30 avec cette nouvelle chanson, Les Nouveaux Soleils, sortis au mois d'avril. Ce titre qui célèbre le renouveau et l'espoir des thèmes chers à Nicolas Sirkis.

0: Indochine, les nouveaux Soleil, groupe qui continue de remplir les plus grandes salles francophones plus de 40 ans après ses débuts.
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0: Dans le canton de Fribourg, la route qui relie Ruyères, Saint-Laurent à Villarcel-Gibloux est fermée dans les deux sens, probablement jusqu'à midi. Des travaux de nettoyage de la chaussée sont en cours suite aux orages qui se sont produits cette nuit.
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0: Et les orages, justement, encore quelques averses possibles en ce début de matinée. Puis on repassera à un temps parti ensoleillé avec quand même encore des orages cet après-midi et ce soir du plateau aux Alpes. Le risque sera plus faible sur le Jura et le bassin lémanique. Il fera au maximum 29 degrés en plaine. Demain, un temps globalement assez ensoleillé avec quand même encore quelques risques d'orages quand même. 6h30, c'est l'heure du journal de Miguel Hernandez. Bonjour Miguel.
2: Bonjour Aude, bonjour à toutes et à tous. Après la fournaise, la douche froide, la vague de chaleur est balayée par les orages, signant la fin des alertes canicules en Valais et dans le canton de Vaud. Mais la vigilance reste de mise pour les plus fragiles. Un menu qui coûte cher à la Suisse, la Cour européenne des droits de l'homme la condamne pour ne pas avoir servi de repas vegan en prison et à l'hôpital. Une victoire pour la liberté de conscience. Captain America n'a qu'à bien se tenir. L'armée américaine envisage de traiter ses soldats à la testostérone pour booster leur capacité. Mais les médecins s'inquiètent. Cette quête de virilité est une bombe à retardement pour la santé. Vous les avez sans doute vus et entendus hier soir et cette nuit. Les orages sont arrivés en Suisse romande, chassant la forte chaleur des derniers jours. Conséquence, les cantons de Vaud et du Valais ont levé leurs alertes canicule à Inoa Ibarola.
3: C'est une décision basée sur les prévisions de Météo Suisse qui nous annonce des orages en mouvement encore aujourd'hui et à partir de samedi, une accalmie sur le plan orageux avec l'arrivée d'un air plus frais et progressivement plus sec. En bref, plus de conditions caniculaires. Les cantons de Vaud et du Valais ont donc retiré leurs alertes canicules. Pour le canton de Vaud, cela inclut aussi tous les plans canicules des institutions socio-sanitaires et des communes qui ont donc pris fin. Mais prudence, tout de même, rappellent les autorités, les effets de la chaleur sur la santé peuvent se manifester avec un certain décalage, en particulier chez les personnes âgées, les personnes atteintes de maladies chroniques, isolées ou fragilisées. On garde donc dans un coin de nos têtes les recommandations toujours valables, hydratation, rafraîchissement et une attention particulière en cas d'apparition de symptômes inhabituels.
2: Des orages qui ont joué les troubles fêtes cette nuit au Montreux Jazz Festival. La situation instable a contraint l'organisation à évacuer à deux reprises les espaces extérieurs. Les festivaliers ont été invités à se mettre à l'abri à l'intérieur. La faute à l'arrivée d'une cellule orageuse accompagnée de foudre et de rafales.
0: Manger vegan est un droit qui doit être respecté en Suisse.
2: Une décision hier de la CEDH, la Cour européenne des droits de l'homme, qui condamne la Suisse à ce sujet. Un patient hospitalisé et un détenu n'avaient pas eu droit à un repas vegan tel qu'il le demandait. Cela équivaut à violer leur droit à la liberté de conscience, d'après la Cour. Pour Pia Chazard, membre de l'Observatoire du spécisme, cette décision va faciliter la vie des personnes véganes.
4: Ça peut arriver quand même régulièrement que, en tant qu'antispéciste, on se retrouve dans des endroits où on a des difficultés à avoir une alimentation qui correspond à nos besoins. Ça peut être, par exemple, dans le cas d'une hospitalisation ou dans le cas, c'est effectivement le cas d'une hospitalisation et d'une détention. Pour nous, ça semble évident qu'il doit y avoir un droit de pouvoir avoir une alimentation équilibrée et correspond à nos besoins et à nos convictions. Donc, il n'y a pas de raison que l'État prenne pas en charge cette responsabilité-là.
2: Un bancomat de la Banque cantonale vaudoise a été attaqué à l'explosif hier matin dans le village vaudois de Balègue. Personne n'a été blessé, mais la déflagration a détruit le distributeur à billets et provoqué de gros dommages au bâtiment. Le ministère public de la Confédération a été informé. Sur place, le municipal Jean-François Fèvre n'a pu que constater les dégâts.
5: Je trouve malheureux qu'on arrive à ça parce que c'est quand même un service à la clientèle, ce bancomat. Et puis mettre des personnes en danger pour ça, je trouve ça ridicule.
6: Qu'est-ce qui va advenir de ce bancomat finalement? Est-ce que la commune a l'intention finalement d'essayer de maintenir cette prestation à la population?
5: Le bancomat ne nous appartient déjà pas, donc ça appartient à la BCV, il y a juste le bâtiment qui nous appartient. Puis pour nous, on aimerait bien parce que ça sera un gros service pour la population, pour les personnes âgées et tout. Puis on sait très bien que les petits commerçants ou autres reviennent plutôt en arrière pour avoir de l'argent liquide.
2: Des propos recueillis par Johan Rittner, les auteurs du délit ont pris la fuite, le butin est pour l'instant inconnu.
0: Des soldats américains sous testostérone pour mieux combattre.
2: Ce n'est pas un scénario de science-fiction, mais un projet bien réel aux États-Unis. Le ministre de la guerre, Pete Hegseth, l'annonçait cette semaine. L'armée va mesurer le taux de testostérone de ses recrues pour identifier un éventuel déficit et leur proposer un traitement hormonal. Une démarche qui interroge et inquiète Alexandra Richard.
7: Oui, parce que Pete Hegseth, qui défend une vision viriliste de l'armée, associe testostérone et performance, alors que le lien n'est pas du tout évident. Comme l'explique Laurent Vaucher, il est urologue à la clinique de Genolier et au HUG.
8: Tous les hommes ont des taux de testostérone différents, et puis c'est pas votre taux de testostérone qui va déterminer vos performances, parce que la testostérone, elle agit à travers un certain nombre de mécanismes qui dépendent pas uniquement du taux, mais aussi de l'efficacité de cette testostérone sur vos cellules, et sur vos muscles et sur votre métabolisme en général.
7: Non seulement ça n'a aucun sens de donner de la testostérone, d'autant plus à des jeunes hommes de 30 ans, le taux commence à baisser à 45-50 ans, rappelle Laurent Vaucher, mais en plus ça présente aussi des risques pour leur santé.
8: La substitution en testostérone a un effet sur de l'infertilité, donc la baisse de la qualité des spermatozoïdes. On pourrait les rendre infertiles, c'est la première chose. Et puis, de donner de la testostérone, il y a aussi un risque relativement significatif d'augmenter la coagulation du sang, suivant le type de substitution qu'on utilise, donc d'entraîner des thromboses chez ces jeunes hommes, ce qui est plutôt contre-productif. Disons.
7: Aux États-Unis, la prise de testostérone s'est multipliée par 13 ces 5 dernières années, selon le spécialiste, qui voit ici aussi de plus en plus de jeunes hommes qui en prennent, le plus souvent sans prescription médicale et sans connaître les risques.
2: Nouvelle escalade au Moyen-Orient après des frappes américaines sur des infrastructures en Iran cette nuit. Des ponts, une gare et un aéroport ont été touchés dans différents secteurs du sud du pays. En riposte, l'Iran a lancé des attaques de drones vers le Koweït, tandis que des sirènes d'alerte ont retenti à Bahreïn et des explosions ont été entendues à Doha. Donald Trump revient à la charge avec ses accusations de fraude. Cette nuit, dans son discours à la Nation, il a mis en avant, selon lui, les vulnérabilités du système électoral aux États-Unis, accusant notamment la Chine d'avoir piraté des fichiers d'électeurs américains, fichiers pourtant largement accessibles publiquement. Il réaffirme aussi que l'élection de 2020 qu'il a perdue avait été pervertie par une fraude massive, accusation que les experts n'ont jamais pu confirmer. Donald Trump laisse aussi d'ores et déjà planer son intention de contester les résultats des prochaines élections de mi-mandat au mois de novembre.
0: En cyclisme, troisième succès pour Tim Merlier hier soir lors de la 12e étape du Tour de France.
2: Une étape marquée par la violente chute globale à 350 mètres de l'arrivée. Lancé à 60 km/h, le sprinteur colombien Fernando Gaviria tombe en plein effort. À sa suite, une demi-douzaine d'autres coureurs finissent par terre, formant un bouchon. Tadej Pogacar, juste derrière, s'arrête lui aussi. Le maillot jaune est revenu sur cette situation chaotique.
9: Tout était calme aujourd'hui, jusqu'à ce que l'équipe Trek attaque à la fin. C'est devenu plus dur après. De notre côté, ça s'est bien passé et on va bien. J'ai vu combien de gars sont tombés et j'espère aussi qu'ils vont bien. Mon pari aujourd'hui pour la victoire était Fernando Gaviria. Il pédale vraiment bien, alors je suis vraiment déçu pour lui de le voir au sol. J'espère que tous ceux qui sont impliqués dans la chute vont bien.
2: Fernando Gaviria qui a été aperçu se tenant le bras et avec des séquelles visibles à l'arrivée. Sauf bonne nouvelle, il ne sera pas au départ aujourd'hui comme d'autres coureurs impliqués. Et on termine avec un chiffre, près de 4 millions de francs. C'est le prix de vente du maillot de football que portait Pelé en 1958. Le jeune prodige de 17 ans avait marqué 2 buts offrant au Brésil son premier titre mondial face à la Suède. Il s'agit du 2e maillot le plus cher de l'histoire selon Sotheby's. Juste derrière celui de Maradona et sa fameuse main de Dieu de 1986 contre l'Angleterre qui avait été acquis pour plus de 7,5 millions de francs.
0: Bah oui, Maradona bien sûr. Merci beaucoup Miguel Hernandez, à tout à l'heure.
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0: Prudence si vous circulez sur la 12 Fribourg-Bulle en raison de la présence d'objets sur la chaussée entre Fribourg Sud et Matran en direction de Bulle. Merci d'être à l'écoute de la matinale. 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On y est bien en compagnie aujourd'hui de Rouven Guessa et Joël Robert, par-delà les mers. Bonjour à tous les deux.
10: Bonjour.
11: Bonjour.
0: Joël, vous êtes à New York où la finale de la Coupe du Monde de football se prépare dans une ambiance un peu trouble.
11: Oui, parce que je vais vous parler de feux de forêt immenses au Canada et d'une fumée sur New York et sur New Jersey à 2 jours de la finale.
0: Et Rouven, dans la une de l'actualité régionale.
10: Oui, alors moi j'ai tout fait ce matin pour éviter de vous parler sécheresse, canicule,
0: bravo,
10: catastrophe,
0: extra.
10: Feu, incendie, donc on va parler de toute autre chose.
0: À tout de suite.
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0: Ce dimanche à 21h, ce sera la finale de la Coupe du Monde Espagne-Argentine. Dans un environnement météorologique pour l'instant plutôt instable, Joël Robert, puisque les incendies qui ravagent les forêts au Canada ont des répercussions jusqu'à New York.
11: En effet, Aude, l'air est très chaud, pollué aussi. Il y a un énorme nuage de fumée sur la ville. Dans New Jersey, où se situe le stade où je me trouve actuellement, on n'a pas vu la couleur du ciel aujourd'hui. C'était brumeux, on sentait une petite odeur de brûlé. Il y a même un danger pour la santé. Les autorités recommandent d'éviter de sortir et de respirer ces odeurs, de rester le plus possible à l'intérieur. Certaines rencontres sportives ont été annulées ces dernières heures. Et c'est vrai que c'est assez surprenant, cette chape sur la ville et cette odeur qui vous prend à la gorge.
0: Mais rassurez-nous, Joël, il n'y a pas de danger pour la finale de dimanche.
11: Non, pour l'instant, il n'y a pas de danger, mais des instituts ont mesuré hier, jeudi, à New York, l'une des pires qualités d'air au monde pour ce 16 juillet. C'est quand même pas très rassurant. Ce sont les spécialistes qui analysent tout cela en boucle sur les TV américaines et canadiennes. Il se pourrait que ce nuage reste encore quelques heures sur le New Jersey, en tout cas encore quelques heures. Donc, à moins que les orages prévus samedi et dimanche viennent un peu purifier cet air. Mais quoi qu'il arrive, les conditions pour la santé des footballeurs et des milliers de supporters qui seront au stade et en ville ne seront pas optimales dimanche. Il fera chaud, coup d'envoi à 15h, la fumée peut-être, la pluie éventuellement, et au milieu de tout cela, Anne, le dernier des 104 matchs du plus grand événement sportif du monde.
0: Et en effet, cette finale est très attendue avec deux sélectionneurs, Joël, qui se connaissent très bien.
11: De la Fuente, l'Espagnol, en effet, était l'un des professeurs de Scaloni, l'Argentin, quand celui-ci passait ses diplômes d'entraîneur. Il a fait son cursus en Espagne en 2017. Deux hommes qui sont restés en contact, qui ont un immense respect l'un pour l'autre, qui ont gravi leurs échelons respectifs de manière différente. Luis de la Fuente, depuis 2013, travaille pour différentes équipes nationales espagnoles avec lesquelles il a eu du succès comme entraîneur principal, avant de prendre la première équipe en 2022, alors que Scaloni, lui, a été l'adjoint à Séville, puis de la sélection, avant d'en prendre les rênes en 2018, avec évidemment comme point d'orgue la victoire il y a 4 ans au Qatar. Scaloni a fait une grande partie d'ailleurs de sa carrière de joueur en Espagne, sa famille y vit toujours, mais il a dit « pas de sentiment pour dimanche, précise-t-il, je serai argentin évidemment jusqu'au bout de la nuit ».
0: Et l'une des clés de cette finale, pas la seule, mais une clé importante, Joël, c'est le rôle de Lionel Messi.
11: Oui, il était fantastique la dernière demi-heure contre les Anglais, omniprésent, passeur sur les deux buts, une touche incroyable, le Messi des grandes années. D'ailleurs, Luis de la Fuente, l'entraîneur espagnol, est admiratif. Je vous propose de l'écouter. Je le laisse volontairement en version originale en espagnol, parce que dans le timbre de sa voix, on sent le respect. Évidemment, je vous traduis derrière.
13: Una gran experiencia, pero sobre todo en el aspecto de compromiso. Es incansable, es insaciable, quiere más, cada día más. Es un ejemplo para todos sus compañeros y para mucha gente, amantes del fútbol y gente que está empezando en esto del fútbol.
11: Alors De La Fuente dit qu'il a une grande expérience, mais surtout par son engagement, il est infatigable, il est insatiable, il veut toujours plus chaque jour. C'est un exemple pour tous ses coéquipiers et pour de nombreux amateurs de football qui font leur premier pas dans ce monde-là. On sent la sincérité quand même au chez De La Fuente, mais aussi un peu de crainte de devoir affronter un tel joueur dimanche.
0: Mais oui, forcément. Joël, cette finale qui s'annonce donc passionnante avec deux équipes au style de jeu opposé, est-ce qu'on peut dégager un favori ?
11: Non, c'est impossible de dégager un favori. Ces équipes sont tellement différentes qu'elles ont leurs arguments pour gagner. Je crois qu'elles doivent jouer leur composition en s'adaptant à l'autre et non le contraire. En football, ne l'oublions pas, il y a parfois des situations qu'on n'attend pas, comme le relève justement Léon Arthur, le consultant RTS Sport.
10: Et parfois dans le football, c'est pas toujours la meilleure équipe qui gagne. Alors sur les qualités intrinsèques, sur la philosophie de jeu, je pense que les Espagnols sont favoris, mais ne sont pas assurés de gagner le titre.
11: Oui, parce que ce sont deux styles complètement différents.
10: Oui, mais je maintiens que sur la dernière demi-heure, on a vu une Argentine joueuse, on a vu une Argentine qui créait des décalages, qui n'avait pas peur d'aller trouver cette verticalité dans le peu d'espace que laissaient les Anglais. Donc je serais curieux de voir tout ça dimanche et je m'en réjouis. On aura la chance d'assister à cette finale ultime qui représente tout quand même, parce qu'on a le champion du monde en titre face au champion d'Europe.
11: C'est vrai qu'on a les deux meilleures équipes actuellement de cette Coupe du Monde. On se réjouit évidemment de cette finale entre l'Espagne et l'Argentine. C'est dimanche 21h. Aude, c'est le dernier des 104 matchs de la Coupe du Monde. Il y avait 48 équipes au départ et une seule gagnante dimanche en fin d'après-midi à New York qui recevra le trophée de Donald Trump et de Gianni Infantino main dans la main. Les deux remettront le trophée au capitaine de l'Espagne ou de l'Argentine. Et puis, ça sera en fin de soirée en Suisse. Ça risque de durer parce qu'on annonce une demi-heure de show à la mi-temps. Donc voilà, on ne sait pas quand on va se terminer cette partie.
0: Avec des surprises, carrément. En tout cas. Bon, voilà. Merci
11: beaucoup. On n'en a pas fini
0: avec
11: cette finale.
0: Avec les surprises, j'imagine. Merci beaucoup, Joël Robert. En direct de New York, on vous retrouve donc dimanche, bien sûr, sur RTS Première, dans une émission spéciale des 21h. Bonne soirée et prenez soin de vous quand même. Faites attention aux fumées.
11: Merci beaucoup, Aude. Bonne journée.
0: Bonne journée.
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0: Et place à la revue des Unes maintenant avec vous Rouven Guessa. C'est tout d'abord, on le disait, l'actualité régionale qui a retenu votre attention. Très orientée santé ce matin.
10: Oui, avec la tribune de Genève tout d'abord. Genève accélère le passage à la chirurgie sans hospitalisation. Comprenez par là l'ambulatoire qui est toujours une bonne piste pour tenter de réduire les coûts de la santé. Mais apparemment la Suisse est un peu en retard en la matière. Et puis à Genève a ouvert début juin un centre de chirurgie ambulatoire, le plus grand du pays, qui ambitionne de traiter 10 000 patients par année, comme on le disait, donc pour réduire les coûts de la santé. Toujours dans ce dossier de la santé et dans un autre canton, moins réjouissant également en une de Arc Info, l'audit qui fait mal dans les soins. Là, on apprend que le réseau hospitalier neuchâtelois, le centre neuchâtelois de psychiatrie et les structures de maintien à domicile doivent prendre à tout prix des mesures pour assurer leur pérennité. C'est une analyse financière indépendante qui le montre, que s'est procuré Arc Info, et on lit plutôt la réponse du ministre Frédéric Méry dans Arc Info ce matin à propos de ses difficultés financières.
0: Du muscle, du lourd et du militaire en une de la NZZ ce matin.
10: Oui, la NZZ toujours passionnée par les questions de genre, on le sait bien, qui titre « Wann ist ein Mann ?»« Quand est-ce qu'un homme est un homme ?» On l'a entendu dans le journal de Miguel Hernandez tout à l'heure avec l'armée américaine qui veut endurcir ses soldats, les rendre plus fit, plus tueurs aussi, et qui va donc introduire ses tests de testostérone annuels. Tout ça, c'est un peu une réaction à la dévalorisation de la masculinité, lit-on en une de la NZZ, voulu par les milieux progressistes aux États-Unis. Toujours aux États-Unis, les États-Unis qui font languir la Suisse, ça c'est la une de la Liberté. Dans le dossier fiscal, l'échéance approche, ce sera le 24 juillet où on verra les droits de douane, les taxes douanières à combien elles vont se monter. Les négociations sont en cours et plusieurs journaux dont la Liberté reviennent sur cette échéance ce matin. Et puis toute autre chose dans le courrier qui s'intéresse à nos cerveaux. Alors plus on vieillit et plus on a de liens sociaux, plus mieux se porte sera le cerveau, donc ça vaut peut-être la peine de dire bonjour à votre voisin, peu importe votre âge, dit-on dans le courrier qui titre « Ces liens si chers au cerveau ».
0: Et puis on termine en douceur, Rouven, avec nos amis les bêtes. Petite séquence animalière.
10: Bah oui, c'est vendredi, tout est permis.
0: Ah oui.
10: Alors en une du quotidien jurassien de bon augure, lit-on avec cette photo de deux cigognes. On nous dit que les cigognes sont arrivées sur le haut plateau depuis plusieurs années et puis que la nidification s'annonce plutôt bien pour cette année, donc on verra tout ça. Et puis un autre animal plus terre à terre, lui, en une du 24 heures, c'est Tango, le gentil Springer anglais qui est devenu la terreur des dealers. Vous l'aurez compris, c'est un chien policier qui renifle la drogue et qui a même été sacré champion suisse dans la détection des stupéfiants. Il a coiffé ainsi au poteau 25 de ses confrère canin.
0: Ah oui, quand même. Bon, il ne fait pas très très peur quand on le voit sur l'image. Là.
10: Non, et c'est vrai qu'il a l'air un peu tout chou comme ça, mais il faut s'en méfier.
0: Hein,
10: oui, exactement.
0: Merci beaucoup.
10: On ne sait pas ce que vous avez dans vos poches.
0: Ah, voilà, je ne vous dirai pas. Merci. On vous retrouve tout à l'heure pour la revue de presse, Rouven.
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0: À 6h48, dans Minestrone, on vous emmène ce matin au Moyen-Âge. Nicole Della Pietra, vous nous parlez d'un des plus admirables exemples d'architecture fortifiée médiévale de tout l'arc alpin.
14: Trois châteaux, Castelgrande, Montebello, Sasso Corbaro, reliés par une imposante muraille, des châteaux qui avaient été érigés à Bellinzone par les Lombards dès 1340 pour empêcher les confédérés de s'étendre au sud des Alpes. Le site est répertorié au patrimoine mondial de l'UNESCO depuis l'an 2000.
0: Et alors pourquoi en parler ce matin ?
14: Eh bien, parce qu'un ambitieux projet veut réveiller cette belle au bois dormant et relooker plusieurs parties des châteaux, sauf que l'idée ne convainc pas tout le monde.
15: Di valorizzare la fortezza se ne parla da almeno 10 anni. Ora, dalle parole si passa ai fatti. Nel menù per i castelli di Bellinzona tutta una serie di interventi strutturali, ma anche di contenuto.
14: Plus de 10 ans de discussion et au final une enveloppe de 19 millions de francs approuvée récemment par le législatif pour financer une série de travaux, le tout avec un but, multiplier le nombre de visiteurs.
16: In buona sostanza, portare dagli attuali circa 40.000 a oltre 100.000 i visitatori paganti che ogni anno passano da Bellinzona.
14: Vous avez bien entendu, faire passer de 40 000 à 100 000 les visiteurs payants. Actuellement, 8 personnes sur 10 se contentent des périmètres gratuits sans acquérir de ticket d'entrée.
0: Vous voulez donc dire que l'offre muséale n'est pas suffisamment intéressante ?
14: Oui, une étude l'a démontré, mais il faut dire que la population et les touristes aussi montent au château pour profiter d'une aire très prisée et surtout rigoureusement gratuite depuis toujours.
17: Un progetto che comunque un po' da tutte le aree politiche ha sollevato criticità su un punto specifico, far pagare un biglietto per accedere alla corte interna di Castelgrande.
14: De tous bords politiques, on digère mal le projet de faire payer à l'avenir l'accès à la majestueuse cour intérieure du Castelgrande.
16: C'est un élément problématique, surtout pour les Bellinzonesi qui l'ont toujours vécu comme un jardin de casa, fondamentalement.
14: Une cour tapissée de gazon vert qui est un peu le jardin des citadins, un giardino di casa, mais avec le projet approuvé par le conseil communal, un beau jardin qui ne sera plus libre d'accès.
0: Et est-ce qu'il y a d'autres points qui fâchent dans ce projet, Nicole ?
14: Oui, la seconde pierre d'achoppement, la voici.
17: Si è appunto anche discusso del nome, non più Tre Castelli ma Fortezza. C'è chi giudica questa cosa una forzatura, uno strappo con le tradizioni.
14: À l'avenir, on parlera officiellement de forteresse, exit les trois châteaux, mais la nouvelle appellation passe mal.
18: Il concetto fortezza è molto riduttivo ed è anche estemporaneo perché i castelli hanno una connotazione storica, tradizionale.
14: L'ancien syndic de Bellinzone estime que le concept de forteresse est tout simplement réducteur, mieux vaut l'appellation de château au pluriel qui fait écho à la tradition et à l'histoire.
0: Mais comment contester ces points si le financement et le projet ont déjà été approuvés ?
14: Eh bien, voici la réponse.
19: Hanno scelto la via del referendum perché è l'unica possibile, contro il credito di 19 milioni di franchi approvato dal Consiglio Comunale.
14: Un référendum, c'est le seul moyen de revenir en arrière. La récolte de signatures est lancée. Il en faudra 3 000. Si elle aboutit, ce sont les habitants de Bellinzone qui trancheront, un exercice démocratique qui contrarie l'actuel syndic du chef-lieu tessinois, Mario Branda.
20: Noi pare molto peccato mettere in discussione un credito tanto importante che viene in qualche modo sostenuto tanto dal cantone che dalla confederazione che dalla città di Bellinzona.
14: Oui, par les temps qui courent, remettre en question une pluie de millions versée à la fois par le canton, par la confédération et par la ville, c'est vraiment regrettable, dit-il.
0: Et la question sera tranchée dans les urnes en septembre. Merci beaucoup Nicole Della Pietra pour ce Minestrone en nouvelle diffusion.
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0: Toute cette semaine, dans notre série des médias francophones publics, on s'est demandé comment garder les liens entre générations. Alors pour conclure, direction aujourd'hui Madagascar, où la transmission passe aussi par les Tchoumba, des rites de possession qui permettent de dialoguer avec les ancêtres et qui séduisent aujourd'hui de nombreux jeunes désireux de renouer avec la tradition. Reportage dans la banlieue de la capitale à Antananarivo de Sarah Teto.
21: Des chants sakalaves s'échappent des grandes fenêtres ouvertes d'une maison de la petite ville d'Ambouichimanzak. Dans le salon, une soixantaine d'invités, majoritairement jeunes, vibrent au rythme de la musique, les yeux rivés sur les Saha, ces humains qui laissent leur corps être investi par les esprits des ancêtres le temps de la cérémonie de la Lacosbé.
22: Il est déjà en transe, il s'appelle Zolamassine, c'est un esprit d'un ancien boxeur, si on peut dire comme ça.
21: Assise sur une natte, Voulazar Josiane, 30 ans, observe concentrée. Autour de la jeune femme, des corps se mettent à tressaillir sous des tissus, quand d'autres semblent d'un coup s'apaiser.
22: Pour l'instant, là, on on a 5 personnes possédées. Là, ici, on a un esprit qui va sortir. Cette dame-là aussi, par exemple, elle était possédée par un esprit masculin tout à l'heure. Elle enlève les vêtements et là, elle revient dans son état normal.
21: Il est minuit passé. Dans le salon, baigné d'encens et de notes enjouées, Voulazard continue d'accueillir les invités et de servir à boire. Si la jeune femme est aussi investie dans la cérémonie, c'est parce qu'elle préside la plateforme Vatunamelaka Fatch Manakatsar, qui œuvre pour la préservation des traditions malgaches.
22: Nous sommes en quête d'identité aujourd'hui, nous les jeunes. Ce rituel, il permet d'interagir avec les ancêtres, de nous retrouver et de savoir vraiment d'où nous vient et où l'on va, surtout. Nous, on se considère comme la Gen Z de la tradition qui mène un combat dans la perpétuation des traditions et des valeurs de nos ancêtres. Aujourd'hui, dans notre société globale malgache, il y a cette frustration comme quoi les jeunes n'ont pas assez de place dans la prise de décision, dans l'avenir du pays. Par contre, chez nous, chez les personnes qui perpétuent cette tradition, il y a le respect mutuel déjà entre adultes et jeunes. Et c'est eux qui nous transmettent et qui nous poussent à prendre notre place.
21: Prendre leur place, apprendre les rituels, les comprendre, pour que jamais le flambeau ne s'éteigne.
3: Toi, tu vas observer, tu ne peux pas toucher. Toi, tu seras le superviseur.
21: Après le sacrifice du zébu, la découpe de l'animal est enseignée aux plus jeunes. Il est 3 heures du matin, à la lumière de sa lampe frontale, un ancien dispense ses conseils.
4: Vous voyez ses cornes? Si on taille bien, on pourra suspendre son crâne devant la maison pour honorer les ancêtres. Regarde, grand frère, il faut que tu coupes un peu plus bas.
6: Il y a quelque chose que je ne comprends pas. J'ai suivi tes conseils, mais regarde, ça ne se détache pas. C'est trop dur.
4: Oui, mais découpe encore plus bas.
21: Le soleil vient de se lever. Avant la dernière étape de purification et le partage du repas, Johnson Firang, prince de Bemanunj et hôte de la cérémonie, réunit la jeune génération dans son salon.
23: Moi, je vous demande, les jeunes, comment comprenez-vous ce rite et selon vous, que doit-on retenir de ces actes de possession? Quand on participe à quelque chose, il faut savoir de quoi il s'agit. Ce rite nous éduque, nous corrige, nous façonne. Le respect des traditions est la clé pour pouvoir développer notre pays. Vous n'allez pas apprendre les traditions des autres pays. Laissez la sorcellerie aux vieux. Exploitez votre force pour faire le bien. D'accord ?
21: D'accord. Le retour aux traditions d'une partie de la jeunesse se fait dans un contexte particulier. Une société malgache fracturée, une jeunesse soumise à la précarité et au sous-emploi. Plus de 40% des 18-35 ans sont au chômage. Signe de ces tensions, le récent mouvement de colère de la Gen Z qui a conduit à un changement soudain de régime en octobre dernier. C'est à la lumière de ce bouleversement social qu'il faut comprendre la recherche par certains jeunes de leurs racines culturelles, comme l'explique Zina Ranirin, anthropologue et enseignant-chercheur à l'université d'Antananarivo.
24: On est dans une société en mutation. Chaque régime, chaque contexte, que ce soit économique, culturel, a bouleversé la société malgache et tout ça a fait ce qu'elle est aujourd'hui. Une société en quête d'identité, en quête d'approche pour le futur. Les jeunes que je côtoie qui sont dans une logique de retour à la tradition, le contexte actuel les pousse à chercher les solutions dans leur tradition. On n'arrive pas à trouver un emploi avec ce qu'on a appris. On n'arrive pas à trouver le bonheur avec ce qu'on nous a donné comme repère. C'est ce qui fait la rupture parce qu'aujourd'hui, on est conscient qu'il nous faut une nouvelle identité, qu'il nous faut de nouveaux repères.
21: Dans cette société où les jeunes se cherchent, pas de décalage entre tradition et modernité donc, l'une et l'autre semblent s'entraider plutôt pour affronter le présent. Sarah Teto, Antananarivo, RFI.
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0: It's Summertime du groupe britannique Morshiba qui sera en concert à Paléo jeudi prochain, le 23 juillet.
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0: Le trafic s'écoule sans difficulté de grande ampleur en Suisse romande. Soyez toutefois vigilants, des feuilles mouillées et des branchages jonchent de nombreuses routes suite aux intempéries survenues cette nuit.
1: Infotrafic RTS en collaboration avec les CFF et le TCS.
0: D'ailleurs, encore quelques averses possibles en ce début de matinée, puis on repassera un temps en partie ensoleillé, avec quand même des orages cet après-midi et ce soir du plateau aux Alpes. Le risque sera plus faible sur le Jura et le bassin lémanique. Il fera au maximum 29 degrés en pleine. Demain, temps globalement assez ensoleillé, plus de nuages le long des Alpes et des Préalpes, avec encore un risque d'averses ou d'orages, surtout en deuxième partie de journée, maximum 27 degrés. Vendredi 17 juillet, bon réveil et bienvenue à vous si vous nous rejoignez, il est 7h.
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0: Et merci beaucoup d'écouter la matinale. C'est un secteur qui ne connaît pas la crise. Dans un contexte marqué par les instabilités géopolitiques, l'armement tire son épingle du jeu. En Suisse, ce marché suscite même la convoitise de PME actives dans l'horlogerie ou les machines-outils. Les hautes écoles aussi montrent leur intérêt. C'est ce qu'on vous révèle dans notre enquête à 7h15. Bonjour Jérôme Jeannin.
2: Bonjour.
0: Les titres de votre journal.
2: Le discours à la nation de Donald Trump, une tribune en prime time qui attaque le système électoral comme pour préparer une éventuelle défaite aux élections de mi-mandat. La FIFA ouvre une enquête sur l'Argentine à cause de sa banderole sur les Malouines, mais ce sera sans incidence sur la finale de dimanche. Dans ce journal, les prisons suisses condamnées parce qu'elles ne servent pas de plat vegan et deux reflets de l'émotion du monde, à Gênes après le verdict du Pont-Morandi et à Kiev où les jeunes veulent déboulonner la vieille garde soviétique.
0: Et puis à 7h30, un autre secteur bouleversé par les aléas de l'actualité, celui du tourisme. Entre guerre au Moyen-Orient, canicule, risque de surtourisme. Comment font les grandes villes suisses pour s'adapter? On posera la question à Fabienne Lupeau, la nouvelle présidente du conseil de fondation de Genève Tourisme.
2: Donald Trump jette le doute sur le système électoral américain en prime time. Le président, hier soir, avait pressé les grandes chaînes de télévision à diffuser son adresse à la nation. Pendant 26 minutes, il a repris ses accusations sur la présidentielle de 2020, parlant d'ingérence étrangère, de machines de vote manipulables et d'étrangers inscrits sur les listes électorales. En parallèle, la Maison-Blanche a publié sur son site des dizaines de rapports présentés comme autant de preuves. Michael Pecker, vous êtes à Washington, c'est le moment qui est parlant. Sur le fond, il n'y a rien de nouveau dans cette communication.
3: Non, rien de fondamentalement nouveau, sinon le moment choisi. Donald Trump a brandi hier soir des documents censés prouver des irrégularités dans l'élection de 2020, scrutin dont il refuse toujours d'admettre le résultat. Machine manipulable, ingérence étrangère, électeurs non citoyens ou décédés sur les listes électorales, les reproches ont fusé. Pendant son adresse, la Maison-Blanche, elle a inondé la zone en publiant des dizaines de rapports soigneusement sélectionnés, décrivant des vulnérabilités réelles, des tentatives d'ingérence connues, mais aucun ne prouve de défaillance capable de modifier le résultat. C'était déjà d'ailleurs la conclusion des multiples enquêtes menées après la présidentielle de 2020.
2: Mais alors Michael, pourquoi ressortir tout cela maintenant ?
3: Bien parce que les élections de mi-mandat ont lieu dans 4 mois, que les républicains pourraient perdre leur majorité au Congrès. Donald Trump veut donc durcir au plus vite les règles de vote. Il exige notamment un acte de naissance pour s'inscrire sur les listes. Une entrave au vote, dénoncent les démocrates et certains républicains qui bloquent le texte au Sénat. Congress must pass the Save America Act. The only reason you wouldn't do it. Le texte doit passer au plus vite. Ceux qui s'y opposent veulent tricher, affirme Trump, qui presse donc le Congrès d'adopter sa loi. Sa stratégie est claire. Si son parti perd en novembre, il dénoncera une nouvelle élection volée. S'il gagne, il dira que ses pressions ont permis de la sécuriser.
0: À la Coupe du Monde, la FIFA ouvre une enquête contre l'Argentine.
2: C'est la conséquence de la polémique de mercredi soir. Après la victoire contre l'Angleterre, plusieurs joueurs de l'Albi Céleste avaient déployé une banderole. Banderole sur laquelle était écrit que les Malouines appartenaient à l'Argentine. Joël Robert, bonjour.
4: Bonjour Jérôme.
2: Vous suivez cette Coupe du Monde de football, vous êtes en direct de New York où aura lieu la finale dimanche. La Fédération internationale devra donc se prononcer prochainement sur la portée politique de ce message.
4: La commission de discipline gère le dossier. Elle répète qu'elle est indépendante. C'est la même qui s'est prononcée sur le cas du joueur américain Balogun après le coup de fil de Trump à Infantino. Pas de téléphone cette fois-ci, mais les rapports du match que la FIFA analyse. Elle évalue les circonstances pertinentes avant de se prononcer sur d'éventuelles mesures supplémentaires. C'est ce qu'elle dit dans son communiqué. Mais ça ne sera pas avant la finale. Donc l'Argentine ne risque rien avant dimanche, malgré les pressions de la presse espagnole, malgré les réprobations de la classe politique britannique. Il n'est pas certain que l'Argentine soit d'ailleurs punie par la FIFA, dont les règlements précisent que les messages politiques sont interdits sur les terrains. Je vous rappelle qu'en 2022 au Qatar, elle avait menacé de retirer des points aux équipes si leur capitaine portait un brassard arc-en-ciel pour faire passer un message de tolérance et de diversité.
2: Alors, le président argentin Javier Milei ne sera pas présent dimanche pour la finale, mais il dit comprendre ses joueurs. Joël, ceux qui jouent dans des clubs anglais risquent de vivre un retour mouvementé.
4: Oui, parce qu'en Angleterre, cette affaire prend de l'ampleur au fil des heures. Londres met la pression sur la FIFA en demandant que l'enquête soit complète et approfondie. Certaines voix proposent même que les visas des joueurs argentins soient annulés. Quelques supporters de clubs demandent même à leurs dirigeants de se séparer de leurs joueurs argentins. Des anciens internationaux qui commentent au quotidien le foot anglais et qui ne font rarement de la demi-mesure demandent de la fermeté. D'autres plaident pour la naïveté du geste et ces voix portent, elles sont entendues. Les joueurs argentins semblent se rendre compte des proportions que prend l'affaire. Enzo Fernandez joue à Chelsea. Il tente ce matin de rattraper le coup. Il déclare que le but n'était pas du tout de manquer de respect aux Anglais, qu'il aime sa vie à Londres et qu'il aime les Londoniens. Les autres pays du Royaume-Uni qui d'habitude soutiennent les adversaires sportifs des Anglais supportent cette fois-ci leur courroux, puisqu'eux aussi, disent-ils, ont perdu des soldats dans la guerre des Malouines. La défaite sportive dans les circonstances que l'on sait, le chambrage de certains joueurs argentins après le match, la banderole, c'en est trop pour des Anglais qui ont les yeux rougis de colère, voire de haine ce matin.
2: Joël Robert en direct de New York. New York, ville sous la fumée, c'est la conséquence des feux de forêt qui sont en train de ravager le nord de la province de l'Ontario au Canada voisin. Les fumées donnent un air d'apocalypse orangé à la ville de Toronto, mais bien au-delà, elles exposent des millions de personnes à une qualité de l'air dégradée au Canada et donc dans le nord des États-Unis. En Suisse, ce sont les orages qui ont joué les troubles faits hier soir au Montreux Jazz Festival notamment. Les orages ont contraint l'organisation à évacuer deux fois les espaces extérieurs et a retardé plusieurs concerts. Avec ce changement de temps, plusieurs cantons ont levé leur alerte canicule par ailleurs. La prudence reste de mise, rappellent les autorités. Les effets de la chaleur sur la santé peuvent se manifester avec un certain décalage.
0: Manger vegan, c'est un droit qui doit être respecté même dans les prisons.
2: La Cour européenne des droits de l'homme l'a établi hier en condamnant la Suisse. Selon son arrêt, les institutions publiques suisses ont bafoué le droit à la liberté de conscience de deux antispécistes, un patient hospitalisé et un détenu, en refusant de leur servir des repas véganes. À droite, les critiques pleuvent. La mise en œuvre ne sera pas simple, Elias Baïf, mais la Suisse va bien devoir appliquer cet arrêt.
5: Pour cela, il va falloir franchir des barrières pratiques. Un exemple, aujourd'hui, les prisons vaudoises et genevoises ne prévoient pas spécifiquement de menus véganes pour les détenus. Le canton de Genève indique que préparer des repas pour tous les régimes alimentaires particuliers pourrait s'avérer difficile. Cela engendrerait aussi des surcoûts. Là où, pour le service pénitentiaire vaudois, la principale contrainte, adapter les chaînes de production et de distribution. Mise en œuvre pas simple donc, et dont le bien fondé suscite aussi des critiques politiques. Après avoir condamné la Suisse pour inaction climatique il y a 2 ans, la CEDH a subi beaucoup de reproches du PLR, de l'UDC, même du Conseil fédéral. Hier encore, des parlementaires de droite contactés affichaient en privé un certain dédain à l'égard de cette nouvelle décision des juges de Strasbourg. On sent qu'ils ne les tiennent pas toujours vraiment en haute estime. Serait-ce si grave de ne pas mettre en œuvre cet arrêté, s'interrogeait par exemple un élu. En tout cas, l'Observatoire du spécisme, lui, le confirme. Il veillera à une mise en œuvre effective.
2: La Suisse attire toujours plus de visiteurs étrangers. Cet engouement devrait encore se confirmer cet été, mais il pose des défis. Dans certaines régions, la cohabitation avec la population locale peut parfois être mise à l'épreuve. Pour éviter les malentendus, Suisse Tourisme a lancé une campagne de sensibilisation. Valentin Jordil, Suisse Tourisme, entend en profiter pour rappeler quelques bons réflexes.
6: Dans les transports publics, le message est simple. Laissez les sièges aux autres voyageurs, gardez les allées libres et évitez de transformer le wagon en salon privé. Sur les routes, même principe, respectez le code de la route, se garer aux endroits prévus et profiter du paysage sans oublier de regarder la route. Et avant de sortir son appareil photo ou un petit réflexe, demandez l'autorisation avant de photographier ou de filmer des personnes ou des propriétés privées. La campagne rappelle également quelques gestes pour préserver les paysages, rester sur les sentiers balisés, refermer les barrières après son passage dans les pâturages et repartir avec ses déchets. Des règles de savoir-vivre qui peuvent sembler évidentes, même si, soyons honnêtes, nous ne les appliquons pas toujours nous-mêmes. Et les différences culturelles vont dans les deux sens. À l'étranger, nous pouvons nous aussi surprendre. Notre ponctualité légendaire peut sembler très stricte dans certains pays où les horaires sont plus flexibles, comme au Brésil ou en Inde. Notre habitude d'enlever nos chaussures en entrant chez quelqu'un peut aussi étonner aux États-Unis. Et notre discrétion bien suisse peut être mise à l'épreuve au Japon, où faire du bruit en mangeant ses nouilles est attendu. C'est une façon de montrer que le plat est apprécié.
0: Et on continue de s'intéresser à la santé du tourisme suisse tout à l'heure avec Fabienne Lupeau, présidente de Genève Tourisme. Elle sera l'invitée de cette matinale dès 7h30.
2: Un verdict très attendu hier en Italie, celui de l'effondrement du pont Morandi à Gênes. 32 personnes écopent de prison ferme, parmi elles l'ancien patron d'Autostrade per l'Italia, la société qui gérait le viaduc, qui a été condamné à 12 ans d'emprisonnement. La catastrophe, elle s'était produite il y a 8 ans. Elle avait causé la mort de 43 personnes. Le verdict prononcé hier a fait ressurgir beaucoup d'émotions dans le tribunal de Gênes, le reportage d'Antonino Gallofaro.
7: 20 minutes de lecture de la sentence. Giorgio Rubiano, à chaud, regrette que le principal accusé ait été écopé de 12 ans de prison plutôt que des 18 requis. Dans l'effondrement du pont Morandi, il a perdu son frère, sa belle-sœur et son neveu. Il est donc un peu surpris de sa toute première réaction.
8: Ça peut paraître absurde, mais j'ai presque de la peine pour ces personnes qui vont passer le reste de leur vie probablement en prison. C'est la première chose que j'ai ressentie. Et puis après, en repensant à ce que nous avons subi, je me suis dit que peut-être ce n'était même pas suffisant. Mais il y a quand même une empathie humaine. Priver quelqu'un de sa liberté, je ne le souhaite à personne.
7: De l'autre côté de la salle, l'avocat du principal accusé, Giovanni Castellucci, l'ancien patron d'Aspi à Autostrade per l'Italia, commente la condamnation à 12 ans de prison de son client.
9: Même 12 minutes de prison, ça aurait été une injustice. Condamner l'innocence, c'est une forme de négation de la justice. Les faits ont permis d'établir que le pont s'est effondré uniquement à cause d'un défaut de construction occulte. Donc, qui avait été dissimulé et qui était resté caché.
7: Cesare Cerulli est déjà sorti de la salle. Il doit encore métaboliser ce qui vient de se passer. Il a aujourd'hui 18 ans, il en avait 10 quand il a perdu son père dans l'effondrement du pont.
10: Au début, je ne savais pas trop quoi penser parce que je n'avais pas tout compris. Mais je vais y réfléchir. Ma première réaction, ça a été de me dire « D'accord, j'accepte ce jugement. J'espère simplement que les peines ne seront pas réduites en appel, ou le moins possible, pour me prouver qu'il existe encore une justice capable d'aller jusqu'au bout. »
7: La défense a déjà annoncé qu'elle ferait appel. Antonino Gallofaro, RTS, Gênes.
0: En Ukraine, le bras de fer se poursuit entre la jeunesse et le président Zelensky.
2: Malgré la guerre, oui, les jeunes Ukrainiens ont à nouveau manifesté sous les fenêtres du palais présidentiel hier soir, indignés par le départ forcé de Mikhaïlo Fedorov, le très populaire ministre de la Défense. Fedorov, c'est l'homme qui a commencé à moderniser l'armée ukrainienne. Ça ne plaît pas à son commandant en chef qui est issu de la vieille garde. Entre les deux, Zelensky a choisi de remercier le jeune ministre et pas le vieux général. Et ça passe mal chez les jeunes, à qui le reportage de Maureen Mercier.
11: Dans la foule, Anna, dans une main son téléphone portable, elle vient de prévenir son mari, soldat. Son message dit « Ne t'en fais pas, nous manifestons, nous nous battrons ». Dans son autre main, sa pancarte, il est écrit « Rendez-nous Fedorov ».
12: Fedorov répond aux besoins de nos soldats. Il ne répond pas aux souhaits des fabricants d'armes ou des amis du président. Il achète ce dont les militaires ont besoin. Si nos militaires le soutiennent, comment pourrions-nous le faire autrement ?
11: Entre ce jeune ministre efficace et le général qui incarne la vieille garde, cette armée encore sclérosée par l'héritage soviétique, Zelensky a choisi de préserver le général. Sous les fenêtres du palais présidentiel, la foule chante l'hymne national. Anna de conclure. Bien sûr, nous serons là aujourd'hui, demain et aussi longtemps que nécessaire. Zelensky se retrouve une fois de plus face à la colère de la rue, exactement comme il y a un an, lorsqu'il avait tenté d'affaiblir la loi anticorruption. L'an dernier, c'est cette jeunesse qui avait gagné. Ici, Zelensky a tenté de l'apaiser en annonçant que Fedorov restera malgré tout dans son équipe, sans en dire plus. Pas sûr que cela suffise à calmer la rue. Maureen Mercier, RTS Info, Kiev.
2: Sachez enfin qu'en France, les crimes commis sur les mineurs pourraient devenir imprescriptibles. Les députés ont accepté ce principe hier. Jusqu'alors, seuls les crimes contre l'humanité étaient imprescriptibles. Mais la mesure, cela dit, ne fait pas l'unanimité dans le monde judiciaire. Elle pourrait même être entachée d'inconstitutionnalité.
0: Merci beaucoup, Jérôme Jeannin, pour votre journal. Et merci à vous d'écouter RTS Première. Toute cette semaine dans la matinale, on a pris des vacances dans des lieux insolites. Aujourd'hui, on termine notre séjour au Tessin sous les étoiles. Dans notre série Changer de parcours, on verra aujourd'hui que changer de vie peut aussi passer par changer de corps. Et puis à 7h30, les aléas de l'actualité qui bouleversent le tourisme en Suisse. On verra comment les grandes villes du pays font pour s'adapter avec la nouvelle présidente de Genève Tourisme, Fabienne Lupeau.
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0: Mais tout de suite, on s'intéresse à un secteur économique qui résiste de manière étonnante. L'industrie des machines-outils et celui de l'horlogerie sont secoués par l'insécurité et les conflits géopolitiques. Mais un business, lui, est florissant. C'est celui de la défense, Loïc Delacour.
13: Oui, et un exemple qui illustre cela, c'est la frénésie des investisseurs et analystes. Tous le chantent en chœur. Il faut profiter des actions des entreprises de la défense, car certaines ont parfois doublé en un an. Et puis, il y a ces entreprises comme Renault, qui a annoncé ce mois de juin développer des équipements militaires avec Thales, et Volkswagen, qui songe à reconvertir une de ses usines pour la production de véhicules militaires. Enfin, c'est sans compter les budgets publics. En Europe, des milliards sont investis dans les armées et leur développement.
0: On imagine que les entreprises suisses y voient des opportunités.
13: Oui, du moins celles qui produisent déjà ou ont la capacité de le faire pour ce secteur de l'armement. L'agence d'information financière AWP en parlait en marge du salon de la haute précision qui s'est tenu le mois dernier à Genève. Beaucoup de sous-traitants horlogers disaient se tourner vers l'industrie de l'armement face aux difficultés rencontrées. Ils le disaient du bout des lèvres d'ailleurs, de manière anonyme, parce que le sujet est sensible. Nous avons pu nous en rendre compte également. Il est très difficile de trouver des entrepreneurs prêts à parler sur ce thème. Certains nous disant ne pas vouloir froisser leurs autres clients, d'autres annulant l'interview à la dernière minute. Raymond Carrison est patron de Precidip, lui a accepté. Son entreprise jurassienne est spécialisée dans la fabrication de contacts électriques et de connecteurs de précision. Il est actif dans plusieurs secteurs, médical, aéronautique, mais aussi ce qu'il appelle le MIL. Comprenez ici le militaire.
14: Oui, nous avons des lignes de produits, ça s'appelle MIL Aero. C'est des produits qui ont une utilisation c'est dans l'aéronautique, c'est dans le MIL. Dans la majorité des cas, nous ne savons pas où est le client final. Mais cette zone, cette activité, c'est en pleine croissance dans ce moment.
13: En pleine croissance donc, et l'avenir est prometteur car les projets liés à la souveraineté européenne pourraient être eux aussi porteurs de croissance à l'avenir. Raymond Carrison.
14: Pour le moment, ce que nous voyons, c'est beaucoup de projets qui démarrent, mais le volume, il n'est pas encore là. Je pense que ça va prendre un peu de temps pour le moyen industriel d'augmenter leur output. Voilà. Mais aujourd'hui, c'est plutôt les projets en développement. Mais la réalisation, c'est assez limité. Mais nous sommes très confiants que dans les années à venir, ça va être un marché important pour la société.
0: Et puis l'argent autour des développements militaires profite aussi aux hautes écoles suisses.
13: Oui, et là, il faut revenir sur ce qu'on appelle les projets de compensation liés à l'achat des avions de combat F-35. Pour rappel, les entreprises étrangères d'armement qui obtiennent des contrats en Suisse doivent les compenser en attribuant des commandes dans notre pays. Arma Suisse et Lockheed Martin, le fabricant des F-35, ont annoncé la semaine dernière concrétiser de nouveaux projets de compensation à hauteur de 1 milliard de dollars américains, soit un tiers de l'engagement total. Et on l'apprenait, les PFL est concerné avec deux programmes. Ils concernent la production de carburant d'aviation durable pour l'un et le développement dans les domaines des micro- et nanotechnologies pour l'autre. Impossible pour l'heure de connaître le montant exact obtenu par les PFL, mais sachant que les hautes écoles subissent des coupes budgétaires, le domaine de l'armement pourrait devenir une poule aux œufs d'or. On a posé la question à la porte-parole Corinne Feutz.
15: Il y a deux éléments. Il y a déjà une stratégie du Conseil fédéral en matière de politique d'armement. Et dans ce cas, le domaine des EPF a renforcé et renforce ses capacités de recherche dans le secteur de la défense auprès de l'ensemble de ces institutions dont fait partie des PFL. Et effectivement, on est conscient qu'on dispose de compétences qui vont aider la Suisse à préserver sa souveraineté. Et donc, par principe, on les met à contribution. Le deuxième aspect, c'est vous parliez des éléments financiers. Nous, on le perçoit plus comme des opportunités de développer des champs de recherche spécifiques de façon plus soutenue, comme on faisait avant et comme on le fait toujours d'ailleurs, avec des mécanismes comme lorsqu'on participe à des calls pour des fonds de recherche européens.
13: Reste que, comme pour les entreprises privées, le sujet divise aussi au sein des hautes écoles. Selon certains observateurs, de tels partenariats pourraient crisper les étudiants ou les collaborateurs, celles et ceux dont les valeurs ne s'alignent pas avec des projets à visée militaire.
0: L'armement, un secteur qui ne connaît pas la crise. Votre éclairage, Loïc Delacour. Les vacances d'été continuent maintenant, mais notre série sur les lieux d'hébergement insolites s'achève ce matin.
16: C'est un peu la van life du lac, en fait.
17: C'est la dolce vita qu'on peut expérimenter ici, sur le lago Maggiore.
16: Tu te sens quand même super en vacances quand tu es sur le lac.
18: La vue, splendide.
16: J'ai l'impression de partir dans un autre monde.
0: Avec un dernier séjour insolite cette fois-ci au Tessin, en toile de fond, la nature et un ciel étoilé, Nicole Della Pietra.
19: Nous sommes dans un camping sur les rives du lac Majeur. Pas très original, mais celui-ci propose un cube design qui me promet de dormir sous un ciel étoilé. Et avant, il faut passer par le check-in. Une collaboratrice m'accompagne jusqu'au cube. Première surprise, l'extérieur de la toile tendue sur une structure en métal. Je m'attendais à quelque chose d'un peu plus grand et un peu plus beau. À l'intérieur, le choc, la température est suffocante. Bon, j'irai me coucher tard en espérant compenser ma déception de départ.

0: Yeah, but the view then is quite spatial, eh?
1: Yes, absolutely.
2: For first, a shower.
0: Yeah, exactly. You take a shower, you jump into the pool, and you enjoy the view.
1: Thank you very much.
0: Thank you.
3: On voit les îles de Brissago, ici par exemple, on voit directement la digue de la Vertasca. Donc, le module, c'est tout vitré dans la façade, donc on a la vue qui c'est parfait. Et l'intérieur, c'est minimal, donc il y a seulement ce qui c'est vraiment nécessaire. Il y a du bois, il y a un lit, il ressemble suspendu, qui est en train de flotter. À gauche, on voit parfois, dans la nuit, les animaux de la forêt qui passent là, parce que c'est vraiment de la forêt ici. Ouais. Habitat, normalement, c'est un endroit où les animaux, normalement, ils vivent bien. Ici, c'est un habitat pour les êtres humains. Et donc, c'est aussi pour cette raison que moi, j'ai bâti ma maison avec ma famille, donc ma femme et mes trois enfants, juste en bas, donc dans le concept de Habitat Lago Maggiore. La nature, maintenant, elle peut revenir. Donc, on ne va pas couper l'herbe seulement un, deux fois par année. Donc, on laisse vraiment les animaux entrer. Et donc, on est vraiment dans la nature. Et ça, c'est important pour nous, dans notre concept. Et aussi, les gens qui viennent ici, ils apprécient beaucoup cette idée-là où on est vraiment dans la nature avec du respect. Donc, on sort d'ici. Mais si c'est très chaud, il y a la piscine. Donc, ici, on peut... Le jacuzzi. Ah ouais. Oui, ça c'est la dolce vita qu'on peut expérimenter ici au-dessus du Lago Maggiore.
4: Je repars franchement emballé. Si j'avais su, j'aurais sans hésiter passé une nuit ici pour vivre cette expérience, tout en profitant d'un ciel étoilé.
5: Ah bah oui, bien sûr, des vacances insolites proches de chez soi. C'était le dernier épisode de cette série que vous pouvez retrouver au complet sur Play RTS.
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5: Et ce matin, dans notre série des médias francophones publics, changer de parcours. On va voir que changer de vie, ça peut commencer par changer de corps. À 36 ans, Thomas Bilot parcourt la France à vélo depuis mai pour sensibiliser le grand public à la pratique du sport, mais aussi pour raconter son histoire, celle d'un ancien obèse qui, après une opération chirurgicale, a perdu ses kilos. Toute sa vie professionnelle et personnelle ont alors pris une nouvelle dimension. Aredja Mohamad l'a rencontré dans le sud de la France, à Perpignan, sur l'une des étapes de son parcours.
7: Il est 8h, on est à Perpignan, en plein centre-ville, au bord du canal. Thomas Billot, notre aventurier à vélo, doit passer par ici dans quelques minutes. En tout cas, si j'en crois le message qu'il vient de m'envoyer.
8: Bonjour à Gérard, j'espère que vous allez bien. Je serai bien un peu avant 8h, qui est Vauban à Perpignan. Je suis parti à 5h30 ce matin pour prendre un peu d'avance. Allez, ben, à tout à l'heure, merci.
7: Ah ben, ça y est, je le vois, sur son vélo, avec les grosses sacoches... orange, les chaussettes dépareillées, la casquette, les lunettes de soleil. Bonjour.
9: Bonjour, vous allez bien?
7: Ça va et vous?
9: Oui, ça va bien. Moi, c'est Thomas Billot, j'ai 36 ans et là, aujourd'hui, je suis en train de faire un tour de France en vélo de pas loin de 25 000 km. Moi, il y a 6 ans, j'étais obèse, je faisais entre 150 et 155 kilos et en février 2020, j'ai bénéficié d'une sleeve, donc une réduction de l'estomac. Au-delà de m'avoir fait changer de vie, elle m'a aussi sauvé la vie parce que je suis passé de 150, 155 kilos comme j'ai tout le temps à aujourd'hui 85, 90 kilos. C'est-à-dire que je peux courir, je peux faire du vélo, je peux faire du ski, je peux faire plein de choses. Je peux juste bouger et être en mouvement sans tout le temps être essoufflé, avoir mal quelque part, avoir mal à un genou, avoir mal ci, mal là. Ça n'a rien à voir.
10: Et ce Tour de France à vélo, il a une particularité, c'est que vous passez devant tous les restaurants d'un célèbre fast-food américain, celui qui commence par la lettre M. Pourquoi ?
9: Moi, j'y passe sans jamais m'y arrêter parce que c'est un pacte que j'ai fait avec moi-même il y a 6 ans quand j'ai été opéré. C'était ne jamais se réarrêter dans un fast-food, ni même pour boire un verre d'eau. Mais je suis pas là pour dire il ne faut pas en manger, c'est de la merde, ceci, c'est ça, c'est là. Ça a rien à voir avec de la stigmatisation ou du militantisme. Moi, ça a juste été un outil de travail pour créer cette aventure.
7: Et au-delà de la transformation physique, Thomas, il y a aussi eu une transformation plus globale puisque vous avez quitté votre métier de commercial pour devenir préparateur mental aussi. Vous avez divorcé, coupé les ponts avec certains amis.
9: En fait, en perdant les kilos, j'ai en quelque sorte perdu une carapace qui était un peu autour de moi. Et en fait, petit à petit, je me suis vraiment rendu compte que tout ce que j'avais mis en place dans le passé n'était pas moi. Je suis passé de quelqu'un qui avait toujours besoin de beaucoup de choses pour vivre à quelqu'un qui vit dans une cabane de 20 mètres carrés, autonome en eau, en électricité. On m'aurait dit ça il y a 6 ans en arrière, j'aurais rigolé, explosé de rire en disant « mais là, tu te trompes des personnes ». Et en fait, non, aujourd'hui, c'est vraiment moi, la simplicité, passer des moments avec les gens, être dehors, voilà, ça c'est des choses qui aujourd'hui m'animent. Mais en fait, la

0: vie d'avant m'a apporté ce que je suis aussi aujourd'hui. C'est-à-dire que je ne peux pas la renier, cette vie. Si on prend un livre, si on ne lit pas le tome 1, le tome 2 n'a aucun sens. Là, je suis sur une grande départementale en plein soleil. Mais bon, ça roule, c'est le principal.
1: Et sur la route, il y a ces rencontres avec ces habitants qui ont envie d'en savoir un peu plus sur son histoire.
2: Et vous les avez perdus comment, toi?
0: J'ai été opéré de l'estomac, j'ai eu une sleeve.
2: Moi aussi, personnellement, je suis une ancienne grosse. Et donc, je trouve que c'est vraiment bien d'avancer grâce à ce qu'on a vécu et tout ça. Juste une question. Vous avez remarqué un changement de perception des gens vis-à-vis de vous?
0: Oui, beaucoup de connaissances. En fait, on quittait le navire, quoi, très clairement. Parce qu'on n'est plus le même, parce qu'au lieu de penser à apéro, manger, faire le con, on pense peut-être plus à aller courir dans la nature et aller se balader. Et les gens, ils comprennent pas parce que c'est moi qui change, c'est pas eux, et on n'est plus dans les mêmes attentes.
2: Moi, je l'ai vécu d'une autre façon, c'est la perception du regard des gens sur nous, en fait. Quand on est gros, on nous laisse plutôt sur le côté, et quand on est mince, les gens ont tendance à venir beaucoup plus facilement, on se fait plus facilement d'amis. Voilà.
3: Merci et bon beaucoup. Courage pour la route.
0: Merci beaucoup.
1: Ça y est, l'étape du jour est terminée. Alors d'habitude, le Jurassien dort chez l'habitant ou à la Belle Étoile. Mais ce soir, exceptionnellement, il a pu s'arrêter dans la maison de famille de vacances à Port-le-Cat.
0: C'est le moment un peu décontracte. On appelle les proches, on appelle un peu tout le monde. Ceux que j'ai encore pas eu dans la journée, au moins par message.
1: On appelle votre maman?
0: Allez.
4: Allô?
0: Coucou.
4: Salut.
0: Ça va?
4: Ça va?
0: Bon, écoute, ça va. Étape aujourd'hui. Et puis là, je suis à Port-le-Cat.
4: Moi, c'est Sylvie des Bibiches. Moi, il m'a fallu beaucoup de temps pour le reconnaître. Ça m'a bien fait ça pendant 2-3 ans. J'avais pas l'impression que c'était lui. Bon, il a mis un grand coup de pied dans la fourmilière quand même. Hein, donc, différents choix qu'il a fait qu'on comprenait pas forcément. Mais là, ça fait quoi, 6 ans maintenant qu'il a opéré. Et voilà, je trouve que ça a apporté beaucoup de sérénité, d'apaisement chez lui. Il a changé, mais il était déjà bien. Et puis là, il s'est bonifié comme le bon vin. Je suis fière d'être sa maman. Je trouve que c'est extrêmement courageux d'avoir fait ce que tu as fait et de faire ce que tu fais. Voilà. Donc rien que pour ça, déjà, bravo.
1: Ça, ce sont des paroles qui motivent encore plus Thomas, prêt à pédaler jusqu'en octobre pour boucler son tour de France.
0: Ouais, merci beaucoup. Merci. Gros bisous.
5: Changer de parcours, la série des médias francophones publics qui continue ce lundi.
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5: Encore quelques averses possibles en ce début de matinée, puis on repassera un temps parti ensoleillé avec quand même des orages cet après-midi et ce soir du plateau aux Alpes. Le risque sera plus faible sur le Jura et le bassin lémanique. Il fera au maximum 29 degrés en plaine. Demain, un temps globalement assez ensoleillé, plus de nuages le long des Alpes et des Préalpes avec encore un risque d'averses ou d'orages, surtout en deuxième partie de journée, maximum 27 degrés. Et dimanche, on perd encore quelques degrés, maximum 25-28 en Valais et des averses encore possibles, surtout le long des Préalpes.
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5: 7h30 sur RTS Première, le rappel des titres de Sandra Tsimerli.
7: C'était cette nuit en prime time sur les chaînes de télévision américaines. Donald Trump s'adresse aux Américains pour dénoncer ce qu'il appelle la corruption des processus de vote aux États-Unis. À 4 mois des élections de mi-mandat, il reprend ses accusations sur la présidentielle 2020, ingérence étrangère, vote manipulable ou encore étranger sur les listes. Au même moment, la Maison-Blanche publie des dizaines de rapports présentés comme des preuves. Un épais nuage de fumée recouvre désormais aussi Manhattan, en cause les feux de forêt au Canada. Après les images de Toronto, enveloppées mercredi déjà dans une sorte de bulle jaune pastel, le Minnesota, le Wisconsin, le Michigan et l'Illinois sont affectés. Des événements sportifs sont annulés en raison de la pollution de l'air, alors qu'il est la finale du mondial dimanche à New York n'est pas menacée. Inondations, arbres au sol, les violents orages de la nuit dernière en Suisse laissent des traces. Le Montreux Jazz Festival a dû momentanément fermer et évacuer les espaces extérieurs. 270 interventions pour les pompiers zurichois, alors que le record de précipitations était enregistré à Winterthur et que des grêlons s'abattaient sur la Suisse centrale. Sixième nuit de bombardement américain sur l'Iran, les cibles des infrastructures militaires. Téhéran évoque de son côté des ponts, aéroports, gares et menace de frapper en retour les infrastructures américaines dans toute la région du Golfe. Les sirènes retentissent au Koweït, au Qatar et à Bahreïn. La prison ferme pour 32 accusés. C'est le verdict du procès de l'effondrement du pont Morandi à Gênes. C'est même 12 ans ferme pour l'ancien patron de la société exploitante. Son avocat fera appel. L'intelligence artificielle ne doit pas être dominée par un seul pays. Déclaration de Xi Jinping à la conférence mondiale sur l'IA à Shanghai. Le président chinois appelle à la régulation et la coopération internationale dans ce secteur où Pékin souhaite désormais rivaliser avec les États-Unis.
8: Merci beaucoup, Sandra Zimmerli. C'est un été contrasté qui s'annonce pour le tourisme suisse. Alors que la guerre au Moyen-Orient fait craindre une baisse du nombre de nuits hôtelières ces prochains mois encore, la canicule, elle, pousse les touristes à se réfugier vers les montagnes. Entre opportunités économiques, désir de fraîcheur et risque de surtourisme, comment font les villes suisses pour s'adapter et continuer d'attirer les voyageurs? C'est ce qu'on va voir tout de suite avec notre invitée, Fabienne Lupeau. Bonjour.
9: Bonjour.
8: Vous êtes la nouvelle présidente du conseil de fondation de Genève Tourisme et Congrès. Vous avez pris vos fonctions en février dernier. Février, c'était le mois au cours duquel a commencé la guerre en Iran. Vous avez tout de suite eu peur des répercussions que ça pourrait avoir sur le tourisme à Genève et partout en Suisse?
9: Alors c'est vrai qu'un conflit, c'est jamais une bonne idée, hein, c'est jamais une bonne nouvelle. Et c'est vrai qu'on a craint à un moment un impact important sur la clientèle du Moyen-Orient notamment, qui est quand même une clientèle très importante pour Genève, car elle représente à peu près 8,5% des nuitées estivales entre juin et août, on va dire. Et en plus, c'est une clientèle qui constitue un fort pouvoir d'achat. Et puis finalement, c'est vrai que ces premières semaines de conflit ont entraîné pas mal d'annulations et beaucoup d'incertitudes. Mais finalement, aujourd'hui, on se rend compte que quand même, elles sont au rendez-vous, elles sont présentes à Genève. La principale conséquence finalement de cette situation au Moyen-Orient, ça a été la flambée du pétrole avec l'augmentation des coûts des billets d'avion. Et ça, effectivement, c'était aussi une crainte. Mais finalement, on s'aperçoit que globalement, les voyageurs continuent à voyager, donc c'est plutôt une bonne nouvelle. Ça nous apprend aussi la forte résilience au prix finalement, par rapport au déplacement. Les compagnies aériennes se sont adaptées, ils ont réorganisé leur réseau. Swiss, par exemple, a renforcé certaines de ses lignes vers l'Inde et les avions affichent de très bons taux de remplissage.
8: Alors, en avril, en tout cas, on voyait quand même qu'il y avait un petit recul, hein, 7,7% selon les chiffres de Swiss Tourisme dans la demande étrangère dans l'hôtellerie. Là, pour ce début de saison, on est seulement mi-juillet, hein, mais comment ça se passe? Quelles sont vos impressions?
9: Alors, pour la partie hôtelière, je vais parler au nom de Xavier Rey, qui est le président des hôteliers genevois et qui est également le vice-président de la Fondation Genève Tourisme et Congrès. Nous a confirmé que juin est resté finalement relativement stable, y compris aussi suite au G7, hein, qui a quand même entraîné un certain nombre de prix moyens et de taux d'occupation légèrement inférieurs. Mais là, aujourd'hui, début juillet est très bon. Et par contre, les réservations du Moyen-Orient aujourd'hui se font vraiment très tardivement. On voit que c'est vraiment au dernier moment. Donc, c'est pour ça qu'on a très peu de visibilité finalement sur le mois d'août et après. Donc, compliqué de donner une tendance vraiment claire aujourd'hui.
8: Oui, justement, cette clientèle en provenance des pays du Golfe, elle fréquente souvent des établissements de haut de gamme. Ça, c'est un secteur que vous connaissez très bien, puisque vous dirigez des salons et des agences dans le monde du luxe. Est-ce que vous pensez que ce secteur précis de l'hôtellerie du luxe, il risque de souffrir un peu plus que les autres en raison de la situation actuelle?
9: C'est sûr que voilà, on a comme je vous l'ai dit, on a pour l'instant les taux de réservation sont bons, en tout cas sur juillet, et on voit d'ailleurs dans Genève que cette clientèle est quand même présente. Maintenant, c'est vrai que encore une fois, les réservations se font au dernier moment et on n'a pas vraiment de visibilité sur la suite. Ce que j'allais dire aussi, ce qui préserve peut-être un petit peu Genève, c'est que c'est le mix de clientèle finalement, parce qu'en fait, on est une destination finalement à seulement 40% de de touristes loisirs contre 60% de corporate, mm-hmm. de voyages d'affaires, mais également de congrès, de salons. Donc le mix de notre aujourd'hui clientèle visitora à Genève fait que peut-être on souffrira moins de cette situation.
8: Le secteur du tourisme, il est forcément toujours très dépendant du contexte international qui est particulièrement volatile en ce moment, il faut le dire. Comment on fait pour être résilient et s'adapter, pas seulement à ce qui se passe aujourd'hui, mais à ces crises successives qui continuent toujours? On a un peu l'impression qu'il y en a une qui en chasse une autre, quoi.
9: Oui, non, c'est clair. On a un certain nombre de challenges quotidiens en fonction de l'actualité à surmonter. Mais c'est vrai que on s'adapte. On fait en sorte aussi de toucher peut-être d'autres marchés et notamment ce qu'on appelle les marchés de proximité qui aujourd'hui prennent un peu le relais. Je parle de la France, on parle de l'Espagne, du Benelux, aussi des Suisses, de la Suisse alémanique. Faut savoir que finalement la Suisse alémanique a redécouvert Genève pendant la pandémie, puisque on avait à peu près, avant Covid, des taux de 18%, et maintenant, on est plutôt à 27%. Donc, ces tendances devront bien sûr être confirmées à la suite de l'été, mais globalement, on prend le relais avec d'autres clientèles, et c'est d'ailleurs, on s'est adapté très, très vite, on a communiqué à destination de ces marchés, on n'était pas les seuls, d'ailleurs, parce qu'on a tous eu les autres, destinations touristiques en Suisse ont fait de même pour effectivement prendre le relais sur d'autres destinations.
8: Ces personnes justement qui viennent d'un peu plus près là, on est vraiment plus dans le tourisme de loisirs que dans le tourisme d'affaires. Oui. Qu'est-ce que vous mettez en place justement concrètement pour essayer de les attirer un petit peu plus à Genève? Parce que vous nous disiez 60-40%, donc ils sont quand même en minorité pour le moment encore.
9: C'est clair. Et c'est pour ça qu'on cherche nous à développer aussi encore plus cette proportion de tourisme de loisirs. On avait encore moins avant, on était autour de 20%. Donc aujourd'hui, 40%, c'est déjà beaucoup plus équilibré, on va dire, en termes de clientèle. Et le but, c'est évidemment de faire en sorte aussi, parce que souvent Genève est un peu un lieu de passage, un hub, sur lequel on ne reste pas forcément. Donc nous, notre ambition avec Genève Tourisme, c'est aussi de faire rester ces personnes et de leur proposer finalement la destination dans toute sa diversité. La partie évidemment culturelle, la partie internationale, l'horlogerie évidemment, mais aussi la nature, le lac. On est aujourd'hui dans une ville quand même qui est très très diversifiée, qui est à la fois tellement suisse et tellement pas suisse. C'est d'ailleurs notre slogan de une nouvelle campagne. On a un produit quasiment unique, en fait, et c'est à nous, avec les acteurs locaux, évidemment, pas que Genève Tourisme, mais de faire, de montrer davantage, et on travaille énormément là-dessus. C'est d'ailleurs pour ça qu'on a sorti notre nouvelle application qui s'appelle Hello Geneva, que je vous encourage à télécharger, où vous avez d'ailleurs toute la programmation, tout ce qui va se passer à Genève cet été et au cours de l'année, bien évidemment.
8: Mmh. Jusqu'en 2017, il y avait par exemple les fêtes de Genève qui attiraient plus d'un million de personnes en ville au début du mois d'août. C'est pas un événement festif d'envergure comme ça qu'il faudrait pour attirer davantage ces fameux touristes de loisirs. Ça manque pas un peu ça maintenant à Genève?
9: Alors, on est en train de travailler sur des projets alternatifs, sans rien vouloir dévoiler aujourd'hui. Mais effectivement, l'activation est importante, mais il se passe énormément de choses à Genève l'été. Énormément de festivals, nous avons des musées incroyables, qui sont en plus climatisés. Donc, on a une offre culturelle. D'ailleurs, nous avons signé avec le département de la culture de la ville de Genève un partenariat pour justement aussi promouvoir Genève comme destination culturelle davantage. Et donc, nous sommes en train de pousser toutes ces initiatives. Et certainement, oui, la manifestation estivale fait partie aussi de l'attraction de Genève, certainement.
8: Une autre problématique dont on parle beaucoup en ce moment, Fabienne Lupeau, c'est bien sûr la canicule. Quand il fait très chaud, les touristes ils peuvent avoir tendance à fuir un peu le béton pour se réfugier dans les montagnes. Vous avez constaté ce phénomène ces dernières semaines?
9: Alors, c'est le problème de toutes les villes, je dirais, toutes les capitales. C'est clair que la canicule, ben, c'est malheureusement un constat. Et on la subit tous. J'allais dire, Genève, contrairement à d'autres villes, comme Paris ou Madrid, a quand même d'autres avantages, bénéficie quand même d'un environnement très particulier. Je le disais tout à l'heure, nous avons le lac, avec un accès direct au lac, en pleine ville, ce qui est quand même assez incroyable. Avoir des installations comme ça qui ont été facilitées, proposées par la ville, le canton. Donc, je veux dire, on a des autorités qui ont quand même aussi considéré ce point de manière importante. Et on a la chance de pouvoir bénéficier de cet accès direct au lac, mais aussi de nombreux parcs, des espaces ombragés, de nombreuses possibilités de baignade. Donc, c'est vrai qu'on est quand même un peu moins dans une situation critique que certaines autres villes. C'est un avantage considérable par rapport à d'autres capitales européennes. Mais c'est vrai que le changement climatique est une réalité. Et on doit...
8: Est-ce qu'il y a quand même des choses à faire, voilà, concrètement, qu'on peut encore faire mieux quand même pour améliorer l'expérience en été au centre-ville?
9: Après ça devient quelque part une question d'urbanisme. C'est clair que on doit aujourd'hui repenser le bâti. Je pense que tout le monde constate voilà la situation actuelle, et donc le bâti, les espaces verts, des zones de fraîcheur à aménager, oui, ça fait partie de la feuille de route que chacun doit aujourd'hui considérer. Et Genève Tourisme est là aussi pour accompagner ces évolutions, bien sûr.
8: Est-ce que vous craignez un phénomène de concurrence qui pourrait se créer avec les régions de montagne qui en été pourraient, entre guillemets, vous piquer des touristes?
9: Alors, on n'est pas... C'est des destinations très différentes et complémentaires. On peut pas, de toute façon, on peut pas concurrencer la montagne, et la montagne ne peut pas concurrencer Genève. Et puis surtout, ce qui est important, c'est qu'en Suisse, on a des montagnes. Donc, on espère que les touristes iront dans les montagnes suisses.
8: On parle beaucoup aussi ces dernières années de tourisme durable. C'est presque devenu une mode. Concrètement, pour vous, Fabienne Lupo, ça veut dire quoi, le tourisme durable?
9: Ben, le tourisme durable, aujourd'hui, c'est vrai que c'est une antinomie, déjà, entre durabilité et tourisme, puisque le tourisme implique le déplacement, et donc ben, l'avion, le train, la voiture, on a de toute façon ce péché originel qui est celui du déplacement. Donc c'est compliqué de faire cohabiter ces deux concepts, j'allais dire, mais en même temps, c'est un sujet ben, qui nous préoccupe tous. La preuve, les conséquences, on les voit tous au quotidien. Vous parlez à l'instant de la canicule. Donc, je veux dire, pour nous, c'est quelque chose sur lequel on est très impliqué, qui est très sérieux pour nous. D'ailleurs, Genève Tourisme a déployé une nouvelle stratégie pour un tourisme responsable dans la continuité du travail qui était engagé en 2022, autour, j'allais dire, de trois piliers qui sont l'environnement, bien sûr, l'économie, mais également l'impact social. Et notre rôle, bien sûr, ce n'est pas de faire à la place d'eux. C'est vraiment d'accompagner, de former tous les acteurs et tous les partenaires de la ville pour permettre que ce tourisme soit plus durable, plus responsable. Et nous avons développé énormément et de formation et d'accompagnement parce qu'on a une clientèle aussi qui est très diversifiée. Certains pour qui c'est très important la durabilité et la sustainability, et puis d'autres pour qui c'est pas une priorité. Donc on doit s'adapter aussi à ces différents profils de clients. Quand je dis clients, ce sont des congrès par exemple, ou des salons, ou des événements corporels. Voilà.
8: Et pendant ce temps, il y a un peu ce paradoxe, hein, l'aéroport de Genève qui, on le révélait la semaine dernière dans cette matinale, s'attend à un afflux de record de passagers. Vraiment ça continue d'être, ça reste compatible avec une vision plus verte du tourisme?
9: Alors l'aéroport de Genève a effectivement eu une croissance importante ces dernières années, entre 4 et 5%. Aujourd'hui, ils sont plutôt sur ce qu'ils appellent une croissance plus qualitative. Ils nous disent que voilà, ils ont d'abord l'aviation est extrêmement régulée, donc voilà. Et on assiste plutôt, on voit plutôt des avions mieux, plus qualitatifs, mieux remplis, peut-être moins de mouvements. Donc oui, on essaye aussi quelque part d'optimiser cette, de limiter l'impact en tout cas et le bilan carbone de ces déplacements. Et l'aéroport reste un partenaire prioritaire évidemment pour Genève Tourisme, et on travaille avec eux aussi à imaginer de nouvelles routes. C'est très important.
8: Autre sujet d'inquiétude, on a vu ces dernières années des villes comme Barcelone ou Venise qui souffrent du surtourisme. Ça, c'est un risque un jour d'arriver à une saturation comme ça à Genève ou ailleurs en Suisse?
9: Alors aujourd'hui, clairement non. À Genève, on ne peut pas parler de surtourisme. Genève est très loin des situations observées à Barcelone, à Venise ou à Amsterdam. D'ailleurs, on a un taux moyen d'occupation d'à peu près de 65%. Donc on va être plutôt à encourager les touristes à venir encore à Genève. Et comme je vous disais, c'est aussi notre répartition de tourisme entre 40% loisirs et 60% en tourisme d'affaires. Donc on n'est pas dans cette situation-là. Mais effectivement, il faut rester vigilant parce que les choses peuvent évoluer très très vite et certains de nos habitants, de résidents, peuvent avoir ce sentiment de surtourisme. Donc on y est attentif. On fait d'ailleurs une étude annuelle pour évaluer la perception du tourisme à Genève. Et globalement, aujourd'hui, le tourisme est plutôt bien perçu. Donc on est plutôt content, mais on est attentif, bien évidemment.
8: Fabienne Lupeau, peut-être pour terminer sur une note un peu plus personnelle, vous connaissez la région genevoise dans tous ses recoins ou presque. Alors peut-être... Dites-nous quel est l'endroit ou l'expérience à vivre dans le canton qui pour vous reste merveilleuse, votre préférée?
9: Alors il y en a beaucoup.
8: Sans doute.
9: Il y en a
8: en
9: beaucoup.
8: Quelques mots.
9: Mais j'allais dire là pour cet été avec cette situation, on va dire caniculaire. Je pense notamment à ce nouveau au nouveau centre le Portail des Nations,
8: oui,
9: à Genève.
8: On en a parlé dans cette matinale. Oui.
9: Ok.
8: Qui vient d'ouvrir ses portes.
9: Qui vient d'ouvrir ses portes et qui est vraiment le nouveau centre des visiteurs consacrés à la Genève internationale. Donc, je trouve que c'est une expérience très intéressante. C'est vraiment un lieu assez unique dans le monde. Donc, voilà, je le recommande d'aller visiter cette nouvelle initiative.
8: Et c'est climatisé.
9: Et c'est climatisé, comme les nombreux musées climatisés et gratuits de Genève.
8: Merci beaucoup, Fabienne Lupeau, présidente du conseil de fondation de Genève Tourisme et Congrès. Vous restez encore avec nous. Voici la revue de presse de Rouven Guessa. Rouven Guessa, vous nous rejoignez pour nous livrer votre regard donc, sur les journaux du jour. Certains d'entre eux anticipent déjà l'échéance de la semaine prochaine, c'est-à-dire les taxes douanières avec les États-Unis.
10: Oui, c'est le 24 juillet que la Suisse sera une nouvelle fois fixée dans le conflit douanier avec les États-Unis. C'est ce jour-là qu'expire le sursis fixé à 10% et accordé par la Cour suprême américaine cet hiver. Alors, les négociations pour parvenir à un nouvel accord n'ont toujours rien donné et ce n'est pas gagné, titre La Liberté, qui y consacre son fait du jour. La Suisse vise désormais 15% et se dit prête à toutes sortes de concessions sur la volaille, le bœuf ou les grosses voitures. Dans ce jeu de poker menteur, la Suisse a baissé les bras et a perdu en crédibilité. C'est l'avis du professeur d'économie Sergio Rossi, interrogé par le quotidien fribourgeois. La Suisse ferait mieux de miser sur d'autres marchés que les États-Unis, tranche-t-il.
8: Rien qui semble donc acquis dans ce dossier, Rouven.
10: Non, même pas la date du 24 juillet, une échéance à relativiser, estime l'AGFI. Rien ne dit que le président américain ne reportera pas cette date pour une raison ou pour une autre, estime le rédacteur en chef Jonas Folonier en une du journal économique. En plus, la Suisse fait face à d'autres défis, analyse-t-il. Elle en a fait la meilleure expérience avec l'Union européenne tout récemment en matière bancaire et industrielle. Pensez au récent bras de fer sur l'acier. Bref, bien malin, qui sait ce qui se passera la semaine prochaine dans ce dossier.
8: Et puis direction l'Ukraine maintenant, auprès des loups des steppes.
10: Oui, reportage dans le Tagesanzeiger auprès de ses grands-pères qui combattent encore et toujours sur une base volontaire. Les loups des steppes, comme on les appelle, ce sont pour la plupart d'anciens militaires. Certains portent encore en eux les stigmates de combats passés, des morceaux d'obus dans leur corps. Et ils se battent avec les moyens du bord. Par exemple, ils ont équipé un pick-up d'un lance-roquettes artisanal construit avec du matériel de récupération. Et depuis ce printemps, ils sont une unité reconnue au sein de l'armée ukrainienne. Ils touchent donc un salaire. Auparavant, ils devaient se contenter de dons et d'une modeste retraite.
8: Mais qu'est-ce qui les anime, ces loups des steppes?
10: Leur profond attachement au pays. L'un d'eux raconte « Je me suis toujours senti ukrainien, jamais soviétique », mais aussi leur peur d'être non pas conquis, mais anéanti par les Russes, raison pour laquelle, disent-ils, ils se battront jusqu'au bout.
8: On revient maintenant en Suisse, Rouven, à Genève précisément, où les travaux sèment la pagaille et entraînent l'agacement des commerçants.
10: Oui, la Tribune de Genève s'en fait l'écho, et encore, agacement, c'est un euphémisme. Le journal ne lésine pas sur les mots pour le titre « L'exaspération gronde dans les des rues éventrées. Ça sent le vécu, on dirait, avec la photo d'une terrasse de bistrot qui pourrait être agréable en cette saison d'été s'il n'y avait pas cette barrière en bois rouge et blanche doublée d'un grillage et cette rue en chantier juste derrière où le bitume a été émietté en gravier. Mais au-delà de ces considérations, on va dire esthétiques, sans parler du bruit, des machines qui va sans doute avec, au-delà de tout ça, eh bien ce sont les indemnisations des commerçants qui posent problème. À la rue de Carouche, par exemple, on apprend que près de la moitié des commerces pourraient ne pas survivre à ces travaux qui saccagent les trottoirs et empêchent les gens de passer. Certains magasins se sentent carrément oubliés des autorités.
8: Un peu de hauteur et de légèreté maintenant avec le portrait d'un jeune morgien étudiant à l'EPFL qui se rêve astronaute.
10: Des Hauts de Morges au cœur du Gothard en mission lunaire, c'est le titre en une de La Côte. Il a 21 ans et rêve depuis tout petit d'aller sur la Lune. Le voilà aujourd'hui sous l'égide de l'astronaute Claude Nicollier au cœur d'une simulation lunaire de 2 semaines dans le massif du Gothard avec d'autres jeunes, 10 sélectionnés sur 250 candidatures tout de même. Et ils sont en autonomie totale dans une ancienne forteresse militaire qui, mis à part la gravité ou la pesanteur, comme vous voulez, reproduit les conditions d'une station lunaire. Exemple, les sorties extravéhiculaires au Gothard, donc, qui se font avec des combinaisons de 25 kilos et surtout de nuit pour préserver l'illusion et éviter de tomber sur des vaches ou des touristes.
8: Oui, c'est mieux. Notre étudiant morgien Rouven dans tout ça.
10: Eh bien, il espère un jour toucher les étoiles, même s'il sait qu'il y a beaucoup d'appelés, peu d'élus, moins de 400 astronautes recrutés par la NASA depuis 1958. Mais qu'importe, son plan A, c'est la Lune. Son plan B, Mars. Comme quoi, à 21
8: rien
10: ans.
8: Que ça.
10: Oui, certains cherchent encore leur voie à cet âge-là, mais lui a déjà trouvé sa planète.
8: Oh, c'est beau ce que vous dites. On part en vacances pour terminer cette semaine, Rouven.
10: Oui, avec le dessin de presse d'Alex dans La Liberté. Alors, d'après lui, les vacanciers préfèrent aller au frais avec ses canicules. On part donc pour une partie de pétanque sur la banquise. J'ai même pris le dessin avec moi. Regardez, Aude, 2 joueurs. Le premier qui demande tu tires ou tu pointes ? Et l'autre répond je sais pas, la boule a gelé. Elle est en effet collée à sa main.
8: C'est un problème.
10: À cause du froid. De la glace. Alors, une partie de pétanque sur la banquise, je ne suis pas sûr que ça a déjà été tenté, peut-être, sûrement. Mais ce qui est certain, c'est que la glace, c'est un peu l'argument luxe en ce moment pour les vacances.
8: Merci beaucoup, Rouven Guessa, pour cette revue de presse. On vous retrouve tout bientôt. Fabienne Lupeau, vous êtes toujours avec nous. On voyait ce dessin des touristes qui préfèrent aller sur la glace. C'est fini pour les Suisses de partir en Italie ou en Espagne l'été. Maintenant, on va tous viser la Norvège.
9: Alors bon, c'est vrai que les pays du Nord sont une tendance déjà lourde, on va dire, depuis quelques années. L'Islande aussi, par exemple, c'est assez étonnant d'ailleurs de voir presque du surtourisme, pour le coup, à Reykjavik, des activations...
10: C'est même plus que presque, j'y étais il y a 3 semaines,
9: voilà,
10: figurez-vous, en vacances. Non, c'est effectivement un pays qui souffre beaucoup du surtourisme en ce moment, l'Islande.
9: Ouais. Alors moi, j'y étais il y a 10 ans. Et déjà, c'était le cas. Et j'étais très, très choquée à l'époque, par exemple, on faisait de la motoneige en plein mois d'août sur des glaciers qui étaient en train de fondre. Mmh. Et voilà. Et donc, c'est les premiers, j'allais dire, témoins de ce qui se passe. Et malheureusement, aussi pour vivre, pour leur économie, ils ont besoin de ce tourisme qui finalement... aggrave les choses, quoi.
8: Petite question aussi rapidement sur les travaux à Genève. En été, il y en a beaucoup, on le sait, c'est un peu la saison des travaux. Hein. Ça, c'est un souci pour vous ? Vous craignez que ça gâche parfois un peu l'expérience des touristes ?
9: Ah, c'est clair que voilà, ça défigure une ville, on est bien d'accord, ça défigure l'expérience, je pense qu'effectivement c'est très embêtant d'entendre tout ça, et notamment c'est vrai certains commerçants de Carouge. Nous avons également au sein de la Fondation Genève Tourisme représentants des commerçants qui nous ont fait savoir effectivement que c'était compliqué, ça avait été déjà compliqué avec le G7, donc c'est vrai que les travaux effectivement n'arrangent rien.
8: Merci beaucoup Fabienne Lupeau d'avoir évoqué avec nous les principaux enjeux du secteur du tourisme cet été à Genève et ailleurs en Suisse. On rappelle que vous êtes la nouvelle présidente du conseil de fondation de Genève Tourisme et Congrès. On vous souhaite une très belle journée.
9: Merci.
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8: Et on termine cette matinale avec le dernier épisode de notre série consacrée aux révolutions technologiques. On a pu voir toute cette semaine comment les innovations ont bouleversé le monde du travail. Ça nous rappelle forcément ce qu'on vit aujourd'hui avec la révolution de l'intelligence artificielle. On remonte donc ce matin au début des années 80. C'est le début d'une autre révolution, celle du numérique, Katia Beach.
11: I'm Steve Jobs from Apple Computer. En 1984, Apple révolutionne le monde informatique.
12: Steve Jobs présente le premier Macintosh en lancement en grande pompe à Los Angeles.
13: Hello, I'm Macintosh.
12: C'est le premier ordinateur équipé d'une souris. Rapidement, la Suisse croque la pomme et le Mac fait son entrée dans les écoles romandes. En février 87, le téléjournal assiste à un cours d'informatique dans une école du Jura.
14: Je presse encore une fois pour faire ouvrir une fenêtre.
15: L'ordinateur, là, c'est bien.
16: C'est l'avenir, un peu, l'ordinateur. On est obligé de vivre avec ça, maintenant, quand même.
17: Donc, ils ont la certitude déjà qu'ils ne vont pas pouvoir s'en passer, que c'est un instrument d'avenir pour eux.
18: Il y en a qui sont très conscients de cette situation, que l'ordinateur entre dans tous les domaines actuellement et qu'il faut profiter de l'occasion pour aussi se familiariser avec cette nouvelle matière.
12: Les ordinateurs, de plus en plus performants, plus accessibles et moins coûteux, entrent dans nos foyers. Dès lors, la révolution numérique peut avoir lieu.
19: Internet, enfin. Je suis branché sur le réseau mondial.
12: Le 9 mai 1996, le magazine Temps Présent est allé à la rencontre d'un passionné d'Internet, Pierre-Marie, 21 ans.
20: J'utilise Internet pour ainsi dire tous les jours, que ce soit dans le cadre de mes études ou par simple divertissement. Et les informations sont tellement nombreuses, les sites interconnectés à Internet sont tellement nombreux et tellement vastes qu'il n'y a vraiment peu de limites dans la richesse de ses ressources.
21: C'est quelle impression ? C'est un peu l'impression de contrôler plein de choses ou de...
20: C'est un peu l'impression d'être le maître du monde, c'est clair. Internet permet d'accéder rapidement à une information qui n'est pas à la portée de tous.
12: Chaque jour, des milliards de données passent par le réseau de téléphonie. Les pays industrialisés n'ont pas le choix, il faut investir massivement et remplacer les câbles de cuivre par la fibre optique plus performante. C'est bien qu'en 1995, le sommet du G7 est consacré à cette révolution numérique. On en parlait dans le téléjournal le 24 février 1995.
22: Une de ces autoroutes de l'information en chantier, en développement, c'est Internet. Ce qui se prépare, c'est une révolution avec des enjeux économiquement extrêmement importants. La meilleure preuve, c'est que le G7, les 7 pays les plus industrialisés de la planète, sont donc réunis à Bruxelles pour ne parler que de cela. En duplex à Bruxelles, nous avons également Bernard Rapa. Quels sont les buts concrets de la réunion ?
23: De ce que l'on sait, c'est que l'on va beaucoup parler de l'infrastructure de ces autoroutes électroniques, on va parler de leur construction, on va parler de normes communes, on va parler de libre concurrence. Bref, le G7 va tenter de se mettre d'accord pour une libre circulation des informations autour de la planète.
22: Et puis, quels sont les enjeux pour l'Europe et pour la Suisse ?
23: Alors là, c'est clair, qu'on le veuille ou non, nous allons subir de profondes mutations. Et au fond, on sait que ces mutations, elles peuvent être douloureuses. On le voit dans certains secteurs où l'on a des suppressions massives de travaux, d'emplois. Il faut donc choisir, est-ce que nous voulons prendre le volant entre nos mains ou est-ce que nous voulons faire de l'autostop sur ces autoroutes de la communication ?
12: La révolution Internet, quels impacts sur nos emplois ? Pour répondre à cette question, Jacques Mérinck, professeur à l'École Polytechnique Fédérale de Lausanne, était invité dans le téléjournal en février 1995.
24: Il y a énormément d'emplois qui seront menacés si on reprend le cas du secteur bancaire en Suisse depuis 1990. Les emplois dans les banques ont diminué de 4,5%. Pour l'instant, c'est le secteur des assurances qui petit à petit va se mettre à l'informatisation, à l'utilisation du réseau. Mais au fond, n'importe quelle activité de service dans lequel il y a du personnel moyennement qualifié est susceptible d'utiliser ce réseau. Alors il y a des professions qui vont diminuer d'importance, qui vont même peut-être disparaître, dactylos, postiers, et peut-être même journalistes, et peut-être même professeurs. Alors il faut évidemment prévoir cette évolution, c'est-à-dire qu'il faut tout d'abord recycler le personnel qui est menacé. Donc un grand projet politique consiste à prévoir cette évolution. Et c'est toujours la même chose avec la technique. Selon notre choix, cela peut être le meilleur, mais ça peut aussi être le pire.
12: Et aujourd'hui, les mêmes questions se posent et les mêmes préoccupations face à l'intelligence artificielle.
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8: Tout est calme en ce moment sur les routes de Suisse romande.
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8: On encore quelques averses possibles en ce début de matinée, puis on repassera à un temps parti ensoleillé avec quand même des orages cet après-midi et ce soir du plateau aux Alpes. Le risque sera plus faible sur le Jura et le bassin lémanique. Il fera au maximum 29 degrés en plaine. Demain, un temps globalement assez ensoleillé, plus de nuages le long des Alpes et des Préalpes avec encore un risque d'averses ou d'orages, surtout en deuxième partie de journée, maximum 27. Et puis dimanche, on perd encore quelques degrés, maximum 25, 28 en Valais et des averses encore possibles, surtout le long des Préalpes. Bonjour Eric Guevara-Frey.
0: Bonjour Aude.
8: On parlait tout à l'heure de la révolution de l'informatique. Et ben vous réinventez le monde tous les jours avec tout un monde.
0: Alors il se réinvente tout seul, mais on essaie
8: c'est
0: de le raconter.
8: Qu'il est créatif, ça, c'est vrai.
0: Et à lundi.
8: À lundi, je merci, serai là au rendez-vous.
0: Bah, on compte vous sur aussi. Vous et on compte sur vous qui nous écoutez. Merci d'être là. Il est 8h sur RTS Première. C'est parti pour une demi-heure ensemble en Suisse et dans le monde avec d'abord le journal. Bonjour Miguel Hernandez.
1: Bonjour Eric.
0: À la une ce matin, l'offensive de charme de la Chine dont l'intelligence artificielle est lancée.
1: À Shanghai, Xi Jinping a inauguré une nouvelle alliance mondiale promettant une IA plus inclusive et moins chère. Mais derrière la promesse d'un logiciel ouvert se cache le contrôle bien ferme de Pékin sur les idées. En Ukraine, un ministre qui part et la rue qui s'enflamme. Le président Zelensky fait face à la colère de sa jeunesse après le départ forcé de son très populaire ministre de la Défense. Reportage dans ce journal. Et puis en football, dimanche lors de la finale de la Coupe du Monde, Lionel Messi affrontera son héritier désigné Lamine Yamal et une photo incroyable refait surface, celle du jeune Messi 20 ans berçant dans ses bras un bébé de 5 mois qui n'était autre que Yamal.
0: Ah oui, on l'a vu cette photo. Il faut revenir sur le revirement spectaculaire du sénateur Lindsey Graham décédé le week-end dernier aux États-Unis. Il symbolisait la transformation, la mise au pas du Parti républicain par Donald Trump. Il faut y revenir pour comprendre la profondeur de ce qui s'est joué ces dernières années, de ce qui va peut-être se jouer dans les mois à venir, l'emprise aussi d'une ancienne génération qui s'est complètement réalignée. On voit ça avec Michael Pecker et l'historienne Nicole Bacharan dans Tout un monde, et c'est à 8h10.
1: Un pays ne doit pas dominer l'intelligence artificielle. Le propos de Xi Jinping cette nuit devant la conférence mondiale de l'IA à Shanghai. Le président chinois a inauguré une nouvelle organisation internationale pour se pencher sur la gouvernance et la sécurité de cette technologie. Jordan Davis, la Chine fait de l'IA un vecteur d'influence économique et politique.
2: Oui, le président chinois était là en personne pour annoncer ce lancement de l'Organisation mondiale pour la coopération dans l'intelligence artificielle basée à Shanghai avec 29 pays signataires parmi lesquels le Brésil, l'Indonésie ou encore le Venezuela ou la Russie. Pour Xi Jinping, ça répond à un appel du Sud global qui veut réduire la fracture numérique. Ça reflète aussi la nécessité de trouver un forum multilatéral pour fixer des standards pour cette technologie naissante et discuter des questions éthiques qui vont sûrement surgir. Mais fondamentalement, Pékin développe une vision et un écosystème technologique alternatif à ce qui est proposé par la Silicon Valley. En effet, comparé à ChatGPT ou à Claude, les modèles chinois dits open source sont presque aussi performants tout en étant nettement moins chers, voire gratuits à l'utilisation.
1: Et c'est pour cette raison que ces modèles séduisent aussi de plus en plus d'entreprises occidentales.
2: Oui, et ce, malgré les mises en garde, notamment aux États-Unis, contre d'éventuelles failles de sécurité ou encore un contrôle idéologique de ces modèles. En effet, les modèles chinois sont scrutés par le Parti communiste et doivent refléter sa vision des questions sensibles comme Taïwan, les minorités ethniques ou encore le parti lui-même. Finalement, la Chine propose au monde une intelligence artificielle qui respectera aussi les sensibilités des régimes autocratiques.
1: Merci Jordan Davis, vous êtes notre correspondant à Shanghai. Nouveau conflit entre Bruxelles et Google. La Commission européenne impose aux géants américains de nouvelles règles pour favoriser la concurrence. Google devra notamment partager les données de son moteur de recherche et ouvrir son système d'exploitation Android aux intelligences artificielles développées par ses rivaux. Une décision qui fait bondir Google qui dénonce un risque pour la sécurité et la vie privée des utilisateurs européens.
0: En Ukraine, le bras de fer se poursuit entre la jeunesse et le président Zelensky.
1: Malgré la guerre, les jeunes Ukrainiens ont à nouveau manifesté hier soir sous les fenêtres du palais présidentiel. C'est le départ forcé de Mykhailo Fedorov, le très populaire ministre de la Défense, qui provoque cette vague d'indignation. Fedorov a amorcé un nécessaire travail de modernisation de l'armée et cela ne plaît pas à son commandant en chef qui représente la vieille garde. Et entre ce général et le ministre, c'est le général qu'a choisi Zelensky. Reportage sur place de Maureen Mercier.
3: Dans la foule, Anna, dans une main son téléphone portable, elle vient de prévenir son mari, soldat. Son message dit « Ne t'en fais pas, nous manifestons, nous nous battrons ». Dans son autre main, sa pancarte, il est écrit « Rendez-nous Fedorov.
4: Fedorov répond aux besoins de nos soldats. Il ne répond pas aux souhaits des fabricants d'armes ou des amis du président. Il achète ce dont les militaires ont besoin. Si nos militaires le soutiennent, comment pourrions-nous le faire autrement ?
3: Entre ce jeune ministre efficace et le général qui incarne la vieille garde, cette armée encore sclérosée par l'héritage soviétique, Zelensky a choisi de préserver le général. Sous les fenêtres du palais présidentiel, la foule chante l'hymne national. Anna, de conclure. Bien sûr, nous serons là aujourd'hui, demain et aussi longtemps que nécessaire. Zelensky se retrouve une fois de plus face à la colère de la rue, exactement comme il y a un an, lorsqu'il avait tenté d'affaiblir la loi anticorruption. L'an dernier, c'est cette jeunesse qui avait gagné. Ici, Zelensky a tenté de l'apaiser en annonçant que Fedorov restera malgré tout dans son équipe, sans en dire plus. Pas sûr que cela suffise à calmer la rue. Maureen Mercier, RTS Info, Kiev.
1: Donald Trump revient à la charge avec ses accusations de fraude. Cette nuit, dans son discours à la Nation, il a mis en avant, selon lui, les vulnérabilités du système électoral aux États-Unis, accusant notamment la Chine d'avoir piraté des fichiers d'électeurs américains, fichiers pourtant largement accessibles publiquement. Il réaffirme aussi que l'élection de 2020 qu'il a perdue avait été pervertie par une fraude massive, accusation que les experts n'ont jamais pu confirmer. Donald Trump laisse aussi d'ores et déjà planer son intention de contester les résultats des prochaines élections de mi-mandat au mois de novembre. Nouvelle escalade au Moyen-Orient après des frappes américaines sur des infrastructures en Iran cette nuit. Des ponts, une gare et un aéroport ont été touchés dans différents secteurs du sud du pays. En riposte, l'Iran a lancé des attaques de drones vers le Koweït, tandis que des sirènes d'alerte ont retenti à Bahreïn et des explosions ont été entendues à Doha.
0: Les vagues de chaleur de cette année ont aussi fait souffrir l'économie.
1: Au-delà de la baisse de productivité qui peut en découler, certains secteurs voient aussi leur activité freinée ou le flux de marchandises entravé. Ces canicules ont perturbé des pans essentiels de l'économie, des transports ou des marchandises, des risques dont les investisseurs vont de plus en plus tenir compte, Sylvie Belzer.
5: Cette année, les effets de la chaleur ont touché de plein fouet certains secteurs. Pour Sophie Chardon, responsable de l'investissement durable pour la clientèle privée à la Banque Lombardier, les perturbations sont tellement manifestes qu'on ne peut plus les ignorer.
7: Je dirais déjà, dans le transport, on a vu des dysfonctionnements liés aux vagues de chaleur, le niveau des fleuves qui baisse à cause des grandes chaleurs et donc qui ralentit le transport fluvial. Donc en fait, en termes de conséquences, c'est toute une industrie qui peut être affectée. Alors après, à répétition, ce sont des délais dans des livraisons qui peuvent avoir des conséquences sur le moyen terme.
5: Ou encore des centrales nucléaires, typiquement en France, qu'on peine à refroidir car la température des cours d'eau augmente. Des compagnies ferroviaires qui limitent leurs services, comme en Allemagne, car les rails se déforment sous l'effet de la chaleur. Des risques qui peuvent se répercuter sur les placements. Les investisseurs y sont donc de plus en plus attentifs.
7: Je pense que de plus en plus, en tant qu'investisseur, il va être important d'intégrer dans l'analyse financière, ces considérations qu'on appelait extra-financières jusqu'ici, mais aujourd'hui, on voit bien que ce risque climatique devient un risque physique et donc il y a des impacts potentiels en termes de coûts pour les entreprises qu'il faut pouvoir intégrer dans l'analyse financière.
5: Ainsi, les entreprises qui intégreront ces facteurs dans leur stratégie constitueront aussi des opportunités pour les investisseurs.
1: Et le climat se déchaîne aussi au Canada et aux États-Unis. Les feux de forêt dans l'Ontario exposent des millions de personnes à une pollution de l'air. Jusqu'à New York, où Manhattan est plongé sous un épais nuage de fumée. New York, Frédéric Mamaïs, où dimanche, deux stars du football s'affronteront pour la première fois lors de la finale de la Coupe du Monde. Lionel Messi et Lamine Yamal.
9: La légende de 39 ans et son héritier sur l'aile droite du Barça, Lamine Yamal, 19 ans. Comme un passage de témoin entre deux générations, l'affiche est belle. On pourrait en rester là, mais ce n'est pas la première rencontre entre Messi et Yamal. Cette finale, en réalité, fermera la boucle d'une histoire plus extraordinaire encore, avec cette photo incroyable qui ressurgit depuis deux jours. Nous sommes en 2007, dans les vestiaires du Camp Nou à Barcelone. Lionel Messi a 20 ans. Sur le cliché, il donne le bain et berce un enfant de 5 mois. Il est un peu maladroit. Cet enfant n'est autre que Lamine Yamal. C'est inouï. Le shooting est le fruit d'un concours caritatif organisé à l'époque avec l'UNICEF et remporté par hasard par la famille Yamal.
1: Et c'est Yamal qui a révélé ce cliché il y a 2 ans.
9: C'est une histoire qui ferait rêver le cinéma. Au moment de la photo, en 2007, la famille de Lamine Yamal vient de s'installer en Catalogne. Elle vit dans une très grande précarité. Le jeune Lionel, lui, est depuis peu titulaire indiscutable au Barça. Le photographe de l'époque, Joan Montfort, qualifie aujourd'hui cette coïncidence de véritable miracle du destin. Alors on se demande, dimanche soir, au coup de sifflet final, qui de Messi ou Yamal prendra cette fois l'autre dans ses bras pour le consoler.
1: Merci à Frédéric Mamaïs. Un mot du Tour de France en cyclisme. Il s'approche de la Suisse ce vendredi. Le peloton va passer 206 km à rouler entre Dole et Belfort après un détour par le ballon d'Alsace. Tadej Pogacar reste leader avec le maillot jaune à plus de 3 minutes de Jonas Vingegaard.
0: Et c'était le journal de Miguel Hernandez. Merci beaucoup Miguel et merci à vous d'être sur RTS Première où il est presque 8h10.
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6: Bon, celui qui a le pouvoir de capter l'attention plus que les autres est celui qui est le plus puissant.
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0: Bonjour, il symbolisait la transformation et la mise au pas du Parti républicain par Donald Trump. Il faut revenir sur le revirement spectaculaire du sénateur Lindsey Graham, décédé le week-end dernier. Il faut y revenir pour comprendre la profondeur de ce qui s'est joué ces dernières années, de ce qui continue de se jouer. L'emprise aussi d'une ancienne génération qui s'est complètement réalignée. Et puis, dernier épisode de notre série sur le pouvoir diplomatique de la musique, ce matin avec l'iconique Gilberto Gil, chanteur et ministre au Brésil. 3, 2, 1. C'est certainement le point sur lequel Donald Trump est le plus constant. Il refuse d'accepter le résultat de l'élection présidentielle de 2020 quand il a perdu face à Joe Biden. Il le répète depuis le soir du vote à chaque occasion, même si jamais aucune preuve n'a été fournie. Au contraire, de nombreuses enquêtes, rapports et actions en justice sont arrivés à la conclusion que, même s'il y a comme partout des vulnérabilités, aucune défaillance n'a été déterminante pour modifier le résultat. Donald Trump a d'ailleurs gagné lui-même 2 fois la présidentielle. Hier soir, dans une adresse à la Nation, il a repris ses accusations, évoquant des tentatives chinoises et brandissant des documents. Il n'y avait pas plus de preuves d'irrégularité déterminante hier soir que depuis 6 ans. Mais il voit arriver les élections législatives de mi-mandat en novembre, les mi-termes à l'issue desquelles le Parti républicain pourrait perdre sa majorité au Congrès. Il pousse pour un durcissement des règles de vote. Ses opposants s'inquiètent d'une tentative de Donald Trump de préparer le terrain à une nouvelle contestation. Et cette fois, il sera au pouvoir. Notre correspondant aux États-Unis, Michael Pecker, qu'on va retrouver dans quelques secondes, nous le disait. Si les Républicains perdent en novembre, Donald Trump dénoncera une nouvelle élection volée. S'il gagne, le président dira que ses pressions ont permis de sécuriser le scrutin. Le refus de reconnaître les résultats de la présidentielle 2020 est devenu un marqueur de loyauté à Donald Trump chez les Républicains. On le voit dans les auditions devant le Congrès des personnes choisies pour des postes importants dans l'administration. Systématiquement, les parlementaires démocrates leur demandent « Admettez-vous que Joe Biden a été élu président en 2020 ?» Et systématiquement, les gens nommés par Trump se contorsionnent pour ne pas répondre oui et s'attirer les foudres de leur patron. Ils reprennent tous la même formule « L'élection de Joe Biden a été certifiée ». Ça leur permet de ne pas s'humilier devant le Congrès s'ils reprenaient explicitement l'affirmation de Donald Trump, tout en ne remettant pas en cause leur loyauté au président. Ce test de la présidentielle 2020, il est emblématique de l'alignement d'une grande partie des conservateurs derrière la figure de Donald Trump, y compris chez ceux qui avaient été des critiques féroces avant qu'il ne soit élu à la Maison-Blanche. Le plus visible, c'est son vice-président J.D. Vance. C'est le cas aussi d'une autre figure de la politique américaine qui s'est éteinte le week-end dernier, le sénateur républicain Lindsey Graham, décédé brutalement quelques heures après son retour de Kiev. Sorte de secrétaire d'État de l'ombre, il entretenait des liens directs avec de nombreux dirigeants étrangers. Il servait de relais entre Donald Trump, l'Ukraine, Israël et les alliés de l'OTAN. Au fil des années, il était devenu un conseiller diplomatique informel et un proche du président. Une proximité inimaginable il y a 10 ans, Michael Pecker, Lindsey Graham incarnait la profonde transformation d'un parti républicain mis au pas par Donald Trump.
13: Une transformation dont peut se douter en 2015 lorsque Donald Trump surgit dans la primaire républicaine. Ted Cruz, Marco Rubio, Jeb Bush et j'en passe dénoncent alors ses excès, sa folie. Lindsey Graham, lui, ne prend aucune précaution ici sur Fox News.
14: I'm not going to try to get into the mind of Donald Trump because I don't think there's a whole lot of space there. I think he's a kook. I think he's crazy. I think he's unfit for office.
13: Un Trump à la tête vide, un cinglé, un fou totalement inapte à la présidence.
0: Oui, des critiques qui ne l'empêcheront pas de se rapprocher de lui.
13: Non, à mesure que Trump conquiert la base républicaine, les critiques s'effacent peu à peu. La logique est simple, faire bloc pour le parti, préserver le pouvoir, tenter d'encadrer ce président imprévisible. Le retournement de Lindsey Graham est spectaculaire sur CNN en 2017. Il reproche même aux médias des critiques qui étaient à l'origine les siennes.
15: You know what concerns me about the American press is this endless attempt to label the guy as some kind of kook, not fit to be president.
13: Le problème, ce n'est pas Trump, ce sont les médias qui tentent de le faire passer pour un cinglé inapte à la présidence.
0: Ouais, comment il justifie un tel revirement ?
13: Par le verdict des urnes, le peuple a élu Donald Trump, il soutient donc son président. Mais ce qu'il veut surtout, c'est continuer de peser. Lindsey Graham devient partenaire de golf de Trump, visiteur régulier de la Maison-Blanche, conseiller diplomatique informel. Cette proximité lui permet de défendre l'OTAN, l'Ukraine ou encore Taïwan. Mais pour conserver l'oreille de Trump, il faut aussi le flatter, défendre, rester fidèle. Graham avait parfaitement compris la règle du jeu. En 2018, interrogé sur le racisme du président, il décrit lui-même son fonctionnement.
16: Qu'on soit noir comme le charbon ou blond comme un linge, peu importe tant qu'on est gentil avec lui. On pourrait être le pape et le critiquer, il s'attaquerait au pape. On pourrait être Poutine et dire du bien de lui, il vous apprécierait. C'est un tueur. Ce n'est pas la couleur de peau qui compte, ni la force de votre caractère. C'est uniquement de savoir si vous le respectez et si vous l'aimez.
13: Une stratégie censée donner à Lindsey Graham une prise sur Trump, elle donnera surtout à Trump une prise sur lui, une évolution symptôme d'un phénomène plus large au sein du Parti républicain.
0: Ouais, la même mécanique d'emprise s'opère au sein du Parti républicain.
13: Une emprise cristallisée après l'assaut du Capitole le 6 janvier 2021. Lindsey Graham déclare alors « C'en est trop, ne me comptez plus parmi ses soutiens ». Eh bien, quelques mois plus tard, il rentre dans le rang, comme le reste du parti le reconnaît, impossible d'avancer sans Donald Trump. Son parcours raconte donc bien davantage qu'une simple volte-face. Il raconte ce moment où le compromis cesse d'être une stratégie politique et devient une reddition.
0: Michael Pecker, notre correspondant aux États-Unis. Merci Michael. À travers Lindsey Graham et d'autres figures, on voit que la transformation du Parti républicain dans le siège de Donald Trump n'est pas le fait d'une nouvelle génération de politiciens qui seraient venus renverser la table. Elle a été portée au sommet du pouvoir, surtout par de vieux routiers qui ont fini par épouser la ligne Trump. Alors c'est intéressant parce que ça illustre le poids d'une ancienne génération sur la politique aux États-Unis, aussi du côté démocrate d'ailleurs. On en a parlé avec l'historienne Nicole Bachar.
17: C'est une affaire de calcul politique et qui n'est pas forcément glorieux. Prenez le sénateur Mitch McConnell, 84 ans, sénateur du Kentucky depuis tellement d'années que je ne me souviens plus combien de décennies cela fait. C'était un conservateur. Il a eu une influence énorme sur son parti. Il est toujours présent, mais sa santé vraiment pose beaucoup de questions. Est-ce qu'il est capable d'exercer ses fonctions? Mais en tout cas, quand Barack Obama a été élu en 2008, Mitch McConnell avait dit « J'ai un seul but pendant cette présidence, c'est de faire en sorte que Barack Obama ne soit pas réélu 4 ans plus tard. » Il a échoué là-dessus, mais il a vraiment poussé le républicain vers une droite très très dure, et notamment quasiment en manipulant les nominations et les confirmations à la Cour suprême pour qu'on se retrouve finalement avec la configuration actuelle, avec 6 juges conservateurs, 3 juges plus à gauche. Donc c'est vrai que McConnell, plus que Lindsey Graham, j'ai envie de dire, incarne cette transformation du Parti républicain par des personnes vraiment âgées, pour certains d'entre eux, un peu par conviction, mais beaucoup par calcul de carrière.
0: Alors, vous parlez de Mitch McConnell, 84 ans. Il y a Chuck Grassley, hein, sénateur, une des figures du Parti républicain. Il a 92 ans. Chuck Schumer, leader de la minorité démocrate au Sénat, 75. On va pas faire la liste, hein, mais le Congrès actuel, avec une moyenne d'âge de 58,9 ans, est le troisième plus vieux depuis 1789. Est-ce qu'en soi, c'est un problème ? Est-ce qu'il faudrait limiter les mandats ?
17: En tout cas, à ce niveau-là, ça devient un problème. Quand vous citez Chuck Grassley, sénateur républicain de l'Iowa, 92 ans, il a l'air honnêtement en forme, mais néanmoins 92 ans. Or, en cas de catastrophe, il est le troisième dans la liste de succession s'il arrivait malheur au président, au vice-président et ensuite au président de la Chambre. on peut quand même douter que ça soit une situation souhaitable. N'oublions pas l'autre parti, hein. Bernie Sanders, 84 ans. Richard Blumenthal, démocrate du Connecticut, 80 ans. Donc on voit bien qu'il y a une très très grande difficulté à renouveler. Les élus de la Chambre sont un peu moins âgés en moyenne, parce que leurs postes sont renouvelables tous les 2 ans, même s'ils restent très souvent longtemps en place, sont quand même plus fragiles. Les sénateurs, c'est des postes très très puissants. Ils sont enracinés dans leur État. Il est très difficile de les déloger, et notamment pour une raison, c'est qu'ils verrouillent tous les donateurs. Ils ont une expérience en matière de levée de fonds que de nouveaux venus ne peuvent pas avoir. Donc la question de l'argent joue beaucoup.
0: Oui, donc le système donne une prime à l'ancien, c'est vraiment ça?
17: Exactement, le système donne une prime aux sortants. Alors c'est vrai qu'on discute, Rahm Emanuel, qui a été le chief of staff d'Obama, le maire de Chicago, qui veut se présenter en 2028, il dit à 75 ans, il faut arrêter, en quelque sorte. Parce que malheureusement, on a vu notamment quelques sénateurs dont la carrière c'était très très mal finie. Je pense à Dianne Feinstein, qui était la sénatrice démocrate de Californie, qui est une femme qui a une extrêmement influente, avec une carrière brillantissime, et qui n'a jamais voulu se retirer, quoi qu'on lui ait dit à maintes reprises, maintenant il serait temps. Et à la fin de sa vie, elle ne savait plus si elle était sénatrice des États-Unis ou pas, mais elle est morte à son poste. Donc la question d'un âge obligatoire, évidemment, se pose.
0: Oui, il y a un âge minimal pour être président, c'est 35 ans, un âge minimal pour être sénateur, 30 ans, membre de la Chambre des représentants, 25 ans. Tout ça, c'est fixé par la Constitution. Pourquoi est-ce qu'il n'y a pas d'âge maximal?
17: Ah ben parce que les pères fondateurs ne vivaient pas si vieux que ça. C'était, d'abord, les pères fondateurs étaient jeunes. Il y a un très beau livre qui avait été écrit il y a 20 ou 30 ans qui s'appelait « Les frères fondateurs ». Parce qu'en fait, ils avaient entre 25 et 40 ans, et il y avait l'exception de Benjamin Franklin qui devait approcher les 70 ans. Mais dans l'ensemble, ils étaient jeunes. Et là, le grand âge n'était pas vraiment une question de leur temps. C'était exceptionnel de devenir très, très âgé. On considérait âgé quelqu'un de 60 ou 70 ans et qui était souvent en pleine possession de ses moyens intellectuels. Alors, ce n'est pas une réforme qui pourrait se faire par un amendement à la Constitution. Seul moyen de modifier effectivement dans la Constitution la question de l'âge, parce qu'un amendement à la Constitution exige une majorité de 2/3 dans les 2 chambres, puis de 3/4 des États dans la configuration.

0: espèce de tromperie. Mais Donald Trump a 80 ans. Quand il finira son mandat, dans les temps prévus, il aura 83 ans. Donc, et à ce moment-là, il sera le président des États-Unis le plus âgé que le pays ait jamais eu. Et il n'aime pas entendre parler d'âge limite.
1: On a parlé du traumatisme Biden chez les démocrates, il y a peut-être un traumatisme Trump à venir chez les républicains. C'est que ça va bouger cette question de l'âge limite peut-être ?
0: Je pense que ce qui va bouger, ce sont les choix faits par les partis pour les candidats qu'ils présentent, et ça sera pris en compte parce que les électeurs ne sont pas rassurés. D'ailleurs, être président notamment, c'est une tâche absolument écrasante. On se souvient de Barack Obama en 2008 et Barack Obama en 2016, il avait vraiment vieilli, c'est absolument écrasant. Et même si Donald Trump, il a une énergie incroyable, on guette quand même des signes d'affaiblissement, ces petits assoupissements, ces mots qui se mélangent. Donc je crois que ça ne sera pas réglé, si vous voulez, par une loi, mais ça se réglera, ça ira dans le sens d'une sorte d'âge limite par le choix des électeurs.
1: Nicole Bacharan, historienne spécialiste des États-Unis, elle a publié l'an dernier « Requiem pour le monde libre », coécrit avec Dominique Simonet et paru aux éditions de l'Observatoire. Dernier épisode de notre série sur le pouvoir politique de la musique avec une figure iconique au Brésil, Gilberto Gil, à la fois chanteur engagé et ministre de la Culture pendant 5 ans sous la présidence de Lula. Dans les années 1970, Gilberto Gil et son métissage musical revendiqué étaient un précurseur de la world music avant qu'il ne s'engage plus activement en politique. Un parcours que raconte Anaïs Fléchet, professeur d'histoire à Sciences Po Strasbourg, spécialiste des liens entre musique et diplomatie, dans cette série réalisée par Patrick Chaboudet.
2: A ré favela revela aquela que desce o morro e vem transar. O ambiente efervescente.
3: Gilberto Gil, c'est le monstre sacré de la musique populaire brésilienne. C'est 60 ans de carrière, autant d'albums, énormément de récompenses, et surtout un message qui, effectivement, dès les débuts, va essayer de promouvoir une musique brésilienne ouverte sur le monde, et donc des formes de métissage multiples.
4: 60 ans de musique qui commence dans une toute petite ville de l'état de Bahia. Gilberto Gil joue d'abord de l'accordéon, instrument traditionnel, qu'il troque bientôt pour une guitare.
3: Et c'est à partir de cette pratique de la guitare qu'il va découvrir de plus en plus de répertoires, des répertoires brésiliens, mais aussi des répertoires internationaux, et notamment toute la musique pop qu'il met en valeur à la fin des années 60 dans ses compositions, en intégrant la guitare électrique, des références à la contre-culture, et tout ça lui permet d'émerger sur la scène nationale brésilienne. Et c'est un vrai choc au Brésil, parce que à l'époque, les tenants de la musique brésilienne s'opposent complètement aux tenants de la musique internationale. Donc soit on écoute les Beatles, soit on écoute de la musique brésilienne, pour schématiser. Et Gilberto Gil et Caetano Veloso vont essayer de faire les deux en même temps, donc une sorte de synthèse, ce qu'ils appellent à l'époque un son universel. Donc ils promeuvent cette idée d'un métissage culturel. Et ça donne lieu à un album, Tropicalia, et un mouvement, le tropicalisme, qui émerge au Brésil en 1968.
4: Un mouvement de courte durée en raison du durcissement du régime militaire brésilien. Les artistes sont les premières victimes de cette répression et Gilberto Gil est contraint de quitter le Brésil. Il s'installe à Londres.
3: Et là, c'est une vraie découverte pour lui sur le plan musical et sur le plan politique aussi, parce qu'à Londres, il rencontre beaucoup de militants africains ou de militants afro-américains ou afro-britanniques qui participent à l'effervescence culturelle de Londres. Et c'est une révélation pour Gilberto Gil, c'est un musicien afro-brésilien, mais qui n'avait pas porté beaucoup d'attention à la question raciale avant son arrivée à Londres, et qui va s'intéresser de plus en plus au panafricanisme. Et donc, quand il revient au Brésil, Gilberto Gil a un regard un peu renouvelé sur les musiques afro-brésiliennes.

il rencontre aussi toute la richesse des musiques ouest-africaines et il va essayer d'intégrer tout ça dans ses compositions, donc d'approfondir encore plus cette idée du métissage, cette idée de l'incorporation de différents éléments culturels, avec quand même toujours l'idée que, au fond, ce qui va sortir de cette confiture générale, c'est le nom d'une de ses chansons, Jeleya

0: Ce qui va sortir de ce mix, ça va être quand même quelque chose de très brésilien et de très Gilberto Gil. Donc il y a à la fois la revendication du métissage et la revendication d'une identité culturelle.
1: Il y a également de sa part un engagement politique plus marqué. Gilberto Gil soutient la campagne présidentielle de Lula qui, une fois élu en 2003, propose au chanteur le poste de ministre de la Culture. Gilberto Gil est surpris, mais il accepte.
2: Dans mon cas, la politique, c'était une expérience complémentaire où peut-être quelqu'un avec une personnalité artistique pourrait amener à l'univers politique de ces caractéristiques un peu plus douces de l'humanisme naturel de la musique et de l'art.
1: C'est un ministre qui continue à être musicien avec parfois des scènes surprenantes comme à l'ONU en 2003 quand il demande à Kofi Annan, le secrétaire général de l'époque, de le rejoindre sur scène.
3: Secretary General Kofi Annan en congas.
0: C'est un geste qui a une teneur symbolique assez forte et qui fait écho à une conviction partagée d'ailleurs par les deux hommes, qui est celle que la musique pourrait être un facteur de, sinon de réconciliation, du moins de rapprochement entre les peuples.
1: Et s'il fallait choisir une chanson pour résumer, si l'on peut dire, les différentes facettes de Gilberto Gil, cela pourrait être « Renaissance africaine ».
0: Cette chanson, en fait, elle évoque les liens très profonds qui existent entre les Africains et la diaspora. Et l'idée qu'il y a un futur possible, qu'il y a une décolonisation culturelle qui est non seulement possible, mais souhaitable, et qu'on peut l'opérer à travers ces liens entre la diaspora et l'Afrique. Donc c'est une chanson qui est très belle, mais qui est éminemment politique, bien sûr, et qui correspond aussi à l'engagement que Gilberto Gil a eu comme ministre de la Culture sous le gouvernement du président Lula. Donc Gilberto Gil, alors qu'il est ministre de la Culture, se sert de ses tournées internationales pour promouvoir un programme qui est celui de la diplomatie culturelle brésilienne.
4: Et voilà qui referme le dernier épisode de la série, et donc la série que Patrick Chaboudet nous proposait toute cette semaine sur le pouvoir politique de la musique. Merci à lui. C'est la fin aussi de Tout un monde. Pour aujourd'hui, Cédric Guigon, Alexandra Vito ont fabriqué l'émission avec moi cette semaine. 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Et pour nous écrire, toutunmonde@rts.ch. Au générique de la matinale, on a Yana Medro à la production avec Jean-Philippe Routz, attaché de production Cindy Soji, Hugo Lopez et Benjamin Pavlec, à la technique Kianou Combo-Nagmon, Luana Biadici, Antoine Weinsenbach et Iliane Wenger, rédacteur en chef ad intérim Xavier Alonso, rédacteur en chef adjoint Tania Baril et Pierron Chauffa. Il est là, c'est le patron de Tic Tac cette semaine, c'est Stéphane Gabiou. Bonjour Stéphane.
5: Bonjour mon cher patron de Tout un monde, Eric. Effectivement, pour Tic Tac, nous sommes ce matin à l'hôpital du Jura à Port-en-Truy. Un hôpital, c'est un des lieux où le temps nous contraint parfois de ralentir, de nous arrêter aussi à cause d'un accident, à cause d'une maladie. On se retrouve alité et le temps qui prend tout à coup une toute autre dimension. Et parfois, c'est une maladie incurable qui peut conduire jusqu'à l'arrêt définitif du temps de notre vie, c'est-à-dire jusqu'à la mort. On va notamment parler des soins palliatifs qui sont aussi présents ici à Port-en-Truy. On fera ça dans quelques minutes.
4: Eh bien, ce sera juste après les infos. Merci beaucoup Stéphane Gabiou. Juste après les infos de Jérôme Jeannin, il est 8h31, à lundi.
6: Les feux de forêt asphyxient une partie de l'Amérique du Nord. C'est la conséquence de plusieurs incendies qui ravagent actuellement le nord de la province de l'Ontario, au Canada. Plus de 150 équipes de pompiers sont à l'œuvre. Des localités ont été évacuées et la fumée s'est répandue à des centaines de kilomètres à la ronde. À Toronto, le ciel arbore un jaune d'apocalypse. Les fumées assombrissent aussi plusieurs régions des États-Unis, à New York notamment, où doit avoir lieu la finale de la Coupe du Monde ce dimanche. Une finale que l'Argentine pourra jouer avec tous ses joueur a priori. La FIFA a certes décidé d'ouvrir une enquête après la polémique de mercredi et la banderole sur les Malouines, mais elle n'aura pas de conséquences sur la finale de dimanche. En Suisse, ce sont les orages qui ont joué les troubles faits à Montreux, au Montreux Jazz Festival notamment. Ils ont contraint les organisateurs à retarder les concerts, à évacuer des espaces extérieurs par précaution. Un peu partout, les pluies ont été abondantes, il y a eu de la grêle par endroits. En Suisse alémanique, SRF Météo a recensé plus de 26 000 éclairs avant 23 heures, alors que l'alerte canicule a été levée dans plusieurs cantons. En France, les crimes commis sur les mineurs pourraient devenir imprescriptibles. Les députés ont accepté ce principe hier, mais la mesure ne fait pas l'unanimité dans le monde judiciaire et pourrait même être entachée d'inconstitutionnalité. Au Moyen-Orient, l'armée américaine a bombardé l'Iran pour la 6e nuit consécutive. Elle dit avoir pris pour cible des dizaines de cibles militaires, mais Téhéran l'accuse d'avoir visé des cibles civiles, des ponts, un aéroport, une gare. Selon la République islamique, ces frappes auraient fait 38 morts et 400 blessés. Il ne reste plus qu'un Suisse au tournoi de tennis de Gstaad, Dominik Stricker, le Bernois. Il va reprendre son match contre le Kazakh Alexandre Shevchenko à midi et s'il s'impose, eh bien il enchaînera avec un quart de finale qui est programmé dès 15h déjà.
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5: Quand le temps est comme un fil tendu sur lequel nous avançons, tel des funambules, le fil de la vie qui file, parfois à pleine vitesse, on a l'impression que rien ne peut nous arriver. Jusqu'au premier pas involontaire dans le vide, la première perte d'équilibre, on se rattrape, on poursuit le chemin. Jusqu'où ira-t-il? Jusqu'où ira le fil de ma vie? Jusque dans 50 ans? Jusque dans 10 ans? S'arrêtera-t-il demain déjà? Le fil du temps, il va être au cœur de notre émission plus que jamais ce matin, parce que nous avons choisi de nous installer devant un hôpital, là où souvent le fil rompt, il cède parfois de manière définitive. On va parler de la mort, mais on va aussi croire en la vie. La vie, par exemple, d'une femme médecin et écrivaine, Elio Sotas. Bonjour Elio.
9: Stéphane, oui, je serai moi aussi dans un hôpital, mais à l'hôpital de Pourtalès, avec une écrivaine bien connue du paysage littéraire vraiment. Une autrice en blouse blanche à qui je vais lancer un petit défi, vous verrez.
5: Très bien, pour t'aller, c'est Neuchâtel, on est d'accord.
9: Oui, c'est Neuchâtel.
5: Très bien, à tout à l'heure mon cher Elio. Nous vous proposerons également un moment de méditation hors du temps où chacune et chacun est invité à une introspection personnelle. On va prendre le temps de penser un peu à nous. Nous essaierons aussi de comprendre pourquoi quand on passe plusieurs jours dans une grotte, on perd la notion du temps. Delphine Sage, vous arrivez avec une gueulante dont vous seule avez le secret. Bonjour Delphine.
10: Bonjour Stéphane. Oui, donc il ne s'agira pas de fromage d'Appenzell, mais de génération. Et je vous révélerai vers 10h le quart, ce qui me fait tiquer aujourd'hui.
5: On se réjouit. Et pour terminer, nous parlerons de la vie des objets avec vous, Florian Parini. Bonjour Florian.
11: Bonjour. Oui, on va se rendre au magasin Emmaüs de la Jouperet à la Chaux-de-Fonds pour parler du temps des objets et de la meilleure manière de leur offrir une deuxième vie.
5: Voilà pour le riche programme qui nous attend sur un fil. Nous sommes ensemble jusqu'à 11h. Bonjour, bienvenue à vous. Installé ce matin pour cette dernière édition de la semaine de Tic Tac, le temps d'un été, installé devant un bâtiment, le bâtiment A de l'hôpital du Jura, ici à Porrentruy. C'est vous, mon cher Philippe Girard, bonjour Philippe.
12: Mais bonjour Stéphane.
5: Et qui avait eu l'idée de nous faire venir ici, la très bonne idée j'allais dire, parce que ça nous offre une nouvelle thématique passionnante qu'on va développer jusqu'à 11h.
12: Voilà, on est donc ici devant l'entrée de l'hôpital du Jura, le site de Porrentruy, parce qu'en fait il y a plusieurs sites. Brest. Et justement, je suis à côté du responsable de la communication de l'hôpital du Jura, Mathieu Berbera. Bonjour.
13: Bonjour.
12: Alors, il y a plusieurs sites, effectivement, de cet hôpital du Jura. 4, sauf erreur.
13: Tout à fait. Il y a 4 sites. Donc, le site principal de soins aigus qui est à Delémont. On a aussi 2 résidences pour personnes âgées. Une à Delémont, une à Seignelay-Légier. Et le site de Porrentruy, où on est aujourd'hui, principalement consacré à la rééducation. Et le service qu'on va aborder ce matin, les soins palliatifs.
12: Les soins palliatifs, donc ce sera d'ailleurs, c'est la chef des soins palliatifs qui est notre invitée.
14: Exactement, tout à fait. On va longuement parler de cette discipline en particulier, parce qu'en effet, à l'intérieur de cet hôpital, il y a cette unité de soins palliatifs. Bonjour Émilien Verdon.
15: Stéphane, bonjour à tous.
14: Bonjour, bonjour. Alors, votre invité fil rouge, en effet, Philippe le disait, connaît plus que bien cet endroit et notamment cette discipline. Vous êtes où, Émilien ?
15: Eh bien, je ne suis pas loin de vous, je suis à l'intérieur de l'hôpital au deuxième étage en train de traverser les couloirs et je vais arriver justement au bureau de mon invité. Je vais vite toquer. Voilà, elle est là. Bonjour Sandrine Jeanneret-Brand.
16: Bonjour, bienvenue.
15: Merci beaucoup, vous êtes la responsable de l'unité des soins palliatifs ici à l'hôpital du Jura. Peut-être vous m'amenez où il faut qu'on aille ?
16: Volontiers.
15: Alors allons-y. Donc on est dans cette unité des soins palliatifs donc, qui occupe tout cet étage de l'hôpital. Peut-être pour commencer, expliquez-moi c'est quoi exactement les soins palliatifs ?
16: Alors, les soins palliatifs...
15: C'est gentil de ramasser ma feuille.
16: N'est-ce pas ? Les soins palliatifs, c'est une façon de s'occuper des gens qui ont une maladie chronique qu'on ne peut plus guérir, qui ont des problèmes psychologiques, qui ont des problèmes physiques, qui ont des problèmes sociaux, qui ont des questionnements spirituels. Et de faire en sorte d'adapter les soins et d'adapter les projets qu'ils veulent mettre pour leur vie en améliorant au maximum leur qualité de vie.
15: Alors là, on est au cœur de ces soins palliatifs, désormais.
16: Exactement, on est dans l'unité, ici, dans l'hôpital.
15: Et ça ressemble à quoi un peu ? Est-ce que vous me décrivez ?
16: Alors, c'est un service hospitalier classique, avec 10 chambres à un lit. Donc, les patients sont seuls dans leur chambre. Et c'est une unité de soins, comme d'habitude, avec une équipe infirmière, une équipe pluridisciplinaire. Et on ressemble à un service classique, c'est un hôpital, mais avec une autre façon de pratiquer les soins et une autre façon de voir les soins par rapport à certaines autres unités.
15: Vous le dites, une dizaine de chambres, c'est ouais. Une grande unité de soins palliatifs en comparaison à d'autres de Suisse ?
16: Non, je pense que c'est une unité, alors parfois il y a 12 lits, parfois 16, parfois 8. C'est une unité qui... Le nombre de lits correspond aux besoins par rapport à la population du canton.
15: On va peut-être encore un petit peu avancer, parce qu'on va longer jusqu'au bout, au bout de cette unité des soins palliatifs.
14: Émilien, allez-y Stéphane. Oui. Est-ce qu'on a mis de la couleur ou est-ce que c'est très blanc ?
15: Oui, c'est un peu ce que j'allais vous dire, vous décrire un peu ce qu'on voit. Donc ouais. Voilà, il y a des soignants qui sont en train de s'activer, il y a quelques machines. Et puis au plafond, on a quelques guirlandes estivales, si on peut les décrire ainsi, pour rappeler que c'est l'été. C'est important aussi de décorer un petit peu.
16: Oui, alors on a une équipe de choc très créative, qui change la décoration en fonction des saisons et en fonction des fêtes. Donc parfois il y a des fêtes pour, il y a des décorations pour Pâques, parfois des décorations pour Halloween, pour Noël, et on essaye toujours de décorer le service pour animer un petit peu la vision qu'on a dans l'unité.
15: Et ça fait combien de temps que vous êtes là maintenant ?
16: Ça va faire bientôt 4 ans.
15: Bon, très bien, vous aurez l'occasion de tout nous expliquer encore plus de long et en large d'ici quelques instants. On va descendre gentiment, retrouver Stéphane et toute l'équipe, et puis on vous retrouve tout de suite. Ne vous faites pas mal avant d'arriver quand même, parce que le petit bruit que vous avez entendu, c'est vous avez heurté un peu de matériel.
16: Exactement.
14: Faites attention.
16: C'est un petit peu encombré le couloir.
14: Là, voilà.
15: Alors à tout à l'heure, Sandrine voilà. Jeanneret-Brand.
14: Nettoyez voir un peu ce couloir là, très bien. Puis à tout à l'heure, on vous attend ici.
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5: Philippe Girard, on le disait, hein, c'est vous qui étiez ici hier en tant qu'éclaireur pour venir en primeur rencontrer en particulier cette unité des soins palliatifs à Port-en-Truy que dirige donc notre invitée fil rouge Sandrine Jeanne-Rébrand. C'est un lieu, Philippe, qui vous a beaucoup ému, je crois.
12: Oui, oui, parce que bah déjà, comme le disait Emilien, il y a ces petites décorations au plafond, ça donne un petit côté très joyeux, très cosy. Et puis, on y croise aussi que des gens souriants, bienveillants, rassurants. Là, je parle bien sûr du personnel soignant. Et puis, comme je le disais hier dans mes interventions en tant qu'éclaireur, eh bien, il y a les messages des familles aussi, hein, ou des proches, des patientes et patients qui résident ici. Et hier, j'étais avec l'infirmier Jérôme Hensler, qui m'a fait découvrir les lieux, de même et surtout le livre d'or où les familles peuvent laisser des messages. Et je peux vous dire que lire ces messages a été vraiment un moment tout à fait bouleversant.
18: Maman est partie sereinement grâce à vos soins et votre bienveillance. Merci de lui avoir fait ces tresses auxquelles elle tenait tant. Merci de vous occuper de papa qui a perdu l'amour de sa vie, très affectueusement. Mon papa s'en est allé ce matin. Grâce à vous, il est parti paisiblement et serein. Merci infiniment pour votre gentillesse et votre présence toujours douce et juste. C'est vraiment bouleversant ces messages dans le livre d'or, Jérôme. Je ne sais pas comment vous faites pour garder votre calme, ne pas tomber dans l'émotion.
19: Alors, c'est un travail, hein, comme on va dire. J'ai beaucoup d'émotions parce que c'est des patients que j'ai connus. Donc, quand je relis ces quelques phrases, ça me touche beaucoup. Mais après, voilà, ça reste quand même un travail. Je ne vais pas passer pour un monstre qui n'a pas de cœur. Mais on est quand même obligé un petit peu de gérer nos émotions. Sinon, on ne serait pas des bons professionnels. Et je vous rassure, on ne bosse pas tout seul. C'est un travail pluridisciplinaire, interdisciplinaire. Et quand moi, je suis trop pris par mon émotion, je sais que j'ai mes collègues qui sont là pour assumer et puis être derrière moi, me soutenir. Et là, c'est quelques petits éclats des familles qui nous remercient. Ça nous guide beaucoup dans notre pratique de tous les jours, en se disant qu'on a vraiment une place dans cette société, malgré qu'on aborde un sujet un petit peu compliqué quand on parle de soins palliatifs, et qu'on cristallise beaucoup de peurs, peut-être beaucoup de représentations qu'on essaie de déconstruire gentiment, mais quand on a des messages comme ça, on se dit qu'on a quand même réussi à faire quelque chose de bien, en tout cas, chez ces quelques personnes.
12: Et des messages comme ça, en fait, il n'y en a pas que dans le livre d'or, hein, il y en a aussi un peu partout. Vous nous faites visiter un peu le...
19: Alors on est dans notre salle à manger, c'est un espace qu'on laisse à disposition des familles si elles veulent passer un moment en dehors de la chambre, s'ils veulent manger, organiser quelque chose. Et en face de nous, on a le tableau où on laisse aux patients et à leurs familles le libre cours à leur imagination. Et c'est vrai qu'il y a vraiment des messages très choux, il y a des dessins d'enfants parce qu'il y a quelques jours, on a accueilli une personne dont dans ses proches, il y avait des enfants assez jeunes et ils se sont permis un peu des folies picturales comme ça. Et après, voilà, il y a aussi des moments très touchants. On a un monsieur qui a fait une fondue avec tous ses potes ici. Et du coup, on a quelques mots de ses amis.
12: En fait, quand on visite ce lieu, on est loin en fait, d'être dans un lieu où on se dit que c'est la mort qui rôde. C'est très, très vivant.
19: Alors, en effet, c'est ce qu'on essaie de déconstruire la plupart du temps. C'est que les gens nous assimilent à la toute fin de vie, en général, peut-être même à la phase agonique, c'est-à-dire quelques heures, quelques jours, vaguement quelques semaines. Mais en fait, les patients qui viennent chez nous peuvent avoir des séjours où ils font 2-3 semaines ici. Ensuite, ils rentrent à la maison, ils reviennent chez nous plusieurs semaines après, plusieurs mois après. Mais dans, c'est un environnement vivant où les gens vivent de fortes émotions parce qu'on est à un moment particulier de la vie. On ne naît qu'une fois, mais on ne meurt qu'une fois.
12: Et toutes les formes de vie sont acceptées. Vous me disiez qu'on pouvait aussi accueillir des chats, des chiens.
19: Alors en effet, on essaye de faire une prise en charge globale et on a des collègues qui sont spécialisés dans l'activité assistée par l'animal. Donc on a des collègues qui ont des chiens qui sont formés et qui viennent faire un moment thérapeutique auprès des patients. Mais après, on accepte aussi que les patients amènent leurs propres animaux. Donc on a quelques anecdotes qui sont assez drôles. Il n'y a pas longtemps, il y a un chat qui s'appelait Max qui est venu visiter son patron. C'était très chou, le chat a miaulé beaucoup dans la voiture, mais une fois qu'il est arrivé vers son patron, il était resté très calme. On a d'autres personnes qui amènent leur chien, parce qu'en général, c'est quand même l'animal le plus connu dans la région. Mais dernièrement, on a même un patient que sa famille a pu lui apporter, on va dire, son cheval. Donc on était devant les urgences de l'hôpital et il y avait une bétaillère avec un cheval qui est venu dire au revoir à son propriétaire.
12: En tout cas, moi, ça me rappelle, j'ai en fait mon parrain qui est venu ici, je crois que vous vous en rappelez peut-être, le Charlie, ça vous dit quelque chose?
19: Alors oui, Charlie est un personnage qui est venu chez nous il y a quelques années, je pense. Oui, il a laissé un fort souvenir chez nous, de par la personnalité qu'il était, de par le sport qu'il pratiquait, de par son parcours très particulier. Et il s'était même ouvert à une de nos collègues où il a fait un petit récit de vie, justement avec une de nos collègues qui faisait de l'activité assistée par l'animal, parce que Charlie était très proche de ses animaux.
4: Oui.
19: Et du coup, il a accepté en fait de raconter une partie de sa vie à notre collègue, parce qu'ils avaient ce lien fort avec les animaux.
4: Et donc vous en avez une trace ici ?
19: Nous en avons un exemplaire que Marie-Pierre a bien voulu nous laisser.
4: Est-ce possible de le voir ?
19: Volontiers.
20: Bonjour.
19: Alors là, on est dans notre bureau infirmier où on garde certaines archives, et c'est en haut de l'étagère qu'il y a le récit de vie de Charlie,
20: ah ouais.
19: Votre parrain.
20: Mes chiens, ma Steph. Oui, Steph, c'était l'ami qui l'a accompagné ces derniers jours.
4: Je peux lire ?
19: Volontiers.
20: Un jour, je me promenais à basse-cour avec mon chien et j'ai vu un monsieur qui avait une chienne, aussi un berger allemand. Il me demande s'il peut venir la faire saillir chez moi. Je réponds que oui. Ouais, c'est... C'est très émouvant. C'est vraiment très émouvant.

0: votre émotion, Philippe. Hein.
1: Oui, alors c'était effectivement très très émouvant de lire ces lignes. C'était tout à fait, c'était mon parrain, quoi. Je le voyais hein, dans ce qui était écrit.
0: C'est
1: surtout ce qui m'a beaucoup ému, outre le fait justement de retrouver ce récit, c'était de penser que mon parrain ait marqué à ce point le service. Hein, ça m'a touché. Surtout qu'il a en fait, il a disparu en 2022, donc c'était pas tout à fait, c'était pas hier. Hein. Mm-hmm. J'ai même retrouvé d'ailleurs dans mes photos une photo qu'on avait prise ici, juste devant l'entrée, à l'endroit où l'on se trouve. J'étais venu le voir ici, parce que mon parrain, bon, c'était certes un grand sportif, mais alors il fumait aussi ses deux paquets de par jour. Hein. C'était quelqu'un de très paradoxal. Ouais.
2: Et évidemment, on ne fume pas à l'intérieur d'un hôpital, donc on venait ici.
1: Donc on vient fumer sa clope devant l'entrée.
2: Exactement. Sandrine Jeanne Rebrand, le Charlie, vous l'avez connu, vous
3: Non, j'ai commencé mon activité ici juste après.
2: Juste après.
3: Donc je ne l'ai pas connu.
2: On sent l'émotion, en l'occurrence qu'a retrouvé bien sûr, qu'a vécu hier Philippe, en évoquant le Philippe, vous aussi, le Charlie, pardon, votre
1: On peut dire aussi le Philippe. Hein.
2: je dis le parce que je crois que dans le Jura, c'est le, effectivement. Mmh. Comment vous gérez vous-même, on l'a évoqué ça tout à l'heure avec Jérôme Hensler, qui est donc infirmier ici à l'unité de soins palliatifs, vous-même, cette relation aux émotions parfois très forte que vous traversez, que vous rencontrez.
3: Alors je pense que quand on travaille dans une unité de soins palliatifs et comme on travaille selon ce que vous a raconté Jérôme, ben, ces émotions finalement elles nous nourrissent, c'est notre moteur parce que c'est la vraie vie, c'est la vie pure, on est au centre du sujet, il n'y a plus d'artifice, il n'y a plus de tabou, c'est la vie. C'est encore la vie hein, jusqu'au bout. Alors parfois il y a la souffrance, effectivement on les accompagne avec cette souffrance, on la vit parfois avec eux, mais finalement ils nous apportent autant, je pense, que nous, on essaye de leur apporter par notre côté professionnel.
1: En tout cas, on vous admire beaucoup. Hein. Moi, à lire les messages qu'il y avait dans le livre d'or ou bien sur le petit tableau dont parlait Jérôme tout à l'heure, dans le petit reportage, on voit que les gens sont admiratifs, ils vous adorent, ils vous remercient, ils sont d'une reconnaissance et d'une gratitude incroyable.
3: Alors oui, ça fait plaisir, bien sûr, parce que quand on voit ça, on se dit qu'on est... On est dans la cible, ouais. Et puis qu'on a réussi.
1: Et puis ça donne du sens à votre travail.
3: Et ça donne du sens, bien sûr. Mmh. Bien sûr. Mmh. C'est un moteur. Mmh. C'est un moteur.
2: Sandrine Jeanne Rebrand, médecin responsable de l'unité de soins palliatifs, donc ici à l'hôpital du Jura, sur le site de Port-en-Truy, on vous retrouve. Là, vous êtes notre invité fil rouge jusqu'à 11h. On vous le retrouve dans quelques minutes après Calogero que voici.

0: Calogero qui chantait Yalla. Yalla, ça veut dire allons-y, ça veut dire allez, viens. Une chanson qu'il avait écrite et composée en hommage à Sœur Emmanuelle qui adorait ce mot Yalla. Et je crois, Sandrine Jeanne Rebrand, que vous êtes une grande amatrice de Calogero, c'est juste?
1: Oui, je suis une grande fan de Calogero.
0: Ouais. Qu'est-ce qui vous touche chez lui? C'est sa musique ou c'est ses mots?
1: Les deux. Ouais. Sa musique, ses mots, sa sensibilité, son empathie, sa vision du monde.
0: Et vous me disiez que Calogero est imprimé d'une certaine manière au cœur de l'unité des soins palliatifs ici à Porrentruy?
1: Alors oui, j'avais imprimé les paroles d'une chanson que j'aime beaucoup et je trouve qu'il illustre bien ce qu'on fait au quotidien dans une unité de soins palliatifs.
0: Quels sont ces mots? Quelles sont ces paroles?
1: Alors la chanson, c'est les feux d'artifice. Nous sommes comme les feux d'artifice. Vu qu'on est là pour pas longtemps, faisons en sorte, tant qu'on existe, de briller dans les yeux des gens, de leur offrir de la lumière, comme un météore en passant. Car même si tout est éphémère, on s'en souvient pendant longtemps.
0: Ça prend beaucoup de sens, évidemment.
1: Ça fait beaucoup de sens, ouais. Effectivement.
0: Émilien Verdon.
2: On l'a dit, hein, les soins palliatifs, Sandrine Jeanne Rebrand, ça vise notamment à soulager la souffrance et améliorer la qualité de vie des patients atteints de maladies graves ou terminales. Mais concrètement, qu'est-ce que vous faites, qu'est-ce que vous offrez pour y parvenir?
1: Alors, on est une grande équipe pour prendre en charge ces patients qui viennent dans l'unité. Donc, on essaye de soulager déjà la souffrance physique par l'utilisation de médicaments, antidouleurs, soulager les nausées, les aider à prendre en charge leur fatigue, tout ce qui est symptomatique. Ensuite, il y a le soutien psychologique, parce que souvent, la maladie grave, chronique, qu'on ne peut pas guérir, a des implications importantes sur le moral. Ça peut déclencher une dépression, des angoisses importantes. Donc on travaille avec une psychologue. En plus, des divers médicaments qu'on peut donner pour soulager l'anxiété. Ensuite, il y a tout l'aspect de difficultés sociales. Les gens qui tombent malades, qui ne peuvent plus travailler, qui ont des enfants. Qu'est-ce qui devient d'un travail, les difficultés financières. Donc pas ça, on est aidé aussi par l'équipe du service social, ou si tout à coup une situation se stabilise mais qu'un retour à la maison n'est pas possible, on doit trouver une place dans un établissement médico-social. Et puis après il y a tout l'aspect de la crise spirituelle, c'est-à-dire la perte de sens qui peut arriver en cas de maladie. Qu'est-ce que je ressens? Quelles étaient mes valeurs? Qu'est-ce qui est bouleversé par une maladie? Est-ce que ma vie a encore du sens? Et donc, il y a aussi un soutien très important de l'équipe d'écoute et soins spirituels de l'hôpital du Jura qui viennent pour parler, pour écouter les gens, pour essayer de les aider à trier leurs idées, leurs besoins. Donc, en équipe, on essaye de mettre tout ça ensemble.
0: Philippe.
3: Oui, si je puis me permettre, parce que comme on fait une émission sur le temps, souvent les patients se plaignent que le personnel soignant n'a plus assez de temps. Est-ce que dans votre service, vous offrez beaucoup plus de temps, justement?
1: On essaye. Alors parfois, c'est une lutte au quotidien pour garder du temps. Ça dépend de la charge de travail, ouais. Ça dépend du nombre de patients qui sont avec nous dans le service. Mais on essaye effectivement de respecter en tout cas leurs besoins, de pas forcément amener un plateau du petit déjeuner à 6h30, d'offrir des temps d'écoute, des temps de pause. Des siestes, respecter leur rythme, ça on essaye de le faire au quotidien, oui.
2: À partir de quand un patient va être admis en soins palliatifs ici à l'hôpital?
1: Alors ça peut être pour la toute fin de vie, comme a dit Jérôme, hein, cette fameuse phase terminale où il reste que quelques jours, quelques heures, voire quelques semaines, mais ça peut être bien avant, parce que la fin de vie, finalement, c'est pas comme parfois tout le monde s'imagine, les derniers instants. La fin de vie, elle peut durer plusieurs mois, plusieurs années, à partir du moment où il y a le diagnostic. Donc finalement, les gens qui viennent dans cette unité de soins palliatifs, c'est des gens qui traversent une crise dans leur évolution de la maladie.
0: Vous êtes notre invitée aujourd'hui, Sandrine Jeanneret-Brand, médecin responsable donc de l'unité de soins palliatifs de l'hôpital du Jura, ici à Port-en-Truy. On vous retrouve dans quelques minutes, notamment pour évoquer la charge mentale qui existe, on l'imagine. À suivre également pour l'heure à venir, nous avons rendez-vous avec une urgentiste, donc une collègue à vous, médecin urgentiste, en l'occurrence sur le site de Portales, dans le canton de, enfin, à Neuchâtel. Elle est aussi écrivaine. On va lui lancer un défi littéraire. Notre éclaireuse aujourd'hui, c'est Juliette Orjonikidze qui doit trouver le lieu de notre émission de lundi. Philippe, vous nous proposerez de faire un peu de méditation, ça nous fera du bien aussi, une façon de prendre du temps pour soi. Et puis on aura également Delphine Sage à ce micro qui nous proposera une gueulante à sa façon, évidemment en soutien à la génération X.
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0: Je vais vous annoncer l'heure très précise puisque dans Tic Tac, le temps d'un été, on essaie d'être précis au niveau du temps. Il est tout juste 9h. Voici les informations. À tout de suite.
5: Sandra Zimmerli.
6: La finale du mondial dimanche à New York est-elle menacée? La question se pose. Alors qu'un épais nuage de fumée recouvre désormais aussi Manhattan, en cause les feux de forêt qui font rage au Canada. Après les images de Toronto enveloppées mercredi déjà dans une sorte de bulle jaune, ce sont désormais le Minnesota, le Wisconsin, le Michigan et l'Illinois frontaliers du Canada qui sont particulièrement affectés. Divers événements sportifs sont annulés en raison de la pollution de l'air. Par contre, Joël Robert, à l'heure qu'il est, la finale du mondial dimanche à New York n'est pas menacée.
7: Non, pour l'instant, il n'y a pas de danger. Mais des instituts ont mesuré hier, jeudi, à New York, l'une des pires qualités d'air au monde pour ce 16 juillet. C'est quand même pas très rassurant. Ce sont les spécialistes qui analysent tout cela en boucle sur les TV américaines et canadiennes. Il se pourrait que ce nuage reste encore quelques heures sur le New Jersey, à moins que les orages prévus samedi et dimanche viennent un peu purifier cet air. Mais quoi qu'il arrive, les conditions pour la santé des footballeurs et des milliers de supporters qui seront au stade et en ville ne seront pas optimales dimanche. Il fera chaud, coup d'envoi à 15h. La fumée peut-être, la pluie éventuellement, et au milieu de tout cela, le dernier des 104 matchs du plus grand événement sportif du monde.
6: Aïe, merci Joël Robert. 32 personnes condamnées à la prison ferme. C'est le verdict du procès de l'effondrement du pont Morandi à Gênes. 12 ans même pour l'ancien patron de la société qui gérait le viaduc. 8 ans après la mort de 43 personnes, les proches des victimes respirent. Au tribunal de Gênes, le reportage d'Antonino Gallofaro.
8: 20 minutes de lecture de la sentence. Giorgio Robiano, à chaud, regrette que le principal accusé ait été copé de 12 ans de prison plutôt que des 18 requis. Dans l'effondrement du pont Morandi, il a perdu son frère, sa belle-sœur et son neveu. Il est donc un peu surpris de sa toute première réaction.
9: Ça peut paraître absurde, mais j'ai presque de la peine pour ces personnes qui vont passer le reste de leur vie probablement en prison. C'est la première chose que j'ai ressentie. Et puis après, en repensant à ce que nous avons subi, je me suis dit que peut-être ce n'était même pas suffisant. Mais il y a quand même une empathie humaine. Priver quelqu'un de sa liberté, je ne le souhaite à personne.
8: De l'autre côté de la salle, l'avocat du principal accusé, Giovanni Castellucci, l'ancien patron d'Aspi, à Autostrade per l'Italia, commente la condamnation à 12 ans de prison de son client.
10: Même 12 minutes de prison, ça aurait été une injustice. Condamner l'innocence, c'est une forme de négation de la justice. Les faits ont permis d'établir que le pont s'est effondré uniquement à cause d'un défaut de construction occulte. Donc qui avait été dissimulé et qui était resté caché.
8: Cesare Cerulli est déjà sorti de la salle. Il doit encore métaboliser ce qui vient de se passer. Il a aujourd'hui 18 ans, il en avait 10 quand il a perdu son père dans l'effondrement du pont.
11: Au début, je ne savais pas trop quoi penser parce que je n'avais pas tout compris. Mais je vais y réfléchir. Ma première réaction, ça a été de me dire « D'accord, j'accepte ce jugement. J'espère simplement que les peines ne seront pas réduites en appel, ou le moins possible. » pour me prouver qu'il existe encore une justice capable d'aller jusqu'au bout.
8: La défense a déjà annoncé qu'elle ferait appel. Antonino Gallofaro, RTS, Gênes.
6: C'est un lieu habituellement fermé au public, le toit de la gare de Zurich, tout en haut, juste au-dessus du célèbre ange de Niki de Saint-Phal. Cette partie de la plus grande gare de Suisse, donc l'aile nord, est actuellement en pleine rénovation pour 45 millions de francs. Alors Valentin Jordi a enfilé son casque, pris son courage à deux mains et a grimpé jusqu'au sommet.
12: Encore quelques marches et nous voilà sur le toit. La chaleur y est écrasante, mais la vue sur Zurich est spectaculaire.
5: Cette immense toiture de verre et de métal est en train d'être entièrement remplacée. L'objectif est d'améliorer l'isolation du bâtiment, mais aussi de mettre fin à des infiltrations d'eau. Philippe Cherblier, responsable des projets ferroviaires chez CFF Immobilier.
10: Dans un immeuble datant de 1996, on tombe parfois sur l'une ou l'autre surprise à laquelle il faut alors s'adapter.
5: Le défi est de taille, moderniser un bâtiment tout en le gardant pleinement opérationnel.
10: Ce bâtiment est en quelque sorte l'un des nombreux cœurs de la gare de Zurich.
5: C'est ici que les conducteurs et contrôleurs de train se changent, se reposent et préparent leur journée.
10: Sans tout ça, ils ne pourraient pas prendre le train ensuite et nous transporter tous d'un endroit à l'autre.
5: Le chantier a aussi demandé quelques prouesses techniques. Impossible d'installer la grue au sol, car juste en dessous se trouve la gare souterraine. Elle a donc été installée directement sur le toit du bâtiment. À l'intérieur aussi, les travaux avancent. Les premiers espaces commerciaux seront prêts cet automne et l'ensemble de la rénovation de l'aile nord devrait être achevé en 2027. Mais la gare de Zurich n'en a pas fini avec le bruit des perceuses. Sigrid Wittel, chef de projet.
13: Le prochain chantier, celui qui se déroule en parallèle, concerne la rénovation du hall transversal, c'est-à-dire là où les trains entrent. Et puis, on examine à quel moment le toit de la Wanner Allee, le hall principal, devrait être rénové.
5: Il est temps de quitter ce chantier suspendu au-dessus des quais et de retrouver les quelques 500 000 voyageurs qui transitent chaque jour par la gare de Zurich.
6: Grêle, inondations, arbres au sol, les violents orages de la nuit dernière laissent des traces. Le Montreux Jazz Festival a dû momentanément fermer et évacuer les espaces extérieurs. 270 interventions pour les pompiers zurichois, alors que le record de précipitations était enregistré à Winterthur et que des grêlons s'abattaient sur la Suisse centrale notamment. Aujourd'hui, ça se calme, pour l'instant en tout cas. Après les dernières gouttes ce matin, le soleil sera de retour avant midi, quelques orages à nouveau l'après-midi en soir. Le thermomètre redescend sous les 30 degrés, 29 au maximum. Mais à nouveau, attention aux fortes rafales à proximité des orages. Et puis, même type de temps samedi et dimanche, 25 à 27 degrés au plus.
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0: Sur l'axe Genève-Aoste, l'attente au péage français du tunnel du Mont-Blanc est estimée à 3 quarts d'heure.
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0: Si on vous donnait 60 minutes pour écrire un texte autour du temps qui passe, seriez-vous prêt à relever le défi ? Oui, nous a répondu la médecin urgentiste et écrivaine Catherine Roland, qui sera des nôtres dans quelques minutes. Et elle aura ensuite à peine plus d'une heure donc pour écrire un texte qu'elle nous lira à l'antenne entre 10h et 11h. Voir les choses telles qu'elles sont réellement grâce à la méditation. Philippe Girard, vous nous emmènerez dans quelques minutes à Mont-Soleil, c'est au-dessus de Saint-Imier.
3: Au-dessus de Saint-Imier.
0: Justement, pour une initiation justement à la méditation. C'est ça ?
3: Vipassana.
0: Vipassana.
3: C'est ça qui veut dire voir les choses telles qu'elles sont.
0: Ah d'accord, ok, très bien. Le temps des différentes générations qui cohabitent, Delphine Sage, considère qu'on parle trop des boomers, qu'on parle trop des jeunes générations, de la Gen Z, mais pas assez de sa génération à elle, la génération X.
3: Je suis d'accord.
0: Elle a bien, vous en êtes aussi, hein, c'est ça ?
3: Absolument.
0: Elle a bien l'intention de réparer cet oubli, ça sera vers moins le quart et ça sera sa gueulante. D'ici là, on aura lancé un coup de fil à notre éclaireuse, Juliette Orjonikidze. Elle doit nous trouver le lieu, enfin je pense qu'elle l'a déjà trouvé, mais elle va nous donner des indices pour que nous essayions de retrouver le lieu de l'émission de lundi matin. On va changer complètement de canton, de région, parce que là on est, cette semaine on était entre Jura Bernois, enfin Berne, voilà, Neuchâtel et Jura. La semaine prochaine on part sur complètement autre chose. Elle nous donnera des indices pour gagner une radio DAB+, et puis notre invitée fil rouge, Sandrine Jeanne-Rébrand, médecin responsable de l'unité de soins palliatifs ici à l'hôpital du Jura à Porrentruy. Bonjour et bienvenue dans cette deuxième heure de Tic-Tac, le temps d'un été. Avant de partir faire un peu de méditation avec vous, Philippe, vous nous proposez d'écouter l'échange que vous avez eu hier avec un patient des soins palliatifs, parce que c'est notre thématique fil rouge, hein, aujourd'hui. Un patient ici, donc à l'hôpital du Jura à Porrentruy.
3: Oui, c'est toujours un peu délicat, hein, d'approcher les patientes et patients d'une unité de soins palliatifs, mais j'ai quand même pu approcher Bernard, qui était d'accord de s'ouvrir à mon micro. Bonjour Bernard, je m'appelle Philippe, je fais de la radio.
14: Bonjour Philippe.
3: Vous connaissez la radio un peu ? Vous écoutez la radio ?
14: J'écoute beaucoup la radio.
3: Vous écoutez quoi ?
14: RFJ.
3: Ben évidemment, on est dans le Jura. Ça fait longtemps que vous êtes là ?
14: Deux semaines.
3: Et comment ça se passe ?
14: Ça se passe très bien, que ce soit au niveau médical, au niveau des soins, j'ai rien à redire. Notre système de santé nous coûte très cher, mais il est à la hauteur.
3: Un journaliste, ça pose des questions. Alors moi, je ne sais pas trop quelles questions vous posez, parce que je ne vous connais pas beaucoup. Il y a une question qu'on ne vous a jamais posée, puis que vous rêveriez qu'on vous pose. Sur votre vie, sur ce que vous avez fait.
14: Ah, oh, elle n'a rien d'exceptionnel.
3: Vraiment ?
14: Non, non. C'est une vie courante, comme tout le monde.
3: Mais vous avez fait quoi dans votre vie ?
14: Représentant. Plus beau métier du monde.
3: Vous, vous aimiez ça ?
14: Oui, j'adorais ça, oui.
3: Parce que la vente, ça peut être des fois un peu tendu, négocier, c'est pas facile.
14: Mais même si c'est tendu, il faut toujours trouver une solution qui convient à tout le monde.
3: Ici, vous arrivez encore à négocier des choses aussi, peut-être des petits plaisirs ou...
14: Non, ici, je ne négocie rien du tout. On est tellement gâtés qu'il n'y a rien à négocier.
3: Le temps, comment il passe ici, pour vous ?
14: Eh bien, pour moi, il passe très vite, parce que j'ai beaucoup d'occupations. Que ce soit au niveau physio, à tout point de vue, les soins, les promenades, etc., etc.
3: Je vais vous laisser vous reposer. Je vous remercie d'avoir répondu à mes questions.
14: Mais merci de votre venue. Et puis je vous souhaite le meilleur.
3: Moi de même. Merci Bernard.
14: Il n'y a pas de quoi.
0: Bernard, patient donc aux soins intensifs, soins palliatifs de l'hôpital du Jura ici à Port-Entruy. À votre micro, Philippe Gérard.
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0: On quitte quelques instants le Jura pour rejoindre un autre hôpital à 80 km d'ici. Nous voici à Neuchâtel, hôpital de Pourtalès. Elio Sotas, vous êtes sur place. Rebonjour mon cher Elio.
15: Bonjour Stéphane. Est-ce que vous m'entendez bien ?
0: On est
15: dans un parking d'ici avec de l'écho.
0: Oui, c'est parfait. Tout va bien.
15: Alors on est effectivement aux urgences de Pourtalès à Neuchâtel. Cet univers, vous le connaissez parfaitement bien, hein. Catherine Roland, bonjour.
16: Bonjour.
15: Vous êtes médecin urgentiste ici entre ces murs. Mais lorsque vous quittez votre blouse, on vous retrouve une plume à la main ou plutôt un clavier sous les doigts. Parce que vous êtes aussi écrivaine. Vous êtes en quelque sorte une funambule du temps, un pied dans les urgences médicales, l'autre dans la lenteur de l'écriture. Alors Catherine Roland, est-ce que vous écrivez un roman comme vous soignez vos patients dans l'urgence ?
16: Alors, en général, pas, même si quelquefois on a des deadlines, des maisons d'édition qui font qu'on est obligé d'aller très vite, mais c'est un petit peu l'avantage, c'est qu'on écrit au fil de l'écriture et de l'inspiration, donc pas toujours dans l'urgence, heureusement.
15: Comment vous gérez cette double temporalité, celle des urgences et celle de l'écriture ? Est-ce que c'est pas un peu schizophrénique quand même ?
16: Alors non, pas nécessairement. En tout cas, j'espère que non. Moi, disons que j'ai vraiment une manière de scinder mes deux vies que j'ai toujours eue. Quand je suis aux urgences, je suis aux urgences et je ne suis pas en tant qu'écrivaine, sauf aujourd'hui. Et sinon, l'écriture, c'est vraiment ma deuxième vie en fin de semaine parce que j'ai des horaires assez cadrés et je travaille ici seulement les débuts de semaine. Donc c'est très pratique.
15: Et est-ce que vous vous inspirez de votre vie à l'hôpital pour écrire vos romans, pour trouver de nouvelles histoires ?
16: Alors, pendant très longtemps, je ne l'ai pas fait. Et il se trouve que dans mon prochain roman qui va paraître aux éditions Slatkin le 21 août, qui s'appelle Soignante, là, j'ai franchi le pas et c'est une histoire vraiment médicale, un roman contemporain dans un service d'urgence.
15: C'est plus simple d'écrire sur un environnement qu'on connaît ?
16: C'est plus simple, mais je l'aurais fait, j'aurais attendu pour le faire et c'est bien. Parce qu'au début, si je l'avais fait dès mon début de carrière, le problème c'est que j'aurais été tentée d'expliquer tous les syndromes dans le détail, de partir sur des détails qui pour moi sont importants, mais je pense pour le lecteur ne le sont pas. Donc là j'arrive davantage maintenant, c'est mon 21e roman, j'ai mieux, je pense, discriminé les choses et réussi à rendre une ambiance, une atmosphère, des situations sans assommer les gens avec une thèse médicale à chaque chapitre.
15: Votre 21e roman, en combien de temps ?
16: Alors, le premier a été publié en 2014.
15: Est-ce que vous vous reposez parfois, Catherine Roland ? 21 romans, le premier en 2014, donc en 12 ans, 21 romans.
3: Wow, ouais.
16: Bon, quand on est médecin, on a l'habitude de ne pas dormir la nuit. Hein.
15: C'est des journées à 15 heures, en fait.
16: Non, pas vraiment. J'écris vite et puis j'ai la chance de travailler seulement à temps partiel aux urgences, ce qui me laisse du temps pour l'écriture aussi.
15: Et qu'est-ce qui prend le plus le dessus, votre côté urgentiste ou écrivaine ? Vous êtes plus urgentiste ou écrivaine ?
16: C'est difficile à dire, parce que surtout maintenant, avec ce nouveau roman qui sort, où là, je suis vraiment les deux casquettes à la fois. Je fais beaucoup de vidéos sur les réseaux sociaux où je parle de mon double métier. Je raconte des petites anecdotes, des urgences, etc. Ce qui plaît beaucoup aux gens. Donc là, c'est vraiment 50-50, en tout cas en ce moment.
15: Donc vous êtes écrivaine, urgentiste et créatrice de contenu, influenceuse.
16: Oui, alors influenceuse, j'influence modestement une poignée de personnes. Il faut rester à sa place. Mais j'aime beaucoup ça. J'ai mis très longtemps à venir sur TikTok parce que on m'avait dit, il faut que tu danses, il faut que tu fasses des trucs rigolos, et c'était pas trop mon truc. Et en fait, je me suis aperçue que simplement raconter un peu des histoires et les coulisses, ça plaisait. Et moi, je prends beaucoup de plaisir aussi, de manière assez inattendue.
15: Vous le voyez pas, Stéphane, mais Catherine Roland porte sa blouse blanche aujourd'hui. Ah. Est-ce que ça vous aide symboliquement à passer de la médecin à l'écrivaine et inversement ?
16: Ah, c'est de la symbolique, mais c'est vrai, c'est une question... D'ailleurs, je vous ai posé la question aujourd'hui de dire est-ce que je me mets en blouse alors que je ne travaille pas. Et je pense que la symbolique du stéthoscope, de la blouse blanche, ça permet effectivement de faire une coupure avec la vie, je dirais, profane.
15: Bon, en tout cas, on l'a compris, hein, vous écrivez vite, très vite, 21 romans en une grande dizaine d'années. Mais savez-vous, Catherine Roland, écrire sous la pression de l'horloge de la RTS?
16: Ben, on m'a bien dit qu'il y aurait un défi, alors mes followers m'ont suggéré qu'il faudrait peut-être que je cours dans tout l'hôpital, donc si c'est de l'écriture, je trouve que c'est mieux.
15: Ce sera effectivement de l'écriture, il est quoi, à peu près 9h15. On va rendre l'antenne à Stéphane, si vous le voulez bien, et nous reviendrons vers 10h30, dans un peu plus d'une heure. Et d'ici là, je vous propose d'écrire un petit texte inspiré de notre discussion, entre cette double temporalité, l'urgence médicale, le temps de l'écriture. Est-ce que ça vous dit comme défi?
16: Oh mais ça me dit, moi je suis toujours ouverte au challenge, donc on y va.
15: Mais je vous connais, Catherine Roland, c'est un peu trop simple pour vous. On va corser un peu l'exercice si vous le voulez bien. Vous imaginez bien, on va mettre les 5 mots imposés et un personnage aussi. Hein. Ce personnage, ce sera évidemment notre célèbre journaliste Stéphane Gabiou, éminent journaliste de la RTS et présentateur producteur de l'émission CQFD. Et pour les
0: émission
15: mots,
0: médicale.
15: J'ai fait appel à toute l'équipe. Qu'est-ce que vous nous dites, Stéphane ?
0: Je dis émission médicale, donc on touche un peu
15: émission
0: le
15: médicale,
0: monde potentiellement
15: CQFD,
0: des urgences.
15: Ça joue, ouais. C'est l'univers de la science. Et pour les mots imposés, donc j'ai demandé un peu à toute l'équipe de Tic-Tac, et nous aurons donc défibrillateur, facile pour vous, quadricoptère, plus difficile, c'est une proposition d'Aline, hypochondriaque, cornichon, et ultra-crépidarianisme, une proposition de Florian Parigny. Hein. Est-ce que vous connaissez ce mot, Catherine Roland ?
16: Non, mais heureusement que Google est mon ami. J'aime bien cornichon, en tout cas. Là, je suis déjà inspirée, ça y est, je commence, les rouages tournent.
15: Donc si jamais l'ultra-crépidarianisme, c'est le fait de donner son avis sur des sujets qu'on ne maîtrise pas. Est-ce que vous êtes prête alors ?
16: Ah, je suis prête, ça y est, j'ai plein d'idées.
15: Parfait. Bon, alors on vous laisse, Stéphane, on va aller écrire, nous. Hein.
0: Très bien. Eh ben, effectivement, vous avez un peu plus d'une heure. Catherine Roland, bonne chance et on se réjouit de découvrir le fruit du résultat de vos inspirations littéraires. Tout cela après beaucoup de choses, notamment Paul McCartney et Ringo Starr, que voici.

0: Ils sont bien là, hein, toujours bien là, Paul McCartney et Ringo Starr. Ça fait plaisir de les retrouver tous les deux dans cette chanson Home to Us. Bonjour Juliette Orjonikidze.
1: Bonjour Stéphane.
0: Vous êtes notre éclaireuse ce vendredi pour trouver le lieu de l'émission de lundi matin. Bon, disons pour nous aider à le trouver, puisqu'il s'agit de potentiellement gagner une radio DAB+, auditeur et auditrice. Et pour cela, des indices que vous allez nous apporter dès maintenant, ma chère Juliette.
1: Oui, alors j'ai 4 indices, Stéphane. Ah. Le premier, c'est que je suis essoufflée. Le deuxième, c'est que mon lieu se trouve dans le pays des 13 étoiles. Ouais. Des 13 étoiles, voilà. Mm-hmm. Mon troisième indice, c'est que mon lieu était d'abord sujet à la littérature, mais s'ouvre maintenant sur d'autres arts. Et puis, le quatrième, c'est que à ma droite et à ma gauche, il y a deux géants qui me surplombent.
0: Deux géants autour de vous. D'accord, donc vous êtes essoufflé. Le pays des 13 étoiles, ça me rappelle vaguement mes petites origines, mais bon, je ne veux pas trahir si tu veux, à un moment donné. Bon, ben, tu fais ce que tu veux avec ça. Hein.
1: Non, lui, il était cadeau, hein. Franchement.
0: Il était un peu cadeau.
1: J'ai été sympa.
0: Effectivement. Et puis, on sait qu'il y aura du soleil la semaine prochaine, on se réjouit. Le lieu qui était donc.

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0: Et ici à Port-en-Truy, on continue de parler des soins palliatifs avec votre invité fil rouge, Émilien Verdon.
3: Sandrine Jeanne-Rébrand, vous êtes toujours avec nous, un médecin responsable de l'unité des soins palliatifs de l'hôpital du Jura. Les soins palliatifs, l'image qu'on en a, c'est pas forcément l'image que vous voulez. C'est pas uniquement la mort, hein, mais surtout, c'est aussi le temps qui reste. Et pour vous, c'est important d'insister, vous me disiez.
4: Oui, vraiment, c'est fondamental. Alors, bien sûr qu'il y a des patients qui arrivent en toute fin de vie et il y a la mort au bout, mais ça c'est notre lot à tous, hein. On va tous mourir un jour, ça on le sait depuis longtemps, mais c'est tout ce qu'on peut faire avant, toute cette valorisation du temps qui reste et d'améliorer le dernier petit bout, et pour ça on est dans la vie pleinement.
3: Pourquoi le domaine est encore victime de divers préjugés?
4: Parce que je pense que la mort est un sujet tabou dans notre société. Depuis toujours, ça fait peur, on essaye de la repousser, on ne veut pas en parler. C'est notre peur primale, probablement. Donc quand on peut mettre ces notions sous le tapis, parler d'autres choses ou faire en sorte de ne pas les voir, c'est une réaction humaine.
3: Qu'est-ce que vous faites pour justement un peu briser ce tabou? Est-ce que vous organisez peut-être des discussions avec la population?
4: On essaye de discuter avec nos collègues au quotidien, essayer de montrer ce qu'on peut faire avant et faire les choses autrement. Et puis aussi, oui, par des conférences, des formations, que ce soit depuis les écoles jusqu'à la fin.
3: Sandrine Jeanne-Rébrand, on l'a déjà un petit peu évoqué tout à l'heure, hein, mais j'ai quand même envie de vous reposer cette question assez simple. Voir des patients souvent en fin de vie, peut-être nouer un lien avec eux, est-ce que c'est compliqué à gérer au quotidien?
4: Ça peut l'être, bien sûr. C'est un travail, comme Jérôme a dit dans la vignette, on ne meurt qu'une fois, donc parfois il y a une pression, hein, on ne pourra pas répéter des choses si on s'est trompé. Et puis, bien sûr, il y a parfois une charge importante, mais en travaillant ensemble, en travaillant en équipe, j'ai la chance vraiment de travailler avec une équipe formidable.
3: L'entraide, une équipe soudée, justement,
4: oui,
3: c'est plus important que jamais.
4: L'entraide, on manie l'humour beaucoup, on rigole beaucoup entre nous, mais aussi avec les familles, aussi avec les patients. C'est un débriefing officieux au quotidien, derrière un café, une petite pause ou une plaisanterie, mais ça peut aussi être des débriefings plus structurés. On a une supervision régulièrement, oui.
3: Quand un nouveau patient arrive, on arrive un peu à prendre de la distance pour éviter de s'attacher à lui, dans une certaine mesure.
4: Alors on les prend un petit peu avec nous, s'attacher, il ne faut pas non plus qu'on remplace un lien familial, mais bien sûr, il y a des histoires qu'on garde en tête, on poursuit notre vie avec eux d'une certaine façon.
3: Vous avez parlé du soutien mental pour ces patients qui sont dans une situation forcément pas facile. Pour vous, pour vos équipes, est-ce que vous avez de l'aide psychologique ou autre en cas de besoin?
4: Oui, bien sûr. Alors, l'équipe d'écoute et soins spirituels et la psychologue qui travaille avec nous dans l'unité est aussi à disposition des équipes. Et puis, justement, des supervisions régulières où on peut poser des situations, où on peut poser nos émotions, on peut discuter ensemble. Des fois juste d'en parler, ça fait du bien.
3: Est-ce que parfois il y a des miracles et peut-être un patient qui quitte les soins palliatifs?
4: Oui, bien sûr. Il y a des patients qui peuvent rentrer à la maison. On est tout content quand ça arrive. Ou aller vivre dans une institution. Oui, bien sûr.
3: Vous avez récemment un exemple peut-être, une histoire?
4: Alors j'ai pas forcément un exemple précis en tête, mais oui, une stabilisation d'une situation et puis un retour à la maison pendant un petit moment, des nouvelles, des cartes postales depuis les vacances, où ils repassent dans le service nous amener un gâteau ou pour nous dire que ça va bien. Oui, bien sûr, ça fait beaucoup de bien.
0: Et ce retour à la maison, quand il se passe, c'est grâce à vous, c'est grâce à des soins que vous prodiguez ou dans le fond, c'est simplement le patient qui, par lui-même, d'une certaine manière, va pouvoir reprendre le dessus sur la vie ou sur la mort, je ne sais pas dans quel sens il faut le dire, et que ça, parce que vous n'allez pas le soigner directement, c'est

0: juste.
1: Quand il sort, quand il rentre à la maison, c'est-à-dire... non, c'est d'autres équipes qui prennent le relais, les soins à domicile, nos collègues palliativistes qui travaillent à domicile. Mais on essaye de faire en sorte que la personne malade retrouve des forces en lui-même, retrouve une énergie, retrouve une autre façon d'aborder sa vie avec la maladie, bien sûr, oui.
0: Améliorer la fin de vie, l'un des buts des soins palliatifs, le tout aussi dans un contexte où le débat sur le suicide assisté a connu un tournant en France cette semaine. On en parlera dans la suite de cet entretien, Stéphane.
2: Émilien Verdon, merci. Ouais, effectivement, avec votre invitée Sandrine Jeanne Rebran, merci de nous accueillir ici. On entendait tout à l'heure votre consoeur Catherine Roland, qui est à Portales, l'hôpital Portales à Neuchâtel, qui est en train d'écrire maintenant un début de roman ou, je ne sais pas, une histoire qu'elle nous lira dans une heure d'antiquité. Tic-tac, le temps d'un été. Elle nous disait, j'ai mis la blouse blanche parce que je suis à l'hôpital. Vous n'en avez pas.
1: Non.
2: Vous ne l'avez pas aujourd'hui parce que vous venez faire de la radio avec nous, ou bien lorsque on est avec vous au deuxième étage ici à Port-Entruit de l'hôpital, vous n'en avez pas non plus.
1: Alors non, en général, je travaille avec ma blouse blanche, mais j'aime aussi des petits moments sans blouse blanche, même avec les familles, les patients. Pour moi, ma blouse blanche ne me définit pas.
2: Ouais, c'est ça.
1: Voilà.
2: Et pendant que vous dites ça, derrière nous, sont en train de... Ils étaient à la pause, mais il y a plein de blouses bleues plutôt. Hein.
1: Oui.
2: Bleu ciel, c'est quoi les personnes en blouse bleue alors?
1: Alors là, les blouses bleues qui sont là, c'est mes collègues qui travaillent dans l'intendance et le ménage. Bonjour.
2: Bonjour. Et qui étaient en pause. Hein,
1: qui étaient en pause.
2: Parce que devant l'entrée principale de la polyclinique ici à l'hôpital du Jura à Port-Entruit, eh ben, on traverse une petite route et puis juste en face, il y a une espèce de banc en arc de cercle comme ça. Et il y a un peu les fumeurs et les fumeuses qui viennent.
1: Oui.
2: Chut. Pas trop fort. Voilà. Et du coup, c'est un peu l'endroit de pause. À propos de pause, ben en voici une, elle est musicale, on va dire ça comme ça, et dans un instant, on vous propose le temps d'une retraite au centre de méditation Vipassana à Mont-Soleil, dans le Jura bernois. À tout de suite.

0: Artiste suisse, elle s'appelle Ella Malherbe. Elle chantait Langlocked dans votre émission d'été Tic Tac, le temps d'un été. On va se mettre à présent dans une temporalité particulière avec vous, Philippe Gérard. Cette temporalité de la méditation.
1: Oui, alors on a déjà parlé de méditation dans la première semaine de Tic Tac avec l'expérimentation de la méditation pleine conscience. On a vu la difficulté de se concentrer sur le présent, sur l'instant présent, d'être attentif à l'instant présent. Alors là, je vous invite à découvrir un autre univers de méditation. Alors là, on est carrément hors du temps, mais le temps a quand même aussi son importance, comme vous l'entendrez, puisque en fait les journées sont rythmées de façon très très chronométrique, j'ai envie de dire. C'est la méditation Vipassana. Cette méthode, elle est enseignée en Suisse dans un centre qui se trouve à Mont-Soleil, au-dessus de Saint-Imier, le centre Dhamma Sumeru. On y fait des retraites de 10 jours, alors dans un cadre très strict. Je m'y suis rendu en compagnie de deux enseignantes et enseignants de cette méthode, qui forment d'ailleurs aussi un couple dans la vie, soit dit en passant. C'est Marianne Guignard et Philippe Fromont. Et là, on arrive devant le bâtiment principal, c'est ça?
2: Oui. Un bâtiment qui a été acheté par l'association en 2000.
1: Avec une immense éolienne derrière, qui tourne.
2: Qui tourne parfois un peu fort.
3: La nouveauté, il y a un rideau anti-mouche. Waouh.
1: Parce que les mouches s'invitaient aussi dans les séances.
2: Oui, absolument.
3: Avec la canicule, on est obligé de laisser les portes ouvertes.
2: On a eu une fois un chat, enfin pendant une période, un chat qui s'invitait.
1: Ah oui ?
2: Qui entrait, qui allait s'installer sous la chaise de quelqu'un qui ne bougeait plus.
1: Il venait aussi faire du Vipassana.
2: Je ne sais pas.
3: Alors c'est un gong birman, donc un son typique des gongs birmans qui rappelle les monastères du Birmanie.
1: Il sert à quoi le gong, Philippe Fromont ?
3: Il marque toutes les heures, c'est-à-dire les débuts de pause, qui sont bien appréciés, mais les débuts de quand on recommence à travailler, ça marque le temps qu'il faut recommencer la méditation.
1: On doit se déchausser ? Oui.
3: Alors Vipassana, c'est le cœur de l'enseignement du Bouddha, qui a enseigné la voie pour acquérir la paix et le bonheur. Et pour acquérir la paix et le bonheur, il faut pouvoir se débarrasser de ses défauts, de ses agitations, de ses fausses idées, en s'observant soi-même de manière très intensive.
1: Donc on passe son temps à observer ce qui se passe dans son corps, c'est ça ?
3: Dans son corps et dans son esprit, parce que le corps et l'esprit, contrairement à ce que le cartésianisme a essayé de nous faire croire, sont complètement liés, il s'agit de la même chose. Quand on prend contact avec son esprit, on est aussi attentif à son corps et vice-versa. Et le lien entre les deux, c'est les sensations. C'est l'aspect le plus crucial de cette technique. Vipassana veut dire voir les choses telles qu'elles sont. Pour voir les choses telles qu'elles sont, il faut pouvoir se mettre dans un laboratoire intérieur où on observe les choses telles qu'elles se passent sans essayer de réagir, sans essayer de les changer.
1: Alors on est ici dans la salle de méditation, il y a beaucoup de tapis par terre. Qu'est-ce que ça fait à la longue de méditer 10 heures par jour ou de méditer, je ne sais pas combien vous méditez vous par jour ?
2: Nous on médite en général 2 heures par jour, mais c'est très différent, c'est un petit peu de la maintenance de ce qu'on apprend pendant les cours de 10 jours. Mais qu'est-ce que ça fait pendant 10 jours ? Alors,
1: à long terme je veux dire.
2: Sur le long terme ? Ben, la paix et le bonheur qu'on essaye d'apprendre hein, pendant qu'on suit les cours, on se rend compte qu'on est plus calme, qu'on est plus tolérant, mais on se rend compte aussi au fil du temps qu'il y a beaucoup de travail à faire et pour obtenir la paix et le bonheur et avoir toutes les envies qu'on aurait d'être plus aimable, d'être plus tolérant, ça prend du temps et on a accumulé en nous vraiment beaucoup de choses et je crois qu'on s'en rend compte au fur et à mesure des années.
1: Alors, ces retraites, donc ces 10 jours, hein, c'est particulièrement intense parce que justement, on médite quoi, 10, 11 heures par jour pendant 10 jours. Ça décourage pas certains, il n'y en a pas qui abandonnent en route.
2: Alors bien sûr, il y en a parfois qui abandonnent en route, mais vraiment très peu. Il peut arriver qu'il y ait un cours où il y a beaucoup de monde qui s'en va. Et ça, c'est peut-être un effet, quand il y en a un qui voit qu'un autre part, il se dit « non, j'en ai marre ». Mais c'est sûr que c'est difficile 10 jours.
1: Et les jours, en plus, sont rythmés par un horaire très précis, levé à 4h du matin, et puis on débute la journée avec, je crois, 2 heures de méditation. Le matin, c'est un moment particulièrement propice pour la méditation, Philippe ?
3: Il se passe quelque chose que de particulier dans les méditations tôt le matin, c'est que pendant la nuit, par exemple, on a dormi 5, 6 heures, 7 heures, on peut, en se levant, s'occuper de toutes les réactions mentales et physiques qui se sont créées, qui ont été générées pendant le sommeil, pendant qu'on était dans l'ignorance. Parce que c'est la lutte contre l'ignorance le sujet principal de cette démarche.
1: Ignorance de soi ?
3: Bien sûr, oui. De soi et de nos rapports avec les autres.
1: Alors un point particulier aussi dans ces retraites, c'est qu'elles se font dans le silence le plus strict. Hein. Personne ne parle. D'ailleurs, les smartphones sont bannis. Il n'y a pas de lecture, il n'y a pas d'écriture. Il y a une séparation entre hommes et femmes. Pourquoi un cadre aussi quasi monastique, Marianne ?
2: Mais le silence, c'est la seule manière de s'observer vraiment. Si on voulait parler, ça nous empêcherait d'être conscients de ce qu'on fait, de qui on est, de ce qui se passe. Donc le silence, il y a beaucoup de monde qui a envie du silence. Dans la vie de tous les jours, tout le monde a envie de silence. Après, quand on est dans le silence 10 jours, c'est un autre sujet. Mais c'est pas un silence strict, hein, comme vous le dites, parce que les étudiants ont quand même le droit de venir parler avec les enseignants. Et avec une personne de référence aussi.
3: Si on travaille 10 heures, 11 heures par jour, c'est parce que la continuité de la pratique est très importante. Si on utilisait la méditation profonde pendant 2 heures et puis qu'après on arrête, on fait une récréation, et toi, qu'est-ce que tu fais dans la vie, etc., etc., on perd quelque chose au passage. Donc la continuité du silence, la continuité de la concentration sur soi-même, sur ses sensations, c'est extrêmement important dans cette technique, dans cette tradition de transmission de l'enseignement du Bouddha.
1: Il y a un point à relever, c'est que pour ces 10 jours de retraite, il n'existe pas de tarif. Hein. Chacun fait un don selon ce qu'il ou elle a reçu, ressenti, appris. C'est suffisant pour faire vivre un centre comme celui-là ?
2: Oui, c'est absolument suffisant. Ça ne pose pas de problème, ça. Mais vous dites que c'est en fonction de ce qu'on a ressenti, effectivement, mais c'est aussi en fonction des moyens qu'on a. Parce que ça veut dire que quelqu'un qui a ressenti beaucoup de gratitude, mais qui a peu de moyens, ça va aussi. Mais ces gens-là qui ont souvent peu de moyens ont très envie de revenir une fois ou l'autre pour faire la cuisine, pour aider pour un cours après. Mais ça permet à tout le monde de venir. C'est ça qui est important.
0: C'était Marianne Guignard et Philippe Fromont qui enseignent la méditation Vipassana au centre d'Amasumeru à Mont-Soleil, au-dessus de Saint-Imier, dans le Jura bernois, avec une auditrice notamment très attentive à ce reportage de Philippe Girard. C'était vous, Sandrine Jeanne-Rébran, médecin responsable de l'unité de soins palliatifs de l'hôpital du Jura à Port-Rentruy, où nous sommes installés ce matin jusqu'à 11h. Est-ce qu'il y a une forme ou une autre de méditation que vous proposez dans l'unité de soins palliatifs ici ?
4: C'est plutôt le but relaxation, diminuer les angoisses, mais il y a une hypnothérapeute qui est là, une soignante hypnothérapeute. Certains physiothérapeutes peuvent donner des séances de sophrologie. La psychologue maîtrise ça aussi. Et on a des bols tibétains avec certaines soignantes qui les utilisent. On a un petit salon de bien-être où on peut utiliser tout ça.
0: Ça pourrait peut-être être utile à une certaine Delphine Sage, qui est une collègue à nous, vous la connaissez peut-être pas encore tout à fait, mais elle est plutôt tendance nerveuse, vous comprenez, donc un peu de méditation lui ferait du bien. Delphine qui a envie de pousser une gueulante dans quelques minutes, gueulante en soutien à la génération X, ce sera après Zoémé.

0: Jamais été la nouvelle chanson, jamais été cool, on peut le préciser d'ailleurs, la chanson de Zoé Mé qui sera en concert à Musique aux Vignes de Cressier. Ce sera le 21 août prochain. Attention, dans Tic Tac, le temps d'un été, attention, voici la gueulante de Delphine Sage. Bonjour Delphine.
1: Bonjour.
0: Vous allez nous parler de quelque chose qui n'intéresse visiblement personne.
1: C'est ça, ouais. Aujourd'hui, j'aimerais avoir une pensée pour tout ce qu'on oublie. Les parapluies dans les trains, les chaussettes dans le lave-linge, les restes au frigo et la génération X.
0: Ah.
1: Ouais, je sais, déjà vous êtes là en train de vous dire, c'est qui déjà la génération X ? Et c'est précisément le problème. Hein. Dans les médias, il n'y a que deux groupes. Il y a les boomers, hein, donc les baby boomers, les gens nés juste après la guerre, et les jeunes de la génération Z, les Gen Z. Les uns seraient responsables de tous les maux de la planète, les autres sont censés tout résoudre en dansant sur TikTok. Et entre les deux, le vide intersidéral. Un trou noir médiatique.
0: Alors c'est quoi exactement la génération X, Delphine ?
1: Alors c'est les gens qui sont nés entre 1965 et 80. C'est ceux qui rentraient seuls de l'école avec un Walkman sur les oreilles, ceux qui ont enregistré des chansons à la radio sur des cassettes pour leur bon ami. Les gens qui ont connu Internet quand il faisait encore du bruit. Vous vous souvenez du modem là ? Bip, bip, bip, bip, bip, bip, bip.
0: Attendez, vous oubliez les retraités et les milléniaux.
1: Ah, vous trouvez qu'on parle pas des retraités ? On vote toutes les deux semaines sur l'AVS. Et les milléniaux, bon, ils ont eu droit à 20 ans d'enquête sur leur rapport au travail, leur rapport à l'argent, au logement, aux vacances, aux selfies, et sans doute aussi à leur façon de charger le lave-vaisselle. Non, moi je vous dis, quand on parle du travail, on interroge les boomers qui partent à la retraite ou les Gen Z qui refusent d'en faire une religion. Quand on parle de technologie, on oppose ceux qui impriment leurs emails à ceux qui communiquent par des petites vidéos de 8 secondes. Quand on évoque l'avenir, on demande aux jeunes. Quand on veut se souvenir du passé, on demande aux vieux. Mais la génération qui doit à la fois gérer les ados, ses parents vieillissants, son hypothèque et les réunions Teams, eh ben, invisible. Elle fait tranquillement tourner la boutique, sans hashtag, sans guerre générationnelle, sans études anxiogènes.
0: Bon, donc vous voulez dire que la génération X ne fait pas de vagues ?
1: Non. Et pourtant, ces gens sont partout. Hein. Ils dirigent les entreprises, des administrations, des écoles, des parlements, des hôpitaux. Ils sont actuellement aux commandes d'une bonne partie du monde réel. C'est une génération qui a traversé la mondialisation, les crises économiques, la révolution numérique, hein, des VHS aux réseaux sociaux, sans aucune obsession médiatique.
0: Je ne sais pas si c'est une bonne idée, mais j'ai envie de vous contredire, ma chère Delphine, en prenant un exemple qui me semble... Oui, je vais essayer, ça va. J'ai un exemple très parlant, celui d'Elon Musk, qui fait partie de la génération X, donc il fait les gros titres, donc on en parle de cette génération à travers ce genre de personnages.
1: Alors oui, on parle beaucoup d'Elon Musk, mais heureusement, une génération ne se résume pas à son membre le plus bruyant. Hein. Sinon, faudrait croire que tous les quinquas ont des fusées. Alors oui, ils sont partout dans la vraie vie, mais on ne parle pas d'eux de manière collective. Pas comme la Gen Z, par exemple, à qui on reproche sans cesse d'avoir peur du téléphone. Ah, ils ont peur du téléphone, ah, ils ne regardent plus la télé, ah, ils ne veulent pas travailler. Comme s'il s'agissait d'une seule et même personne. Alors, écoutez, finalement, si la génération X est si peu médiatisée, c'est peut-être pas une injustice. C'est peut-être une réussite, hein. Parce qu'à voir comment les boomers en prennent pour leur grade tous les jours et comment les jeunes sont analysés avec condescendance, n'est-ce pas, à longueur de journée, je me dis que si la génération X n'a pas gagné la guerre culturelle, elle a réussi quelque chose de beaucoup plus rare, hein. Elle a réussi à passer sous le radar et éviter les clichés. Et franchement, vu l'époque, c'est peut-être le privilège ultime.
0: Merci beaucoup Delphine pour ces quelques minutes consacrées donc à la génération X. C'était plus probablement plus arrivé depuis quelques
1: siècles passés.
0: Le siècle passé. Sandrine Jeanne Rebrand, médecin responsable de l'unité de soins palliatifs de l'hôpital du Jura ici à Pantry. J'ose vous demander, vous faites partie de la génération X ?
2: Oui.
0: Ouais, du coup, vous êtes reconnue un peu dans
2: cette langue. Ça a beaucoup mis en tout cas.
0: Ça vous a beaucoup fait rire, effectivement.
2: Oui.
0: Bon, l'heure de retrouver donc un moment avec vous. Sandrine Jeanne Rebrand, vous êtes l'invitée d'Emilien Verdon ce matin.
3: Oui, vous êtes donc la responsable de l'unité de soins palliatifs de l'hôpital du Jura. Votre unité, d'ailleurs, est confrontée à plusieurs défis. Premier d'entre eux, l'augmentation de la population et son vieillissement. Est-ce que l'on a assez de structures pour accueillir tout le monde ?
4: Vous voulez une réponse politiquement correcte ou mon avis ?
0: Votre avis ?
3: On est entre nous, comme vous voulez.
4: Absolument
3: deux.
4: Pas assez de structures à disposition.
3: Il faut en faire beaucoup plus, selon vous.
4: Oui.
3: Et comment est-ce qu'on
4: pas simplement les soins palliatifs, mais
3: de façon générale, le milieu de la santé.
4: Plus d'IMS, plus en général les services qui peuvent prendre en charge des gens qui arrivent en fin de vie, pas immédiate, mais qui arrivent au bout de leur histoire.
0: Mais donc vous allez doubler nos primes maladie, alors c'est ça que vous nous annoncez, parce qu'il faut bien payer tout ça.
4: Il faut payer, mais il faut faire un choix sociétal aussi, ça ne m'appartient pas. Je pense qu'on arrive dans un moment où on devrait peut-être se poser un petit peu plus et réfléchir plus loin que faire au coup par coup. C'est un vaste sujet qui mériterait beaucoup plus que quelques minutes, mais je pense qu'on arrive gentiment à un moment où il faudra qu'on pose clairement les choses et savoir ce que la société, la société civile, politique, veut pour la prise en charge des personnes génération X qui arrivent gentiment à la retraite.
3: Ici, à l'hôpital du Jura, sur les soins palliatifs, il faudrait renforcer ses places parce qu'on doit refuser du monde parfois.
4: Parfois, on a une petite liste d'attente, mais je pense que ce n'est pas les lits de soins palliatifs comme l'unité qui est là qu'il faut augmenter, mais c'est plutôt des endroits où cette prise en charge globale, cette réflexion d'améliorer la qualité de vie, peut-être pour des cas moins compliqués que les personnes qui doivent venir en unité de soins palliatifs, mais que cette prise en charge globale, cette réflexion de qu'est-ce qu'on veut faire avec les aînés, comme on les appelle, qu'est-ce qu'on peut leur offrir. Et je pense qu'il y a beaucoup de choses à faire.
3: On va passer à un autre sujet hein. Maintenant. Les soins palliatifs peuvent souvent faire penser au suicide assisté. Les deux ne sont pas forcément liés, mais ça peut arriver. Sandrine Jeanne Rebrand, ici, vous avez décidé d'adopter une posture non jugeante. Les personnes qui souhaitent procéder à exit peuvent le faire.
4: Alors, bien sûr que faire intervenir exit pour la fin de sa vie, c'est une question hautement personnelle et individuelle, donc il n'y a pas à juger. On n'est jamais dans les baskets de l'autre, on ne sait pas ce que l'autre ressent. Alors l'unité de soins palliatifs, elle n'est pas seule dans cette réflexion. L'hôpital du Jura, en tant qu'institution, a réfléchi au sujet et a mis en place une procédure. Donc exit est possible dans notre société, donc c'est pas opposé avec la prise en charge globale. L'important pour nous, s'il y a ce souhait-là, c'est de libérer la parole, de sortir du tabou, de faire en sorte que les gens puissent poser leurs difficultés, pourquoi ils envisagent ça, et si c'est vraiment déterminé, c'est leur souhait, ben on les accompagne dans cette solution-là.
3: Comment est-ce que vous les accompagnez lorsqu'elles décident d'emprunter cette voie?
4: Alors on fait en sorte qu'ils puissent arriver au bout de leurs souhaits, mais dans de bonnes conditions, qu'ils aient relativement un confort pour réfléchir correctement. On accompagne les familles et puis si quelqu'un choisit une fin avec exit, avec un suicide assisté, il y a une procédure qui est institutionnelle, donc normalement ils doivent rentrer à la maison pour faire ça si c'est possible, et si c'est pas possible, il y a une procédure exceptionnelle qui permettrait de faire ça à l'intérieur de l'hôpital, mais pour l'instant je n'ai jamais été confrontée à ce cas de figure. On a toujours pu soutenir les gens qui souhaitaient rentrer à domicile, faire en sorte qu'ils soient confortables, parler avec les membres d'Exit pour que ça se passe au mieux. Et ensuite on peut accueillir les familles pour un débriefing s'ils le souhaitent, s'ils en ont besoin.
3: En Suisse romande, la tendance, de plus en plus de monde recourt au suicide assisté. Le temps de la mort, ce n'est plus une question taboue aujourd'hui.
4: Je pense que ça reste bien tabou quand même. On en parle plus, la parole peut-être se libère un peu plus. Après, encore une fois, c'est une procédure d'exception qui appartient à tout un chacun et on essaye, en tout cas, nous, ici, dans l'hôpital du Jura, dans notre service de soins palliatifs, d'être complètement non-jugeants et de les accompagner au mieux.
3: Bon, mais quand même, cette semaine, hein, on a pu le voir juste à côté de chez nous. Hein, après des années de débat, la France a adopté sa loi sur l'aide à mourir. Ça confirme quand même d'une certaine façon que les mentalités sont en train de changer.
4: Probablement, oui.
3: Une grande ouverture à cette thématique.
4: Oui, je pense. et puis peut-être aussi ce monde médical ou cette société qui fait beaucoup croire qu'on arrive à résoudre toutes les souffrances, ce qui n'est pas le cas, et l'offre de suicide assisté est là, et notre société doit faire avec son jugement, comme d'autres choses, je pense.
3: Vous l'avez un petit peu évoqué avant, hein, en tant qu'unité de soins palliatifs, quel rôle vous pouvez jouer dans la décision d'un patient par rapport à Exit ?
4: Alors, ce qu'on essaye de faire, nous, surtout, c'est de s'assurer qu'il n'y a pas de pression extérieure, que ce souhait n'est pas un souhait, par exemple, du dépit, parce qu'il y aura un symptôme mal contrôlé ou quelque chose qui n'aurait pas été offert ou qu'il n'y a pas une difficulté qu'on pourrait aider à lever ou à alléger. Et puis, si le patient est déterminé, qu'il rentre dans les critères d'un suicide assisté, on n'a pas à juger. Donc c'est surtout ça qu'on fait, c'est de l'accompagnement, de l'écoute, de vérifier que toutes les autres options ont été en tout cas discutées et proposées.
3: Après avoir fait recours à Exit, on dit souvent que le deuil est plus difficile pour les proches lors d'un suicide assisté. Vous, est-ce que vous restez présent d'une façon ou d'une autre auprès de la famille après une décision comme celle-ci ?
4: S'ils le souhaitent, oui, si la famille le souhaite, ils peuvent revenir discuter avec nous, on peut les soutenir, oui, bien sûr.
3: Et c'est quelque chose qui se fait souvent ?
4: L'intervention d'Exit ou les
3: deux
4: proches
3: questions,
4: qui reviennent.
3: Voilà, les deux questions. C'est vrai, les questions étaient assez ouvertes.
4: Moi, je dirais pas souvent. Depuis que je suis arrivée à l'hôpital du Jura, je pense qu'on a eu 5 situations comme ça.
0: Depuis 4 ans, hein, c'est ça.
4: Depuis 4 ans, ouais. Et puis dans ma carrière professionnelle, depuis le début, bon, je pense une quinzaine ou un petit peu plus, ouais.
0: Sandrine Jeanne Rebrand, médecin responsable de l'unité de soins palliatifs de l'hôpital du Jura, ici à Porrentruy. Merci de nous accueillir chez vous, hein, j'allais dire presque cela comme ça, en partie.
4: C'est pas chez moi, mais bienvenue.
0: C'est très gentil, c'est là où vous travaillez.
4: Même si des fois j'y passe beaucoup de temps et j'ai l'impression que c'est ma deuxième maison. Mais...
0: c'est ça, on l'imagine. En tout cas, on y est bien. Merci. Juste à l'entrée, voilà, on le disait, de cet hôpital ici à Porrentruy, l'entrée de la polyclinique. Il y a pas mal d'autres services, hein, on peut en citer quelques-uns. J'ai pris une photo tout à l'heure de ce qu'il y a. Alors, j'ai vu qu'il y avait gériatrie et réadaptation, gériatrie aiguë, les soins palliatifs donc, et puis alors, il y a la radiologie, les consultations urgentes pour la polyclinique, service de dialyse, gastro-entérologie, cardiologie, unité de nutrition, diabétologie, salon de coiffure aussi. C'est pour ça que vous êtes si bien coiffé.
3: Je vais aller faire un petit tour après, moi, peut-être.
0: Oui, vous pourrez peut-être aller faire un petit tour. C'est une bonne idée. En attendant, voici Little Richard. Good golly, Miss Molly.

0: pouvez aussi lire 2-3
1: mots. 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On va se retrouver dans quelques minutes après les informations de 10h. On aura Maya Chollet et qui nous parlera de notre perception du temps lorsqu'on passe plusieurs jours sous terre. Florian Parini est à Emmaüs, à La Chaux-de-Fonds, pour évoquer le temps de vie d'un objet et comment on lui donne, on essaie de lui donner une nouvelle vie, c'est-à-dire prolonger sa vie lorsqu'on est un objet qui a été amené là justement dans un magasin de deuxième main. Le défi de la médecin urgentiste et écrivaine Catherine Roland qui a une heure, elle est en train de bosser en ce moment pour écrire un texte sur la double temporalité entre l'urgence médicale qu'elle vit en tant que médecin urgentiste justement et le temps de l'écriture qu'elle vit en tant qu'écrivaine. On se réjouit d'avoir le résultat, le fruit qu'elle nous lira tout à l'heure. Éclaireuse aujourd'hui Juliette Orjonikidze et puis on aura bien sûr notre blind test, tout cela après les infos puisqu'il est 10h sur RTS Première.
2: Sandra Viscardi.
3: Il a tonné cette nuit assez fort et assez longtemps selon les régions. Le Montreux Jazz Festival a par précaution dû momentanément fermer et évacuer les espaces extérieurs et les structures éphémères peu après 20h, mais tout a pu reprendre après 21h30. À Plan-Fayon, dans le canton de Fribourg, des rafales de vent à plus de 100 km/h ont été enregistrées. Outre Sarine, dans le canton de Zurich, les pompiers ont dû intervenir à 268 reprises pour des infiltrations d'eau dans les bâtiments et des arbres tombés. Plus de 26 000 éclairs ont été recensés jusqu'à 23h et des pluies torrentielles se sont abattues par intermittence. Winterthur a notamment reçu en une soirée l'équivalent du tiers des précipitations habituellement enregistrées en juillet et des grêlons de 3 cm de diamètre. Les frappes américaines de la nuit sur l'Iran auraient fait 8 morts et une vingtaine de blessés au sud et à l'ouest du pays. Selon l'agence officielle IRNA, 6 ponts dans la région du détroit d'Ormuz ont été ciblés. Depuis la reprise des combats, l'Iran décompte déjà 38 morts. Et les gardiens de la révolution iranien annoncent avoir bombardé 2 sites de radar appartenant aux États-Unis à Oman, sur la rive sud du détroit d'Ormuz. La Jordanie a intercepté des missiles iraniens, tout comme Koweït et le Qatar. Et 8 rebelles iraniens ont été tués en Irak. Les ministres des Affaires étrangères de la Chine et du Pakistan qui se sont rencontrés ce matin à Shanghai appellent les États-Unis et l'Iran à cesser les combats et à reprendre les pourparlers de paix. Donald Trump revient à la charge avec ses accusations de fraude électorale. Dans son discours à la Nation cette nuit, le président américain a mis en avant, selon lui, les vulnérabilités du système électoral aux États-Unis, comme il l'avait fait lors de l'élection 2020 perdue. Donald Trump laisse aussi d'ores et déjà planer son intention de contester les résultats des prochaines élections demi-mandat au mois de novembre. En Israël, le Parlement est officiellement dissous. Vote cette nuit des députés à la Knesset. Cela ouvre la voie aux élections prévues le 27 octobre. 20 élèves d'une école primaire et un adulte ont été tués dans l'accident du bus les ramenant d'une sortie scolaire dans l'est de l'Ouganda. Le chauffeur aurait perdu le contrôle du véhicule qui est sorti de la route et qui a percuté une grosse pierre. Et là, il s'est retourné. 3 adultes et plusieurs enfants ont aussi été blessés. Le Mexique annonce le démantèlement d'un vaste réseau de contrebande de carburant. À l'issue d'une enquête qui a abouti à l'arrestation d'un ancien gouverneur d'État, il est présenté comme l'un des dirigeants du trafic. SpaceX a annulé à la dernière minute un vol d'essai de sa gigantesque fusée Starship. Il devait être le premier depuis son entrée record en bourse au début du mois de juin. Le vol a été interrompu au moment même où le propulseur commençait à se lancer parce que certains moteurs ne se sont pas allumés. Ils seront remplacés pour permettre un vol en début de semaine prochaine. La Coupe du monde de football constitue une période à risque pour les personnes vulnérables en matière de paris sportifs. Addiction Suisse met en garde contre la multiplication des sollicitations, alors que les paris en direct, la publicité et l'explosion de l'offre favorisent les comportements problématiques. Les paris en direct et les paris combinés sont un risque particulièrement élevé parce qu'il favorise les décisions impulsives. Encore quelques gouttes ici ou là ce matin, puis retour du soleil avant que les averses et les orages ne reviennent cet après-midi. 29 degrés au maximum. Il fera beau demain avec des orages dans les Alpes et les Préalpes l'après-midi.
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1: Il y a des instants de vie qui nous font perdre la notion du temps, des moments de joie, des moments de peine. Et il y a aussi des lieux qui peuvent nous faire perdre la notion du temps. Aller passer plusieurs jours dans une grotte, sans montre, sans voir ni le jour ni la nuit, votre horloge biologique va se dérégler. Pourquoi cela ? Élément de réponse avec Maya Chollet dans un instant. Florian Parini, lui, s'interroge sur le temps de vie d'un objet et comment on lui donne une nouvelle vie. On le retrouvera en direct d'un magasin de deuxième main. Si tout se passe bien, l'urgentiste et écrivaine Catherine Roland aura réussi son défi, écrire un texte sur la double temporalité entre l'urgence médicale et le temps de l'écriture. Ça, c'est un peu le thème général que lui a donné Elio Sotas. À intégrer dans son texte, alors d'avoir un personnage, c'est pas moi qui choisis, c'est Elio qui a dit, alors il faut que vous parliez de Stéphane Gabiou, qui est journaliste de la RTS, présentateur et producteur de l'émission CQFD, donc voilà, on verra si elle arrive à mettre ça dans son texte. Elle doit mettre aussi des mots défibrillateur, bon, ça devrait aller, quadricoptère, hypochondriaque, cornichon, je crois qu'elle se réjouissait de mettre le mot cornichon, et puis elle a ultra-crépidarianisme. Vous savez ce que ça veut dire, Philippe ?
0: Ultra-crépidarianisme, oui, c'est ceux qui parlent de choses dont ils n'ont aucune idée, c'est ça ?
1: Oui, et ça, voilà. C'est pas un mot dont vous souffrez, vous, alors ça c'est sûr. Effectivement,
0: oh, si,
1: non.
0: Je donne bien le change.
1: Ouais, je sais pas, je me suis fait avoir. Alors du coup, oui, donc elle doit placer ces mots, on se réjouit de découvrir dans une demi-heure le résultat de son travail littéraire. Et puis nous aurons notre blind test, évidemment, vers Moelcar, et notre invité, donc toujours Sandrine Jeanneret-Brand, des soins palliatifs ici à Porrentruy. Nous sommes devant l'hôpital. Vous aussi, Philippe,
5: oui.
1: Il se passe un peu des choses ici ou...
5: Alors écoutez, c'est le lieu de pause du personnel. Il y a certains patients qui viennent prendre l'air. Et puis il y a des gens aussi qui nous ont entendus, qui ont écouté la radio. Il y a des fans de radio. Ah. Et puis ils se disent, ah bah tiens, on va venir voir. C'est votre cas, Nicolas. Bonjour, Nicolas.
6: Bonjour, oui, c'est mon cas, en effet.
5: Vous êtes venu avec vos deux enfants.
6: Oui, les trois autres n'ayant pas pu venir, ils auraient été enchantés de voir un peu ce que la radio a à nous offrir de meilleur. Je le regrette un petit peu, mais enfin voilà, ils vont peut-être nous entendre sur les ondes tout à l'heure.
5: Oui, c'est bien que vous soyez là, parce que comme ça va peut-être créer des émules, hein, parce qu'on peut inviter le public, hein, à venir justement assister à l'émission et puis surtout participer à notre blind test. Alors Nicolas, vous êtes venu avec vos deux enfants, Emmanuel je crois. Bonjour Emmanuel.
7: Bonjour.
5: Comment tu occupes ton été, puisqu'on parle du temps justement dans cette émission ?
7: Bah, on est parti au Grison avec mon papa et on retourne à Chandelain en montagne.
5: Mais quelle chance ! Et puis tu as à côté, alors moi j'adore ton prénom, tu t'appelles Elios. Tu sais ce que ça veut dire, Elios ? Salut Elios !
8: Salut
5: Salut Philippe, moi je m'appelle Philippe. Oh, t'as peur du micro, il a peur. Et dis-moi, tu as quel âge, Elios ?
1: Ah, on est timide.
5: Combien ?
8: 3 ans et demi.
5: 3 ans et demi. Tu sais ce que ça veut dire, Elios ? Non. En grec, ça veut dire le soleil. Tu te rends compte ? T'as un nom qui veut dire le soleil. Ça le laisse sans voix.
1: Sans voix,
5: voilà,
1: effectivement.
5: Bah,
1: et puis alors, les trois autres, ils s'appellent comment, du coup, Nicolas ?
5: Donc, oui, Nicolas. Emmanuel. Alors, les trois autres enfants.
6: Les trois autres enfants s'appellent Colin et Hugo, ce sont des jumeaux qui ont 19 ans, qui viennent de terminer leur premier apprentissage. Ils vont se réorienter dans une autre formation actuellement. Et puis le troisième est au travail à Saint-Ursanne dans une menuiserie qui s'appelle Isaac.
5: Et bien voilà, on les salue.
1: Super, ouais. Et merci de votre présence aujourd'hui et d'assurer le renouvellement des générations. Ça va plaire à Delphine Sage. Je ne sais pas comment on les appellera un jour. Ilio, il fera partie d'une génération. Je ne sais pas quand tu as 3 ans et demi et de quelle génération il fera partie. On aura l'occasion certainement d'y revenir un jour, bien sûr, et peut-être avec Delphine.
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1: On vous emmène faire un peu de spéléologie à présent. Dans les années 60, il y a un homme qui sort un peu du lot dans ce domaine, c'est Michel Siffre. Il est spéléologue français, il est passionné et il décide de se retirer sous terre pendant 63 jours, sans montre, sans lumière, sans personne pour lui souffler l'heure. Il fait alors une découverte très étonnante. Sans repère temporel, eh bien, notre cerveau perd le rythme. C'est-à-dire que quand il ressort, il est persuadé d'être le 20 août, alors qu'on est déjà le 14 septembre. Il renouvelle renouvelle ensuite l'expérience quelques années plus tard pendant 205 jours. Et grâce à cela, eh bien, Michel Siffre remarque que sous la Terre, le corps aussi se déraille, c'est-à-dire que l'horloge biologique déraille. Sans cette notion de jour, sans cette notion de nuit, certaines personnes adoptent naturellement des journées de 48 heures, c'est-à-dire que voilà, on a 36 heures d'éveil suivies de 12 à 14 heures de sommeil. Michel Siffre, qui est décédé en 2024, laisse derrière lui des travaux qui font de lui l'un des pionniers de ce qu'on appelle la chronobiologie. Maya Chollet est partie en reportage sous terre avec l'un des amis de Michel Siffre, le Suisse Gérald Favre. Il est spéléologue et hydrogéologue depuis plus de 50 ans, quelque part dans une galerie de l'immense réseau dont font partie les grottes de Valorbe. Et pour eux aussi, le temps s'est arrêté.
9: Et voilà, je suis par terre, assise dans la boue.
10: On est sur un toboggan de boue dans les grottes de Valorbe. Et ça, c'est la galerie semi-active qui se met en charge, qui se remplit lorsqu'il y a des grosses crues. Mais ce n'est pas le cas aujourd'hui, puisqu'on est en période d'étiage.
9: Oh, mais dehors, il y avait un gros orage qui était en train de se préparer. On ne va pas finir sous l'eau.
10: Non, il n'y a pas trop de risques, parce que d'ici que le massif calcaire réagisse, il faut un certain nombre d'heures. Et comme le massif calcaire est totalement asséché ces temps, il n'y a aucun risque.
9: Vous m'avez équipé de bottes de jardin.
10: Oui, alors la botte, c'est un élément essentiel du matériel du spéléologue. Parce que très souvent, on patauge dans des flaques, dans l'eau, dans l'argile. Et voilà, on ne peut pas aller en petites chaussures.
9: Là, on patauge, ouais. On glisse surtout. Donc on a encore de loin pas tout vu dans cette grotte.
10: Malgré les 6 km de développement de galeries connues des grottes de Valorbe, la tête de réseau, l'amont, est vers la station des Rousses en France, à 30 km de là.
9: Alors là, on est en train de traverser un lac. Mais il ne faudrait pas qu'il soit beaucoup plus profond parce que l'eau, elle est à 2 cm des bottes.
10: La forme de la galerie, là, elle est exceptionnelle. On voit que l'orbe souterraine a sculpté cet intérieur de la Terre. C'est magique.
9: Gérald, c'est quelle heure ?
10: Ouf, c'est quelle heure ? J'en sais rien, j'ai pas regardé ma montre. Sous terre, on perd un peu la notion de l'heure, hein, quand même. On va qu'à nos occupations.
9: Mais qu'est-ce qui fait que, dans la nuit, sous terre, dans des milieux que des gens peuvent trouver hostiles, vous vous ennuyez pas une seconde, alors que dans la salle d'attente du médecin, où parfois on doit attendre 5 minutes, ça nous paraît interminable.
10: Quand on est occupé, quand on est actif, on se pose pas tellement la question du passage du temps. Le temps y passe, nous avec. C'est une forme d'aventure. Une aventure qui nous plaît entièrement, parce que quand on fait de l'exploration, vous allez dans des endroits où aucun être humain est allé avant vous. Quand on a adolescent, 13-14 ans, on passe quelques heures sous terre. Ensuite, vers 18-25 ans, on pousse jusqu'à 17 heures les expéditions sous terre. Et puis, vers la trentaine, on dépasse les 30 heures non-stop. Mais le temps nous apparaît plus court, en fait. C'est ça qui est étonnant.
9: Pour les gens qui nous écoutent, 30 heures, ça peut déjà paraître énorme.
10: Et c'est pour ça que c'est très important, toutes les temps d'heures, on avait vu 6 heures, de faire des pauses, de s'hydrater, de s'alimenter. C'est vraiment capital. Sous terre, on a beaucoup moins de repères. Et c'est ce qui fait que toutes ces expériences hors du temps sont très originales et nous ont renseigné sur notre biorhythme et notre chronologie, comment on perçoit le temps.
9: Vous avez connu un des pionniers de cette chronobiologie. Il faut quand même être assez original pour s'enfermer 205 jours sous terre.
10: Mon ami Michel Siffre, qui est né en 39, a fait énormément évoluer cette discipline. Michel était un hyper passionné. C'est comme pour nous la spéléologie, découvrir des nouvelles galeries souterraines inconnues. Eh bien lui, il a ouvert tout un pan de la connaissance humaine sur la façon de fonctionner par rapport au temps.
9: Le temps sous terre, il s'écoule plus vite, plus lentement ?
10: Il semble qu'il s'écoule plus vite. Ouais, ça, c'est une question difficile à répondre. Ça dépend des cas de figure, hein. Mais quand on est bien occupé, On pense, ben, si vous lisez un peu les rapports de Siffre et d'autres, on pense qu'on a vécu une période plutôt courte. Et en fait, c'est quasiment le double. Récemment, 2024, il y a un Français, Christian Clot, qui a fait une expérience avec 15 personnes dans une grotte du sud de la France, hommes et femmes. Ils ont pu vivre ensemble pendant 40 jours, je crois. Les rythmes des personnes étaient différents. Quand il y en a qui se levaient pour prendre leur petit déjeuner, d'autres se couchaient. Les 24 heures que l'on vit dans une journée sont conditionnées principalement socialement. Mais si on se laissait aller, eh ben c'est le cas sous terre, parce qu'on n'a aucun repère sous terre, et ni jour ni nuit. On peut aller jusqu'à ce qu'on appelle la piscine, si tu veux. C'est un joli lac où il ne faut pas tomber au jus.
9: La piscine ? Ah ouais ! Gérald, on peut nager dans la piscine ?
10: Le problème, c'est la température de l'eau. Ici, il faut compter plutôt sur 10-11 degrés.
9: C'est quoi le risque sous terre si on oublie le temps ?
10: Si on oublie le temps, ben, il peut y avoir des événements extérieurs qui remplissent des galeries d'eau, puis on ne peut plus sortir. On a des gens qu'on connaissait, des amis avec qui on avait fait de la spéléo. Ils se sont fait surprendre par une vague de crue. Ben voilà, ils y sont restés.
9: Combien de temps ça fait que vous explorez les grottes ?
10: J'ai fait quasiment 55-60 ans de spéléo.
9: Combien de temps vous avez passé sous terre en 55 ans ?
10: Pas mal d'années.
1: Gérald Favre, spéléologue et hydrogéologue depuis plus de 50 ans, dont pas mal d'années, on l'aura compris, pas mal d'années passées sous terre.
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1: Dans le canton de Vaud, la route Chèvre-Chardonne est fermée dans les deux sens en raison d'un accident. Et sur l'axe Genève-Aost, l'attente au péage français du tunnel du Mont-Blanc est estimée à 1 heure. Voici Donna Summer dans votre émission estivale Tic Tac, le temps d'un été. 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Et dans un instant, notre éclaireuse Juliette Orjonikite.

0: Il est 10h20 sur RTS Première. On se connecte avec notre éclaireuse Juliette Orjonikidze. Vous nous apportez des indices pour qu'on réussisse à trouver le lieu de notre émission de lundi matin. Rebonjour Juliette.
1: Rebonjour Stéphane, j'ai 3 indices de plus à vous donner.
0: Est-ce que je récapitule peut-être juste ceux que vous nous aviez donnés il y a une heure ?
1: Bien sûr.
0: Alors vous nous disiez « je suis essoufflé », vous nous disiez que vous vous trouviez dans le pays des 13 étoiles, que avant c'était un lieu très littéraire et qui s'ouvre petit à petit à d'autres arts, et vous êtes entouré de deux géants. Voilà ce que vous avez dit.
1: Exactement. Alors, un autre indice, c'est que mardi soir, juste au-dessus de notre lieu, ils seront laissés quelques mots.
0: Mardi soir, ils seront laissés quelques mots, ouais.
1: Un autre indice, le terme médical pour examiner un patient en le touchant.
0: Ah, alors attends, là je vais demander à Sandrine Jeanne-Rébran. Alors terme médical pour examiner un patient en le touchant, c'est quoi, vous savez, Sandrine? Non.
2: Elle fait statut clinique.
0: Un statut clinique.
2: Examen clinique.
1: Vraiment le fait de le faire.
0: Palper.
1: Ah bah, je sais pas si je dois dire oui ou non. Hein.
0: Ok. Bon. Voilà. Je retiens le verbe palper. Ok, d'accord.
1: Et puis pour terminer, l'un des deux géants qui me surplombe actuellement tourbillonne.
0: Géant qui tourbillonne. D'accord, ça fait marrer. J'adore, ça vous fait marrer, Émilien. J'ai le droit de rajouter un quatrième indice. Émilien est journaliste, à part quand il est sur Tic Tac, il est journaliste dans la rédaction du pays des 13 étoiles.
3: Des 13 étoiles.
0: Donc le lieu vous parle.
3: Je crois que j'ai deviné.
0: Vous pensez que vous... Alors, si vous avez deviné, non, vous n'avez pas le droit de jouer, mon cher.
3: Non, j'ai pas le droit de jouer. J'ai le droit de jouer Coupe Line Test où je suis nul. Donc super.
0: Super. Vous avez mal choisi votre camp, effectivement. Mais vous, auditeurs et auditrices, évidemment, vous avez le droit de jouer. Donc nous envoyez votre proposition de lieu où nous serons lundi matin. Vous pouvez le faire à tictac@rts.ch en mettant toutes vos coordonnées complètes. Et si vous êtes tiré au sort par notre attaché de production, Anouk Verly, eh bien, vous gagnerez une

0: une belle reconnaissance pour la qualité des prestations de votre établissement ?
1: Une belle reconnaissance, oui. Oui, beaucoup de travail qui a porté ses fruits. C'est très bien.
0: Et ça change quelque chose ?
1: Alors ça change, c'est une reconnaissance qualité bien sûr, comme toutes les reconnaissances qualité. Après, le système de santé étant ce qu'il est, oui, ça change des choses au niveau reconnaissance pour les assurances, reconnaissance pour la facturation.
0: Peut-être vous pouvez nous donner un peu plus de détails sur ce que ça change sur les assurances, etc.
1: Alors
0: Un exemple bien concret.
1: Un exemple pour la facturation, forcément que les prestations en soins palliatifs doivent être remboursées comme toute autre prestation médicale, chirurgicale. Et les unités qui ont les unités de soins palliatifs qui ont ce label qualité sont reconnues par les assurances et la facturation des séjours des patients est valorisée. Le travail de toute une équipe est valorisé. Ça permet de valoriser aussi ce qui est notre marque de fabrique, les entretiens, le soutien, toutes les thérapies annexes qu'on peut proposer. Et c'est finalement aussi une reconnaissance du travail au quotidien.
0: Sandrine Jeanneret-Brand, 4 ans à ce poste de responsable de l'unité de soins palliatifs de l'hôpital du Jura. Qu'est-ce que vous retenez ? Qu'est-ce qui vous a le plus marqué ?
1: Alors surtout des belles rencontres. C'était un changement de lieu, un changement d'endroit, s'adapter à une nouvelle équipe, faire connaissance, découvrir une région magnifique qui est la Jura, et les rencontres au quotidien, enfin, ce qui fait mon métier, mon moteur, et j'ai la chance de travailler avec une équipe formidable. J'ai eu la chance de travailler avec beaucoup de collègues formidables et ça continue, je suis très contente.
0: Avant d'arriver dans les soins palliatifs, vous avez exercé un autre type de médecine. Vous parliez de la Chaux-de-Fonds avant.
1: Non, c'était aussi les soins palliatifs à la Chaux-de-Fonds. D'ailleurs, je profite de cette émission. Si mes anciens collègues à la Chaux-de-Fonds m'écoutent, je les embrasse fort et j'espère qu'ils vont tous bien.
0: Mais vous avez toujours été dans les soins palliatifs ou est-ce que vous avez été aussi médecin généraliste peut-être avant ou d'autres
1: Alors, formation de base en médecine interne et médecine générale, mais très vite, mon choix s'est tourné sur cette spécialité. J'avais besoin de ça pour travailler ce contact humain, cette autre façon de voir la médecine, cette autre façon de pratiquer ce que j'avais appris pendant mes études.
0: Ce contact humain, il n'existe pas autant dans d'autres domaines du secteur médical ?
1: Si, bien sûr, mais très, très rapidement, après mes études et après mes premières expériences hospitalières, j'avais besoin de ce côté de travailler en équipe, de ce temps un petit peu plus présent pour soigner les gens, ce temps d'entretien et cet aspect global et humain de la médecine palliative. Certaines personnes trouvent leur voie dans l'urgence, dans la médecine hautement spécialisée, dans la chirurgie. Moi, j'avais besoin de creuser ce contact humain et cette prise en charge globale. Et cette créativité qui est plus possible en soins palliatifs qu'ailleurs, et j'ai besoin de cette créativité.
0: On arrive gentiment à la fin de cette interview. La suite de la journée, c'est quoi ? Vous aviez dit tout à l'heure que vous ne vouliez pas trop avoir votre téléphone parce que ça pouvait biper de temps en temps. C'est quoi ? Vous allez retourner travailler ?
1: Bien sûr, je vais retourner travailler. Je vais faire le point de la situation dans le service avec l'interne qui gère le service tout seul, avec mes collègues, voir mes messages, organiser la suite de la vie de l'unité, et ce soir je suis en vacances.
0: Justement, j'ai cru que les dernières semaines étaient chargées, donc un peu de repos prévu là, les
1: bien chargé,
0: prochaines semaines.
1: Je me réjouis d'avoir quelques jours de vacances, oui.
0: Bon, très bien. Sandrine, Jeanneret-Brand, médecin responsable de l'unité de soins palliatifs de l'hôpital du Jura. Merci d'avoir été avec nous. Puis il restera encore un petit défi, Stéphane.
2: Oui, le fameux défi du blind test, ça vous tente?
1: Je vais me laisser porter, on verra si je peux apporter mon aide. Je suis très lente dans ce genre de jeu.
0: Oui. Par exemple, Calogero, tout à l'heure, vous l'avez dit très rapidement. Donc peut-être que si on a un peu de chance, on a une chance peut-être de gagner quelque chose.
1: Essayons.
2: Je ne sais pas s'il y a du Calogero.

0: On verra ça tout à l'heure, ce sera dans un quart d'heure. Restez avec nous, à tout de suite.
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0: Dans la vie, on est, on vit, on meurt. Ça, évidemment, c'est une réalité que vous connaissez presque encore mieux que nous ici, Sandrine Jeanne-Rébrand. C'est une réalité qui touche les humains, mais c'est une réalité qui ne s'applique pas aux objets qui sont exposés chez Emmaüs de la Jouperret à La Chaux-de-Fonds. C'est un lieu qui tente de leur donner justement une deuxième vie à ces objets dans une nouvelle famille. Florian Parini, vous êtes sur place.
2: Oui, Stéphane, je suis au milieu de meubles, de livres, d'électroménagers, de vêtements. Par exemple, devant moi, il y a un Nautilus. Vous savez ce que c'est un Nautilus ?
0: Pas du tout, non.
2: C'est une sorte de poulpe. C'est un Nautilus fossilisé. Il vaut 280 francs si vous voulez l'acheter.
0: Très bien.
2: Vous qui aimez aussi bien la radio, il y a une vieille radio avec l'inscription Sautance.
0: Ah, ça j'adore.
2: Et il me semble qu'elle coûte seulement 30 francs. Sautance, qui était cette antenne proche de Lausanne. Bon, moi, je n'ai pas connu cette époque. Peut-être vous, Stéphane, vous l'avez connue ?
0: Oui, c'est moi qui ai monté il y a 102 ans, c'est moi qui ai monté l'antenne, j'étais là.
2: Je me disais. Et puis voilà, donc dans cette énorme pièce, il y a des milliers d'objets. Puis il y a aussi des clients, clientes comme Fabienne qui vient faire ses emplettes. Est-ce qu'il y a des objets qui vous intéressent plus que d'autres, Fabienne, aujourd'hui ?
3: J'aime beaucoup les meubles et tout ce qui est coussins et ces choses-là qu'on trouve en général très chères dans les magasins d'ameublement. Et j'aime bien donner une deuxième vie, justement. Je customise un petit peu les objets.
2: Et vous avez trouvé quelque chose aujourd'hui ?
3: Oui, alors des coussins, des petites corbeilles, des choses que je vais utiliser pour faire des lampes, en fait.
2: Merci, Fabienne. Et puis, je suis aussi avec le directeur neuchâtelois d'Emmaüs, Marc Bouvier. Bonjour.
4: Bonjour.
2: Alors, comment on sait quand un objet a fait son temps ?
4: Son objet a fait son temps quand de notre côté, on n'arrive plus à le vendre. Alors la population vraiment participe à notre projet de récupération et de recyclage d'articles. Donc les gens nous apportent beaucoup d'objets, notamment des très beaux objets. Et puis ces objets sont vérifiés et ensuite on les remet au magasin avec à bas prix. Donc en fait on veut offrir une plateforme à la population pour qu'elle puisse déposer tout ce qui pourrait encore être utilisé et nous on le vérifie et on le remet dans le circuit.
2: Et c'est quoi les objets les plus recherchés ?
4: Alors, il y a des gens qui cherchent des habits qui sont de réemploi parce que pour des raisons d'écologie ou parce qu'ils ont peu de moyens. On a aussi des meubles. Parmi ces meubles, il y a des beaux meubles, des meubles de collection. Alors, c'est un peu une autre clientèle qui vient les chercher. On a de la brocante, on a des objets utilitaires, de la vaisselle, des CD, etc.
2: Qu'est-ce qui marche absolument pas ? Qu'est-ce que vous vendez pas ?
4: On vend de tout. Je crois que je ne peux pas dire qu'il y a une catégorie qui ne fonctionne pas.
2: Est-ce qu'il n'est pas vendu ? Vous me disiez que vous envoyez ça quelque part.
4: Oui, alors on a beaucoup d'objets qu'on ne vend pas. Alors on les met de côté et on a un semi-remorque chaque mois qui part en Roumanie dans une communauté Emmaüs qui s'occupe d'enfants de rue et d'orphelins et qui vendent ces objets et ça leur permet de tourner. Et puis on a aussi chez nous, parmi nos 15 résidents, on a toujours un ou deux jeunes Roumains qui viennent en Suisse.
2: Et est-ce que ce n'est pas un peu triste ? Est-ce qu'il ne faudrait pas changer le regard sur un objet, être ouvert, apporter quelque chose de moins à la mode ? Est-ce qu'on n'est pas un peu une société pourri gâté, Marc Bouvier ?
4: Oui, on est une société riche qui a les moyens d'acheter beaucoup de choses. Voilà, c'est une réalité. Maintenant, nous, ce qu'on essaye, c'est de faire en sorte que les objets ne soient pas jetés, mais qu'on puisse les réutiliser.
2: Alors, merci beaucoup, Marc Bouvier. On va se diriger vers le responsable de la récupération des objets électroniques. Oui. Bonjour, Christophe.
5: Bonjour.
2: Alors ici, on est dans l'espace où vous faites du tri pour les appareils électroniques. Vous les récupérez soit chez les gens quand vous videz des maisons, soit les gens viennent vous les amènent. Et vous, ici, vous tentez des fois de les réparer, de donner une deuxième vie à ces objets.
5: Voilà, exactement. C'est ce qui se passe dans cet atelier. Donc la plupart des objets sont fonctionnels immédiatement et d'autres ont besoin de quelques petites réparations. On peut changer des interrupteurs ou des pièces plus importantes si l'objet a une grande valeur. Et puis après, l'objet est nettoyé pour être présenté correctement en magasin. Et c'est ainsi que ça se passe.
2: Et c'est quoi le pourcentage d'objets que vous devez jeter ?
5: En moyenne, on jette à peu près 25% du matériel. Mais si c'est des objets que les clients nous amènent, on a un taux plus fort de récupération.
2: Et qu'est-ce que vous pouvez faire pour réparer? Et quand est-ce que ça vaut la peine de réparer un objet, selon vous?
5: Ça vaut la peine à partir du moment où l'objet a quand même une certaine valeur, plusieurs centaines de francs, comme un lave-linge par exemple, c'est qu'on peut changer une électrovanne, on peut prendre le temps aussi de le faire. Après, réparer un simple transistor qui vaut 8 francs en magasin, ça va être plus compliqué.
2: Là, vous êtes sur quoi, par exemple, maintenant?
5: Ben là, actuellement, vous voyez, on a un compagnon qui s'occupe d'une machine à café et un autre qui est en train de tester des jouets. On reçoit énormément de jouets aussi.
2: Donc, vous jouez, après avoir un peu réparé, vous jouez quand même un peu avec ces jouets ou pas du tout?
5: Ça peut arriver, oui.
2: Avant, c'était un petit train. Là, on voit un piano voilà, avec des... Vous savez, les pianos pour enfants avec des bruits.
0: Mais du coup, on peut l'entendre?
5: Il est encore pas fonctionnel, là.
2: Oh, il n'a pas été vérifié, je crois, celui-là. Il est dans la liste, dans la pile à vérifier. Et puis, oui, vous disiez... Ah, et Marc Bouvier, vous qui passez vos journées au milieu d'objets qui ont fait leur temps, ça change votre rapport au vôtre de temps? Vous achetez encore du neuf ou vous êtes contre ça?
4: Oui, j'achète de temps en temps du neuf, mais j'achète surtout à Emmaüs, parce qu'on trouve quasiment de tout à Emmaüs.
2: Et comment vous regardez cette société qui consomme, qui achète des objets de moins en moins bien? D'ailleurs... Moi, je me demandais aussi, vous récupérez beaucoup d'objets. Est-ce que la qualité des objets que vous récupérez a changé depuis la création de ce magasin en 1993?
4: Alors oui, là, on suit toujours la tendance de ce que les gens achètent. Et puis actuellement, la tendance, c'est quand même d'acheter des objets de moins en moins chers. Et de ce fait, ils sont plus fragiles. On peut moins facilement les réparer. C'est la tendance actuelle. Moi, je ne juge pas. Hein. J'observe simplement.
2: C'est-à-dire que la qualité des objets que vous vendez diminue aussi?
4: Non, parce qu'on a aussi des vieux objets qui sont très, très bien. Il y a aussi des objets modernes qui sont très bons. Hein. Ce n'est pas tout. Mais en moyenne, oui, on sent quand même une diminution de la qualité en général. Oui.
2: Il y a combien de personnes qui travaillent ici en même temps pour offrir une deuxième vie aux objets?
4: Alors ici, on a nos 15 résidents qui sont des gens en difficulté socio-professionnelle, enfin c'est des gens de la rue qu'on a récupérés et qui habitent chez nous. Donc si je peux me permettre un petit parallélisme, il n'y a pas seulement les objets ou rebuts qu'on essaye de refaire vivre, il y a aussi tous ces gens qui ont été un peu mis de côté dans la société, qui logent chez nous et qu'on encadre et on essaye de les relancer dans la vie professionnelle. On a des gens que les sociaux nous envoient, on a des salariés, on a des bénévoles. Donc on peut dire qu'on a à peu près une cinquantaine de personnes par jour qui travaillent ici sur ce site.
2: Oui, on voit d'ailleurs autour de moi, c'est une vraie fourmilière. Il y a des gens qui trient, des gens qui réparent, des gens qui vendent. C'est assez extraordinaire. Ouais. Encore une question, parce que c'est vrai qu'il y a beaucoup aussi de textiles, d'habits. Comment vous faites, par rapport au risque de punaise de lit, est-ce que c'est quelque chose que vous prenez en compte? Je me dis, ça peut être comme assez problématique.
4: Oui, alors on est très sensible à ça. On a des panneaux dans les différents ateliers qui indiquent les traces de punaise de lit. Les gens sont formés pour les détecter. Mmh. Quand on va ramasser dans une maison, si on voit des traces de punaise de lit, on ne ramasse rien. Et on fait aussi attention aux objets qu'on reçoit. Et on a en plus le maître d'un chien renifleur de punaise qui fait ses entraînements chez nous dans le département des meubles et des textiles. Et comme ça, il entraîne son chien et de notre côté, ça nous fait aussi une détection gratuite.
0: Très bien.
4: Donnant-donnant, si on veut.
0: Merci beaucoup, Marc Bouvier, donc aux côtés de Florian Parini, directeur Neuchâtelois d'Emmaüs. Vous étiez en direct d'Emmaüs de la Jouperret. À La Chaux-de-Fonds, on a senti cette vie, effectivement, cette vie pour essayer de redonner vie, justement, ou prolonger. Plutôt la vie de beaucoup de ces objets qui vous entourent. Merci à tous les deux. Voici Marguerite. Et puis dans un instant, le défi de la médecin urgentiste et écrivaine Catherine Roland, qui a eu une heure pour écrire un texte sur le temps qui passe. Elle nous le lira dans quelques minutes. J'espère qu'elle est arrivée au bout de son texte.
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0: Merci.
1: C'était Marguerite qui chantait Les filles, les meufs. Nous, on va retrouver un mec et une meuf. Le mec, c'est vous, Elio Sotas. Vous êtes à l'hôpital de Neuchâtel, à Pourtalès, l'hôpital de Neuchâtel. Il y a un peu plus d'une heure, vous avez lancé le défi à votre invitée, la meuf, en l'occurrence, dont je parlais, c'est Catherine Roland, urgentiste et écrivaine. Vous lui avez lancé le défi de rédiger une courte histoire durant le temps de l'émission. Enfin, pas tout à fait le temps de l'émission, parce qu'elle avait un peu plus d'une heure, disons que l'émission, elle dure 2h30, donc elle a eu un peu plus d'une heure. Alors, défi réussi.
2: Alors, c'est un défi plus qu'est réussi. Hein. Pour tout vous dire, Stéphane, on a plus discuté qu'écrit pendant 7 heures. Je pense quoi, pendant une vingtaine de minutes, elle a écrit. Elle nous a pondu un texte fantastique, vous allez voir. Et le reste du temps, on a discuté. Donc, c'est un défi plus que réussi. Je rappelle quand même les contraintes.
1: Oui.
2: Catherine Roland devait placer les mots suivants. Quadricoptère, cornichon, hypochondriaque, défibrillateur et ultra-crépidarianisme. Et évidemment, placé dans son histoire le plus fantastique des journalistes, vous Stéphane, bien sûr, Stéphane Gabiou.
1: Vous êtes gentil, alors que j'ai pas toujours été gentil avec vous. Oui. On est prêt.
2: Alors on y va, je vous laisse vous préparer, Catherine Roland, et je vais positionner le micro devant votre bouche pour lire ce magnifique texte.
3: Alors, la meuf va vous lire le texte. Vendredi matin, installé devant mon ordinateur, je savoure un moment de calme après une garde de nuit aux urgences particulièrement dense. Si j'avais un souffle d'énergie dans cette dernière demi-heure avant de rendre mon bip, j'aurais presque envie d'écrire quelques lignes de mon roman en cours. Tout en mordant dans mon sandwich jambon cornichon, il est 7h du matin, mais l'estomac des soignants n'est pas cohérent, je m'empare de la souris de l'ordinateur. Au même moment, la porte s'ouvre à la volée. « Catherine !» s'écrie Maddy, ma collègue à SSC. « Viens vite, on a un accident de quadricoptère !» Un accident de quadricoptère, je répète, dérouté. C'est quoi un quadricoptère ? On s'en fiche ! Viens vite ! Le monsieur n'est pas bien du tout, je vais chercher le défibrillateur.
1: Yeah.
3: En hâte, je fonce en direction de la salle de déchocage, d'où me parviennent des râles inquiétants. La victime gît sur la civière. Aucune blessure apparente, c'est déjà ça. Un coup d'œil au scope me rassure sur les constantes. Tout semble ok. Je m'approche. Bonjour monsieur, je suis la doctoresse Roland. Ah, doctoresse, enfin ! S'exclame mon patient en se redressant sur le brancard. Heureusement que vous arrivez. Vos collègues n'ont pas l'air de comprendre que mon pronostic vital est engagé. Il me faut un électrocardiogramme en urgence, un scanner corps entier et une prise de sang complète. Je lève un sourcil. Vous êtes médecin ? Je demande, surprise par le vocabulaire de mon malade. « Il est surtout hypochondriaque !» murmure discrètement Denis, l'infirmier. « J'ai une dissection de l'aorte ! J'entends un souffle ! À chaque battement de cœur !» s'exclame le malade. Avant que je puisse l'en empêcher, il arrache le stéthoscope de mon cou, place les écouteurs sur ses oreilles et le pavillon sur sa poitrine. Il hurle « Souffle systolique aortique, 5 sur 6 !» J'en étais sûr. Appelez le cardiologue de garde, je suis sur le point de faire une tachycardie ventriculaire !» Mais franchement, il sort d'où ce mec ? Je murmure à l'intention de Denis. Je crois qu'il est journaliste à la RTS, répond celui-ci sur le même ton en me montrant l'écran de son smartphone. Je lis. Stéphane Gabiou, producteur de l'émission RTS CQFD. CQFD ? L'émission phare de la RTS à laquelle je rêve de participer en tant que médecin écrivaine ? Appelle le cardiologue de garde, préviens la radio, on l'emmène au scan ! Je m'exclame, ravi. Quoi ? Balbutie l'infirmier décontenancé. Monsieur Gabiou, ne vous inquiétez pas, on va bien s'occuper de vous, je promets à mon patient, réfléchissant déjà à la manière dont je vais lui glisser que j'écris des romans. Il me sourit avec soulagement. Merci, doctoresse. Vous, au moins, vous ne m'accusez pas d'ultra-crépidarianisme comme vos collègues du SAMU. J'acquiesce, m'efforçant d'avoir l'air de parfaitement savoir ce que veut dire ultra-crépidarianisme. Un médecin écrivain, quand ça passe à la radio, ça doit avoir l'air cultivé et intelligent.
2: Cultivé et intelligent comme vous, Stéphane Gabriel.
1: Bravo !
2: Alors, défi réussi.
1: Ah mais extraordinaire. Alors vraiment, mais on était bouche bée, oui, et surtout oreilles toutes tendues. Bravo Catherine Roland. Et on sent que vous avez...
2: Et je vous le rappelle, tout ça en une quinzaine de minutes, vingtaine de minutes
1: c'est
2: maximum.
1: Exceptionnel. Alors de réussir à écrire un texte comme ça avec tous les mots, on a coché, donc vous avez tout mis effectivement. Et vous avez une malice, vous avez un immense plaisir, on le sent, hein, Catherine Roland.
3: J'aime bien, mais vous m'avez inspiré, forcément.
1: Très bien. Et c'est grâce à Elio. Et Elio, on peut le dire, vous aussi, vous aimez l'écriture.
2: Oui, c'est vrai, moi aussi, j'aime bien l'écriture.
1: Bah dites-le, allez-y. Vous avez
2: non, je t'en dirai pas beaucoup plus. Bah, j'écris aussi, mais je n'ai évidemment pas le talent ni la rapidité de Catherine Roland. En tout cas, bravo Catherine Roland, c'était vraiment impressionnant. C'était très agréable aussi de vous écouter lire ce texte.
1: Absolument.
2: Et Stéphane Gabuyou, j'espère que vous allez vous remettre très vite, quand même.
1: Merci, ouais, le pauvre
2: patient.
1: Et on
2: a quand même vite compris, vous êtes un peu hypochondriaque, Stéphane.
1: Pas non, du
2: il
1: tout.
2: Va falloir se calmer un peu.
1: Oui, merci à tous les deux. Donc Catherine Roland, urgentiste, écrivaine, excellente conteuse aussi, bravo, parce que tous les écrivains ne sont pas capables de lire si bien le fruit de leur imagination, le résultat de leur texte. Et puis je le dis en passant quand même, Elio, vous avez écrit un roman, vous n'avez pas envie de le mentionner. Et ben voilà, ça fait aussi partie de la vie potentielle d'un journaliste, c'est d'écrire aussi, non seulement à propos des nouvelles du monde, mais parfois de temps en temps de partir sur des histoires comme ça, des contes. Et d'ailleurs, votre prochaine histoire à vous, Catherine Roland, vous nous le disiez, votre prochain roman, ça va sortir le 21 août prochain.
3: Alors, oui. C'est ça, le 21 août prochain, Soignante aux éditions Slatkin. Et j'ai aussi fin août un roman jeunesse qui va sortir, qui s'appelle Orvalune, une histoire d'école de magie.
1: Très
3: dans
1: bien,
3: la proie.
1: C'est noté. Merci à tous les deux, Catherine Roland et Elio Sotas. Il est grand temps maintenant,
2: merci
1: ici
2: à
1: Porrentruy, de passer à notre blind test. Ce sera le dernier de cette semaine. Blind test qui a pour thème l'espoir et l'attente. Nous avons deux, comme d'habitude, hein, comme deux équipes qui vont jouer. Donc il y a Sandrine, notre invitée fil rouge, Sandrine Jeanneret-Brand, avec Émilien Verdon et puis Mathieu Berbera. Vous avez envie de jouer, vous êtes responsable de la communication de l'hôpital du Jura.
0: Je crois qu'il
1: n'a pas le choix. Vous venez en renfort dans cette équipe. Et puis le reste du monde, il y a Philippe, Jessica, Delphine et puis notre auditeur grand amateur de radio qui est venu nous rendre visite, ce qu'on entendait tout à l'heure. Nicolas, vous êtes prêts?
4: On est prêts.
1: Vous êtes prêts, très bien. Donc
4: allez.
1: Espoir et attente, voici le premier extrait.
5: Le temps des cerises.
1: Le temps des cerises. Philippe, un point.
5: Yves Montand.
1: Yves Montand, bravo.
4: Ça va être compliqué, je vous préviens déjà. J'ai passé un très mauvais moment mercredi déjà. Mais ça recommence, finir la semaine en beauté, comme on dit. Voilà.
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4: Pourquoi Philippe Girard, il joue toujours contre moi?
1: Ne partez pas perdant, Emilia. 1955 pour cette chanson. C'est un classique de la chanson française qui a été écrit 1866. Yves Montand qui l'a enregistré 90 ans plus tard, donc pour son album de chansons populaires et historiques. Extrait suivant. On est en 75, 20 ans plus tard.
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5: Dalida.
1: Qui a dit Dalida en premier?
5: Moi, je crois,
1: c'est Sandrine. Un point.
4: Le titre maintenant.
5: J'attendrai.
1: Il a dit le R qui roule, donc il a presque un point de plus, Philippe.
5: Bon, elle l'a chanté avant, hein, donc c'est Dalida qui a le point en fait.
1: Il s'agit en fait à l'origine d'une chanson italienne de 1937 qui s'appelait Tornerai. Ça veut dire quoi, Tornerai?
5: Une idée.
4: Je reviendrai.
1: Je reviendrai. Devenu un hymne de l'espoir pendant la Seconde Guerre mondiale, Dalida et son frère, et qui était producteur aussi, Orlando, ont eu l'audace de transformer totalement ce classique nostalgique en un tube qui est dansant, qui est moderne. On l'écoute un peu là. Et c'est un des premiers tubes qui a lancé la vague disco en France. J'attendrai. Voilà, troisième extrait. Donc voici en 83.
4: Forever Young.
1: Non.
8: Kate Bush.
5: Non,
1: pas Kate Bush.
8: Time After Time. Cyndi Lauper.
5: Cyndi Lauper.
1: Bravo. Le titre de la chanson qui est inspiré du titre du film de science-fiction de 1979 qui s'appelait justement donc Time After Time avec McCollum McDowell. Nous sommes à 5 points pour le reste du monde et 1 point pour l'instant dans l'autre équipe de Sandrine, Mathieu et Émilien. Voici la quatrième chanson.
0: Michael Jackson.
1: Qui a dit Michael Jackson? C'est Mathieu, un point. Bravo. On est en 91 là.
7: Heal the world.
1: Heal the world, bravo Sandrine.
4: C'est bien.
1: On est sur l'album Dangerous, donc sorti en 1991, une chanson qui exprime l'espoir de créer un monde meilleur, plus pacifique et plein d'amour pour les générations futures. Cinquième extrait.
5: Jean-Louis Aubert.
1: Jean-Louis Aubert. Philippe, un point.
5: Mais le titre.
9: Seul le silence s'impose.
10: Il y a un thème.
1: Le thème, c'est espoir et attente.
4: Le silence s'impose.
1: Non,
4: j'aurais essayé.
7: Le temps à nouveau.
1: À nouveau. C'est Catherine qui marque un point.
5: Bravo. Il est temps à nouveau. Sandrine.
1: Sandrine, vous avez appelé Catherine, désolé. En 1992, donc cette chanson phare de l'album H qui était sorti cette année-là. Sixième extrait.
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4: Céline Dion.
1: Ah oui, oui.
4: Alors.
1: Ah, Emilien, vous me faites plaisir. 1995.
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1: Comment s'appelle cette chanson?
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1: Écrit par Jean-Jacques Goldman.
5: L'enfance est un immense océan.
1: Non.
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1: Sur l'album Mythique 2. Hein.
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5: Bon, le refrain.
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1: Ça va venir.
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1: J'écouterai ça, mais...
5: Il est aux anges.
1: Encore, et je suis aux anges. Attention, ça vient. Là. C'est beau, écoute.
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5: Hein? Nicolas? J'attendrai, Nicolas.
1: Pas du tout, Nicolas. Nicolas, attendez. Vous êtes pas loin, Nicolas. Il y a juste le R jurassien qui est de trop. J'attendais.
5: Ah,
1: il y a pas
5: c'est pas j'attendrai.
4: Sortez les flashs.
1: On aime le R jurassien.
10: Jamais de trop.
1: Donc, chanson issue, effectivement, je vous le disais, de l'album Mythique 2 en 95, écrit et réalisé par Jean-Jacques Goldman. Et lors de la conception du disque, ben, Goldman, il a passé des semaines à étudier minutieusement la vie de Céline Dion, ses interviews, sa relation fusionnelle avec son amoureux, Céline Dion.
10: René,
1: effectivement, afin de lui écrire donc ses textes sur mesure. J'attendais, qui décrit le passage d'une enfance paisible et sans vagues à la foudroyante découverte de l'amour. Septième extrait. On est à 6 contre
4: Champions.
1: Non,
4: Oasis.
1: Oui, Oasis. Bravo, Emilia.
4: Non. Don't look inside. Non, rage.
10: Don't look back in anger.
1: Yeah. Yes. Vous avez donné le début de réponse, voilà, Emilien.
4: C'est à moitié.
1: Don't Look Back in Anger, 1995, ce classique de la Britpop qui est devenu au fil des décennies un véritable hymne à la communion, hymne de communion et d'espoir collectif qui invite à pardonner le passé, à ne pas laisser la colère dicter nos vies. Voici le huitième extrait. 2018, c'est plus récent.
10: C'est Ben Mazué.
1: Oui, absolument. Avec quelqu'un d'autre. Mais je vous accorde déjà vraiment un point, Jessica. Qui est cette femme qui chante?
10: De Satan, de temps en temps.
1: Comment?
10: C'est une youtubeuse, ça, c'est rien à voir avec.
1: Non, c'est une chanteuse.
5: Pomme?
1: Oui, absolument.
4: Ah, mais il y a une personne ici qui aime ça en plus.
1: Jessica, vous êtes fan de Pomme en plus.
10: Oui, mais c'est le même album, je me suis.
1: Ok. Et la chanson, ça ressemble au titre de Céline Dion de tout à l'heure. J'attends, exactement. Bravo.
4: En fait, si tu dis j'attends, j'attendrai ou j'attendais, t'as une chance sur trois de gagner, quoi.
1: On va directement passer au 9e extrait.
0: La symphonie des éclairs, oui. Zao de Sagazan.
1: Absolument, deux points. Oh là là.
12: La symphonie des éclairs.
1: Magnifique chanson, hymne à la résilience. Elle s'adresse à toutes celles et ceux qui se sentent trop sensibles ou différents, rappelant que même après les tempêtes les plus violentes, la lumière finit souvent par traverser les nuages. On s'arrête normalement à 9 extraits, mais j'ai une petite surprise, les copains, parce que nous sommes vendredi et le dernier jour de cette semaine. Un bonus, écoutez bien ceci.
0: Gardez à mercredi par la meilleure équipe du monde.
4: Par Florian Parini.
1: Voilà, là, il faut que je vous explique, auditeurs et auditrices. C'est Florian Parini qui, au cours de cette semaine, nous a appris un canon, magnifiquement interprété par donc la chorale Tic Tac. Ça s'appelle Gaudeamus Odie. Réjouissons-nous aujourd'hui.
13: Gaudeamus.
1: Voilà.
13: Gaudeamus Odie.
1: C'est presque aussi bon que du Céline Dion, hein, moi je vous le dis. Bravo, on peut vous applaudir pour ce blind test. Avec le reste du monde qui a un peu quand même gagné. 10 à 6, bravo à tout le monde d'avoir joué. Nous sommes en connexion normalement avec Juliette Orjonikidze. Rebonjour ma chère Juliette.
14: Rebonjour Stéphane.
1: Rebonjour, vous deviez nous apporter, vous l'avez fait d'ailleurs de manière magistrale, des indices pour trouver le lieu de l'émission de lundi matin. Vous nous disiez, je suis essoufflé, je suis dans le pays des 13 étoiles, je suis dans un lieu qui était très littéraire et qui s'ouvre à d'autres arts, autour de deux géants, un des deux géants qui tourbillonne. Mardi soir prochain, ils seront laissés quelques mots. Et puis, vous nous disiez, il fallait trouver un verbe quand on ausculte un patient en le touchant. Et c'est vous, Sandrine, qui nous disiez palper. Voilà.
14: Voilà. Bah, écoutez, est-ce que des gens ont trouvé ?
1: Des gens ont trouvé, alors je me tourne vers Jessica Nusley.
15: Alors oui, beaucoup de gens ont participé aujourd'hui, ouais. Plusieurs personnes ont trouvé, mais je tenais à dire surtout qu'on avait une grande participation valaisanne aujourd'hui, trois quarts des réponses, donc voilà, merci à eux d'être autant au taquet. Ils ont trouvé le lieu pour lundi prochain 20 juillet, et c'est Madame Myriam Viaco, qui nous vient de Mission, qui reporte un Bob, donc le couvre-chef, pas la lune,
4: la lune.
15: Quoique, on peut peut-être se demander... On nous l'a demandé, donc non, c'est un Bob et une radio DAB+. Bravo à elle.
1: Bravo Myriam. Et donc, alors, un ou deux mots de plus de votre part, Juliette ?
14: Oui, alors en fait, j'ai pas dit le lieu. Bah c'est, c'est la place Maurice Zermatten à Sion, qui est juste au-dessus de la vieille ville, entre le château du Tourbillon et puis la basilique de Valère, ou peut-être c'est le contraire maintenant. Mais je crois que c'est comme ça. Et puis en fait, j'ai dit le mot palper pour le festival Palpe, qui aura lieu en fait, voilà, la semaine prochaine. Et puis des mots, ils seront laissés mardi soir, parce que mardi soir, Patrick Watson jouera juste à côté du château. Et puis sa chanson fétiche, c'est « Je te laisserai des mots ». Voilà.
1: D'accord, très bien. Donc entre ces deux châteaux, le château de Valère, le château de Tourbillon, et Valère, et effectivement, il y a cette magnifique basilique, ce vieil orgue à l'intérieur. On se réjouit de changer de région, d'arriver dans le canton du Valais. On sait qu'il y a souvent des connexions assez belles entre le Jura et le Valais, donc il y a un lien assez naturel. Et finalement, notre route qui va donc sillonner donc ce magnifique canton des 13 étoiles. Merci beaucoup Juliette, merci à tout le monde de nous avoir suivis aujourd'hui. Merci encore une nouvelle fois à vous, Sandrine Jeanne-Rébran, médecin responsable de l'unité de soins palliatifs de l'hôpital du Jura, ici à Port-en-Truy. On a été merveilleusement accueillis. Vous nous le disiez, encore cette journée de travail. Ensuite, ce sont les vacances. Vous partez pour où ? On ose vous le demander ? Par ici, vous restez dans
16: par
1: quoi
16: ici.
1: Par ici.
4: C'est très bien.
1: C'est très bien. Profitez-en. Merci.
16: Merci à vous.
1: Didier Rossa et Aline Blanchard qui ont réalisé l'émission toute cette semaine. À la diffusion, à Écu Blanc, Sophia Muller. Anouk Verny, notre attachée de production. Jessica Nusley, que vous venez d'entendre, qui est notre éditrice numérique, avec beaucoup de photos de tout ce qu'on traverse comme moment, comme lieu tout au long de la semaine. Vous pouvez le retrouver sur rts.ch/tic-tac. À la programmation musicale, Flavien Droux.
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1: Lundi, nous serons donc en Valais, sur la place Maurice Zermatten à Sion. Et c'est vous, Philippe Girard, qui serez aux commandes de l'émission. Vous réjouissez de cette semaine valaisanne ?
18: Avec plaisir.
19: Je vais faire un dernier air.
1: Encore exactement. À suivre sur RTS Première. Ne quittez pas l'antenne, puisque c'est la vie devant eux qui vous attend après les informations. 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
17: Sandra Viscardi.
16: Des vents à plus de 100 km/h à Plan-Fayon, en terre fribourgeoise, le Montreux Jazz Festival qui évacue temporairement ses activités extérieures entre 20h et 21h30. Les orages de la soirée et de la nuit ont été violents. Les pompiers vaudois ont effectué 44 interventions entre Nyon et la Riviera. À Genève, 56 sorties pour les soldats du feu, surtout sur la rive gauche. La région zurichoise aussi, particulièrement touchée, avec 268 sorties pour les pompiers, alertés eux aussi pour des inondations de caves et des arbres tombés. À Winterthur, un tiers des pluies d'un mois de juillet habituel tombées en une seule soirée et des grêlons gros de 3 cm de diamètre. En France, les orages ont fait 2 morts. En Haute-Vienne, une femme écrasée par un arbre. Et en Isère, un homme mort dans l'incendie de son atelier provoqué par la foudre. 53 000 foyers n'ont plus d'électricité dans l'Hexagone. La Suisse a rejoint le programme Ammunition Support Partnership de l'OTAN pour l'acquisition commune de munitions. Selon Arma Suisse, l'adhésion vise à réduire les coûts et les délais de livraison. Ça ouvre aussi aux entreprises suisses les appels d'offres de ce programme. La coopération est jugée compatible avec la neutralité. La Suisse peut se retirer de l'accord si un État partenaire est impliqué dans un conflit armé. Conséquence de la faiblesse des précipitations cet été, le niveau des eaux du Rhin s'est significativement réduit. Si l'approvisionnement de la Suisse en produits pétroliers reste assuré, seule une partie des produits pétroliers transitant par le fleuve. Le phénomène pourrait se traduire quand même par une hausse des prix des hydrocarbures, puisque les navires-citernes ne peuvent actuellement embarquer qu'environ 25% de leur cargaison lorsqu'ils viennent de Rotterdam vers Bâle en passant par le Rhin moyen. L'Iran a mené de nouvelles frappes contre des installations américaines au Moyen-Orient, notamment en Syrie, à Bahreïn et au Koweït ainsi qu'au Qatar, après une sixième nuit consécutive de frappes américaines contre des infrastructures militaires iraniennes, des frappes américaines qui auraient fait 8 morts et 20 blessés. Et Pékin qualifie les accusations de Donald Trump d'ingérence dans les élections américaines de pure invention. Son discours à la nation cette nuit, dans son discours, le président américain a de nouveau parlé d'ingérence chinoise lors de la présidentielle de 2020 qu'il avait perdue au profit de Joe Biden. L'Inde a mis ce matin sur les rails son premier train propulsé par hydrogène, un projet pilote destiné par le gouvernement à décarboner le transport ferroviaire et à réduire sa dépendance aux hydrocarbures. Il doit circuler entre les villes de Jind et de Sonipat dans l'état d'Haryana au nord du pays. Un réservoir d'hydrogène d'une capacité de près de 3 tonnes a été construit à Jind pour assurer le ravitaillement régulier du convoi. Avant l'Inde, d'autres pays comme la Chine, les États-Unis ou encore l'Allemagne ont expérimenté ou mis en service des trains à hydrogène. La RORA pourra compter sur le soutien de Pedro Sanchez dimanche à New York pour la finale de la Coupe du Monde de football contre l'Argentine. Le Premier ministre espagnol assistera au match malgré la pollution des fumées des incendies de forêt au Canada qui ont troublé l'air jusqu'à la Grande Pomme. Il se rendra ensuite en Algérie où une visite officielle est programmée depuis plusieurs jour. Averses et orages reviendront cet après-midi et ce soir, surtout dans les Alpes et les Préalpes. 29 degrés cet après-midi, 27 demain, sous un ciel plus gris et toujours avec des précipitations l'après-midi.
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2: Ce que vous mangez à midi influence votre humeur cet après-midi. Votre humeur de cet après-midi influencera peut-être votre sommeil de ce soir ou même votre repas. Et votre sommeil de ce soir influencera votre concentration de demain. Voilà comment, à coup d'enchaînement invisible, l'assiette peut devenir un sujet de santé mentale. On l'oublie parfois, mais en Suisse, la malnutrition touche les enfants et les adolescents. Pas vraiment la malnutrition par manque, mais la malnutrition par déséquilibre. Carence en fer, en vitamine C, en zinc, des nutriments essentiels au bon fonctionnement du cerveau. Les jeunes, on sent souvent les premières victimes de cette malnutrition. Peu d'infos transmises à l'école, peu de temps pour manger à midi, fast-food et autres sollicitations à chaque coin de rue, budget serré qui rend aussi parfois la malbouffe plus accessible que les légumes frais. Et puis, il y a ce réflexe que beaucoup connaissent, se réconforter avec du gras. Et là, il y a un domaine où les adultes ont un vrai rôle, sans devoir devenir nutritionniste, c'est peut-être leur montrer. Cuisiner avec un jeune, lui montrer comment se débrouiller avec quelques ingrédients, lui apprendre à lire une étiquette aussi. Ce sont des gestes qui ont l'air de rien et qui peuvent changer des trajectoires. Et puis, sans doute le plus important, ne pas faire de l'alimentation un nouveau champ de pression. L'assiette comme source de plaisir d'abord et ensuite comme outil de bien-être mental. La Vie Devant Eux, c'est l'émission qui rapproche les générations. Par l'écoute, plusieurs groupes WhatsApp ouverts pendant des semaines avec des jeunes de 16 à 25 ans et des participants d'autres générations qui s'y sont enregistrés, qui ont dialogué. Et les sujets que nous traitons, c'est ceux qu'ils ont voulu poser sur la table. Les voix qu'on écoute, ce sont souvent les leurs, avec deux expertes invitées toute cette semaine. Avec la docteure Anne-Emmanuelle Ambrezin, médecin-chef à la DISA, la Division Interdisciplinaire de Santé des Adolescents au CHUV, et Laurence Chapuis, psychologue, psychothérapeute, spécialiste en psychologie du sport chez GoTo à Morges. Le lien entre alimentation et être bien dans sa tête. Est-ce qu'on a des besoins d'alimentation particuliers à ces âges-là, entre 16 et 20 ans, puis entre 20 et 25? Est-ce qu'on doit s'alimenter différemment?
0: Les adolescents, ils mangent plus parce qu'ils sont en développement, qu'ils sont souvent très actifs, actifs dans tous les sens, par rapport aux études, par rapport peut-être à une activité sportive. En tout cas, moi, ceux que j'accompagne, ils ont des besoins nutritionnels accrus. Et parfois, ils ne se rendent pas compte qu'en fait, ils ne se nourrissent pas assez et qu'ils sont en déficit énergétique régulier, ce qui a un impact énorme sur la santé mentale et physique.
3: Alors déjà, je veux juste mettre un petit point d'alerte, c'est que oui, bien sûr, on n'est pas dans le même domaine avec Laurence, donc évidemment que dans le domaine du sport, c'est un des enjeux, et j'abonde par rapport à ce qu'elle dit, c'est qu'on a souvent plutôt un manque de calories, parce qu'en effet, avec tout le sport qu'ils font, on doit vraiment augmenter encore les apports. Ça, c'est tout à fait juste et réel. Mais disons, si on arrête le sport d'un coup, ce qui est le cas de beaucoup d'ados, si on continue à manger comme on mangeait quand on faisait du sport, là, on commence à passer sur la catégorie où on va avoir trop de calories. Mmh. Et puis surtout, c'est le côté qualitatif, c'est-à-dire que c'est quand même un âge assez réputé pour une déstructuration des modes alimentaires, un âge où c'est aussi pas mal axé sur la malbouffe, non pas par souhait, mais parce que, il y a un côté qui est assez addictif. Et puis aussi, il faut dire que c'est cette malbouffe qui est la moins chère et accessible.
2: On va écouter Valentin. Valentin, lui, il a 25 ans et il est aussi sur notre groupe WhatsApp.
6: Oui, alors la nutrition, pour moi, c'est essentiel. Sur la santé mentale et même sur comment est-ce qu'on est juste après avoir mangé. J'ai pas l'impression d'avoir un autant gros pic de fatigue et d'ennui après avoir mangé une salade ou un repas équilibré qu'après taper un fast-food bien gras, bien salé et absent de tout nutriment à peu près bénéfique pour mon corps. Donc non, je pense que c'est tout à fait certain.
2: Vous avez parlé de l'argument économique qui peut exister effectivement, mais il n'y a pas que ça. Qu'est-ce qui attire vers une nourriture qui est moins vertueuse?
3: Je ne sais pas. Probablement une partie quand même les goûts, une partie aussi tous les messages sociétaux qui sont donnés là autour, de qu'est-ce qui se fait, qu'est-ce qui mange, de ce qui c'est aussi ce qui est véhiculé sur les réseaux sociaux. Il y a beaucoup, beaucoup de contenu sur la nourriture. Mmh. Et puis, il y a quand même probablement aussi un attrait pour... ça va un peu à l'encontre de ce que raconte Valentin, mais même si je suis tout à fait d'accord avec ce qu'il raconte, le côté de l'attrait quand même du gras, du sucre, enfin de quelque chose d'un peu consistant, en fait. Parce que, en tout cas, en pleine croissance, en plein pic de croissance, il crève la dalle. Vraiment. Mmh. Et en fait, ils mangent en effet, ils mangent et ils ne grossissent pas. Donc, c'est vraiment qu'ils ont besoin pour pouvoir prendre, je sais pas, leurs 10 cm en 6 mois, ça demande des calories.
2: Laurence ?
5: Je rajouterais l'effet de groupe. Ils se tirent parmi à aller dans ces endroits plutôt un peu fast-food où beaucoup maintenant se retrouvent dans les centres commerciaux à acheter des trucs, puis à pique-niquer un peu. Ils sont toujours un peu en train de pique-niquer, puis c'est plus difficile que de se dire je prends mon Tupperware de chez moi, et enfin ils s'organisent un peu comme ça, et c'est pas forcément les bons repas qu'ils vont acheter, parce que c'est pas ceux-là qu'on peut acheter comme ça puis qui sont déjà prêts.
2: Idéalement, comment est-ce qu'on devrait s'adapter pour répondre à cette réalité-là? Comment est-ce que la société devrait s'organiser? Qu'est-ce qu'on pourrait faire sans tout changer? Qu'est-ce qu'il faudrait adapter pour répondre aux besoins que vous êtes en train de citer?
3: Bon, il y a en tout cas, par exemple, une piste tout à fait concrète que la Grande-Bretagne a appliquée, c'est la taxation des sodas, par exemple. Donc, de rendre, de taxer tout ce qui a du contenu trop sucré qui rend en fait malade les êtres humains et en particulier les ados. Et puis ça, c'est extrêmement efficace, parce qu'alors, c'est sûr que déjà, ça motive les compagnies à diminuer le taux de sucre dans leurs boissons. Et puis, ça permet aussi de nouveau remettre un équilibre, que l'eau soit plus accessible que des sodas, parce que c'est vraiment une aberration.
2: Il y a les sodas, vous avez parlé des boissons énergétiques, c'est une catégorie très particulière de sodas qui plaît énormément à cet âge-là. Comment ça se fait que quand on a 18 ans, on est particulièrement attiré par ces boissons énergisantes, énergétiques?
5: Alors, je ne suis pas dans la tête de ceux qui ont 18 ans, mais ce côté regain d'énergie, on avait parlé du sommeil, ils sont fatigués, ils ont beaucoup de sollicitations sur le plan scolaire ou professionnel ou comme ça. Donc, c'est un peu... Voilà, ils vont aller plutôt vers ces boissons-là que peut-être se prendre un café, parce que ce côté à la fois sucré, caféiné, ils ont l'impression qu'il y a tout ce qu'il faut dedans pour avoir le pic d'énergie, ce qui n'est pas faux, mais qui ne résout pas tellement le problème.
2: Qui est assez court terme finalement, mais qui est une information qui est à leur disposition, c'est l'information publicitaire qui leur est donnée et qui vient répondre à un problème immédiat qu'elles, ils ont forcément.
3: Oui, puis sans oublier, disons que ces boissons énergisantes, elles ont toute une machine de marketing derrière qui vient taper dans les spécificités de l'adolescence, c'est-à-dire qu'il y a toujours des events autour de la publicité de Red Bull, Monster, tout ça, où c'est voilà, il y a du cross, il y a de la sensation, il y a du base jump, enfin, c'est vraiment, ils viennent jouer vraiment sur cette corde de recherche de sensation qui est ma foi très, très forte à cette époque de la vie. Mmh. Et puis ça match avec un besoin de se réveiller, comme disait Laurence, et puis les deux ensemble, ça fait un cocktail assez efficace.
2: On saute dans le groupe WhatsApp où l'on parlait de malnutrition et le fait que la malnutrition touchait les enfants et les adolescents en Suisse. Une information qui a choqué Estelle, qui a 23 ans.
7: Je suis un peu choquée que tu dises qu'il y a de la malnutrition en Suisse. Je pense un peu comme partout, mais c'est vrai que c'est assez choquant. Moi, à 8 ans, j'ai commencé à être végétarienne. Donc, c'est vrai que depuis ce moment-là, mes parents ont toujours un peu essayé de faire attention à ce qu'on mange, qu'il y ait toujours de tout dans notre assiette. Mais après, je sais qu'au gymnase, le moment où tu manges plus chez toi, c'est là où tu peux un peu avoir la malnutrition. Tu vas au fast-food, tu prépares pas tes plats à l'avance. Et c'est vrai que moi, j'ai de la chance parce que j'ai toujours un petit tupperware ou des choses comme ça. Mais j'ai plein d'amis, en fait, qui achetaient tout le temps. Et au final, là, je suis pas sûre que tu te nourris bien et que tu as tout ce que tu as vraiment besoin dans le corps. Et puis, des fois, en fait, je trouve que la malbouffe est un peu liée à la santé mentale dans le sens que ça te réconforte. Tu dis, ok, je suis trop contente, on va manger un McDo. Aujourd'hui, ça va pas trop. Bon, on va se réconforter, on va manger un McDo.
2: Le réconfort, ça vous parle, ça, Laurence et Anne-Emmanuel? On l'a pas encore évoqué comme raison d'aller vers de la malbouffe, le besoin de réconfort.
5: C'est un peu comme la malbouffe. Enfin, les ados, ils savent tout comme toutes les autres personnes que c'est pas idéal de manger comme ça. Donc l'idée de aujourd'hui je m'octroie ça parce que je me sens pas très bien, ou aujourd'hui je m'octroie un McDo parce que je suis triste, ça va dans ce sens de je me récompense, j'essaye de remonter un peu la pente, et puis c'est que illusion puisque.
2: Mais
5: c'est
2: qu'est-ce
5: pas
2: qui réconforte?
5: Mais parce que si c'est pas très bien, c'est qu'on le prend que de temps en temps. On essaie de se dire, ok, aujourd'hui, alors je me donne ça, parce que comme ça, je vais un petit peu dans le sens de me réconforter. Ouais. C'est un peu ce qu'elle dit. Hein.
2: Et qu'est-ce que vous conseilleriez alors à Estelle, si vous étiez en discussion avec elle, par exemple dans votre cabinet? Comment est-ce que vous lui proposeriez de trouver du réconfort? Quel échange on pourrait avoir avec Estelle là-dessus?
5: Je pense que le réconfort, il va plutôt être relationnel. Est-ce qu'elle a une amie, un ami à qui parler? Est-ce qu'elle a des parents qui sont disponibles pour elle? Est-ce qu'elle a un ou une professionnelle qui peut être à son écoute? Parce que le réconfort, peut-être qu'il peut se trouver vraiment à d'autres niveaux. Puis aussi comprendre pourquoi elle se sent pas bien, qu'est-ce qui se passe pour elle, sans aller dans la nourriture ou d'autres comportements pour se récompenser.
2: Elle avait l'air choquée par l'idée qu'il puisse y avoir de la malnutrition ici. C'est peut-être la définition de malnutrition aussi qui vaudrait la peine de faire et d'avoir. Comment est-ce que vous définiriez ça, vous, Anne-Emmanuelle?
3: Pour moi, c'est nourriture qui... On n'a pas la richesse, en fait, nutritionnelle dont on a besoin pour pouvoir fonctionner optimalement, tant sur le plan du cerveau que du corps. Et puis, on a aussi un déséquilibre au niveau énergétique qui fait que trop riche, trop gras, trop sucré, trop salé, ce qui est le cas de beaucoup de la nourriture actuelle, hein, en tout cas dans la nourriture process, ça fait que on prend du poids, on n'arrive pas à être balancé, etc. Puis à l'inverse, on est tellement inondé de ça et de messages de attention, on est dans la malbouffe, qu'il y a toute une petite partie qui va virer dans ce qu'on appelle l'orthorexie, obsédée par manger comme il faut, de ci, de ça, etc. Et c'est aussi un type de restriction et d'enfermement. Donc équilibrer, pour moi, c'est de savoir manger de façon à pouvoir garder une stabilité au quotidien, fonctionner sans devoir prendre des compléments alimentaires en masse, prendre du poids ou perdre du poids, pouvoir juste vivre au quotidien en mangeant le carburant qui nous est nécessaire.
2: On ne mange pas forcément la même chose que les adultes qui nous entourent ou que les parents avec qui on peut encore vivre parfois à cet âge-là. Estelle nous dit « je suis végétarienne ». Alors elle a commencé à être végétarienne depuis qu'elle a 8 ans. Alors, est-ce que toute sa famille est végétarienne ou est-ce qu'elle est végétarienne contrairement à ses parents? Ça, on ne le sait pas. C'est pas très important, mais ça peut quand même créer des pressions, des dialogues, des injonctions, des incompréhensions entre générations avec des régimes qui sont parfois très différents.
5: Voilà, on peut revenir quand même aux réseaux sociaux qui aujourd'hui inondent les jeunes d'informations sur le véganisme, le végétarisme, enfin toutes sortes de pratiques, et puis que les jeunes parfois, comme on l'a souvent dit, ils ont besoin d'essayer des choses, de ne pas faire comme leurs parents parfois. Alors là, on ne sait pas si c'est de ses parents ou si c'est d'ailleurs que ça vient, mais les jeunes, ils ont envie d'essayer des choses, puis après, c'est difficile de bien se nourrir aujourd'hui, parce qu'effectivement, il y a des jeunes qui ne savent plus très bien ce qu'ils devraient manger ou ce qu'ils doivent manger pour bien manger. Et puis aujourd'hui, il y a plein de questionnements toujours chez les jeunes, de est-ce que si je mange ça, alors qu'est-ce qui va se passer après? Est-ce que mon corps, il a besoin de ci ou de ça? Puis il y a presque une envie de faire trop juste, trop bien, ou d'allier le « je fais faux une fois, mais alors après, il faut que je récupère le truc, puis que je fasse très très juste derrière. » Et c'est compliqué, en fait, d'être comme ça et de vivre comme ça.
2: On écoute de la musique, Gérard Bast avec « Trop gros ».

0: Gérard Bast sur RTS Première dans la vie de Venteux avec deux expertes ce matin avec nous, la docteure Anne-Emmanuelle Ambrezin, médecin-chef à la DISA, Division Interdisciplinaire de Santé des Adolescents au CHUV, et Laurence Chapuis, psychologue psychothérapeute spécialiste en psychologie du sport chez GoTo à Morges. Nous écoutons Jonathan qui a laissé ce message-là dans le groupe WhatsApp.
1: Pour moi, c'est important d'apprendre comment bien cuisiner et puis comment bien se nourrir surtout. Je trouve que ça, c'est aussi un point qui manque dans les interventions qu'on peut avoir dans les écoles. C'est de la nutrition. Et ouais, c'est vrai qu'on n'a plus cette tendance actuellement à avoir la flemme de cuisiner puis à commander via toutes les applis qui existent. Par exemple, quand on est à l'école, on n'a même pas une heure à midi pour manger. Donc on n'a pas tellement de temps d'aller, je sais pas, manger quelque chose de bon pour notre santé. C'est vrai qu'on a plutôt tendance à se tourner vers des fast-foods, des tacos, des kebabs, ce genre de malnutrition. Mais c'est vrai que vu le temps qu'on a à midi, on peut pas se permettre d'attendre une demi-heure pour manger.
0: Oui, il y a la ressource argent dont vous avez parlé, et puis il y a aussi la ressource temps, et on en revient à une discussion qu'on a beaucoup eue cette semaine sur plein de sujets. Il y a une grande concurrence de temps, il y a beaucoup de choses à faire, et on a très très peu de temps à disposition, et là l'alimentation, c'est quelque chose qui prend du temps aussi, Laurence.
2: Je pense que si on calcule le temps réel que

0: Et ça, par exemple, c'est un réel enjeu. En tout cas, je sais que sur le site de l'université, dans différents endroits, en fait, dans les gymnases, etc., il y a deux micro-ondes par-ci, deux par-là, et une immense queue. Et en effet, c'est pas réaliste. Donc, il y a aussi cet aspect-là à réfléchir sur le plan plus global et sociétal. C'est qu'est-ce qu'on met en place pour que ce soit plus facilement accessible. C'est toujours aussi cette sorte d'accessibilité. Que ça soit accessible, des comportements qui vont favoriser des comportements sains, et puis que ce soit moins facile d'accéder aux fast-food juste à côté qui viennent se planter devant les écoles, etc., et à des prix non concurrentiels par rapport à manger une bonne salade. Mmh. Et moi, j'entends beaucoup d'ados qui me disent, mais oui, j'avais envie de manger une salade, mais la salade, c'est 7 francs, et puis le machin frit, etc., il est 3 francs, ben voilà, j'ai pris le truc frit, quoi.
1: Quel va être l'impact sur le reste de la vie de ce qu'on va manger à cette période-là? Est-ce que c'est vraiment important pour le reste de sa vie? Est-ce qu'il y a des habitudes alimentaires qui se jouent vraiment structurellement à cette période-là de la vie?
2: Au-delà des habitudes alimentaires prises, il y a les habitudes de faire ou pas à manger. Et je pense que ça, c'est extrêmement difficile de changer et puis de se dire, ah, tiens, maintenant je vais m'y mettre et puis je vais prendre ce temps-là et je vais aller acheter les aliments que j'ai besoin pour cuisiner. Et puis après, il y a certainement, mais je pense qu'Anne-Emmanuelle en parlera mieux que moi, les effets sur la santé d'avoir mal mangé pendant des années.
0: Oui, moi, je dirais, en médecine chinoise, on dit qu'on est ce qu'on mange. Et en fait, c'est une réalité. Parce que l'enjeu, ça va être la morbidité, donc les maladies qui vont être induites par ces comportements alimentaires non optimaux. Et puis ça, ben, ça prédit l'état de santé de la population adulte. Si on est en surpoids et qu'on devient soit obèse, soit on reste en surpoids, puis on entre dans l'âge adulte comme ça, ben, on a tout le cortège des maladies cardiovasculaires, des risques augmentés sur une vie entière, hein, en lien avec ces troubles métaboliques induit par cette nourriture qui n'est pas équilibrée. Donc en fait, c'est hyper important de réaliser que d'investir dans comment on nourrit les enfants et les adolescents, c'est investir dans la population de demain.
1: Les compléments alimentaires, on n'en a pas parlé, mais voilà aussi un business florissant, y compris sur cet âge-là, peut-être aussi sur les fanatiques de sport qui veulent être en bonne santé. Alors il y a d'un autre côté la pauvreté de la nourriture et la richesse des pilules et des compléments alimentaires. Vous avez un avis là-dessus, Laurence ?
2: Alors, il y a les pilules, puis il y a quelque chose qui est encore, je pense, plus fort, c'est qu'aujourd'hui, si on regarde sur les produits insérés, qui a toujours été le même serré depuis toujours, aujourd'hui, il est marqué « high protein ». Et ça, c'est quelque chose que les jeunes voient en premier, c'est marqué partout « protéines, protéines, protéines ». Et ils ont l'idée que s'ils achètent ce produit-là, ils ont plus de protéines que dans celui-là, alors que ce n'est pas le cas si on regardait le détail et que les nutritionnistes et diététiciennes disent ça très haut. Enfin, aujourd'hui, on martèle les jeunes d'informations qui font qu'ils ne s'y retrouvent plus et ils ne savent plus où ils en sont. Et puis après, il y a toutes les pastilles, les poudres qui sont sur les étalages des fitness, qui font que les jeunes, ils ont tellement de choses qu'ils pensent qu'ils doivent manger pour manger juste et manger bien, alors que, enfin, on n'a pas besoin de ça, en fait. Si on mange bien et correctement, on n'a pas besoin de poudre et de pastilles. Et...
1: rien de ça. Même vous, qui avez du coup une patientèle particulièrement sportive, voire sportive d'élite, vous les emmèneriez même pas dans un conseil de ce genre d'alimentation?
2: Y a des boissons de récupération, mais si on boit un bon cacao, ça peut aller aussi. En fait, le lait, un yaourt, il faudrait demander aux diététiciennes d'aller dans le détail après, parce que moi, c'est pas mon domaine, mais on n'est pas obligé de manger ces choses-là pour bien performer.
1: Anne-Emmanuelle ?
0: C'est avant tout de prendre conscience de la machine qui est derrière tout ça. Puis la machine qui est derrière tout ça, c'est de l'argent. Et donc,
1: avec un discours très médical quand même. Hein, on parle de protéines,
0: c'est de nous faire croire qu'on a besoin de tout ça. Et puis ce qui est une réalité, c'est que sur le marché, beaucoup de l'alimentation est dévitalisée, n'a pas tous les micro-éléments nécessaires, parce qu'on est dans cette hyper-productivité aussi. Donc ça, c'est de nouveau un côté méta, global, sociétal, de dire, mais et puis on gaspille aussi. Après, à l'inverse, on gaspille. Donc, on devrait revenir, ce qui est quand même aussi une tendance, à plus local, plus des petits producteurs, moins pousser les choses, parce qu'on retrouve beaucoup plus de richesse dans l'alimentation de cette qualité-là. Mais le problème qu'on a actuellement, en tout cas en Suisse, c'est que c'est pas accessible à toutes les couches de la population. Parce que manger bio, local, organique, etc., c'est un budget, quoi.

0: Et donc, on a vraiment ce problème-là. Mais moi, j'abonde avec Laurence. Je trouve qu'on ne doit pas rentrer là-dedans. On n'est pas censé, l'humain n'est pas censé être médiqué à vie pour arriver à fonctionner. On serait censé simplement réfléchir à comment retrouver une alimentation qui va nous amener les apports nutritifs dont on a besoin.
1: Je mettrais un seul bémol. Les sportifs d'élite doivent être accompagnés sur le plan diététique, mais c'est un peu une autre catégorie, entre guillemets, de personnes qui ont des besoins nutritionnels particuliers et qui, eux, peuvent avoir certains besoins de certaines choses, mais ça doit être accompagné par un professionnel en diététique. Donc, c'est pas le commerce, c'est pas les grands magasins qui doivent dire on prend ci, on prend ça après l'effort. Donc, on est dans une catégorie de personnes qui a d'autres besoins et qui doit travailler avec des professionnels autour de lui.
2: Merci, Laurence Chapuis, Anne-Emmanuelle Ambrosin. Ce qu'on gardera peut-être de cette émission, c'est l'importance de l'assiette sur notre santé mentale. Lundi, dans La Vie Devant Eux, nouveau duo d'experts et nouvelle semaine de sujets.
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2: 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Un grand merci à celles et ceux qui nous ont aidés à préparer cette émission. Oriane Broulis, Séverine Chave, Rachel Oibi, Fanny Ossauer, Marc Debors, Thierry Chevaux, Damien Butrich, Mathieu Bourrat et Gilles Ozaman.
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6: Dans le canton de Vaud, la route Chèvre-Chardonne est toujours fermée dans les deux sens suite à un accident. Et sur l'axe Genève-Aoste, les automobilistes patientent 1h30 au péage français du tunnel du Mont-Blanc.

0: Bonjour et bienvenue dans les Décodeurs sur RTS Première. Même en été, les Décodeurs continuent de vous tenir compagnie grâce à ces émissions que nous avons choisi de vous faire redécouvrir. On écoute aujourd'hui la toute dernière journée que nous avions passée au bois dans le Jura. Nous y avions enregistré une belle série d'émissions en décembre 2025 pour marquer les 20 ans de Procénectute avec son directeur François Dubois. Bonjour François Dubois.
1: Bonjour.
0: Avec vous, nos décodeurs, notre décodeuse Sandrine Viglino. Bonjour. Daniel Rosis.
2: Daniel Rosis.
0: Thierry Romanens.
3: Thierry.
4: Bonjour, bonjour Marie.
0: Et
4: bonjour tout le monde.
5: Bonjour les bois. Et au-delà.
0: François Dubois, vous nous avez invités ici dans ce restaurant du Golf Club des Bois. Pourquoi ?
1: Parce que c'est magnifiquement situé pour faire équidistance entre le bout du Jura, le bout du canton de Neuchâtel et le Jura bernois. C'est un endroit où j'emmène régulièrement les équipes des livreurs, par exemple. Et puis, voilà, j'aimerais remercier Fabien Adam et son équipe parce qu'ils nous reçoivent magnifiquement. Je propose qu'on leur fasse un tonnerre d'applaudissements.
0: Oh oui. Oui, et on a très très bien mangé toute
4: magnifique.
0: La semaine, c'était quelque chose, hein, entre la chasse et puis le petit dessert là, qu'on a eu hier. À noter que donc si vous emmenez ici les livreurs, eh bien il y a deux postes qui s'ouvrent, hein, pour être livreur à domicile à Moutier. Franchement, si en plus vous pouvez venir manger au restaurant du Golfe des Bois, sautez, c'est l'occasion. Voilà, vous trouvez toutes les informations sur arcjurassien.procenectoutet.ch. François Dubois, on a passé la semaine à parler de tout ce que vous proposez comme service, comme formation, comme aide pour les personnes âgées, pour les retraités, avec votre fondation. J'aimerais qu'on fasse un petit saut dans le futur. À votre avis, Procénectute dans l'Arc Jurassien, qui fête ses 40 ans dans 20 ans, ce sera comment ?
1: Ça sera encore mieux, ça sera plus grand. Donc ça va poser plein de défis logistiques, notamment la question des bureaux. On a 4 bureaux, peut-être qu'il faudra en ouvrir un 5e, peut-être qu'il faudra en ouvrir un autre ailleurs parce qu'on commence d'être vraiment limite.
0: Sans compter la salle de danse. Hein,
1: sans compter la pole dance, exactement,
0: oui.
1: Parce que quand même les bars, ça prend de la place. Hein. Donc non, mais moi je pense que c'est plein de jolis défis. Moi je serai à ce moment-là dans les clients de Procénectute. Ouais. Donc je peux que souhaiter tout le meilleur à cette magnifique fondation.
0: Voilà, tout le meilleur pour le futur, on verra. On sera peut-être là pour fêter hein, les 40 ans. Dans 20 ans,
6: oui,
0: Sandrine Viglino. Mais oui.
6: Ben oui, et puis on verra s'il y a eu deux livreurs de Moutier, non de Bleu.
0: Mais oui. Bon, des offres d'emploi en plus, comme ça, sympa, c'est l'occasion. Voilà, on joue. Voici un nouveau jeu pour lequel vous allez désigner un décodeur ou une décodeuse qui va vous représenter. François Dubois, qui d'après vous peut nous sortir le plus d'exemples très très drôles sur ce thème ? Quel est le meilleur moyen de rompre avec son ou sa partenaire ? C'est le en série du jour. Qui d'après vous trouvera les meilleurs exemples pour cette question ?
1: C'est un truc féminin ça, non ? De rompre.
7: Oui, oui.
0: Bon, comment ouais. ça ?
6: Ah, ça c'est presque un
4: sans faute. J'arrive à les avoir. Là, il faut faire une table ronde.
1: Non, mais j'aimerais désigner Sandrine.
0: Sandrine Viglino, c'est vous qui représentez notre invitée dans ce En série. La question, quel est le meilleur moyen de rompre avec son ou sa partenaire ? J'élimine qui je veux, quand je veux, et sans même vous donner d'explication.
4: Ah,
0: c'est à vous. Sandrine Viglino.
6: J'irai où tu voudras, mais pas ensemble.
0: Ouais. C'est joli, prenez note. Daniel Rosis.
8: Non, il faut lui dire, tu sais, je sais que tu es fragile, précieuse comme de la porcelaine, délicate comme du cristal, légère comme du verre, donc que tu te casses.
0: Lucas Torrent.
9: Chérie, j'ai couché avec ta mère.
0: Mais c'est radical. Bon, il y en a peut-être qui aiment, hein, je ne sais pas. Thierry Romanens.
4: Oui, quel est le moyen de rompre avec sa partenaire ou son partenaire ? Attendre qu'elle décède.
0: Oui, c'est une façon comme une autre. Sandrine Viglino.
4: Développement durable.
0: Oui. Bon.
6: Tu sais, quand tu m'avais dit de choisir entre toi et mes potes, on a bien réfléchi avec les potes, c'est pas toi.
0: Très bien, Daniel Rosis.
8: Non, mais je t'ai toujours dit, tu sais, ce petit bikini. Mais t'es ravissante dans ton petit bikini. T'as une bombe ? Donc tu vas pas protester si je te largue.
4: Oh, c'est distant.
0: Les 14 ans.
9: Chérie, j'ai couché avec ta mère et ton père.
4: Le meilleur moyen, c'est avec une fondue, parce que la fondue, ça crée la bonne humeur.
0: Oh, pardon, oui, c'est vrai.
4: Ouais, alors.
0: Je vous garde, pour le moment. Sandrine Biglino.
6: Je suis venue te dire que tu t'en vas.
0: Oh oui, ah, mais oui, bon, simple, efficace. Oui. C'est ça. Daniel Rosis.
8: Non mais je sais, toi tu aimes la précipitation, les femmes si en deux, les lapins dans les chapeaux. Alors je vais te dire, abracadabra et hop, tu disparais.
0: Faut surtout imaginer dans quel contexte vous pouvez sortir ce genre de phrase à une femme, Daniel Rosis, mais je vous vois tout à fait. Lucas Torrent.
9: Chérie.
0: Attention, attention.
9: J'ai couché avec ta mère, ton père et toutes tes peluches d'enfance.
0: Voilà, ça suffit, vous êtes éliminé, Lucas Torrent.
4: Non, c'était le meilleur.
0: Je sais que vous en avez encore 12 comme ça. Thierry Romanens.
4: Non, alors moi j'étais assez proche de Sandrine. C'est lui dire en latin Veni ut tibi dicam me disque surum esse. Ça veut dire je suis venu te dire que je m'en vais. Voilà. Ah merde, j'ai pas.
0: Non.
4: Non, c'est, je vous ai déçu.
0: Bah disons qu'on l'a eu déjà. Mais vous pouvez la tourner dans toutes les langues que vous voulez.
4: Bah si, de dire en latin.
0: Allez,
4: c'est
0: je
4: pas
0: vous
4: courant.
0: Laisse une chance parce que je vous préfère à Lucas Torrent.
5: Alors ça va.
0: Sandrine Biglino.
6: Coucou, I just call. Tout c'est merde à tunnel.
0: Allez, on va voir. Daniel Rosis, mieux que ça.
8: Ça dit donc, Louise. Dis donc, Louise. Ça t'embête que j'ouvre les fenêtres un quart d'heure avant que je te lâche.
0: Thierry Romanens.
4: Ouais. Alors moi, c'est lui faire un SMS quand elle conduit. Mais c'est pas gentil, je suis d'accord.
0: Bon, cette fois, vous êtes on a un combat final entre Sandrine Biglino et Daniel Rosis.
8: Non, mais moi, je laisse ma place à... Non, j'aimerais tellement entendre la dernière à Luca. Quoi. Parce qu'après les
6: ça risque d'être pénal.
8: Qu'est-ce qu'il peut avoir
4: pour l'avoir lu, ça fait plaisir. Elle donne envie.
0: Allez, donnez-la à Luca Torrent.
8: Alors, mesdames et messieurs qui nous écoutaient sur Internet, effacez l'historique immédiatement après pour pas finir en taule. Vas-y.
9: Il en reste deux.
4: Non, mais donne la dernière.
9: Vas-y. Chérie, j'ai couché avec ta mère, ton père et toutes tes pluches en live streaming sur Play FPS.
5: Ah ouais, bravo, bravo, champion du monde. Non.
8: Non, il faut arrêter après.
0: Faites mieux, Sandrine. Vous avez laissé votre place, Daniel.
8: Oui, moi, j'arrête.
6: Sandrine, je tente. Tu sais, je suis comme le vin valaisan. Je suis pas celle que tu crois.
0: On les garde les deux. Sandrine Biglino, Lucas Torrent. Vous gagnez ceux en série. Donc, vous avez bien choisi. Bravo, François Dubois. C'est la fin du en série. Bravo. Avec un film, François Dubois. Nos décodeurs, notre décodeuse vont vous donner 4 synopsis différents. À vous de savoir lequel correspond au film The Holiday de Nancy Meyers, sorti en 2006. Quel est le synopsis de ce film? On vous écoute, Daniel Rosis.
8: Moi, j'ai vu sur Netflix, là.
0: Netflix.
8: Planète Félix. Non, comment ça s'appelle, ce truc, là? J'ai pas la télé. C'est l'histoire d'une famille, la famille Holiday. C'est en Belgique, la famille Holiday, avec un rocker d'origine italienne qui s'appelle Gianni Holiday. Alors, ça a été très très compliqué le tournage à cause de la législation sur la maltraitance des animaux. Parce que dans le scénario, il y avait une scène où le héros, il devait dire à sa femme « Mon corps sur ton corps, lourd comme un cheval mort. » Alors, ils ont dû changer le scénario, puis ils ont fait un film très bonheur, un film de famille pour Noël. Et à la fin, Gianni, devant le sapin, il chante « Ma pive sur ta pive, comme une jument vive. » Alors c'est à la fois vegan, respectueux du consentement, puis vachement bienveillant pour ces charognes de bestioles.
0: Sandrine Biglino.
6: Alors, le film est sorti en 2006 et 2006 était une année de Coupe du Monde. La France jouait avec Zinedine Zidane et c'est d'ailleurs le 9 juillet 2006 que Zizou a marqué son célèbre coup de boule dans la poitrine de l'Italien Marco Materazzi. Et ce coup de boule a signé la fin de la carrière de Zidane. Et Nancy Meyer, qui était invitée au match, a imaginé ce qui s'était passé pour Zidane après le coup de boule. Et The Holiday, c'est en fait une comédie où on découvre Zidane en vacances forcées. Dans ce film, d'ailleurs, il est joué par Bruce Willis, parce qu'il fallait un chauve. Et il y a une scène qui est devenue culte. On voit Zizou, qui tente, c'est génial, de lancer un business de boules de bowling avec une boule collector, Materazzi Limited Edition. Et le film finit par cette réplique qui est devenue culte. C'est Zidane qui l'a dit. Dans la vie, il y a deux choses qui rebondissent toujours. Ma carrière est la troisième.
0: Thierry Romanence.
4: Film de Noël de base, hein, The Holiday de Nancy Meyers. Donc ça veut dire qu'il fait plaisir et qu'on regarde en famille. Genre Love Actually, vous voyez, que j'ai vu mille fois, moi. Alors qu'est-ce qui se passe dans The Holiday? Deux femmes de deux pays différents, un peu, une anglaise, une américaine, déçues par les hommes, c'est rare.
6: C'est une fiction.
4: Échangent leur maison pour les fêtes de Noël et là, elles redécouvrent la vie et l'amour. Hein, voilà. L'arme assurée, personnellement, je suis une catastrophe humide, moi, devant ces films. Hein. Des fois, je pleure au générique du début, moi, dans les films. Là, c'est fou. Voilà. Donc, vous avez compris le pitch?
0: Oui, oui, hein,
4: c'est beau. Ça,
0: oui.
4: Et ça se termine bien, donc on est chouette. Mm. Nous le regarderons ensemble.
0: Oh, bah, volontiers. Toi. Thierry Romanence, merci.
4: Bonheur.
0: Et Lucas Torrent, pour terminer.
9: Alors, ce film, il parle de jouets. Mais en fait, les jouets, ils sont vivants. Mais c'est hyper flippant, des jouets vivants. Mais dans le film, non, c'est pas flippant. Parce que Andy doit pas savoir, mais c'est quand même flippant. Enfin, moi, ça me fait flipper, c'est flippant. Et les jouets, il y a un nouveau jouet. Et le cow-boy, il est jaloux du jouet parce que lui, c'est un cow-boy. Et le nouveau jouet, il est de l'espace. Et puis, il dit avec sa ficelle, il y a un serpent dans ma botte. Et il tombe, le jouet de l'espace. Oh non, il tombe chez le garçon méchant qui a des pétards. Pas les qu'on fume, hein, les autres, c'est un Pixar. Et il y a un collectionneur fou. Sauf que ça, c'est dans le 2. Et à la fin, il roule très vite sur une buggy avec une fusée. Et il y a une crèche contrôlée par une peluche folle. Ah non, ça c'est le 3. Et c'est flippant. Et il y a une fourchette. Ah non, ça c'est le 4.
0: Quel est le synopsis de ce film de Nancy Meyers sorti en 2006, The Holiday? Pour Daniel Rosy, c'est l'histoire de la famille Holiday, celle de Gianni Holiday.
2: Gianni Holiday, oui.
0: Sandrine Biglino, vous nous parlez de l'histoire de l'après-coup de boule de Zidane. Thierry Romanence, d'un film de Noël, de femmes déçues par les hommes et changent leur maison. Et Lucas Torrent, de jouets vivants.
9: Ouais, c'est hyper flippant.
0: Oui. Qui dit vrai à propos
1: c'est
0: de ce film?
1: C'est les larmes de Thierry Romanence.
0: Bien sûr.
4: Bien sûr. Qui l'a vu? Quelqu'un l'a vu ce film ou pas?
9: Je lève la main.
4: C'est sérieux?
0: Oui, moi je l'ai vu aussi. Oui, oui.
4: Ah ouais.
0: Par contre, il y a une personne dans le public qui a voté pour Sandrine Biglino. J'aimerais que vous leviez la main.
9: Non, mais...
0: Chris, voilà, il n'ose pas lever la main. On vous comprend. On vous comprend. The Holiday, réalisé par Nancy Meyers, c'est une comédie romantique où deux femmes déçues par les hommes, et ça arrive. Thierry Romanence, une américaine et une anglaise décident d'échanger leur maison pour les fêtes de fin d'année via internet. Ce changement d'air leur permet de rencontrer de nouvelles personnes et chacune dans son pays de trouver l'amour.
6: Il y a Hugh Grant dedans?
0: Non, je pense pas qu'il y a Hugh Grant. Jude Law, voilà, exactement.
4: Ah ouais.
0: Les coulisses du film.
4: Il m'énerve celui-là un peu, je trouvais que ça sale gueule.
0: Taisez-vous, Woody Harrelson. Très bonne réponse de notre invité. Bravo, François Dubois.
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0: C'était le chanteur guinéen Mori Kante qui est décédé en 2020. On vient de l'entendre avec sa chanson la plus célèbre, Yeke Yeke. Les décodeurs s'écoutent en nouvelle diffusion cette semaine. Nous étions au bois avec François Dubois. Est-ce qu'on cuisine ensemble? On a parlé des tables d'hôtes, mais est-ce qu'il y a des cours de cuisine chez Prosenec Toutet?
1: L'animatrice de ces cours de cuisine va gentiment prendre sa retraite parce qu'elle a un grand, grand âge. Mais Nicole Mangerter à Tavannes organisait, je crois qu'on peut en parler au passé, des cours de cuisine pour les messieurs. Et ça, je trouve ça assez génial parce qu'il y a pas mal de messieurs qui arrivaient à la retraite alors qu'ils avaient, la cuisine n'était pas leur tasse de thé, ou alors peut-être que c'était tellement le domaine de madame qu'ils n'avaient pas le droit d'y rentrer et ils ont envie de s'y mettre. Et ça a eu beaucoup de succès.
0: Là, il y a un vrai problème de transmission aussi, hein, qu'on a remarqué chez les jeunes, parce que comme les mamans travaillent, qu'elles restent un petit peu moins à la maison, et tant mieux. On transmettait avant les recettes de mère en fille, de mère en fils, éventuellement. Ça ne se fait plus tellement. Là, chez les seniors, il y a quand même des pépites à aller attraper, hein, chez des bonnes cuisinières, des bons cuisiniers aussi. Moi, j'avais un papa qui cuisinait très bien, vous cuisinez aussi.
2: Moi, c'est une seule à cuisiner parce que ma femme, elle m'a demandé l'autre jour s'il fallait mettre de l'eau pour les œufs à la coque. J'ai dit non, tu les mets dans le micro-ondes direct.
0: C'est pas sympa parce qu'après, elle doit nettoyer le micro-ondes.
2: Voilà.
0: Voilà. Bon, peut-être là aussi des bénévoles si vous avez, en dehors des cours de pole dance, envie de donner peut-être des cours de cuisine. Eh bien, vous contactez Prosenec Toutet sur leur site. Je vous rappelle encore une fois l'adresse arcjurassien.prosenectoutet.ch. Alors qu'ici, on s'intéresse à quelque chose qui a été fabriqué à partir de 2 tonnes de farine et 3 tonnes de pommes.
3: Ah,
0: qu'est-ce qu'on en a fait, Lucas Torrent ?
4: Eh bien, on a fait le plus gros gâteau aux pruneaux du monde. Après, il y a un gars qui a dit, c'est qui le crétin qui a acheté des pommes ?
0: Thierry Romanon.
3: Il y a une rumeur comme quoi Kate Middleton était marraine de cet événement. Mais c'est faux, hein, c'est faux. Mais c'est, donc il s'agit de 2 tonnes de farine, 3 tonnes de pommes pour fabriquer une pâtisserie de plus de 3 km de long qui correspondra à 8940 parts. Hein, c'est du strudel aux pommes. 2 tonnes de farine, le secret d'un bon strudel, c'est de pétrir longtemps. Ils ont dû se faire un peu chier. Hein.
0: Merci Thierry Romanon. Daniel Rosis.
2: Oui, alors on a fait une superbe statue, mais je pense à cause des aliments ou des éléments, elle a de la peine à tenir debout. Donc aujourd'hui, elle est conservée sous forme de compote à la cacrelle. En fait, c'est le fameux Fritz Dérangier, dont on a fait aussi des crêpes Suzette avec la tête, puisqu'il a perdu la tête. Oui, est-ce que c'est que le Fritz Dérangier?
4: Oui.
0: Non.
2: Ah. Ah oui, alors c'est une grande statue d'un soldat qui gardait la frontière, puis qui a explosé un nombre de fois incroyable depuis l'affaire jurassienne.
0: Ah.
2: Et maintenant, il ne reste plus que des boots, machin, dans une vieille chapelle, à la cacrelle, avec Chaudet, je ne sais pas qui. Non, mais la cacrelle, c'est au Rangier, juste en dessous. Mais vous connaissez ça, c'est vous qui aviez mis la bombe, ben non.
1: Ah non, attends, je suis de chez toi. Non, mais je voulais pas.
2: Ah non, vous avez rien à voir, vous êtes un des rares ici qui n'êtes pas coupable.
0: Merci Daniel Rosis. Et finalement, Sandrine Viglino.
5: Eh bien, ça s'est passé lors de la soirée de soutien du FC Les Bois en 2025. Il s'agit des ingrédients principaux utilisés pour tenter de battre le record du monde du plus grand toché. Alors malheureusement, le gars qui devait faire les courses, il avait oublié la liste à la maison, puis il a fait les achats au pif. Le toché ne contenant pas de pommes, le record a été raté.
0: Alors, qu'est-ce qu'on a fabriqué à partir de 2 tonnes de farine et 3 tonnes de pommes? Lucas Torrent, vous nous dites que c'est le plus gros gâteau au pruneau du monde, qu'on a fabriqué avec des pommes. Mm-hmm. Thierry Romanon, c'est un strudel géant. Pour Daniel Rosis, une statue. Et Sandrine Viglino, le plus grand toché du monde, qui dit vrai à propos de, allez, on va dire de cette recette, François Dubois.
1: Alors, comme j'aime bien être aux enfers, puis qu'en plus c'est un village qui n'est pas loin d'ici, je pense que c'est Thierry Romanon qui a donné la bonne réponse.
0: De la plus longue chaîne de strudel, voilà ce qu'on a fait à partir de 2 tonnes de farine et 3 tonnes de pommes. Un record a établi ce mois dans le petit village croate de Jaskovo.
3: Mais c'est beau, hein, d'imaginer cette route de strudel.
0: Oui.
3: Personnellement, je trouve que c'est n'importe quoi, mais c'est rigolo quand même.
0: Oui. Voilà, bonne réponse. Bravo François Dubois. Qu'appelle-t-on l'auto Pospasie. Et voici le quatrième jeu du jour pour vous. François Dubois, vous avez quatre propositions. À nouveau, on écoute celle de Lucas Torrent. Qu'est-ce que l'autospasie, Lucas Torrent ?
6: En préparant les décodeurs de cette semaine sur Pro Senectute Arc Jurassien, j'ai beaucoup réfléchi au temps qui passe. À la vieillesse, mais aussi à qui était assez fou pour habiter le Jura. Mais non, mais je sais pas que c'est le vrai Jura, mais je suis originaire de Sainte-Croix, donc je vous promets. C'est peut-être pas le vrai Jura, mais ça a un peu le goût et l'odeur du Jura quand même. Donc j'ai appris des choses cette semaine, mais oui, j'ai appris des choses, mais j'ai aussi compris pourquoi tout le monde dit c'était mieux avant. Mais parce qu'avant, on était jeunes. Bah oui, et c'est évidemment que le monde est mieux quand on n'a pas un pacemaker ou une prothèse de hanche. C'est normal, c'est parce qu'on était en forme avant. Une expérience est toujours mieux quand on pète la forme. C'est quoi vos vacances préférées ? C'est celle où vous gambadiez comme un cabri dans la montagne grecque ? Ou c'est celle où vous avez chopé une tourista en sortie d'avion sur un tarmac guadeloupéen ? Vous voyez, je veux dire... C'est QFD, les gars ! C'était mieux avant parce qu'avant, ça allait mieux. D'ailleurs, je ne pense pas que les anciens tuberculeux disent « c'était mieux avant ». Je ne sais pas, en même temps, je peux me tromper. C'est une vraie question philosophique. L'autospasie et l'autoconviction qu'avant, c'était mieux. Est-ce que vous aimeriez une autre chute ?
0: Non.
6: Ça tombe bien, j'en ai pas.
0: Daniel Rosy.
2: Génial. Auto, spa et asile. Vous voyez, ça donne déjà une bonne idée de ce qu'a pu être. Donc, auto qui est l'apocope d'automobile, spa qui est soit l'acronyme latin de Sanitas Per Aquam, soit alors l'antonomase de la ville belge Spa, et asile, le nom d'un continent fusionné avec un mot valise, Spasie, qui est une espèce de jacuzzi japonais, onsen oriental ou sento japonais. Donc, l'autospasie, écoutez bien, c'est la capacité qu'ont les voitures japonaises à être plus imperméables en dessous de la hauteur des sièges, les transforma en spa lors des intempéries, les voitures à autospasie remplacent le GPS par un sonar... Et les plus connus sont, alors il y a toute une équipe, il y a la Toyota Talasso, la Honda Hot Tube, la Mazda Pediluve, la Subaru Armou et la Suzuki Jacuzzi. À ne pas confondre avec la Chiot Peugeot qui elle est percée aussi dessous.
0: Thierry Romanence.
7: Oui, alors je suis pas loin de Daniel, hein, mais on n'est pas au Japon, moi, on est par chez nous. C'est un modèle de voiture avec un spa intégré pour le chauffeur, voilà. Donc l'autospasie, hein, c'est un modèle qui n'a pas marché, soyons honnêtes. Hein, t'es dans le spa, c'est pas facile de gérer l'accélération du véhicule et encore moins le freinage. On lui avait dit au concepteur, sur le papier ça fonctionne, mais sur la route c'est dangereux. Il s'en est produit 7 exemplaires, échec commercial retentissant. Le concepteur a été licencié par un comité qui n'avait pas tardé à le convoquer et qui ne l'appelle plus collègue. Hein. Jean Glupf, c'est son nom. C'est ainsi qu'il se nomme. L'a confessé publiquement. Je reconnais toutes mes erreurs du passé. C'est de l'histoire.
0: Oui,
7: oui, oui. Fin de l'autospasie. Donc voilà, je vous demande de m'excuser. Donc voilà, c'est ça.
0: Merci, Thierry Romanence. Sandrine Viglino.
8: Dans l'habitat pierreux du Valais, nous observons l'Acerta Helvetica, un petit saurien parfaitement adapté à son environnement. Oh, mais voilà qu'un jeune garçon légèrement consanguin, dont l'intelligence semble avoir sauté une génération et n'a pas été assez salée, qui avance avec la grâce d'un meuble Ikea à qui il manque une roulette. Oh, dans un geste non maîtrisé, il tente d'attraper le lézard dans un élan prédateur que la science qualifierait de très optimiste. Le lézard réagit par autonomie. Il sacrifie volontairement sa longue queue en l'abandonnant sur place pour semer son assaillant qui disparaît entre deux pierres. La queue repoussera, Dieu merci. Chez l'humain, par contre, l'organe déficient n'a jamais montré la moindre capacité régénérative.
0: Qu'appelle-t-on l'autospasie, François Dubois ? Pour Lucas Torrent, c'est l'autoconviction que c'était mieux avant ?
6: Oui.
0: Daniel Rosis, vous nous parlez de la capacité que certaines voitures japonaises ont à se transformer en spa. Thierry Romanence, c'est plutôt un modèle de voiture avec spa intégré pour le chauffeur. Et Sandrine Viglino, la partie d'un corps d'animal
9: un
0: qui
9: petit lézard
0: se répare, voilà, ouais. Par elle-même. L'autospasie, qu'est-ce que c'est?
1: Bah, ça me fait penser à Aspasie, qui était le nom, je crois, d'une...
2: Du syndicat des, des prostituées de Genève.
1: Voilà, exactement. Exactement.
7: Il n'y a pas une chanson, de Bobby Lapointe, Aspasie et framboise.
2: Non, Aspasie, c'est le syndicat des travailleurs du sexe à Genève.
1: Ouais, exactement. Alors, je ne sais pas, je fais peut-être un lien un petit peu étroit entre...
7: Trivial. Enfin,
1: il semble... C'est Sandrine Viglino.
7: Ah, c'est oui. Ça, oui, il semble...
0: Ah oui, vraiment, le petit lien. Ouais. Mais quel lien avec... Faut quand même que vous nous expliquiez, François Dubois, le cheminement de pensée. Comment vous passez des travailleurs du sexe
7: à des animaux qui perdent un membre.
0: Voilà, ouais, à la queue d'un lézard.
6: Ouais, c'est assez bien le cheminement mental.
0: Je suis assez contente de ne pas avoir compris tout de suite, mais je suis un peu déçue de l'avoir dit. Oui, tous, vous avez remarqué.
2: En fait, c'est Association de solidarité par des personnes prostituées et leurs alliés qui défend les droits des personnes qui exercent ce métier.
1: Ah, donc il n'y avait rien à voir avec un A privatif et le...
2: Non, oui, mais Aspasie, c'était le nom d'un personnage mythologique.
0: Tout à fait. Donc l'autospasie est une mutilation volontaire par amputation. Certains animaux ont la capacité de perdre une partie de leur corps lorsqu'il est tiré ou tenu par une branche ou par un prédateur. Certains lézards peuvent donc abandonner leur queue en cas de danger. On parle alors d'autospasie.
7: C'est pas mal, oui.
0: Bonne réponse de notre invité avec un petit détour par Genève. Bravo, François Dubois.
1: Merci.
0: Et comme toujours à cette heure-ci, priorité à l'information.
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9: Sandra Viscardi.
10: J'ai une responsabilité politique. Les mots de Jean-Claude Savoie, premier prévenu dans l'affaire de Crans-Montana, a donné une interview après son audition par le ministère public. L'ex-président de Chermignon a été entendu hier par les procureurs et les avocats. En 2015, c'est lui qui avait co-signé l'autorisation d'exploiter le bar qui a brûlé le 1er janvier dernier. Jean-Claude Savoie n'est pas autorisé par la justice à évoquer les détails de son audition, mais il assure toutefois de sa bonne collaboration.
11: J'ai essayé de répondre au maximum de questions qui m'étaient posées. J'ai pu aussi essayer de transmettre un message aux familles.
12: Des excuses ?
11: Non, pas du tout. Non, un message de compassion, de sympathie, de vœux de rétablissement, des messages que j'avais déjà utilisés, si vous voulez, dans le cadre privé, mais qui touchaient que les gens qui me lisaient dans le cadre privé.
12: Pas d'excuses ? Ça veut dire que vous ne vous sentez pas responsable ?
11: J'ai une responsabilité politique dans cette affaire-là, oui. C'est évident.
12: Pénale aussi ? Vous pensez que vous serez condamné ?
11: Mais je ne le souhaite pas, mais c'est quelque chose qui peut arriver. Pénal, ce n'est pas moi qui peut le dire. Moi, j'ai une responsabilité politique. Je l'ai dit d'ailleurs dès le 4 janvier, puisque j'avais adressé à Mme la procureure générale un mail en lui disant que voilà, j'étais quelque part dans cette chaîne qui avait amené à ce drame-là et que je me tenais à disposition de la justice. Je l'ai fait dès le 4 janvier, donc c'est bien que je sentais dès le départ cette responsabilité politique.
10: Jean-Claude Savoie avec Romain Carup. 268 interventions pour les seuls pompiers zurichois après une nuit de tempête particulièrement agitée en Suisse. Entre inondations, chutes d'arbres et évacuation du public sur les quais du Montreux Jazz Festival, les secours ont été sur le pont jusqu'au bout de la nuit partout en Suisse. Même si c'est la Suisse alémanique qui a été le plus touchée, Thomas Epitofalo.
13: Oui, tout particulièrement dans la région de Winterthur, où une supercellule a déversé plus de 40 mm de pluie en une heure, soit un tiers de précipitations mensuelles habituelles, accompagnée de grêlons de 3 cm. À Ilno et Frétikon, des rafales ont arraché des pans de toiture, ensevelissant une voiture sous les décombres. Et dans le canton de Fribourg, la région du lac Noir vers Plan-Fayon a subi de violentes rafales de vent mesurées à 108 km/h. En Suisse romande, le canton de Vaud a déploré quelques dégâts matériels, notamment dans la périphérie de Nyon, où les pompiers annoncent une toiture arrachée.
10: Une soirée au cours de laquelle on a également recensé 26 000 éclairs. C'est un chiffre hors norme ?
13: Oui et non. Cette statistique est surtout liée au fait que les orages ont balayé la Suisse sur tout le territoire du sud-ouest au nord-est. De plus, il ne s'agissait pas d'un orage, mais d'un amas d'orages, comme si plusieurs orages finalement étaient collés ensemble. C'est ce qu'on appelle dans le jargon un système convectif de méso-échelle qui peut recouvrir des centaines de mètres carrés de surface.
10: Merci beaucoup Thomas. Et en France, les orages ont fait deux morts. En Haute-Vienne, une femme écrasée par un arbre. Et en Isère, un homme homme mort dans l'incendie de son atelier provoqué par la foudre. 53 000 foyers n'ont plus d'électricité dans l'Hexagone. Les gardiens de la révolution iranien annoncent avoir bombardé des avions militaires américains stationnés en Jordanie au moyen de missiles et de drones en représailles aux frappes américaines sur l'Iran dans la nuit. Des frappes qui ont fait 8 morts et 20 blessés au moins dans tout le pays. L'Iran a aussi ciblé des intérêts américains à Bahreïn et au Koweït où une centrale électrique a été touchée. Et 8 rebelles iraniens ont été fauchés par une attaque sur le Kurdistan irakien. La Commission européenne présente des propositions pour la réforme du marché du carbone. Ce système d'échange de quotas d'émissions nommé ETS, créé en 2005 pour limiter les émissions de CO2. Alors il fonctionnait d'abord en donnant des quotas gratuits aux industriels. Désormais, ceux-ci doivent les acheter pour avoir en quelque sorte le droit de polluer. Mais ces quotas sont régulièrement réduits afin de limiter les émissions. Bonjour Pierre Benazet.
14: Bonjour.
10: Alors ce système est au centre d'un immense bras de fer chez les 27 entre les pays qui veulent maintenir un système qui fonctionne et ceux qui estiment qu'il freine la compétitivité des industriels européens face au reste du monde. La Commission européenne propose une réforme qui sera, quoi qu'il arrive, l'objet de débats difficiles.
14: Oui, parce que c'est déjà l'objet d'une bataille rangée, en grande partie à cause de la concurrence chinoise et à cause des droits de douane des États-Unis. Les industriels européens affirment que le système de quotas d'émission les handicape face à leurs concurrents internationaux. Un combat qui est porté et soutenu par l'Italie, les pays d'Europe centrale. En face, il y a en particulier les pays scandinaves. Pour eux, le système de quotas ETS a fait ses preuves, il ne faut pas le saborder. La Commission européenne veut éviter de chambouler le système. Elle devrait proposer aujourd'hui plutôt des flexibilités. Une tonne de CO2 vaut en 2026 environ 70-75 francs, mais il existe encore des quotas gratuits, en partie. Ils devaient disparaître après 2034, et la Commission devrait proposer de continuer à en offrir aux industriels, mais sous condition de plans de réduction des émissions. De la même façon, elle demande que les revenus des achats de quotas soient automatiquement utilisés par les gouvernements pour la décarbonation. Elle devrait aussi proposer une banque industrielle de décarbonation, des mesures pour la navigation aérienne et maritime. Des propositions qui devraient être compliquées à négocier.
10: Merci Pierre Benazet en direct de Bruxelles. 12 000 hectares réduits en cendres. Les autorités de la région d'Aragon en Espagne très inquiètes de ce feu qui a débuté mercredi près de Saragosse. À leurs yeux, il présente un risque de propagation très élevé à cause du vent. 450 pompiers appuyés par une trentaine de moyens aériens et par 300 renforts de l'armée luttent toujours contre les flammes. Le tribunal fédéral donne raison à un automobiliste genevois qui a contesté une amende de 40 francs pour cette être parqué sur une place visiteur de l'immeuble dont il est locataire. La Cour souligne que faute d'un panneau interdiction de parquer, il n'y a pas d'infraction à la loi sur la circulation routière. Soleil pour cet après-midi, mais aussi averse ou orage selon les régions. Orage plus nombreux au nord des Alpes, plus rare en Valais, toujours un risque de grêle. 29 degrés et du vent dans les perturbations. Il fera beau et sec demain matin, puis des orages ou des averses en montagne débordant parfois en plaine.
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15: Dans le canton de Vaud, la route Chèvre-Chardonne est toujours fermée dans les deux sens suite à un accident. Et sur l'axe Genève-Aoste, les automobilistes patientent 1h30 au péage français du tunnel du Mont-Blanc.

0: On retrouve les Decodeurs avec Marie Riley.
1: Dernier rendez-vous de cette semaine de Decodeurs en rediffusion depuis les Bois dans le Jura avec François Dubois, directeur de Procénectouté. Et les Decodeurs et Decodeuses Sandrine Viglino, Daniel Rosis, Lucas Torrent et Thierry Romanens, c'est à lui que revient l'honneur du dernier portrait de la semaine.
2: C'est à cette heure-ci que tu rentres. Non, pardon. Bonsoir. Bonjour, bonjour. Vous permettez qu'on se tutoie?
3: Mais avec plaisir.
2: Superbe. Peut-être on joue. Alors, j'ai googlisé, François Dubois. Alors, né à Amiens vers 1529, mort à Genève le 24 août 1584, est un peintre français devenu genevois. Il est surtout connu pour son tableau, le massacre de la Saint-Barthélemy. Peint probablement 3 ans après le massacre de 1572. Visiblement, c'est pas vous.
3: C'est pas moi, ouais. Mais je l'ai découvert avec des affiches mondiales avec mon nom.
2: Ah ouais.
3: Donc c'est extraordinaire.
2: Superbe, voilà. C'est magnifique. Bon, super. Alors donc vous êtes président, directeur. Comment c'est quoi? Président, directeur?
3: Non,
2: c'est directeur, quoi le titre officiel? C'est directeur.
3: Directeur, voilà.
2: Directeur de Procénectouté. Alors, bon, on a quelques points communs parce que j'ai vu. Vous nous envoyez un petit questionnaire, j'aime pas, hein. Uh-huh. Et où moi j'ai regardé les trucs de la bouffe, ce qui m'intéresse. Non, j'ai vu que vous aimiez bien la cuisine italienne, pareil. Beaucoup. Vous aviez un bouquin Jérusalem de Tolenghi que je trouve super beau ce bouquin, mais il n'a pas besoin de pub parce qu'il en vend plein, mais Ottolenghi, vous êtes fan.
3: Absolument.
2: Moi aussi. Et alors après, amour, j'ai parce que je me suis engueulé avec mon épouse ce week-end, donc j'avais quelques questions à vous poser. Alors, soit amour, vous avez dit, qu'est-ce que vous aimez? J'aime dans l'amour, hein. J'ai pas vu ce que vous n'aimiez pas, mais j'ai gardé la colonne j'aime. Vous avez dit l'amour, c'est apprendre à aimer et je ne suis pas au bout de mon apprentissage. Donc vous n'avez pas le CFC encore, c'est ça?
3: C'est ça, exactement.
2: Ouais, ou
3: cours préparatoire, je suis en cours préparatoire.
2: Ah ouais, CMC, aujourd'hui CMC, peut-être certificat moral de capacité.
3: Hein, peut-être.
2: Mais vous pensez qu'on l'acquiert un jour, ce certificat-là? Vous êtes, oui, en apprentissage, c'est un truc permanent ou bien ça...
3: Je pense que c'est vraiment la formation tout au long de la vie.
2: Tout au long de la vie. Ouais. Alors, juste après, vous mettez, c'est l'amour, donc un j'aime, c'est pratiquer assidûment la règle d'or. Putain, et ça, je me dis, mais c'est quoi la règle d'or?
3: Alors,
2: c'est quoi la règle d'or?
3: La règle d'or, bah, c'est une vieille sagesse populaire qui a été un peu popularisée, si vous me permettez l'expression, par, ouais, la Bible.
2: Ah,
3: c'est en fait, en gros, faire aux autres ce qu'on a envie qu'on nous fasse et ne pas faire aux autres ce qu'on n'a pas envie qu'on nous fasse.
2: Ah, ça, j'ai, voilà, dit à mon épouse, ça aussi, j'ai dit. Non,
3: Elle t'a pas cru?
2: Mais qu'est-ce que tu veux que je te dis? Alors, non, mais non, là, je me dis, j'ai merdé dans la règle d'or, ou elle, ou un de nous deux, ou les deux, hein, des fois, vous voyez, les deux. Alors, non, après, vous mettez, c'est privilégier les actes, c'est un petit peu peut-être, ça va avec ce que vous venez de dire dans la Bible, là. Je faisais pas la référence à la Bible, moi, tout de suite, vous avez pas cité vos sources, hein.
3: Mmh,
2: mais vous dites, c'est privilégier l'amour, privilégier les actes, les signes d'amour et pas seulement les paroles, hein.
3: Oui.
2: Ça, je suis d'accord avec vous.
3: C'est ce que je viens d'apprendre, ça, en fait.
2: Ça, c'est, ah oui, vous
3: avez.
2: Oui,
3: c'est assez récent.
2: Ah, vous, ouais, êtes encore en formation.
3: Donc, je suis en pleine formation, okay, très intense en ce moment.
2: Privilégier les actes, les signes d'amour et pas seulement les paroles. Voilà.
3: Hein,
2: ça, j'ai dit à mon épouse aussi. Et, et vous rajoutez, et ça, je lui ai souligné, avec le stabilo-boss, même si ces actes et ces gestes ne seront pas forcément ceux qu'attend l'être aimé.
3: Alors c'est ça.
2: Voilà. Et ça, elle a pas compris tout de suite. Ça. Je la charge un peu, mais vous comprenez bien que je fais ma pénitence. Alors, pour s'occuper des personnes âgées, deux questions rapides, hein, un questionnaire à choix multiple, vous voyez. Pour s'occuper des personnes âgées, petit a, il faut être petit a vigilant, petit b bienveillant, petit c heureux.
3: B et C. On peut faire deux réponses? Oui, il en faut une.
2: Mais vous en faites même rajouter
3: bienveillant
2: un petit
3: et heureux. Bah, parce que le bonheur, c'est assez contagieux.
2: Ouais, c'est contagieux. Ouais, c'est ça. Alors, et maintenant, revenons au sujet de l'amour. Hein, alors, en amour, pour que ce soit, vous voyez ce que je veux dire. Alors, il faut être petit A vigilant, petit B bienveillant, petit C heureux.
3: Heureux.
2: C'est tout ce qu'on vous souhaite. Bienvenue au Decodeur.
3: Merci beaucoup.
1: François Dubois, c'est votre dernière question à nos Decodeurs.
3: Exactement. Donc, 1964 est une année extraordinaire à plus d'un titre. C'est la dernière de la génération des Baby Boomers, dont on a parlé avant.
4: C'est l'expo.
3: C'est celle de l'exposition nationale. Exactement.
4: J'étais, oui.
3: Voilà, c'est ça.
4: Une soucoupe volante avec des Suisses allemands. Et depuis, je crois que les Martiens sont bernois, quoi.
3: Voilà. Et c'est celle de ma venue au monde.
4: Ah, quel mois?
3: Février.
4: Ah, génial. Donc, vous avez pu aller à l'expo aussi.
3: Bah ouais, Exactement.
4: Commencé en avril.
3: Exactement, j'y étais peut-être dans le dos de... Voilà. Mais quel autre événement important pour la politique de la vieillesse en Suisse a eu lieu en 1964?
5: C'est une forme d'assurance.
4: Non, c'est pas l'obligation de la LPP, ça c'est plus tard, ça c'est les années 80.
3: Mais Lucas est pas loin.
4: Qu'as-tu dit l'assurance.
5: Ouais, l'assurance, mais pas loin. Une prestation complémentaire.
3: Juste, bravo.
6: C'est-à-dire
3: dans les faits, ça prend toujours du temps, hein, comme bah, on a fait une révision récente et puis elle sera peut-être pas mise en œuvre avant une année, deux ans, trois ans peut-être. Mais 64, c'est leur inscription comme projet politique et puis elles sont rentrées en vigueur en 66. Parce qu'on s'était rendu compte pendant les 20 premières années de la VS que ça suffisait vraiment pas pour vivre.
4: Et les gens qui n'avaient pas trop cotisé à l'époque, ils avaient la rente complète? Parce que ça en a commencé, les personnes avaient cotisé au départ. Comment est-ce qu'on a calculé les premières rentes?
3: Ah, c'est
4: mais
3: très
4: il y a
3: bonne
4: eu 5-6 révisions entre
3: oui, et où même, enfin, jusqu'à maintenant, je crois qu'on en a là, je regarde mon collègue, 12e, 13e.
4: Ah oui, révision. Ok. Ah, oui.
3: Mais je vais pas me lancer dans une réponse parce que j'ai peur de dire des bêtises.
7: On l'a un tout petit peu fleuré, le sujet des prestations complémentaires, mais vous en avez fait une question, ça vous tient à cœur. On n'en parle pas assez.
3: Alors. Donc c'est le paradoxe que j'essaie de relever, c'est que en même temps les pouvoirs publics incitent beaucoup, d'ailleurs c'était un des arguments pour refuser soi-disant la 13e rente, hein, c'est-à-dire il faut faire recours aux prestations complémentaires, mais dans les faits, en tout cas c'est ce qu'on vit dans le canton du Jura et dans le canton de Neuchâtel, le canton de Berne aussi, c'est que les, disons, tracasseries administratives pour les obtenir sont extrêmement ont plutôt tendance à augmenter. Puis, donc ça laisse des gens vraiment qui sont très démunis.
4: Puis pour les avoir, on doit vendre le yacht, vendre le chalet à Verbière.
3: Alors bien ça,
4: exactement, on n'a pas, si on a encore une fortune, on peut pas avoir, c'est classe. C'est ça qui est embêtant.
3: C'est ça. Mais les gens savent pas surtout que ces prestations complémentaires, outre le fait qu'elles vous amènent un complément de financier, mais elles vous permettent aussi d'avoir des aides, notamment autour du logement, de la caisse maladie, etc., qui vraiment changent complètement le revenu disponible à la fin. Donc il y a des gens qui sont juste trop riches pour avoir les prestations complémentaires, et dans les faits, ils ont un revenu disponible inférieur à des gens plus pauvres qui ont les prestations complémentaires. Donc ces phénomènes d'effet de seuil, comme ça, sont peu connus, et c'est un peu dommage parce qu'on n'utilise pas un droit qu'on a.
7: Ces tracasseries administratives, eh bien, on peut vous aider à Procenectute, Arc Jurassien, ou les contacter, arcjurassien.procenectute.ch, ou au téléphone, vous trouvez toutes les informations sur le site internet, ça vaut la peine. Les conseils financiers.
4: Procenectute. Ça vient de là ?
3: Ça vient pas de là.
4: Ah bah, j'ai pas fait de latin, donc je te demande.
7: Merci, Daniel Rosis. La suite ? Mon dernier bonus de la semaine, vous répondez à cette question si vous avez la réponse dans le public, les décodeurs, vous aussi, François Dubois, Kokichi Akutsawa a 102 ans et il vient de faire quelque chose d'exceptionnel avec sa fille âgée de 70 ans. Qu'est-ce qu'il a fait ?
8: Un parachute ou un truc du genre ? C'est du sport un peu, c'est du sport ?
7: Mais oui, il a gravi le mont Fuji, il est la personne la plus âgée à l'avoir fait avec sa fille de 70 ans. Je trouve ça génial quand même.
4: Ouais, ça gamine.
7: Deux questions ici, on peut encore faire plein de choses incroyables à un âge avancé. Et le Japon, on en a un petit peu parlé plusieurs fois dans plusieurs jeux. C'est revenu, le Japon, vous allez le visiter. C'est un pays où il y a des choses à apprendre pour les personnes âgées parce que là, la démographie, ma fille, elle est encore tout autre au Japon.
3: Oui, absolument, certainement.
7: Vous y allez pour le boulot, finalement?
3: Je vais profiter d'y être pour un petit peu étudier les choses, mais je vais essayer de les étudier en amont. Je sais qu'il y a des contacts entre Procenectute Suisse et une délégation japonaise qui va venir bientôt, donc j'aurai peut-être l'occasion d'y être invité. Donc, des échanges, alors même si on est à l'autre bout de la planète, je pense que peuvent être très, très utiles. Des expériences sociales comme celles que vous avez évoquées avec ce restaurant qui emploie des personnes atteintes de démence. Ça, je trouve ça magnifique.
4: Ouais, moi, je trouve ça bon art. Tu demandes un café, il t'amène... les roll mops.
7: Mais oui, mais c'est super.
8: Ouais. Mais c'est le mojito, là.
7: Ouais, oui, le mojito, c'était
8: pizza
7: pas mal aussi.
8: Mojito, je préférais. Hein,
6: roll mops, mais avec le petit pot de crème, quand même.
7: Voilà, alors on ne grimpe pas sur le mont Fuji avec Procenectute, mais il y a des voyages sportifs qui sont organisés. C'est juste.
3: Oui, absolument.
7: Mais il y a des séjours sportifs.
3: Fait.
7: En quoi
3: absolument.
7: Ça consiste? Vous partez au Japon sur le mont Fuji?
3: Non, alors on part moins loin. On reste en Suisse ou dans les pays limitrophes pour des séjours, effectivement, autour de la randonnée. Mais ça peut être aussi des séjours, sauf erreur, de vélo aussi. Donc, on part plusieurs jours avec un encadrement pour faire des vacances actives et sportives.
7: Magnifique. On revient à notre syndrome de Stendhal. Depuis lundi, les décodeurs ont écrit des sketchs pour répondre à cette question, à savoir qu'est-ce que ce syndrome de Stendhal et qu'est-ce qu'il provoque. Thierry Romanence, vous nous avez dit que c'est être bouleversé, réagir très fortement à une œuvre d'art.
8: Oui, Daniel... c'est plus que ça, c'est presque dans la pathologie. Hein. C'est quand ça va au-delà de ce qu'on gère. Quoi. C'est pas simplement la fascination, c'est vraiment oppressant un peu.
7: Daniel Rosis, pour vous, c'est un syndrome qu'il n'y a
4: c'est
7: qu'à
4: le Stendhal.
7: Halle. Oui, le Stendhal, une commune qui est donc très désorganisée selon vous. Lucas Torrent, vous nous parlez d'une œuvre de fiction avec beaucoup trop de noms propres.
9: Oui.
7: Et Sandrine Viglino de Dissociation Musicale qui dit vrai à propos du syndrome de Stendhal. C'est aussi là que nous saurons qui de notre public remporte un prix incroyable cette semaine. Un abonnement à vie pour Prosenectute et toutes les activités qu'ils organisent. Ou un parapluie, voilà, c'est bien aussi le parapluie pour les jours de pluie, par exemple. Qui dit vrai à propos de ce syndrome de Stendhal, François Dubois?
3: Alors, moi, je suis assez bouleversé par la définition de Thierry. Je dirais que c'est Thierry.
7: Bien sûr. Le syndrome de Stendhal est un trouble psychosomatique qui provoque une surcharge d'émotions intenses face à la beauté d'une œuvre d'art ou à la profusion d'œuvres dans un même lieu. Il se manifeste par des symptômes physiques et psychologiques tels que des vertiges, des battements de cœur accélérés, des sueurs, une sensation de suffocation et parfois des hallucinations ou une perte de sentiment d'identité. Ce syndrome est parfois appelé syndrome de Florence puisqu'il a été observé pour la première fois eh bien, à Florence. Voilà, faites attention quand vous allez au Louvre pour y faire un cambriolage. Cambriolage, par exemple. Ça aurait été drôle qu'il soit bloqué dans le Louvre dans un état de stupéfaction. Voilà. Eh bien, très bonne réponse de notre invité, François Dubois. On va voir ce qui se passe du côté du public.
8: Vas-y, Dubois !
7: Et dans notre public, c'est Minou qui l'emporte cette semaine. Ah, ben voilà, Minou !
8: Oh, oh yeah ! Oh.
7: Minou, qui est une de vos collaboratrices.
3: Exactement, Mélanie. Bravo, Mélanie.
7: Voilà, Mélanie qui remporte un parapluie qui lui servira à monter un cours de pole dance. J'ai fait un lien très rapide, voilà, pour m'assurer que ce cours aurait bien lieu. Bravo, Mélanie, vous remportez donc ce parapluie. Il nous reste une chose à faire, la plus douloureuse de la semaine, c'est l'évaluation de notre invité par Sébastien Cortési.
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7: Sébastien Cortési, vous évaluez nos invités chaque semaine. Vous êtes le producteur des décodeurs. Qu'est-ce que vous avez pensé de François Dubois ?
9: Écoutez, c'est un sentiment partagé cette semaine. Mais avant tout, je vais vous saluer. Bonjour François Dubois. Dubois, c'est juste, hein ?
3: C'est juste, c'est juste.
9: Oh, purée. Non, parce qu'au bout de 5 jours, on a enfin retenu votre nom. Il faut dire, ça commençait très mal.
3: Alors, effectivement, il paraît que j'ai été confondu avec un Dubuis, mais...
9: Oui, voilà. Et pour certains, ça commençait encore plus mal que d'autres.
11: Dubuis ou Dubois, mais pas au bois.
9: Voilà. On va peut-être vous le laisser à la fin de la semaine, Daniel Rosis. Pauvre Daniel, en même temps, c'est sympa, on vous a amené un bénéficiaire de plus. C'est toujours bon pour l'immersion dans l'émission. Et c'est pas tous les jours qu'on est là dans le Jura. Le Jura, c'est tellement beau. C'est tellement loin. Et évidemment, quand on vient dans le Jura, Marie, vous ne manquez pas de faire une bonne pub pour la région.
7: Le Jura, un canton qui affiche le 3e taux de retraités le plus élevé de...
9: Voilà, le Jura, un canton où on vient y mourir. Bienvenue. Enfin, puisqu'on est là, François Dubouet, voici votre évaluation. Je sais que vous étiez stressé, François Dobby.
3: Alors, effectivement, si je fais faux, là, je me tape la honte.
9: Alors, je vais vous donner la technique, hein, François. Si vous avez peur et que vous voulez éviter les représailles de vos bénéficiaires, pour les fuir, ce que vous pouvez faire, c'est marcher vite. Voilà, de rien. Clarté, donc, première évaluation, 2 sur 5. Voilà pourquoi.
3: Enfin, en fait, cette année, les 20 ans. Mais Prosenectute, comme organisation sociale, existe depuis 1917.
9: Donc, c'est pas les 20 ans, c'est ça que vous essayez de nous dire. En fait, vous aviez deux solutions. Attendre 2 ans pour fêter les 100 ans, ou alors inventer un vague anniversaire d'un truc qu'on comprend pas vraiment. La deuxième option, voilà, très bon choix, bravo. Pédagogie, vous nous avez expliqué plein de choses cette semaine, 5 sur 5. Lundi, on se pose une question tous ensemble, mais au fait... Comment on sait quand on devient vieux ? Et toute la semaine, on a égrené des indices. Grâce à cette semaine de décodeur, on a appris par exemple que quand on devient vieux, pour se faire comprendre, il faut parler fort.
12: Turbulent que ce dalle ! parce qu'il y a une espèce de syndrome dans leur star.
9: Voilà, on s'est adapté au public présent. Hein. Qu'est-ce que vous voulez ? Désolé chez vous si vous écoutiez la radio. On devient vieux aussi quand on parle de trucs chiants qui intéressent personne ou qu'on fait des jeux un peu nuls. Genre trouver tous les noms qui viennent du mot Charles.
12: Charleville, Charleston, Charleroi, Monte-Carlo, Karlsruhe, Karlsbad, Carlo Forte. Alors allez, on y va. Charleville, c'est pour Charles Ier de Mantoue. Charleston, pour Charles II d'Angleterre. Charleroi, pour Charles III d'Espagne. Monte-Carlo, pour Charles III de Monaco. Karlsruhe, pour Charles III de Bade.
9: Et encore, c'est un extrait. Vous l'aurez compris, c'est un extrait. Les personnes âgées aussi perdent patience pendant les jeux. Je ne sais pas si vous avez déjà remarqué. Tenez, prenons un exemple. Un Daniel R. qui fait un blind test avec son amie Sandrine V.
12: Une nuit, je t'en prie. Là, c'est quoi, là ?
13: Une immense.
12: Mais non, c'est pas un article !
9: Personnes âgées. Et puis les personnes âgées, des fois, sans qu'on comprenne pourquoi, ils perdent un peu la tête. Alors vous, François, vous les connaissez. Hein. D'ailleurs, même vous, vous connaissez très bien votre public au point que vous savez qu'ils ne sont pas fiables. La preuve.
7: Est-ce que vous voulez suivre votre public ?
3: Non.
9: Voilà. Eh ben, ça a le mérite d'être clair. Vous leur faites pas confiance. Anecdote, ils avaient tort, donc vous avez bien fait. Et puis surtout, quand on vieillit, évidemment, on a le corps qui change.
12: Moi aussi, si jamais j'ai une barre qui me sert plus tellement.
9: Voilà. Ah, attendez, je crois que vous voulez rajouter quelque chose, Daniel.
12: Y'a dou, vidou, vidou, vidou, vidou, ouah !
9: Merci, Daniel. Stratégie marketing, maintenant 4 sur 5. Quelle bonne idée d'inviter les décodeurs pour parler de Prosenectute quand on sait que tous les bénéficiaires écoutent l'émission et que tous ceux qui écoutent l'émission sont bénéficiaires. Donc vraiment, très bon choix d'émission pour venir en parler. 4 sur 5 tout de même, pas 5 sur 5, parce que dans l'émission, on a fait un fil rouge sur la semaine. Ambitieux quand on sait qu'une partie du public qui a commencé à écouter lundi n'est probablement plus parmi nous vendredi. Une pensée d'ailleurs, et j'aimerais, c'est un moment solennel s'il vous plaît, une pensée pour le nombre de personnes considérables qui ont le temps de perdre la vie entre le début et la fin d'une phrase de Daniel Rosis. Pardon, vous voulez dire quelque chose, Daniel ?
12: Choubidou, bidou, bois, y'a bois.
9: Je crois vraiment définitivement qu'on va vous le laisser. Et rien que pour ça, on peut

Cette semaine, nous avions avec nous à la réalisation Sophia Muller et à la technique Eric Sogy et Julien Carrera. On termine en beauté avec un hommage à notre invité. Les Decodeurs vont chanter pour vous, François Dubois, sur l'air de Gabi, Gabi d'Alain Bachung, avec la complicité pour la toute dernière fois cette semaine d'Olivier Magarotto.

C'est déjà la fin de cette semaine de Decoder en nouvelle diffusion. Merci d'avoir passé ces quelques jours de retour avec nous dans le Jura pour les 20 ans de Prosenectute. Nous étions en compagnie de son directeur François Dubois, de notre décodeuse et des décodeurs Sandrine Viglino, Daniel Rosis, Lucas Torrent et Thierry Romanence. On ouvre une nouvelle semaine d'archives. Dès lundi, nous serons à Carouge avec deux directeurs de théâtre. Excellente suite d'été à l'écoute de RTS Première. À lundi. 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
1: Prudence sur le contournement nord de Lausanne. Si vous vous approchez de l'échangeur de Villars-Sainte-Croix en direction de Genève, des objets jonchent la chaussée. Et dans le canton de Vaud, la route Chèvre-Chardonne est à nouveau ouverte dans les deux sens. L'accident annoncé sur ce tronçon a pris fin.

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1: Le 12-30 vous est présenté par Anouk Pernet. Bonjour.
2: Bonjour. Les orages ont zébré le ciel suisse cette nuit. 26 000 éclairs sont tombés avant 23 heures. C'est le record de la saison et on le doit à des amas de cellules orageuses. On reviendra sur ce phénomène et sur les conséquences de cette nuit de tempête. C'est la première fois qu'il s'exprime publiquement après le drame de Crans-Montana. L'ancien président de la commune de Chermignon nous a accordé une interview. C'est lui qui avait accordé l'autorisation d'exploiter le bar Le Constellation en 2015. Il reconnaît qu'il a une responsabilité politique dans cette affaire. Dans ce 12-30 également, les employés d'une entreprise de construction genevoise qui se retrouvent subitement sans salaire, le témoignage d'un Canadien qui subit la fumée des impressionnants feux de forêt et les prix vertigineux pour la finale de la Coupe du Monde de football jusqu'à 2 millions de dollars pour un billet. En deuxième partie de ce journal, on ira se promener dans une zone humide. Ces terrains gorgés d'eau sont des alliés essentiels face à la sécheresse, mais ils sont en fort déclin. Une géographe nous expliquera comment lutter contre leur disparition. Du soleil le matin et des orages l'après-midi, c'est le menu météo de votre week-end. Vous avez le programme, bienvenue dans ce 12-30. Vous les avez forcément vus hier soir, les orages ont perturbé notre soirée et notre nuit. À Zurich, les pompiers sont intervenus 270 fois. Sur le bassin alémanique, c'est le Montre Jazz Festival qui a dû évacuer son public pour un instant. Thomas Pitofalo, les secours ont été sur le pont jusqu'au bout de la nuit, et particulièrement en Suisse alémanique.
3: Oui, Anouk, tout particulièrement dans la région de Winterthur, où une super cellule orageuse a déversé plus de 40 mm de pluie en une heure, soit un tiers des précipitations mensuelles habituelles, accompagnées de grêlons de 3 cm. À Ilnau et Frétikon, toujours dans le canton de Zurich, donc, des rafales ont arraché des pans de toiture, ensevelissant une voiture sous les décombres. En Suisse romande, le canton de Vaud dénombre 44 interventions de secours, notamment dans la périphérie de Nyon, où les pompiers annoncent une toiture à arraché. Par mesure de précaution, le Montreux Jazz Festival a décidé d'évacuer temporairement ses structures éphémères extérieures à deux reprises hier soir, sans pour autant subir de dégâts importants. Au Gurton Festival à Berne, les festivaliers, eux, ont ramassé une bonne rincette, alors que le concert de Julien Doré à Sion sous les étoiles a été retardé de 45 minutes.
2: Et durant cette soirée, on a recensé 26 000 éclairs. Est-ce que c'est beaucoup, Thomas ?
3: Oui et non. Si Météo Suisse parle d'un record cette saison, cette activité électrique n'est pas rarissime. Cette statistique est surtout liée au fait que les orages ont balayé la Suisse sur tout le territoire du sud-ouest au nord-est. De plus, il ne s'agissait pas d'un orage, mais d'un amas d'orages, comme si plusieurs orages étaient en fait collés ensemble les uns aux autres. C'est ce qu'on appelle dans le jargon un système convectif de méso-échelle qui peut recouvrir des centaines de mètres carrés de surface. Côté prévision, l'atmosphère reste instable aujourd'hui avec des averses orageuses et des risques d'orages, mais la situation devrait s'améliorer tout au long du week-end avec l'arrivée d'un front froid.
2: Merci Thomas, on aura appris un nouveau mot, système convectif de méso-échelle, merci beaucoup. En France, les orages ont fait 2 morts. En Haute-Vienne, une femme écrasée par un arbre. Et en Isère, un homme mort dans l'incendie de son atelier provoqué par la foudre. 53 000 foyers n'ont plus d'électricité dans l'Hexagone. Ces mots maintenant dans le cadre de l'enquête sur l'incendie de Crans-Montana. J'ai une responsabilité politique. Ce sont les propos de Jean-Claude Savoie, l'ex-président de la commune de Chermignon. C'est lui qui avait co-signé l'autorisation d'exploiter le bar Le Constellation en 2015. Il a été entendu hier par les procureurs et les avocats et il s'exprime pour la première fois. Jean-Claude Savoie n'est pas autorisé par la justice à évoquer les détails de son audition, mais dans l'interview qu'il a accordée à Romain Carupt, il assure qu'il collabore pleinement.
4: J'ai essayé de répondre au maximum de questions qui m'étaient posées. Quelquefois, je ne m'en souvenais pas. Je crois que c'est tout à fait normal, puisqu'on parle d'une période qui, pour moi, concerne les années 2009 à 2016. C'est quand même un petit peu loin. J'ai pu aussi essayer de transmettre un message aux familles.
5: Des excuses ?
4: Non, pas du tout. Non, un message de compassion, de sympathie, de vœux de rétablissement, des messages que j'avais déjà utilisés, si vous voulez, dans le cadre privé, mais qui touchaient que les gens qui me lisaient dans le cadre privé.
5: Pas d'excuses, ça veut dire que vous ne vous sentez pas responsable.
4: J'ai une responsabilité politique dans cette affaire-là, oui, c'est évident.
5: Pénale aussi ? Vous pensez que vous serez condamné ?
4: Je ne le souhaite pas, mais c'est quelque chose qui peut arriver. C'est pénal, c'est pas moi qui peux le dire. Moi, j'ai une responsabilité politique. Je l'ai dit, d'ailleurs, dès le 4 janvier, puisque j'avais adressé à Madame la procureure générale un mail en lui disant que, voilà, j'étais quelque part dans cette chaîne qui avait amené à ce drame-là et que je me tenais à disposition de la justice. Je l'ai fait dès le 4 janvier. Donc, c'est bien que je sentais dès le départ cette responsabilité politique.
5: Donc, vous regrettez certaines choses ?
4: Non, pas du tout.
5: Du coup, vous êtes surpris de faire partie de cette procédure ?
4: Non, franchement, je ne suis pas surpris. Quand vous êtes dans une affaire comme ça, il faut accepter que les procédures soient ce qu'elles sont. Je suis sur ce chemin qui n'est pas drôle à vivre, mais qu'on doit vivre aussi quand on est un responsable politique. C'est des choses qui peuvent arriver. Ce n'est pas pour ça qu'il ne faut pas s'engager en politique. J'ai quand même aussi confirmé que depuis le 1er janvier 2026, je suis inquiet, évidemment.
1: Jean-Claude Savoie, ancien président de la commune de Chermignon, qui répondait à Romain Carupt. On se rend au Canada maintenant. Vous avez sans doute vu ces images impressionnantes des feux de forêt en cours en ce moment. C'est devenu un triste refrain depuis plusieurs étés. Les bois canadiens brûlent et ils brûlent rapidement. Cette année, ce sont déjà près de 3 millions d'hectares de forêt qui ont pris feu et la crise continue à prendre de l'ampleur. Bonjour Violette Quentin.
6: Bonjour.
1: Alors, quelles sont les régions les plus touchées par les flammes?
6: Alors, en ce moment, c'est l'Ontario, la province la plus peuplée du pays et les territoires du Nord-Ouest. Et ce qu'il faut savoir, c'est qu'en ce moment, c'est la cinquième pire année en termes d'hectares de forêt brûlée au Canada. Au Canada, on ne se dirige donc pas vers une année record, du moins pour l'instant, mais la situation reste très inquiétante. Au cours des dernières 24 heures seulement, 90 nouveaux brasiers ont été recensés. Des ordres d'évacuation ont été lancés de la côte ouest à la côte est. Et évidemment, une des conséquences de ces feux, c'est la dégradation considérable de la qualité de l'air dans les régions avoisinantes. Ce matin, Toronto se trouvait au quatrième rang des villes à l'air le plus pollué du monde, selon le site IQR. Le top 5 est complété par les villes américaines de Détroit, Chicago, Washington et New York, qui se trouvent non loin de la frontière avec l'Ontario. Voici le témoignage de Khaled Sassai, les résidents de la ville de Mississauga, en banlieue de Toronto.
7: Vraiment, comme le ciel est orange, tu ne peux pas voir les bâtiments à distance. Ça sent comme de bois qui brûle. Meilleur, c'était même très mauvais, comme en moi et quelques amis. Après nos classes, on est resté dehors un peu pour parler, mais comme tout de suite, c'est comme, coughing, Et j'ai un ami qui a dit, c'est comme si j'ai fumé un paquet de cigarettes. Hier, spécialement, le ciel orange, c'est comme si le feu est si proche. It's crazy.
6: Les feux de forêt les plus dévastateurs au Canada avaient fait rage en 2023. Cette année-là, plus de 16 millions d'hectares de forêt avaient brûlé.
1: Merci Violette Quentin. Et on se rend à Bruxelles maintenant avec cette question. Le marché du carbone doit-il être réformé? La Commission européenne présente aujourd'hui ses propositions. Le système ETS d'échange de quotas d'émissions CO2 a été créé en 2005 pour limiter la pollution. Il fonctionnait d'abord en donnant des quotas gratuits aux industriels et désormais, ceux-ci doivent les acheter pour avoir en quelque sorte le droit de polluer. Mais ces quotas sont régulièrement réduits afin de limiter les émissions. Ce système est au cœur d'un immense bras de fer entre les pays qui veulent maintenir ce système qui fonctionne selon eux et ceux qui estiment qu'il freine la compétitivité des industriels européens. Alors Pierre Benazet, les débats autour de cette réforme s'annoncent difficiles.
8: Oui, parce que c'était déjà l'objet d'une bataille rangée, en grande partie à cause de la concurrence chinoise et à cause des droits de douane des États-Unis. Les industriels européens souffrent face à la concurrence et ce combat, il est porté en particulier par l'Italie et les pays d'Europe centrale. En face, il y a spécifiquement les pays scandinaves qui estiment que le système ETS fonctionne et qu'il ne faut pas le saborder. La Commission européenne propose donc d'éviter de chambouler le système, mais plutôt d'amener des flexibilités. Une tonne de CO2, aujourd'hui, c'est entre 70 et 75 francs environ, mais il y a encore des quotas gratuits. Ils devaient disparaître après 2034 et la Commission propose de continuer à en offrir aux industriels, mais sous condition de plans de réduction des émissions. De la même façon, elle demande que la moitié des revenus, des achats de quotas de CO2, soient automatiquement utilisés par les gouvernements pour la décarbonation. Elle propose aussi des mesures pour la navigation aérienne et maritime, puis 100 milliards pour une banque industrielle de décarbonation. Et c'est donc un âpre débat entre les 27 qui est désormais lancé aujourd'hui.
1: Merci Pierre Benazet.
2: Au Royaume-Uni, Andy Burnham est intronisé aujourd'hui à la tête du Parti travailliste britannique lors d'un congrès extraordinaire. Ce n'est en réalité qu'une formalité, hein, car il disposait déjà du soutien de la majorité des députés du parti. La prochaine étape, ce sera sa nomination en tant que Premier ministre. Il prendra ainsi la succession de Keir Starmer qui a démissionné le mois dernier. Andy Burnham promet un gouvernement authentiquement travailliste qui veillera au renouveau économique et à un contrôle accru de l'État. Leur entreprise a mis fin à son activité sans verser leur dernier salaire. À Genève, les 80 employés de l'entreprise de construction Orion s'inquiètent pour leur avenir. Cette société, basée dans la commune de Tonnet, est en cessation d'activité depuis juin et elle n'a versé aucun salaire ni indemnité pour ce mois. Les révélations de Virginie Langeroc.
9: C'est une entreprise active dans le secteur de la construction et de la rénovation depuis 10 ans qui a enregistré, selon le magazine Bilan, une croissance à trois chiffres entre 2023 et 2025. On ignore pourquoi elle est actuellement en cessation d'activité. Début juillet, elle a déposé une requête de mise en faillite pour insolvabilité. Les près de 80 employés n'ont reçu aucun salaire en juin et beaucoup, comme ce salarié, sont très inquiets.
10: Tout le monde a des crédits, a des enfants. J'ai des collègues qui ont dû annuler leurs vacances parce que ça a fait un trou dans leur trésorerie. Il y a tellement de cas que la situation elle est catastrophique, quoi. Quand on appelle la caisse d'insolvabilité, ils disent que la boîte n'a pas fait le nécessaire à temps. Quand on appelle l'avocat de la boîte, il nous dit, bah écoutez, nous, ça a été fait à temps. Le canton ou l'État peut prendre en charge la suite. Et eux, ils nous disent que non. Et en fait, aujourd'hui, on n'a aucune réponse, quoi.
9: La caisse de chômage genevoise, qui verse les indemnités aux employés en remplacement de leur salaire, assure qu'elle ne peut rien fournir tant que le jugement de faillite n'est pas prononcé. Cela peut prendre du temps, les tribunaux débordent de dossiers et le personnel est moins nombreux pour les traiter durant l'été. L'avocat Peter Pirkel, qui représente l'entreprise, a donc demandé à la caisse de chômage de saisir son autorité de surveillance pour faire une exception, sachant que la faillite est inéluctable, et verser ses indemnités avant le rendu du jugement de mise en faillite. Selon l'avocat, la caisse de chômage n'a pas donné suite à cette demande. Il déplore que ses services soient sous-dotés par rapport à la réalité économique et aux nombreuses demandes d'insolvabilité, et que cela se fasse au détriment des employés, créant des situations humainement très difficiles. Les employés du groupe de construction Genevois se sont en tout cas organisés. Ils ont reçu le soutien du syndicat Unia. Ils ont monté un groupe WhatsApp et préparent une action collective pour porter à la connaissance du canton la nécessité de retrouver au plus vite des indemnités en bonne et due forme, à défaut d'avoir un salaire alors qu'ils n'ont rien touché depuis la fin mai.
2: Et on retourne outre-Atlantique avec la finale de la Coupe du Monde de football qui approche. Vous vous réjouissez peut-être de la voir ce dimanche, mais est-ce que vous auriez pu vous offrir un billet pour y assister? Aller voir cette finale entre l'Espagne et l'Argentine relève presque du luxe. Jamais le football n'aura été aussi cher. Bonjour Alain Thévaux.
11: Bonjour Anouk.
2: Alors les prix de ces billets atteignent des sommets inédits pour cette finale.
11: Oui, le football n'a jamais fait autant chauffer la carte bancaire pour assister à la finale dimanche soir. Il faut casser sa tirelire. Les prix affichent du jamais vu selon les plateformes de vente. Le prix moyen d'un billet dépasse les 11 000 $. C'est un record absolu pour une manifestation sportive. Même les places les moins bien situées s'élèvent à plus de 4 000 $, hors du très faible contingent de sièges vendus à prix réduit lors de l'ouverture de la billetterie. Et sur le marché de la revente, on frôle parfois l'absurde. Certaines annonces affichent des tarifs à près de 2 000 000 $ la place, 2 millions, des montants farfelus, probablement symboliques, qui illustrent la folie autour de cette finale, dont la capacité du stade, on le rappelle, est de 82 500 personnes à East Rutherford, au New Jersey.
2: Et Alain, comment la FIFA justifie ces tarifs qu'il faut bien qualifier d'astronomiques ?
11: Alors, face aux critiques, la FIFA assume totalement sa politique tarifaire. Gianni Infantino, le président, a déclaré à la blague, je cite, « Si une personne achète un billet à 2 millions de dollars pour la finale, je lui apporterai personnellement un hot dog et une boisson gazeuse. » Alors, je vais taire la marque, mais la marque américaine. Et pour m'assurer aussi que cette personne passe un bon moment, la FIFA indique que 1% des places étaient réservées pour des ventes à 60 $ le billet. Mais face à la politique des prix, elle n'a fait qu'appliquer les prix du marché. À noter encore que la FIFA touche 15% de commission sur chaque vente réalisée sur la plateforme de revente entre hospitalité, partenaires, sponsors, billets revendus à prix d'or. Cette finale entre l'Espagne et l'Argentine s'annonce aussi spectaculaire sur le terrain que lucrative dans les caisses de la FIFA.
1: Merci beaucoup Alain Thévaux de notre rubrique sportive. Et eux, justement, ne l'ont pas vécu. La Coupe du Monde, pour la troisième fois, la compétition se déroule sans les Italiens. Alors ils se sont tournés vers d'autres sports. C'est le troisième épisode, le dernier épisode, pardon, de notre série L'Italie sans le foot. Dans cet épisode du jour, notre correspondant Antonino Gallofaro s'est intéressé à l'engouement pour le tennis.
12: Yannick Sinner vince l'Australian Open 2024.
13: Depuis que Yannick Sinner est arrivé au sommet du classement mondial, énormément de personnes se sont mises au tennis. Il y a eu une véritable Sinnermania, une vraie folie autour du tennis. Et selon moi, c'est ce qui explique que de plus en plus de gens viennent ici jouer.
14: Les enfants regardent Sinner, ils se passionnent pour lui. Les parents suivent aussi cet engouement. Aujourd'hui, notre école de tennis compte environ 500 élèves, 500 enfants. C'est énorme.
15: Suzanne Bandecchi est une joueuse professionnelle suisse. D'origine italienne, elle s'entraîne dans ce club milanais, le Bonacossa, l'un des plus anciens et des plus prestigieux du pays, avec elle, Andrea Turco, son coach. Il y a quelques années, les enfants rêvaient de Del Piero ou de Buffon. Aujourd'hui, ils s'imaginent une raquette à la main à Roland-Garros. Le travail d'Andrea Turco a profondément changé.
14: Les jeunes joueurs sont beaucoup plus exigeants. Avant, les jeunes faisaient 3 entraînements par semaine. Une heure de tennis, une heure de préparation physique et c'est tout. Aujourd'hui, ils veulent 1h30, parfois 2h de tennis, 1h30 de préparation physique, des cours particuliers le samedi ou le dimanche. Ils jouent les compétitions par équipe, des moins de 10 ans jusqu'aux moins de 16 ans, et participent à des tournois presque tous les week-ends. Il faut malgré tout rester prudent. Il ne faut pas leur mettre trop de pression ni leur donner des attentes démesurées. Mais c'est vrai que le tennis des jeunes a énormément évolué. Aujourd'hui, on a presque affaire à des mini-joueurs professionnels. Dès les moins de 12 ans, on voit déjà de très beaux matchs.
15: L'un de ces jeunes, c'est Théo Mascaretti, 17 ans. Il sort tout juste des vestiaires après son entraînement.
16: Je joue au tennis depuis une dizaine d'années. Ce que j'aime, c'est le match. Tout ce qui se passe dans la tête pendant un match et l'effort qu'il faut fournir. Mon objectif, ce serait de devenir suffisamment fort pour jouer un jour les grands tournois. En tout cas, c'est pour ça que je m'entraîne.
15: La directrice du club, Martina Labiso, est une ancienne joueuse. Elle sait que des phénomènes comme Yannick Sinner sont le fruit d'un long travail.
17: Tout cela est aussi le résultat d'un travail que la fédération mène depuis très longtemps. Yannick Sinner, Matteo Berrettini, Flavio Coboli ou Lorenzo Musetti sont le résultat d'un projet lancé il y a une quinzaine d'années. Aujourd'hui, la méthode italienne est admirée dans le monde entier. On accorde beaucoup plus d'attention à la formation des joueurs, leur développement physique, leur préparation mentale, leur alimentation.
18: Et
17: puis, il y a aussi un gros travail sur la qualité de l'enseignement. Les règles sont devenues beaucoup plus strictes pour encadrer les entraîneurs et définir ce qu'ils peuvent enseigner.
18: Che disciplinano chi può insegnare e cosa può insegnare.
19: Tanto sport.
15: Pendant des décennies, il n'y avait en Italie qu'un seul roi sportif, le calcio. Aujourd'hui, les matchs des grands chelems rivalisent avec les têtes d'affiche de la Serie A. Le tennis attire toujours plus de joueurs, comme cette star du rugby, ancien titulaire du Stade français et de l'équipe nationale italienne, Diego Dominguez.
20: Le tennis n'est pas un sport individuel comme les autres. C'est un sport extrêmement exigeant, surtout sur le plan mental. Moi, j'y joue énormément depuis des années, d'abord parce que j'aime ça. Je crois que la plus grande qualité que demande le tennis, c'est d'avoir une tête solide. Il faut anticiper, lire le jeu, rester constamment concentré. Dès que tu te relâches un peu, tu perds un jeu, puis un set, tu te retrouves sous la douche.
15: Et passer la douche. Diego Dominguez fréquente régulièrement le club Bonacossa, comme Yannick Sinner lorsqu'il est de passage à Milan. Antonino Gallofaro, RTS, Milan.
1: Voilà, c'était le dernier épisode de notre série « L'Italie sans le foot ». Et après tout ce sport, un peu de repos. Et si on allait au cinéma avec vous, Frédéric Mamaïs, bonjour.
3: Bonjour Anouk.
1: On va parler d'un film que tout le monde attendait, l'adaptation de l'Odyssée par Christopher Nolan. Elle pourrait dépasser les 200 millions de dollars de recettes pour son premier week-end au box-office. Frédéric, cette super production devrait donc permettre au cinéma américain de connaître un été fastueux.
3: Oui, sans doute le meilleur été depuis 2019 et la pandémie.
21: Je peux encore les sauver.
19: un homme qui doit maîtriser son destin. Mais ça, tu ne peux le maîtriser.
21: Et ça, vous entendez Calypso, interprété par Charlize Theron. Christopher Nolan devrait, avec l'Odyssée, faire encore mieux que son dernier succès, Oppenheimer, il y a 3 ans. L'organisme Rentrak, qui comptabilise les billetteries dans le monde entier pour le box-office, nous indique que l'été a commencé très fort. 2,5 milliards de recettes dans le monde depuis début mai. C'est 7% de mieux que l'an dernier.
1: Et donc l'Odyssée participe à cette croissance. D'autres films aussi ?
21: Ah oui, des succès familiaux comme Toy Story 5 de Disney, des films d'horreur comme Backrooms. Pourquoi alors le cinéma cartonne-t-il autant en 2026 ? Après les années de grève et de transition à Hollywood, on tourne à nouveau à plein régime dans les studios. Et puis l'industrie a déjoué certains mauvais scénarios. Contrairement à ce que l'on craignait, la génération Z aime toujours aller au cinéma. Selon une étude, 85% des moins de 25 ans sont allés au cinéma cette année. Un taux de fréquentation supérieur à celui des générations plus anciennes.
1: Merci beaucoup Frédéric Mamaïs.
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1: On va maintenant parler d'un allié de taille pour faire face aux sécheresses comme celles que nous sommes en train de vivre en ce moment. Les zones humides sont des écosystèmes essentiels pour nous, les êtres humains, mais aussi pour la biodiversité et la régulation du climat. Mais leur déclin est impressionnant. En 150 ans, la Suisse a perdu 90% de ses étendues d'eau. Alors comment enrayer leur disparition et quels sont exactement leurs bienfaits ? Pour en parler, ma collègue Pauline Rappat recevait la géographe Flore Lafaille de Michaud en juin dernier. Elle est aussi conseillère principale pour l'Europe de la Convention Ramsar sur les zones humides.
23: Alors cette convention, c'est le plus ancien traité environnemental qui a été signé le 2 février 1971 à Ramsar, au bord de la mer Caspienne en Iran. Et elle a pour objet de protéger, conserver et les zones humides et également valoriser une gestion durable de ces zones humides.
13: Et quand on parle de zones humides, on parle de quoi exactement ? Les marais, les rivières, les lacs ?
23: Oui, tout cela en même temps, c'est-à-dire les milieux aquatiques et les milieux humides. Ce sont des ensembles qui comportent non seulement des zones humides intérieures, d'eau douce, mais aussi des zones humides côtières, et on parle également des zones humides artificielles, comme les marais salants, ou encore les mares, ou les réservoirs.
13: Ou les étangs, chez des particuliers par exemple ?
23: Oui, tout à fait.
13: Alors la Suisse fait partie de cette convention Ramsar sur les zones humides depuis 1976. Elle a inscrit 11 sites. Quels sont les critères pour qu'un site soit labellisé Ramsar ?
23: Tout à fait. S'il y a 9 critères scientifiques, les uns peuvent se référer à la rareté du type de zones humides. Ça peut être également la présence d'espèces en danger d'extinction. Encore l'importance du site pour l'accueil d'oiseaux d'eau. Par exemple, un site qui accueille plus de 20 000 oiseaux d'eau de façon régulière et est éligible à devenir un site d'importance internationale. Et puis encore, d'autres espèces comme les poissons ou les libellules peuvent rendre éligible un site s'il accueille une population importante. Et on a aujourd'hui plus de 2500 sites dans le monde qui sont désignées zones humides d'importance internationale.
13: Donc des écosystèmes essentiels. Flore Lafaille de Michaud, je vous propose qu'on écoute le reportage pour Ici la Suisse de ma collègue Léa Gelmini. À Neuchâtel, la commune et le canton revitalisent et créent de nouveaux plans d'eau. On écoute le reportage, on se retrouve juste après.
24: Dans la forêt, sur les hauts de la ville de Neuchâtel, un petit étang alimenté par une fontaine. Il a récemment été refait à neuf par la commune pour le plus grand plaisir des tritons alpestres.
25: Une femelle, t'as vu ? On en a déjà vu, je pense, une dizaine. Ça fait quoi, 2 minutes qu'on est là ? Grand max.
26: Hop là, il est repassé. Voilà,
25: on voit un petit mâle. Non, mais il y a du monde, en fait. C'est cool. Je m'appelle Robin Arnoux et puis je suis le correspondant cantonal du CARCH pour les amphibiens pour le canton de Neuchâtel. À cette période, principalement, on voit du triton alpestre. Sinon, on peut trouver aussi du crapaud commun et puis notamment de la grenouille rousse. C'est un peu les 3 espèces qui colonisent assez facilement en fait, les nouveaux plans d'eau.
24: Revitaliser ou créer des plans d'eau, c'est le projet de la ville de Neuchâtel pour densifier son réseau de biotopes.
27: La première année, on a fait celui-là, c'était il y a 1 an et demi. On en a fait un il y a 6 mois à l'ancienne école de Chaumont. On va entretenir également d'autres étangs qui sont au-dessus de Peseux. Je suis Laetitia Estef Floch, je travaille pour la ville de Neuchâtel en tant que chargée de projet à l'Office de l'Environnement et de l'Énergie. L'idée, même avant de créer des biotopes, en fait, on se dit mais ce qui est important, c'est déjà de savoir ce qu'on a et l'entretenir correctement et le rendre le plus fonctionnel possible. Et on aimerait bien aussi créer de nouveaux points d'eau, mais c'est très compliqué parce qu'on est vraiment ici en milieu karstique, en fait, donc l'eau ne reste pas. Et effectivement, la place est chère. C'est pas quelque chose qu'on fait juste comme ça, on va choisir un espace, surtout si on est dans la zone à bâtir. Alors là, c'est vraiment assez compliqué.
25: Ça va pas tarder. Puis c'est bien, ça bouffe un peu des larves de moustiques, s'il y a des moustiques.
27: Ouais.
25: Donc ça fait son job aussi. Hein.
27: Puis on n'a pas de poisson.
25: Pas de poisson, ça c'est bien. Cool. J'ai une petite larve de triton alpestre. Là, on voit bien que c'est une larve parce qu'elle a encore des branchies externes. Et à l'état adulte, par contre, ils vont respirer grâce à des poumons.
0: Les amphibiens sont l'espèce la plus menacée par la disparition des zones humides.
25: Une population qui se retrouve isolée, au niveau génétique, ça ne va pas perdurer dans le temps. C'est super sur 10-15 ans, mais au bout d'un moment, au niveau génétique, il n'y a plus assez de diversité et elle va péricliter. Donc le but, c'est de faire plein de plans d'eau. Et du coup, en créant plusieurs milieux assez proches, ça permet de créer plusieurs types d'habitats en étant sûr qu'en tout cas, il y en ait un qui fonctionne.
0: Le canton de Neuchâtel, lui aussi, œuvre à densifier son réseau de points d'eau. La responsable du projet, Chloé Brachotte, nous emmène au bord d'un petit étang, à l'orée d'une forêt du Val-de-Rue.
4: Ce plan d'eau, il a été créé en automne 2024. Vous voyez, il est très très minéral, donc on a cherché à viser l'espèce qui s'appelle le crapaud accoucheur. Et puis c'est une espèce qui aime les sites très pionniers, donc très minéraux, où il y a peu de végétation. C'est pour ça qu'il y a beaucoup de cailloux, puis c'est pas un plan d'eau des fois comme on a un peu dans l'imaginaire collectif, avec des nénuphars et beaucoup de végétation. C'est vraiment aussi bénéfique pour la moyenne et la grande faune qui vont venir s'abreuver. C'est vraiment des points de rencontre.
0: Depuis 2021, 80 plans d'eau ont été créés, parfois sur des terrains privés.
4: Si la surface nous le permet, on essaie de faire des grands plans d'eau, mais on se rend compte que même des plans d'eau de taille plus petite, tant qu'il y en a suffisamment, c'est aussi tout à fait fonctionnel. L'idéal visé, c'est 4 plans d'eau au kilomètre carré. C'est le nombre de plans d'eau minimum qu'il faut avoir pour avoir un réseau fonctionnel. Actuellement, sur le canton de Neuchâtel, dans les zones prioritaires, dans les zones où on veut densifier, on atteint cet objectif à environ 13% de la surface.
0: Il reste donc beaucoup de travail. Retour sur les hauts de Neuchâtel avec le coordinateur du CARCH qui œuvre pour la protection des amphibiens.
25: Oui, il y a une prise de conscience. Alors ça, c'est sûr. Le problème, c'est que on a perdu 90% des plans d'eau et des zones humides. Et regagner ces 90%, ça va presque être impossible. On est en Suisse, l'espace est restreint. On essaie de faire au maximum, mais il y a des contraintes d'un point de vue d'aménagement du territoire. Et du coup, il faut qu'on arrive au sein de cette immense dentelle de trouver les petits coins où on peut encore créer des milieux humides et où ça a du sens aussi.
5: C'était le reportage à Neuchâtel de Léa Gelmini. Flore Lafaille de Michaud, vous êtes toujours avec nous, conseillère principale pour l'Europe de la Convention Ramsar sur les zones humides. On l'entend dans le reportage, ce chiffre impressionnant. La Suisse a perdu 90% de ses zones humides en 150 ans. Comment on explique un tel déclin?
23: Alors c'est un déclin qu'on observe à travers l'Europe. Principalement, c'est le changement d'occupation des sols, le drainage pour transformer en terre agricole ou encore l'urbanisation, le développement de l'urbanisation. Et on a également des changements morphologiques sur les cours d'eau avec des obstacles à la migration, des transformations, on a canalisé les cours d'eau, etc. Et ce qui a coupé les connexions entre ces cours d'eau et les zones humides adjacentes. Enfin, il y a aussi la notion de pollution, pollution par les nutriments domestiques ou agricoles, et puis encore d'autres types de pollution, les pesticides, les substances émergentes, et enfin, bien sûr, les changements climatiques.
5: Et quel est l'impact de ce déclin? Autrement dit, pourquoi ces zones humides sont-elles si importantes pour les écosystèmes et les humains?
23: Alors, c'est vraiment des infrastructures naturelles, et si on les fait disparaître ou si elles sont non fonctionnelles, on perd tous les bénéfices des services qu'elles rendent pour la biodiversité, mais aussi pour les humains. Pour la biodiversité, par exemple, en Suisse, on a perdu un tiers des espèces de poissons ont été éteintes ou sont au bord de l'extinction, comme l'anguille aujourd'hui. On perd également, comme service, la régulation des eaux, l'épuration des eaux. On perd également la possibilité de mieux gérer les inondations ou les sécheresses de façon naturelle. Et puis, on a aussi des intérêts plus globaux, comme le stockage de carbone. Les zones humides sont des formidables stockages de carbone, plus encore que les forêts. Et puis, également, la régulation des cycles hydrologiques, avec des effets, par exemple, de refroidissement des températures.
5: Et dans le reportage, on parle de restauration des zones humides, mais le principal, c'est d'abord de protéger celles qui existent.
23: Oui, vous avez raison. Les projets doivent se multiplier, comme on l'a entendu dans le reportage, avec des effets de réseau. Mais la protection, c'est vraiment protéger ce que l'on a d'abord, non seulement à travers des politiques de politiques publiques, mais aussi par tous les acteurs académiques ou professionnels, pardon, qui pourraient aussi jouer un rôle dans la protection des zones humides à travers leur chaîne de valeur.
5: Protéger et aussi sensibiliser le grand public et les professionnels.
23: Oui, tout à fait. C'est le plus d'alliés nous aurons pour protéger ces milieux. Et le plus on arrivera à atteindre les objectifs qu'on s'est fixés.
6: C'était Flore Lafaille de Michaud, conseillère principale pour l'Europe de la Convention Ramsar sur les zones humides, invitée de ce 12-30 en juin dernier. Et on passe maintenant à la météo. On parlait des orages en ce début de journal. Eh bien, ce n'est pas fini. En cours d'après-midi et ce soir, quelques averses et orages parfois violents pourront se former, surtout au nord des Alpes. Il fera jusqu'à 29 degrés en pleine. Demain, la matinée sera ensoleillée et sèche. Et dès la mi-journée, ce sera le retour des cumulus avec à nouveau quelques orages isolés. Ça devrait se calmer en soirée. Il fera maximum 28 degrés. Dimanche, même programme, un peu moins chaud, 25 au maximum, 28 en Valais et à Genève. C'est la fin de ce 12-30. Merci de l'avoir suivi. Merci aussi à toute l'équipe qui m'a aidé à le préparer. À la technique aujourd'hui, il y avait Alain Fildius et Jonah Dubois. C'était Benjamin Pavalek à l'édition et Xavier Alonso à la rédaction en chef. Ce soir, vous retrouvez Renaud Malik et Anne Fournier aux manettes de Forum. Et tout ce week-end, Pauline Rappa qui vous accompagnera au 12-30. Il est tout bientôt 13h. Belle suite de journée à tous et toutes.
2: Virginie Langeroc.
7: La Chine dénonce de pures inventions sans fondement cette nuit dans une allocution très virulente. Donald Trump, le président américain, a clairement repris ses accusations, jamais prouvé que l'élection présidentielle de 2020 avait été faussée par une fraude massive au profit de Joe Biden. Il a pointé la responsabilité de la Chine à 3 mois des prochaines élections de mi-mandat. Le républicain n'a jamais apporté de preuves de l'existence d'irrégularités à grande échelle et d'innombrables experts et décisions de justice avaient conclu à l'absence de fraude ayant pu influer sur les résultats. Mais pour Donald Trump, la Chine a mené ce qui apparaît comme la plus grosse opération du piratage de données électorales de l'histoire. Les États-Unis qui poursuivent leur très impopulaire guerre contre l'Iran. La nuit dernière, ils ont bombardé des infrastructures militaires. Téhéran évoque de son côté que des infrastructures civiles ont été touchées, comme des ponts, des aéroports et des gares. Les gardiens de la révolution iranienne disent avoir attaqué une base américaine au Qatar, pays allié et ami des États-Unis. L'Iran qui contrôle toujours le passage du détroit d'Ormuz, malgré donc la force de frappe des États-Unis. Inondations, arbres au sol, les violents orages de la nuit dernière laissent des traces. Le Montreux Jazz Festival a dû momentanément fermer et évacuer les espaces extérieurs. Les violents orages ont surtout touché la région de Winterthur. Les pompiers ont reçu plus de 500 appels de secours. Ils sont intervenus 268 fois, personne n'a été blessé. La plupart des interventions concernaient des infiltrations d'eau dans des bâtiments et des arbres tombés. En Ukraine, le bras de fer se poursuit entre la jeunesse et le président Zelensky. Les jeunes Ukrainiens ont manifesté de nouveau hier et malgré la guerre, sous les fenêtres du palais présidentiel. C'est le départ forcé de Mykhailo Fedorov, le très populaire ministre de la Défense, qui provoque leur colère. Chargé de moderniser une armée éprouvée par plus de 4 années de guerre avec la Russie, le jeune réformateur s'est heurté aux officiers de haut rang. Il a été mis à la porte cette semaine après seulement 6 mois à la tête du ministère ukrainien de la Défense. La Commission européenne veut réformer le marché du carbone, ce système d'échange de quotas d'émissions destiné à limiter les émissions de CO2. Il est au centre d'un immense bras de fer entre les 27. Certains pays veulent maintenir un système qui fonctionne. D'autres estiment qu'il freine la compétitivité des industriels européens face au reste du monde. Cette réforme de la Commission européenne proposée aujourd'hui fera l'objet de débats difficiles. À moins de 3 semaines de l'ouverture du festival de Locarno qui débute le 6 août au Tessin, son directeur artistique Giona Nazzaro défend un cinéma populaire sans hiérarchie entre auteurs et grand public. Il revendique un festival qui bouscule, dit-il, autant qu'il rassemble. Un cinéma qui bouscule est aussi une forme de consolation, dit-il, parce qu'il rappelle aux spectateurs qu'il n'est pas seul à partager les mêmes inquiétudes face au monde. Retour au calme et à des températures plus douces aujourd'hui, cet après-midi et ce soir. Des averses et des orages épars sont probables. Ils pourraient être localement violents, accompagnés d'un risque ponctuel de grêle, de fortes rafales et de pluie. En pleine, il fera un maximum de 29 degrés. Demain, soleil et un peu de pluie, hormis quelques averses ou orages isolés l'après-midi. En pleine, il ne fera pas plus de 27. Idem dimanche, un temps plutôt sec avec un risque d'averses ou d'orages isolés dès la mi-journée. Température maximale 25 degrés.
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8: Sur l'axe Genève-Aoste, les automobilistes patientent 1h30 au péage français du tunnel du Mont-Blanc sur celui du Gothard. 9 km d'encombrement entre Hersfeld et l'entrée nord du tunnel, soit 1h30 d'attente en direction du Tessin. Au départ de la Suisse romande, les parcours alternatifs du Simplon ou du tunnel du Grand Saint-Bernard sont recommandés. Et pour ce qui est des services de ferroutage du Lötschberg, l'attente à Kandersteg est évaluée à 1h.
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16: On a établi des catégories. En fait, la seule catégorie qu'on a établie dans le domaine du sport, elle concerne justement ce taux de testostérone et puis les organes génitaux. Enfin, je ne sais pas exactement quels critères on utilise pour définir ce qu'est un homme ou ce qu'est une femme. Mais en tout cas, ce qui est sûr, c'est qu'on n'est que dans cette binarité liée à ce sexe biologique.
17: Vacarme.
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23: Le sport véhicule une moisson de stéréotypes et de modèles à suivre à propos de la virilité, à propos de ce que c'est qu'être un homme, un vrai. Et ces modèles s'avèrent très exigeants. À coup de persévérance, de courage, d'entraînement, le sportif va développer son corps, sa masse musculaire, sa résistance, sa rapidité, à l'image des guerriers ou des chasseurs des temps jadis. Il pourra alors entrer dans la compétition et se confronter aux autres hommes pour savoir qui est le plus fort. Sur la pelouse, sur la glace ou dans les vestiaires, il s'agira de garder le rôle, de ne pas perdre la face. Un discours largement repris sur les réseaux sociaux par les influenceuses et influenceurs masculinistes et qui ne concerne évidemment pas que les sportifs d'élite. Dans ce reportage diffusé pour la première fois le 8 mars 2023, nous avions donné la parole au triathlète genevois Thomas Huviller. Il observait à quel point le milieu sportif dans lequel il a grandi lui a compliqué la route vers l'acceptation de son homosexualité. Mais pour s'immerger tout d'abord dans la réalité des jeunes sportifs, départ pour la patinoire de Bienne où nous attendent les jeunes élites du club de hockey. La charge des vestiaires, reportage Antoine Ball, réalisation Sandro Lichy.
28: Et en plus, on l'a dit, il y a vous.
29: Hein ?
28: Ceux qui sont pas prêts, ils ne jouent pas le match.
29: Ouais.
30: Dans 5 minutes, vous devez être sur la glace.
29: Non, il y a le coach qui a expliqué les exercices.
30: Ok, boys. Everybody know the drills? Okay. Keep skating. Another pass, that's a double pass. You come with timing. Good. At the end, small game. Two on two. Oh, good. Là, il vous expliquait la stratégie du soir, c'est ça?
31: Ouais, c'est ça.
30: C'était compliqué?
31: Oh, non, en vrai, tu comprends.
30: Ok.
31: En tant que gardien, ça va.
32: C'est des chômeurs, les gardiens.
31: Oh, alors, je suis... Non,
30: c'est des
31: ça
30: chômeurs.
31: Va. Enfin,
33: c'est enfin, pas des chômeurs.
31: Ça dépend des fois quand ça parle un peu de... Vraiment de hockey ou inside, outside. Je comprends pas tout de suite. Mais...
33: C'est pas des chômeurs.
31: Je comprends après.
30: Et le fait d'être gardien, c'est particulier. Il y a une grosse responsabilité sur toi.
31: Bah, derrière moi, il y a qui? Il y a le but. Donc derrière un défenseur, il y a moi. Derrière l'attaquant, il y a le défenseur. Puis derrière moi, il y a le goal. Du coup, ouais, c'est... Ouais. Tu prends tout le monde sur les...
30: Il y a pas mal sur tes épaules.
31: Oui. Okay. C'est ça, c'est chaud, ouais. Enfin, avec. Bon, après, c'est quand même bizarre, des fois, parce que comme gardien, t'es avec toute l'équipe, mais t'es que toi tout seul.
30: T'es plus solitaire.
31: Ouais, en fait, t'es solitaire, parce que tous les autres, bah, ils sont en équipe, ils sont sur le banc, puis toi, t'es tout seul dans tes cages. Donc t'apprends à faire tout seul.
30: Ouais, c'est une autre approche en fait.
31: C'est ça.
30: Et t'as choisi d'être gardien.
31: Ouais, c'est ça. C'est vrai qu'après, tout le monde est gardien, c'est aussi spécial. Gardien, c'est aimer recevoir des shoots. Donc c'est quand même un peu bizarre de se dire ça, mais
0: c'est ça. Aimer se prendre des shoots, bah ouais, c'est vrai.
31: C'est ça. Si tu penses à ça, ouais, c'est ça.
0: Et toi, ça te plaît?
31: Bah, si je continue, ouais, depuis 14 ans, ouais, c'est bien. Enfin, un peu moins. Okay, donc... Ça fait 12 ans ouais, que je fais du hockey. Donc ça fait 12 ans que j'aime ça.
0: Et tu voudrais faire ça professionnellement?
31: Ouais. Ça, j'aimerais bien faire professionnellement. Je me donne beaucoup les moyens, même si c'est quand même dur, parce qu'il faut aussi se donner à l'école et tout ça.
0: C'est ça, je me dis, mais il est où le temps libre, en fait, pour vous, les garçons?
31: Il n'y en a pas, c'est des sacrifices. Tu sors pas avec les potes, tu fais rien. Et bah, tu vas tôt au lit. Et c'est ça.
0: C'est un choix, quoi.
31: C'est un choix de vie. Bah, qui me plaît totalement. Et bah, je me donnerai les moyens pour arriver jusqu'en haut.
0: Il y a beaucoup de claques hein, dans ce vestiaire.
1: Est-ce qu'il se plaint? Il se plaint, mais il a toujours le sourire, ça m'énerve. Ça. Je ne peux pas les faire pleurer.
0: Ah, il voudrait vous faire pleurer, en fait. Guido, vous gérez la discipline dans les vestiaires?
1: Non, moi je suis le soigneur. Hein.
0: Vous êtes le soigneur, vous?
1: Ouais.
31: Ouais, c'est
0: vous
31: le
0: êtes
31: masseur.
0: Le physio, c'est vous êtes le masseur. Ouais. Vous faites ça depuis longtemps?
1: 49 ans.
0: Ouais, donc vous connaissez tous les garçons?
1: Ouais.
0: Les garçons se blessent beaucoup dans le hockey?
1: Non, mais ils ont des petits bobos. À cet âge, c'est surtout le dos. Parce que ils sont en plein développement.
3: On avait une minute.
0: Vous trouvez que ça a changé, le milieu du hockey?
1: Ben oui, moi, ça fait tellement longtemps que je suis là-dedans.
0: Qu'est-ce qui a changé?
1: Surtout le physique. Il y a plus de physique. C'est un jeu plus direct. Il y avait moins de blessures, charges.
0: Ah, il y a plus de charges maintenant.
1: Il y a plus de charges maintenant, parce que c'est moins technique.
0: Plus direct, je veux dire plus d'impact, plus de coups.
1: Ouais, le jeu est plus direct.
0: Et du coup, plus violent aussi?
1: Je dirais pas violent, mais c'est plus physique.
0: Donc les garçons font plus de musculation qu'avant?
1: Ça, c'est sûr. On fait beaucoup plus attention à leurs conditions physiques. Hein? Avec les entraînements modernes qu'il y a, je leur donne des conseils. Et je pense que je fais partie du vestiaire. Ça, c'est sûr.
31: En tout cas,
1: ou bien.
31: Je pense qu'il y a d'aller dans ton corps. Hein? En force que je
1: peux. Allez, maintenant, viens. Maintenant, j'ai du travail.
4: Bonjour.
13: C'est les moins 17 élites. Ils s'entraînent presque tous les jours. Alors, des fois aussi deux fois par jour. C'est le but, je pense, chaque garçon. De jouer dans la NHL, aux États-Unis ou bien dans la National League. Ça, c'est le rêve de tout le monde, je pense.
0: Anita Rohrer, vous êtes la directrice des juniors.
13: Exactement. J'étais toujours un peu dans le hockey sur glace. J'ai joué, j'étais arbitre. J'étais team manager de l'équipe suisse féminin. Voilà, et puis je suis encore présidente d'un club féminin. Nous, on a plusieurs équipes, des tout petits jusqu'au moins 20. Puis il y a beaucoup de jeunes, surtout garçons, qui sont dans notre mouvement junior.
0: Il y a quand même des filles?
13: On a des filles, oui. Environ 6, je crois. Seulement. Sur 199 enfants, on n'a que 6 filles. Parce que le problème, en fait, ce n'est pas un problème. Chez nous, il n'y a que les élites. Et puis là, il y a quand même ceux qui veulent une fois vivre du sport. Et puis une fille, elle ne peut pas. Puis après un moment, à partir des moins 17, c'est le corps qui change un peu. les mecs, ils ont plus de muscles. Et puis les filles, ouais, ils ont aussi des muscles, mais ça change quand même. Surtout, les femmes, elles sont moins vite, finalement, moins rapides que les hommes. C'est comme l'athlétisme, c'est la même chose. Il y a le corps qui fait la différence. Voilà, c'est la même chose au hockey sur glace. Voilà. Souvent, je suis impressionnée quand je vois les jeunes hommes. Oui, certains sont vraiment encore des garçons. Et puis après, on les voit jouer. C'est impressionnant, oui.
0: Vous dites par rapport à leur apparence?
13: Oui, peut-être un peu ça, oui. On les voit comme garçons à côté de la glace. Et après, sur la glace, c'est quand même incroyable ce qu'ils montrent. Oui, oui.
0: Là, on est au stade du bout du monde.
3: Ouais, exactement. La piste d'athlétisme, c'est un peu là où j'ai grandi. Ouais.
0: Thomas et Villard, il y a les entraînements de garçons là à côté, pendant qu'on parle. Il y a des gens qui courent autour de nous, donc on est vraiment dans votre espace. Vous diriez que dans l'athlétisme, c'est clairement, on va avoir un engouement aussi fort pour une compétition féminine, un 100 mètres, une course de fond. Finalement, la catégorisation, là, homme-femme, a un petit peu moins d'impact sur le regard public.
3: Je pense qu'en tout cas, au niveau de la structure, de l'organisation des fédérations et des meetings internationaux, même aux Jeux Olympiques, il y a toujours cette alternance d'une course masculine, une course féminine, etc. Donc en tout cas, tout est fait pour donner le même focus au sport masculin et féminin. Mais après, c'est vrai qu'on n'est pas, sur une île extrait de tout le reste de la société. Et du coup, il y a évidemment cette imprégnation de tous ces stéréotypes aussi dans l'athlétisme. Et moi, enfin... Même d'une certaine façon, j'ai l'impression que dans mon parcours d'athlète, j'en ai souffert. Je les ai très bien intégrés, ces stéréotypes-là. Quand je regarde mon parcours, je me dis que c'était clairement une démarche pour moi d'être un champion pour réaliser un peu ce projet de la masculinité, etc. Et il y avait ces deux idées qui coexistaient en moi. Enfin, j'avais deux objectifs, être un champion et être le plus masculin possible. Et à plein de reprises, je sentais que sur le terrain de sport, dans le contexte de l'entraînement, il y avait des remarques ou une espèce de pression normative à être le plus masculin possible, à se tenir de la manière la plus masculine possible, etc. Toute une pression aussi qu'il peut y avoir dans les vestiaires pour se comporter de la manière la plus masculine. Lorsque tu es dans les vestiaires, en général, tu échappes à la surveillance d'un adulte ou des profs, etc. Donc il y a toutes les choses un peu les plus stupides qui peuvent émerger et puis tu n'as pas forcément les armes pour te défendre et puis pour les intégrer. Mais je me rappelle que je nourrissais des amitiés. Vraiment, je crois vraiment que c'était des amitiés avec des garçons du club ou comme la douche ou comme ça, qui n'était pas forcément c'était pas forcément problématique, mais c'était plus un espace comme ça dans lequel il y avait toujours ces remarques d'être un PD ou de... je pense que j'étais acteur de ça. J'étais aussi à tenir ce genre de propos parce que je me disais qu'en reprenant ce discours, en le répétant, le faisant mien, il allait s'intégrer, puis j'allais pouvoir incarner ce à quoi on m'enjoignait de devenir. Dans mon esprit, c'était clairement ça. C'est que je me disais, si je veux... pouvoir réaliser ce qui rend un homme heureux, ce qui le rend accompli, avoir une famille, avoir des enfants, réaliser ce modèle-là, être un homme, il fallait que je
0: rentre dans le rang hétérosexuel.
3: Ouais, exactement. Et j'avais une image très péjorative de l'homosexualité et forcément une image très négative de moi et de ma propre sexualité, de mon propre désir. Et du coup, c'était quelque chose d'extrêmement tabou, d'extrêmement problématique en tout cas. Pour moi, la plus grande discrimination que j'ai connue, c'est celle vis-à-vis de moi-même. J'ai été mon propre oppresseur, c'est d'une certaine façon, mais parce que j'ai grandi dans un contexte comme ça. Et ces petites remarques sans importance qui apparaissent tout le temps et puis qui, en fait, renforcent cette haine de soi-même que j'ai pu avoir.
0: Mais c'est la virilité des garçons dans les douches qui est menacée, du coup ?
3: J'ai l'impression que, En fait, ils n'ont pas du tout envie d'être l'objet sexuel de quelqu'un d'autre, de la façon qu'eux, ils regardent peut-être les filles ou comme ça. Donc, ils n'ont pas du tout envie d'être dans cette position. Et c'est pour ça que j'ai l'impression que l'homosexualité masculine, dans un contexte exclusivement masculin, elle est hyper problématique, elle est hyper difficile. Il y a vraiment souvent ces remarques de PD, etc., qui ressortent de manière hyper récurrente dans le sport, à mon avis, pour cette raison-là.
0: Comme une sorte de bouclier de protection, quoi.
3: Ouais, probablement, ouais. Ils se disent que s'ils excluent vraiment toute forme d'homosexualité, ils vont jamais se retrouver dans cette position d'être objectivés sexuellement. Alors, ces insultes, je les entendais tout le temps, et j'ai toujours fait en sorte d'être dans une position de domination. Je pense que dans les rapports au sein du club, j'avais la chance de performer, j'avais la chance d'être dans une position assez dominante, même dans les interactions sociales. J'arrivais assez bien à m'exprimer, j'avais une certaine répartie, j'avais un certain nombre de caractéristiques qui faisaient que j'arrivais assez bien à me défendre. Et puis, je faisais vraiment tout pour faire disparaître, en fait, mon homosexualité, en fait. Et puis, il y a eu quelques fois où j'ai senti que j'étais dépassé. Ouais, Enfin, je me rappelle, par exemple, des photos où je me tenais de manière trop efféminée. Et puis, soudainement, on me dit, mais comment ça se fait que tu te retrouves dans cette posture ou je sais pas quoi, parce que j'avais la hanche un peu décalée ou je sais pas quoi. Mais c'était vraiment des détails. Et je me rappelle que ça m'avait fait mal. Et pendant des jours et des jours, je repensais ça et je ressassais ça. Et je me suis dit, mais est-ce que les gens se disent ça de moi, etc. Et c'était vraiment quelque chose de pénible et qui probablement était en fait juste une remarque comme ça, sans importance, mais qui me tordait les boyaux, quoi. J'étais aussi très proche des filles. Ça, c'était aussi un élément qui était vachement problématique pour mes camarades de sport, de voir cette proximité, puis cette amitié que j'arrivais à développer avec les filles sans ambiguïté. Et parfois, de manière proactive, je me disais, ah, mais il faut que je m'éloigne un peu de mes copines pour être plus proche des garçons, etc., pour faire disparaître ce trait de, je sais pas, d'homosexualité, de féminité, ou ce trait d'ouverture, quoi, que je pouvais avoir exactement. Mais, enfin, ouais, on parle des violences LGBT-phobe, mais ça peut être aussi toutes les remarques sexistes, en fait. Hein. Pour les filles, c'est aussi difficile de s'engager dans certains sports lorsqu'elles ne sont pas prises au sérieux et lorsque le coach va peut-être moins s'intéresser à leur performance, etc.
0: Et qu'on sait qu'en termes de médiatisation, dans les sports collectifs, par exemple, c'est une sous-catégorie.
3: Ouais, c'est clair, ouais. On regarde le foot, le hockey, je trouve que c'est les meilleurs exemples. C'est quand même les sports ultra-masculins, et puis c'est encore les derniers sports où, en Coupe du Monde ou Championnat du Monde, on ne va pas mixer les deux compétitions. C'est parmi les derniers sports qui dissocient en fait les deux compétitions. Il n'y a pas du tout le même de rapport de valorisation de manière globale dans la société. Puis ça a clairement un impact. Ouais.
0: Il y a pas mal de zones grises où les athlètes sont rappelés à l'ordre. On pense à Caster Semenya, des athlètes intersexes qui sont rappelés à l'ordre parce qu'ils transgressent la frontière du genre, biologiquement.
3: Ouais, ça c'est aussi lié à cette perception qu'on a en fait de la biologie qui consisterait à dire que il existe deux catégories, on est dans un truc super binaire et puis on sur-essentialise le facteur de la testostérone sur la performance. Voilà, et en fait la biologie nous montre, et Caster Semenya nous montre qu'en fait les choses ne sont pas comme ça en fait. Et en fait on est aussi dans un déni dans le milieu du sport de la disparité biologique qu'ont tous les êtres humains. En fait, en créant cette catégorie hommes et femmes, on est dans le déni du fait qu'il y a aussi des grands, il y a aussi des petits, il y a des gens qui vont moins réagir à l'entraînement, qu'il y a des gens qui vont être plus endurants et puis qui vont avoir plus de compétences, etc. Et puis là, on a l'impression qu'en alignant tous ces hommes ou toutes ces femmes sur une ligne de départ, on a l'impression qu'ils ont les mêmes chances au départ et on est dans le déni. On a établi des catégories. En fait, la seule catégorie qu'on a établie dans le domaine du sport, elle concerne justement ce taux de testostérone et puis les organes génitaux. Enfin, je ne sais pas exactement quels critères on utilise pour définir ce qu'est un homme ou ce qu'est une femme. Mais en tout cas, ce qui est sûr, c'est qu'on n'est que dans cette binarité liée à ce sexe biologique. Il faut vraiment militer pour faire une place aussi à ces contre-exemples. De la même façon qu'on a fait une place à quelqu'un comme Usain Bolt qui mettait 10 mètres dans la vue à tout le monde parce que c'était quelqu'un d'extraordinaire qui avait une explosivité folle en faisant 1m90, ce qu'aucun sprinter rassemblait, en fait, qui rassemblait vraiment toutes les prédispositions biologiques et puis évidemment un très grand travail. Mais ça posait pas du tout problème qu'ils mettent 10 mètres dans la vue à tout le monde. Et puis lorsque Caster Semenya est venu et a battu toutes les femmes au championnat du monde, là on s'est dit, ah mais là c'est louche parce qu'elle ressemble trop à un homme. Et c'est intéressant comme notre regard, il va trouver suspicieux certaines dominations et puis pas d'autres. Je pense que les mouvements féministes ou tous les mouvements qui cherchent à dénoncer en fait ces mécanismes d'oppression,
16: ils sont là juste pour dénoncer les choses, mais après le travail doit vraiment être fait par ceux qui ont le pouvoir en fait, et puis qui doivent lâcher ce pouvoir, qui doivent lâcher cette domination en tout cas, qu'elle soit concrète quand on parle de salaire, mais qu'elle soit aussi des fois symbolique lorsqu'on parle de valorisation, de perception des uns et des autres.
10: Du coup, votre rapport à la virilité, aujourd'hui, il a changé, Thomas ?
16: Non, je pense qu'il y a toujours quelque chose d'ancré en moi qui est un peu irréversible. Je suis toujours très en contrôle sur la façon de me tenir. Quand je m'entends parler, je suis tout de suite à analyser est-ce que je parle de manière trop féminine ou pas. Je pense que ces réflexes-là, ils sont toujours là, ils sont ancrés pour toujours. Et puis même mon rapport au corps, pour moi, c'est super important de sentir que j'ai un corps musclé ou je sais pas quoi. Et c'est

0: Je me posais des questions sur la... C'est un peu l'objet hein, pour lequel aussi je suis là, c'est comment on grandit dans la masculinité, comment elle s'exprime à l'adolescence. Est-ce qu'il y a un certain machisme dans ce sport ou dans le sport en général que vous voyez à l'œuvre? Il y a de la rivalité quand même entre vous.
1: Hein. Ah bah oui, ça c'est clair.
2: Oui, il y a de la concurrence, mais c'est avec la concurrence qu'on progresse. S'il n'y avait pas de concurrence, puis qu'on est toujours les meilleurs comme ça, on aurait tendance à se donner un peu moins. Parce que si on voit l'autre travailler, par exemple, on doit faire des séries de 12 avec des haltères ou comme ça. Et ben l'autre copain, il en fait 15. Tu vas essayer d'en faire 16. Puis après, tu vas le narguer un peu. Puis c'est un peu comme ça qu'on progresse.
1: Donc le but, c'est de gagner. Parce que des fois, ben, on fait des petits jeux. Et puis celui qui encaisse le plus de buts, ben, il fait 20 pompes, par exemple. Et puis ben, personne n'aime faire ça. Donc ouais, y a de la rivalité. Et c'est clair qu'on veut toujours être le meilleur.
0: Et ça vous pèse par moment, ça, ou pas?
2: Non. Moi, je trouve que c'est une bonne chose. Parce que dans la vie en général, à l'école aussi, au lieu de viser le 5, on visera le 6 ou comme ça. Donc, c'est une bonne chose un peu partout. Après, il faut savoir perdre aussi. Ça, c'est une bonne chose. Et puis, quand on perd, on se remet en question. Qu'est-ce qu'on a fait fou comme ça? Et c'est aussi comme ça qu'on progresse. C'est en perdant qu'on progresse.
1: Ouais, ouais.
2: Et puis, on se dit les choses en général ensemble. On parle beaucoup. Et puis après, ben, s'il y a quelqu'un qui pleure comme ça, ben, il n'y a pas de honte. On ira vers lui, on ira lui demander ce qui ne va pas, puis on fera le nécessaire pour qu'il aille mieux.
0: Mais ça peut arriver, ça. C'est des scènes qui arrivent, qu'on peut voir dans un vestiaire.
2: Alors,
0: de
2: pas
0: hockey.
2: Souvent, mais...
1: Ah, quelqu'un pleurer dans le vestiaire, bon, c'est rare.
2: C'est assez rare, oui.
1: C'est rare. C'est clair que, ouais, ça c'est vrai que ben, la virilité, elle est présente, parce que c'est un sport de contact, donc... On va mettre des charges, donc l'autre équipe va pas apprécier, va aussi un peu redonner les coups. Et ça fait partie du hockey, donc ouais, il y a de la rivalité.
0: Mais ça peut dégénérer.
2: Ça peut dégénérer, ouais.
0: Moi, j'avais une question sur l'homophobie dans le sport. C'est des choses dont vous parlez ou pas?
1: Non. Non, on parle pas de ça.
2: Non, pas vraiment.
1: Je pense que chacun est libre. Ouais. Mais après, je pense que... Voilà, on est tous en garçon et c'est clair que, par exemple, celui qui est gay, ben, je pense qu'il se sentirait pas de le dire forcément.
2: Ouais, ça devrait, mais étant donné que le hockey c'est un sport viril, je pense que c'est plus difficile d'avouer que d'un coup on est gay ou comme ça.
0: Ça pourrait créer un truc bizarre dans les vestiaires.
2: Voilà, surtout dans les. Bah, typiquement
0: dans les
2: douches.
0: Douches,
2: exactement. Ça pourrait créer un gène ou comme ça. Et tout d'un coup, on peut dire mal vu, mais
1: ça devrait pas.
2: Ça devrait pas.
1: Ça sera sûrement le cas, mais ça devrait pas.
0: Il y a des insultes dans les vestiaires?
2: Non, pas à propos de ça.
1: Non, pas à propos de ça.
0: Ça peut arriver ou...
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2: Bon, plus on rigolait que prendre ça au sérieux, quoi.
1: Ouais, voilà.
0: Ouais, ouais. C'est plus un jeu entre garçons, en fait.
1: Ouais, exactement. Tous les garçons sont passés par là.
4: C'était La Charge des Vestiaires, un reportage signé Antoine Ball et diffusé pour la première fois le 8 mars 2023.
3: Vacarme, Raphaël Bouchet, Laurence Di Félix, Stéphanie Coudray, Lucie Cobier et Caroline Aurel.
4: Qu'en est-il réellement de la crise de la masculinité invoquée par les masculinistes? Quelle est l'histoire de ce courant de pensée antiféministe? Quelle est l'histoire de ce courant de pensée antiféministe? Pourquoi les idées masculinistes rencontrent-elles tant de succès aujourd'hui? En conclusion de cette série de reportages, nous recevions Pauline Milani, historienne rattachée à l'Université de Fribourg, et Francis Dupuy-Derry, professeur de sciences politiques à l'Université du Québec de Montréal. Une discussion à retrouver dimanche dès 9h dans les Échos de Vacarme. Tout de suite, Histoire vivante. 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

0: 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Si la musique est réputée pour adoucir les mœurs, elle s'est aménagée une place sans pareille dans les relations politiques. Dans l'apparat diplomatique, la musique est un soft power de choix dans les échanges les plus protocolaires, dans la clandestinité, à l'ombre des régimes autoritaires ou encore sur les champs de bataille. Quand la musique se fait politique, elle nous propose une bande originale de la contestation, de la célébration, de la brutalisation, tout ça dans le concert des nations. Musique au point, cinquième épisode, la cornemuse So British.
1: Lock and load.
0: La cornemuse existe bien avant de devenir un symbole de l'Écosse, même si aujourd'hui on aurait bien du mal à la dissocier du kilt et du tartan. Les Anglais la redoutaient lorsqu'ils se trouvaient confrontés au clan des Highlands, au point de la déclarer officiellement comme un instrument de guerre. Elle a fini par intégrer l'armée britannique, ce qui lui a permis de se faire entendre aux quatre coins du monde. Gary West, lui-même joueur de cornemuse et ancien professeur au Centre d'études celtes et écossaises de l'Université d'Édimbourg, nous raconte l'histoire de cet instrument emblématique au micro d'Étienne Duval.
2: I'd love to be able to tell you we invented bagpipes because we often tell people that, but we didn't. Nobody knows where bagpipes came from.
3: J'aimerais beaucoup pouvoir vous dire que nous avons inventé la cornemuse. C'est souvent ce qu'on raconte, mais ce n'est pas le cas. Personne ne sait d'où elle vient, ni quand elle est apparue. Elle vient probablement du Moyen-Orient, au sud de l'Europe, dans la zone méditerranéenne. Elle se serait ensuite répandue vers le nord. Il paraît logique qu'elle soit arrivée tard en Écosse. Notre pays est assez au nord. En fait, il n'y a aucune preuve de l'existence de la cornemuse en Écosse avant les années 1400 ou même 1500.
2: There are a couple of carvings in the south of Scotland, one in Melrose Abbey, which date.
3: Il y a un ou deux exemples de bas-reliefs représentant des cornemuses dans le sud de l'Écosse, dont un à l'abbaye de Melrose. Il remonte à la fin du XIVe. Mais est-ce que cela veut dire qu'on jouait de cet instrument chez nous à l'époque? On sait que les tailleurs de pierre venaient souvent des Flandres. Peut-être ont-ils simplement sculpté un objet qui leur était familier. On n'en sait rien.

0: There's one intriguing thing, however, which is if you take away the bag and you have the pipes, some people might know a modern day sound of the in Sardinia called the Launedas.
1: Mais il y a aussi des cornemuses qui n'ont pas de poche. Certains auditeurs connaissent peut-être un instrument moderne sicilien qui s'appelle la Launedas. C'est une cornemuse sans poche. Pour en jouer, on met plusieurs flûtes dans la bouche en même temps et on respire de façon circulaire afin de produire un son continu. Si on entend ce son sans voir l'instrument, on a l'impression qu'il s'agit d'une cornemuse. C'est exactement le même son. Cet instrument produit une mélodie. Mais là aussi des bourdons qui sonnent des notes basses en continu. Et ce type d'instrument-là, on en voit sur deux bas-reliefs écossais qui remontent environ au 8e siècle, à l'époque des Pictes. L'un se trouve dans le Perthshire, au centre de l'Écosse, l'autre dans l'Argyll, sur la côte ouest.
0: What we assume were triple pipes look very, very similar to the Launedas of Sardinia, and presumably.
1: Ces bas-reliefs montrent un instrument qui comportait apparemment trois flûtes. Il ressemble beaucoup au Launedas sarde, et on imagine qu'on en jouait de la même manière et qu'il produisait le même son. On a d'ailleurs essayé d'en reconstituer récemment. Il est donc possible que les Écossais aient pu entendre un son semblable à celui que produit une cornemuse 700 ans avant que cet instrument soit officiellement répertorié chez nous. Cela dit, là aussi, les preuves matérielles sont rares. On ne connaît que ces deux bas-reliefs. Nous partons donc de l'hypothèse que la cornemuse était inconnue en Écosse avant le 15e ou le 16e siècle.
2: Au 15e et au 16e siècle, de violents conflits opposent non seulement les Écossais aux Anglais, mais aussi les clans écossais entre eux. Et la cornemuse, instrument fort et martial, est au centre de tous les combats.
0: Yes, is the answer. Oui. It's quite a complex story, but as far as we know, bagpipes came into Scotland in different shapes and sizes and different forms, small ones.
1: Effectivement, oui. L'histoire de l'apparition de la cornemuse en Écosse est assez complexe, mais d'après ce que nous savons, l'instrument qui est arrivé chez nous avait plusieurs formes et plusieurs tailles différentes. Il y avait de petites et de grosses cornemuses. Le territoire des Highlands, les terres hautes du nord et de l'ouest, était occupé par différents clans. La cornemuse qu'on appelle aujourd'hui la grande cornemuse des Highlands, celle que tout le monde associe à l'Écosse, semble s'être imposée rapidement dans ces régions. Il s'agit d'un instrument fort, dans lequel on souffle avec la bouche, et il a d'abord eu un ou deux, puis trois bourdons. Il semble avoir fait son apparition à l'époque du début du conflit entre les clans.
0: This is a complex historical story, but basically there was a kind of kingdom in the west of Scotland called the Lordship of the Isles.
1: Comme je vous le disais, c'est une histoire assez complexe. Mais à l'époque, l'ouest de l'Écosse était contrôlé par un royaume qu'on appelait la Seigneurie des Îles. À un certain moment, les rois d'Écosse qui contrôlaient, eux, les basses terres, de l'est et du sud, ont décidé de se débarrasser de cette puissance rivale. Et évidemment, cela a créé un vide du pouvoir qui a attisé bien des convoitises. Tous les clans de l'ouest de l'Écosse ont commencé à se battre entre eux pour tenter d'avoir le dessus. En gaélique, nous appelons cette période l'Inne Crach. Cela signifie l'époque des raids ou l'époque des batailles. Ces conflits ont persisté durant les 17e et 18e siècles. Il y a eu beaucoup de combats et nous pensons que la cornemuse est apparue au tout début de ces affrontements.
0: And suddenly, you had an instrument that was very useful because it was loud enough to be heard through battle.
1: Du coup, cet instrument était devenu très utile. Il était suffisamment fort pour qu'on puisse l'entendre en pleine bataille. C'était aussi le cas du tambour. Il est vrai qu'il permet de jouer différents rythmes, ce qui permet d'identifier les troupes, mais cela reste assez limité. En revanche, un instrument qui permet de jouer différents airs tout au long d'un combat, c'est idéal pour la communication.
0: C'est
1: sans doute pour cette raison que la cornemuse s'est rapidement imposée dans les Highlands et qu'elle a tout de suite joui d'un certain prestige. Ailleurs, en Europe, la cornemuse était considérée comme un instrument plutôt ordinaire. Mais dans les Highlands, les sonneurs de cornemuse jouissaient d'un statut élevé parce que leur talent était très utile.
3: Est-ce que cela veut dire que les clans avaient leur propre mélodie?
0: Yes, is the answer.
2: Gary West.
0: The evidence is again scarce on this. There's not a huge amount of evidence, but certain tunes belonging to a class of music we call Kyolmore.
1: Oui, tout à fait. Et encore une fois, on a peu d'éléments matériels pour le démontrer. Il y a un type de musique qu'on appelle Kyolmore, ce qui signifie grande musique. On dit souvent que c'est la musique classique de la cornemuse, mais ce n'est pas une musique sur laquelle on peut danser. Elle n'est pas faite pour distraire. C'est une musique solennelle qu'on jouait dans des circonstances graves, pour rallier les troupes à la bannière d'un chef avant une guerre, ou encore pour marquer la disparition d'une personnalité importante au sein du clan. Il y a aussi certains des airs qui n'avaient pas de fonction spécifique, mais qu'on associait à certains clans. Certains de ces airs ont survécu. Leur nom indique leurs origines. Mais j'avoue que je n'y avais pas pensé en ces termes avant que vous me posiez la question. À l'époque, vraisemblablement, l'effet qu'on produisait sur les autres passait plutôt par le son que par l'apparence. Je dis cela en pensant aux tartans. Aujourd'hui, on associe certains motifs à certains clans. Mais cette correspondance entre les tartans et les clans est presque sûrement une invention de l'époque victorienne. Avant le 19e siècle, c'est la musique plutôt que l'apparence vestimentaire qui permettait d'identifier les amis et les ennemis.

0: Dans le précédent épisode de cette série, on vous racontait l'histoire du Carnix, la trompette des Gaulois en forme de tête de sanglier, conçue pour terrifier l'ennemi. Et le destin de la cornemuse, c'était peut-être bien ça aussi, faire trembler l'adversaire pour entamer sa combativité.
1: That idea was already there before the bagpipe came in. So you talk about the Carnix, which obviously takes us way back to kind of Roman period and so on. And there was a Carnix uncovered in Scotland. It's called the Deskford in the northeast of Scotland.
2: Oui, sans doute. C'est une pratique qui remonte à avant la cornemuse. Vous évoquez le Carnix, ce qui nous ramène évidemment à une période bien antérieure, la période romaine. On a trouvé un Carnix en Écosse, à Deskford, dans la région d'Aberdeen, dans le nord-est du pays. On connaissait donc certainement cet instrument ici. On ne sait pas s'il s'agit en fait d'un vestige romain, mais il y avait aussi d'autres instruments. Les premiers textes dont nous disposons concernent d'autres formes de trompes ou de cornes. Il s'agit soit de vraies cornes d'animaux, par exemple de cornes de taureaux, soit d'instruments conçus pour imiter le son d'une corne. Nous avons un témoignage qui remonte à 1388, donc avant l'apparition supposée de la cornemuse en Écosse. Il provient en fait du chroniqueur médiéval français Jean Froissart. Froissart est venu en Écosse en 1388. C'était un peu un reporter de guerre à l'époque, si vous voulez. Il a été témoin de la bataille d'Otterburn, dans le sud du pays. J'ai l'extrait en anglais sous les yeux. Voici ce qu'il dit en substance.
1: He says, lately, it is the usage of Scots that when they be thus assembled together in arms,
2: depuis quelque temps, les fantassins écossais ont pour coutume, lorsqu'ils partent au combat, de porter une corne autour du cou, comme des chasseurs. Certaines de ces cornes sont grandes, d'autres petites. Il y en a de toutes sortes. Et lorsqu'ils soufflent dedans tous ensemble, ils font un bruit qu'on entend à des lieues à la ronde. Ainsi, ils déconcertent leurs ennemis et se réconfortent eux-mêmes. Lorsque les Écossais soufflent dans leurs cornes, on a l'impression qu'ils ont avec eux tous les diables de l'enfer. Cela abasourdit ceux qui entendre ce son pour la première fois.
1: So this is basically saying the Scots at this battle anyway terrified the enemy with horns. And it's not until about 200 years later.
2: Donc en résumé, Froissart dit que lors de cette bataille-là, en tout cas, les Écossais terrifiaient leurs ennemis en soufflant dans des cornes. Ce n'est que 200 ans plus tard environ qu'une première source note le même phénomène avec les cornemuses. Il s'agit de la bataille de Pinkey, à l'est d'Édimbourg, en 1547, donc environ 150 ans plus tard. Le texte évoque la même tactique de la part des Écossais, mais cette fois-ci, ils utilisent la cornemuse. Il s'agit de la première description en anglais de cette tactique. Donc, nous pouvons dire avec certitude que la cornemuse a été utilisée en Écosse comme un instrument de guerre à partir du milieu du XVIe siècle. Cela ne veut pas dire que les Écossais ne le faisaient pas avant, mais nous ne disposons pas de preuves antérieures à cette date.
1: Ça ne veut pas dire que ce n'était pas utilisé avant, mais il n'y a pas d'évidence jusqu'à ce moment.

0: Au cours du XVIIIe siècle, certains camps des Highlands écossais affrontent le gouvernement de Londres. Les insurgés veulent remettre sur le trône la dynastie catholique des Stuarts, évincée à la fin du XVIIe siècle au profit de rois protestants. On appelle ces rebelles les Jacobites, du nom de Jacques II, le dernier roi des Stuarts. En 1745, le petit-fils du roi déchu, Charles-Édouard Stuart, lance un ultime soulèvement. Il a en face de lui non seulement les Anglais, mais aussi les nombreux clans écossais qui défendent le régime en place, celui de la dynastie des Hanovres.
1: Some clans were part of the rebellion.
0: Gary West, joueur de cornemuse et ancien professeur au Centre d'études celtes et écossaises de l'Université d'Édimbourg.
1: Under the Stuarts, under Charles Edward Stuart, Bonnie Prince Charlie, as he's known.
2: Certains clans participent au soulèvement et rejoignent donc Charles-Édouard Stuart ou Bonnie Prince Charlie, le beau prince Charles, comme on le surnommait. Mais beaucoup d'autres clans restent fidèles au gouvernement, pour reprendre la terminologie officielle britannique, et se retrouvent dans le camp opposé. Chaque clan avait ses sonneurs de cornemuse. Donc, lors de ces combats du XVIIIe siècle, il y avait des cornemuses dans les deux camps. Mais il y en avait plus du côté jacobite. Et donc, à l'époque, on associait cet instrument aux rebelles, aux partisans de la restauration des Stuarts, beaucoup plus qu'aux forces du gouvernement britannique.
3: Après la défaite de la dernière rébellion jacobite en 1746, la cornemuse a été interdite par le pouvoir britannique. Est-ce que cette interdiction était sévère?
1: So, this is quite a complex question, actually, and I think we now generally agree that that's a myth.
2: En fait, cette question est assez complexe. On a longtemps cru que la cornemuse a été interdite. Mais après avoir examiné les lois dites de prescription de l'époque, votées après la défaite des Jacobites, les spécialistes estiment aujourd'hui que ce n'est pas le cas. Le Parlement de Westminster a voté une première loi en 1746 intitulée « Loi sur le désarmement ». Le texte visait à prévenir toute nouvelle rébellion. Au terme de cette loi, tout port d'armes devenait illégal, excepté pour les représentants de l'État britannique. Et comme on considérait à l'époque la cornemuse comme un instrument de guerre, on pensait qu'elle avait été bannie. Mais des historiens ont récemment examiné cette loi ligne par ligne, ainsi que deux amendements votés en 1747 et 1748, et ils sont catégoriques. La cornemuse n'est mentionnée dans aucun de ces textes. Théoriquement donc, la cornemuse n'a pas été interdite. Mais dans les faits, vu que l'objectif du gouvernement britannique de l'époque était d'éliminer tous les aspects de la culture des Highlands, il aurait fallu un sacré courage pour sortir ces cornemuses. Ce qu'on sait, c'est que le port des habits des Highlands était interdit. On n'avait pas le droit de porter ni kilt, ni vêtements en tartan. C'est pourquoi on a longtemps pensé, et je crois qu'on le pensait déjà à l'époque, que la cornemuse avait été interdite. Donc, si l'on s'en réfère au texte, l'idée que la cornemuse a été interdite à l'époque est fausse. Mais dans la pratique, c'était une réalité. La loi ne la prescrivait pas, mais même à l'époque, tout le monde savait qu'il valait mieux ne pas en jouer.
1: There was a common currency of understanding, I think at the time as well as since, that it was not, you weren't going to do it.
3: Donc il est faux de penser que certains joueurs de cornemuse ont été pendus, comme on le pense encore souvent aujourd'hui.
1: Not quite. Again, slightly complicated. So, after the rebellion, the British government began to round people up and accuse them of treason.
2: Pas tout à fait. Encore une fois, la question est complexe. Après la défaite du dernier soulèvement jacobite, le gouvernement britannique a arrêté les rebelles et les a accusés de trahison. Techniquement, c'est vrai, les rebelles s'étaient rendus coupables de trahison puisqu'ils avaient essayé de renverser la dynastie en place. La croyance selon laquelle les joueurs de cornemuse étaient visés vient, semble-t-il, d'un cas particulier, celui d'un homme qui s'appelait Robert Reid. Cet homme était originaire de la région d'Angus, à proximité de Dundee, dans l'est de l'Écosse. Il ne fait aucun doute qu'il a bel et bien participé à la rébellion. C'était un sonneur de cornemuse. Lorsqu'il est passé en jugement, je crois que son procès a eu lieu dans la ville de Carlisle, il a mis ce fait en avant dans sa défense. En tant que sonneur de cornemuse, disait-il, il avait besoin de ses deux mains pour jouer. Il ne pouvait donc pas tenir une épée. Robert Reed affirmait ne même pas posséder d'épée. Et donc, disait-il, puisqu'il n'était pas armé, il n'était pas coupable de trahison. Mais le juge a estimé que la cornemuse était elle-même un instrument de guerre. Et cet homme a été pendu. C'est de là qu'est parti le mythe, si l'on veut utiliser ce terme, selon lequel les sonneurs de cornemuse ont été pendus après ce soulèvement. Ce qu'on sait, c'est ce qui est arrivé à un sonneur. Mais il s'agissait bel et bien d'un rebelle. Et on ne l'a pas pendu parce qu'il jouait de la cornemuse, même si c'est ça, en fin de compte, qui l'a fait condamner.
1: That's the difference. Well, I suppose you could say he was.
3: L'État britannique, donc, met fin à ces rébellions et les survivants, dont les Highlands, sont incorporés à l'armée britannique pour participer aux guerres de l'Empire britannique. C'est bien ça? Est-ce que vous pouvez nous l'expliquer? Et quel est le rôle de la cornemuse dans cette armée britannique?
1: Yes, so what happened was that, as you say, after the rebellion 1745-1746 was quelled and the Highlands were brought under control with an attempt to try and deculturize them and make them
2: effectivement
1: the same.
2: Après la défaite de la rébellion en 1745-1746, le gouvernement a repris le contrôle des Highlands et a cherché à supprimer la culture locale, de faire de cette région une province britannique comme les autres. Cela n'a jamais complètement marché. La langue a survécu, la culture s'est maintenue par bien des aspects, et bien sûr, on a continué à jouer de la cornemuse. Le gouvernement a également créé des régiments écossais, dans le but, notamment, de mater toute rébellion potentielle. Le célèbre régiment Blackwater, par exemple, a été constitué pour défendre l'État britannique en cas de rébellion. D'autres régiments écossais ont suivi et sont devenus des unités célèbres de l'armée britannique, les Gordon Highlanders, les Argyll and Sutherland Highlanders, les Cameron Highlanders, etc. Les officiers de ces régiments appartenaient souvent à l'élite de leur clan. Ils en avaient même parfois été les chefs. Et ils étaient habitués à avoir un sonneur de cornemuse. L'armée britannique ne s'est pas opposée à l'incorporation de ces sonneurs, à condition toutefois que les officiers le rémunèrent eux-mêmes. Donc ces régiments ont recruté des sonneurs, mais c'est les officiers qui les payaient de leur poche. La plupart des régiments écossais avaient donc des joueurs de cornemuse dans leur rang. Beaucoup d'entre eux se sont d'ailleurs distingués par leur bravoure. Mais les sonneurs de cornemuse n'ont été intégrés officiellement à l'armée britannique, je crois, qu'en 1853. Donc très tard, bien après les guerres napoléoniennes, par exemple. Il y avait donc des sonneurs de cornemuse dans l'armée, mais il a fallu attendre l'époque victorienne pour qu'ils aient officiellement leur place dans les régiments.
3: Les joueurs de cornemuse, une fois qu'ils sont intégrés à l'armée britannique, vous pensez qu'ils jouaient le même rôle qu'avant, c'est-à-dire celui de terrifier les ennemis?
1: They seem to play a very important role, perhaps by the kind of 18th, 19th, 20th centuries, not so much to put the fear of death in the enemy. Although there was still an element of that. So,
2: au XXe siècle, il ne s'agit plus vraiment de semer la terreur chez l'ennemi, même s'il en reste encore quelque chose. Il est vrai qu'on surnommait les soldats du régiment Blackwatch les Dames de l'Enfer. Comme tous les régiments écossais, ils portaient le kilt au combat, et ces kilts ressemblaient à des jupes, d'où leur surnom. La cornemuse fait partie de cette image. Mais son rôle principal, je pense, c'était d'affirmer l'identité de ces troupes, de rappeler aux soldats eux-mêmes d'où ils venaient. Avec la modernisation de la guerre, ce qui provoque la terreur, c'est les armes elles-mêmes. Il est plus effrayant d'être visé par un mortier ou par un canon que d'entendre une musique quelle qu'elle soit. David Murray, un grand historien militaire écossais, lui-même joueur de cornemuse, a bien expliqué le rôle du sonneur. Il s'agit, en jouant des airs du répertoire commun, de motiver ses camarades, de mettre l'accent sur la solidarité du groupe, mais aussi de montrer son propre courage. Les sonneurs de cornemuse n'étaient pas armés. Jusqu'à la Première Guerre mondiale, ils jouaient sur le champ de bataille. Ils avaient besoin des deux mains pour jouer. Ils ne pouvaient donc pas manier d'armes. On parle encore aujourd'hui d'un sonneur à la bataille de Waterloo, un certain Kenneth MacKay. Il était du nord de l'Écosse et appartenait, je crois, aux Cameron Highlanders. À Waterloo, Les unités de l'armée britannique formaient des carrés pour se défendre. Mais ce sonneur est sorti de son carré pour jouer un pibroch, un air lent, dont le titre en gaélique signifie « guerre ou paix ». Contre toute attente, ce sonneur n'a pas été touché. Son histoire est devenue légendaire. Il a montré l'exemple à ses camarades en allant jouer un air écossais sur le champ de bataille, au péril de sa vie. Il y a eu de nombreux cas de ce genre dans les conflits du 19e siècle et de la Première Guerre mondiale. On en a même vu lors de la Seconde Guerre. Pourtant, après la Première Guerre, l'armée britannique avait interdit aux sonneurs de jouer sur le champ de bataille. C'était devenu suicidaire. Mais lors du débarquement de Normandie, un sonneur, Bill Millin, s'est mis à jouer de la cornemuse en défilant sur la plage. C'était contraire au règlement, mais c'est son commandant, Lord Lovat, qui lui avait demandé de le faire. Donc cela se faisait encore au milieu du XXe siècle, et jusqu'à aujourd'hui, en Irak, en Afghanistan et ailleurs, la cornemuse a continué à être présente. Des sonneurs me l'ont raconté eux-mêmes. De temps en temps, ils sortaient leur cornemuse pour jouer un air avant le départ d'une patrouille. Cela se faisait, il est vrai, en sécurité, à l'intérieur du camp. Mais on le voit, le rôle des sonneurs de cornemuse a été très important. Ce rôle a d'ailleurs été reconnu après la Première Guerre. On estime que des centaines et des centaines de sonneurs sont morts pendant ce conflit. Bien des sonneurs ont eu un comportement héroïque et ont été décorés. Certains d'entre eux ont même reçu la Victoria Cross, la plus haute distinction militaire britannique, du fait de leur bravoure. On peut donc certainement dire que leur rôle a été important.
3: Est-ce qu'en retour, après cette longue histoire militaire, est-ce que l'armée a influencé la musique de la cornemuse aujourd'hui encore?
1: Yes, without a doubt, in a major way. So a lot of our repertoire, you can tell in the names.
2: Oui, sans aucun doute, c'est très net. Le répertoire le montre amplement. Il y a de très nombreux airs dont les titres évoquent l'armée, soit parce qu'ils désignent une campagne ou une bataille, soit parce qu'ils citent tel ou tel officier. C'est particulièrement le cas, naturellement, pour les marches, autrement dit des airs qui cadencent le pas des soldats. Avant les rébellions jacobites dans les Highlands, les soldats ne marchaient pas au pas. Il est impossible de marcher au pas dans la bruyère. Puis, le gouvernement britannique a fait construire des routes et des ponts afin de pouvoir envoyer des troupes au devant des rebelles. Les marches ont été conçues dès le départ comme une musique militaire, et ce lien persiste encore aujourd'hui. C'est vrai aussi des compositeurs d'airs de cornemuse. À partir des années 1850, on a dit, les sonneurs font officiellement partie de l'armée britannique. Et de fait, à l'époque, les meilleurs compositeurs d'airs de cornemuse étaient aussi musiciens militaires. Certains pensent aujourd'hui que l'armée a eu une influence néfaste sur le répertoire de la cornemuse. Personnellement, je ne suis pas de cet avis. Je pense que l'armée a, au contraire, beaucoup contribué au répertoire de la cornemuse. Et cela s'entend encore très nettement aujourd'hui.
4: Il y a la cornemuse, mais aussi les tambours qui accompagnent les pipe bands, les ensembles de cornemuse. Et il se trouve que les rythmes des tambours écossais doivent beaucoup à un certain Fritz Berger, un percussionniste suisse qui a appris à ses homologues écossais le style balois, connu sous le nom de Basler Trommel, celui qu'on entend encore aujourd'hui lors du carnaval de Bâle.
1: So although we had forms of drumming in Scotland historically, the beatings, the rudiments were quite simple.
2: Les tambours en Écosse sous différentes formes existent depuis longtemps, mais leur rythme, leur coup était assez rudimentaire. Puis au milieu du XXe siècle, l'un de nos joueurs de tambours les plus connus a décidé d'aller voir ce qu'on faisait en Suisse. Il avait entendu que les clics de fifres et de tambours y pratiquaient des rythmes très complexes. Ce joueur écossais s'appelait Alex Duffart. Le musicien qu'il a rencontré sur place, le Dr Berger, lui a fait découvrir des techniques qui étaient propres à la Suisse. Duffart les a ramenées en Écosse et elles ont été intégrées au jeu des pipe bands. Et aujourd'hui encore, chez nous, certains des premiers rythmes qu'on apprend sur les caisses claires sont désignés par des noms comme Swiss Ruff, etc. Évidemment, ces rythmes ont évolué depuis, au fil des générations, mais on entend encore souvent aujourd'hui dans le jeu des caisses claires des pipe bands l'influence de la Suisse.
1: Directly link some of the modern pipe band snare drumming styles to Switzerland. Yes.
4: 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Histoire vivante, c'est Anaïs Quien, avec Daniel Zacker et Andrea Glanville à la préparation et Jean-Philippe Dvalen à la réalisation.

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1: Virginie Langeroc.
2: Le Royaume-Uni a un nouveau Premier ministre. Andy Burnham a été nommé chef du Parti travailliste britannique lors d'un congrès extraordinaire qui s'est tenu aujourd'hui à Londres. Il va donc logiquement succéder au Premier ministre démissionnaire Keir Starmer. Cet homme de 56 ans est devenu populaire en tant que maire de Manchester dans le nord de l'Angleterre. Il revendique fièrement ses racines populaires dans cette ville au passé industriel où il s'est fait réélire deux fois. Il se décrit comme partisan d'un socialisme pro-entreprise, amateur de football et de rock. Son style décontracté et accessible contraste avec celui de son prédécesseur Keir Starmer. Il fera son entrée lundi à Downing Street. Bahreïn, le Koweït et le Qatar disent avoir fait face à des attaques iraniennes dont l'une a visé une centrale électrique au Koweït. Un site de production d'électricité et de distillation d'eau a été visé. Pour la sixième nuit consécutive, les États-Unis ont bombardé des sites iraniens. L'Iran qui a riposté à ces attaques sur ces pays du Golfe alliés des États-Unis. Ces attaques de part et d'autre freinent en tout cas les pourparlers diplomatiques. Et pendant ce temps, le détroit d'Ormuz reste bloqué. L'Iran empêche toujours tout navire de le franchir. La Commission européenne a présenté aujourd'hui son plan visant à réduire les émissions de CO2 d'ici 2040. Elle propose une révision du système européen d'échange de quotas d'émissions qui s'applique aux entreprises des secteurs de l'énergie et de l'industrie, ainsi qu'à certains segments du transport aérien et maritime. La Suisse dispose de son propre système d'échange de quotas d'émissions. Il est lié à celui de l'Union européenne. Les deux systèmes doivent en tout cas rester compatibles et en cas de modification, Berne et Bruxelles devront se mettre d'accord. Les États-Unis sont touchés par la fumée des incendies au Canada, des incendies qui font rage dans la province canadienne de l'Ontario. La fumée de ces feux s'étend vers le nord-est des États-Unis et expose des millions de personnes à une qualité de l'air très dégradée. Un épais nuage de fumée recouvre désormais aussi la ville de New York, alors qu'il est la finale du mondial de football ce dimanche. À New York, n'est pas menacée. En Suisse, c'est la voiture qui domine dans l'usage des transports, selon une étude de l'Office fédéral de la statistique parue ce matin. La voiture qui occupait en 2024 68% des kilométrages parcourus. Le train est loin derrière à 18%. Les Suisses passent en moyenne 1h30 par jour dans les transports. Enfin, malgré un volume de trafic élevé, les émissions de CO2 liées au transport ont diminué de 16% depuis l'an 2000. Il a 85 ans, il reprend une tournée mondiale. Le chanteur Bob Dylan, couronné en 2016 par un prix Nobel de littérature, entame dès demain une tournée mondiale aux États-Unis. Tournée qui se terminera en décembre à Londres. Une quarantaine de concerts sont prévus. Une seule date est prévue en Suisse. Ça se passera au Hallenstadion de Zurich et ce sera le 1er novembre. La billetterie officielle ouvre le 22 juillet à 11h. Particularité de cette tournée, aucun smartphone ne sera autorisé à fonctionner ni à filmer pendant les concerts de Bob Dylan. Après les vents et les orages de cette nuit, le temps se calme, les températures redescendent. Cet après-midi, ce soir, on peut s'attendre toutefois à quelques averses et orages. Ils seront plus nombreux au nord des Alpes, plus rares en Valais. Ils seront parfois violents localement avec un risque de grêle. En pleine, il fera un maximum de 29 degrés.
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4: Sur l'axe Genève-Aoste, on annonce 2h15 d'attente au péage français du tunnel du Mont-Blanc. Et sur l'axe du Gothard, on compte 11 km de bouchons entre Hertzfeld et l'entrée nord du tunnel, soit 1h15 d'attente en direction du Tessin. Départ de la Suisse romande, les parcours alternatifs du Simplon ou du tunnel du Grand-Saint-Bernard sont recommandés.
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6: Bienvenue dans Delta Plane, une émission qui vous prend sous son aile musicale tout l'été. Et aujourd'hui, on va jouer les sauvages. Oh là là, tout ce monde sur la plage, sur les terrasses, dans les festivals. direction les endroits sur Terre pour être seul au monde, loin des gens, loin de tout. Tu crois que c'est encore possible, Elon Musk ?

La prochaine fois que vous trouvez qu'il y a trop de monde sur la plage, pensez à Hashima. Hashima, c'était un caillou perdu en mer où l'on tassait un habitant sur 12 mètres carrés, une ruche de béton dressée face au vent, avec des immeubles serrés comme des dents mal alignées, une sorte de Manhattan miniature écrasée par l'océan avec des immeubles en béton construits dès 1916. Chaque jour, des centaines d'hommes plongeaient jusqu'à 600 mètres sous l'océan, tandis que familles et enfants se frôlaient dans des couloirs trop étroits pour respirer seuls. Puis, tout s'est éteint. D'un seul coup, en 1974, la mine ferme, l'île se vide et Hashima devient un fantôme de béton abandonné du jour au lendemain.

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S'éloigner des métropoles, c'est s'éloigner du rythme effréné, de la densité humaine et de la surcharge sensorielle. Les témoignages et études sur la qualité de vie hors des grandes villes soulignent une réduction notable du stress, un sentiment de calme et une respiration mentale plus profonde. Le simple fait d'être entouré de verdure, de silence et d'espace agit comme un régulateur naturel du système nerveux.

Nous partons à la recherche de lieux loin de tout aujourd'hui dans Deltaplane. Est-ce possible? Eh bien oui. Même pas 2 km², zéro habitant. Le spot parfait pour méditer, c'est l'île volcanique de Sortsi. En plus, les volcans, côté énergie, il n'y a pas mieux. C'est l'île la plus jeune du monde. Elle est née d'une éruption volcanique à 32 km au sud de l'Islande. 14 novembre 1963, une éruption gigantesque se déclenche à 130 mètres de fond. Elle dure 4 ans, cette éruption. L'île Sortsi est née. Elle est composée de tephra, un minéral très fragile. En 67, cette île mesurait 2,7 km². Avec l'érosion aujourd'hui, elle a perdu plus d'1 km². La première plante a vu le jour sur Sortsi le 5 juin 1965. Les oiseaux se sont installés sur l'île la plus sauvage du monde il y a seulement 50 ans. Cette île au large de l'Islande a quand même 2 défauts majeurs. Elle est interdite aux humains et devrait disparaître dans 500 ans. Vous me direz, ça laisse une marge.

0: On se pose quelques instants pour prendre des nouvelles de la route. 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
1: L'autoroute A16 Boncourt-Delémont est fermée dans les deux sens entre Courgenay et Saint-Ursanne à la suite d'un accident dans le tunnel du Mont-Théry.

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Les îles Ouidi, un ensemble d'une centaine de petites terres émergées, sont parfois décrites comme les Maldives indonésiennes, sans hôtel ni infrastructure. Ces îles ne sont que plages, récifs et vie sauvage, situées dans le cœur du triangle corallien, l'une des zones marines les plus riches de la planète. Leur isolement extrême en fait un espace où l'on peut encore percevoir la nature dans son état le plus pur. Le silence y est profond, seulement troublé par le vent ou le ressac. La nuit, les étoiles semblent plus proches, comme si l'obscurité retrouvait sa densité originelle. Ce qui frappe dans ces îles, ce n'est pas seulement la beauté des paysages, mais la sensation d'être au bord du monde.

C'était le duo suédois de musique électronique ambiante et psychédélique formé à Göteborg en 1996, Carbon Based Lifeforms. Certaines zones de notre planète sont si reculées qu'on peut marcher plusieurs jours sans croiser de route. La taïga de Laponie donne l'impression d'entrer dans un monde qui n'a jamais vraiment été touché. C'est une forêt sans fin, faite de pins sombres, de lacs silencieux et de lumières froides qui glissent entre les troncs comme une respiration lente. Là-bas, le temps ne se mesure plus en heures, mais en nuances de ciel, en craquements de neige, en traces d'animaux qui apparaissent puis disparaissent dans le silence. Chaque pas sur la mousse ou la neige donne l'impression de s'éloigner un peu plus du tumulte humain, comme si la forêt refermait doucement la porte derrière soi.

arbres immenses et fleurs luxuriantes. On pose son zafou au cœur de la forêt du mont Mabou, au Mozambique. Cette forêt d'environ 80 km² est vierge de toute population. Encore mieux, il n'existe pas de carte pour s'y retrouver. Cette terre vierge a été repérée par un biologiste britannique. Il se balade sur Google Maps et tombe sur une drôle de petite tache verte autour du mont Mabou, la forêt de Mabou, considérée comme le plus grand massif de forêt humide d'Afrique australe. Les autochtones ne s'aventurent jamais dans la forêt de Mabou, car ils savent qu'elle est habitée par les esprits.

Si vous aimez la montagne, en absolue solitude, direction la cordillère de Darwin au Chili. Aucune carte ne recense précisément les sommets vierges de ces montagnes qui plongent dans la mer. Avant le mois d'octobre 2011, aucune expédition n'avait réussi à ouvrir une voie dans ce labyrinthe d'arêtes et de précipices. Attention au chapeau, le vent souffle ici en moyenne à 120 km/h. Aucune route, aucun port, aucun aéroport. A priori, aucun danger pour que ces montagnes-là soient envahies par des résidences secondaires.

À 2700 km de toute Terre, le point Nemo donne l'impression d'être arrivé au bord du monde. Les marins qui passent dans la zone parlent d'un océan qui semble dormir, d'une mer sans vie, comme si même la nature avait renoncé à venir jusque-là. Nemo signifie « personne » en latin. Un nom choisi en hommage au capitaine de Jules Verne, mais aussi parce qu'il n'y a vraiment personne là-bas. Pas une île, pas un rocher, pas une trace humaine. Sous la surface, pourtant, repose une étrange nécropole. Depuis les années 70, les agences spatiales y font tomber leurs satellites en fin de vie. Plus de 260 épaves spatiales gisent dans ses profondeurs. On raconte que lorsque la station Mir est entrée dans l'atmosphère, elle a terminé sa course ici, dans ce coin d'océan où personne ne regarde.

Où faut-il aller pour être le plus loin possible de toute présence humaine ? Les satellites ont cartographié presque toute la surface terrestre émergée. Mais le monde n'est pas entièrement répertorié, loin de là. La perception d'une planète totalement connue est en partie une illusion. Pas un continent, pas une ville, pas une forêt, pas un désert, pas un glacier qui n'ait été couvert par des images satellites détaillées. Les programmes d'observation, comme ceux de la NASA, permettent de suivre l'évolution des paysages, l'usage des sols et les transformations liées au climat ou à l'activité humaine. La plus grande zone encore non cartographiée avec précision est l'océan. Environ 80% du plancher océanique n'a pas été cartographié avec une résolution fine. Les satellites peuvent mesurer la surface de la mer, mais pas voir clairement le fond. Autrement dit, les véritables territoires secrets de la planète ne se trouvent plus dans les jungles ou les montagnes reculées, mais dans les profondeurs marines. Et pour explorer ces mondes encore inconnus, eh bien, il faut plonger sous la surface ou alors relire Jules Verne.

0: C'était Delta Plane, une émission musicale estivale de RTS Première, avec aujourd'hui une échappée belle loin du monde, loin de nos congénères. Le détail de la programmation est disponible sur Play RTS. Avec moi pour cette émission, deux humains comme on les aime, Jérôme Nussbaum à la réalisation et Nathalie Schauenberg à la programmation musicale. RTS Première, il est 15h, les informations. Virginie Langeroc.
1: Des intempéries violentes qui ont touché la Suisse hier soir et dans la nuit. Les services de secours étaient à pied d'œuvre dans plusieurs régions, notamment en Suisse alémanique. Et dans la région de Winterthur, il est tombé plus de 40 mm de pluie en une heure. C'est un tiers des précipitations qui tombent habituellement chaque mois, accompagnées de grêlons de 3 cm. En Suisse romande, le canton de Vaud a déploré quelques dégâts matériels, dans la périphérie de Nyon notamment, où les pompiers annoncent une toiture arrachée. Le Montre Jazz Festival a dû évacuer temporairement ces structures éphémères par deux fois hier soir sans pour autant subir de dégâts importants. J'ai une responsabilité politique dans le cadre de l'enquête sur l'incendie de Crans-Montana. Ce sont les propos de Jean-Claude Savoie, l'ancien président de la commune de Chermignon. C'est lui qui avait co-signé l'autorisation d'exploiter le bar Le Constellation en 2015. Il a été entendu hier par les procureurs et les avocats. Andy Burnham sera le nouveau Premier ministre du Royaume-Uni. Il s'est engagé à redonner espoir aux Britanniques avant son installation dès lundi à Downing Street, où il va succéder au Premier ministre démissionnaire Keir Starmer. Il a été nommé aujourd'hui même à la tête du Parti travailliste à 56 ans. L'ancien maire de Manchester est l'une des personnalités politiques les plus populaires du Royaume-Uni. L'Iran poursuivra ses attaques tant que les frappes sur le sud du pays et dans le détroit d'Ormuz ne cesseront pas. Déclaration aujourd'hui des gardiens de la révolution. Aujourd'hui, Bahreïn, le Koweït et le Qatar disent avoir fait face à des attaques iraniennes, dont l'une a visé une centrale électrique, notamment au Koweït, l'armée koweïtienne qui fait état de blessés dans ses rangs. Téhéran, de son côté, rapporte que des infrastructures civiles ont été ciblées par l'armée américaine. Un port, un aéroport et une gare. L'agence officielle iranienne donne un bilan de 8 morts et 20 blessés. À quelques mois des élections de mi-mandat, Donald Trump accuse en tout cas le système électoral d'être truqué. Il reprend ses allégations d'une fraude massive à ses dépens lors du scrutin qui avait été remporté par le démocrate Joe Biden en 2020. Il n'a jamais reconnu son échec et il accuse également la Chine d'ingérence dans cette même élection présidentielle. Deux des trois grandes chaînes de télévision américaines, ABC News et NBC News, ainsi que CNN, n'ont pas retransmis l'allocution de Donald Trump sur leur plateforme principale. Le président américain a menacé de révoquer leur licence de diffusion. Bruxelles va assouplir sa tarification du carbone. L'industrie européenne devrait être désormais autorisée à émettre plus longtemps du CO2 et à un coût moindre que ce qui était prévu jusqu'à présent. Il y a plus de 20 ans, l'Union européenne avait mis en place ce marché des quotas pour faire baisser les émissions. Mais face à la grogne de l'industrie et de plusieurs pays qui font face à la concurrence de la Chine et aux droits de douane des États-Unis, Bruxelles fait des concessions, des propositions qu'elle soumet en tout cas dès aujourd'hui aux 27 et aux eurodéputés. Les négociations devrait durer plusieurs mois. Retour au calme et à des températures plus douces à partir d'aujourd'hui. Cet après-midi et ce soir, quelques averses et orages épars restent probables. Ils pourraient s'accompagner d'un risque de grêle, de rafales de vent et de pluie. En pleine, les températures ne dépasseront pas les 29 degrés. Demain, du soleil et un peu de pluie. Quelques averses ou orages isolés l'après-midi qui se résorberont en cours de soirée. En pleine, il ne fera pas plus de 27 degrés. Pareil pour dimanche, température maximale autour de 25 degrés.
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3: L'autoroute A16 Boncourt-Delémont est à nouveau ouverte dans les deux sens entre Courgenay et Saint-Ursanne. Sur l'axe Genève-Aoste, l'attente au péage français du tunnel du Mont-Blanc est estimée à 3 heures. Sur l'axe du Gothard, les colonnes s'étirent sur 11 km entre Hertzfeld et l'entrée nord du tunnel, soit 1h3 d'attente en direction du Tessin. Au départ de la Suisse romande, les voies alternatives du Simplon ou du tunnel du Grand-Saint-Bernard sont recommandées.
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3: Bonjour à toutes, bonjour à tous. Comment les géants du numérique redessinent-ils nos sociétés et nos démocraties? C'est l'une des questions au cœur de cette édition du Pouvoir des mots, l'émission de Radio-Canada, animée par Marie-Louise Arsenault. Son invitée, la politologue Asma Mala, analyse les nouvelles formes de pouvoir liées à la technologie et à l'intelligence artificielle. Très belle écoute sur RTS Première.
5: Des mots. Ici Marie-Louise Arsenault, bienvenue à cette édition de notre émission Le Pouvoir des mots, une série d'entretiens avec des écrivains, des intellectuels et des journalistes. Aujourd'hui, une rencontre avec Asma Mala, politologue et essayiste, membre du laboratoire d'anthropologie politique de l'École des hautes études en sciences sociales. Elle est chercheuse associée à la New York University. Ses travaux portent sur les structures contemporaines du pouvoir, les géopolitiques des big tech et de l'intelligence artificielle et sur la souveraineté des États. Elle analyse en particulier les mutations de la démocratie et l'émergence des nouvelles idéologies politiques du 21e siècle. On lui doit deux livres, Technopolitique, comment la technologie fait de nous des soldats, paru en 2024, et Cyberpunk, le nouveau système totalitaire, paru en septembre dernier, un best-seller décrit dans le journal Le Figaro comme un essai fulgurant qui alerte sur l'avènement d'une nouvelle forme de pouvoir total. Nous la joignons à l'instant à New York. Bonjour Asma.
6: Bonjour.
5: Merci
6: bonjour
5: beaucoup.
6: À tous, bonjour à tous.
5: Oui, merci beaucoup d'avoir accepté notre invitation aujourd'hui.
6: Merci à vous.
5: Alors, Asma, dans le monde des idées, vous êtes devenue une figure reconnue, une figure qui compte. En 2023, vous avez animé une émission sur France Inter intitulée « Cyberpouvoir ». Vous tenez une chronique dans le journal Les Échos et on vous doit régulièrement des présences sur les plateaux télé comme le plateau de l'émission Quotidien en France ou au journal de 20 heures. Vous étiez en pause des médias depuis quelques mois au moment où Marie-France Lemaine, la réalisatrice de cette émission, vous a approché pour cet entretien.
6: Oui.
5: Oui, on vous remercie d'avoir dit oui d'ailleurs. Pourquoi une pause, Asma? Pourquoi avoir pris une pause?
6: Parce que c'est extrêmement important de travailler, de s'extraire du bruit. Je ne suis pas un commentateur ou une commentatrice, c'est un métier qui n'est pas le mien. Moi, j'essaie de poser des systèmes, j'essaie de penser déjà, autant que faire se peut, et c'est très difficile aujourd'hui de penser parce qu'il y a une espèce d'adhérence directe au flux permanent, au bruit permanent, aux réseaux sociaux, et c'est ni bien ni mal. C'est pas du tout une question de mettre de la morale là-dessus, mais pour pouvoir produire des livres, et je crois vraiment encore, je sais que ça peut être naïf, mais au pouvoir des livres, alors sur le long terme, hein, pas dans les médias, peut-être qu'on y reviendra, mais il faut s'extraire pour pouvoir développer une pensée qui tienne. Et donc, quand je sors une production, je suis là pour la défendre, pour défendre mon propos, ma thèse, mon point de vue. Et donc là, j'apparais. Et quand je n'ai plus rien à dire, eh bien, il faut avoir la décence de disparaître, je crois. Et là, je suis en train de travailler.
5: Oui, on apprécie énormément que vous ayez accepté aujourd'hui. On va réfléchir ensemble, Asma, dans un article consacré à votre plus récent livre, d'ailleurs, Cyberpunk, le nouveau système totalitaire, dont nous allons longuement parler ensemble. Aujourd'hui, le journaliste Alexandre Sirois, qu'on peut lire dans la presse ici, écrit « On lit le nouveau livre d'Asma Mala comme on lit les essais de Giuliano d'Ampoli. Tous les deux sont parmi les meilleurs pour nous aider à décrypter les transformations rapides de notre monde. » Bref, Asma, comme Giuliano d'Ampoli, vous êtes devenue une politologue superstar. Vous êtes encore jeune, vous avez 42 ans. Dans un entretien accordé à Ouest-France, c'était le 16 octobre 2025, vous avez dit « Je suis une femme qui réfléchit et vous allez vous habituer à ça. » Oui, et je trouve ça beau et c'est plein de sens. J'aimerais qu'on réfléchisse à ça. Qu'est-ce que ça veut dire « Je suis une femme qui réfléchit et vous allez vous habituer à ça. »
6: Ça veut dire plusieurs choses. Moi, je suis tunisienne. Je suis née à Tunis. J'ai grandi en Tunisie. C'est mon pays. Puis après, je suis arrivée à 18 ans en France pour mes études supérieures. Et puis c'est là où j'ai construit ma vie d'adulte, de femme. J'ai eu plusieurs existences qui se sont enchaînées. Je viens pas nécessairement initialement, en tout cas, du monde, disons, de la pensée. Je n'aime pas du tout dire le monde de la recherche parce que je ne me vis pas du tout comme chercheur, ou en tout cas, une espèce de produit un peu hybride que la vie a construit. Et quand Et quand je suis apparue au tout début en France sur les questions de technopolitique, c'est-à-dire vraiment, moi je ne suis pas du tout une technicienne, j'essaie de comprendre les systèmes de pouvoir. C'est ça mon travail. C'est ce qui me fascine, ce qui m'obsède, c'est les questions éternelles de liberté, de justice, d'injustice, de domination et de soumission. Et donc, pour notre siècle, ça prend une autre forme, et c'est cette forme-là que j'interroge pour comprendre nos questions éternelles. Et de ce point de vue, je ne suis même pas politologue. Je fabrique une pensée qui est la mienne, qui vient de ma trajectoire, qui vient de mes lectures, qui vient de... Je suis très, très, très influencée par l'art, par la littérature. Donc, je n'ai pas du tout encore plus aride, je ne le crois pas et je ne le souhaite pas. Et donc, quand je suis arrivée avec mes ongles en rouge, avec mes rouges à lèvres, avec mon eyeliner et essayant de poser une pensée, oui, ça a pu perturber beaucoup. J'ai pu être attaquée énormément parce que j'ai bougé, ou j'ai tenté en tout cas, mais sans le savoir et sans le vouloir, bouger les cases, bouger les codes. Et on peut être une femme jeune, mettre du vernis à ongles, du rouge à lèvres et poser un cadre de pensée. Et c'est vrai que ça peut perturber quelques rentes, quelques places qui étaient là, bien installées, ça c'est sûr.
7: Oui, vous êtes dans un territoire composé de vieux monsieur, si je peux me permettre de caricaturer un peu quand même. Alors, votre nouveau livre qui est excellent, mais vraiment excellent, Asma, j'en conseille la lecture à tous les gens qui nous écoutent. Le livre commence ainsi, « J'écris depuis un point fixe de l'histoire, le 13 juillet 2024. Depuis une image, celle de Donald Trump, brandissant le poing après sa tentative d'assassinat au cours de son meeting en Pennsylvanie, depuis un tweet, celui d'Elon Musk, qui s'engage quelques heures plus tard en fervent soutien de Trump. Pourquoi votre livre s'amorce le 13 juillet 2024?
6: Parce que cet été-là, donc l'été où la campagne américaine battait son plein, je n'avais aucune intention d'écrire de livre. Je venais de sortir un an plus tôt Technopolitique. Oui. Qui était une surprise, un succès réel pour un premier essai sur des sujets qui n'étaient pas encore mainstream à ce moment-là, qui n'inquiétaient pas tant que ça à ce moment-là. Donc, j'étais encore sur ma longue traîne de technopolitique et qui disait déjà un peu tout ça. Et donc, je ne ressentais pas le besoin d'écrire de nouveau. Et tout d'un coup, il y a cette scène incroyable de Trump qui se prend la balle dans l'oreille et qui a ce réflexe exceptionnel, historique, de lever le poing et de dire que le combat allait se poursuivre. Et je me dis, devant les images et devant tout le monde, j'étais derrière mon écran devant la terre entière, comme tout le monde, et je me dis, mais Trump a gagné. Trump a gagné, c'est clair. Le 13 juillet, Trump gagne. Et ce qui va me sidérer, et c'est comme ça que je vais commencer à écrire, donc très vite, Musk va l'endorser, va le soutenir, avec les super PAC, etc. Mais c'est pas ça, moi, qui va tellement me chagriner. Ce qui va commencer à me perturber, c'est le discours dominant de part et d'autre de l'Atlantique, c'est-à-dire aussi bien sur la côte Est, ici aux États-Unis, que dans les milieux progressistes, démocrates, européens, notamment parisiens, mais pas que, va se mettre très vite en place le narratif de Kamala Harris, parce que c'est elle qui va très vite être, du coup, désignée, qui va poursuivre la campagne, comme étant rien n'est perdu, tout est joué, c'est 50-50, le camp démocrate se régénère et il y a une véritable possibilité que Harris soit la gagnante. Et pardon, mais ça a été dissonant pour moi. Je n'arrivais pas à y croire et je me demandais comment ce narratif en face avait réussi à ce point à aveugler tout le monde et véritablement jusqu'à, vous savez, le grand débat de septembre où Trump va dire eating the dogs, il va faire cette espèce de sortie incroyable sur les migrants haïtiens qui mangeraient des chiens et des chats. Même après ce débat-là, on croit encore que Harris a une chance, qu'elle a gagné, qu'elle a été excellente dans le débat, etc. Et la dissonance, moi, m'a rendue un peu folle. Parce que c'est pas du tout la lecture que je faisais de l'histoire. Ce n'est pas du tout la lecture que tripalement, que dans mes viscères, je voyais. Pour moi, le 13 juillet, Trump avait gagné. Et de fait, il avait gagné. Parce qu'en fait, il va mystifier la campagne. Tout d'un coup, il n'est plus un candidat. Tout d'un coup, il est élu. Il est l'élu. L'élu au sens divin, au sens mystique, au sens sectaire du terme. Et donc, c'est aussi, en creux de cyberpunk, c'est aussi nos aveuglements collectifs. Ce qu'on n'arrive jamais à lire parce qu'on est arc-bouté sur des lectures extrêmement caduques du monde, en fait.
7: Oui, vous écrivez que Musk accélère la collusion brutale et instable entre la puissance des technologies et le pouvoir politique. Trump va arriver à la Maison-Blanche, il s'attaque au pouvoir législatif, détruit les organes de la fonction publique, s'attaque aux universités, aux médias, à l'aide internationale, menace ses alliés, hein, dont nous, le Canada. Et il y a nous, impuissants, sidérés par, je vous cite, l'hypervitesse, les effets de choc qui empêchent la pensée de sédimenter, donc la résistance de s'organiser. C'est d'abord une stratégie politique, certains médias en ont parlé, comme le New York Times, par exemple, le fameux flotte de zone, là, cher à Steve Bannon, l'ex-conseiller de Trump, qui est toujours là, en coulisses. Est-ce qu'il n'y a que ça, Asma Bala?
6: Il n'y a évidemment pas que ça, mais ce qui est très clair, moi, dans Cyberpunk, je le pose, mais je le développerai sans doute dans des travaux suivants, mais c'est ce que j'ai appelé la fluxocratie, le régime fluxocrate. C'est quoi? C'est qu'en fait, c'est exactement ce que, vous avez raison de le souligner, ce que avait théorisé d'une certaine façon, si on peut parler ça de théorisation, mais Steve Bannon, quand il disait « flood the zone », donc c'est vous allez inonder de bruit, vous allez inonder de contenu, en fait, tout l'espace public ou l'espace médiatique. Donc, et c'est sur le premier mandat, ils avaient essayé de le faire, mais ça n'avait pas été concluant, mais on avait déjà des premiers signes. Mais Trump est très malin, c'est-à-dire qu'il a tout à fait compris et retenu les erreurs ou ce qu'il n'avait pas réussi sur le premier mandat. Et donc, très vite, mais dès le jour 1, il va en effet inonder de contenu, que ce soit la guerre, que ce soit la signature de décret, que ce soit l'investiture. À un moment donné, je ne sais pas si vous vous souvenez, en janvier-février, donc à partir du moment où il gagne, janvier-février, ça a été extrêmement visible, ça a été d'ailleurs peut-être le point culminant de la stratégie. Sur les comptes réseaux sociaux de la Maison-Blanche et de POTUS, vous aviez 2-3 contenus tout aussi sidérants et maximalistes dans la tension affective par jour. Et donc, quand vous êtes face à ces contenus-là, vous êtes complètement, vous, comme sujet politique, vous êtes totalement neutralisé. Et c'est exactement la stratégie, et elle fonctionne, et elle continue de fonctionner. Vous avez beau avoir des éditos dans le New York Times, vous avez beau avoir des bouquins qui le disent, ça marche quand même encore. Pourquoi? Parce qu'aujourd'hui, le régime de pouvoir, le régime même pas de vérité, mais de réalité qui s'est installé, s'installe aujourd'hui par le flux et le flux permanent. Et on y participe tous. Oui. Et moi, c'est ce qui me rend très malheureuse, je dois dire. Pas du tout dans une question de dire les réseaux sociaux, c'est bien ou c'est mal. Je pense que c'est pas du tout comme ça qu'il faut les lire. Et ça, c'est encore une lecture datée, réactionnaire des choses. Mais ce qui me rend, moi, très perplexe, c'est qu'il n'y a plus de place pour la parole. C'est pour ça que je disparais aussi, très régulièrement. Il n'y a plus de... C'est-à-dire que même une parole sensée, une parole qui est censée mettre à distance les choses, est absorbée par le flux. Et j'ai eu moi-même cette impression de devenir un flux moi-même. Et c'est très humiliant pour un intellectuel de devenir du flux. Très humiliant.
7: Pourquoi c'est humiliant, Asma?
6: Parce que vous êtes réduit. C'est une réduction de ce que vous êtes. Quand vous écrivez un livre, puisqu'on est sur le pouvoir des mots, on n'écrit pas un livre comme un post. On n'écrit pas un livre comme un tweet. Ça met des mois et ça sort normalement, si ce n'est pas du business, ça sort des tripes. Moi, quand j'écris depuis mes tripes. Et puis après, je pose un système. Puis après, je pose des mots un peu savants, etc. Mais quand je commence Cyberpunk en disant « j'écris depuis cette scène », je l'écris parce qu'elle m'a prise aux tripes et qu'elle m'a raconté quelque chose que je ne savais pas encore verbaliser. J'écris depuis là, depuis le ventre. Et quand tout d'un coup, ça se réduit à 2 secondes de capsules qui vont être très vite effacées par 2 autres secondes, que vous êtes en train de hurler quelque chose, avec un livre, avec vos interventions, et que tout ça se dilue dans le rien, oui, il y a une humiliation du penseur ou de l'intellectuel ou de l'écrivain à cet égard. C'est sûr. En tout cas, c'est comme ça que moi, je le vis.
7: Vous écrivez qu'au moment où vous amorcez ce livre, vous avez la conviction que nous basculons, que ce que l'on vit depuis quelques années, les guerres perpétuelles, les crises politiques en France, hein, la dissolution de l'Assemblée, souvenons-nous, en 2024, en Angleterre, ce qui se passe en ce moment, ce n'est qu'une première étape d'un glissement plus profond, que nous sommes incapables de penser notre époque, que nous vivons un moment de dissociation collective.
6: Oui.
7: Comment décrire ce que vous... Parce que vous parlez de vos tripes, hein? C'est intéressant. Une penseur qui se fie à son instinct, qui sent l'époque, qui la sent vibrer d'une certaine façon. Comment décrire ce que vous observez? La dissociation collective.
6: Ça m'est arrivé, et aux États-Unis, ça a été très fort. Alors, j'ai écrit Cyberpunk avant d'aller à New York.
7: Oui.
6: Mais je vais vous donner un exemple très concret qui m'a vraiment confortée. C'est très important, oui. Vous savez, c'est ce qu'on appelait, c'est Gramsci, c'est l'ère du temps. Qu'est-ce que fabrique l'époque comme ère du temps? On ne peut pas penser son époque en étant arc-bouté sur les rapports de think tank ou sur les cadres de pensée du XXe siècle. Il y a énormément... Moi, je suis très... Obésienne dans le sens de Thomas Hobbes, Arendt est constitutive de mon travail, Camus dans un autre style, Christophe Arlache sont très importants pour mon corpus, mais à un moment donné, il faut savoir aussi, tu es le père, tu es la mère, et penser à toi-même son époque. Oui. Ça, c'est très important. Et la question de la dissociation, je vous donne un exemple très concret, qui n'a rien à voir avec des grands mots et des grandes théories. Quand je suis arrivée à New York au mois de janvier, aux États-Unis, rappelez-vous, c'était ICE. Il venait de se passer la séquence de Minneapolis,
7: vous
6: vous souvenez, où en fait, on va assassiner, ils vont tuer deux citoyens américains, blancs, non-migrants, etc., coup sur coup, littéralement. Et tout d'un coup, l'opinion publique américaine va avoir un moment de flottement où elle va commencer à se retourner contre ICE et la politique migratoire, qui n'était pas simplement une politique migratoire, qui était en fait la militarisation du civil. Tout d'un coup, l'État américain, l'appareil d'État américain, c'est une doctrine d'ailleurs de Stephen Miller, de toute la galaxie MAGA Faucon autour de Trump, vont commencer à retourner les armes militaires contre sa propre population. Et c'est ça, ICE. Et quand vous regardez comment ils sont équipés aujourd'hui notamment par des équipements qui sont normalement dévolus à la guerre. Et donc les Américains vont commencer à en prendre conscience et vous allez avoir des manifestations assez monstrueuses, notamment à Minneapolis, mais aussi à New York, etc. Et donc, je vais assister à certaines d'entre elles et je me dis, et c'est ça le sentiment de réalité, de déréalisation, de dissociation collective, on va manifester. On manifeste. Ce n'est pas interdit aux États-Unis. Et ni en Europe, ni dans aucune démocratie dite libérale. Vous continuez à manifester. Vous continuez à voter. Vous continuez à vous sentir a priori libre. Et pourtant, ça ne croise jamais la politique. Ça ne change jamais rien aux choses. Je me dis, c'est pas possible. On vit dans deux réalités parallèles. C'est-à-dire que moi, je manifeste. Et pourtant, Trump va approfondir ICE. Aujourd'hui, ICE est déployé dans les aéroports. C'est déployé dans d'autres villes. Vous résistez pas, mais à la fin des fins, il y a deux réalités qui ne se croisent plus. Et c'est ça, moi, qui m'a beaucoup interrogée, que je continue à creuser ce sentiment de déréalisation d'une part et de dissociation collective d'autre part. Et qui est beaucoup plus dangereux, et je pèse mes mots, beaucoup plus dangereux qu'une simple idéologie dictatoriale ou totalitaire ou fasciste. Parce que quand vous avez une doctrine en face, vous savez l'identifier. Donc vous savez la nommer. Donc vous savez résister. Quand c'est dilué à ce point dans le bruit permanent, là, ça devient beaucoup plus dangereux, je trouve.
7: Absolument. Puis vous décryptez ce que vous appelez ce nouveau fascisme ou ce post-fascisme. Plus tard dans l'essai, on va y venir. Vous écrivez que ce que nous vivons rappelle le concept d'hyper-normalisation de l'anthropologue américain d'origine russe, Alexine Yurchak, qui a écrit sur la chute de l'Empire, en fait, de l'ex-URSS. Qu'est-ce que c'est l'hyper-normalisation?
6: Exactement. Ça, c'est
7: intéressant.
6: J'ai découvert ces travaux à la fin de l'écriture de Cyberpunk. Et moi, je tournais autour de cette histoire de réalité parallèle, de dissociation, de déréalisation, mais je n'arrivais pas à l'attraper. Parce que je vous dis, je commence par le ventre, puis après, ça monte au cerveau. Mais je ne l'attrapais pas. Et donc, je tombe sur les travaux de Yurchak, et qui, à la fin des années 80, dans les années 80-90, quand vraiment le bloc soviétique va s'effondrer, donc à la toute fin du règne de l'URSS, et va écrire ce livre, et qu'il va appeler ça hyper-normalisation. Et c'est ce sentiment que, en fait, toutes les institutions sont en train de s'effondrer, que vous le sentez Marie-Louise, vous le sentez, on le sent, qu'il y a quelque chose qui ne fonctionne plus dans les institutions démocratiques, et par préservation, pour ne pas vous effondrer totalement, parce qu'on n'a pas encore trouvé l'alternative, parce qu'on n'a pas encore trouvé ce qui va remplacer ça, eh bien, vous faites comme si de rien n'était. On fait comme si tout était normal. On fait comme si ça allait. On continue à avoir des élections tous les 4 ou 5 ans. On continue à manifester comme si ça allait changer quoi que ce soit. On fait comme si de rien, parce que sinon, collectivement, on s'effondre psychiquement. Si vous vivez dans un monde sans repères, c'est comme la maison. Si vous n'avez plus de foyer, plus de maison, vous êtes perdu dans le monde. Mmh. Et donc, on a besoin de faire comme si tout était normal, alors que tout est absolument anormal, parce qu'on n'a pas encore trouvé l'antidote.
7: Asma, vous y avez fait référence au départ de l'entretien pour réfléchir, pour penser, vous convoquez l'art. Et vous le dites, j'ai besoin de penser dans le futur pour réagir et réfléchir à ce qui se passe en ce moment. Le titre de votre livre fait référence à un genre littéraire, hein, le cyberpunk, que vous convoquez comme grille d'analyse. C'est un genre qui vient des années 70, auquel appartiennent des livres comme Neuromancien de William Gibson, mais aussi des romans très connus, Blade Runner de Philip K. Dick, ou leur grand-père, hein, comme vous dites, George Orwell et son fameux...
6: Oui, c'est exactement cyberpunk. Oui. Il va ouvrir la voie.
7: Exact. George Orwell, que tout le monde connaît, 1984, Le meilleur des mondes d'Aldous Huxley.

0: Il en reste exactement notre époque. Donc Orwell, c'était vraiment, j'appelais Orwell le papy, c'est le
1: Oui.
0: papy du cyberpunk, parce que c'était bien avant et c'était pas du tout. Et d'ailleurs, c'est pas le style cyberpunk, mais c'est en fait, c'est de lui beaucoup qu'on va s'inspirer. Et puis surtout dans les années 70-80, 80. Donc va apparaître la littérature cyberpunk. Donc vous les avez évoqués, c'est Sterling, c'est Gibson, c'est Neal Stephenson. Et en fait, ils vont vraiment réagir au démarrage finalement de ce qu'ils pressentent et de ce qu'ils voient déjà arriver, c'est-à-dire le capitalisme technologique, les hyper-technologies qui sont déjà là. Et donc ils vont y réagir comme le punk en musique réagissait déjà au capitalisme industriel. Et donc c'est une espèce de réponse aux hyper-technologies, par la littérature, à ça. Et d'une certaine façon, tout ce corpus-là va absolument anticiper et va même poser notre époque. Et donc, si je vous dis, les marqueurs du cyberpunk sont les suivants, et vous allez me dire, on va jouer à un jeu, Marie-Louise, vous allez me dire
1: Je me
0: si je
1: sens
0: me
1: comme une
0: trompe.
1: étudiante, là, Asma.
0: C'est ça? Non, c'est vraiment un jeu, et même pour ceux qui nous écoutent.
1: Mais oui.
0: Et je vous dis, méga corporation technologique sans limite, hors limite.
1: Oui.
0: Vous me dites, est-ce que c'est aujourd'hui, est-ce que ça décrit aujourd'hui ou pas?
1: Mais complètement. Complètement.
0: Complètement.
1: Vous savez ce
0: Et
1: que
0: ça,
1: vous.
0: c'est un des
1: Ouais.
0: marqueurs de la littérature cyberpunk. Si je vous dis un État qui s'est complètement démis de ses fonctions sociales protectrices et qui est devenu quelque chose d'un peu vague et d'un peu flou qu'on n'arrive plus exactement à saisir. Est-ce que c'est aujourd'hui ou pas? Si je vous dis citoyen ou individu, totalement isolés, esseulés, fatigués et qui se sentent perdus dans ce monde-là parce que sans exactement levier de puissance. Est-ce que c'est pas exactement ce qu'on ressent aujourd'hui? C'est-à-dire que tous nos corps de médiation se sont effondrés les uns après les autres pour faire commun. Donc c'est ça en fait l'univers cyberpunk. Ce sont des pouvoirs, des hyper-pouvoirs qui sont très très largement privatisé et où l'individu se sent excessivement seul ou esseulé. Et donc, d'une certaine façon, j'ai trouvé que la littérature cyberpunk était beaucoup plus intéressante pour comprendre notre réel que un cadre théorique plus abscon. Encore que, enfin, c'est vraiment c'est comme ça que je l'ai vu. Ça ne veut pas dire que c'est une vérité. En tout cas, c'est l'axe moi qui m'a permis de comprendre beaucoup de choses. Et c'est arrivé par la découverte de la phrase de très célèbre de William Gibson qu'il va donner au tout début des années 90.
1: Oui.
0: Dans une interview, et donc il va parler de son travail, et il va dire ça, il va dire, mais vous savez, le futur est déjà là, simplement, il n'est pas équitablement réparti. Et cette phrase dit tout de notre époque, et c'est à partir de là aussi que je vais commencer à tricoter Cyberpunk, et c'est aussi un hommage à ces auteurs qui sont pour la plupart encore vivants, et qui ont, je crois, tout compris du futur qui est déjà là, et qui est presque, j'ai envie de dire, si je prolongeais le geste, qui est déjà derrière nous, en fait. Et moi, s'il devait y avoir une forme, pas du tout de colère, mais vous savez, vous avez envie de prendre quelqu'un par les épaules et de lui dire, mais réveillez-vous, c'est maintenant. C'est le fait qu'on continue à recycler en permanence des cadres de pensée qui sont en fait circonscrits au XXe siècle en pensant que tout va rentrer dans cette matrice-là. Or, tout déborde. Il va falloir vraiment absolument penser le XXIe siècle avec les cadres de pensée du XXIe siècle et faire une bonne fois pour toutes son deuil. Et on n'arrive pas à faire le deuil. Et donc l'agonie est excessivement longue, je trouve.
1: Oui, il faut accélérer, hein? Puis même si l'accélération est un des problèmes de notre époque, là. D'ailleurs, venons-en, disons, à la force moteur de votre livre, ce que vous désignez comme l'alliance Big State, Big Data, qui existe dans deux superpuissances dans le monde, vous l'écrivez, la Chine et les États-Unis. Décrivons ce que c'est le Big State, Big Data, Asma.
0: Alors, Big Tech. Alors, Big Tech, c'est les tech giants, c'est toutes ces méga corporations technologiques. Je dis méga corp,
1: Oui.
0: pourquoi? Parce que c'est exactement la terminologie de la littérature cyberpunk. Donc, c'est par cohérence dans le travail. Donc, les méga corps, qui sont les géants technologiques américains ou chinois, d'ailleurs, selon des modalités, en tout cas, selon une architecture qui se ressemble, sont aujourd'hui pas simplement des entreprises. Et ça, il va falloir vraiment définitivement oublier et laisser de côté cette lecture très 20e siècle, justement. Ce sont pas des boîtes qui sont capitalisées, qui sont cotées et qui vous vendent des services. Ce sont aujourd'hui clairement et de plein droit des entités politiques et géopolitiques, qui d'ailleurs agissent comme telles. Quand Starlink est envoyé

0: en Ukraine par Elon Musk et que de façon arbitraire, il peut arrêter ou réactiver le service, quand Microsoft est en ligne de front sur la cyberdéfense de l'Ukraine, quand Palantir aujourd'hui fuel et alimente les logiciels de collecte de data des champs de bataille en Ukraine, à Gaza, en Iran, ou ICE, quand je parlais de militarisation du civil, ce ne sont plus des entreprises. Ce sont aujourd'hui des extensions, des bras armés technologiques de leur État référent. Et côté chinois, selon des modalités différentes, vous avez la même architecture. Ils s'appellent Alibaba, Tencent, Xiaomi, Huawei, et travaillent aujourd'hui selon, si vous voulez, les plans quinquennaux du PCC. Et c'est très intéressant parce qu'à un moment donné, je ne sais pas si vous vous souvenez, mais en 2020 de mémoire, Jack Ma, qui était le patron d'Alibaba, va disparaître pendant quelques
1: Oui,
0: mois.
1: absolument.
0: Et ça, c'est un moment charnière côté chinois où tout d'un coup le PCC va voir que les big tech, que les mégacorps chinoises commencent à prendre énormément de pouvoir et de puissance. Et l'obsession quand même côté chinois, c'est le contrôle social. Là où en Occident, on dilue, mon big state, c'est ça, c'est la dilution de l'État avec les mégacorporations technologiques. Donc on va avoir une espèce d'hybridation de toutes les frontières qu'on croyait étanches, le public, le privé, le militaire, le civil, le virtuel, le réel, tout ça, ce sont des constructions politiques qu'il va falloir qu'on abandonne parce qu'elles se sont hybridées, elles se sont brouillées entre État, appareil d'État et méga-corporations technologiques. En Chine, l'architecture est légèrement, c'est la même intention, mais c'est légèrement différent en ce sens que le PCC doit garder le contrôle social complètement à sa main. Et à un moment donné, ça a commencé à lui échapper. Et donc, ils vont mettre au pas, littéralement, les big tech chinois par d'abord le signal très fort d'exemplarité de la disparition de Jack Ma et puis ensuite par une espèce de salve de textes réglementaires, d'amendes, etc. Et aujourd'hui, les choses sont plus fluides, c'est-à-dire que le PCC contrôle ces big tech là où aux États-Unis, c'est plus organique. Mais à la fin des fins, nous avons bien une espèce de souveraineté hybride entre privé et public.
1: Oui, Alex Karp qui a publié à la fin du mois de mars un manifeste. Alex Karp qui dirige Palantir. Palantir, c'est Peter Thiel qui l'a fondé. On va y revenir, mais Alex Karp qui prône dans ce manifeste à la Mein Kampf, c'est ce que les analystes ont statué, la militarisation, à ce moment-là, de la société américaine. Vous identifiez trois crises qui vont mener au basculement que nous vivons. La crise financière des subprimes de 2008, la pandémie de COVID-19 entre 2020 et 2022, et l'invasion russe en Ukraine en 2022. Pourquoi?
0: Parce que ce serait faux et fallacieux de penser que tout ça est nouveau, que tout d'un coup on a Trump par une espèce d'opération magique des réseaux sociaux.
1: Oui.
0: C'est faux. Et si on ne le lit que comme ça, on n'a rien compris à nos erreurs et à nos errements et d'où ça vient. C'est-à-dire pour pouvoir corriger plus tard, surtout. La question, c'est pas simplement de poser une théorie critique, c'est de dire à partir de là, qu'est-ce qu'on fait demain pour que ça se passe autrement. Mais vous ne pouvez pas faire autrement si vous n'avez pas compris d'ores et déjà et d'emblée où est-ce que nous nous sommes trompés au préalable. Et en fait, Trump est une créature qui s'est construite sur le très long terme. Alors pas lui comme individu ou sujet politique, à la limite, on s'en fiche, mais la colère qu'il a portée, elle ne vient pas de nulle part. Et l'autre, et c'est ça que je dis, c'est-à-dire que une des premières ruptures, si vous voulez, très forte, notamment aux États-Unis, mais qui va vraiment par capillarité métastaser partout en Occident, c'est évidemment la crise des subprimes qui va vraiment laisser sur le carreau des millions d'Américains, qui va paupériser énormément ou une grande partie de la classe moyenne et sur laquelle aucune réponse politique ne sera réellement donnée. Et donc, vous construisez par strates de la colère. Et en fait, ça ne commence pas par la colère. Ça ne commence jamais par la colère. Ça commence d'abord par la peur. Et la peur, elle, est légitime. Et vous avez peur de quoi en 2008? Vous avez peur de quoi pendant le Covid? Vous avez peur de perdre votre dignité. Vous avez peur de perdre votre travail. Vous avez peur de perdre votre place dans la société. Vous avez peur de ne plus exister, de ne plus être entendu exister comme être humain, avant même d'être entendu comme citoyen. Et donc, ce sont des peurs viscérales. Ce ne sont pas des peurs politiques. Ce sont des peurs de vraiment d'existence, de conditions d'existence, de conditions humaines. Et ces peurs-là ne vont jamais être réellement adressées, réellement écoutées. Et donc, qu'est-ce qui se passe au fur et à mesure du temps? Qu'est-ce qui se passe entre 2008 et 2016? Qu'est-ce qui se passe entre 2008 et 2024-25, il se passe que petit à petit, à force d'être, encore une fois, humilié, c'est-à-dire de ne pas être entendu, eh bien, la peur se transforme en colère. Et donc, tout le propos du livre, et ça n'a rien de nouveau, c'est toutes les grilles de lecture de Paxton, etc., oui. Ce processus de fascisation, c'est que ça n'arrive jamais par hasard. Un fascisme, quel qu'il soit moderne, postmoderne, hypermoderne, classique, historique, proto-fasciste, simulacre, vous mettez le mot que vous voulez, c'est d'abord une réaction. C'est d'abord une réaction purulente à quelque chose qu'on a raté. Et nous avons raté, et nous n'avons pas été à la hauteur, et ça va mieux quand on le dit, je crois.
1: Oui, absolument. Ben, il faut identifier les causes. D'ailleurs, vous explorez les liens de l'alt-right de Steve Bannon. Comment tout ça s'est construit au point de vue idéologique aux États-Unis? Comment ce que vous désignez comme le post-fascisme, et on va y revenir, s'est instauré? L'alt-right de Steve Bannon, bon, ce conseiller de Donald Trump, et la Silicon Valley. Comment des intérêts comme ceux de Bannon et un architecte du mouvement MAGA et ceux de Peter Thiel? Venons-en à Peter Thiel. C'est ce milliardaire, aujourd'hui propriétaire de Palantir, que l'on vient de décrire comme étant impliqué à Gaza, au Moyen-Orient, en Ukraine. Peter Thiel a fait fortune avec PayPal. Là. Il est aujourd'hui propriétaire de Palantir. Là. Comment les deux intérêts vont converger? L'intérêt de ce pape de la Silicon Valley et l'intérêt de Bannon, de l'alt-right, de MAGA?
0: Alors, ça dépend qui, parce que vous allez avoir plusieurs sensibilités. Oui. Initialement, la Silicon Valley, donc c'est San Francisco, et c'était plutôt... j'allais dire gauche, mais ça, c'est une lecture un peu francophone, mais disons démocrate, et avec un relent et un substrat très libertarien, mais libertarien au sens de l'utopie initiale aussi d'Internet. Dans les années 60, quand on va commencer à développer des protocoles, mais ça, c'est important, parce que je parlais de révolution et de contre-révolution, et c'est un peu ça qui se joue. Mais initialement, Internet était un acte pratiquement révolutionnaire. Pourquoi ? Pour faire quoi ? Pour horizontaliser la parole. C'est-à-dire que tout d'un coup, il y avait une espèce de mainmise de l'État sur l'espace public qui venait et qui n'était pas exactement la sensibilité politique des communautés hippies, baba cool de l'époque, etc. Et donc Internet permettait d'horizontaliser ça et surtout d'ouvrir la connaissance de façon gratuite, transfrontalière, globale, etc. Et l'idée était plutôt belle, naïve. On pourrait la critiquer à plein d'autres égards, c'est essentiellement des hommes blancs, etc. Mais bon, peu importe, à la fin des fins, vous aviez cette utopie-là. Et donc, qui était une espèce de révolution sur la question du rapport à l'État. Et les géants technologiques ou les gourous de la tech, etc., initialement, viennent plutôt de ce substrat. Sauf que... Après, il faut les différencier. Chacun va avoir son agenda. Et puis, ça dépend de qui on parle. Mmh. Dans le cas spécifique de Peter Thiel, dès 2008-2009, il va commencer à commettre des articles en disant que... Donc, vous aurez remarqué que c'est au même moment de la crise des subprimes. Exact. Je n'ai pas mis la crise des subprimes comme marqueur par hasard. Parce que ça va vraiment, je pense, jouer un rôle dans son bouleversement mental ou politique, en ce sens qu'il va se rendre compte que l'État est extrêmement lourd, très bureaucratique, pas facilement manœuvrable, et que surtout, ça veut dire quoi ? Qu'il est un frein à son travail, à son innovation, à ses startups, à son projet technologique. Et donc, en 2009, il va commettre ce très court article où il va expliquer qu'au fond, liberté et démocratie sont antinomiques et que la démocratie est le modèle à abattre si nous voulons une liberté. Mais attention, une fois qu'on a dit ça, on n'a encore rien dit. La liberté de qui et pourquoi faire ? Et donc, c'est en fait une espèce de sécession d'une partie de l'élite technologique qui commence à accumuler énormément de pouvoir, énormément de puissance capitalistique, technologique, acteur politique, acteur géopolitique, et qui se trouve entravée par l'appareil d'État. Mais Palantir, c'est toujours pas 2008. Il faut encore remonter un peu dans le temps. Et c'est en fait le 11 septembre, pour être tout à fait clair et honnête. Le 11 septembre, c'est les attentats. Et Peter Thiel, qui est encore là, va se dire « Mais comment est-ce que la première puissance du monde n'a pas réussi à voir la menace ? » C'est que donc l'appareil d'État est gangréné, ne fonctionne pas, est lourd, n'est plus opérant. Et donc c'est à partir de là que Palantir, qui est d'ailleurs dont une partie des fonds est backée par les fonds de la CIA, etc. Donc tout ça, mon histoire de Big State commence bien avant. Elle a au moins 20 ans, cette histoire-là, ou cette généalogie. Donc on va dire, mais comment est-ce que l'État a failli à ce point? Et donc il va commencer à vendre ses solutions Palantir au Pentagone, aux services de renseignement divers et variés, et va faire son beurre d'abord, et sa promesse d'abord, sur les questions de sécurité nationale, etc. Et donc 2001, en septembre, 2008, il se dit, mais qu'est-ce qui se passe? L'État est vraiment cette espèce d'appareil omnipotent et impotent qui nous empêche au fond, de faire quoi? De sauver le monde. Mais le monde de qui et selon quelles règles? Et donc, vous avez comme ça une privatisation du débat public et en fait de ce qui fait le monde commun par ces quelques acteurs. Après, Elon Musk, par exemple, n'a pas de doctrine idéologique, n'a pas de colonne vertébrale. C'est un faiseur, c'est un doueur, Elon Musk, et qui est plutôt erratique. Mais il a énormément de puissance géopolitique. Et puis après, vous avez au moment de Trump 2, pareil, au moment de sa tentative d'assassinat l'été 2024, vous allez avoir pas mal de gens de l'écosystème tech qui vont rallier très puissants comme Andreessen et Horowitz, qui sont parmi les principaux argentiers de la Silicon Valley, qui vont rejoindre Donald Trump, mais pour des questions beaucoup plus prosaïques, en fait, de fiscalité, c'est-à-dire d'avoir des contrats publics, de ne plus être surtaxé et d'avoir les coûts des franches pour développer leur technologie. Et donc, en fait, une espèce de hold-up par l'intérieur de l'appareil d'État et qui n'a jamais été un coup d'État, puisqu'il vient précisément par l'État lui-même que va représenter Donald Trump. Et puis après, et enfin, Peter Thiel est aussi celui qui aura financé les campagnes précédentes de J.D. Vance et qui aura aussi à poser J.D. Vance comme VP auprès de Donald Trump. J.D. Vance est une créature de Peter Thiel, et ça, il faut le savoir, parce qu'il risque de se prépositionner pour 2028 quand même. Donc, autant savoir d'où les gens viennent et d'où ils parlent, surtout.
1: Complètement. Il faut beaucoup parler de Peter Thiel et de J.D. Vance. Ce sont des personnages extrêmement importants de ce qui est devenu une mise en place d'un pouvoir. Est-ce qu'on peut dire que les États-Unis sont encore une démocratie à l'heure où on se parle à ce moment-là?
0: C'est une démocratie simulacre, mais comme toutes nos démocraties, pardon de le dire comme ça et aussi franchement, c'est-à-dire que vous avez les ornements de la démocratie, le vote, la manifestation, je vous en parlais tout à l'heure, et ça c'est vrai, c'est-à-dire que formellement, nous sommes une démocratie, nous le restons. C'est très intéressant parce que, je vous dis, moi je suis là à New York depuis le mois de janvier, moi je me sens très libre. Je me sens pas du tout censurée, ni je ne m'auto-censure pas particulièrement, etc. Donc formellement, je suis et j'ai voulu dans une démocratie en Amérique. Le problème, c'est pas ce qu'on voit. Le problème, c'est ce qui se joue en profondeur. Et ce qui se joue en profondeur avec Doge, avec les nouvelles idéologies qu'on vient de décrire, mais surtout l'absence de réponse en face, de réponse solide et crédible, ça, en fait, font que la démocratie à terme est très hypothéquée si elle ne se réinvente pas. Donc, en fait, c'est très intéressant, mais là, je suis en train de réfléchir en direct, donc je peux me tromper. Donc, prenons ça avec beaucoup de précaution, ce que je vais dire. C'est-à-dire que tant que l'apparence de la démocratie est sauvée, eux gagnent du temps et nous, on en perd. Et ce qu'il faut voir comme les nouvelles formes de pouvoir et de puissance aussi, qui sont la puissance, c'est ce qu'on projette vers l'extérieur. Le pouvoir est davantage intérieur et plus vertical. Mais toujours est-il que ce qui est en train de se jouer, c'est plutôt qu'on est en train de grignoter nos libertés en vous faisant croire qu'elles sont toujours là. Et c'est très intéressant parce que la fluxocratie, la saturation, le bruit permanent, l'illusion de liberté fait que vous n'allez pas vous battre pour des choses qui vous apportent autant de services et de confort et qui vous sont vendues comme étant vos libertés minimales, j'ai envie de dire. Donc, il y a des confusions de genre, il y a des confusions de définition, il y a des confusions de catégories politiques parce que précisément, nous sommes dans l'ère de l'hybridation, parce que précisément, les frontières traditionnelles se brouillent, qu'il va falloir remettre en ordre et qu'il va falloir redéfinir, c'est-à-dire prendre un mot et le définir tel qu'il est aujourd'hui et non pas tel qu'il est dans nos fantasmes pour savoir où se battre.
1: Asma Mbala, merci beaucoup d'être avec nous aujourd'hui.
0: Merci.
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1: On passe l'heure avec Asma Mbala, politologue, auteur de cet essai qu'il faut absolument lire, Cyberpunk, le nouveau système totalitaire qui est paru au Seuil. Asma, il nous reste 12 minutes. C'est très fâcheux parce qu'il faut absolument parler du fait que Une partie de cet ouvrage consiste à un décryptage de ce nouveau fascisme. C'est un mot que Robert Paxton a beaucoup déplié. C'est un grand historien. Souvenons-nous que lors de la campagne électorale, il accorde un entretien au New York Times où il dit « J'ai refusé de dire que les États-Unis de Trump étaient un pays fasciste. Je dis aujourd'hui que c'est un pays fasciste. » Beaucoup d'analystes hésitent encore, Asma, à dire que les États-Unis sont devenus un pays fasciste. C'est un mot qui fait peur. Oui. D'abord, décrivons ce que c'est le fascisme et allons à ce que vous décrivez comme le proto-fascisme ou le techno-fascisme. Asma, qu'est-ce que c'est le fascisme?
0: Alors, moi, le fascisme, c'est un peu... Enfin, si on voulait l'universaliser, et ça, c'est tous les travaux de Paxton, mais aussi de Umberto Eco sur le fascisme, qui est vraiment à lire, c'est de dire qu'en fait, le capitalisme, le système capitaliste néolibéral, libéral puis néolibéral, contient en son essence même, dans son être même, dans son fonctionnement même, son propre poison. C'est-à-dire qu'à un moment donné, ça va aller tellement loin dans les inégalités, dans les indignités, dans les humiliations quotidiennes, qu'à un moment donné, vous allez avoir un retournement du système contre lui-même, mais qu'il va être réabsorbé tout de suite par lui-même, qui peut s'appeler... fascisme du côté et donc c'est censé être une espèce de réaction donc au sens réactionnaire mais au sens premier du terme une réaction à une colère à quelque chose qui ne fonctionne plus qui n'est plus inclusif donc le fascisme c'est ça mais ce n'est pas que ça il va avoir un accoutrement particulier qui est la question identitaire forcément, c'est-à-dire la rhétorique de l'ennemi intérieur. On va fabriquer des ennemis intérieurs, et ça, c'est très important. Toute la rhétorique de Donald Trump qui a été poussée par le projet 2025, par Stephen Miller, etc., par aujourd'hui Peter Thiel ou Alex Karp, c'est de dire vous avez de désigner les boucs émissaires. Tout à l'heure, on parlait de la solitude, de l'isolement, plus exactement de l'isolement. Eh bien, vous avez besoin de vous sentir unis contre quelque chose. Et donc, le contre, c'est l'étranger, souvent. C'est le vulnérable, souvent. Et donc, vous allez avoir la rhétorique de nous contre eux, l'ennemi intérieur. Ça, c'est Carl Schmitt, qui était le juriste et un des théoriciens du Troisième Reich. Vous allez avoir l'apparition d'un leader charismatique, Donald Trump. Quand il va lever le poing, c'est pour ça que je vous dis, quand il va lever le poing, tout d'un coup, il va changer de statut politique. Il n'est plus un candidat, il est l'élu au sens chrétien du terme. Et c'est ça qu'il va jouer jusqu'au bout. Donc, vous allez avoir un leader charismatique et vous allez avoir toutes les rhétoriques populistes, souverainistes, nationalistes que l'on connaît par cœur. Donc, le fascisme, et puis avec aussi, parfois, une espèce de rhétorique un peu anthropologique de l'homme moderne, de l'homme nouveau. On va refabriquer une civilisation nouvelle. Et ça, c'est exactement ce que va réussir Trump en s'accolant au départ avec Musk, c'est ce que je vais appeler, c'est le rétrofuturisme. C'est-à-dire que Trump va beaucoup vous rassurer sur la réaction, le retour aux valeurs des années 50, les femmes à la cuisine, les tradwives, etc. Ça, c'est, je vous rassure, vous êtes perdu, on va revenir à ce que vous connaissiez. Et Musk va apporter le futur, la projection vers le futur. Les hommes augmentés, la conquête de Mars, la conquête du New Space, de l'espace, etc. Et ce rétrofuturisme va faire que, en fait, c'est une recette évidemment gagnante, puisqu'ils n'ont plus d'angle mort. Je vous renvoie dans les années 50, tout en vous envoyant vers l'homme nouveau intergalactique. Et c'est ça qu'ils ont réussi à vendre, rétrofuturiste. Donc le fascisme, en fait, c'est se cadence sur 5 étapes, si on reprend la grille en effet de Paxton. C'est-à-dire que vous allez avoir la création du mouvement, vous allez mettre dans l'air des idées, des colères, des affects, et puis après vous allez conquérir le pouvoir. Et là, ils sont dans la conquête du pouvoir, et toute la question aujourd'hui qui va se poser, c'est, parce qu'il ne va pas y avoir 3000 solutions, c'est est-ce qu'on se consolide? Et là, on risque vraiment de basculer vers une forme de fascisme très, très classique, ou est-ce qu'à un moment donné, ça va s'effondrer petit à petit? Et c'est pour ça que dans mon travail, dans Cyberpunk, je ne suis ni dans l'une ni dans l'autre des écuries. Je parle de processus de fascisation, mais je parle surtout de fascisme simulacre. C'est-à-dire que c'est un simulacre. C'est pratiquement une simulation de fascisme, mais qui n'en est pas tout à fait une non plus. C'est pour ça que je parlais aussi de cette impression qu'on a de dissociation. Vous pouvez dire que c'est fasciste. La vérité, c'est que vous pouvez toujours dire ce que vous voulez sur Instagram, n'est-ce pas? Donc, c'est plus compliqué que ça. C'est beaucoup plus hybride que ça. Et surtout, ce n'est pas le plus important. Le plus important n'est pas de dire si Trump est fasciste ou pas. parce que ça, c'est conjoncturel. Ce qui est le plus important, c'est ce qu'ils sont en train de transformer sur l'appareil d'État, ce qu'ils sont en train de transformer dans la façon dont le commun peut se reconstruire ou pas. Et là, c'est beaucoup plus dangereux. Et ça, c'est Doge. Doge, c'est cette agence qu'ils ont lancée en janvier avec Elon Musk, etc., oui. qui en fait capte des données partout, croise des bases de données absolument incroyables. Et donc, vous pouvez tout d'un coup ne plus avoir du tout besoin de police politique, puisque nous avons donné nos propres données qui leur permettront demain de nous fliquer, de nous cibler et en fait de vous faire du mal. Et ça, c'est davantage totalitaire que fasciste.
1: Très intéressant. D'ailleurs, on revient toujours à Hannah Arendt hein, qui a décrit les systèmes que l'on met en place pour instaurer des États totalitaires, notamment le flou entre mensonge et vérité.
0: Absolument.
1: Comment reconnaître la vérité, ce qui est vrai aujourd'hui, c'est que ça devient extrêmement difficile, notamment parce qu'on s'attaque aux médias d'information et au travail des journalistes, vous l'écrivez très bien, entre autres, oui. là, c'est multi-problématique, bien sûr. Si les États-Unis ne sont plus le leader mondial, qui a été, bon, cette structure de pouvoir international qui a été instaurée après la Deuxième Guerre mondiale, qui est le leader mondial à l'heure actuelle, Asma Mala? L'ordre mondial, qui est au pouvoir?
0: Ça, c'est toute la question. Ouais. C'est toute la question autour de laquelle toutes ces batailles autour de l'intelligence artificielle, des implants cérébraux, des guerres cognitives et de la cognition, c'est-à-dire le cerveau comme next frontière, comme prochaine frontière de conquête du pouvoir et de la puissance, ouais. aujourd'hui, elle est en train de se jouer actuellement. C'est ça qui est en train de se jouer actuellement, en 2026, et depuis 10 bonnes années, depuis en fait la stratégie de contournement ou de containment, la stratégie pivot sous Obama, qui avait très bien compris la chose. Et donc, il va dire aujourd'hui, nous, États-Unis, notre priorité, c'est l'Indo-Pacifique. Et donc, bye bye l'Europe, ce n'est plus la priorité. Et c'est ce que Biden et Trump vont continuer de façon très. Si vous voulez, les États-Unis perdurent à leur gouvernant. Hein. Pour moi, Trump, Biden ou Obama sont des incarnations momentanées. L'appareil d'État, la puissance américaine, elle se joue indépendamment d'eux. Et donc, très vite, à partir de 2011-2012, on va avoir la stratégie pivot des États-Unis vers l'Indo-Pacifique et qu'on va retrouver dans les rhétoriques de Trump aujourd'hui. Mais c'est aujourd'hui que va se décider, en effet, comment va se reconstruire l'ordre global du XXIe siècle. Ce qui est en train de se jouer, donc, c'est États-Unis et Chine, sur des rivalités exactement identiques, c'est-à-dire sur les questions technologiques, oui. notamment, parce qu'aujourd'hui, ce sont ça, les véhicules de puissance, les systèmes d'intelligence artificielle. Et la question n'est pas tellement de savoir si on va avoir un duopole ou un monde, une espèce de guerre froide ressuscitée. Pareil, ça, ce sont des grilles de lecture qui ne sont pas si fonctionnelles que ça. La question, c'est que va faire le reste du monde face aux deux géants, face à mes deux big states, que va faire le reste du monde? Le Canada, l'Inde, les BRICS, l'Europe, l'Afrique, l'Amérique latine. Qu'est-ce qu'on va faire? Et c'est très intéressant. En ce moment, il y a une série qui est en train de, dans Le Monde, en France, qui est en train de sortir sur comment la Chine a mangé, est en train de manger les souverainetés industrielles de l'Europe. Et en fait, on est double bind, Marie-Louise, je pardon de le dire en anglais comme
1: oui.
0: ça. Le double bind, je ne sais pas comment le traduire d'ailleurs. Le double bind, c'est vous avez la double contrainte. C'est-à-dire que soit vous allez avoir sur les systèmes stratégiques, une espèce de dépendance aux États-Unis sur laquelle les États-Unis vont faire levier, vont leverager, vont vraiment militariser. Et donc, pour faire pression, c'est de la coercition qui n'a pas besoin de guerre. Vous n'avez pas besoin de tanks, de bombes, etc. pour mettre à genoux un pays aujourd'hui par ces technologies-là, par les méga-corporations. Et donc, c'est exactement le jeu que jouent les États-Unis, même sous Biden. Du reste, c'était plus poli, mais c'était le même rapport de force. Et donc, soit vous avez une dépendance vraiment stratégique, industriel, énergétique, technologique aux États-Unis. Mais si vous en détournez, faute d'avoir construit vous-même pendant ces 40 dernières années votre propre socle industriel, eh bien, vous allez vous retourner vers la Chine. Et d'ailleurs, la Chine est en train de jouer ce jeu-là en ce moment. Elle est très silencieuse, elle est très polie, elle regarde venir. Et en fait, elle se positionne comme le pôle apaisant face à l'hystérie américaine. Mais qui va gagner, quid des États-Unis ou de la Chine? Il n'y a que l'avenir qui nous le dira.
1: Ouais.
0: Je n'ai pas de boule de cristal.
1: Ouais.
0: Et c'est même pas la bonne question, je crois.
1: Quelle est la bonne question?
0: C'est ce que je me disais, c'est que va faire le reste du monde
1: voilà.
0: par rapport à cette double contrainte permanente. C'est-à-dire que si on va continuer à se dire les États-Unis sont méchants, la Chine c'est méchant, on va pas y arriver. D'autant que nos points stratégiques sont aujourd'hui clairement sécuritaires. clairement dépendants d'eux. Donc la question, c'est quels sont les nouveaux multilatéralismes, les nouvelles alliances, les nouveaux corridors alternatifs que l'on peut construire. La France et le Canada, l'Europe et le Canada travaillent beaucoup ensemble. L'Europe et l'Inde travaillent beaucoup ensemble. Oui. Donc il va falloir aussi inventer, ce qu'on est en train de faire déjà, des diplomaties alternatives de troisième voie, au sens post-colonial du terme d'ailleurs.
1: Idéalement. Oui. À ce moment-là, il faut arriver à la page 157 pour lire « Il est faux de penser que nous ne pouvons rien faire
0: ». Il est faux de penser. Je pense qu'on est les marres, mais qu'on a énormément de travail à faire et à produire, et on a énormément de boulot sur la planche. Et je nous trouve globalement flemmards.
1: Oui. Oui, absolument. On est anesthésié, hein, évidemment. Puis je crois que le flux que vous décrivez, que vous décryptez si bien, fait partie des méthodes qui sont mises en place pour nous empêcher de réfléchir. Réfléchir, c'est arrêter de scroller, par exemple, sur Internet. C'est lire des livres. Et c'est ce que vous préconisez. Vous faites même un manuel de survie cognitif à la fin de l'ouvrage où vous parlez des auteurs qu'il faut lire. Orwell, Deleuze, Baudrillard, Foucault, Arendt, Camus, Henri David Thoreau, bien entendu. Et revendiquer la liberté, chérir sa dignité. On fait comment, en quelques secondes, ça, pour chérir sa dignité et revendiquer sa liberté? Il faut revenir au corps, c'est ce que vous dites?
0: Il faut faire deux choses très simples. Ouais. Il faut d'abord nommer les choses. C'est-à-dire qu'une fois que vous avez nommé ce qui vous dérange, c'est la première étape vers la réparation, vers le soin. Mais vous ne pouvez pas vous réparer si vous ne savez pas de quoi vous souffrez. Donc les livres servent à ça, à nommer ce qui ne va pas, à nommer ce qui dysfonctionne, pour apporter une grille de lecture, pour clarifier l'esprit. Et puis ensuite, oui, s'extraire. Moi, je n'ai jamais fait partie des gens qui culpabilisaient les uns et les autres des réseaux sociaux. Moi-même, j'en utilise et j'ai aucun problème avec ça. Simplement, il faut le faire avec conscience. Savoir ce que c'est, qui sont derrière ça, à quoi vous servez quand vous y êtes, et savoir s'en sortir et en sortir et s'en extraire. Et ça, c'est la vie réelle. C'est les corps, c'est les cafés, c'est les balades. C'est du temps à soi, c'est-à-dire chérir son intériorité sans qu'elle ne soit systématiquement captée ou captable. Et ça, tout le monde peut et sait le faire.
1: Oui, rire et danser, par exemple.
0: Rire et danser et faire l'amour. Et c'est parce que ce sont les choses que l'algorithme, que votre IA ne saura pas vous voler. C'est impossible. Ou alors, vous êtes complètement fou si vous vous baladez avec votre IA quand vous dansez ou vous faites l'amour. Mais si vous chérissez, si vous sanctuarisez, tous d'ailleurs, on arrive à sanctuariser ces moments-là comme des moments politiques. C'est des politiques minimales, mais c'est des politiques essentielles pour ne pas être définitivement mangé par la machine qui elle-même alimente le big state. Là, on n'est pas perdu. Je le crois sincèrement.
1: À ce moment-là, il faut vous lire absolument. Cyberpunk, le nouveau système totalitaire est paru au seuil. Merci énormément d'avoir
0: Merci
1: accepté
0: vous.
1: Notre entretien aujourd'hui. Portez-vous bien.
0: C'est un plaisir. Merci.
3: Voilà pour cet entretien proposé par Marie-Louise Arsenault dans Le Pouvoir des mots sur Radio-Canada. Dans un instant, les infos, puis Joanne Ducey prendra le relais avec Monumental.

0: Les plus fines, bien qu'anciennes oreilles, auront reconnu un sample de Serge Gainsbourg dans ce titre de MC Solar, des extraits minutieusement choisis de la chanson Bonnie and Clyde. Là, c'était Nouveau Western, paru en 1993. Très bon week-end, il est 16h.
1: Virginie Langeroc.
2: En Ukraine, les manifestations se poursuivent. Le président Zelensky a provoqué une onde de choc en limogeant il y a quelques jours son populaire ministre de la Défense. Le jeune ministre Mykhailo Fedorov a été évincé, ce qui provoque des protestations alors qu'il avait été nommé il y a seulement 6 mois. Cette éviction a suscité l'incompréhension chez de nombreux Ukrainiens. Il avait engagé une modernisation de l'armée tournée vers les nouvelles technologies, renforçant l'usage de drones pour limiter les pertes humaines. Depuis 2 jours, des manifestations quotidiennes réclament la réintégration de Mykhailo Fedorov. Plusieurs auront encore lieu ce soir dans plusieurs villes ukrainiennes. Les décisions politiques déterminent directement notre manière de combattre, résume un soldat déployé au front. En Russie, un blogueur qui a récemment critiqué de façon inattendue Vladimir Poutine et son offensive en Ukraine a été arrêté. Il pourra être placé en détention ou assigné à résidence. Depuis 4 ans et l'offensive russe en Ukraine, la quasi-totalité des opposants sont désormais emprisonnés, morts ou en exil. Il était pourtant connu pour être pro-Kremlin, mais en mars, il avait expliqué sur son blog pourquoi il a cessé de soutenir le président russe, notamment le fait que la guerre a entraîné la mort de 1 à 2 millions de personnes. Il encourt 10 ans de prison pour avoir écrit que la situation se détériore rapidement pour Poutine. Beatians souhaite renforcer la coopération avec les États européens dans la lutte contre le crime organisé. Le conseiller fédéral a participé aujourd'hui à Dublin à une réunion ministérielle de l'Union européenne consacrée à la sécurité intérieure. Il annonce la participation de la Suisse à l'Alliance portuaire européenne. Car même si la Suisse ne possède aucun port maritime, l'objectif premier de ce dispositif est la coopération internationale dans la lutte contre le trafic de stupéfiants aux mains de réseaux criminels internationaux. La Suisse devrait bientôt également avoir un accès direct aux bases de données d'Europol. Elle pourra ainsi lutter plus rapidement et plus efficacement contre la criminalité transfrontalière par le biais d'Europol, l'agence de l'UE chargée donc de la coopération policière qui est basée à La Haye aux Pays-Bas. Le Royaume-Uni a un nouveau Premier ministre. Andy Burnham a été nommé chef du Parti travailliste britannique lors d'un congrès extraordinaire à Londres aujourd'hui. Il va donc logiquement succéder au Premier ministre démissionnaire, Keir Starmer. Le futur Premier ministre était le seul candidat éligible au sein du Labour. Cet homme de 56 ans est devenu populaire comme maire de Manchester. Il revendique fièrement ses racines du nord de l'Angleterre, racines populaires également dans cette ville au passé industriel où il s'est fait réélire par 2 fois. Il se décrit comme partisan d'un socialisme pro-entreprise, amateur de football et de rock. Son style décontracté et accessible contraste avec celui de son prédécesseur Keir Starmer. Il fera son entrée dès lundi à Downing Street. Le géant américain Nvidia perd sa place de première capitalisation mondiale au profit d'Apple. Ce bouleversement montre que les investisseurs sont plus prudent. Apple était considérée jusqu'ici comme à la traîne dans la course à l'intelligence artificielle, mais elle est finalement moins exposée aux risques, estiment les investisseurs. En octobre, Nvidia était devenue la première entreprise au monde à dépasser les 5000 milliards de dollars de capitalisation boursière. Les températures redescendent, on peut s'attendre aujourd'hui à quelques averses et orages épars. Il pourrait y avoir également risque de grêle et de pluie. Les températures sont en tout cas plus proches des normales de saison. Il fera un maximum de 29 degrés aujourd'hui.
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4: Des retards d'un quart d'heure à une demi-heure sont à prévoir sur les routes menant aux douanes de Valorbe et de Bardonnay. Sur l'axe Genève-Aoste, l'attente au péage français du tunnel du Mont-Blanc s'élève à 3 heures. Et sur l'axe du Gothard, un bouchon s'étend sur 11 km entre Erstfeld et l'entrée nord du tunnel, soit 1h15 d'attente en direction du Tessin. Les chemins alternatifs du Simplon ou du tunnel du Grand-Saint-Bernard sont toujours recommandés.
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2: Direction l'Inde, aujourd'hui dans cette émission réalisée par Marc Frochot, nous nous rendons dans l'un des plus grands états du pays. C'est aussi l'un des plus visités. Je veux parler du Rajasthan. Le Rajasthan, c'est le pays des Maharajas, un mot synonyme de merveilleux, de luxe, de palais somptueux. Les villes dans cet état du Rajasthan sont nombreuses. Il y a Udaipur, Bikaner, Jodhpur ou encore Jaisalmer. La capitale, elle, c'est Jaipur. Nous allons en parler avec une invitée qui connaît bien l'Inde. Elle a écrit de nombreux ouvrages sur ce pays et notamment sur le Rajasthan. Et c'est Annie Sorel que nous accueillons. Le Rajasthan, c'est le pays des Maharajas.
15: Oui, alors c'est le pays des Maharajas, c'est ça qui fait toute la romance. D'ailleurs, c'est le sens même du mot. Rajasthan, c'est le pays des rois. Donc le Rajasthan, qui est maintenant un des 29 états de l'Inde, c'était en fait fait de tout un tas de petits royaumes. Il y a eu jusqu'à 22 petits royaumes qui d'ailleurs se faisaient la guerre entre eux, qui ont la plupart du temps, qui n'ont pas su s'allier face aux menaces extérieures, aux invasions qu'ils ont pu avoir de temps en temps. Et ces petits royaumes, au moment de l'indépendance, en 1947, il a fallu que leur Maharaja abdique pour laisser la place à la République indienne. Donc il y a eu tout un espèce de marathon pour les persuader d'abdiquer. Et ce qu'ils ont fait tous, les uns après les autres, assez volontiers, parce que c'était un peu dans le sens de l'histoire. Il y avait quelque chose d'un peu patriotique, on peut dire. Et donc, ces 22 royaumes ont été regroupés dans l'état du Rajasthan, qui est donc maintenant un des 29 états fédérés de l'Inde.
2: Annie Sorel, le Rajasthan, est-ce que c'est un état représentatif de l'Inde ?
15: Oui, on est en Inde, mais je dirais que le Rajasthan a quand même vraiment une identité propre. Peut-être déjà par les couleurs, c'est peut-être les couleurs des vêtements, c'est peut-être plus coloré qu'ailleurs, il y a plus de turbans, il y a les moustaches, il y a ce genre de choses, les bijoux, qu'on trouve aussi dans le reste de l'Inde, mais là, c'est plus frappant au Rajasthan. Et puis, il y a aussi cette partie désertique qu'on trouve pas ailleurs en Inde et qui donne une identité quand même propre. Enfin, c'est seulement, on va dire, une petite moitié du Rajasthan, mais c'est quand même assez important comme partie géographiquement parlant. Et puis, il y a quand même justement la trace de ces Maharajas à travers toute cette richesse architecturale. Il y a toutes ces villes fortifiées qui sont absolument fabuleuses. Alors, on va parler de Jaipur après, mais Jodhpur avec sa citadelle qui est émerge là sur son piton rocheux. Jaisalmer aussi, une citadelle fortifiée, plus allongée sur un plateau tabulaire, mais qui sont absolument fantastiques. Je peux Bundi, enfin, il y en a des quantités. Ça, c'est vraiment propre au Rajasthan. Voilà, il y a vraiment une identité forte au Rajasthan par là, par cette histoire très riche.
11: Nous y voici, c'est Jaipur, la capitale du Rajasthan, à 300 km de Delhi. Avant de vous conduire plus loin dans cette ville du 18e siècle, où les avenues sont parfois plus larges que les Champs-Élysées, sachez que la cité est entièrement rose, couleur de la pierre dans laquelle ont été construits les bâtiments. Rose aussi est la couleur de la poussière brassée par une circulation où la vache sacrée, ici comme ailleurs, est prioritaire aux yeux des policiers.
2: On l'a dit tout à l'heure, c'est Jaipur, la capitale du Rajasthan.
1: Elle est comment cette ville? Comme toutes les villes indiennes, bruyante, grande, grouillante?
15: Effectivement, il y a ce côté-là de grouillement un peu. Enfin, en tout cas, dans la circulation, il y a une circulation incroyable par sa densité, sa diversité. Il y a les rickshaws, les tuk-tuk, taxis-scooters, les motos qui sont toujours... sur les motos, il n'y a pas une personne ou deux personnes. En général, il y en a trois, quatre, cinq. Il y a aussi des charrettes, un chameau, il y a tout ça. Et tout ça se croise, se klaxonne dans la vieille ville. Mais elle n'est pas comme toutes les villes indiennes, Jaipur. Parce que, alors, elle a grossi autour, mais quand on va visiter, c'est le centre ancien qu'on va voir et dans lequel on se cantonne en général. Et ça, c'est une ville fabuleuse et unique, cette vieille ville de Jaipur. Parce que elle a gardé son architecture quasi intacte. Alors, c'est pas du tout un musée parce qu'elle est absolument vivante. Bon, on a percé un peu plus de portes pour permettre à la circulation de passer, mais elle est au cœur de la circulation et de la ville vivante. Hein, et ça n'est pas un musée, mais elle a gardé intacte son architecture absolument particulière et puis le plan dont on va parler. Et ça, ça en fait quelque chose de fabuleux. Et puis, elle est pleine de surprises partout. Il y a tous les petits métiers, il y a tous les petits étals, il y a tout ce qu'il faut goûter. Enfin, oui, c'est une ville fantastique.
1: Que veut dire Jaipur ?
15: Voilà, c'est tout simple. Jai, c'est le nom de Jai Singh, et Pur, ça veut dire ville. Et il y a beaucoup de villes au Rajasthan qui ont un nom comme ça. Il y a Jodhpur, qui est la cité de Jodha, qui l'a fondée. Il y a Udaipur, qui est la cité de Uday, qui l'a fondée. Voilà, je pourrais vous en citer plein d'autres, de villes qui se terminent par Pur, comme ça.
1: De quand date Jaipur, et finalement, pourquoi est-ce qu'on l'a construite ?
15: Alors, Jaipur, elle a été fondée en 1727. Elle a été fondée par Jai Singh II parce que la précédente capitale, Amber, n'arrivait pas à s'étendre davantage parce qu'elle était protégée par une petite barrière de petites collines, je ne sais pas comment vous dire, c'est un petit peu escarpé, mais c'est pas très haut quand même. Mais n'empêche qu'avec toutes ces collines autour, elle ne pouvait pas s'étendre. Et Jai Singh avait de très grandes vues pour sa capitale. Donc c'est pour ça qu'il l'a transplantée à 11 km, mais davantage dans la plaine, et qu'il a conçu vraiment cette ville idéale. Mais je voudrais vous dire, si je peux, deux, trois mots sur Jai Singh II, parce que c'était quand même quelqu'un d'exceptionnel, et puis ça nous éclairera un petit peu sur la suite. C'est quand même quelqu'un qui est monté sur le trône à 11 ans, en 1699. Ce qui fait qu'en 1727, quand il fonde la première pierre de sa ville, il a donc à peu près 28 ans. Tout jeune, plein d'idées, plein de modernité, plein d'envie de faste aussi. Donc c'était un homme qui était très progressiste d'esprit, très ouvert, très amoureux des arts, des sciences et notamment de l'astrologie. C'était vraiment un grand personnage. Et il a fait de Jaipur une grande ville.
1: Jaipur, c'est une ville qui a été construite de manière assez rapide.
15: Oui, alors, donc, du coup, ça a été construit en 7 ans à peu près. La majeure partie de la ville a été réalisée en 7 ans. Et Jai Singh l'a inauguré en grande pompe en 1733. Et tous les travaux, y compris ceux des bâtiments privés, ont été supervisés par l'architecte en chef, Vidyadhar. Et Jai Singh l'a supervisé aussi, il voulait absolument que ce soit une réussite intégrale. C'est pour ça que cette ville a une unité extraordinaire. Il a fait construire des boutiques, par exemple, tout le long des 4 axes principaux, toutes sur le même plan, ce qui donne à cette ville une allure tout à fait régulière, et il a eu un plan tout à fait extraordinaire. On dit qu'il l'a construit avec son architecte ce plan. Et ils sont allés chercher des plans de tout un tas de villes européennes pour s'en inspirer. Mais surtout, ils sont allés chercher les vieux traités d'architecture indienne, s'appellent les Shilpa Shastra. Parce que en Inde, on trouve toujours des traités sur tout. Vous savez qu'il y a aussi des traités sur l'art amoureux, le Kama Sutra. Tout est fait avec des traités. Ils ont tout étudié, ils ont tout écrit en 50 volumes. Tout est précis, calculé. Et donc, on est entre l'étude des plans de capitales européennes et l'étude des vieux traités d'architecture indienne. Ils ont fait un plan avec une ville idéale. Une ville qui est divisée en 9 secteurs, 9 quartiers, qui correspondent aux 9 divisions de l'univers. Hein, parce qu'il faut toujours qu'il y ait une aura divine là-dessus. Et puis, tout a été ordonné, calculé selon des proportions harmonieuses, en fonction des préceptes d'un autre traité, les Vastu Vidya. Voilà, c'est pas les nombres d'or, mais ça équivaut au nombre d'or. Donc, ce qui fait qu'on a 9 quartiers qui sont divisés par des larges avenues qui se coupent à angle droit pour les délimiter, ces 9 quartiers. Et puis, chacune de ces grandes artères sont subdivisées à angle droit par des rues qui sont elles-mêmes coupées à angle droit par des ruelles. Donc, ça fait un damier parfait. Et tout est calculé en proportion, c'est-à-dire que les rues principales, elles font 34 mètres de large et les rues perpendiculaires, donc elles font la moitié de la largeur. Et puis les venelles, elles font la moitié des autres rues. Et puis les édifices, ils sont peu élevés tout autour. Ils ont eux aussi une proportion qui à l'origine correspondait à la moitié de la largeur des avenues. Donc vous voyez, tout ça c'est excessivement calculé, mais en même temps il y a une recherche de confort, c'est-à-dire que c'était une ville idéale, elle devait être harmonieuse, elle devait être belle, mais elle devait être aussi conçue à l'échelle de l'homme. On devait parcourir, par exemple, sans trop se fatiguer, l'espace d'une place à une autre. Des places qui étaient aménagées de fontaines pour qu'on puisse aller y boire. Donc, d'une place à une autre, il y a 800 mètres. Voilà, c'est un trajet qui peut se parcourir sans trop de fatigue. Et puis, il y avait une recherche de faste aussi, c'est sûr. Donc, c'est-à-dire que toutes les longues terrasses qui ont été aménagées au-dessus des boutiques et qui bordent les avenues principales, elles étaient faites pour que la foule puisse se masser là lors des processions. Alors, des processions religieuses et puis des processions du Maharaja pour qu'on puisse justement l'acclamer lorsqu'il passait. C'est toujours vrai lors de la fête du Tige, parce que tout ça se prolonge aujourd'hui. Et la fête du Tige, qui est une grande fête religieuse qui se passe au mois de juillet, il y a des foules comme ça, immenses, qui viennent se masser sur ces terrasses pour regarder passer les processions.
3: Annie Sorel, vous restez avec nous. Dans quelques minutes, vous nous expliquerez pourquoi Jaipur est surnommée la ville rose. Olivier Libaud, prends ma main.

0: Monumental est aujourd'hui au Rajasthan. Notre invitée est Annie Sorel, autrice d'un ouvrage consacré au Rajasthan, publié aux éditions Olizan. Annie Sorel, quand on parle de Jaipur, c'est la capitale de l'état du Rajasthan, on parle de ville rose et il y a une explication.
1: Oui, il y a une explication. C'est-à-dire que 150 ans après sa fondation, c'est un autre grand Maharaja, Ram Singh II, cette fois, qui voulait recevoir en grande pompe le prince de Galles, le futur Édouard VII, qui est venu en 1876. Et donc, il voulait complètement toiletter la ville pour ça. Et il a fait des essais de couleurs sur différents quartiers et il a trouvé que le rose, c'était le mieux. Et donc, il a fait peindre toute la ville en rose avec un petit peu de blanc qui vient surligner le tour des fenêtres, des coupoles, voilà. Et la ville est restée ville rose parce que tout le monde est tenu sous peine d'amende de repeindre sa façade en rose, ou voilà.
0: À Jaipur, le monument le plus célèbre, c'est le Palais des Vents tout de même.
1: Ah voilà, oui. Alors celui-là, il est très visité. C'est un peu l'image de la ville de Jaipur. Hein. Il a été tellement sur les cartes postales. Il est complètement particulier, ce Palais des Vents. Donc il a une façade toute rose, bien sûr, comme toute la ville rose, qui est percée de 953 petites ouvertures. Alors, c'est ça qui fait sa particularité, c'est que, en fait, ce n'est comme une espèce de petite ruche, de petite fenêtre, sur 5 étages de loggia, là, comme ça. En fait, c'est pas vraiment un palais, parce que c'est vide derrière, c'est ça qui est extraordinaire. Il a été édifié, en fait, en 1799, sous Pratap Singh, donc plus tardivement, mais à l'époque où le palais était encore absolument immense et on pouvait aller à ce Palais des Vents depuis l'intérieur du grand compound là du palais, et c'était pour que les dames nobles viennent regarder les processions qui passaient à l'extérieur, donc dans les rues de la ville, pouvaient venir les voir sans être vues. C'est comme un écran de théâtre, je ne sais pas comment dire. Il y a des pièces, mais pas vraiment aménagées. Il y a des cours plutôt en bas. Et plus on monte, plus il n'y a que cette façade qui fait écran. On peut très bien le voir quand on descend un peu plus bas dans la ville. On voit que c'est comme un décor de théâtre.

0: à voir aussi à Jaipur, c'est le City Palace. C'est quoi, plusieurs palais?
1: Alors, le City Palace, c'était vraiment le palais de Jai Singh. Et il s'était réservé quand même 2 quartiers sur les 9 de la ville pour édifier son palais. Alors en fait, c'était une succession de palais entourés de jardins, de pavillons, de temples, séparés par de grandes portes. Il y avait des portes monumentales. Et puis, on ne se rend pas compte de tout ça, parce que maintenant, il y a une partie qui est publique. La première porte monumentale, la deuxième où jouaient les tambours, la Jalebcho qui est la place des garnisons. Tout ça, c'est dans le domaine public, de même que le Hawa Mahal, le palais des vents dont on vient de parler. Et on entre vraiment dans la partie qu'on visite, qui étaient les appartements vraiment du souverain. Mais après, il y a encore la partie privée qui est gardée par la famille, dans laquelle on n'entre pas, qui est aussi une partie du palais. Donc on en a, nous on n'en visite que vraiment une toute petite partie, finalement, de cet immense palais qui était celui de Jai Singh. Et il y a des collections, bon, c'est évidemment une visite à ne pas manquer parce qu'il y a des collections à l'intérieur, il y a un musée d'armes, il y a des miniatures, il y a tout un tas de choses. Et puis il y a les vases en argent que le souverain Madho Singh II avait emporté pour contenir l'eau du Gange, pour faire ses ablutions lorsqu'il est parti pour une cérémonie en Angleterre. Et elle contenait 4000 litres d'eau, elle figure au livre du Guinness parce que chacune, elle pèse 345 kilos d'argent. Tout ça pour emmener l'eau du Gange et il se faisait ravitailler en plus par bateau d'eau du Gange pour faire ses ablutions tous les jours.
0: À Jaipur, les visiteurs peuvent aussi se rendre à l'observatoire de Jantar Mantar. Alors ça, c'est un observatoire extrêmement important.
1: Alors, c'est un observatoire astronomique. Alors, Jai Singh II était un passionné d'astronomie, je vous avais dit, parce que il était excessivement érudit là-dedans. Alors, l'astronomie, en fait, c'était important parce que les Indiens sont très férus d'astrologie, parce qu'il faut tout calculer en fonction des astres. Le nom qu'on va donner aux enfants, les dates de mariage, les dates de guerre, évidemment, les dates de tout ce qu'on veut entreprendre pour que ce soit sous les bons auspices des astres. Donc, il y avait ça. Mais il était tellement passionné d'astronomie qu'il avait une bibliothèque fantastique. Il a fait venir des jésuites, des gens de partout pour discuter astrologie et astronomie avec lui. Il a recalculé des règles d'astronomie lui-même et donc il a fait construire ses grands observatoires en dur pour pouvoir avoir de meilleurs résultats. Autrement, c'était des petits instruments en laiton qu'il fallait déplacer. Et donc, il pensait qu'avec ses grands observatoires et ses grands instruments en dur, qu'on ne déplaçait pas, il aurait des mesures plus précises. Et en plus, il a fait édifier 5 observatoires. Un à Delhi, un à Ujjain, un à Benares, un à Mathura et celui de Jaipur, pour pouvoir vérifier les mesures sur tous les points. Et cet observatoire a utilisé jusqu'en 1944 pour donner l'heure officielle qui était annoncée par des coups de canon en haut du fort de Nahargarh dans la ville.
0: Quels sont les autres lieux à visiter à Jaipur selon vous?
1: Alors, moi je dirais déjà les cénotaphes de Gaitor. C'est là

fine. C'est vraiment magnifique. C'est le cénotaphe de Jiaxing II est délicat. Et puis, c'est un endroit qui est très peu visité, qui est dans la nature. Et moi, j'aime beaucoup y aller pour ça. Et puis, il y en a un autre qui est très peu visité aussi. C'est l'Ishvarlat. C'est une tour qui est à côté de la Tripolia, qui est au milieu du bazar principal de Jaipur. Et c'est une tour qui avait été construite, comme son nom le dit, par Ishvar, qui était un des fils de Mado Singh. Il avait deux fils qui, évidemment, alors qu'ils avaient promis à leur père qu'ils ne se disputeraient pas, ça n'a pas tenu après la mort du père, évidemment, ils se sont fait la guerre pour la succession. Et Ishvar a gagné en premier, ce qui fait qu'il a fait construire la tour. Et puis, voilà que Mado Singh a pris sa revanche. Il n'a pas détruit la tour quand même, mais Ishvar, finalement, s'est empoisonné lorsque Mado a triomphé. Voilà. Mais de là, on a une très jolie vue sur la ville, parce qu'elle est très haute, cette tour. Et elle est plus haute que le Palais des Vents, d'où on a une jolie vue sur la ville aussi, mais de l'Ishvarlat, on a une vue encore plus vaste. Et moi, je recommande vraiment d'y monter.

0: Et puis, moi, je dirais aussi qu'il faut aller au Rambach Palace. Parce que c'est quand même le premier palace à avoir été transformé en hôtel de luxe en 1958. C'était le palais de Mansingh II, ce grand dernier souverain de Jaipur qui avait entrepris de somptueux travaux d'agrandissement pour y faire sa résidence principale. Et ils y ont reçu, mais vraiment tout le Gotha politique du monde. Ils ont reçu Lord Mountbatten, la reine Elizabeth, Jacqueline Kennedy et même Gorbatchev. Et puis, après l'indépendance, eh bien, ils n'ont pas pu garder toutes leurs possessions. Et donc, ils ont transformé cet hôtel en hôtel de luxe. Ne serait-ce qu'aller y prendre un thé sur la, à 5 heures, voir le soleil couchant descendre là, visiter le bar, quelques pièces communes comme ça où on peut entrer, ça vaut la peine. Il y a des fontaines de lalique, voilà, c'est très beau, c'est très beau.
1: Voilà pour la ville de Jaipur, la capitale du Rajasthan. Mais il y a bien sûr d'autres villes importantes dans cet état. Par exemple, une ville qui regorge de palais, c'est Udaipur. Elle est surnommée la Venise de l'Orient ou encore la Ville Blanche. C'est là qu'une partie du film de James Bond, Octopussy, a été tournée. Et c'était en 1983. Jaisalmer est une autre ville du Rajasthan. C'est une espèce d'immense ville fortifiée. On pourrait aussi citer Pushkar. Alors ça, c'est une ville réputée pour sa foire aux chameaux. C'est aussi un grand lieu de pèlerinage. Et puis, il y a aussi au Rajasthan, Bundi, une ville qui a inspiré Kipling, puisque c'est là qu'il a écrit le livre de la jungle. Et puis, il y a également Jodhpur, c'est la deuxième ville du Rajasthan. La vieille ville de Jodhpur date du 15e siècle. Elle a un passé de puissance régionale, car elle était située stratégiquement sur la route des caravanes. Cette ville de Jodhpur, connue pour son fort, est surnommée La Ville Bleue, confirmation avec Annie Sorel.
0: Oui, alors ça c'est un petit peu touristique on va dire. De même que Jaipur c'est la ville rose, ce qui est vrai parce qu'elle est peinte le centre ancien a été peint en rose. Et puis Jaisalmer c'est la ville dorée parce qu'elle est construite en grès de couleur miel un peu. Et Jodhpur, on l'appelle la ville bleue parce qu'effectivement, du haut du fort, on voit tout un quartier qui est blotti là au pied de la forteresse et qui est peint en bleu. C'est un quartier qui est habité principalement par les brahmanes. Et il y a tout un tas d'explications sur pourquoi ce bleu. De toute façon, quand on demande des explications à quelqu'un en Inde, jamais on vous dira qu'on ne sait pas, on vous trouvera toujours une explication. Alors moi, j'en ai plusieurs, donc ça serait parce que la couleur bleue éloigne les insectes. Alors effectivement, on peut obtenir ce bleu avec du sulfate de cuivre dans l'enduit.

0: douche chaude. Donc ça peut être une solution. Une solution aussi plus pragmatique, c'est que la peinture bleue, actuellement, c'est la peinture la moins chère au bazar et c'est une peinture qui plaît beaucoup. Donc du coup, le quartier bleu s'est un petit peu étendu. Alors qu'en fait, le reste de la ville a été construit plutôt en grès rouge, sombre, je dirais.
1: L'œuvre des anges, des fées et des géants. Celui qui le traverse perd le sentiment d'être au milieu des bâtiments. C'est comme s'il marchait à travers des gorges de montagnes. Rudyard Kipling.
2: Cette ville de Jodhpur, elle est connue pour son fort, on l'a déjà évoqué, le fort de Mehrangarh. C'est un fort qui surplombe la ville et il est plutôt impressionnant.
0: Ah, c'est un fort qui est vraiment impressionnant. Mehrangarh, déjà, ça veut dire le fort du soleil. Gar, c'est le nom pour fort, et Mer, c'est une appellation locale pour dire soleil, qui en plus rappelle que la dynastie locale descendrait, c'est une Surya Vanshi, et descendrait du soleil, parce que toutes les dynasties au Rajasthan prétendent descendre soit de la lune, soit du soleil, soit du feu, enfin voilà, pour vraiment montrer la splendeur de ces dynasties. Et je peux même vous dire que Rudyard Kipling, lorsqu'il a décrit le fort, il a dit que c'était un palais qui avait dû être construit par des titans et coloré par le soleil du matin, avec cette teinte donc rougeoyante de ce grès rouge. Et il a été construit sur un rocher, 400 mètres au-dessus de la ville, et il est lui-même très élevé. Et on y monte par une allée tout à fait escarpée. On a même construit un ascenseur là pour permettre aux personnes âgées ou plus fatiguées de pouvoir y monter tellement il est escarpé. Et puis, qu'est-ce que je peux vous raconter encore? C'est que il a fallu 10 000 hommes et 500 éléphants qui ont travaillé pendant 10 ans pour arriver à hisser les gros blocs de pierre jusqu'au sommet de ce rocher-là et faire cet édifice absolument impressionnant. Oui. Et puis, la construction a duré 10 ans, c'est aussi parce qu'elle est excessivement ornée et qu'il a fallu un bataillon de sculpteurs de pierre pour faire ces façades fascinantes.
2: Et nous allons continuer de parler de ce fort de Mehrangarh à Jodhpur, c'est juste après ce choix musical signé Nathalie Schauenberg. Je danse,

0: Aujourd'hui dans Monumental, nous parlons des villes du Rajasthan. Il y a quelques minutes, nous parlions du fort de Mehrangarh à Jodhpur. Notre invitée Annie Sorel, qui a écrit un livre sur le Rajasthan aux éditions Olizan. Annie Sorel nous disait donc tout à l'heure que ce fort était très impressionnant. Mais que dire de plus pour le décrire? On retrouve notre invitée.
1: C'est comme un petit peu tous les palais anciens du Rajasthan, c'est une succession de cours et de palais. Il n'y a pas de plan d'ensemble. Il y a des remparts à l'extérieur, ça, on est d'accord, il y a 5 kilomètres de remparts même, qui laissent de la place pour les garnisons, pour tout ça. Et donc, la partie palais elle-même, elle s'est faite au fur et à mesure du temps avec les plus grands des Maharajas qui ont voulu chacun marquer leur passage en ajoutant une pièce de plus ou une aile de plus ou voilà. Et donc c'est une succession de cours et de palais. Les cours, elles sont particulièrement ornées parce qu'elles sont donc enserrées par les façades des pièces. Et il faut s'imaginer ces façades de grès rouge qui sont rythmées par des jarokas, des loggias qui font des avancées, sont comme des balcons fermés de tas de petits volets sculptés et fermés de jali. Ce sont des grands panneaux de pierre sculptés avec énormément de finesse, de motifs floraux, on va dire, et sculptés jusqu'à laisser des parties ouvertes pour que l'air puisse circuler. C'est vraiment ajouré, comme de la dentelle, on peut dire. Et puis, ces jarokas, elles sont surmontées par, ça me fait penser à des grands sourcils de pierre, c'est-à-dire c'est une espèce d'arche qui avance un peu et qui, en demi-cercle, qui retombe vraiment par des pointes toutes fines. Franchement, c'est absolument magnifique, ces alternances comme ça, de parties de jali aussi plates et avec ces balcons qui avancent et qui sont supportés par des encorbellements toutes sculptées elles aussi. C'est vraiment fascinant.
0: Et à l'intérieur, il est comment ce fort ?
1: Il y a des plafonds de bois peints aussi, mais tout doré. Et puis, il y a des arches sculptées qui sont, elles aussi, avec des stucs dorés autour. Cette décoration intérieure, elle est vraiment fascinante. Il y a des pièces comme le Full Mahal, qui était une pièce de réception, qui a été... Alors, la construction, on disait qu'elle était du 15e. Comme chacun a ajouté sa pièce, ça s'est continué aussi. 16e, et puis les décorations, elles sont plus du 18e, on dirait. Mais il y a, le Full Mahal, c'était une salle de réception ou une salle de bal qui est particulièrement soignée, avec de petits médaillons peints comme des miniatures. Et puis il y a aussi, par exemple, la chambre de Takat Singh, qui est avec tout un tas de fresques, avec une atmosphère bleutée. Et par exemple, il y a, ce qui est amusant, il y a un grand panka au-dessus du mur. Alors un panka, c'est une espèce de grande toile renforcée qui servait de ventilateur, qui était actionnée par un serviteur qui était à l'extérieur. Donc il y avait une très grande corde qui passait par un petit trou dans le mur, tout petit, pour qu'ils ne viennent pas regarder ce qui se passait à l'intérieur de la chambre. Et il actionnait ce panka de l'extérieur comme un grand éventail qui venait éventer le Maharaja qui se reposait en dessous ou qui recevait ses femmes ou ses concubines.
0: Il y a une anecdote concernant l'architecte. Expliquez-nous, Annie Sorel.
1: Ah oui, voilà. C'est que pour garder tous les secrets de construction de la citadelle et garder son invulnérabilité, on dit que, Rao Joda aurait fait murer vivant l'architecte lorsqu'il avait fini sa construction pour qu'il ne puisse pas dévoiler les secrets de la construction. On ne sait pas si c'est vraiment avéré, mais c'est ce qui est raconté en tout cas.
0: Voilà pour le fort de Mehrangarh à Jodhpur. Parlons à présent du palais Umaid Bawan Palace. C'est un autre incontournable de la ville. La construction de ce palais a fourni du travail à passablement de monde.
1: Effectivement, ça a donné du travail à la population puisqu'il a fallu 3000 ouvriers qui ont travaillé pendant 14 ans pour édifier ce palais. Il y a même une voie ferrée qui a été construite exprès pour transporter les blocs de pierre jusque-là. Il a fallu 500 000 charges d'ânes, paraît-il, parce qu'il y a des rapports sur tout ça, pour apporter la terre nécessaire à faire les jardins là sur cette colline pierreuse. Ce palais, il avait 347 pièces et ça a été pendant longtemps la plus grande résidence privée du monde. C'est quand même pour ça que c'est notable. Alors il a été détrôné récemment, mais par une autre résidence indienne quand même, par le milliardaire indien Mukesh Ambani, qui a fait construire une maison de 27 étages, voilà, à Bombay. Mais ce palais de l'Umayyad Bawan, il avait à l'intérieur, au milieu de ces 347 pièces, un théâtre, une piscine, des salles d'apparat à n'en plus finir. Et le plus majestueux dans toute cette construction qui se déploie, c'est la coupole qui est au centre, qui domine le hall à 32 mètres, donc à 32 mètres de haut au-dessus du hall central. Et elle-même, elle est surmontée d'un dôme extérieur qui est à 24 mètres au-dessus de la coupole. Donc c'est vraiment impressionnant. Il a été construit, fini de construire pendant la Deuxième Guerre mondiale. Tout le mobilier avait été commandé en Europe et le bateau qui apportait ce mobilier, il a été coulé pendant la Deuxième Guerre mondiale. Donc, ce qui fait que le palais a été très, très vide pendant longtemps. Donc, il y avait du mobilier, d'appoint. Et le pauvre Umayti, on peut dire, qui a fait construire ce palais magnifique, il est mort en 1947, ce qui fait qu'il n'a pu en profiter que 3 ans. Et Umayyad Singh, il faut quand même dire que c'était, là, comme beaucoup de Maharajas, un sacré personnage. C'était un passionné, alors c'était un grand joueur de polo, mais c'était un passionné d'aviation et il pilotait lui-même sa dizaine d'avions personnels, mais il avait fait construire dans les années 30 un aéroport international. C'était un des premiers aéroports internationaux de l'Inde où se posaient quand même les avions de la KLM et d'Air France. Voilà. Et il avait transmis cette passion des avions à son fils, qui était aussi un pilote confirmé, si ce n'est que, dans sa folle jeunesse, il s'amusait un peu trop à faire des loopings et du rase-motte, et ce qui fait qu'il s'est tué à 28 ans en faisant du rase-motte avec son avion. Voilà.
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0: Après Jodhpur, nous partons en direction de Bikaner, mais sur la route, à Nisorel, il y a beaucoup à voir.
1: Ah oui, alors, moi, il y a un village que j'aime beaucoup, c'est Ossion. Alors, qui est sur une des 3 routes qui mènent à Bikaner. C'est un très joli village qui n'est pas très touristique et qui conserve quand même 18 temples très très anciens, puisque certains remontent au 8e siècle, parce que ça a été une ville très prospère du temps encore d'un royaume plus ancien, des Gurjara Pratihara qui régnèrent, alors cette fois sur tout le nord de l'Inde à l'époque. Et il y a des temples jaïnes et hindous de 2 périodes de construction, une période du 8e au 10e et une période du 12e siècle. Et quand on regarde chez nous, qu'est-ce qu'on a comme construction qui remonte au 8e siècle, on n'a pas grand-chose. Donc c'est quand même vraiment, vraiment magnifique. Et puis alors, c'est amusant aussi parce que c'est près de dunes, parce que là, on rentre encore un petit peu plus dans le désert. Et il y a un Maharaja qui s'était marié à une nobles de ce village et qui avait fait construire là aussi toute une voie ferrée pour aller jusqu'à ce village, juste pour pouvoir aller chercher sa dulcinée dans le village et faire la cérémonie de mariage et la ramener en grande pompe jusqu'à Jodhpur. Et puis alors il y a un autre lieu aussi, c'est Deshnok, qui est un peu plus près en arrivant vers Bikaner, qui est à 32 kilomètres. Et alors là, c'est quelque chose de particulier. À Deshnok, il y a un temple qui est flanqué de quatre tours, avec une façade en marbre, des portes en argent repoussé qui ont été offertes notamment par Ganga Singh, un des maharajas de Bikaner, parce que c'est dédié à Karniji, Karnimata, qui est la déesse tutélaire, enfin la déesse protectrice des maharajas de Bikaner. Et cette Karni, c'était une mystique qui vivait au XVe siècle et dont on dit qu'elle avait fait tout un tas de miracles. Et un jour, donc, émue par des parents qui étaient venus l'implorer de rendre la vie à leur fils unique, elle est descendue au royaume des ombres là pour intercéder auprès de Yama et demander donc au dieu des morts de lui rendre la vie à cet enfant. Et Yama lui a dit qu'il était désolé mais que c'était trop tard parce que l'enfant s'était déjà réincarné. Et bon, Karni a pas du tout apprécié et du coup elle a juré que les membres de sa caste, c'est la caste des Charans, ne passerait plus par le royaume de Yama, mais se réincarnerait en Ra, avant de renaître en Charan. Et ce qui fait que la particularité de ce temple, c'est qu'il est plein de rats, parce que donc la personne qu'on révère, c'est Karnimata, dont on pense d'ailleurs que c'est une réincarnation de Durga, enfin bon, mais que tous les rats qui sont dans le temple, ce sont en fait des Charans en transition avant leur véritable réincarnation. Donc bien sûr, ils se visitent nu-pieds, hein, comme tous les temples, et il faut faire très attention à pas marcher sur un rat et à pas faire du mal à un rat, parce que autrement, il faut donner un rat en argent ou en or, selon la blessure qu'on aurait pu faire au rat. Mais c'est un lieu quand même vraiment, vraiment particulier.

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1: Nous arrivons à Bicaner. Quelle est l'histoire de cette ville ?
2: Elle a été fondée, donc à la fin du XVe siècle, par le sixième des 14 fils de Rao Jodha, donc celui qui a fondé Jodhpur. Rao Jodha, il savait bien que parmi ses 14 fils, il y aurait plein de guerriers avec plein d'appétit, et il a vu que, en particulier, le petit Bika, là, il était très tonique, très bouillant, et il s'est dit, celui-là, il va faire des ennuis à l'aîné. Donc, il lui a donné une petite armée, et il lui a dit, va, mon fils, va te conquérir un royaume pour toi, un petit peu plus loin, en lui faisant promettre qu'il ne viendrait jamais prendre celui de son frère aîné à Jodhpur. Ce qui fut fait, et donc Bika est parti avec son armée, du côté où est donc Bikaner maintenant. Évidemment, il s'est arrêté en chemin auprès de Karni Mata. Il est allé lui demander sa bénédiction. Et fort de cette bénédiction, il s'est dit qu'il allait tout renverser et vaincre sur son passage. Et évidemment, c'est ce qu'il a fait. Et donc, il y avait juste des tribus locales qu'il a pu vaincre facilement. Et il a donc fondé sa forteresse là-bas, à cette ville qui a pris son nom, Bikaner. Par contre, là, il a fondé son fort. Il n'a pas trouvé, lui, un piton rocheux pour... parce qu'on est encore un petit peu plus dans le désert là-bas. Donc, sa forteresse, il l'a fait directement à plat, sans qu'elle soit élevée sur une colline ou une montagne. Voilà.
1: Qu'est-ce qu'il faudrait voir à Bikaner, selon vous ?
2: Il faut, à part ce fort, il faut aussi visiter la vieille ville et le bazar. Là aussi, il y a un très très beau bazar qui est très peu visité, on rencontre quasiment pas de touristes dedans. Et il y a de splendides havelis de grès rouge sculptés. Alors des havelis qui sont plus récentes, qui sont du 19e, 20e, dont un certain nombre tombent un peu en ruine, enfin sont fermés et sont parfois revendus. Et là, il y a vraiment des chefs-d'œuvre en péril à sauver. Mais il y en a quelques-unes qui sont très bien gardées. Et par exemple, il y a la Haveli Rampuria qui est transformée en hôtel. Et vous pouvez tout à fait rentrer la voir. Il ne faut pas hésiter à rentrer dans ces palais comme ça. Vous pouvez visiter toutes les salles de réception. Dans la vieille ville, il y a aussi deux très beaux temples jaïnes. Et puis, il y a aussi le palais de l'Algar qui est à visiter. Comme l'Umayyad Bawan a été construit au début du siècle, c'est la même chose pour le l'Algar. Il a été construit par Ganga Singh au début du XXe pour avoir un palais plus moderne. Et ce palais, c'est pareil, la construction a duré pendant 24 ans, de 1902 à 1926. Tellement, alors là aussi, ça a été fait par un architecte anglais, Sir Swinton Jacob, qui a aussi fait le Rambagh Palace à Jaipur. Mais il a aussi toutes ses façades en grès rouge sculptées, et ce qui fait qu'il a fallu un bataillon de sculpteurs pour réaliser toutes ces jalis si fines. Il est maintenant occupé par deux hôtels de luxe dans lesquels vous pouvez rentrer, par exemple le Lakshmi Niwas, où on peut voir toute une décoration de salles de restaurants maintenant, et puis un billard, un fumoir, tous les anciens trophées, c'est vraiment magnifique. Et puis il y a une partie musée, le Sadul Singh Museum. Et puis, moi je voulais quand même vous dire deux mots de Ganga Singh qui a fait construire ce palais, parce que c'est vraiment là aussi un personnage extraordinaire. C'est quand même lui qui est venu signer le traité de Versailles à l'issue de la Première Guerre mondiale au nom de l'Empire des Indes. Bon, parce qu'il était venu lui aussi combattre aux côtés des Anglais en France pendant la Première Guerre mondiale. Mais voir l'aura qu'il pouvait avoir pour que ce soit lui qui signe le traité de Versailles au nom de l'Empire des Indes. Et puis c'est quelqu'un qui a énormément moderniser sa ville. Par exemple, il a fait installer la première ligne de chemin de fer en 1891, les premiers postes téléphoniques en 1905. Il a fait venir l'électricité donc à Bicaner en 1914. Si on se représente ce que ça fait dans nos campagnes, quand est arrivée l'électricité? Je pense après 1914. Il a fondé des écoles, des hôpitaux, et tout ça, ça a boosté vraiment la vie économique de Bicaner. Ce qui fait que c'est devenu, alors déjà c'était aussi une cité caravanière autrefois, mais Jézalmer, elle s'était endormie après dans le désert, alors que boostée par et modernisée par Ganga Singh, Bicaner au contraire a eu tout un essor industriel et qui se continue de nos jours, ce qui fait que c'est quand même la quatrième ville du Rajasthan actuellement.
1: Les villes du Rajasthan, c'était l'épisode du jour. Un grand merci à notre invitée, c'était Annie Sorel. Elle signe le livre Rajasthan, des citadelles du désert à la douceur du Mewar, aux éditions Olizane. Apar Shakti Khurana et Salvi Kalon.

0: Toute l'équipe de Monumental vous souhaite une bonne suite de journée à l'écoute des programmes de RTS Première. Voici une information trafic.
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2: Des retards d'un quart d'heure à une demi-heure sont à prévoir sur les axes suivants. Sur l'A9 Lausanne-Martigny, sur plusieurs tronçons entre Lausanne-Bléchrette et le tunnel de Glion en direction de Martigny. Sur l'A1 Genève-Lausanne, dans les deux sens entre Rolles et Écublanc. Et sur les routes d'accès aux douanes de Valorbe et de Bardonnay. Sur l'axe Genève-Aoste, il faut compter 3 heures d'attente au péage français du tunnel du Mont-Blanc. Sur l'axe Lucerne-Chiasso, un bouchon de 9 km s'étend entre Hersfeld et l'entrée nord du tunnel du Gothard, soit 1h30 d'attente en direction de Chiasso. Plus loin au Tessin, le temps de parcours entre Bilinzone et Mélide en direction de l'Italie est allongé d'1h15. Il est conseillé d'emprunter les axes du Simplon ou du tunnel du Grand Saint-Bernard pour franchir les Alpes. Sur le site rts.ch/trafic, vous trouverez d'autres informations concernant le trafic routier.
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0: Virginie Langeroc.
2: Genève va continuer à interdire la vente de puff, ces cigarettes électroniques jetables, le temps que le tribunal fédéral examine le recours qui a été déposé. En avril, la Cour de justice du canton de Genève avait annulé l'interdiction votée par le Parlement cantonal. Le tribunal estimait que seule la Confédération était compétente pour prononcer une telle interdiction. Le tribunal fédéral a finalement accepté que l'interdiction soit donc maintenue le temps du recours. La vente des cigarettes jetables est interdite en Suisse, mais certaines décisions cantonales ont été annulées ou restent en suspens, comme justement dans le canton de Genève. Dans le canton de Vaud, seule la vente aux mineurs est interdite depuis 2 ans. Les adultes peuvent encore en acheter. La Suisse a extradé vers l'Italie un membre présumé de la mafia. Il avait été arrêté fin janvier dans le canton de Zurich. Cet homme est soupçonné d'être membre de l'organisation mafieuse calabraise, la 'Ndrangheta. Il est à présent détenu en Italie pour trafic de drogue. Andy Burnham sera le nouveau Premier ministre du Royaume-Uni. Il s'est engagé à redonner espoir aux Britanniques avant son installation. Ce sera lundi à Downing Street, où il va succéder donc au Premier ministre démissionnaire, Keir Starmer. Et il a été nommé aujourd'hui à la tête du Labour, le parti travailliste britannique. À 56 ans, l'ancien maire de Manchester est l'une des personnalités politiques les plus populaires du pays. L'armée koweïtienne a fait état de blessés dans ses rangs après des frappes iraniennes aujourd'hui. L'Iran qui riposte aux frappes américaines sur son sol. Les gardiens de la révolution préviennent qu'ils vont poursuivre leurs attaques sur les pays du Golfe tant que les frappes sur le sud de l'Iran et dans le détroit d'Ormuz ne cessent pas. Au Canada, plus de 200 feux sont toujours hors de contrôle, notamment dans la province de l'Ontario. Des feux qui sont moins nombreux que l'an passé, mais la virulence des incendies s'est beaucoup aggravée depuis une semaine. Les fumées de ces incendies sont portées par les vents et affectent l'air de plusieurs villes du nord-est des États-Unis, notamment les villes de Chicago, Détroit, Washington et New York, qui sont particulièrement affectées par les fumées de ces incendies qui sont pourtant situées à plusieurs centaines de kilomètres de là. Il a 85 ans, il reprend une tournée mondiale. Le chanteur Bob Dylan, couronné en 2016 par un prix Nobel de littérature, entame ce samedi une tournée aux États-Unis qui va se terminer en décembre à Londres. Une quarantaine de concerts sont prévus. Une seule date est prévue en Suisse. Le concert se déroulera au Hallenstadion de Zurich. Ce sera le 1er novembre. La billetterie officielle ouvre le 22 juillet à 11h. Particularité de cette tournée, aucun smartphone n'est autorisé à fonctionner ni à filmer pendant les concerts de Bob Dylan. Retour au calme et à des températures plus douces aujourd'hui. Cet après-midi et ce soir, des averses et des orages épars sont probables. Ils pourraient être localement violents, accompagnés d'un risque ponctuel de grêle, de rafales de vent et de pluie. En plaine, il fera un maximum de 29 degrés. Demain, du soleil et peu de pluie, hormis quelques averses isolées l'après-midi, qui devrait s'arrêter en cours de soirée. En pleine, il fera pas plus de 27 degrés. Dimanche, temps plutôt sec, avec un risque d'averse ou d'orage isolé également dès la mi-journée et des températures qui ne dépasseront pas les 25 degrés.
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5: Bonjour à toutes et à tous.
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5: Eh oui, nous y sommes. Nous sommes à la bibliothèque du Petit Palais au Montreux Jazz Festival où se tient jusqu'à demain encore la 60e édition du festival. Alors quoi de mieux que de clore cette édition avec la tête d'affiche de la toute première édition en 1967. Il jouait aux côtés de Keith Jarrett, le saxophoniste Charles Lloyd. Il jouera sur la scène du Montre Jazz Lab à 20h ce soir pour la 11e fois. Pierre-Philippe Kader a eu l'occasion de le rencontrer hier. Vous l'entendrez donc en deuxième partie d'émission nous parler de son Montreux Jazz Festival. D'ici là, la toute jeune génération d'artistes sera avec nous. On va entendre le rappeur suisse qui monte, Assiel, que vous avez pu rencontrer, Yacine.
7: Absolument.
5: Il y a quelques heures.
7: C'était vraiment très sympathique. On a fait notre thérapie ensemble, comme dans ses morceaux, quoi.
5: C'est
7: formidable.
5: On va l'entendre tout à l'heure. Et avec nous, ici, la chanteuse française au blues rock si américain, Élise Franck. Bonjour.
8: Bonjour.
5: Merci d'être là.
8: Merci.
5: Vous allez bien ?
8: Ça va.
5: Être à Montreux, c'est pas mal pour vous ?
8: C'est chouette. entre quelques dates.
5: Entre plein de dates, effectivement. Ouais. Vous n'arrêtez pas de tourner.
8: Mais oui, on est très contents.
5: Et celui que les stars veulent absolument croiser lors de leur séjour montreusien, le photographe portraitiste, mais si, Anouche Abrar. Bonjour Anouche.
9: Et bonjour.
5: Bienvenue. Vous êtes arrivé avec un livre aujourd'hui, Elegance of Time, qui réunit quelques-uns des portraits que vous avez pris ici, dans les coulisses du Montreux Jazz. On va évidemment feuilleter ce livre ensemble, en même temps que vos souvenirs. Au programme aussi, comme chaque vendredi, nos conseils pour votre week-end. Ça sera en milieu d'émission. Voilà, on va raconter l'histoire de la musique avec celles et ceux qui l'incarnent. C'est le rôle de la culture, c'est le programme de Vertigo. Aujourd'hui, soyez les bienvenus.
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5: Mais d'abord, eh bien, on va ouvrir en musique, évidemment.

0: She's a Bird, Elise Frank. Elise Frank, c'est issu de votre nouvel album, donc ce titre, le deuxième, I Didn't Pay For It, qui est sorti chez Ruff Records, qui est un peu le label du blues par excellence. Elise, vous êtes née à Tarbes, en France, à la fin des années 90. Vous avez fait vos études de musicologie à Tours. D'où vient cette voix qui semble surgir du plus profond de l'Amérique? Moi, j'entends un peu Joan Jett, j'entends Cyndi Lauper, j'entends Nashville. Qu'est-ce qui fait que vous savez cette voix-là, Elise Frank?
1: Bah, je pense que ça vient principalement de mon larynx et de mes cordes vocales. Mais non, sinon, je ne sais pas. Bah, ça se prête plutôt bien au rock. Ça a l'air naturellement de bien matcher avec ce style-là, au blues, quoi. Mm-hmm. Je peux pas dire.
0: C'est le blues que vous avez choisi comme musique parce que vous aviez cette voix, mais ça s'est passé dans l'autre sens.
1: Ouais, c'est dans l'autre sens. Ouais. Bah après, j'adore écouter du blues, mais j'avais pas du tout prévu de jouer dans des festivals de blues ou quoi que ce soit. J'ai beaucoup écouté de punk pendant des années, de métal. Et le blues est venu un peu plus tard, mais bon, ça a été une folle histoire d'amour. J'avais jamais trouvé quelque chose qui m'aidait autant à ressentir les émotions à travers de la musique, quoi. C'est ce que j'ai trouvé de mieux pour exprimer les émotions. Et ça, c'est la clé de la façon dont je fais de la musique. C'est l'émotion avant la technique.
0: Et la technique, justement, parlons-en. Est-ce que vous avez pris des cours de chant ou bien vous travaillez vraiment à l'instinct
1: C'est comme la musicologie. La musicologie, j'ai pas fini les études du tout. Je crois que j'ai fait 2 mois. Donc voilà. Et les cours de chant, mais c'était pareil. J'ai trouvé une super prof de chant qui était très réputée pour le jazz et tout ça. Elle m'a dit d'arrêter de fumer. Ça a duré 2 semaines. Et ensuite, j'ai rencontré une autre super prof de chant, plutôt rock, plutôt sur la projection de la voix et tout ça. Elle était très intéressante, mais on a fini au pub à faire plutôt des sessions de... Voilà,
2: De bière, de pub. C'est ça de bière.
1: Plutôt que, donc non, ouais, c'est vrai qu'il n'y a pas eu beaucoup de cours de chant et de guitare, absolument pas. Enfin, voilà.
0: Ouais, parce que c'est vous à la guitare également.
1: Ouais, pas la guitare solo sur l'album, mais pas la guitare lead, mais oui, sinon c'est moi la guitare.
0: La guitare lead, c'est celle d'une immense guitariste américaine, Laura Chavez, avec vous. J'imagine que c'est Ruff Records qui vous l'a proposé.
1: Non, c'est moi qui l'ai demandé, du coup.
0: D'accord.
1: Après le départ de Tom Carlton, qui est le premier guitariste du groupe. Et j'aime pas trop les guitares solo, normalement. Et pourtant, dans ce style-là, et dans le rock, et dans le blues, c'est pratiquement indissociable. Mais moi, je fais une musique, je trouve pas qu'elle s'y prête nécessairement. Là, ce qu'on a entendu,
0: oui.
1: Attention, c'est une parodie de rock, pour moi, ce qu'on a écouté. Et là, ça s'y prête. Mais sinon, c'est vrai que j'aime plus laisser de la place pour l'expression vocale, pour les émotions. Et je préfère laisser plus de place que j'ai un quota de solo toutes les 3 minutes comme du bon blues à papa. Enfin, c'est pas ce que je cherchais, quoi.
0: Ouais.
1: Et par contre, Laura Chavez, au-delà d'être une immense guitariste, c'est une immense musicienne. Ce qui était Tom aussi. Enfin, ce qui est Tom aussi. Et c'est ça qui m'intéressait. C'est que c'est des gens qui vont être pertinents, pas seulement dans l'approche guitaristique de la chose, mais dans l'approche musicale et émotionnelle. Et c'est pour ça que c'est des gens avec qui j'ai voulu travailler. Quoi. Voilà.
0: Vous chantez, vous faites de la guitare, vous écrivez également les textes.
1: Voilà.
0: Oui, racontez-nous un peu votre processus d'écriture de textes. Ça se passe comment? C'est la voix qui lead, qui conduit les textes?
1: C'est très particulier. Ça dépend vraiment. Mais je dirais que l'album, il est un peu en 2 parties, j'ai l'impression... Franchement, j'ai pas de modus operandi. Je pourrais pas dire, en fait, voilà, non. J'ai l'impression que l'album, il est en 2 parties. Il y a une partie qui est très authentique, qui est très vraie. C'est pas du mensonge, quoi. C'est vraiment ce que je suis. Et c'est des morceaux très simples où il y a pas beaucoup de guitare dessus. Enfin, de guitare solo, justement. Et il y a une partie qui est très ce qu'on attendait de moi à ce moment-là. C'est-à-dire la fille avec sa guitare. Et puis, un truc qui envoie du pâté, quoi. Pas trop nostalgique, plutôt dans l'énergie, voilà.
2: Donc, c'est fait pour le live, du coup.
1: Voilà, et c'est fait pour Ruff aussi. Parce que c'est le premier album avec un label, et il fallait qu'on tombe d'accord sur quelque chose à produire ensemble, ce qui a été très difficile.
0: Ah oui.
1: Bah oui, parce
0: qu'il a fallu faire des concessions
1: des deux côtés. Et au final, on est plutôt satisfaits tous les deux du résultat. Je parle de Thomas Ruff, voilà, on est plutôt satisfaits tous les deux. Mais ça a été très compliqué. Donc il y a des titres qui sont très introspectifs, comme I Didn't Pay For It, qui est l'histoire de la perte de mon nom de scène. Je m'appelais Frank, et j'étais très heureuse de m'appeler Frank et d'avoir un prénom masculin. Ça ne me gênait pas du tout, enfin, je ne le voyais même pas en fait. comme un prénom masculin.
0: Sachant que c'était en hommage aussi
1: ouais,
0: à quelqu'un que vous avez.
1: Vraiment, ouais, ça l'est toujours. Je suis toujours Franck dans ma tête, c'est ce que j'explique à Thomas aussi. Mm-hmm. Que dans quelques années, je compte bien reprendre mon nom. Mais il a fallu, en fait, sexualiser un peu tout ça et prendre Élise parce que pour lui, ce serait plus vendable vraiment de vendre une femme, quoi, simplement. Hein, moi, j'aime bien les directs, voilà.
0: Oui, je vois, j'ai l'impression, ouais.
1: C'est pour ça que l'album s'appelle I Didn't Pay For It et le morceau aussi s'appelle I Didn't Pay For It. C'est l'histoire de ces concessions, pas sacrifices, j'ai horreur du terme sacrifice, que j'ai décidé de faire, soyons clairs, pour avancer.
0: Le résultat est assez convaincant. Élise
1: cool.
0: Franck, vraiment. Vous avez commencé dès l'adolescence à écrire, à composer de la musique, et puis vous avez joué dans la rue, pas mal galéré, j'imagine, avant de trouver un tel label et avant de tourner comme vous le faites aujourd'hui à travers le monde, notamment en Irlande. Ça, c'était un rêve pour vous, je crois.
1: Ouais.
0: Mais pourquoi
1: Non, c'est vrai qu'on a beaucoup joué dans la rue, plusieurs années. Mmh. Et.
0: Là, il y a un regard complice à Sébastien Gachard, qui est le batteur et qui est là
1: devant
0: nous.
1: My partner in crime. ouais, non, on a joué pendant des années dans la rue et je pense pas qu'on aurait pu en arriver là aujourd'hui. Enfin, c'est pas fou, mais on a bien avancé. Et je pense pas qu'on aurait pu en arriver là sans cette partie-là de la rue et de jouer. En fait, c'était pendant le Covid et on avait vraiment besoin de jouer devant un public, quoi. Donc on a décidé de le faire. Comme ça, on a voyagé au travers de l'Europe en faisant du busking. Il y a un mot en Angleterre et en Irlande pour ça. Et en fait, ça s'est terminé en Irlande avec le Rory Gallagher Festival, où là, pour le coup, c'était busking à échelle. on n'imagine pas, mais c'était des milliers de personnes autour de nous et avec la sensation d'avoir rencontré notre public là-bas. Et c'est un investissement assez fou parce que c'était un pari, quoi. C'était tout mon argent personnel. Sachant qu'il n'y en avait pas des masses, je ne vous cache pas. Et tout pour payer les ferries, emmener le matos là-bas et se retrouver là-bas alors qu'on n'était pas programmé du tout. Et ça a été fantastique. On a joué 3 jours de suite sans s'arrêter. Et on est reparti de là. C'est à la suite de ça d'ailleurs que le label
0: vous a contacté. S'est enchaîné. Ouais. Et que vous vivez désormais entre l'Irlande et la France.
1: Voilà.
0: Vous avez adopté ce pays. Vous vous sentez presque plus proche de cette culture-là avec votre musique aujourd'hui?
1: Oui.
0: Ouais.
1: Carrément. Mais l'Irlande nous invite à jouer énormément. En France, c'est nettement moins. Quoi. C'est incroyable. On joue pratiquement pas en France cet été.
0: Oui.
1: Avec un nouvel album qui sort. Avec des années quand même de tentatives en France. En fait, je me plains pas, c'est factuel tout ça.
0: Oui.
1: Ça veut dire, pendant 3 ans, on a joué non-stop en France. Bon, à une échelle plutôt régionale, locale. C'est moi qui m'occupe de tout le booking depuis des années. Donc voilà. Et on joue pas du tout en France cet été, quoi.
2: Vous faites le contraire de Charlie Winston un peu.
1: Ouais,
2: c'est qui les Britanniques et qui jouent en France
1: vrai.
2: Et tout.
1: Et le Case of Kings. Ouais, mais pas par choix.
0: Mm-hmm.
1: C'est pas une décision. J'aimerais bien.
2: Est-ce que vous êtes fâché contre la France? Est-ce que vous avez un rejet de la France aujourd'hui? Dites-le dans ce micro.
0: Ben non, Yacine.
1: Non, je suis assez triste en fait pour la France. Ça m'embête qu'il y ait de plus en plus de lieux de culture qui ferment. Je trouve ça dommage. Je trouve ça dommage aussi de voir l'uniformisation des programmations de festivals au fur et à mesure des années, sans citer rien du tout. En fait, je me rends juste compte que les affiches sont très similaires, je trouve ça dommage, et qu'il n'y a pas vraiment de place pour un réel éclectisme. On va parler d'éclectisme, mais c'est presque plus un éclectisme racial, c'est très très différent, quoi. C'est pas musical pour moi. Et là, ce qui m'intéresse le plus, c'est la musique. Donc voilà.
0: Donc bienvenue au Montreux Jazz Festival,
1: ouais,
0: vous avez toute votre place.
1: Merci de nous avoir.
0: Avec votre superbe nouvel album I Didn't Pay For It, que vous allez jouer sur scène, vous allez déchaîner forcément la Superbox Stage. Ce sera à 19h. Merci beaucoup, Élise.
1: Merci infiniment.
0: Vous êtes passée par notre bibliothèque et bonne suite à vous. Vous êtes toujours bienvenue ici.
1: Super, c'est cool à savoir. Merci.
0: À bientôt. Anouche Abrar, vous êtes là? Anouche Abrard, photographe, portraitiste du festival depuis 2018, vous publiez Elegance of Time, comme cette petite virgule, cette fausse virgule qu'on a entendue, vous voyez, avec toute cette élégance comme ça du temps, c'est Renaud Mielacombe qui nous met un petit air. Donc Elegance of Time, qui réunit quelques-uns des portraits des artistes passés par le festival, devant votre objectif durant cette période. Ces photos, elles vous appartiennent, d'ailleurs je me suis demandé, elles appartiennent au festival ou aux artistes?
3: Non, bye. Elle part, qu'elle rencontre.
0: On dit au revoir à Élise. Au revoir.
3: Vraiment, je suis très content. Vraiment, merci. Mais bien sûr, on se voit ce soir.
0: Vous allez être photographiée, je pense, Élise.
3: Oui, exactement. Non, mais en fait, de toute façon, c'est comme, c'est la même chose que tous les artistes, comme les musiciens ou les chanteurs. Les droits d'auteur appartiennent toujours à celui qui les a créés. Après, le Montreux Jazz a un droit d'utilisation. Mais bon, moi, je suis très généreux. C'est un amour, c'est une famille, maintenant.
0: Comment ça s'est passé, ces 15 jours, ça se termine demain, mais
3: ouais, je suis au bout de
0: cette édition. Ouais. Ça, c'est chaque année, ça.
3: Non, il est beaucoup plus difficile, celui-ci.
0: Pourquoi donc? Alors que les lieux sont différents, ça c'est, disons, c'est plus simple, compacté. Normalement, compacté. Ouais.
3: Voilà, donc il n'y a plus la marche pour aller au casino ou aller à la scène. Mais c'est différent parce que les interactions sont beaucoup plus grandes cette année. Ce que je voulais, aller un peu plus dans l'intimité, aller plus à l'hôtel, les choses comme ça. Bon, en fait, je n'avais pas réalisé qu'il fallait venir ici beaucoup plus tôt.
0: Ah.
3: Donc, ce qui veut dire que entre la sortie du livre, les interviews, les signatures des dédicaces, mais en plus de faire des artistes au soundcheck ou même venir peut-être à des interviews, on a essayé de faire des chants, mais ça va venir, c'est pas encore là, ça sera l'année prochaine. En fait, ça se passe plus tôt. Et le problème, c'est que plus tôt, pour moi, je le paye. Je le paye physiquement, mentalement. Ouais. Donc, cette année, j'ai fini quasiment tous les soirs à 5h du matin.
0: Ouais.
3: Il faut vraiment tenir la route, il faut tenir physiquement. Et c'est plus qu'un marathon, parce que je dois vraiment être dans une concentration, avoir envie de faire cette rencontre. Mais c'est une performance, parce que c'est une performance créative. Il faut que ça fonctionne.
0: Mm-hmm.
3: Et bizarrement, ça fonctionne. Mm-hmm. Les images sont mieux que les autres années.
0: Avec moins de temps.
3: Ouais.
0: Ouais, plus de... Comment vous l'expliquez, ça?
3: Il y a plus d'audace.
0: De votre part?
3: Ah oui.
0: Ouais. Oh, alors, parce là, que le temps manque, hop, voilà.
3: Je crois que j'ai lâché les rênes. je me mets même en scène, en fait, maintenant. Parce que je me rends compte que le backstage, c'est aussi moi. Mm-hmm. Et donc, du coup, maintenant... J'hésite, mais en fait, je m'amuse encore plus. Là, je vois, j'ai un des portraits avec Erza Collectif. Bah, je suis le cinquième membre dans un miroir. Mmh. En fait, j'utilise maintenant les miroirs. Comment elle s'appelle? Charlotte Cardin aussi, je suis dans le miroir à côté d'elle.
0: Ça devient très narcissique, ça.
3: Mais on voit pas ma tête.
0: Ah!
3: Puisque je suis derrière la caméra.
0: On voit juste l'appareil.
2: Est-ce que l'an prochain, l'album du 61e Montreux Jazz sera uniquement des selfies?
0: C'est ça.
3: Mais je pense qu'à un moment donné... Mais en fait, j'ai envie de plus être en contact de manière quasiment visuelle. Donc j'ai des micro-plans qui arrivent. Alors, c'est quelques images, hein, parce que là, on en est peut-être à 50, 60. On peut dire qu'il y a peut-être 3 ou 4 artistes où je suis dans l'image. Mais en fait, cette peur d'être dedans, elle a disparu parce que le thème englobe moi aussi.
0: Ouais.
3: Je fais partie de ce backstage, puisque le vidéaste y est, l'assistant y est, et maintenant j'y suis.
0: Et est-ce que ça change quelque chose à l'aisance, justement, des artistes? Est-ce qu'ils se sentent justement plus à votre niveau, au fond, si vous êtes...
3: Non, c'est moi qui sont plus à la leur.
0: Quand je parle de niveau, c'est plus voilà, dans le rapport...
3: Il faut avoir de l'humilité, mais je suis beaucoup plus à l'aise, en fait. Je me surprends moi-même à avoir une maîtrise de mon émotion, même si je suis... là, je viens de faire une autre interview, j'ai pleuré de nouveau. Mais parce qu'on est à fleur de peau, hein, vraiment, c'est émotionnellement, il y a un truc qui se passe, les gens ne se rendent pas compte, quand on fait 16 jours avec des horaires comme ça, il y a une vraie... il y a un rayonnement énergétique, il faut y croire à ça, ça veut dire qu'on sent les gens. J'ai fait dernièrement Moby, il a une énergie étrange, lui. Vraiment, pas méchant.
0: Tous les animaux qu'il protège, du
3: exactement.
0: Monde qu'il protège.
3: Exactement, mais il n'est pas méchant. J'ai vu cette barrière, ce n'est pas une barrière pour m'éloigner, c'est une barrière pour se préserver. Je l'ai senti, mais ça a duré 46 secondes, mais j'ai tout senti.
0: Vous avez cassé la barrière, je suis sûr.
3: Non, c'est lui qui m'a laissé entrer.
0: Ah.
3: C'est très étrange, mais tout ça, ça vient après. Une fois qu'on a fait la photo, il y a une sorte de débriefing mental qui arrive et une émotion qui arrive avec. Mm-hmm. Donc, il se passe plein de choses, hein. Vous ne vous rendez pas compte.
0: Mais si, tout à fait. On le voit d'ailleurs dans le livre, hein, Elegance of Time, il y a bien des rencontres, des moments, des gens qui restent à distance, d'autres qui sont des plans très serrés. Le premier Montreux, à contrario, c'était comment ?
3: C'était dur. Bah oui, parce que... On m'a dit, tiens, tu tombes à pic, il y a le Belvédère, tu ne peux pas aller en backstage, débrouille-toi. Parce qu'ils avaient d'autres choses à faire, en fait. Puis en fait, on m'a laissé libre et je me suis mis à côté d'un bar et j'ai dû tout comprendre. En fait, ce que les gens ne se rendent pas compte, c'est qu'on ne peut pas venir juste ici. Il faut comprendre le système, s'adapter. Émotionnellement, il faut changer, il faut se mettre en question constamment. Il y a beaucoup de souffrance, beaucoup de frustration et après, il y a des joies. Mais au début, il y avait énormément de frustration. Et je pense que si on regarde entre 2018 et maintenant, l'élément, je dirais le mot... C'est la résilience. C'est vraiment ce que le Montreux Jazz m'a amené, c'est de la résilience. Ça veut dire évacuer ça dans les 5 minutes et pas dans les 2 jours. Ça m'aide dans la vie de tous les jours maintenant.
2: Mm-hmm. Mais en plus, en tout cas, nous, en tant que journaliste, on le voit beaucoup depuis le Covid, qu'on a beaucoup moins accès aux artistes qu'avant, que toute l'équipe autour.

0: tester des choses parce qu'ils n'ont aucune obligation de faire les photos, c'est pas dans leur contrat. J'ai essayé ça même aussi, mais ils peuvent pas parce que c'est encore un élément supplémentaire qui... Ils ont tellement de choses à faire, ils sont pas là pour ça. Mais si on leur donne envie, bah du coup la moitié du travail est déjà fait. Certains veulent pas, ce qui est normal. Et en fait, il faut se rendre compte, leur vie est anormale. C'est pas une vie normale d'être autant sollicité avec autant de gens autour de vous. Les gens ne se rendent pas compte. Quand un artiste tout d'un coup est pas bien, ou tout d'un coup il vous parle mal, mais c'est ce moment-là, cette seconde-là. Mais qu'est-ce qui s'est passé avant, ou le jour d'avant, ou la semaine avant, ou qu'est-ce qui va se passer demain? Ils ont tout le temps des sollicitations constamment. Mm-hmm. Donc on ne peut pas juger ce moment-là. Moi, un artiste, par exemple, on a un artiste je ne sais plus comment c'est, Georgia Smith. On était sûr de le faire l'année dernière. Au dernier moment, c'est elle qui a dit non alors que tout le monde voulait. Je ne peux pas lui en vouloir. Qu'est-ce qui s'est passé avant? Ou juste dans la loge?
1: À côté du Montreux Jazz, il faut bien dire à Anoush Abrar que vous prenez des photos dans tous les milieux, dans tous les pays. Hein. Vous n'êtes pas que dans le star system. C'est important pour vous de garder ce champ très ouvert de la photographie?
0: C'est capital même. Ça veut dire que j'ai pas envie de devenir un fonctionnaire de la photo. Et puis d'ailleurs, la photo n'a jamais été pour moi la photo, la caméra. Personnellement, je pourrais dire je m'en fous. C'est une extension de mon bras, en fait, c'est tout. La photo n'est juste une clé pour rencontrer d'autres gens, d'autres univers, d'autres intimités. Si je vis mon rêve éveillé, me retrouver en Namibie avec les tribus et un mois après me retrouver Montreux Jazz, c'est un grand écart. Mais entre un pied et l'autre, ça se rejoint. Les gens ne savent pas, mais c'est l'Afrique qui m'a libéré du Montreux. En fait, c'est en 2024, c'est l'Afrique qui m'a fait changer d'attitude face aux stars quelque part. L'énergie, mon approche avec eux, votre positionnement par rapport à eux, a fait que maintenant, vraiment, quand je les vois, quand j'ai les premiers contacts, il y a un truc, ils sentent. Ils sentent qu'ils vont être en confiance. Ils voient un autre artiste devant lui, tout en humilité. Hein. Je dis pas, je suis un artiste. Mais si vous le pensez, que vous l'avez en vous, ça marche. Et ils le sentent. C'est animal, hein, un artiste. J'aime bien les... Ouais, je suis habillé un peu en safari, je chasse.
1: Effectivement.
0: L'artiste.
1: Anoush Abrar, vous enseignez aussi à l'ÉCAL, dont vous êtes diplômée. Qu'est-ce que vous dites à la nouvelle génération, à la future génération de photographes qui veut faire de la photo et qui s'inquiète aussi à l'ère de l'IA?
0: Vous avez mis le doigt dessus, parce que c'est un sujet dont on en parle. Le Montreux Jazz est l'opposé absolu de l'IA. Ça veut dire que je vis quelque chose. C'est une discussion qu'on a parce que c'est ce moment-là, dans l'année dernière, même si ça fait plusieurs années, l'année dernière, il y a vraiment un changement, ça devient de plus en plus complexe. Chaque professeur a une sensation, et je peux pas les diriger, mais je peux être un tuteur. Ça veut dire que je peux leur dire, voilà ma direction, mais vous faites ce que vous voulez. Je le donne, avec mon expérience, je leur donne la consigne de faire l'expérience, de créer encore plus maintenant qu'avant. Parce que au début, on disait oui, l'IA est un outil, et il y a une vraie aversion qui est en train de se créer. Ça veut dire vraiment, là, ça commence bien à m'énerver, ça. Et je me dis, c'est le meilleur moment de créer. Parce qu'on va, à un moment donné, et ça arrive et je le sens venir, on va détester tout ce qui est IA. Ça va nous faire vomir. Puisqu'il y a, la boue sur Internet, ce qu'ils appellent le slop. Je pense que c'est le meilleur moment de créer des choses humaines, émotionnelles, d'aller dehors, de partir. Et c'est ce que je dis. Je dis, si vous créez une image sur IA, tout ce qui vous reste comme expérience, c'est vous devant l'ordi. À partir de combien de likes et d'images, votre vie ne vaut rien. Sortez, partez. Allez vivre des trucs, créez des choses, construisez des choses et vous serez comblés. C'est tout ce que je leur dis.
1: Et créer des rencontres, donc, comme vous en avez fait au long de ces expériences au Montreux Jazz Festival, qu'on peut découvrir à travers vos photos dans ce livre Elegance of Time, qui est publié par les éditions du Montreux Jazz Festival. Oui. Merci beaucoup, Anoush Abrar.
0: Merci de l'invitation. Merci.
1: Par la bibliothèque. Bonne suite de festival. Allez, encore 48 heures. 24.
0: Ça va, j'ai fait de la physio ce matin, c'est super.
1: Formidable.
2: Buvez de l'eau.
1: Et nous, avant de retrouver Charles Lloyd et puis Assiel, voici une nouveauté signée du groupe de rock américain Queens of the Stone Age, qui fête cette année ses 30 ans.

0: Un peu de Easy Street, Queens of the Stone Age. À suivre dans Vertigo, une rencontre avec Charles Lloyd et puis une autre avec le rappeur suisse Aciel. Ce sera après vous avoir donné quelques conseils de sortie pour ce week-end.
1: Quel merveilleux week-end nous avons là.
2: Ce week-end, on sortira.
3: Bah, je te dis quoi, il faut faire un plan.
2: On ira en ville, on ira dehors, on ira au théâtre, je te le promets.
0: Une expo à Berne, elle est consacrée à l'œuvre immense de l'artiste Anne Laure, carrière commencée dans les années 80 au sein de la scène artistique de Cologne, autour de Rosemary Troquel, Jenny Holzer et Cindy Sherman, et puis poursuivie à l'écart du monde en Suisse. On lui doit 1400 œuvres, le Zentrum Paul Klee de Berne lui consacre une grande exposition individuelle, ça s'appelle « Et alors ?» et c'est du 18 juillet au 20 septembre. Du théâtre à Genève, une variation autour de Hamlet où quand une comédienne sur le déclin tente de s'attaquer à la pièce la plus célèbre de Shakespeare en embarquant un tout jeune acteur avec elle. Les frontières entre la vraie vie et la fiction s'effritent doucement. Le titre c'est Faire Hamlet et c'est à voir à l'Orangerie en ce moment jusqu'au 26 juillet. De la musique à Saint-Julien en Genevois, où se tient en ce moment et jusqu'à dimanche le festival Guitare en scène. Depuis 2007, ce rendez-vous attire les grands noms de la guitare, plutôt rock, les jeunes et les anciens. Ce soir, par exemple, l'Australien John Butler et sa guitare à 11 cordes, et puis Cool and the Gang. Et demain, entre autres, Jennifer Batten, qui est la Guitar Hero, qui a accompagné Michael Jackson pendant plus de 10 ans. Elle sera avec This is Michael, donc c'est un show porté par Lenny Jay et tout un ensemble de danseurs choriste, c'est à voir demain à Guitare en scène. De la photo à Champéry, le célèbre photographe animalier Olivier Gilieron a photographié les grands noms de vie du lagopède alpin en parcourant les lieux les plus retirés des Alpes vaudoises et valaisannes. Cela donne une immersion sensible dans un univers sauvage, entre des instants rares, des paysages grandioses. Vernissage ce samedi à 18h à l'espace Raiffeisen et puis l'expo se tient jusqu'au 26 juillet. Et de la musique au bord du lac de Neuchâtel, c'est l'Echo Open Air à Partalban, un festival gratuit pour tous les âges qui fait vivre la plage avec des artistes et des animations durant toute la journée de samedi 18 juillet, au programme notamment dès 14h45, Disco Kids et Vélantane, et puis jusqu'à 2h du rock, celui de Lords of Queen notamment, avant DJ Sky.
4: C'était un bon plan.
5: Merci. Je vous revois après le week-end.
6: À lundi.
4: Bon week-end.
5: Merci.
7: Merci.
0: Vertigo est en direct du Montreux Jazz Festival. Nous sommes à la bibliothèque du Petit Palais en ce moment. Le saxophoniste Charles Lloyd se produira ce soir au Montreux Jazz Lab à 20h. Pierre-Philippe Cader a eu l'occasion de le rencontrer hier. Voici cette rencontre.
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9: Bonjour Charles Lloyd. Tout d'abord, j'aimerais qu'on remonte le temps. On va revenir en 1966. Claude Nobs vous voit au Festival de Jazz d'Antibes en France et il est tellement impressionné qu'il décide de vous faire venir à Montreux. Quelle importance ont les festivals de jazz européens dans votre carrière?
10: Well, he was there with René Langell and they both were moved by my music.
11: Bien, ils étaient là avec René Langell et ils ont tous les deux été émus par ma musique. René est saxophoniste et journaliste et ils ont collaboré pour m'amener ici. Et ça a été un, comment dire, un magnifique parcours dans le sens où j'ai eu la chance d'être le premier musicien à jouer ici. Je suppose que c'est une bénédiction. Ils m'ont remis un prix hier soir. Comment dit-on, légende vivante. La première légende vivante de Montreux. Et donc, ils en sont conscients. Les gens présents sont conscients de ma contribution. Et pour le 60e anniversaire, je suis honoré d'être ici et d'amener un groupe de musiciens que j'adore. Et j'aime l'humanité. Et je veux partager quelque chose de l'ordre de la beauté et de la grâce. Et comment dit-on, élever l'humanité. Et dans mon cas, c'est ce qui m'est offert. Et je monte sur scène avec humilité et je prie toujours pour être à la hauteur et pour que le Créateur nous accorde cela. Et c'est une vision idéalisée de cette volonté de dire la vérité avec sincérité et amour et de construire un monde meilleur. Je suis donc un rêveur et je suis ici dans l'esprit d'y apporter ma contribution.
9: Quel est le premier souvenir qui vous vient à l'esprit lorsqu'on parle de Montreux en 1967?
11: C'est juste que Claude Knobs est venu me chercher dans son Aston Martin et il passait du blues sur le lecteur de cassettes. J'ai grandi à Memphis et j'ai trouvé intéressant de reconnaître bon nombre des artistes de blues qu'il écoutait et qu'il avait influencé. On semblait bien s'entendre et au fil des années, on s'est croisés à plusieurs reprises. L'une d'entre elles m'a particulièrement touché. Je vivais dans les montagnes, à Lézin, pour une retraite de méditation. Et un jour, il est venu me chercher pour m'emmener à son chalet, où il m'a préparé un délicieux déjeuner composé d'une salade verte avec une vinaigrette exquise et de simples cèpes grillés. Voilà ce qu'il y avait au menu. Et c'était vraiment magnifique. Puis il nous a raccompagnés. J'ai toujours gardé de très bons souvenirs de mes moments avec Claude. Être chez lui dans son chalet et l'entendre jouer, me faire écouter mes enregistrements et ma musique. C'était un grand passionné de musique et il voulait apporter sa contribution ici. Et c'est ce qu'il a fait. Et je lui rends hommage. À lui et à toutes les personnes qui continuent à organiser ce festival à son image.
10: Et
11: j'espère qu'un jour je pourrai proposer quelque chose d'un très haut niveau, capable de toucher le cœur des gens.

0: parallèlement à la musique, vous étiez aussi embarqué, on peut le dire, dans un voyage spirituel en compagnie d'autres musiciens, notamment Al Jardine, les Beach Boys, avec lesquels par ailleurs vous avez également joué. Est-ce que vous cherchiez autre chose que la musique n'était pas capable de vous donner?
1: I was up there at that time with Mike Love.
2: J'étais à l'époque avec Mike Love et les Beach Boys. Les Beach Boys sont de grands fans de moi. Ils sont venus me voir dans les années 60.
1: They wanted to meet me and we met.
2: Ils voulaient me rencontrer. Et nous nous sommes rencontrés à une période où je m'étais éloigné du système des plantations de l'époque. Je parle de plantation comme métaphore pour exprimer la poursuite de l'exploitation des Noirs au travers de l'industrie musicale. Et ils sont venus à mon secours. Ils avaient leur propre studio d'enregistrement et ils me l'ont proposé.
1: Brian
2: venait de chanter sur certains de mes morceaux et c'était tout simplement de merveilleux aspirants spirituels, soucieux de la situation.
1: Native American Indian as their logo for a time, Brother Records.
2: Ils ont même eu un Amérindien comme logo pendant un certain temps, Brother Records. Je pense simplement qu'ils étaient en quelque sorte mes mécènes, dans le sens où, à une époque où j'étais exclu de ce qu'on appelle l'industrie musicale, des musiciens m'ont tendu la main. Et puis quand j'ai été invité à San Francisco à cette époque, les Grateful Dead, les Jefferson Airplane, Steve Miller, Janis Joplin, beaucoup de ces gens, John Cipollina qui a aussi enregistré avec moi, il y avait tout simplement beaucoup de personnes qui ont toujours joué un rôle déterminant. J'ai enregistré un album intitulé Warm Waters et Dave Mason du groupe Traffic a joué une magnifique introduction sur All Life is One. Et donc j'ai eu la chance de côtoyer tous ces gens, tu vois. Je viens de Memphis et ça a été une magnifique expérience musicale. Mon héros, c'était Phineas Newborn. Et il était un peu comme notre Jean-Sébastien Bach. Puis en partant à la découverte du monde, j'ai commencé à rencontrer d'autres passionnés. Quand on aime la musique, on en aime beaucoup. Je ne trace donc pas de ligne de démarcation entre les styles ou les genres musicaux. Je voulais simplement produire de la musique de qualité. Et je me suis dit que Brian Wilson avait apporté une magnifique contribution. Nous avons donc enregistré certaines de ses compositions aussi. God Only Knows, par exemple.
1: God Only Knows, for example.
0: Tous ces groupes que vous avez cités, Charles Lloyd, le Jefferson Airplane, Janis Joplin, étaient associés au mouvement de la contre-culture américaine. Est-ce que vous aviez le sentiment à l'époque que vous-même faisiez partie de ces mouvements de contre-culture ?
1: I was a part of being an artist who wanted to change the world with the beauty of music.
2: Je faisais partie de ces artistes qui voulaient changer le monde grâce à la beauté de la musique. Et c'est toujours mon objectif. Je continue à y travailler. Et j'ai eu des collègues qui passent de temps en temps, comme hier soir. John McLaughlin était là et c'est quelqu'un qui a apporté sa contribution et nous avons une profonde estime l'un pour l'autre. Ainsi, tout au long de mon parcours, j'ai rencontré de nombreux grands artistes qui ont également rêvé d'un ordre supérieur. John McLaughlin avait formé un magnifique groupe avec mon cher ami Zakir Hussain, que j'ai d'ailleurs rencontré grâce à John McLaughlin.
1: Zakir et moi avions un deep musical affinity.
2: Zakir et moi avions une profonde affinité musicale et un lien spirituel. Donc, cette mère qu'est l'Inde a beaucoup compté pour moi. Et même pendant mes années d'exil, j'avais l'habitude d'écouter les frères Ali du Pakistan, des chanteurs de Kwawaki et le violoncelle de Jean-Sébastien Bach, du violoncelle sans accompagnement. La musique a toujours été quelque chose qui, qu'elle soit jouée par Pablo Casals ou Janos Starker, m'a toujours inspiré.
1: Was always inspiring to me.

0: J'ai remarqué que la lettre M apparaît souvent dans votre histoire. Il y a tout d'abord Memphis, la ville où vous êtes né. Il y a Montreux, évidemment. Et puis, il y a le M de Michel, pour Michel Petrucciani, le pianiste qui est venu vous chercher. Il a pratiquement fait ce geste de venir vous sortir de votre retraite. Quels étaient vos plans à l'époque ?
1: Dorothy et moi, nous vivons une vie simple.
2: Je vivais avec ma femme, Dorothy. Nous menions une vie simple consacrée à la méditation. Nous étions végétariens, nous méditions et essayions de guérir le monde autant que possible. Et Michel est arrivé. J'ai été très touché par sa créativité et par les aînés qui m'avaient toujours aidé. Alors j'ai décidé de l'aider et de l'accompagner à travers le monde pendant quelques années pour l'aider à démarrer. Et c'est ce que j'ai fait. Puis je suis retourné dans ma retraite. Plus tard, Bobo Stenson est arrivé, comme si tous ces grands pianistes semblaient affluer à ma porte. Je me sens toujours obligé de partir en exploration avec lui, vous voyez. Ce que j'essaie de dire, c'est que nous partions explorer chaque nuit.
1: We go exploring every night is what I'm trying to get to.
2: And parfois on ne revient pas forcément tel qu'on était, mais on peut faire des découvertes, vous voyez.
1: Can make discoveries, you know.
0: Est-ce que vous jouiez de la musique dans votre retraite ?
1: Yes, of course. I was not playing in a public way, but
2: je ne jouais pas en public, mais on jouait face aux séquoias qui s'étendaient jusqu'à la mer, et on vivait à Big Sur, dans une grande solitude. Nos voisins les plus proches se trouvaient à 1,5 mile de chaque côté de chez nous, donc il n'y avait pas beaucoup de tension ni rien de ce genre. Il n'y avait pas Internet ni tout ça à l'époque, dans les années 70.
1: And I had not plan to come back in a public way.
2: Et je n'avais pas prévu de revenir sur le devant de la scène. Mais l'arrivée de Michel a changé la donne. Car comme j'ai déjà dit, les aînés m'avaient toujours beaucoup aidé. Je voulais donc l'aider à prendre pied dans le monde. La vie est un parcours de croissance et d'apprentissage. Et pour moi, c'est une question de caractère. Et plus mon caractère s'améliore, plus mon expression musicale et ce à quoi je suis ouvert dans l'univers, je peux le recevoir. Et ce à quoi vous êtes prêt vient à vous.
1: And what you're ready for is coming to you.
0: Vous avez raconté récemment dans une interview que Duke Ellington avait dit à votre mère que vous ne devriez pas devenir musicien, que c'était trop difficile. Que diriez-vous aujourd'hui à un jeune garçon qui a ce rêve?
1: I would say do it because you love it.
2: Je dirais fais-le parce que tu aimes ça. Il se souciait de ce jeune homme et il voulait qu'il grandisse. Je n'étais pas encore un homme à l'époque, mais il essayait de me guider vers un monde moins rude. Il pensait qu'être musicien, c'était une vie dure, vraiment extrêmement dure. Et j'avais un bassiste, Raven Rogers, qui disait toujours « c'est dur ici ». Et je lui faisais signe de se taire en lui disant « tu ne devrais pas dire ça parce que c'est négatif ». Et pourtant, parfois, je comprends ce qu'il voulait dire. Tu sais, c'est dur ici. Mais c'est aussi une expérience qui peut être source de transformation. Tu sais, on peut traverser ce feu sans se brûler, mais il faut s'y engager pleinement.
1: Walk through this fire and maybe not be burned, but you have to make a full commitment.

C'était le saxophoniste Charles Lloyd au Montreux Jazz Lab ce soir à 20h. Là, il était interrogé par Pierre-Philippe Kader. On va rentrer dans une toute autre musique suisse, c'est du rap, c'est Aciel.

0: faute s'il est en retard.
1: C'est un ciel. À c'est le rappeur de Renan. Il se produira à 20h sur la scène du Spotlight. Il cartonne, hein, y compris à l'étranger. Yacine Nemra, vous l'avez rencontré?
2: Absolument. Donc Angel alias Asiel, un rappeur de 20 ans, originaire de Renan, comme les membres de Sens Unique qui ont plus de deux fois son âge. Hein. Le rap commence à prendre des années. Et aussi l'un des artistes suisses qui commence sérieusement à traverser la frontière et même les frontières. Son rap très mélodique mêle texte intime et mélancolique à des prods plus lumineuses à mi-chemin entre rap et pop comme Mac Miller notamment. Il s'est aussi fait connaître grâce au titre Soleil, devenu viral sur TikTok avant de cumuler des millions d'écoutes, et aussi avec son récent EP Pire que chez moi. On écoute. Soleil.

0: Une percée sur les réseaux qui se transforme désormais en succès bien réel en France. Hein. Après deux concerts complets à la Boule Noire, il se produira ni plus ni moins qu'à la Cigale à Paris le 27 octobre prochain et c'est déjà complet. Mais avant ça, il est chez lui ce soir à Sierre, joue à 21h sur la Spotlight Stage du Montreux Jazz Festival. Et je vais demander à lui, qui qualifie le passeport suisse de bracelet VIP dans ses morceaux et qui cite la micro LSFF dans ses textes, si jouer à Montreux, c'était plus important que la Cigale et aussi plus largement, quel était son rapport au live ?
1: En vrai, c'est un vrai kiff. Je venais ici quand j'étais petit un peu. Je pensais pas jouer ici un jour, mais en vrai, moi, ça me fait kiffer. Après, plus que la Cigale, peut-être pas, parce que la Cigale, c'est mon petit coup de cœur quand même. J'ai hâte et tout. En plus, c'est un show que je peux bien préparer.
2: Bah, les shows avant de monter sur scène, ils sont préparés. Après, comment j'ai créé le show, c'est un peu du. On a empilé un peu les trucs par idée. On arrive à un show vraiment bon, je pense. En vrai, on a un band, on a une scène, etc. Franchement, pour une première tournée, je suis assez fier de ce qu'on peut faire, quoi.
0: Alors même s'il se réjouit énormément de la Cigale, il avoue que son concert de rêve, il le ferait chez lui, à Renan, avec des guests incroyables.
2: Franchement, je ferais genre un gros stade à Renan, genre un truc énorme, genre vraiment un zénith, mais à Renan, quoi. Avec, j'aurais invité Tyler, Varnish aussi. Après, même des mecs un peu moins connus, mais qui font du super beau travail, genre par exemple Sami Galbi, il est très très fort. Et ouais, plein d'univers un peu que de la kiffance.
3: Un zénith à Renan, ça je veux. Ça
0: serait juste le zénith de Renan serait incroyable. En plus, ils évitent la taxe des 14% puisqu'elle n'est pas concernée par ça. Il parlait donc de Tyler, de Creator et du Genevois Varnish la piscine. Mais au-delà des zéniths à Renan et d'un méga concert, à Ciel, c'est des textes intimistes qui plongent dans sa psyché. Il y parle de harcèlement, de dépression, de la thérapie qu'il faisait dès l'enfance. Et on peut se dire qu'il passe sa vie du coup derrière un clavier, mais non, il écrit essentiellement en impro comme il nous l'explique.

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1: Ouais, j'ai mon micro et je fais une phrase par phrase ce qui me vient à la tête en vrai. J'ai une grande imagination en vrai, je pense que c'est mon point fort, ce qui me permet d'écrire beaucoup facilement. Mais ouais, je suis quelqu'un de ma chambre en vrai, j'ai toujours joué aux jeux vidéo, j'ai toujours été dans le noir et ça veut dire je suis assez habitué à tout ça aussi un peu, mais voilà.
2: Dans le noir, donc, il a connu une adolescence difficile dans laquelle il admet qu'il aurait voulu cacher son existence. Dans son morceau « Mauvaise tête », il dit que les filles veulent pas de lui, qu'elles répètent qu'il est trop bizarre. Et il dit qu'il faut peut-être qu'il change pour ressembler aux autres. Mais aujourd'hui, il est célèbre et reconnu. Alors, est-ce que c'est une revanche sur la vie à Ciel ? Est-ce que vous êtes devenu la meilleure version de vous-même ?
1: Mon moi idéal, non, pas encore, en vrai, je l'ai dit dans plein de sons, même, je ressemble au mec que je déteste trop, en vrai, il y a des jours où vraiment je m'aime pas, mais c'est, en vrai, je pense que je me suis bien vengé sur la vie et ce qu'elle m'a donné, et j'ai réussi à faire avec ce que j'avais. Et en vrai, je suis quand même assez fier de mon parcours, même s'il n'est pas encore fini, on verra bien pour la suite, quoi.
3: Ce serait quoi ton toi idéal, du coup?
1: Quelqu'un qui a confiance en soi, qui n'a pas peur de tout, toujours inquiet, qui a pas besoin de se cacher et qui est fier de ce qu'il est, quoi.
2: Un peu comme nous, c'est un peu notre objectif à chacun et chacune, hein, Anne-Laure.
4: C'est bien possible.
2: On travaille là-dessus, mais pour compenser, lui, il s'est créé un alias, le prince de Renan. Le prince de Renan. Renan, vraiment, c'est super. À chaque fois que je dis Renan, je trouve ça méga grave. C'est The Place to Be, c'est le Brooklyn lausannois en même temps. Une version améliorée de lui, mais qui est ce prince de Renan ?
5: Prochain arrêt, Renan, gare, terminus. Tout le monde descend, s'il vous plaît.

0: visiter. Non, c'est un... bah, c'est le personnage, quoi. C'est Achille qui monte sur scène, qui est à l'aise avec le public, qui essaie de prendre la place. Angel n'est pas le prince de la vie, en tout cas. Mais... c'est que du personnage, en vrai. Achille, c'est celui que j'ai toujours voulu ressembler. Et Angel, c'est moi.
1: C'est lui, et puis il a percé sur TikTok, du coup je lui ai demandé s'il avait adapté sa manière de créer aux contraintes des réseaux sociaux. Est-ce que Haciel compose pour TikTok?
0: Je réfléchis pas du tout à tout ça, c'est-à-dire moi je fais vraiment ma musique. Si ça plaît tant mieux, si ça plaît pas tant pis, comme avec mon dernier projet. Si je voulais vraiment faire un truc qui explose, j'aurais pas fait ça. C'était juste un besoin pour moi, et la musique c'est toujours un besoin, et dès que ça me plaît, bah, j'arrêterai d'en faire, mais tant que ça me fait kiffer, moi c'est-à-dire je calme pas.

0: Mais c'est vrai que quand on écoute ces thématiques, on se dit qu'il compose pas forcément pour TikTok, c'est très sombre, il y va à fond, c'est pas forcément des trucs extrêmement dansants, par exemple sur son dernier EP, mais il y a beaucoup de morceaux qui durent entre 1 minute 30 et 2 minutes 11, qui est quand même assez adapté aussi aux plateformes de réseaux sociaux. Mais bref, À Ciel, c'est donc ce soir à 21h sur la Spotlight Stage du Montreux Jazz, cet automne à la Cigale à Paris, mais malheureusement c'est complet, et très probablement bientôt dans les plus grandes salles de toute la francophonie.
1: Merci beaucoup Yacine Nemra, À Ciel, le rappeur suisse à suivre encore. On va se quitter avec un des moments forts de cette 60e édition du Montreux Jazz Festival, le concert de la Britannique Ray, qu'il a ouvert justement il y a deux semaines, et dont le set s'est presque terminé sur Joy, entouré notamment de ses sœurs sur scène, un concert enregistré par la RTS. Vous pouvez d'ailleurs voir le concert aussi qui a été capté. Allez, on écoute Joy de Ray. 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

0: Boy de Ray, un peu de ce concert qui est à écouter et à voir sur le Play RTS. Allez, on va voir ce qui se passe du côté de la route en Suisse romande.
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2: Des retards d'une demi-heure à une heure sont à prévoir sur les axes suivants. Sur l'A9 Lausanne-Martigny entre Lausanne-Blecherette et le tunnel de Glion en direction de Martigny. Sur le col du Simplon entre Simplon-Dorf et Gaby en direction de l'Italie. Et sur les routes d'accès aux douanes de Saint-Gingolf et de Bardonnay-Saint-Gingolf. Sur l'axe Genève-Aoste, on annonce 2 heures et quart d'attente au péage français du tunnel du Mont-Blanc. Sur l'axe Lucerne-Chiasso, les colonnes s'étirent sur 6 km entre Amstegg et l'entrée nord du tunnel du Gothard, soit 1 heure d'attente en direction de Chiasso. Plus loin au Tessin, le trajet entre Bellinzone et Mélide en direction de l'Italie est prolongé d'une heure. Il est conseillé d'emprunter l'axe du Grand Saint-Bernard pour se rendre au sud des Alpes. L'inforoute en continu, c'est aussi sur le site rts.ch/trafic.
1: Infotrafic RTS en collaboration avec les CFF et le TCS.
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0: Avec Bastien Meucli à la réalisation, Renaud Millet-Lacombe à la technique, Marilyn Regard attachée de production. Merci à elle et à eux. Merci aussi Yacine d'être venu à la bibliothèque.
5: Merci beaucoup Anne Lorganac d'avoir été formidable.
0: Oh, c'est merveilleux, c'était grâce à vous. Allez, vous retrouverez toutes ces séquences de Vertigo sur l'application Play RTS et sur le site RTS Culture. Lundi, je vous retrouve en direct pour parler sexe et musique. Mais oui, c'est le thème du livre de notre invité Rosario Legamari. Alors à lundi, 17h, très bon week-end culturel d'ici là.
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0: Il est 18h et tout de suite c'est Forum. Très bonne suite de soirée avec RTS Première.
6: Bonsoir. Uber versus les autorités genevoises, c'est une très vieille saga. Elle appartient désormais au passé. Les autorités genevoises ont réussi à imposer le salariat aux chauffeurs de la plateforme. Mais au fond, n'a-t-on pas tué ce modèle présenté comme disruptif il y a une dizaine d'années? La ministre Delphine Bachmann nous répondra.
7: Sonntags Blick, Sonntags Zeitung, NZZ am Sonntag, ça, c'est une partie de la panoplie des journaux dominicaux en Suisse alémanique. Or, coup de tonnerre, le Sonntags Blick vit ses dernières heures car le lectorat et la publicité font défaut. Peter Rottenbühler, ancien rédacteur en chef du titre de Ringier, sera avec nous.
6: On essaiera aussi de comprendre pourquoi on assiste à un regain des tensions entre Chine et États-Unis. Et on verra que cette tension se joue sur le terrain de la technologie, mais aussi du droit, avec notre invité Marc Corcoran.
7: Et puis, c'est la 80e édition pour le Festival d'Avignon. Le théâtre fait sa fête, mais la colère gronde dans les coulisses à une année de l'élection présidentielle. Raison de cette colère, les coupes budgétaires, les artistes montent sur scène pour protester. Vous entendrez le directeur du festival, Thiago Rodriguez.
6: Dans ce forum également, on parlera d'une pratique décriée, le poverty porn, ou le fait de se filmer en pleine action humanitaire avec des personnes vulnérables. Le Burkina Faso est le premier pays à avoir interdit cette pratique.
7: De la politique, de l'économie, tout un théâtre. Merci d'écouter Forum sur RTS Première et Play RTS. Bienvenue.
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6: Et avant de développer ces titres, cette information tombée dans la dernière heure, une victoire suisse au Tour de France.
7: Maro Schmidt a remporté cet après-midi la 13e étape entre Dole et Belfort. Le Zurichois, présent dans l'échappée du jour, a finalement pu lever les bras après un sprint à deux, Grégoire Perroux.
8: Ouais, quel sprint haletant, quelle fin de course à suspense, hein, Maro Schmidt. Il a fait tout juste, il était dans cette échappée qui a vite pris plusieurs minutes d'avance sur le peloton et les favoris au classement général. Dans la dernière côte, à 30 km de l'arrivée, ça s'est vraiment animé. Un autre Suisse, Marc Hirschi, a lancé les hostilités sans succès. Et finalement, une fois cette difficulté passée, Mauro Schmidt n'a pas loupé la bonne attaque. Il est parti avec le Colombien Harold Terrada. Ils ont réussi à prendre une avance, à maintenir une vingtaine de secondes d'avance. Et ça s'est donc joué au sprint. Le Zurichois de 26 ans a bien temporisé avant de fournir son effort. Et ça s'est joué vraiment à pas grand-chose. Mais Mauro Schmidt a remporté une étape du Tour de France. Une année après avoir été exactement dans la même position, mais avec une deuxième place à la clé. Cette fois-ci, c'était la bonne et c'est sûrement la plus belle victoire de sa carrière.
7: Et cette victoire suisse sur le Tour, elle était très attendue.
8: Oui, 126 étapes sans succès suisse. Il faut remonter à 2020 et Marc Hirschi pour retrouver la dernière étape remportée par un Suisse. Il y a désormais Mauro Schmidt, lui qui avait déjà remporté une étape sur le Tour d'Italie, sur le Giro il y a 5 ans. Mais dans ce Tour de France, où le classement général est surdominé par Tadej Pogacar, chaque victoire des d'étape est fêté comme un énorme succès. Et Mauro Schmidt, là, il a fait le plein de confiance avant de retrouver la montagne dès demain.
7: Grégoire Perroux, merci. Dans l'actualité politique, toujours en Suisse, la fin de la saga Uber à Genève.
6: Après plus de 4 ans de bras de fer, le canton a finalement réussi son pari. Imposer le salariat aux chauffeurs qui opèrent via la plateforme. Le média 20 minutes nous apprend aujourd'hui que la société genevoise MITC, qui emploie la majorité de ses conducteurs, est finalement rentrée dans les rangs. Mathilde Salamin, c'est l'épilogue d'une affaire qui aura duré des années.
9: Oui, parce que ça fait plus de 4 ans que l'on parle ici à Genève de cette opposition entre d'un côté Uber et ses partenaires et de l'autre l'État et le canton. Ce soir, on ne va pas refaire toute l'histoire, mais quand même, il faut retenir deux dates clés, juin 2022 et mai 2025. Alors tout d'abord, juin 2022, c'est à ce moment-là que le tribunal fédéral dit en somme, les chauffeurs Uber ne peuvent plus exercer en tant qu'indépendants, ils doivent être salariés. L'histoire d'Uber à Genève aurait pu s'arrêter là, mais non, la multinationale américaine trouve la parade en passant par des intermédiaires. Et c'est à ce moment-là qu'entre en scène la société genevoise MITC que vous évoquiez au début. MITC devient l'employeur des chauffeurs qu'elle met ensuite à disposition d'Uber. Le modèle du géant américain semble alors sauvé.
6: Et ce nouveau modèle a-t-il été accepté par le canton ?
9: Non, parce que MITC ne respecte pas la loi sur la location de services, une loi qui garantit notamment des contrats avec des horaires planifiés. En mai 2025, deuxième date clé, le tribunal fédéral va alors sommer MITC de respecter cette loi. Aujourd'hui, plus d'une année après, c'est chose faite. La société a présenté un plan de mise en conformité, validé par le canton. À noter qu'en Suisse, l'encadrement d'Uber varie fortement d'un canton à l'autre, chacun étant compétent pour réglementer les services de taxi et de VTC. Et quoi qu'il en soit, cette fois-ci, aujourd'hui, c'est officiel. À Genève, le modèle Uber est vidé de sa substance d'origine.
6: Et ça change quoi concrètement pour les chauffeurs genevois ?
9: Ils toucheront un salaire fixe, déterminé selon leur taux d'activité, et puis ils seront à présent planifiés en avance. C'est le retour des horaires de bureau ou presque. Le temps où en 2014 le géant américain débarquait à Genève et déroutait le marché traditionnel des transports avec son application et ses prix attractifs semble aujourd'hui lointain.
6: Merci Mathilde Salamin et bonsoir Delphine Bachmann.
10: Bonsoir.
6: Vous êtes la conseillère d'État genevoise chargée de l'économie et de l'emploi. C'est vous, entre autres, qui êtes derrière cette décision en ce qui concerne Uber et la société MITC. Est-ce qu'on peut dire, Delphine Bachmann, que votre canton vient de planter le dernier clou dans le cercueil du modèle Uber ?
10: Non, je crois pas. En fait, le modèle Uber fait partie de ce secteur de l'économie de plateforme. Donc, c'est des secteurs économiques qui sont récents, qui ont apparu il y a 10 ans. Et puis, il est évident qu'au fil du déploiement de leurs activités, l'idée est que, malgré que ce soit des modèles nouveaux, différents, eh bien, ça puisse s'inscrire dans un cadre légal et surtout dans une concurrence loyale. C'est ce qui a poussé le canton de Genève à se pencher sur ce modèle qui a été le canton de Genève à qui le tribunal fédéral, cela a été dit, a donné raison deux fois. Et c'est suite à la dernière décision que nous sommes évidemment entrés en dialogue avec la société MITC. Et aujourd'hui, nous rendons cette décision positive pour la poursuite de leurs activités. Alors oui, le cadre est différent, la manière d'exercer aussi, mais il faut constater que le modèle continue d'être là.
6: Mais si on revient quelques années, une dizaine d'années en arrière, à l'époque, on parlait de ce modèle Uber comme d'un modèle disruptif. Tout un chacun allait pouvoir devenir chauffeur. On allait faire baisser massivement les prix. Puis on a l'impression que ce modèle a été passé à la moulinette de la politique suisse, de la législation suisse, et puis qu'au final, il a quand même été un petit peu vidé de sa substance.
10: Alors écoutez, c'est un marché qui en tout cas trouve toujours preneur en termes de clients. Je crois qu'au-delà de la manière de fonctionner avec les chauffeurs et l'application, c'est aussi des prestations qui ont été proposées et qui étaient faites différemment de l'offre qu'il existait déjà dans le transport professionnel et offre qui continue de correspondre aux besoins et aux envies d'une partie de la population. Et je crois que l'activité aujourd'hui de MITC, c'est plusieurs centaines de chauffeurs. Donc c'est un modèle qui continue de trouver preneur. Alors oui, qui évolue dans sa manière de fonctionner parce que il faut se conformer au cadre légal suisse et respectivement genevois, mais qui continue de pouvoir exercer.
7: Alors on l'entend, le Conseil d'État se réjouit de cette décision, mais c'est pas le cas de tous les chauffeurs concernés. Plusieurs d'entre eux ont dit qu'ils voulaient prendre un avocat pour attaquer cette décision. Écoutez.
11: C'est pas une bonne solution pour moi, tout simplement parce que les droits des chauffeurs seront systématiquement bafoués. Il va falloir augmenter les prix, il va falloir taper dans le personnel parce qu'ils pourront pas garder tout le monde. Et je vois pas comment ils vont mettre ça en application. Et puis les plannings, partant du principe où la grande majorité des chauffeurs sont venus faire ce métier, c'est pour être indépendant, pour pas avoir des règles. C'est un droit.
7: Alors qu'est-ce que vous leur répondez? C'est une attaque faite à leur droit d'être indépendant?
10: Alors écoutez, le fait est que le tribunal fédéral a déjà tranché, donc c'est pas le canton de Genève qui s'est levé le matin en disant qu'ils ne peuvent pas être indépendants. Il y a des règles. Le tribunal fédéral a tranché en 2022, il a tranché ensuite en 2025. Donc maintenant, évidemment qu'il y aura un dialogue à avoir entre les chauffeurs et la société, mais du travail, il y en a. En tout cas, les sociétés nous ont confirmé pour beaucoup qu'elles avaient besoin de chauffeurs. Donc probablement moins de flexibilité, mais aussi plus de garanties quant au fait de payer des cotisations sociales, d'avoir un salaire assuré, une rémunération aussi du temps d'attente. Et puis maintenant, il reste à savoir si la manière de déployer ce modèle et ce modèle économique nouveau continuera d'être fonctionnel et d'être rentable.
7: On va aussi s'intéresser aux utilisateurs d'Uber à Genève. Dans tout ça, est-ce qu'ils vont devoir, eux, payer leurs courses plus chères?
10: Alors, c'est une question à laquelle je ne peux pas répondre, qu'il appartient respectivement à Uber et aux sociétés partenaires de répondre. Ce que je peux vous dire, par contre, c'est que dans les utilisateurs, il y avait régulièrement des utilisateurs aussi pour des plus petites courses. À Genève, on est dans une ville dense, avec beaucoup de personnes aujourd'hui qui renoncent aussi à la voiture et qui s'appuient en fait sur les services de chauffeurs professionnels quand ils en ont besoin. Et puis, ces petites courses, des fois difficiles de les faire accepter parce que perçues comme pas suffisamment rentables, eh bien là, clairement, avec une rémunération horaire et un contrat de travail, eh bien, ces petites courses trouveront certainement plus preneurs. Et je pense que ça, c'est une bonne nouvelle pour celles et ceux qui en ont besoin et qui ont recours de manière récurrente à Uber et à ses sociétés partenaires sur des courses plus brèves.
6: La fin de la saga Uber à Genève. Merci. Delphine Bachmann est venue nous en parler, conseillère d'État genevoise en charge de l'économie et de l'emploi. Bonne soirée.
10: Merci, excellente soirée à vous.
6: En Suisse alémanique, beaucoup d'émotions suite à l'annonce de la mort d'un journal bien connu.
7: Le Sonntagsblick, le journal dominical propriété de Ringier, vit ces dernières semaines, du moins sous sa forme actuelle. Presque sexagénaire, connu pour son goût du sport et des affaires sulfureuses, il a un jour occupé la place de leader parmi les publications de fin de semaine. Mais voilà, son lectorat et ses annonces publicitaires ont chuté ces dernières années. Bonjour Peter Rottenbühler.
12: Bonjour.
7: Vous êtes ancien rédacteur en chef du Matin, de la Schweizer Illustrierte, mais aussi du Sonntagsblick. Alors, première question, est-ce que vous êtes touché, voire surpris par cette annonce?
12: Non, on attendait cette annonce depuis un certain moment parce que le Sonntagsblick a déjà dû arrêter son magazine Encarté. Et il a retiré toutes ses caissettes, c'était des automates où on pouvait retirer le journal seulement si on payait. Donc on a vu que le tirage baissait très très fort. Ils vendaient beaucoup moins d'exemplaires que les concurrents, le NZZ am Sonntag et le Sonntagszeitung.
7: Mais comment vous expliquez justement qu'ils aient perdu autant de lectorat? Ça veut dire que le contenu ne satisfaisait plus suffisamment?
12: Il y avait un problème de contenu, c'est vrai. Parce que le Sonntagsblick, ces dernières années, il a fait un peu du slalom sur le plan politique. Et il y avait des rédacteurs en chef qui voulaient faire un journal de gauche, ce qui ne va pas pour un journal à grand public. Et puis, il y a eu des scandales. Il y a eu ce grand scandale Bohrer, où le Sonntagsblick a dénoncé notre ambassadeur à Berlin, comme quoi il aurait couché avec une jeune femme dans l'ambassade.
6: Mais ça a coûté très cher au journal.
12: Oui, ils ont payé une somme, je ne sais pas combien, mais c'est dans les millions. Et puis l'éditeur a dû s'excuser en première page. Il y a énormément de gens qui étaient fâchés et puis qui ont dit « je ne lis plus ce journal ». Après, le Sonntagsblick, il a fait une campagne permanente contre l'UDC et contre Blocher, que leur chroniqueur principal a traité de Führer, donc a comparé à Hitler, alors que c'est le plus grand parti de Suisse. Vous ne pouvez pas attaquer en permanence les gens qui votent pour le plus grand parti de Suisse quand vous êtes, quand vous voulez être un journal populaire. Populaire, ça veut dire aussi un peu populiste. Vous devez un peu ressembler à vos lecteurs et ne pas faire trop de politique, ce que font pas leurs concurrents.
6: Les journaux dominicaux, traditionnellement, étaient aussi très forts sur le sport. Peter Rottenmüller, on sait que la compétition est rude dans ce domaine, compétition notamment d'Internet et des réseaux sociaux. Est-ce que c'est ce qui explique aussi la fin du Sonntagsblick?
12: Non. Alors, le Sonntagsblick, il était toujours le plus fort dans le sport. Il a fait le plus de pages sport. Mais il est vrai que les lecteurs ont glissé du côté des médias électroniques et puis des sites, c'est évident. Mais ils ont quand même eu toujours des interviews sportives intéressantes, des prévisions sur les événements qui viendront. Mais ça, donc le sport, c'était son atout majeur. C'est pour ça que toutes les spéculations qui disent maintenant que le Sonntagsblick va être intégré au Blick du samedi, on ne peut pas trop y croire parce que ça n'a aucun sens de faire un Sonntagsblick le samedi à cause du sport, parce que les événements sportifs sont concentrés sur le samedi et on aimerait bien que le journal du dimanche nous éclaire sur les événements.
7: Alors on l'a dit, la Suisse alémanique dispose de passablement de journaux du dimanche. Comment vous voyez l'avenir pour les journaux dominicaux qui restent encore? Alors on cite toujours la NZ am Sonntag ou Sonntag Zeitung, mais aussi la Schweiz am Sonntag. Est-ce qu'eux peuvent survivre?
12: Alors la Schweiz am Sonntag, elle a été intégrée à l'édition du samedi, donc c'est H-Media, ça marche très très bien parce qu'ils ont une énorme distribution. La Sonntagszeitung et la NZZ am Sonntag ont beaucoup de lecteurs et le Sonntagszeitung a aussi l'avantage d'être une publication sœur du Matin Dimanche, donc ils peuvent vendre la publicité ensemble à un prix intéressant. Donc je pense qu'ils vont survivre, mais ils auront un problème parce que Sonntagsblick et les deux autres avait la même entreprise de distribution qui appartient à la Poste. Et ils se sont partagés les coûts de la distribution. Donc, si à l'avenir, ce coût doit être divisé par deux seulement, ça donne des charges supplémentaires à ces deux titres restants.
7: Merci beaucoup, Peter Rottenmüller, pour ces précisions. On verra à l'avenir si les Alémaniques disposent toujours d'autant de journaux pour partager leur café du dimanche. Merci encore et bonne soirée.
12: Merci à vous. Bonne soirée. Merci.
6: 18h15, on va parler de la rivalité entre les deux premières puissances mondiales, maintenant Pékin et Washington. On reviendra dans un instant sur les accusations d'ingérence électorale formulées hier par Donald Trump à l'encontre de la Chine. On verra que cette rivalité se prolonge aussi sur le terrain du droit avec notre invité Marc Corcoral, chercheur à Sciences Po Paris. Mais tout de suite, il va être question des ambitions chinoises dans le secteur de l'intelligence artificielle.
7: Et si la Chine était le leader du nouvel ordre mondial de l'intelligence artificielle? En tout cas, c'est la vision esquissée par Xi Jinping aujourd'hui à Shanghai, siège d'une nouvelle organisation internationale dédiée à l'IA avec 29 pays membres. Le président chinois veut non seulement faire rayonner la technologie chinoise dans le monde, mais fixer les normes techniques. Jordan Davis, vous êtes notre correspondant à Shanghai. C'est un défi lancé à la Silicon Valley et aux États-Unis.
13: Oui, Xi Jinping n'a pas mentionné les États-Unis, mais la presse chinoise dénonçait ce qu'elle appelait un rideau de fer américain qui tombait sur le monde technologique, parce que Washington, ces derniers mois, restreint l'accès à ses modèles IA, à ses microprocesseurs. Les États-Unis ont même annoncé une initiative la semaine dernière avec leurs alliés pour casser la domination de la Chine dans les chaînes d'approvisionnement de la filière IA. Et dans son discours à Shanghai, Xi Jinping indiquait clairement que la Chine n'entendait pas se laisser dicter les règles du jeu dans l'IA, qu'elle va proposer une alliance avec ses amis, essentiellement du Sud global, pour partager ses technologies et fixer des normes.
7: La Chine donc continue de présenter des modèles IA de plus en plus performants et c'est aussi une menace pour les géants de la Silicon Valley.
13: Oui, effectivement, aujourd'hui, une start-up qui s'appelle Moonshot, on n'en avait jamais entendu parler, mais voilà, cette entreprise présente un modèle qui rivalise avec Anthropic, qui est la plus en pointe aux États-Unis. L'écart se réduit très très vite. Les Chinois y arrivent d'ailleurs en ayant investi beaucoup beaucoup moins d'argent que leurs concurrents américains. Et donc, leur modèle d'affaires est très différent, parce que les entreprises derrière ChatGPT ou Claude essaient de vendre leurs services sur abonnement ou comme un leasing, mais les Chinois, eux, mettre leur modèle dit open source à disposition des utilisateurs pour rien ou presque rien.
7: Et quel est donc l'intérêt pour la Chine de voir ces modèles adoptés dans le monde ?
13: Bon, ça a sûrement des retombées en termes de soft power, mais ça permet aussi à la Chine d'être le centre de son propre écosystème. Ses modèles IA sont optimisés pour tourner sur ses microprocesseurs, sur ses semi-conducteurs. La Chine exporte ses modèles IA à ses partenaires et c'est aussi des clients potentiels pour toute l'infrastructure numérique derrière. Et puis, la Chine fait aussi le pari que ses modèles open source représentent un nouvel élan pour sa propre politique industrielle. Ces modèles peuvent être intégrés par exemple, dans de nouveaux produits pour faire tourner des voitures autonomes, des traducteurs ou des robots humanoïdes. D'ailleurs, on en voyait beaucoup au salon du Congrès mondial de l'IA ici à Shanghai.
7: Jordan Davis, notre correspondant en Chine, merci. Et on va passer côté américain cette fois-ci où Donald Trump s'en est violemment pris à la Chine hier soir.
6: Lors de son adresse à la nation en prime time, le président américain a accusé Pékin d'avoir joué un rôle dans sa défaite de 2020, relançant sa vieille thèse d'une élection truquée. Une accusation formulée à un moment pourtant délicat. Washington et Pékin tentent depuis plusieurs mois de stabiliser leurs relations tendues. Michael Pecker, vous êtes à Washington. Pourquoi Trump choisit-il de réouvrir ce front aujourd'hui ?
14: Parce qu'il a trouvé un bouc émissaire idéal. La Chine permet de nourrir son récit d'une élection volée tout en désignant un adversaire extérieur qui suscite la méfiance côté démocrate comme républicain. Pourtant, les documents déclassifiés hier et censés prouver toutes les accusations de Donald Trump ne disent pas exactement ce que le président leur fait dire. Alors oui, c'est un fait. Les services de renseignement américains reconnaissent depuis longtemps que Pékin s'intéresse aux élections américaines, collecte des données sur les électeurs pour mieux comprendre l'opinion publique, influencer diffuser certains messages. En revanche, les enquêtes menées après 2020 ne concluent pas que la Chine ait cherché à modifier directement le résultat de l'élection.
6: Donald Trump instrumentalise malgré tous ses rapports. Il prend un risque diplomatique.
14: Oui, d'autant plus que Xi Jinping est attendu à Washington en septembre. Donald Trump doit lui dérouler le tapis rouge, pérenniser la pause dans l'escalade des tensions. Alors certains du côté de la Maison Blanche étaient tendus hier soir, craignaient que le discours d'hier ne fragilise la stabilisation de ces relations. Stabilisation en cours. À 4 mois des élections de mi-mandat, Trump a, semble-t-il, malgré tout jugé que le bénéfice politique de cette opération était supérieur au potentiel coût diplomatique.
6: Et est-ce que Pékin a réagi à ces accusations ?
14: Ce matin, la Chine a fermement condamné ses propos, rejeté les accusations en niant catégoriquement toute tentative d'influencer l'issue de l'élection américaine en 2020. Le Parti communiste dénonce des allégations sans fondement, mais sa réaction reste somme toute assez mesurée. Pas de menaces, pas de demande de rétractation et pas d'escalade.
6: Les Chinois ne veulent pas entrer dans l'affrontement.
14: Non, parce que les autorités comprennent bien que la cible ici, ce sont avant tout les électeurs américains et pas la Chine. Les dirigeants chinois connaissent eux-mêmes assez bien la distinction entre communication destinée au public intérieur et message destiné à l'étranger. C'est une pratique qu'eux-mêmes utilisent assez régulièrement. Et puis, chacun a aujourd'hui intérêt à préserver cette fragile stabilité entre les deux pays. La Chine voit sa croissance ralentir, cherche à éviter une nouvelle crise. Donc, tant que les accusations de Donald Trump restent rhétoriques et sporadique, Pékin paraît prêt à les encaisser. En revanche, si elles devaient servir de justification à de quelconques sanctions, alors là, ce serait autre chose. Les Chinois pourraient être amenés à répondre de manière forte.
6: Michael Pecker, notre correspondant à Washington.
7: Bonsoir, Marc Corcoral.
15: Bonsoir.
7: Vous êtes chercheur associé au Centre de recherche international de Sciences Po, spécialiste de la politique de sécurité des États-Unis. Vous venez de publier « Le droit en armes » aux presses universitaires de France. Vous y expliquez notamment que le droit est devenu un instrument de puissance dans la rivalité entre Pékin et Washington. Ça veut dire quoi ?
15: Écoutez, en fait, je pense que ce que ça montre, c'est que le droit est aujourd'hui instrumentalisé à des fins de sécurité nationale. C'est-à-dire que les États-Unis font preuve d'une très grande ingéniosité juridique pour défendre leurs intérêts les plus essentiels. Dans votre sujet précédent, vous évoquiez la course à l'IA, la manière dont le département du commerce américain a réinterprété les réglementations en matière de contrôle à l'exportation pour limiter les risques de distillation de modèles d'IA les plus avancés, et une illustration de ces usages ingénieux du droit pour servir les intérêts de sécurité américains.
7: Alors, dans ce contexte, le terme « lawfare » est de ne plus en plus utilisé. C'est d'ailleurs le sous-titre de votre livre.
15: Absolument.
7: Alors, c'est quoi précisément ce « lawfare » ?
15: Donc, j'entends par « lawfare » l'utilisation stratégique du droit pour renforcer sa sécurité ou porter atteinte à celle d'un adversaire. Donc, pour qu'une, selon cette définition, pour qu'un usage du droit soit considéré comme du lawfare, il faut qu'il y ait, un, une ingéniosité juridique, deux, un antagonisme politique structurant, et trois, une finalité sécuritaire. Donc, effectivement, c'est une définition que je propose, dans la mesure où, dans le cadre de mon enquête qui m'a permis de rédiger cet ouvrage, j'ai discuté avec beaucoup de procureurs et de juristes américains qui m'ont confié avoir un rapport plus créatif et plus agressif au droit quand la sécurité nationale est en jeu. Et donc il y a une forme d'inflexion, je dirais, dans leur déontologie, dans leur rapport au droit. Ils se permettaient des interprétations plus audacieuses, parfois un peu plus tendancieuses du droit, quand ils considéraient que la sûreté du corps politique était en jeu. Et donc c'est pour rendre compte de cet état d'esprit différent, cette inflexion déontologique, que j'utilise la notion de lawfare pour distinguer ces pratiques juridiques atypiques d'usage plus ordinaire du droit.
6: Alors Montesquieu doit se retourner dans sa tombe, parce que là, c'est une atteinte assez grave et flagrante au principe de séparation des pouvoirs, Marc Corcoral.
15: Une atteinte dans quel sens ?
6: Dans le sens où finalement la justice n'est pas censée être instrumentalisée de cette manière-là par le politique.
15: En fait, aux États-Unis, la particularité, c'est que les procureurs font partie de l'exécutif, le département de la justice et les parquets qui y sont associés font partie de l'exécutif, et donc ils assument en fait de servir l'agenda politique du président. Après, effectivement, s'il y a des au cas par cas, il est d'ordinaire la norme que les procureurs agissent sans interférence politique directe. Mais effectivement, dans l'orientation, le fait de dire tel est l'intérêt de sécurité qu'on veut poursuivre, et faites preuve de créativité juridique pour atteindre cet objectif. Effectivement, c'est une forme de politique pénale plus agressive, ou alors de d'interprétation dans les conseils juridiques qui sont proférés par le département de la justice, qui voilà, tiennent compte d'objectifs politiques dans l'usage du droit, mais qui ne remettent pas nécessairement l'indépendance de la justice au sens strict, c'est-à-dire l'indépendance des juges, qui eux, effectivement, sont bien séparés de l'exécutif.
6: On sait que l'actuel président américain entretient une relation particulière, disons, avec le droit et la justice. Est-ce que cette arme du lawfare est plus utilisée depuis que Trump est à la Maison-Blanche ?
15: En fait, pas tellement. Ce que je montre dans mon livre, c'est que on a tendance dans le débat public à un petit peu exagérer les certaines discontinuités qui sont créées par l'administration Trump. Effectivement, certains des pratiques sont inédites, et il ne faut pas non plus minimiser les ruptures. Donc je pense par exemple aux tirs sur des embarcations

0: Alors effectivement, c'est quand même les États-Unis sont davantage ont davantage recours à ces pratiques dans la mesure où ils ont une conception beaucoup plus extensive de la sécurité nationale que l'ont les États européens. C'est aussi une société qui est quand même très, très litigieuse et procédurière, et donc le fait d'avoir un rapport plus instrumental au droit et disons plus intégré dans les mœurs. Et puis effectivement, il y a aussi des caractéristiques institutionnelles qui les prédisposent davantage au lawfare que des États européens. Je pense notamment à la transparence du système judiciaire. Le fait, par exemple, de publier un acte d'accusation avant un procès pour justifier une action, donc typiquement dans le cas de Nicolas Maduro, la publication de l'acte d'accusation a justifié son enlèvement. En France ou en Suisse, la publication d'une ordonnance de mise en accusation avant un procès n'est pas quelque chose d'envisageable. Et donc effectivement, c'est un frein qui limite ce type de pratique.
1: Marc Corral, merci. On rappelle le titre de votre livre, Le droit en armes, lawfare et sécurité nationale aux États-Unis, publié aux presses universitaires de France. Merci encore et bonne soirée.
0: Merci à vous.
1: On reste avec les États-Unis, toujours englués dans leur guerre avec l'Iran.
2: L'Iran a de nouveau verrouillé le détroit d'Ormuz le week-end dernier et a promis que cette voie maritime serait fermée jusqu'à la fin des agressions américaines. Dans ce contexte, et après l'envolée du début de la semaine, les cours du pétrole fondus sur place. Les incertitudes sont grandes également en ce qui concerne le gaz. On va en parler avec notre invité Jacques Percebois. Bonsoir.
3: Bonsoir.
2: Économiste de l'énergie, professeur émérite à l'université de Montpellier. Qu'est-ce qui suscite le plus d'inquiétude aujourd'hui, les prix du pétrole ou les prix du gaz ?
3: Alors, c'est pas tout à fait la même inquiétude, mais je pense que l'inquiétude plus forte est celle du prix du gaz, parce que on l'a vu récemment, quand les choses politiques se sont un peu calmées, la prime de risque pour le pétrole a fait que les prix du pétrole ont retrouvé un niveau proche de ce qu'on connaissait avant l'intervention américaine, c'est-à-dire de l'ordre de 70 dollars le baril. Là, on est remonté aujourd'hui à 86, parce que de nouveau, il y a des tensions. Mais pour le gaz, le prix n'avait pas baissé beaucoup parce que la structure du marché du gaz est différente. C'est un marché plus étroit que le marché du pétrole. Il y a moins d'acteurs. Et par exemple, le Moyen-Orient joue un rôle plus important. Le Qatar, c'est 20% du marché international. Le marché international du GNL, c'est l'essentiel du marché du gaz aujourd'hui. Et on a besoin du gaz du Qatar. Donc, si le Qatar est pas disponible, ça veut dire qu'on se replie vers d'autres pays, même si l'Europe dépend moins du Qatar, c'est surtout l'Asie qui dépend du Qatar et donc du détroit d'Ormuz, et par ce biais ça pèse sur les prix internationaux.
2: Et le Qatar dépend à 100% de ce détroit d'Ormuz pour écouler sa production ?
3: Oui, absolument. Si vous voulez, 100%, 99% du gaz qui sort par le détroit d'Ormuz, c'est du gaz du Qatar. Et le Qatar n'a pas d'autre solution pour l'instant que d'utiliser cette route. Alors, on envisage des solutions alternatives, construire un port qui, en quelque sorte, évite le détroit d'Ormuz ou des tuyaux, mais ça se fait pas du jour au lendemain.
1: Et où en sont les stocks de gaz aujourd'hui en Europe ?
3: Alors ça, c'est un autre problème qui fait que ça maintient un prix du gaz relativement élevé. Les stocks de gaz sont pas très bien remplis. On est à 50%. On devrait être très au-dessus cette année. On a utilisé beaucoup de gaz. On les remplit pas assez vite et on les remplit à un prix élevé. La conséquence, c'est qu'on risque une pénurie de cet hiver alors qu'on a besoin de gaz pour le chauffage en Europe. L'autre élément, c'est que comme on aura rempli les stocks de gaz avec du gaz à prix élevé, ça voudra dire que le prix du gaz cet hiver sera relativement élevé. Et surtout, ça veut dire que le prix de l'électricité risque lui aussi d'être élevé. Pourquoi ? Parce qu'une partie du gaz sert à produire de l'électricité en Europe. Et la centrale à gaz est souvent ce qu'on appelle la centrale marginale, c'est-à-dire la dernière centrale dont on a besoin pour équilibrer l'offre et la demande. Et donc, si le prix du gaz augmente, comme le prix d'équilibre, c'est le prix qu'on paye à la dernière centrale, le prix de l'électricité risque de s'envoler. D'ailleurs, il est élevé en ce moment. C'est pas parce que le prix de l'électricité est élevé en ce moment sur tous les marchés européens, y compris en France. Pourquoi ? Parce que avec la canicule, on peut faire moins appel aux centrales nucléaires. L'hydraulique n'est pas toujours au rendez-vous.

0: il fait très chaud, il n'y a pas d'éolien, et on fait marcher les centrales à gaz. Mmh. Comme le prix du gaz est élevé, le prix de l'électricité par ricochet est élevé. Et cet hiver, c'est ce qui risque de se passer à nouveau.
1: Ça veut dire que si la crise dans le détroit d'Ormuz se prolonge, enfin doit durer encore plusieurs semaines, il y aurait des risques d'une rupture d'approvisionnement?
0: Alors, je ne sais pas si la rupture sera quantitative. Il y aura en tout cas des tensions. Quand il y a un risque d'approvisionnement sur un marché, ça se règle toujours à travers le prix. C'est-à-dire que la pénurie physique, elle est peu probable. En revanche, il risque d'avoir une envolée du prix. On l'a vu d'ailleurs en 2022. Avec l'arrêt du gaz russe, ce qui s'est produit, c'est que le prix du gaz en Europe et dans le monde s'est envolé. Et le prix de l'électricité a suivi, ce qui explique les prix extrêmement élevés qu'on a connus à l'époque. Alors j'ajoute que sur le marché européen, il y a un autre facteur d'incertitude et qui va peser aussi, c'est que nous importons toujours du gaz russe, pas par tuyau, c'est fini puisque les gazoducs ne sont plus opérationnels, mais sous forme de GNL. L'Europe importe encore 13% de sa consommation de gaz, de ses importations de gaz depuis la Russie. Et il est décidé qu'au 1er janvier 2027, il n'y aura plus d'importation de gaz en provenance de Russie. Donc c'est encore un élément supplémentaire qui va peser sur le prix.
2: On l'entend, ça restera donc un grand souci pour les prochains mois, le prix du gaz sous l'effet des tensions autour du détroit d'Ormuz et aussi puisque les importations de gaz russe prendront fin, vous nous l'avez rappelé, début 2027. Jacques Percebois, merci, on rappelle que vous êtes économiste de l'énergie, professeur émérite à l'université de Montpellier. Bonne soirée à vous.
0: Merci, bonne soirée.
2: À 18h34, on va parler d'une pratique de plus en plus décriée dans le monde de l'humanitaire, le poverty porn.
1: On pourrait aussi appeler ça la mise en scène de la misère. Imaginez par exemple un volontaire occidental présent dans un pays en crise qui se filme en train de distribuer de la nourriture à des enfants. La pratique sera désormais interdite au Burkina Faso. Ce pays du Sahel vient de l'annoncer. Il souhaite ainsi mieux encadrer les activités des organisations humanitaires. Bonsoir Valérie Gorin.
3: Bonsoir.
1: Alors vous êtes directrice de la formation au Centre d'études humanitaires de l'Université de Genève. Vous êtes spécialiste de l'imagerie humanitaire, justement. Ce poverty porn dont on parle, c'est vraiment quelque chose de répandu aujourd'hui?
3: Oui, alors c'est un concept en tout cas qui est apparu pas mal dans le langage courant il y a une dizaine d'années déjà. On l'utilise plus facilement du côté anglophone, mais en français ça se traduit aussi beaucoup sur toutes les interrogations en tout cas qui se posent sur la manière de représenter et qui a traduit aussi une volonté de vouloir retravailler un petit peu les codes éthiques, renouveler les représentations, réfléchir un petit peu au visuel qu'on construit avec les personnes concernées et non plus en profitant justement des situations de vulnérabilité ou du misérabilisme qui était quand même très très fort dans les années 80 et années 90.
2: Alors le misérabilisme n'est pas quelque chose de nouveau. Ce qu'il est en revanche, c'est le fait que des influenceurs, parfois très célèbres, sont de plus en plus impliqués dans le monde de l'humanitaire. Il y a eu l'exemple de MrBeast, qui est un des youtubeurs les plus célèbres. Ils ont en quelque sorte poussé le poverty porn extrêmement loin.
3: Alors, ils l'ont pas mal popularisé. Il y a eu des phénomènes relativement connus. Alors, vous mentionnez MrBeast, mais avant lui, il y a eu le phénomène Jérôme Jarre, qui était un youtubeur français relativement connu au début des années 2010, qui avait lancé à l'époque ce qu'il appelait une Love Army, et c'était pour venir en aide à la Somalie. Et ensuite, il a réitéré son coup avec les Rohingyas et la crise des réfugiés des Rohingyas au Bangladesh. Il avait réussi le coup de réunir sur des plateformes du crowdfunding 4 ou 5 millions, je crois, en quelques jours. Donc, c'était du jamais vu dans le fundraising humanitaire. Et après, il avait amené cet argent en s'improvisant un petit peu les secours sur place, en essayant d'acheter à manger, de fournir des logements aux personnes concernées. Et puis, on s'est rapidement aperçu qu'en fait, on ne s'improvise absolument pas humanitaire. C'est une profession, c'est un secteur d'activité extrêmement complexe. Et on lui a reproché par la suite, en fait, d'avoir un peu été très obscur avec la traçabilité de l'argent. Donc, il s'était mis en scène, il avait aussi beaucoup profité d'avoir des copains qui étaient venus avec lui. Il y avait Omar Sy, il y avait un peu tout le monde de l'influence, des youtubeurs français qui l'avaient rejoint. Donc oui, c'est un phénomène qui est en expansion et qui se construit aussi beaucoup sur l'idée qu'on peut s'improviser humanitaire, on peut aller faire du bien, n'importe qui peut participer à des missions pour aller construire un orphelinat ou gérer une école ou participer à des missions comme ça l'été. C'est assez vendeur d'ailleurs quand on est étudiant, certains font ce type de stage. Mais derrière ça, il y a toute une industrie qui en profite énormément. énormément. On appelle ça le volontourisme. Parfois, c'est éthique et c'est bien organisé, mais souvent, c'est une manière de récolter de l'argent facilement et de faire du buzz.
1: Alors, on l'a compris, on ne s'improvise pas dans l'humanitaire. Cela dit, pour obtenir des dons, est-ce que finalement, ce n'est pas, en guillemets, normal de montrer des personnes vulnérables ?
3: Oui, alors c'est une tension éthique, presque philosophique, qui est très très présente et qui est très interrogée à la fois par les humanitaires, par les éthiciens, par les photographes et tous les créateurs d'images. Il y a cette nécessité de montrer et d'être réaliste. Donc s'il y a de la souffrance, s'il y a de la violence, s'il y a une famine, oui, il faut la montrer pour indiquer aussi la réalité et l'urgence. Et donc il y a ce mécanisme qui est très connu en psychologie sociale, qu'il faut souvent des signes assez distinctifs, par exemple l'enfant qui meurt de faim ou des villes complètement détruites qui signifient la guerre, qui sont des déclencheurs émotionnels pour la personne qui donne. Mais de l'autre côté, il y a des manières de représenter qui ont été extrêmement dénoncé justement depuis les années 80-90. Il y a eu aussi pas mal d'actions du public lui-même, que ce soit le public photographié et mis en image, mais aussi parfois le public de donateurs qui s'est interrogé sur ces représentations misérabilistes et qui a poussé les organisations à essayer d'approfondir aussi la relation à l'autre et de traiter les gens avec dignité. Donc on peut montrer la réalité des choses, mais en essayant de retravailler aussi beaucoup cette relation, et notamment se posait beaucoup le problème du consentement, puisque la majorité des personnes qui ont été prises en photo très souvent le font sans consentement ou avec un consentement obtenu de manière très rapide dans des conditions où la personne n'a pas vraiment le temps de comprendre comment et où son image sera utilisée.
2: Alors, revenons à l'actualité et à ce pays, le Burkina Faso, qui vient d'interdire le poverty porn. Une décision qui s'inscrit dans un contexte politique bien particulier, c'est ce que nous expliquait tout à l'heure Jérôme Pigné, président et cofondateur du réseau de réflexion stratégique sur la sécurité au Sahel.
4: Il s'agit exactement de cette rupture idéologique et politique de la part des autorités du Burkina vis-à-vis d'une partie de la communauté internationale. C'est la logique dans laquelle s'inscrit le régime en place au Burkina, tout comme par ailleurs au Mali et au Niger voisins. Rappelons pour le contexte que ces trois pays du Sahel central sont gouvernés par des régimes issus de coups d'État. Ils ont créé ensemble la Confédération des États du Sahel, l'AES, qui prône une rupture avec certains partenaires historiques et occidentaux, que ce soit la France, mais également par rapport à certaines institutions multilatérales. Et tout ça, s'illustre à travers un narratif qui est déployé dans ces capitales par les militaires, un narratif qui est très populiste et qui cherche à montrer une forme de regain de souveraineté. On veut valoriser aussi de nouveaux partenaires. Alors, comme on parle beaucoup de la Russie, c'est vrai, en Afrique, la Russie n'est pas un nouveau partenaire, mais en tout cas, elle est le partenaire qui soutient cette démarche de l'Alliance des États du Sahel.
2: Au-delà de cette rupture vis-à-vis de l'Occident, est-ce qu'on a senti monter au cours des derniers mois et années un discours plus critique au Burkina Faso vis-à-vis des humanitaires ?
4: Oui, vis-à-vis des humanitaires, comme dans le domaine de la coopération en général, aujourd'hui dans ces pays-là, il devient beaucoup plus difficile pour les partenaires techniques et financiers de travailler directement avec des organisations de la société civile, même quand il s'agit de travailler sur la jeunesse, quand il s'agit de travailler sur des questions de genre, de protection des femmes et des petites filles. Tous les sujets aujourd'hui veulent être contrôlés d'une manière ou d'une autre par l'État central. Et donc l'humanitaire, c'est pareil, parce qu'on est dans des zones avec beaucoup de déplacés, avec une urgence humanitaire qui est criante, mais qui existe depuis, encore une fois, depuis bien longtemps. Et aujourd'hui, c'est une manière de dire, vous ne ferez plus comme vous voulez sur notre territoire, nous sommes souverains, ça doit passer par nous. Pourquoi pas, encore une fois, sur le discours, mais avec quel résultat à l'arrivée ? C'est surtout cette question qu'il faut se poser.
2: Valérie Gorin, c'est frappant ce qu'on vient d'entendre dans la bouche de cet expert du Sahel. Au fond, ce qui intéresse visiblement le Burkina Faso, c'est de défier l'Occident plus encore que d'encadrer certaines dérives de l'humanitaire.
3: C'est une instrumentalisation assez flagrante, en fait, du discours que l'humanitaire porte sur lui-même, puisque en voulant récupérer, entre guillemets, la manière de représenter et de collaborer avec des communautés locales pour créer des visuels sur leur réalité vécue, c'est une manière aussi de prendre à rebours ce que les humanitaires ont entamé sur eux-mêmes, c'est-à-dire une critique de leur représentation. La décolonisation, c'est un mot que les humanitaires ont à la bouche depuis 10 ans. Et donc, on profite, enfin, le gouvernement burkinabé profite en fait de cette rhétorique et de ces discours-là, donc de l'aspect idéologique évoqué tout à l'heure, pour le retourner contre l'Occident et le dire en fait maintenant on va le faire comme nous on l'entend et à notre sauce. Mais derrière se cachent des intérêts bien plus politiques, bien plus idéologiques et aussi financiers, puisque le gouvernement burkinabé proposait plutôt que l'encadrement des dons se fasse via une plateforme dédiée par le gouvernement burkinabé, qui serait censé mieux tracer aussi l'origine des fonds et là où à l'argent, mais qui pose effectivement toutes sortes de questions sur la réelle transparence qu'il va y avoir. Mais en tout cas, ça montre à quel point l'espace humanitaire est aujourd'hui de plus en plus confronté à des blocages, à des refus, à des renversements qui viennent retravailler vraiment sur les valeurs mêmes de l'humanitaire, puisque le débat de fond, il est légitime, celui de décoloniser et de traiter en fait les personnes représentées avec dignité.
1: Donc au final, ça illustre la difficulté de lutter contre ce problème qu'est le pauvre porn, c'est comment on met des limites, quoi.
3: Il y a à la fois les questions éthiques des limites, comment est-ce qu'on peut travailler de manière digne avec les populations et pas juste en profitant en quelque sorte du contexte, mais de l'autre côté, c'est comment est-ce qu'on travaille dans des espaces en tant qu'organisation humanitaire, dans des espaces politiques qui se durcissent complètement avec une junte militaire au pouvoir qui contrôle dorénavant non pas uniquement l'accès, mais aussi la manière de créer en fait du contenu pour pouvoir médiatiser des situations qui nécessitent une intervention extérieure et qui amènent de l'argent duquel ils ont particulièrement besoin.
1: Valérie Guerin, merci beaucoup pour cette analyse du Poverty Point ou mise en scène de la misère. On rappelle que vous êtes directrice de la formation au Centre d'études humanitaires de l'Université de Genève. Bonne soirée.
3: Merci, au revoir.
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1: 18h44, dans quelques minutes, rencontre avec le directeur du Festival d'Avignon, Thiago Rodriguez. Il nous dira pourquoi les artistes français se mobilisent pour la survie de leurs institutions. Mais tout de suite, autre mise en scène, on plonge dans les stéréotypes de genre, ceux véhiculés par nos élus.
2: Quand on interroge des parlementaires hommes, ils vous diront que les politiciennes sont empathiques, médiatrices, compétentes sur les questions d'égalité des sexes et de politique sociale. Quant aux politiciens, on les imaginera volontiers affirmés, ambitieux, calés sur les sujets de sécurité, de défense et d'économie. Voilà donc ce qu'ils pensent, ces élus. C'est ce que vous avez découvert. Enquêterai-je, bonsoir.
6: Bonsoir.
2: Vous êtes professeur de sciences politiques à l'Institut d'études politiques de l'Université de Lausanne, chef du groupe Enquête politique au Centre suisse d'expertise en sciences sociales. Vous avez donc interrogé des parlementaires et aussi un échantillon de la population en 2023 pour arriver à ce constat. Quelles questions avez-vous posées, en fait ?
6: Oui, alors effectivement, pour la première fois, on a pu poser aux candidats, candidates aux fonctions politiques la question de savoir quel domaine politique convient plus, à leur avis, à un politicien ou une politicienne. On a eu 4 domaines, la politique économique, la politique de défense, 2 domaines qui sont traditionnellement vus plutôt comme des domaines masculins, et puis la politique sociale et la politique de l'égalité des genres, 2 domaines plutôt typiquement féminins. Et puis on a posé la même question concernant les traits politiques, les caractéristiques personnelles qu'un politicien et une politicienne pourraient avoir, empathiques, à la recherche du consensus, ambitieux ou déterminants.
2: Donc vous avez posé la même question, les mêmes questions à des simples citoyens et à des parlementaires. Est-ce que il y en a qui sont plus imprégnés par les clichés de genre que les autres ?
6: Oui, alors tout à fait. Le résultat qu'on a trouvé, il est tout à fait clair et systématique. Donc, en effet, les élites politiques, les politiciens et politiciennes expriment plus souvent des stéréotypes de genre que les simples citoyens ou citoyennes. Donc, ce n'est pas un phénomène isolé. On le trouve sur tous les domaines, dans tous les domaines politiques et par rapport à toutes les caractéristiques personnelles dans l'étude. Et l'écart, il est vraiment relativement notable. acceptable pour les élites politiques. Il y a un tiers jusqu'à deux tiers selon la question qui exprime des stéréotypes de genre, alors que cette proportion elle est nettement inférieure parmi les citoyens et citoyennes.
1: Ça veut dire que les citoyens seraient plus progressistes que leurs élus, finalement ?
6: Bah, progressistes, en tout cas, elles expriment moins souvent des stéréotypes de genre. Mmh. Et puis, c'est effectivement un résultat qui peut surprendre. Sur la base de la littérature, on s'était dit que soit on ne constaterait pas de différence, parce que finalement, les politiciens et politiciennes sont des humains comme les deux, des autres. Et puis, ils s'appuient sur des stéréotypes pour faire sens du monde. C'est un raccourci d'information. Ou bien, s'il y a des différences, bah, alors les politiciens et politiciennes devraient avoir moins de stéréotypes parce qu'elles ont un accès à l'information plus facile, ils évoluent dans le monde politique, ils sont en moyenne plus éduqués. Mais en fait, aucune de ces hypothèses n'a été vérifiée parce qu'en réalité, les citoyens et citoyennes sont moins stéréotypés que les élites.
1: Alors si les stéréotypes de genre sont encore forts chez les élus, c'est ça qui pourrait expliquer, selon vous, la lenteur de certaines réformes sociales?
6: Alors ça, c'est une question qui va au-delà de notre étude, mais effectivement, on pourrait penser que si les stéréotypes de genre sont répandus parmi les élus et ça va aussi les influencer dans leurs actions. Concrètement, au Parlement, par exemple, des études montrent que les femmes parlementaires interviennent plus souvent sur des questions typiquement féminines. On voit une différence au niveau de la répartition, par exemple, des portefeuilles ministériels, où les femmes ont de la peine à accéder aux dossiers régaliens, on le voit aussi des fois dans la composition des commissions parlementaires, où les femmes sont plus représentées dans des commissions qui traitent des questions de santé, d'éducation ou de la famille.
2: Enquêtrèche, vous avez comparé les données de 2019 et de 2023. Est-ce que vous notez une évolution ?
6: Non, alors on ne voit pas, en tout cas pas une baisse, plutôt une stabilité, voire une légère hausse en 2023. C'était pas le but principal vraiment de voir s'il y a une évolution. Pour ça, la période qu'on a étudiée entre deux élections fédérales, elle est trop courte. Mais intuitivement, on aurait pu penser que les élections fédérales étaient un tournant important pour les femmes, avec la vague verte où la représentation féminine au Conseil national a dépassé pour la première fois dans l'histoire suisse les 40%. Après ces élections, c'est la première fois aussi qu'une femme, Viola Merd, a été nommée à la tête du département de la Défense. Donc on aurait pu penser que peut-être, après tous ces événements, les stéréotypes de genre tendent à disparaître légèrement. Ça n'est pas le cas. Donc ça montre plutôt que c'est quelque chose qui est quand même profondément ancré et qui ne réagit pas mécaniquement à des événements politiques. Par contre, des études scientifiques montrent quand même une évolution sur la longue durée. Donc là, il y a quand même des choses qui bougent, mais pas sur 4 ans.
2: En 30 secondes, parce qu'on doit se quitter, Enquêtrèche, votre étude portait sur les stéréotypes de genre. Est-ce qu'on serait arrivé au même résultat si on avait parlé des stéréotypes liés aux origines ou par exemple au handicap ?
6: Alors ça, c'est un domaine que je ne connais pas, donc difficile à m'exprimer, mais c'est clair que le domaine du genre n'est pas le seul. Il y a des études aussi qui montrent des stéréotypes liés à l'ethnie, la race et sûrement aussi par rapport aux handicaps.
2: Enquêtrèche, professeur de sciences politiques à l'Institut d'études politiques de l'Université de Lausanne, chef du groupe Enquête politique au Centre suisse d'expertise en sciences sociales. Cette étude dont vous venez de nous parler s'intitulait « Stéréotypes politiques de genre, qui des élus ou des citoyens y sont le plus sensibles ?» Merci, bonne soirée à vous.
6: Merci, bonne soirée.
2: Et dans ce forum, on parle culture et politique avec le Festival d'Avignon qui bat son plein.
1: Le festival qui célèbre sa 80e édition dans un contexte de tension. Les arts vivants sont particulièrement touchés par les coupes budgétaires, au point que dimanche dernier, les artistes ont envahi la scène de la cour d'honneur du Palais des Papes pour exprimer leur colère. Avignon est en ébullition, comme le dit Thiago Rodriguez, directeur du festival.
7: Avignon bouillonne tous les années et toujours pour des raisons pertinentes, soit liées à la création artistique, soit liées à l'implication avec le monde qui est celle de ce festival, des artistes, du public qui savent bien qu'à Avignon, on découvre la création artistique, mais on parle aussi à propos du monde et de l'état du monde. Cette année, évidemment, il y a plein d'inquiétudes, de troubles, d'injustices, mais aussi de défis, de questions à discuter. D'ailleurs, le questionnement et les questions sont au centre de cette programmation, mais une de ces questions est très spécifiquement sur l'annonce de baisse de subventions pour le service public de la culture. Et les artistes, les techniciennes et techniciens, les organisations culturelles, mais aussi les syndicats se sont réunis dans un moment symbolique au début d'un spectacle pour prendre la parole et interpeller le président de la République française à propos de ces baisses de subventions et surtout en exigeant 1% du budget d'État pour la culture.
1: Mais est-ce que c'est pas une manière de prendre en otage le festival et son public comme ça en intervenant juste avant une représentation ?
7: Pas à mon avis, parce que moi j'étais à côté des artistes sur la scène, donc j'étais partie prenante de cette mobilisation. Et ce qui est très beau dans cette mobilisation, qui donne de la force, qui donne de l'espoir, c'est qu'elle est le résultat d'une concertation d'artistes, techniciens, organisations culturelles, parce qu'on voit bien, et même théâtre public, théâtre privé, parce qu'on comprend bien que ce qui est en jeu, c'est la démocratie, pas seulement le service public de la culture, mais ce qui, le service public de la culture, peut offrir à la démocratie. Et je pense que le public, le peuple en général, est avec cette démarche, parce que les 2000 personnes qui étaient dans la salle ont applaudi debout et ont signé, et beaucoup d'entre elles, la pétition qui exige 1% du budget d'État pour la culture. Donc, il n'y a pas tellement de prise d'otage. Je pense que la prise d'otage, c'est la prise d'otage du public et des artistes, de tous les professionnels. Et je rappelle à quel point c'est important pour l'emploi et l'économie française, l'activité culturelle, qui est prise d'otage par des baisses de subventions, des baisses de financement public, qui ne font pas de grandes économies pour le problème structurel de la dette française, mais qui peuvent détruire un secteur qui est déjà beaucoup en danger.
2: Vous nous l'avez dit, Thiago Rodriguez, Avignon, c'est un festival qui a toujours bouillonné. Il est né il y a 80 ans. À l'époque, son créateur, Jean Villard, voulait un théâtre populaire, loin du centralisme parisien. Est-ce que vous restez fidèle à cet esprit, à cette promesse ?
7: Je pense que c'est le cas. Je ne suis peut-être pas le meilleur juge pour dire que le festival reste fidèle à ses piliers, à son code génétique, qui sont la décentralisation, la démocratisation, mais aussi, il faut le dire, la création et la diversité d'esthétique et de propositions artistiques qui correspond à une diversité de vision du monde, donc à la liberté plurielle d'expression, de vision du monde qui doit avoir lieu dans un festival comme Avignon. Je pense qu'avec notre travail, nous restons fidèles avec un public jeune croissant, avec un public local croissant aussi, et avec un public de plus en plus mélangé pour découvrir la mélange aussi de propositions artistiques, où pour la première fois, par exemple, cette année, on a une majorité de femmes à diriger. C'est inédit dans l'histoire, pas de 80 ans du festival, parce qu'il était fondé en 1947, et donc il arrive à sa 80e édition, mais il a à peine 79 ans, il est très jeune, et nous voulons célébrer dans cet esprit le 80e anniversaire l'année prochaine aussi, dans un cadre européen, parce que nous le célébrons avec deux autres grands festivals, le Holland Festival d'Amsterdam et le Festival d'Hambourg, aussi créés dans l'été de 1947, et nous voulons réaffirmer pas seulement au niveau national, français ou international dans le monde entier, mais beaucoup au niveau européen, l'importance de la culture au centre aussi du projet européen, qui est un projet de démocratie basé sur la diversité culturelle.
2: Avignon attire un public toujours plus jeune, toujours plus local, toujours plus mélangé, disiez-vous. Ça veut dire que vous rejetez complètement les reproches d'élitisme qui sont parfois adressés au milieu culturel français ?
7: Je rejette complètement. Je ne dis pas qu'il n'y a pas de l'élitisme à certains endroits de la culture, comme on trouve de l'élitisme à certains endroits du journalisme ou de la politique ou de l'agriculture. Il y a des symptômes d'élitisme dans plusieurs activités humaines. Mais le service public de la culture, en France, il faut l'affirmer, est le résultat d'un pacte républicain qui se traduit dans un service public aussi d'infrastructure qui est la plus décentralisée en toute l'Europe et je trouve dans tout le monde, avec des théâtres, des scènes nationales, des centres dramatiques nationaux, mais aussi beaucoup de compagnies qui travaillent en territoire, notamment normalement, l'accusation de élitisme, elle nous arrive de plateaux de télévision d'extrême droite qui sont situés à Paris et qui comprennent rien à la décentralisation ni à la démocratisation parce qu'eux, ils sont élitistes. Mais il y a une réponse facile pour l'élitisme. Le public est croissant, les salles sont pleines et toutes les études en France indiquent que le public des salles des théâtres, notamment du service public du théâtre, est croissant. Il y a plus de public aujourd'hui qu'hier. Donc, ça, c'est la réponse à l'accusation mensongère d'élitisme.
1: Mais dans votre programmation, certaines pièces, par leur format ou par leur contenu, sont parfois très difficiles à appréhender.
7: Est-ce que pour combattre l'élitisme, qui est ma démarche, je trouve que l'élitisme n'a pas de lieu dans le service public de la culture, mais est-ce que pour combattre l'élitisme, on demande à Picasso de simplifier un peu Guernica parce que c'est un tableau trop compliqué, ou est-ce qu'on trouve les conditions pour que le public puisse accéder à la complexité et à la beauté de ces chefs-d'œuvre? Donc ça, c'est la question que je partage chaque fois que quelqu'un essaye de rajouter, de faire la relation entre les propositions artistiques et l'élitisme. L'élitisme, il se produit pas à travers la liberté de création ou la complexité des œuvres. Il se produit quand les gens ne peuvent pas accéder, n'ont pas des conditions d'accès démocratiques à ces œuvres-là. Mais nous ne sommes pas là pour demander au Picasso des arts vivants de simplifier ses œuvres. Nous ne sommes pas là pour demander au Virginia Woolf des arts vivants pour raconter l'histoire des vagues, mais dans une manière d'écrire qui soit plus accessible. Nous sommes là pour rendre possible l'accès à cette complexité, à cette beauté qui est indispensable au monde. Et c'est pour ça qu'existe le service public de culture, pas pour produire ce qui peut déjà exister selon les règles du marché. Et donc, c'est un enjeu difficile. Je ne dis pas que c'est toujours réussi, mais ce que je dis, c'est que comme Jean Vilar, on va jamais transiger dans la complexité des œuvres, dans l'exigence des œuvres. C'est l'idée de combattre l'élitisme et de démocratiser l'accès s'encapsule d'une façon très simple. Rendre facile l'accès à ceux qui auraient pu être difficiles.
1: C'était Thiago Rodriguez, directeur du Festival d'Avignon, un festival qui se termine le 25 juillet. Et on passe à la météo. Samedi et dimanche, assez ensoleillé et généralement sec en matinée. Dès la mi-journée, formation de cumulus tant en montagne qu'en plaine et développement d'averses ou orages isolés. Température en plaine minimum 16 degrés, maximum 27 degrés. Pour le début de la semaine prochaine, le temps sera généralement bien ensoleillé et sec avec une tendance à la bise au nord des Alpes et des températures de saison avec des maxima de 25 degrés environ.
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2: On compte jusqu'à 3 quarts d'heure de retard sur les tronçons suivants. Sur l'A9 Lausanne-Martigny entre Belmont et le tunnel de Glion en direction de Martigny. Sur le col du Saint-Plon entre Saint-Plon-d'Orf et Gaby en direction de l'Italie. Et sur le contournement de Genève entre l'aéroport et la douane de Bardonnay. Forum, c'est terminé pour aujourd'hui. À la technique ce soir, il y avait Jonas Dubois et Alain Fildus, à l'édition et à la production Benjamin Pavelec. Demain, vous retrouverez Coraline Pochard à la présentation de Forum. Et puis, dans quelques instants, ce sera les informations, puis première live. Il est 19h sur RTS Première. Excellente soirée et bon week-end à tous et à toutes.
1: Bonne soirée.
5: Vincent Stöcklin.
8: Le Suisse Mauro Schmidt a remporté aujourd'hui la 13e étape du Tour de France, la plus longue de cette 113e édition, avec près de 206 km entre Dole et Belfort, dans le Jura. Le Zurichois de 26 ans a battu au sprint le Colombien Harold Tajeda pour s'adjuger sa première victoire sur la Grande Boucle. Mauro Schmidt signe ainsi sa 14e victoire professionnelle, la deuxième sur un grand tour après celle acquise sur le Tour d'Italie en 2021. Il succède à Marc Hirschi, le dernier Suisse vainqueur d'étape sur le Tour de France en 2020. C'est la fin de la saga Uber à Genève. Après plus de 4 ans de bras de fer, le canton a finalement réussi son pari, imposer le salariat aux chauffeurs qui opèrent via la plateforme. Le Média 20 minutes révèle aujourd'hui que la société genevoise MIT, qui emploie la majorité de ses conducteurs, est finalement rentrée dans les rangs. Les chauffeurs genevois toucheront un salaire fixe déterminé selon leur taux d'activité et ils seront désormais planifiés en avance. La Suisse veut renforcer la coopération contre le crime organisé avec les États européens. À cette fin, le conseiller fédéral Beat Jans a adhéré à l'Alliance européenne au nom de la Suisse et a plaidé en faveur d'une coopération plus étroite avec Europol. L'objectif premier de cette alliance est de renforcer la lutte contre la criminalité organisée et le trafic de drogue dans les ports et les chaînes logistiques portuaires. Le dispositif a été fondé en janvier 2024 et d'année en année, de nouveaux ports le rejoignent. La Suisse y adhère en accord avec les cantons de Bâle-Ville et de Bâle-Campagne. Les États-Unis ont bombardé aujourd'hui pour le 6e jour consécutif l'Iran, qui a riposté en visant des pays du Golfe alliés de Trump, avec des dégâts des deux côtés sur des infrastructures civiles ciblées. L'armée américaine affirme avoir attaqué des dizaines de cibles militaires iraniennes, comme des sites de surveillance côtière et de défense aérienne. Des frappes qui ont fait 8 morts et 20 blessés, selon l'agence officielle iranienne IRNA. Les autorités iraniennes ont, elles, rapporté que des dégâts sur le réseau électrique dans le sud et appelé les habitants à réduire leur consommation d'électricité, ainsi qu'en des bombardements sur des ponts, un port, un aéroport, des infrastructures de télécommunication et une gare. Un tremblement de terre d'une magnitude de 7,3 suivi d'une république de 5,3 a frappé tout à l'heure le sud du Mexique, à sa frontière avec le Guatemala. Selon les premiers rapports sur place, aucune victime n'est à déplorer, mais une alerte tsunami a été émise. Au Chiapas, les autorités locales de la protection civile ont mis en garde sur des variations du niveau de la mer d'un peu plus d'un mètre. Le chef des députés conservateurs allemands, Jens Spahn, est attaqué au sein de son propre camp pour avoir eu, avec son mari, un enfant via une grossesse pour autrui, une GPA aux États-Unis. La GPA est interdite en Allemagne, même si la justice reconnaît depuis 2014 les filiations légalement établies à l'étranger dans certaines circonstances. Les voix s'élèvent pour dénoncer le comportement deux poids deux mesures du député qui n'a pas milité pour la légalisation de la GPA en Allemagne. Quelques orages ce soir, surtout dans le nord du plateau, plus rares en Valais, mais ils pourront être localement violents avec de la grêle et d'importants cumuls de pluie. 16 degrés en plaine cette nuit, 27 demain après-midi. Assez ensoleillé samedi avec le développement de cumulus orageux dès la demi-journée. Un risque d'averse isolée qui diminuera en soirée.
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1: That's what I got.
2: Bienvenue dans cette première live avec le bel Hubert et puis Sophie Noir, Simon Gerber, une aventure artistique qui nous fait remonter à l'aube des années 2000.
3: Exactement, le siècle passé. Mais on n'a jamais vraiment réussi à retrouver la date, peut-être 1998, 1999,
4: ouais,
3: quelque
4: ça.
3: Chose comme ça. Donc ça fait longtemps. Ouais.
2: Il y a des choses que vous regrettez de ce siècle passé, les deux en tant que musiciens. Bah, peut-être qu'on vendait des disques en fait à l'époque, hein. C'était déjà pas mal, mais
5: ouais,
2: enfin bon.
5: Ça c'était pas mal, ouais. Le fait de vendre des disques, ouais, ça c'était bien. Mais non, je sais pas, ouais, ça change, c'est comme ça. On va pas...
2: Bon, il y a toujours des artistes et des musiciens derrière, quand les artistes décident pas de se passer des musiciens, quoi. Ce qui arrive aussi parfois, mais... C'est pas dans votre cas, dans ceux que vous fréquentez?
3: Non, pas trop. Et puis surtout pas nous. Nous, on aime vraiment bien faire de la musique.
5: Ouais, c'est ça. Puis les gens qui font ça, ils nous appellent pour ça. Nous, on aime les trucs avec le moins d'artifice possible. Et c'est ce qu'on fait un peu dans tous les contextes. Et c'est aussi pour ça que quand les gens aiment ça, ils nous appellent.
2: Et la RTS les a appelés pour jouer devant un public privilégié le 5 novembre dernier au fameux Studio 15 à la Salas, le concert qu'on partage enfin, qu'on vous propose ce soir avec en prime le bel Hubert, Simon Gerber pour débuter.
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1: Première live avec Simon Gerber, artiste complet, auteur de 4 albums, accompagnateur de Sophie Hunger, longtemps et aujourd'hui de Stéphane Escher. Et puis le Bel Hubert, chansonnier, chantiste, dirait Sarclo, de Sonsbeau. Il avait fait avec Simon Gerber et Sarclo le spectacle, la tournée, la quinzaine du blanc chez les Trois Suisses. Parce que bon, le contact avec le public, c'est ce qui prime.
2: C'est pour moi le vrai moment c'est le vrai moment des chansons. C'est quand on les chante pour des gens directement. Les enregistrements, même si on le fait presque la même chose, ça reste un truc un peu artificiel. Il y a une espèce de miroir entre les deux, il y a un truc qui passe. C'est sur scène que ça doit vivre.

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Voilà. Ben, ça me gêne un peu parce que on va me dire que je tiens pas tellement compte des conditions climatiques et que les gens qui ont peur de l'hiver, tout ça, ils vont se demander ce qui va se passer. Mais j'ai regardé la météo.

0: Première live avec Simon Guerbert, elle, le bel Hubert, elle s'entende comme la ronfoire, hein, la chanson romande et ses images à l'honneur.
1: Quand on fait un film, on filme un truc, on donne une image au spectateur et ça doit générer dans le chou une deuxième image, une troisième image qui sont en rapport. C'est ça qu'on devrait arriver à faire dans les chansons. Faut que ça pète des bouts dans la tête un peu, puis que ça ouvre.
2: Merci beaucoup. C'est le moment de... que je vous parle un peu de lui, parce que vous le voyez partout, vous le voyez toujours, il accompagne plein de gens, il joue avec plein de gens, et des plus connus que moi. Mais naturellement, moi je suis le seul à avoir le droit de changer les bougies et les pneus à sa bagnole. Simon Guerbert. Oui, c'est-à-dire qu'en fait, bien sûr, tu as raison, parce que je voulais justement dire qu'en fait, on aurait pu être cousins. On aurait pu être cousins, il faut dire, par la Gilberte, par la Gilberte de tout à l'heure. Mais... donc on l'est pas, mais presque, quoi. Donc justement, on va parler de cousins, et puis on parlera de la tante tout à l'heure.

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Eh bien, justement, Thierry Galochet, qui a une place, mais qui connaît bien, qui s'y connaît bien en technique, a dit qu'il n'y a pas que les cailloux carrés qui font des ronds dans l'eau. D'après l'intelligence artificielle, si on jette une clé à molette dans l'eau, ça fait aussi des ronds. Il fallait le dire. Moi, ça ne me serait pas venu à l'idée. Je sais pas comment ça vient à l'idée de chercher des trucs comme ça. Moi, ça ne me serait pas venu à l'idée.

0: Le bel Hubert s'en va, Simon Gerber lui reste et il est rejoint par Sophie Noir dans ce concert enregistré début novembre au Studio 15 de la RTS à Lausanne. Sophie Noir, Simon Gerber qu'on suit sur disque depuis grosso modo 2018, Move On. Et assez vite déjà le live puisqu'ils avaient enregistré au Bikini Test de La Chaux-de-Fonds.
1: Bah oui, c'est vrai que c'était un disque où il n'y a vraiment eu aucune retouche après le live. Ça a vraiment été mixé exactement comme ça a été joué. Et puis, ce qui était rigolo ou tragique, c'est qu'on l'a sorti juste quand il y a eu le Covid, quelques jours avant. Donc, on ne l'a pas beaucoup tourné, celui-là, en fait, l'année du Covid.
2: Ben ouais, c'est ça. Et voilà, on a repris un peu plus tard quand on a pu.
0: Ouais, comme un peu tous les musiciens de Suisse romande. C'est un sacré boulot hein, de vivre de sa musique en Suisse depuis 25 ans. Beaucoup ont arrêté en route. Et vous, ce qui vous a permis de tenir, sans doute, c'est d'être multicasquette, d'être toujours sur de nouveaux projets, d'avoir toujours de nouvelles envies de garder un peu la flamme et pas de chercher à défendre uniquement qu'un seul projet, le vôtre, tout le temps, avec une obstination acharnée.
2: Ouais, je crois que c'est ça. Et puis, et Sophie et moi, on fait plein de trucs différents avec plein de chants différents dans toutes sortes de contextes. Mais aussi, de temps en temps, il a fallu faire un petit boulot pour nous aussi dans les moments creux, quoi. Donc, c'est clair que c'est un parcours avec beaucoup de hauts et de bas.

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1: Live, oui, mais au studio 15 de RTS à Lausanne, devant un public privilégié. Bah voilà, vous en faites partie ce soir, Simon Gerber, Sophie Noir.

0: Merci beaucoup. Eric Grosjean nous demandait ce qu'on joue comme reprise quand on doit jouer une reprise. Un truc de quelqu'un.
1: Ouais.
0: Ah, c'est par exemple celle-là. Ça, c'est une chanson, une vieille chanson des années 60 de Otis Redding et Carla Thomas.
1: Ah, j'ai cru qu'on commençait par l'autre. Attends, c'est bon.
0: On commence par celle-là, ça te va?
1: Ça marche.
0: Ok.
2: C'est du son?

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0: Première live avec Sophie Noir et Simon Gerber, réunis par les musiques nord-américaines et le QI Jazz Festival aussi, au tout début de l'histoire.
1: Oui, exactement. Simon rentrait d'une grosse tournée de plusieurs années avec Sophie Unger. Mmh. Et puis, il a dit, OK, là, je suis à la maison pour un petit moment, on va profiter. Et puis, il avait cette carte blanche à QI Jazz. Et avec le batteur Claude Cambert, on a passé la semaine là-bas, ou deux semaines, ou une semaine, je ne sais plus.
2: Deux semaines.
1: Ouais. Et ça a été un peu le test. Et à la fin, on s'est dit, ouais, c'est clair. En fait, le caveau était rempli tous les soirs, c'était génial. C'était vraiment une super expérience. Puis on s'est dit, OK, là, on a un groupe. On commence vraiment, là, c'est bon.

0: Cool. On la refera une autre fois.
1: Ouais, ça va.
0: Celle-ci était sur le disque précédent plutôt.
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1: Merci d'écouter RTS Première. Après les infos, juste mesure. Et là, il est 20h.
0: Vincent Stecline.
2: Le secrétaire général de l'ONU, Antonio Guterres, juge inacceptable ce soir les attaques contre des infrastructures civiles au Moyen-Orient. L'Iran accuse les États-Unis d'avoir visé ses réseaux de transport et de télécommunications. Les États-Unis n'ont pas confirmé les accusations iraniennes. Au Koweït, une centrale électrique et de dessalement de l'eau ont été touchées par une attaque iranienne, selon l'Émirat. Les forces armées de Jordanie, de Bahreïn et du Qatar ont aussi annoncé avoir fait face à des attaques aériennes. Le Suisse Mauro Schmid, issu de l'échappée, a remporté la 13e étape du Tour de France en battant le Colombien Harold Tadja au sprint ce vendredi à Belfort. Le Zurichois de 26 ans remporte son premier succès sur la grande boucle dans cette étape pour baroudeur comprenant l'ascension du Ballon d'Alsace et marquée par une échappée fleuve qui a compté jusqu'à 57 coureurs. La vente de cigarettes électroniques à usage unique, les puffs, est à nouveau interdite dans le canton de Genève. Le tribunal fédéral a accordé aujourd'hui l'effet suspensif au recours du Grand Conseil contre une décision de la justice cantonale qui annulait leur interdiction. Les législatifs bernois et neuchâtelois ont aussi décidé d'interdire ces produits d'appel des cigarettiers, respectivement en mars et en décembre 2025. Pionnier, le Parlement jurassien en avait fait de même en septembre 2024. La motion acceptée dans le Jura qualifiait les poufs d'aberration en matière de santé publique. Le canton de Fribourg organise des ateliers pour aider les femmes à se lancer en politique. En vue des élections cantonales de novembre prochain, le Bureau fribourgeois de l'égalité hommes-femmes et de la famille organise 3 ateliers. Il compte ainsi soutenir les politiciennes dans les campagnes pour leur transmettre des outils pour renforcer leur assurance et leur offrir un espace de réseautage et de partage d'expériences. Le président ukrainien Volodymyr Zelensky a nommé aujourd'hui le ministre de l'Intérieur sortant Igor Klimenko à la tête du Conseil national de sécurité et de défense. Le limogeage du ministre de la Défense Mikhail Vederov mercredi entraîne toujours des manifestations à Kiev pour la 2e journée consécutive. Cette nouvelle crise politique intervient alors que les forces ukrainiennes tentent de reprendre l'initiative sur le champ de bataille. L'armée ukrainienne reste cependant confrontée à de graves difficultés de recrutement. La fumée des incendies en cours au Canada affecte des millions d'Américains et inquiète avant la finale de la Coupe du Monde prévue ce week-end près de New York. Plusieurs métropoles américaines sont plongées dans un épais voile de pollution. Detroit et Chicago affichent des indices de qualité de l'air classés dans la catégorie dangereuse. Depuis hier, l'application officielle de sécurité à destination des supporters partage des alertes sur ces fumées, encourageant à rester à l'intérieur ou à porter un masque. Quelques orages ce soir, surtout sur le nord du plateau, plus rare en Valais. 16 degrés en plaine cette nuit, 27 demain après-midi. Assez ensoleillé samedi avec le développement de cumulus orageux de la mi-journée. Un risque d'averse isolé qui diminuera en soirée.
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1: Faites preuve de prudence sur l'autoroute Yverdon-Mora. Un véhicule en feu gêne la circulation entre Payerne et Avenches en direction de Mora. Sur l'autoroute Vevey-Martigny, on compte une heure de retard entre Belmont et Villeneuve en direction de Martigny. Sur le col du Simplon, le trajet entre Simplon-Dorf et Gaby en direction de l'Italie est allongé d'une demi-heure en raison de travaux. Sur l'axe Genève-Aoste, l'attente au péage français du tunnel du Mont-Blanc est d'une heure et demie. Sur l'axe Lucerne-Chiasso, un bouchon s'étend sur 5 km entre Amsteg et l'entrée nord du tunnel du Gothard, soit 3 quarts d'heure d'attente en direction de Chiasso. Plus loin, au Tessin, il faut prévoir 3 quarts d'heure de retard entre Rivera et Mélidé en direction de l'Italie. Il est possible d'emprunter l'axe du Grand Saint-Bernard pour se rendre au sud des Alpes.
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1: J'espère que vous allez bien, je suis très heureux de vous retrouver. J'espère surtout que vous avez passé un bon long week-end hein, pour nombreuses et nombreux d'entre vous. Nous l'avons eu quand même, notre lundi au soleil, une chanson qui peut rappeler quelques souvenirs. Il y a des chansons hein, qui ne rappellent pas seulement des souvenirs, elles leur donnent aussi des contours, des couleurs. Il y a presque même une température parfois. On peut avoir complètement oublié un moment de sa vie et puis soudain entendre quelques notes, une voix, une manière de chanter et tout revient avec parfois une précision assez étrange. Alors, ce sont souvent des petites choses, hein, des choses minuscules, une route lors d'un voyage, une odeur d'été, une personne qui riait sur le siège passager, une rue qu'on croyait sortie de sa mémoire depuis des années. Ce soir, dans Juste Mesure, il y aura justement des chansons qui réveillent ce genre d'image-là. Une femme qu'on n'a jamais vraiment réussi à comprendre, un quartier d'enfance qui disparaît sous les immeubles, une chanson qui transforme la douleur de quelqu'un en espèce de danse un peu fragile, et puis cette mélodie étrange, presque élégante et inquiétante aussi à la fois, qui avance comme certains souvenirs, doucement, sans jamais vraiment nous quitter. Et puis il y aura aussi ces chansons qui nous rappellent qu'on passe parfois une partie de sa vie à attendre un message, une présence, une preuve, ou simplement un geste qu'on espérait encore un peu. Parce qu'au fond, les chansons ne servent pas uniquement à écouter de la musique, elles servent aussi à remettre du relief hein, sur ce qu'on a vécu, à nous rappeler que certaines émotions ne disparaissent jamais complètement et elles se mettent peut-être juste un peu en veille jusqu'au moment où une chanson, justement, les réveille. Bienvenue dans Juste Mesure, c'est en direct, bien entendu, ce soir encore sur RTS Première, et ce, jusqu'à 22h.
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Ike et Tina Turner, c'est d'abord l'histoire d'un duo qui a marqué la soul, hein, le rhythm and blues, le rock, avec cette énergie scénique qui était presque physique. Ike Turner était un musicien, un guitariste, un arrangeur, un chef d'orchestre déjà présent dans les fondations du rock'n'roll avec Rocket 88 au début des années 50. Et puis Tina Turner, elle arrive ensuite avec cette voix qui ressemblait à personne, hein, brûlante, un peu rappeuse, capable de chanter comme si chaque mot devait traverser les murs. Le duo a connu un énorme succès, mais aussi une histoire personnelle terrible, hein, marquée par la violence de Ike envers Tina. C'est évidemment impossible aujourd'hui de raconter Ike et Tina Turner sans garder évidemment cette part sombre, mais musicalement, ce qu'ils ont laissé, c'est aussi une manière de transformer les chansons des autres en véritables numéros de scène, hein, et Proud Mary, c'est le parfait exemple. À l'origine, c'est une chanson de John Fogerty, hein, pour Creedence Clearwater Revival, bien sûr, sortie en 69, mais deux ans plus tard, Ike et Tina Turner la reprennent, la retournent, ils la ralentissent d'abord, et puis ils la font exploser. Une version qui va leur permettre de remporter le Grammy en 1972 de la meilleure performance vocale R&B pour un duo ou un groupe.

0: Aimer quelqu'un, c'est trouver la solution à ce qu'il traverse. On croit souvent que c'est ça. Mais parfois, aimer, c'est accepter de ne pas pouvoir tout réparer. C'est de rester là, même quand on sert apparemment à rien. Ta douleur touche un peu hein, cet endroit précis, ce moment où on voudrait être utile au-delà du possible. Cette chanson dit quelque chose de tendre, hein, notre besoin de sauver ce qu'on aime. Hein, mais elle rappelle aussi que la présence vaut parfois plus que le sauvetage en fait. Hein. On ne prend pas vraiment la douleur de l'autre, on ne l'efface pas, on peut l'entourer, on peut lui faire un peu moins de place, on peut dire bon, bah, je ne peux pas souffrir à ta place, mais je peux être là pendant que tu souffres. Et parfois c'est déjà immense. Une chanson qui a marqué son époque, c'était il y a un peu plus de 20 ans déjà maintenant avec Camille et Ta douleur.
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TYO, on l'a surnommé The Young Old, le jeune vieux, à cause de cette voix hein, qui lui donne l'impression d'avoir traversé plus d'époques que son véritable âge. Hein. C'est assez juste. Hein. Chez TYO, il y a quelque chose d'un peu vintage, d'un peu patiné, d'un peu granuleux et sans être dans la simple imitation. Hein. Il joue surtout pas le chanteur soul de l'époque. Il essaie plutôt de faire passer une sensibilité actuelle dans une matière un peu plus ancienne et c'est vraiment ce qui est intéressant. Up for Soul, le titre a été présenté comme un groove rétro, inspiré notamment par Sly Stone ou encore Johnny Guitar Watson, deux figures essentielles de la soul funk américaine. Alors TYO explique que les paroles jouent avec sa réalité quotidienne de musicien, les hauts, les bas, la nécessité de se stimuler soi-même, la fragilité du métier, le tout enveloppé, c'est vrai, dans les codes soul des années 70.

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1: Quelle que soit votre direction, soyez prudent si vous circulez sur la bretelle de Lausanne Sud. On signale des piétons sur la chaussée entre la Maladière et Écublens.

l'introduction tout à l'heure, hein, je vous parlais de cette mélodie un peu étrange qu'on peut entendre dans cette chanson. Les Stranglers ont toujours été un groupe un peu à part, hein, ils arrivent à la fin des années 70, à l'époque où le punk explose en Angleterre, mais ils ne ressemblent pas vraiment aux autres, hein, là où les groupes punk jouent un peu vite, un peu brut, un peu simple, parfois aussi, ben eux ils arrivent avec un clavier qui est très présent, des harmonies étranges, et puis arrive Golden Brown, hein, en 1981, chanson totalement inattendue dans leur parcours, un morceau qui ressemble à rien de ce qui se passait à la radio à l'époque, avec ce clavecin étrange, ce rythme un peu bancal, trois temps, et puis quatre temps, et puis cette mélodie qui est presque un peu hypnotique, et pourtant le titre va devenir l'un de leurs plus grands succès internationaux, et puis aussi ce mystère, hein, autour de Golden Brown et de son texte, hein, depuis des années, les interprétations s'affrontent, alors certains y voient une chanson d'amour, d'autres une évocation de l'héroïne, alors Hugh Cornwell, le chanteur, a lui-même entretenu volontairement cette ambiguïté, et c'est probablement là, hein, que ce morceau en devient un peu fascinant, parce que il flotte, hein, entre amour, beauté, et puis dépendance, douceur et danger, tout le mystère de ce Golden Brown.

0: assez long, 48 heures aujourd'hui, hein, dans un monde numérique où on peut se répondre rapidement en l'espace de quelques secondes, où qu'on soit dans le monde. Alors forcément, lorsqu'il n'y a pas de message pendant 48 heures, ça devient tout de suite assez inquiétant. Hein. Stéphane, qui fait partie de cette nouvelle scène suisse romande, hein, qui assume pleinement cette pop française moderne, hein. Ce qui plaît chez elle, c'est justement cette manière de raconter les relations humaines sans chercher à fabriquer des personnages. Hein. Ces chansons, elles ressemblent souvent à des conversations qu'on aurait pu avoir soi-même. Il y a des hésitations, des contradictions, des moments où on voudrait être plus fort qu'on l'est réellement. À 48 heures de ton cœur, ça fait long, ça fait loin.
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Adriano Celentano, immense figure populaire italienne, hein, chanteur, acteur, showman, réalisateur, provocateur aussi parfois un peu. Il a traversé des décennies hein, de culture italienne avec une personnalité totalement reconnaissable. Hein. Dans les années 60, on le surnomme même Il Moleggiato, celui qui danse sur ressort à cause de sa manière très particulière hein, de bouger sur scène. Mais enfin, réduire Celentano à un personnage excentrique serait une erreur hein, derrière l'humour et le spectacle. Il y a souvent chez lui une vraie sensibilité sociale, notamment dans cette chanson Il Ragazzo della Via Gluck. La chanson raconte l'histoire d'un garçon qui revient dans son quartier d'enfance et découvre que tout a changé. Les arbres ont disparu, les champs ont été remplacés par le béton, la nature a été effacée par l'urbanisation et la Via Gluck existe réellement à Milan. C'est la rue où Celentano a grandi. Version française, bien sûr, vous l'avez reconnu. La version de François Zardi, hein, La maison où j'ai grandi à l'origine. Une chanson d'Adriano Celentano.

Elle s'appelle Sienna Spiro. Retenez bien son nom. Ça, c'est un avis personnel. Elle fait partie de ces nouvelles artistes qui arrivent vraiment déjà avec une identité assez affirmée. Chanteuse britannique, elle est très jeune. Elle s'est fait connaître, comme bien souvent maintenant, tout d'abord sur les réseaux sociaux, grâce à des extraits où on entend immédiatement quelque chose d'assez rare. Une voix capable d'être fragile et immense, presque au même moment. C'est assez rare, hein. Et on sent l'influence soul, on sent également cette écriture très moderne, très générationnelle dans la manière d'exprimer les émotions. Ces chansons parlent souvent de doutes, de relations compliquées, mais il n'y a pas de cynisme. Elles chantent comme quelqu'un qui essaye encore de croire aux liens humains, même quand ils deviennent difficiles. Die on this hill avec Sienna Spiro.

0: Il y a des chansons qui dépassent immédiatement le simple statut, entre guillemets, de succès populaire, évidemment, fait évidemment partie de celle-là, hein, parce qu'elle est liée à une histoire vraie, à une absence réelle, à une douleur que tout le monde connaissait au moment où la chanson est sortie, en 1987. Michel Berger écrit ce titre pour France Gall après la disparition de Daniel Balavoine, mort l'année précédente dans l'accident d'hélicoptère, hein, du Paris-Dakar, et Berger, Gall, était très proche, hein, de Balavoine, humainement, comme artiste. Et plutôt que d'écrire une chanson hommage grandiloquente, hein, ou spectaculaire, ben Michel Berger choisit quelque chose d'un peu plus subtil, hein, parler du vide laissé par quelqu'un qui illuminait les autres. Hein. France Gall interprète le morceau avec une retenue qui est assez bouleversante. Hein, et c'est sans doute l'un des moments où sa voix paraît la plus fragile, la plus nue. Il n'y a presque aucun effet d'ailleurs. Hein, c'est juste une émotion tenue avec beaucoup d'élégance dans ce titre-là, France Gall, évidemment.
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2: Sur la bretelle de Lausanne Sud, il n'y a plus de danger lié à la présence de piétons sur la chaussée entre la Manadière et Écublan.
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Quand Terence Trent D'Arby arrive à la fin des années 80, il provoque immédiatement un choc. Il a tout. Il a la voix, il a le charisme, il a l'assurance, il a le look et puis surtout, il a une ambition immense. Un certain journaliste le présente même comme le successeur de Prince et d'Otis Redding à la fois. Lui-même d'ailleurs, il fait rien pour calmer cette image, ça lui plaît, mais il parlait normalement, il affiche une confiance assez spectaculaire. Il annonce vouloir révolutionner la musique soul, mais bon, derrière cette provocation médiatique, il y a vraiment un talent. Son premier album, sorti en 87, devient un énorme succès international, et Wishing Well, bien sûr, l'un des titres phares de cet album. Je vous l'avais peut-être déjà dit dans cette émission, mais peut-être n'étiez-vous pas là, mais à ce moment-là, lorsque Terence Trent D'Arby sort cet album en 1987, il dit, avec une certaine assurance, il dit « Je ne ferai jamais mieux que cet album ». Et ben finalement, il a eu raison.

Nous sommes aujourd'hui le 25 mai. Que s'est-il passé un 25 mai dans l'histoire de la musique? Eh bien, en 1968, Simon et Garfunkel décrochent leur deuxième album numéro 1 aux États-Unis avec Bookends, un album devenu emblématique, porté par des titres comme Mrs. Robinson, Hazy Shade of Winter ou alors At the Zoo. Un album qui mélange un regard sur l'Amérique nostalgique, une expérimentation sonore qui marque aussi l'apogée artistique du duo. En 1974, Rick Wakeman devient le premier membre du groupe Yes à décrocher un numéro 1 au Royaume-Uni en solo avec Journey to the Center of the Earth, un projet inspiré par Jules Verne, enregistré avec un orchestre symphonique, chœur et narration. À l'époque, le rock progressif ose tout et le public suit. En 1983, Dio sort Holly Diver, premier album du groupe fondé par Ronnie James Dio après son départ de Black Sabbath. Avec le temps, le disque deviendra une référence majeure du hard rock des années 80. Côté chansons francophones, le 25 mai marque aussi la naissance de Pierre Bachelet, une voix profondément ancrée dans la mémoire populaire française avec des chansons comme Les Corons, Marionnettistes ou encore Elle est d'ailleurs. Pierre Bachelet s'est éteint le 15 février 2005, mais ses chansons gardent cette manière très particulière de parler simplement aux gens.

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Énorme succès hein, pour Pierre Bachelet à l'été 1981. Alors il avait connu un succès auparavant, quelques années avant, en 1974 avec la bande originale du film Emmanuel, et puis un petit passage à vide. Bon, c'est lui qui avait quand même aussi signé hein, la BO, la bande originale du film Les Bronzés font du ski. Oui, ouais, c'est du Pierre Bachelet, alors c'est pas lui qui chante, mais c'est lui qui avait signé la musique. Mais depuis cette chanson, elle est d'ailleurs, hein, les succès se sont enchaînés pour Pierre Bachelet, qui était donc né un 25 mai en 1944, et on a pensé à lui ce soir dans l'éphéméride musicale.

Ah mais oui, bien sûr, cette chanson aussi, elle fait partie des classiques d'Aretha Franklin, peut-être qu'on l'entend un peu moins, c'est vrai, aujourd'hui, 1967, elle explose littéralement avec vraiment une série de morceaux qui sont devenus historiques, hein, Respect, Think, Chain of Fool, bien sûr, parmi d'autres, Chain of Fool, hein, qui parle d'une femme qui découvre qu'elle fait partie d'une longue chaîne de femmes trompées par le même homme. Mais enfin, au lieu de chanter ça comme une victime écrasée, ben, Aretha Franklin y met une dignité, une sorte de force un peu extraordinaire. C'est aussi pour ça qu'elle va devenir assez rapidement le Queen of Soul, parce qu'elle ne fait pas seulement entendre sa voix, hein, elle fait aussi entendre une certaine affirmation de soi.

C'est vrai que nous passons une grande partie de notre vie à essayer de retenir des choses qui, naturellement, glissent un peu vers le passé, hein, des moments, des voix, des lieux, des liens. Pourtant, malgré tous nos efforts, le temps transforme tout. Hein. Et ce qui est étrange, c'est qu'on souffre pas seulement hein, de perdre des gens, on souffre aussi de voir certains souvenirs perdre un peu de netteté, comme si une partie de notre histoire devenait progressivement inaccessible. Rappelle-toi, François Andy, Atlas Mountain et Clara Luciani.

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2: À Genève, c'est la fin de la saga Uber. C'est le 20 minutes qui nous l'apprenait ce matin. Après plus de 4 ans de bras de fer, les autorités ont accepté aujourd'hui un modèle proposé par la société qui emploie le plus de conducteurs VTC dans le canton. Fini le temps d'attente non rémunéré. Désormais, les chauffeurs VTC qui travaillent avec la plateforme toucheront un salaire fixe. En tennis, le parcours est terminé à Gstaad pour Dominique Stricker. Le Bernois a perdu son 8e de finale contre Alexander Shevchenko en 2-7, 7-6, 6-2. Le grec Stefanos Tsitsipas, ancien numéro 3 mondial, a rallié les demi-finales pour la première fois depuis 2 ans à Gstaad. Face à Shevchenko, il tentera de rallier une première finale sur terre battue depuis celle du tournoi de Barcelone en 2024. La ville de Lausanne ne peut toujours pas avoir accès au dossier dans la procédure administrative portant sur un taux trop élevé de triazole dans le Léman. Les entreprises visées du site chimique de Montet en Valais ont déposé un nouveau recours au tribunal cantonal valaisan. La ville de Lausanne veut obtenir les informations nécessaires pour déterminer les mesures à prendre. En été 2025, les analyses ont révélé un taux trop élevé de triazole dans le Léman. Selon le Swiss Center for Applied Human Toxicology, ces concentrations ne présentent toutefois pas de risque majeur pour la santé et l'eau lausannoise peut être consommée normalement sans restriction particulière. L'interdiction de se couvrir le visage dans l'espace public est en vigueur en Suisse depuis le début 2025. Pour les promoteurs de l'initiative populaire, le comité d'Egerkingen, la cible principale était la burqa ou le niqab. Mais dans la région de Zurich, pourtant, les amendes et les dénonciations concernent presque exclusivement les supporters de football. Depuis, les voiles couvrant le visage comme la burqa, le niqab sont interdits dans les espaces publics, mais aussi le port de foulards et de cagoules lors de manifestations et d'événements sportifs. Au Royaume-Uni, Andy Burnham a été nommé ce vendredi chef du Parti travailliste britannique lors d'un congrès extraordinaire à Londres. Il s'installera lundi au 10 Downing Street où il succédera au Premier ministre démissionnaire Keir Starmer. Andy Burnham est âgé de 56 ans. Il s'est fait connaître comme maire de l'agglomération de Manchester, ville au passé industriel, où il a été réélu 2 fois. Il se décrit comme partisan d'un socialisme pro-entreprise. Son style décontracté et accessible contraste avec celui de son prédécesseur, Keir Starmer. Quelques orages ce soir, surtout sur le nord du plateau, plus rares en Valais, mais ils pourront être localement violents avec de la grêle et d'importants cumuls de pluie. 16 degrés en pleine cette nuit, 27 demain après-midi. Assez ensoleillé samedi avec le développement de cumulus orageux dès la mi-journée. Un risque d'averse isolée qui diminuera en soirée. Même type de temps prévu pour dimanche avec toujours des orages isolés. Le début de la semaine s'annonce bien ensoleillé avec de la bise sur le plateau et une légère dégradation mercredi.
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0: Sur l'autoroute Vevey-Martigny, il faut prévoir une demi-heure de retard entre l'échangeur de la Verre et Villeneuve en direction de Martigny. Sur l'axe Genève-Ost, on annonce 1 heure d'attente au péage français du tunnel du Mont-Blanc.
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1: Juste Mesure, bien sûr. Certaines chansons sont comme des photos qu'on aurait peut-être laissées un peu trop longtemps dans un tiroir. On croit que l'image a disparu, on s'en souvient plus. Et puis la musique arrive et tout reprend un peu de profondeur. Hein. Une mélodie peut remettre du mouvement sur une époque entière. Et ce qui est fascinant, c'est que les chansons choisissent pas toujours les plus grands souvenirs. Hein. Elles réveillent des fois des détails. Un regard, une attente, une sensation de liberté, un moment précis ou un moment où on se sentait à nouveau vivant. Dans cette deuxième heure de Juste Mesure, il y aura justement des chansons qui ressemblent un peu à ça, des chansons qui parlent de ceux qui voudraient contrôler le monde alors qu'ils essaient surtout de calmer leur peur, d'un homme qui regarde le monde changer autour de lui, d'un autre qui rêve simplement d'une île tranquille où poser enfin tout le poids qu'il y a sur ses épaules, et puis cette voix immense qui transforme un simple « I'm feeling good » en véritable retour à la vie. Il y aura aussi des chansons qui parlent de tendresse, de liens qu'on essaye de sauver, de regards amoureux, de souvenirs qui sont parfois incomplets et de ces moments où l'on comprend qu'on a peut-être surtout besoin de paix intérieure, oui surtout en ce moment parce qu'au fond, les chansons elles font quelque chose que très peu de choses savent faire en fait, hein. Elles remettent du volume sur nos émotions, elles rendent certains souvenirs plus nets, plus humains, peut-être plus proche de nous qu'il ne l'était juste 5 minutes auparavant. Bienvenue, si vous nous rejoignez, merci à ceux qui sont restés. Juste Mesure, en direct jusqu'à 22h.

Si tu me demandes, parle en fait d'un moment assez fragile hein, dans les relations humaines, celui où quelque chose pourrait peut-être être encore sauvé, mais seulement si quelqu'un ose franchir un pas. Eh ben oui, souvent les histoires ne meurent pas uniquement par manque d'amour, elles meurent aussi par orgueil, par peur, par fatigue, par maladresse. Chacun attend que l'autre fasse le mouvement et puis chacun protège sa dignité. Et pendant ce temps-là, ben le silence grandit. Si tu me demandes, faut-il encore oser ? Bien sûr, Marine, qui fait partie de cette nouvelle scène romande, très pop et très agréable.

0: Patti Smith, figure immense du rock américain, mais aussi bien davantage qu'une chanteuse, une poétesse, une écrivaine. Elle a construit toute sa carrière autour d'une idée très simple et très forte, faire du rock un espace de liberté, de pensée et surtout de vérité. En 2007, elle sort l'album 12, un album de reprise très personnel où elle revisite des chansons connues en les transformant complètement, et sa version de Everybody Wants to Rule the World, énorme succès des Tears for Fears en 85, devient particulièrement fascinante. L'original était déjà une chanson intelligente sur le pouvoir, sur l'ambition, sur les dérives du monde moderne. Mais Patti Smith, elle va ralentir un peu le morceau, elle va l'assombrir un peu, le dépouiller d'une partie de sa légèreté pop, et le texte en paraît peut-être un peu plus grave et surtout un peu plus juste.
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0: Voici la découverte de ce lundi 25 mai. Il y a des artistes qui donnent l'impression de chanter depuis un endroit un peu flou, comme si leur chanson arrivait d'un rêve qu'elles seules comprennent vraiment. Et Aldous Harding fait un peu partie de cette famille-là. Cette auteure-compositrice néo-zélandaise qui s'est imposée au fil des années comme une figure à part dans la folk contemporaine. Une artiste discrète, presque insaisissable, avec une voix capable de changer de forme en permanence. Douce une seconde, étrange la suivante, presque théâtrale la prochaine. Beaucoup parlent chez elle d'une voix élastique, parce qu'elle joue avec les intonations un peu comme peu d'artistes le font aujourd'hui. Et puis il y a ces textes, des chansons qui racontent pas forcément une histoire linéaire, mais plutôt des sensations, des images, des fragments. Aldous Harding aime laisser de l'espace à l'auditeur, et elle-même, elle refuse souvent d'expliquer précisément ses chansons. Et parmi les morceaux qui attirent particulièrement, il y a Venus in the Zinnia. Plusieurs critiques parlent d'un morceau à la fois lumineux et légèrement inquiétant, comme une mélodie pop qui avancerait un peu dans le brouillard. Ce qui est fascinant chez elle, c'est qu'on peut écouter ses chansons sans forcément tout comprendre, et pourtant ressentir énormément de choses. Une musique qui demande un peu de patience, mais qui finit souvent par s'installer assez durablement. D'ailleurs, beaucoup de ses fans racontent sur les réseaux et les forums que cet album révèle ses détails au fil des écoutes. Et bonne nouvelle pour le public suisse, pour ceux qui apprécient ce style. Aldous Harding sera le 5 juillet prochain au Montreux Jazz Festival.

vous avais prévenu. Hein. Elle est néo-zélandaise, Aldous Harding, avec Venus in the Zinnia, qui résume assez bien son univers, hein, quelque chose de fragile, de mystérieux, parfois aussi un peu déroutant, mais c'est probablement pour ça qu'elle est devenue doucement, mais sûrement, l'une des artistes les plus singulières de la scène folk actuelle. Et je vous rappelle, si vous voulez la voir sur scène, elle sera donc au Montreux Jazz Festival le 5 juillet prochain.

C'est une chanson que j'aurais pu vous proposer dans la chronique Les chansons d'albums. C'est vrai que c'est pas le plus grand succès hein, d'Alain Souchon. D'ailleurs, il y aura une chanson d'album ce soir dans cette émission un peu plus tard. Alain Souchon, Le Monde change de peau. On est en 1976. Alors, c'est pas encore l'immense figure populaire hein, qui va devenir progressivement dans les années 80, les années 90. Enfin, il a quelques succès déjà à son actif. Mais il y a déjà cet univers, hein, l'élégance des mots simples, cette nostalgie un peu discrète et puis l'impression permanente que quelque chose est en train de disparaître autour de nous. Une chanson qu'il a coécrite avec Michel Jonas, Le Monde change de peau. Nous étions en 1976, où depuis il a fait plusieurs mues encore. Musique, musique.

Si vous les avez vécues ces années-là, vous vous en souvenez forcément. Hein, quand Culture Club arrive au début des années 80, le groupe provoque immédiatement un choc musical, mais aussi visuel. Hein, et au centre de tout ça, il y a évidemment Boy George. Maquillage, tresse, vêtements androgynes, attitude provocante et douce aussi à la fois. Dans une Angleterre encore très conservatrice, avec sur beaucoup de sujets, son apparition va devenir un véritable événement culturel. Hein, mais ce qui est aussi marquant, c'est aussi le titre, hein, Do You Really Want to Hurt Me, chanson magnifique, une balade soul-pop extrêmement sensible, loin de l'exubérance, hein, qu'on associe parfois aux fameuses années 80.

Sergio Mendes, qui a joué un rôle immense dans la musique brésilienne à l'international, pianiste, arrangeur, chef d'orchestre, il va réussir dans les années 60 à créer un pont qui est vraiment élégant entre la bossa nova, la samba et puis la pop américaine avec Brazil 66. Il va vraiment inventer des harmonies vocales très douces, des rythmes brésiliens assez raffinés, un piano jazzy, une atmosphère assez sophistiquée. The Look of Love, à l'origine, c'est une chanson composée par Burt Bacharach pour le film Casino Royale, sorti en 67. Dusty Springfield l'enregistre, la première. La version est aussi célèbre. Mais Sergio Mendes propose quelque chose un peu différent, avec une lecture un peu plus aérienne et peut-être encore un peu plus sensuelle.

Neil Young, hein, qui fait partie de ces artistes qui donnent l'impression de ne jamais avoir cherché à devenir une légende et qui le sont devenus quand même. Canadien d'origine, hein, profondément marqué par le folk, le rock et la country américaine, il va construire une carrière immense, hein, en restant toujours fidèle à son instinct plutôt qu'aux modes. Ce qui frappe, hein, chez lui, c'est cette capacité à être fragile et un peu rugueux en même temps. Sa voix, elle n'est pas parfaite, au sens classique du terme. Harvest sort en 72, hein, sur l'album du même nom, et puis il appartient

C'est en cette période très particulière où le folk américain devient un peu plus introspectif, peut-être un peu plus intérieur, après les grands élans idéalistes de la fin des années 60. Beaucoup d'artistes commencent à regarder davantage vers l'intime, vers la solitude, vers la nature, vers les relations humaines, tout simplement simples.

Marvin Gaye, déjà une légende, hein, bien sûr, avant ce Sexual Healing dans les années 60-70, il avait transformé la soul américaine avec des chansons qui mêlaient sensualité, conscience sociale, et puis What's Going On, hein, début des années 70, reste l'un des albums les plus importants, hein, de l'histoire de la musique populaire. Mais au début des années 80, Marvin Gaye, il traverse une période compliquée, hein, dépression, addiction, problèmes financiers, conflits avec l'industrie musicale, il quitte les États-Unis, hein, pendant un temps pour s'installer en Europe, à Ostende, hein, en Belgique. Et c'est précisément à cette période fragile qu'il enregistre Sexual Healing en 82, chanson qui devient immédiatement un immense succès mondial et puis va marquer le retour de Marvin Gaye.

Intéressant. Elena Copsi avec ce titre Sinon Rien, c'est vrai, en vieillissant un peu émotionnellement, on découvre souvent que l'essentiel, ça tient à très peu de choses. Hein. Quand on est jeune, on peut croire qu'il faut accumuler énormément les expériences, les relations, les projets, les signes extérieurs. Et puis progressivement, quelque chose change, on commence à chercher davantage la qualité que la quantité. Alors pas seulement dans les relations amoureuses, mais dans les amitiés aussi, dans le travail, dans la manière de vivre ces journées. La chanson rappelle aussi qu'il faut parfois apprendre à faire un peu de place pour ce qui compte vraiment. Hein. Peut-être que la maturité émotionnelle ressemble finalement à ça, hein. Arrêter de progressivement remplir sa vie en apparence pour laisser davantage de place à quelque chose qui est vrai. Sinon rien, bien sûr.

0: Weezer avec Island in the Sun, hein, qui ressemble à une petite parenthèse respirable au milieu du bruit permanent d'un monde moderne. Une chanson qui parle d'évasion, bien sûr, mais pas forcément dans le sens spectaculaire du terme. C'est pas une fuite héroïque vers une autre vie. C'est plutôt le fantasme d'un endroit où on pourrait enfin poser tout le poids qu'on a sur les épaules quelques instants, et ça fait du bien.
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0: Je vous le disais tout à l'heure, ce soir, c'est chansons d'album dans cette chronique. Alors, il y a des albums qui sont entrés dans l'histoire de la chanson française. Et puis, à l'intérieur de ces albums-là, il y a parfois une chanson qui, pour des raisons très personnelles, prend une place à part. L'album de Maxime Le Forestier, sorti en 1972, fait clairement partie de cela. Un disque immense, un disque repère, avec San Francisco, Mon frère, Parachutiste, L'éducation sentimentale, une suite de chansons devenues des classiques. Officiellement, l'album n'a pas de titre, hein, mais tout le monde ou presque l'appelle l'album à la rose, puisque sur cette pochette, il y a derrière Maxime Le Forestier sur le mur cette rose, image toute simple mais devenue emblématique. Et au milieu de tous ces titres connus, il y a des chansons plus discrètes, des chansons d'album au sens le plus noble du terme, pas forcément celles qu'on cite en premier, mais parfois celles qui restent le plus profondément. Mourir pour une nuit, pour moi c'est exactement ça, je l'ai connu tout petit parce que cet album passait, hein, chez mes parents, j'avais entre 2 et 5 ans lorsque on écoutait cette chanson. Alors je serais bien incapable de dire ce que je comprenais vraiment du texte à cet âge-là, mais il y avait quelque chose dans la mélodie, dans la douceur, dans la manière dont cette chanson avançait, quelque chose qui m'a touché. Alors, même que je n'aurais sans doute pas su vraiment l'expliquer, hein, c'est peut-être ça, au fond, la force de certaines chansons. Elles nous atteignent avant même qu'on sache vraiment pourquoi. Elles s'installent très tôt, très loin, et elles restent là, des années. Dans un album aussi célèbre, aussi riche en grands standards, j'aime l'idée de ressortir justement celle-là. Une chanson moins évidente, moins exposée, mais qui, pour moi, laissait une trace particulière.

L'album mythique de Maxime Le Forestier, sorti en 1972, avec des titres comme Parachutiste, comme Éducation Sentimentale, comme Mon Frère, comme San Francisco. Bien sûr, Mourir pour une nuit, c'est peut-être pas le titre le plus souvent cité hein, de cet album mythique, mais parfois c'est comme ça que ça se passe. Au milieu des grandes chansons que tout le monde connaît, il y en a une plus discrète qui vous accompagne depuis l'enfance, sans qu'on sache vraiment pourquoi, en fait. Hein, et celle-ci, pour moi, ben, elle fait partie de celle-là, justement. Je vous rappelle que vous pouvez nous envoyer des propositions de chansons, d'albums, d'artistes très connus qui ont sorti des albums avec des succès, mais sur lesquels il y a peut-être des chansons un peu moins connues que vous auriez envie de faire découvrir aux auditeurs de Juste Mesure. Une adresse justemesure@rts.ch pour nous envoyer vos propositions. Il y en a déjà quelques-unes et progressivement, vos propositions seront diffusées dans cette émission.

Chivalry, un groupe qui est surtout connu pour Good Night Moon, hein, utilisé dans plusieurs films, dans plusieurs séries, mais John 214, le titre intrigue lui-même, hein, ça ressemble à une référence intime. Une date, je pense que le 214, c'est peut-être pour le 14 février, la Saint-Valentin, j'imagine. Birds

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1: L'axe Bienne de Léman est fermé entre Sansbeau Sud et Sansbeau Nord en direction de Delémon en raison de la panne d'un véhicule. Et sur l'autoroute A9 Vevey-Martigny, des travaux provoquent un bouchon entre Lavers et Villeneuve en direction de Martigny. Il faut prévoir jusqu'à 3 quarts d'heure de retard. Sur l'axe Genève-Aost, comptez désormais environ 45 minutes d'attente au péage français du tunnel du Mont-Blanc. Et sur l'axe Lucerne-Chiasso, le bouchon s'étend toujours sur 5 km entre Amsteg et le portail nord du tunnel du Gothard, soit 3 quarts d'heure d'attente en direction de Chiasso. 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
2: Vincent Stecline.
3: Des milliers de personnes ont manifesté ce soir à Kiev contre le limogeage du populaire ministre de la Défense, Mikhaïl Fedorov, décidé par le président Volodymyr Zelensky dans le cadre d'un remaniement gouvernemental qui crée des divisions. Les protestataires se sont réunis dans la capitale ukrainienne avec des drapeaux du pays et des pancartes pour le deuxième jour consécutif. L'Iran va entrer dans une phase d'offensive totale si les frappes américaines se poursuivent au-delà de 2-3 jours, menace ce soir Mohsen Rezaei, le conseiller militaire du guide suprême iranien, cité par la télévision d'État iranienne. L'Iran ne se contentera plus de riposter et aucune frontière ne sera à l'abri, a-t-il déclaré, selon la même source. La foudre a tué 97 moutons à nez noir la nuit dernière dans un alpage valaisan. Environ 80 animaux ont survécu à la foudre qui s'est abattue pendant l'orage nocturne sur l'alpage d'Eggerhorn dans la vallée de Bin. Les animaux se trouvaient tous dans un enclos de nuit au moment de la foudre. L'incident a provoqué une grande consternation parmi les éleveurs de moutons. Le mouton à nez noir du Valais est bien plus qu'un simple animal d'élevage. Il est considéré comme un patrimoine culturel vivant du canton, dont l'élevage et les soins sont liés à une grande passion et la tradition. Perdre la moitié d'un troupeau de cette manière fait reculer de plusieurs années les exploitations concernées. L'administration fédérale de l'aviation américaine a annoncé ce soir au Congrès qu'elle allait autoriser Boeing à délivrer à nouveau des certificats de navigabilité pour tous les appareils 737 MAX et 787 à partir de la semaine prochaine. Une étape importante pour le constructeur aéronautique américain qui accélère sa production. L'administration fédérale de l'aviation avait retiré à Boeing le droit d'approuver individuellement les avions MAX en 2019 après un deuxième accident mortel impliquant un appareil de ce type, puis celui concernant les 787 en 2022 en raison d'un problème de qualité de production. L'Union européenne propose d'alléger les obligations des entreprises en matière d'émissions de CO2. La Commission européenne a proposé aujourd'hui d'assouplir sa tarification du carbone, pilier de la politique environnementale de l'UE, au cœur d'une bataille féroce entre les États, les industriels et les ONG. Dans l'ensemble, l'industrie européenne devrait être autorisée à émettre plus longtemps du CO2 et à un coût moindre que ce qui était prévu jusqu'à présent. Le Suisse Maro Schmidt a remporté aujourd'hui la 13e étape du Tour de France, la plus longue de cette 113e édition, avec près de 206 km entre Dole et Belfort dans le Jura. Le Zurichois de 26 ans a battu au sprint le Colombien Harold Trejda pour s'adjuger sa première victoire sur la grande boucle. Quelques orages ce soir, surtout sur le nord du plateau, plus rares en Valais. 16 degrés en pleine la nuit prochaine, 27 demain après-midi. Assez ensoleillé samedi avec le développement de cumulus orageux dès la mi-journée. Un risque d'averse isolée qui diminuera en soirée.
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1: Venez à notre rencontre ce soir en composant tout simplement le 0800 80 70 70.
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1: 0800 80 70 70 0800 80 70 deux fois notre numéro de téléphone gratuit qui vous permet de partager avec nous tout ce que vous souhaitez dans cet espace nocturne où l'amitié, la liberté et la sincérité sont les valeurs qui nous guident depuis des décennies. Pour démarrer cette émission, c'est une citation que j'ai envie de vous offrir en guise d'accroche, juste une citation pour s'envoler en soi-même et se laisser aspirer par les étoiles. Albert Camus. Ne marche pas devant moi, je ne suivrai peut-être pas. Ne marche pas derrière moi, je ne te guiderai peut-être pas. Marche juste à côté de moi et sois mon ami. La ligne de cœur vous ouvre le sien et espère que vous laisserez parler le vôtre. Bienvenue à vous, nous sommes vendredi.

0: Oui, l'amour, ça se donne, hein, nous dit Abel Melbent. Parfois, ça se prête aussi, l'amour. Bonsoir, bienvenue dans cette ligne de cœur. Toute l'équipe vous souhaite une très très bonne soirée en sa compagnie. Daniel Dau répond ce soir encore à vos appels au 0800 80 70 70. Merci Calimero pour votre SMS et souhaitez de bonnes vacances à Daniel. C'est moi qui hier étais tout à fait hors calendrier. Voilà, elle est encore là ce soir, Daniel. Sa dernière soirée avant les fameuses vacances au 0800 80 70 70 0800 80 70 deux fois. Flavien Drou signe quant à lui le programme musical et pour ma part, c'est toujours avec autant de plaisir que bien que je vous retrouve au volant de cette émission, une émission faite pour vous, vous le savez, mais surtout faite par vous toutes et vous tous. Merci de nous être fidèles, merci d'écouter RTS Première, la parole est à vous jusqu'à minuit. Toutes les pistes que vous souhaitez emprunter sont à votre disposition, libre à vous d'aborder absolument tout ce que vous voulez. Libre à vous de nous donner de vos nouvelles, on est toujours très heureux d'en prendre, que vous ayez appelé récemment ou il y a plus longtemps. Et puis si vous ne nous avez encore jamais appelé, n'hésitez pas, n'hésitez plus, il y a une première fois à tout. Je vous le redis à chaque fois en début d'émission et je continuerai à le faire pour vous engager à prendre ce téléphone et à composer ce numéro gratuit pour venir à notre rencontre, nous laisser aller à la vôtre. Ne marche pas devant moi, je ne suivrai peut-être pas. Ne marche pas derrière moi, je ne te guiderai peut-être pas. Marche juste à côté de moi et sois mon ami. Cette citation qu'on attribue à Camus, qu'il a écrite dans des correspondances, sauf erreur. Si je démarre ce soir avec cette idée, c'est parce que l'invité de ce vendredi soir, nous parlerons avec lui d'amitié dans quelques instants. Il est vrai que depuis lundi, que de voyages intenses en votre compagnie. L'enfance, la solitude, la fragilité, l'abandon, le deuil, la fatigue, mais aussi le bonheur. Les petits bonheurs, la joie, sans oublier les belles rencontres, l'amitié, l'espoir, et j'en passe, hein, s'il en est encore là demain. Alors si vous souhaitez prolonger l'une de ces pistes ou plusieurs, eh bien n'hésitez pas à venir en parler d'ici à minuit, à partager avec nous sur tous ces sujets, ou alors venez parler de toute autre chose. Hein, toutes les directions que vous souhaitez prendre nous intéressent durant les deux prochaines heures. Et en début d'émission, ben, une coutume qu'on va poursuivre, qu'on n'abandonnera pas, celle qui consiste à vous rappeler les moyens qui vous permettent de nous joindre. Alors prenez un bout de papier, un stylo, si vous n'avez encore pas noté ces numéros, ouvrez votre smartphone et soyez prêt à tapoter sur le clavier électronique. Les SMS, eh bien c'est simple, vous tapez cœur, vous laissez un espace et vous envoyez votre message au 939-939. Par WhatsApp, facile là aussi, 076-318-96-49, 076-318-96-49. Des messages écrits uniquement par WhatsApp, on ne peut pas entendre évidemment pendant l'émission les messages audio, donc que des messages écrits plutôt courts, que je puisse facilement les relayer à l'antenne. Et puis si vous vous sentez l'âme d'un auteur, et que vous avez envie de prendre plus de temps pour nous écrire, eh bien n'hésitez pas à utiliser notre adresse mail lignedecoeur@rts.ch et puis bien sûr notre numéro de téléphone gratuit le 0800 80 70 70, un numéro auquel Daniel vous répond comme toujours avec eh bien avec beaucoup d'amitié. Mathieu Rouff, bonsoir, bienvenue dans la ligne de cœur.
1: Bonsoir. Bonsoir Stéphane.
0: Merci d'être là, merci de nous accorder de votre temps ce soir, parce qu'avec vous on va se balader dans des univers très très différents. Alors vous avez plusieurs vies, dont on aura sans doute l'occasion de parler au cours de notre entretien, journaliste, écrivain, danseur, créateur de spectacles. Vous avez notamment fondé la compagnie Mathéa, dans le cadre de laquelle vous proposez des spectacles qui allient texte, musique et mouvement. Vous chantez également. Enfin bref, il faut du souffle pour arriver à vous suivre. Et après avoir publié différents ouvrages comme Percussion, Seconde Nature ou encore Le Jour des Silures, vous venez de sortir un nouveau roman intitulé Le Héron et son double, un livre paru aux éditions Les Presses Inverses. Un livre dans lequel Simon, le personnage principal, nous entraîne dans son sillage, dans son univers, dans ses rêves de liberté et ses errances qui dansent. Un roman où l'amitié est le fil conducteur, avec entre autres cette question essentielle en toile de fond. Que fais-je de ma vie ? Quel était le déclic, Mathieu Rouff, qui a fait surgir en vous l'envie d'écrire ce livre ?
1: Ben le déclic, je pense pas qu'il y en ait eu un seul, mais c'est vraiment l'amitié dont vous parlez depuis le début de l'émission qui est à la base de ce projet. En fait, j'étais en train de terminer un autre roman qui a jamais été publié. Et je travaillais à fond là-dessus. Et puis, j'étais en résidence d'écriture dans un très bel endroit pour faire ça, quelques semaines. Et puis, le matin, très tôt, avant de me mettre au livre en cours, j'ai pris un nouveau cahier. J'ai commencé à écrire des scènes d'amitié. Ça me faisait énormément de bien. C'était quelque chose c'était un pilier dans ma vie à ce moment-là. Ça l'est toujours, en fait. Mais c'est vraiment parti comme ça, comme des espèces de l'histoire que je me suis raconté à moi-même, des sets d'amitié et qui ont petit à petit fait un puzzle de personnages, de situations et dont a émergé en fait l'histoire qui est devenue ce roman, Le Héron et son double. Donc c'est vraiment partie de là, j'ai envie de dire.
0: Alors l'amitié, vous nous plongez directement dans la thématique dès la première page. Le roman démarre, j'aime pas trop raconter l'intrigue parce que je pense qu'il faut y laisser un peu de suspense. C'est pas un polar, d'accord, mais enfin, il y a quand même des tas de choses comme ça qu'on va garder discrètes pour celles et ceux qui liront le bouquin et pas leur donner ça à manger tout cru ce soir. Ça démarre avec l'amitié, c'est vrai. Cette rencontre entre deux amis, le personnage principal, Simon, qui est un peu votre double, j'ai l'impression, à défaut du héros.
1: Oui, on peut parler des doubles après, oui, tout à fait.
0: On en parlera. Et puis, il retrouve un de ses grands amis. C'est vraiment l'amitié qui domine peut-être les autres amitiés que Simon nourrit. C'est Sébastiao. Vous écrivez, c'est la première ligne. Sébastiao est là et je vais mieux. Je pourrais presque danser sur le trottoir, comme ce moineau qui sautille devant moi, puis déguerpit dans une haie buissonneuse et piaille. Il bondit sur ses pieds et nous nous serrons dans les bras longtemps. Ça démarre avec cette rencontre, ces retrouvailles plus exactement. Oui. C'est quelque chose ça que vous avez vécu ou c'est vraiment... Parce qu'alors, on ne va pas dire ce qui est tout à fait romancé, ce qui est tout à fait vrai, on va laisser un peu de mystère, certes. Mais cette retrouvaille, on a le sentiment que vous l'avez vécue, en tout cas une retrouvaille assez semblable.
1: Oui, c'est vrai que je ne sais pas, c'est peut-être aussi... une histoire de quand je suis né, à quelle époque de l'histoire et des possibilités qui ont été offertes, notamment de voyager, de partir étudier à l'étranger. Donc j'ai pu avoir nouer des amitiés en fait vraiment fortes avec des gens qui vivent pas dans le même pays que moi. Et donc il y a ce phénomène de relations à distance en fait et de se voir un petit peu, quelques jours parfois, parfois un peu plus longtemps si on a de la chance. Et puis après de se quitter en sachant souvent pas trop quand on va se revoir. Et c'est d'ailleurs quelque chose qu'on peut connaître en fait en amitié, même avec quelqu'un qui vit pas si loin. Hein, mais on est plongé dans nos vies et puis on ne sait pas en fait c'est pas toujours évident de garder contact, de créer de l'espace pour voir ses amis quand on le voudrait. Et puis donc ce moment des retrouvailles, oui, c'est quelque chose que j'ai vécu de plein de manières avec quelques personnes justement qui habitent on va dire pas trop loin non plus mais enfin en France, en Angleterre, au Portugal, en Italie pour dresser un peu le tableau. Et puis c'est quelque chose qui est j'avais envie que ça commence avec ça parce que c'est aussi pour planter la situation du personnage qui va pas très bien, il faut le dire quand même au début. Et donc ce Sébastien est là et je vais mieux, c'est à la fois un hommage à ce pouvoir magique de l'amitié, de nous sortir de nous-mêmes et puis de nous faire du bien, dans le meilleur des cas. Et puis c'est aussi une façon de planter une graine pour tout l'arc narratif, on va dire, du roman. Et par où passe Simon et où il se découvre des chemins à emprunter, quoi.
0: C'est vrai que les rencontres, pour vous, j'ai la certitude qu'elles sont essentielles, dans le roman également, parce qu'elles donnent du rythme à ce récit. qui est fait que de ça, finalement, que de rencontres. Et en même temps, on en parlera peut-être un peu plus tard, je trouvais qu'il y avait aussi beaucoup de solitude dans tout ça. Mais c'était presque un autre sujet qu'on abordera, si vous êtes d'accord. Juste avant, pour revenir à l'amitié, ça démarre aussi avec une action. C'est assez amusant, d'ailleurs, la scène est très croustillante, celle de la course de caisse à savon au début du livre. Donc, dès l'arrivée de cet ami, Simon, le personnage principal, a organisé, a acheté un vieux vélo qu'il a trouvé, voilà, un truc assez improbable. Il va l'adapter, bien sûr, il va en faire quelque chose pour cette course à savon. Et il va embarquer avec lui une bande de copains, dont ce meilleur ami. C'est assez amusant, d'ailleurs, et je me suis demandé, pourquoi cette idée, vous avez déjà participé, vous, à une course de caisse à savon? Parce qu'il y en a beaucoup dans la région, il y en a de nombreuses, non? Ah, c'est purement inventé,
1: il y en a. Alors, en fait, c'est une sorte de projet avec un ami, justement, qu'on n'a jamais réalisé. Je ne sais pas si vous avez connu ça, mais un peu des idées comme ça. Ah oui, il faut absolument qu'on fasse ça. Puis en fait, on ne l'a jamais fait. Mais du coup, peut-être un jour, ça arrivera. Mais comme je ne l'ai pas fait, comme on ne l'a pas fait avec cet ami, ben, je l'ai mis dans... je l'ai écrit, en fait. Et voilà, j'ai eu du plaisir à imaginer cette scène qui est un peu la scène d'action du roman. Hein,
0: c'est vrai, c'est la scène d'action, mais elle est tout au début du livre et elle plante. Elle permet aussi de planter l'action affective entre les personnages, hein, si je puis dire. C'est-à-dire que d'entrée de jeu, ça permet aussi de situer Simon par rapport à ce cercle.
1: Ouais.
0: Autour de lui.
1: Je voulais qu'il y ait du mouvement aussi. Donc, il y a ce côté un peu loufoque, un peu absurde, bien sûr, de la caisse au savon, un peu inutile, on va peut-être en parler. Mais il y a quand même une sorte de mouvement, en fait, qui lance ce Simon, ce personnage, dans cette histoire, et j'espère les lecteurs, lectrices aussi, et qui le lance peut-être vers d'autres types de mouvements. Donc, c'était important pour moi que ça commence aussi avec cette histoire de mouvement. Alors, les courses de caisse au savon, j'en ai vu bêtement à la télé. Et avec une amie, justement, donc il y a beaucoup de choses, en fait, dans le livre qui sont pas forcément des transpositions directes, mais qui sont, en fait, nées aussi de choses que j'ai vécues avec des amis. Et donc, voilà, ça nous fait beaucoup de rire. Et donc, j'ai imaginé plein de choses autour de cette... J'ai pas mal coupé, hein, la première version de la scène, elle était beaucoup plus longue.
0: En tout cas, elle est croustillante, elle est très entraînante, en effet. C'est vrai que ces courses à savon, ça reprend, je pense, fin août, un truc comme ça. Il y en a beaucoup dans les vignes, notamment. Il y en a du côté du Chablais, d'Olon, les prochaines, ça doit être fin août, un truc comme ça. Dans le Lavaux également aussi. Enfin, ça mérite le détour si on aime s'amuser et prendre quelques risques. Si on est dessus, si on est spectateur, c'est plutôt rigolo à regarder. Avec alors des questions quand même beaucoup plus profondes que de savoir comment adapter un vieux vélo en caisse à savon dans le roman. D'entrée de jeu, vous plantez le décor pour ce personnage. Il a 35 ans, un appartement agréable, un emploi fixe. Ça va changer, hein, avec le temps. Il va le perdre, cet emploi. Enfin, un hobby artistique, là aussi, ça va évoluer. Pas de vrai problème. Plus de couple, hein. Il vient de sortir d'une rupture, pas d'enfant, pas grand-chose, finalement. C'est le questionnement, très rapidement, de la part de Simon, pas seulement d'ailleurs de ce personnage-là, mais essentiellement de sa part à lui. Que suis-je en train de faire de ma vie ? C'est sans doute la question la plus universelle qu'on peut poser, et pourtant, elle renvoie chacun précisément à cette solitude que j'évoquais. Et c'est là que je trouve que la solitude est très présente. Alors, l'amitié est sans doute le thème principal du livre, mais je trouve que la solitude lui colle au basque pas loin derrière, et que c'est aussi un sujet très, très présent.
1: Oui, c'est vrai, en fait, l'amitié, au fond, c'est peut-être la manière qu'a trouvé Simon de vivre cette solitude, parce que pour moi, l'amitié, c'est un peu un principe, comment dire ça, moteur, on pourrait dire, du livre, de l'écriture. C'est quelque chose aussi qui habite, je pense, ma propre vision des choses, mais ça concerne pas que les humains, finalement. Ça concerne aussi tel lieu qu'il aime fréquenter, un arbre qu'il aime aller voir, des choses minuscules. Mais qui effectivement renvoie, en fait, la relation nous renvoie toujours quand même à notre propre solitude, à ce fait qu'on est entouré, on est avec soi-même, et c'est ça la difficulté d'arriver à cheminer avec soi-même que j'aborde dans ce livre. Et puis ça m'intéressait alors effectivement, vous l'avez dit au début, c'est une sorte de double Simon. Moi, il y a des auteurs qui aiment bien se plonger dans la peau de personnages qui n'ont rien à voir, je sais pas, un dragon dans un univers fantastique. Après, même là, on peut trouver des choses, voilà, des ressorts autobiographiques, mais disons, moi j'aime bien fonctionner par une transposition, par un décalage assez léger. Donc Simon, c'est une sorte de version parallèle de moi-même. Mais ça m'intéressait de creuser cette. Oui, un peu cette question de par rapport aux normes sociales aussi. Il était en couple, mais il l'est plus. Il a un âge où beaucoup de gens ont des enfants, il n'en a pas. Et en fait, quelle place il peut se créer dans cette situation, hors justement de certaines, comment dire ça, certaines étiquettes, voilà, étiquettes sociales qui peuvent être un peu enfermées, mais qui aussi parfois rassurent. En fait, voilà, si on est en couple, il y a une espèce de, on a comme un On est estampillé dans une relation. Si on a des enfants, on a ce rôle de parent. Il y a aussi, bien sûr, dans le travail, hein, il y a beaucoup de personnes qui vont trouver une identité là-dedans. Donc c'était un peu d'explorer ce flottement. Et c'est bien sûr un peu en résonance avec des choses que je ressens et des pressions très fortes, en fait, dans notre société, comme s'il fallait
0: Et se
1: être utile
0: situer
1: justement
0: en
1: à quelque chose,
0: oui,
1: se
0: correspondre ou se
1: situer, avoir une fonction
0: correspondre,
1: dans
0: oui,
1: la société,
0: exact.
1: correspondre peut-être à certains schémas. Et donc comment on danse avec tout ça, on navigue avec tout ça. Donc c'est clair qu'il y a cette solitude, mais il y a aussi après la solitude un peu fondamentale qui finalement n'est pas quelque chose de si, enfin quelque chose à apprivoiser. C'est un peu comme ça que je l'ai vécu moi dans ma vie. Et puis parfois c'est douloureux, ça on passe par des étapes,
0: Oui, vous
1: des
0: l'écrivez
1: moments
0: bien
1: douloureux dans la
0: d'ailleurs.
1: vie où on se rend compte qu'on doit apprendre à vivre avec soi-même, quoi. Et donc c'est, mais peut-être pour trouver une forme de plus grand, voilà, de plus grande adéquation avec sa propre vie, en tout cas retrouver un sentiment de je voulais dire d'émancipation, mais c'est pas ce que je voulais dire, d'espace, en fait, simplement de se donner de l'espace dans sa vie. Puis je pense que voilà, c'est un peu ce que Simon vit dans la sienne, avec cette solitude dont il ne pourra pas se débarrasser, en effet.
0: Et puis ces questions que l'on vous pose, quand précisément, là, c'est sa mère qui, à un moment dans le livre, va lui poser plein de questions parce qu'il est au chômage et t'as trouvé un job, voilà, j'ai vu une annonce pour toi, est-ce que tu es au courant qu'on cherche, etc. De la même manière, parfois les amis le font par rapport à des relations de couple, là, t'es toujours seul, enfin, ah, tu rencontres personne, enfin, c'est exactement ça, toutes ces questions qui vous parliez d'espace, qui peuvent le rétrécir, cet espace, justement, lui.
1: Absolument, ouais.
0: Emprisonner un peu la personne qui est juste déjà dans quelque chose d'assez difficile, d'assez compliqué, et ces questions-là le renvoient lui-même, mais d'une façon qui n'est pas forcément positive, évidemment. Alors il va se passer quand même quelque chose, je fais un raccourci, je fais même plusieurs raccourcis, mais il va se passer quelque chose dans le livre qui est presque un moment de bascule, qui est quelque chose qui est dans votre vie à vous, Mathieu Rouff, très important, c'est la danse. Simon va découvrir un peu, voilà, le hasard va l'amener à découvrir un cours de danse. Il va aller à Bruxelles, il va y assister, il va revenir et il va tomber en amour, hein, comme disent les Canadiens, avec la danse,
1: Ouais,
0: avec
1: absolument.
0: cette jouissance d'habiter son corps. Est-ce que c'est l'expression que vous utilisez? Page 184. Alors, vous m'entendez feuilleter le bouquin, mais je crois que c'est ça.
1: Oui, certainement,
0: Oui,
1: oui,
0: voilà,
1: certainement.
0: c'est une très jolie phrase. Le plaisir fuse le long de ma colonne vertébrale car je danse. Je danse pour ces gens par qui ma vie s'enchante et en dansant, je leur échappe. Je ne suis plus Simonus, ni Sissi, ni Mao. Je vois des sourires, des yeux qui s'embrument, de la fierté, de la gratitude, de l'étonnement, de la gêne, de l'effroi. Je suis le miroir de tout ce que je libère en elles et en eux, de tout ce qu'ils et elles libèrent en moi. C'est le printemps. La mort est présente, vient la sueur. C'est beau, il y a de magnifiques passages poétiques. Il y a beaucoup de poésie dans votre roman. La danse, vous l'avez rencontrée un peu comme votre personnage par hasard, et c'est devenu, est-ce que je dis une ânerie, c'est devenu actuellement le pilier de votre existence. En tout cas, c'est quelque chose d'absolument central dans votre quotidien.
1: Oui, tout à fait. C'est devenu, comment dire ça, quelque chose que j'espère pouvoir faire toute ma vie. Et aussi qui est devenu en partie mon activité professionnelle, parce que je me suis, voilà, lancé là-dedans à un âge peut-être où il y a des gens qui arrêtent de danser. Moi, j'ai commencé à vouloir le faire et à me former et voilà, et à foncer là-dedans. Et donc j'ai fait un peu comme j'ai pu, mais j'ai quand même pu me former, j'ai quand même pu acquérir de l'expérience. Et puis maintenant, j'ai la chance de pouvoir aussi le transmettre, donc des cours de danse improvisation. Et c'est vraiment là-dedans que que je me suis développé, et c'est quelque chose qui, oui, qui, alors, déjà, c'est quelque chose que j'aime faire seul, mais alors, en plus, avec d'autres gens, c'est encore une autre, ça prend une toute autre dimension, et c'est comme ça qu'un peu que je l'ai découvert. Je pense que j'ai, comme beaucoup de gens d'ailleurs, j'ai toujours aimé danser, toute ma vie, mais il y a eu un moment où je me suis retrouvé, c'est vrai, un peu par hasard au fond, mais quand même, parce que j'ai voulu y aller, dans une session de danse, qui s'appelait, improvisation compositionnelle. Enfin, c'est une façon de faire danser les gens ensemble, sans forcément, sans avoir de mouvement préétabli, en improvisant, et puis
0: Dans
1: surtout
0: l'improvisation
1: avec des
0: complète, là.
1: gens, voilà, avec des gens qui peuvent avoir des niveaux complètement différents. Et ça m'a complètement, ça m'a assez bouleversé, en fait, de vivre ces moments-là, parce qu'il y a vraiment des moments assez magiques qu'on peut vivre, sans, d'ailleurs, sans les mots, par les gestes, par le fait d'être, de partager un espace-temps, en bougeant. Et la danse, en fait, c'est pas que le mouvement, c'est aussi l'immobilité, c'est aussi la pause, tout à coup faire s'arrêter quand on est en train de bouger et que les autres continuent à bouger. Enfin, ça crée des, je sais pas, ça fait vibrer l'espace d'une manière qui est incomparable. Et du coup, c'est quelque chose qui est venu dans l'écriture, en fait. Je pensais pas forcément parler de ça, mais c'est venu. C'est venu dans l'écriture de ce roman, et j'en suis très, très heureux, parce que c'est une façon aussi de, bah, finalement, de rendre, ça m'a fait beaucoup de bien de m'échapper des mots en entrant dans la danse, de plus avoir besoin des mots. Mais là, c'est de revenir un peu aux mots quand même, pour, qui sont aussi, voilà, qui sont aussi quelque chose de central dans ma vie, et que je vais pas arrêter d'utiliser, l'écriture, etc. Donc,
0: Avec
1: façon de rendre.
0: peut-être ce lien entre la danse et l'écriture, qui est que ça nous renvoie au moment où on est en train de le faire, à l'instant présent, uniquement à l'instant présent. L'écriture, ça relève peut-être par moment d'autre chose. Il y a une

0: Non,
1: déjà
0: j'ai pas fait
1: établi.
0: de plan, j'aurais peut-être dû parce que ça
1: C'est
0: m'aurait
1: pas du
0: préparé
1: tout
0: un
1: ce que
0: peu de
1: je sous-entends.
0: travail. Mais non, non, mais dans le sens où effectivement, non, j'ai tout à fait lâché prise, en particulier avec ce texte, on va dire, et je pense que c'était bien pour le texte, mais ça m'a fait quand même, voilà, passer par toute une phase où j'ai dû un petit peu, je me suis retrouvé avec une forêt, si vous voulez, ou un grand jardin un peu tout foufou, sauvage, et puis j'ai dû un petit peu débroussailler pour voir qu'est-ce que je pouvais composer à partir de là. Donc, je pense que le lâcher prise dans l'écriture, il est essentiel. Mais c'est un peu ces différentes phases, en fait. C'est vrai que quand on danse, tout est en particulier, enfin, de la danse improvisée, donc quand on n'a pas répété ce qu'on allait faire, mais qu'on est dans le moment et qu'on doit, et qu'on compose quelque chose avec les autres, ou même seulement seul, dans l'instant présent, tout se passe en même temps, quoi. À la fois l'émotion, l'analyse, comme vous le dites, au moment présent. Dans l'écriture, il y a toutes ces phases. On écrit quelque chose, on laisse se reposer, on reprend avec un tout autre regard. Il peut y avoir des moments, des phases où je mets les lunettes de la personne très analytique, qui va dire non mais là, c'est bien joli, mais on comprend pas. Enfin voilà, des choses comme ça. Et donc une danse, en fait, entre le lâcher prise et le contrôle, quand même. Mais je pense que j'ai découvert aussi plus ce côté lâcher prise grâce à la danse, et en particulier à l'improvisation ensemble. D'ailleurs, j'écris aussi en collectif. Vous avez mentionné au début de l'émission Le Jour des Silures, c'est un livre qu'on a écrit à plusieurs.
1: Absolument.
0: Et j'ai remarqué qu'il y avait pas mal de points communs entre écrire à plusieurs et improviser en dansant, en fait. Il y a quelque chose de, justement, il faut pas s'accrocher à son idée si elle est déjà passée, sinon ça va enrayer la machine de création, en fait.
1: Il y a beaucoup de jubilation aussi dans le livre. On n'aura pas le temps, comme toujours, hein, d'aborder. Il me semble qu'avec chaque invité, je tiens le même discours, d'aborder tout ce que je souhaiterais. Mais je vais sauter du coq à l'âne, ou plutôt du héron. On va en parler à la fin du héron, hein, bien évidemment, parce qu'on se demande quand même pourquoi le héron est son double. Vous nous direz pourquoi. Mais je vais sauter du héron au sanglier, du sanglier au hêtre, parce que vous avez un rapport au vivant très fort. Il y a notamment un passage avec un sanglier. C'est au Portugal, c'est ça, ou en Espagne, je ne sais plus. Ce petit passage
0: Oui, au
1: avec ce
0: Portugal.
1: au Portugal. Oui, avec ce sanglier qui dit beaucoup de choses, et puis ce être que vous aimez tant, hein, avec qui vous nouez une espèce de relation d'amitié, là aussi. La fusion, finalement, entre vous, la nature, enfin, je mélange un peu Simon et vous, là, Mathieu, les deux, voilà, mais la fusion entre votre personnage et la nature, on va dire, j'imagine entre vous et la nature aussi, entre vous et plus grand que soi. Qui fait surgir par moments des choses. Il y a un très joli passage, mais j'aurai pas le temps de le lire. Là, je renverrai les auditrices et les auditeurs à votre livre, qu'ils se le procurent pour lire ce moment poétique. Et c'est une baignade avec un moment très fort où le corps, l'eau, la gravité, tout ça, vous le décrivez d'une façon très poétique. Ça révèle, dites-vous, la structure cristalline de mon âme. Enfin, c'est le personnage qui le dit. Et puis alors, Lausanne, juste avant de terminer, ce sera ma dernière question à propos du héron, bien sûr. Lausanne, qui est un décor, peut-être même parfois un personnage, des Plaines du Loup, pour ceux qui connaissent la ville, au quartier de la Cathédrale, au Parc du Milan, à la Vallée de la Jeunesse, etc. Vous passez, vous nous emmenez à travers Lausanne. Et alors, à vous dire franchement, je me suis dit, moi, est-ce que pour ce livre, j'aurais pas choisi une ville... Excusez-moi, les Lausannois, hein, j'en suis là actuellement. J'allais dire plus sexy. Je vais recevoir des messages. Hein, on va mal me traiter ce soir, je le sens. Lausanne est une ville qui peut être magnifique, qui a des atouts formidables, évidemment. Mais c'est une ville où on se dit qu'un personnage comme Simon peut s'ennuyer, peut-être. D'ailleurs, il y a un peu parfois d'ennui de sa part, bien que je trouve qu'il a encore une vie lausannoise assez, assez active. Pourquoi ne pas avoir choisi Lisbonne, par exemple, Athènes, que vous connaissez bien
0: Oui, c'est une bonne question, mais là, je pense que vraiment, j'ai eu de la difficulté un peu à nommer Lausanne, justement, dans mes écrits précédents. Et là, je pense qu'il y a quelque chose qui me dit qu'à céder. Et en fait, je suis très content de l'avoir. Voilà, ancré à Lausanne, parce que finalement c'est un lieu que je connais bien. Finalement, je suis né à Lausanne, j'ai passé voilà, maintenant j'habite à Vevey, mais j'ai habité 20 ans là-bas. Et puis il y a quelque chose de très ancré en moi, Effectivement, mais quelque chose n'est pas vraiment choisi, mais il y a un lien assez fort dans le livre avec le territoire.

0: territoire, avec où est-ce qu'on vit, au fait, et vous parliez juste avant du rapport à la nature. En fait, le territoire où on vit, c'est aussi la nature, même si c'est une ville. Et donc, c'était une manière vraiment de mettre l'accent sur ça, que n'importe quelle portion de territoire dont finalement on pourrait prendre soin si on l'habite, ben mérite son attention, on mérite. Et en plus, il y a des mots assez beaux, des toponymes assez beaux à la zone de la vallée de la Genèse. C'est quand même assez étonnant,
1: Oui, c'est
0: comme
1: vrai.
0: d'ailleurs c'est le titre d'un livre aussi. Mais le quai du Vent Blanc. Enfin voilà, il y a des choses. Je me suis dit, tiens, c'est intéressant de l'utiliser comme matière romanesque. Et voilà, c'est vrai que je pense, du coup, il y a quelque chose d'intime aussi pour moi, parce que c'est vrai que je connais d'autres villes, mais que je le veuille ou non, celle que je connais le mieux, c'est Lausanne. Et dans ce, par exemple, ce rapport à ce côté un peu caché, représenté peut-être par le errant, d'un territoire, du lieu où on habite, des liens qu'on peut avoir, physiques, corporels, sensoriels, en fait.
1: Alors là,
0: Et ben, c'est,
1: c'est vrai que
0: voilà.
1: Lausanne fait frontière avec des territoires où les animaux sont très présents. Hein. On peut monter à Sauvablanc, on va évidemment au bord du lac, on est entouré de forêts sans aller très loin. Le héron,
0: Oui.
1: ce sera le mot de la fin, cher Mathieu
0: Oui.
1: Rouff. Le héron, c'est un oiseau, je ne sais pas si vous l'aimez tant que ça, mais en tout cas que vous avez rencontré. Et là, c'est vrai que de vivre à Lausanne, ça peut aider pour rencontrer des hérons, parce qu'on ne les trouve pas forcément partout. Pourquoi ce
0: Oui,
1: héron
0: non, c'est.
1: vous avez choisi non seulement de le mettre dans le titre du livre, mais de lui donner cette place. Il n'apparaît pas tout de suite, hein, dans le roman, et puis de temps en temps, il dialogue avec le personnage principal.
0: Oui, ouais, il
1: Enfin.
0: représente beaucoup de choses. Je vais pas forcément le déterminer, mais je peux juste raconter que c'était pas le titre de travail, c'était un autre titre. Et puis en discutant avec un ami, il y a cette scène en fait où le héron, la scène où le héron apparaît, c'est l'hiver et puis il apparaît sur un étang gelé. Et donc il est reflété en fait sur l'étang. Et puis il y a ce côté miroir, voilà. Et donc cet ami me parlait de cette scène et me faisait remarquer, ah oui, le héron et son double. Et tout à coup, je me suis dit, mais oui, le héron, en fait, c'était une clé pour. Alors il y a Simon et Sébastien, il y a sur l'auteur et le protagoniste, mais il y a ce côté miroir qu'est l'amitié, ce côté. En fait, il y a une citation d'une poétesse. Que j'aime bien, qui dit le monde apparaît sous son vrai jour, c'est-à-dire deux fois plus grand et double, quand elle parle justement d'un plan d'eau en fait qui reflète. Et il y a vraiment cette notion que il y a énormément de choses qu'on a sous les yeux mais qu'on regarde pas, auxquelles on prête pas attention. C'est mon sentiment en tout cas. Et le héron symbolise un petit peu de nouveau on revient un peu au territoire et à la terre qu'on habite et qu'on malmène. En fait, ce qui est là, un peu. Le héron, il est assez discret quand même. Il faut faire attention, hein, et on peut tout à fait. J'ai habité pas très loin d'un parc, le
1: Le
0: parc du
1: manquer,
0: désert,
1: ouais.
0: en haut de la ville de Lausanne, où il y a des gens parfois qui faisaient leur jogging de nuit, qui passaient devant l'étang, et puis ils le voyaient pas, mais le héron était là, en plein milieu de l'étang. Et donc, il y a quelque chose de l'ordre de l'attention et de la patience aussi, de la lenteur qui me touche particulièrement chez le héron et qui me semblait être un prisme intéressant pour plein de thèmes dans le livre.
1: Merci
0: Voilà,
1: beaucoup.
0: j'essaie de résumer tout
1: Ouais,
0: ça.
1: mais c'est fort bien résumé. Merci beaucoup. Ça nous renvoie beaucoup à nous-mêmes. C'est vrai que cet effet miroir fonctionne. Je rappelle, Mathieu Rouff, que le titre de votre livre, c'est Le Héron et son double. C'est un roman qui vient de paraître aux presses inverses. Et merci à vous d'être venu faire un tour, de nous avoir, j'espère, ou d'avoir donné envie à celles et ceux qui nous écoutent de vous lire et de voyager en votre compagnie. À
0: Ben, merci
1: bientôt.
0: beaucoup Stéphane pour l'invitation, c'était un plaisir. À bientôt, bonne soirée.
1: Partagez. Belle nuit à vous. Merci.
0: Au revoir, merci.
1: 0800 80 70 70 reste le bon numéro pour nous joindre. Bienvenue à vous toutes et à vous tous. Si vous nous rejoignez à l'instant, on se retrouve eh bien juste après ça.
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0: Fool's Garden dans la ligne de cœur où nous sommes ensemble jusqu'à minuit. Je vous rappelle que le bon numéro pour nous joindre, c'est le 021, mais ça va pas bien Stéphane ce soir, c'est le 0800 80 70 70 021. Quelques années de retard, moi. 0800 80 72 fois, les WhatsApp, toujours au 076 318 96 49, 076 318 96 49, 939 pour les SMS et lignes de cœur, tout attaché, pour notre adresse mail at rts.ch, bien évidemment. Bonsoir Corinne, bienvenue dans l'émission.
1: Mais bonsoir Stéphane, merci.
0: Ça fait plaisir de vous accueillir, comment allez-vous?
1: Mais ça va très bien, merci à vous-même.
0: Tout bien, tout bien. Je me mélange un peu les semelles avec les numéros. Mais ça vient d'où ce 021 de loin, hein? C'est étonnant. Il faut que je retourne en psychanalyse. Enfin, j'y suis jamais allé, vous me direz peut-être que ça serait utile. Mais... Et vous, avec...
1: C'est peut-être
0: la chaleur, oui, qui va, qui vient. Ou alors la clim des studios, vous savez, c'est pas toujours si agréable.
1: Ah, oui.
0: Enfin, on va pas se plaindre. Oui. Et vous-même, cet été, comment s'écoule-t-il?
1: Mais ça va bien. J'ai ma fille et mes petites filles qui arrivent lundi, donc.
0: Ah oui, vous en aviez parlé.
1: Rempli de bonheur, de petits bonheurs, de grands bonheurs pendant 10 jours. Donc c'est chouette. Je me réjouis. Ça va être un peu la fiesta. Ça va être un peu difficile, ça.
0: Je me demandais, en vous écoutant, si quand on a pris ses marques en vivant seul et en vivant assez confortablement finalement avec cette forme de solitude qu'il a plutôt choisie, quand tout ce petit monde débarque, est-ce que ça ne... Alors c'est formidable évidemment, mais est-ce qu'il n'y a pas un moment où on se dit... Bon, il me manque quelques petites bulles à moi. Comment est-ce que vous gérez ça?
1: Oui.
0: Ou alors peut-être
1: oui,
0: pas.
1: Alors, je me réjouis. Oui. Oui, mais oui, bien sûr. Je me réjouis énormément, ça c'est sûr. Mais en même temps, c'est vrai que... Bon, on dit souvent que tes petits-enfants viennent et tout, c'est des chics ouf, chics ils arrivent. Puis au bout d'un moment, c'est ouf, ils repartent.
0: Oui, ouf.
1: C'est assez ça, c'est vraiment assez ça, c'est vraiment, non je me réjouis vraiment, mais c'est vrai que, oui, bah, j'ai mes petites habitudes, ça chamboule un petit peu le quotidien, mais c'est tellement du plaisir que voilà, puis après, bah, je me reposerai après, je me reposerai après, mais c'est très intéressant le... Ah, je ne sais plus le nom du monsieur que vous aviez juste avant là.
0: Mathieu Rouff.
1: Voilà.
0: Je vous recommande son livre parce que c'est un roman que j'ai eu beaucoup de plaisir à lire et qui est très poétique, qui soulève des choses, qui nous tient bien en haleine, ça avance, on a envie de connaître la suite. Et vraiment un bouquin à lire, le Héron et son double de Mathieu Rouff.
1: Oui, c'est super intéressant et ça me faisait penser de parler d'amitié là et je me disais mais quel... Moi, j'ai tellement de chance d'avoir des amis, que ce soit ici ou en Suisse, et en effet, des amitiés qui sont moins proches, quelque part, parce que les amis de Suisse, je les vois moins que ce que je les voyais avant. Mais en même temps, il y a quelque chose de très fort en amitié qui est là, qui est présent et ça fait partie des bonheurs de ma vie quelque part et cette semaine je pensais à ça par rapport au bonheur et tout et je me disais mais c'est vrai que quand j'ai été plutôt mal on va dire ça comme ça j'arrivais quand même toujours justement aussi grâce aux amis à prendre ces mini bonheurs d'une visite d'une amie ou d'un moment partagé, même au téléphone et tout. Et c'est aussi ces petites choses-là qui sont... Des fois, on dit, ah, le bonheur, il est où le bonheur? Ben, il est là, le bonheur. Il est à portée de main, quelque part, si on ne cherche pas... On cherche des fois trop. Trop le... C'est un peu bateau ce que je vais dire, mais des fois on aimerait un grand bonheur, mais le bonheur c'est toutes les petites choses de la vie, c'est un sourire, c'est une main tendue à un moment donné, c'est un lever de soleil, c'est le chant des cigales, c'est ouais, c'est toutes des petites choses comme ça qui finalement font qu'on se sent bien. Mais c'est vrai que moi j'ai cherché longtemps le bonheur absolu, on va dire ça comme ça, parce qu'on nous le vend aussi, on nous voilà, c'est un peu et puis quand on arrive à prendre un peu du recul, je trouve, et puis de se dire, mais oui, c'est, ça peut être un lever de soleil, s'émerveiller devant un lever de soleil. À l'époque, quand j'habitais en Suisse, c'était au bord du lac Neuchâtel. Je me levais le matin, je voyais le soleil se lever et tout. C'est juste magnifique. Et c'est des petites choses comme ça, des fois, qui font que, bah, que la journée commence bien et puis que... On peut aller de l'avant, donc pas forcément toujours chercher le grand bonheur, mais profiter des petits moments et du partage. Pour moi, le bonheur, c'est aussi le partage avec les autres.
0: Oui, c'est vraiment sans doute même essentiellement ça. Hein. Parce que vous l'avez évoqué parfois, ça, vous en aviez déjà parlé. Oui. Et puis, je me suis demandé une chose, Corinne, ça m'a fait d'ailleurs penser à vous. Je savais que vous interviendriez là. Daniel m'avait donné déjà le planning de la première heure. Nous n'avons pas eu le temps d'en parler avec Mathieu Rouff, mais à propos d'amitié, je reviens un instant à ce que vous disiez sur l'amitié. Il y a un passage dans le livre où le personnage, et je vous pose la question à dessein parce que je pense qu'elle fait écho en vous, ou du moins, vous me le direz. On a ses amis, quand tout va bien, évidemment, c'est formidable. Et puis, il y a un moment où la vie, c'est le personnage diamant, je me demande parfois ce que lui apporte notre relation. Il parle de son meilleur ami, ce que je lui apporte moi qui végète, qui trépigne à la fois. Je me dis qu'il va finir par se lasser, par interrompre les contacts. C'est pas le cas, hein, ça n'arrivera pas dans le livre, mais on s'est tous à un moment peut-être posé cette question, dans des moments de creux, personnels, face à des amitiés, où on se dit, mais finalement, est-ce que ça va durer parce que je n'ai peut-être plus l'intérêt dans le sens, dans plusieurs sens possibles, on est d'accord, mais que j'avais au moment où tout allait bien. Est-ce que c'est quelque chose, ça, que vous avez vécu, ou est-ce que vos amitiés ont toujours fait fi de ça et sont passées bien, bien à côté de cette idée-là?
1: Alors, les vraies amitiés sont restées. C'est aussi dans ces moments-là qu'on voit ses vrais amis. Ceux qui sont là justement, quel que soit le, pour partager, que ce soit les bonheurs ou les malheurs entre guillemets de la vie. Ceux qui sont là, je dirais par opportunité, ils restent pas quand ça va pas. Et j'ai rencontré ces gens. Il y a aussi eu, par rapport à mes meilleurs amis et tout, des moments où je me disais, mais je dois leur casser les pieds, à toujours dire les mêmes choses, à me plaindre tout le temps du même truc, à ne jamais être bien et tout. Et ces amies-là, elles sont toujours là. Elles sont un peu plus loin de moi maintenant, mais elles sont toujours là. Donc, on dit souvent que c'est quand même dans les moments les plus troubles de notre vie qu'on voit où sont vraiment les vrais amis et puis qu'il y en a, ça tient sur les doigts d'une main. Même si on est bien entouré, hein. Moi, je voilà. Mais c'est vraiment quand à ce moment-là qu'on voit quand même le... Mais cette question, je m'en suis posée mais pas seulement avec les amis. Moi, j'avais un super réseau médical, mais de temps en temps, je me disais, mais ils doivent en avoir marre. Mon psychologue, des fois, j'arrivais chez lui, je me disais, mais le pauvre, mais ça, c'est pas possible. Il doit se dire, mais au secours. Donc oui, et puis moi je suis hypersensible et c'est des questions que je me pose toujours, mais est-ce que je vais déranger, est-ce que ceci, est-ce que cela, donc ce genre de questions-là je me suis posée, ça c'est sûr. Mais j'ai remarqué, quand je suis partie de Suisse il y a 3 ans, je me suis demandé justement certaines amitiés, il y en a certaines qui n'ont pas tenu le choc, on va dire ça comme ça, mais mes vrais amis sont restés, on se voit régulièrement. Soit elles viennent ici me retrouver, soit quand je remonte, automatiquement je passe leur dire bonjour. Donc voilà, les contacts restent, c'est plus les mêmes évidemment, ça c'est clair que c'est plus, écoute, je passe un petit coup, te dire bonjour et tout, non, ça c'est plus possible. Mais on se téléphone régulièrement, on se fait des visios, J'ai trois de mes meilleures amies, on était vraiment souvent ensemble et tout. On s'est fait une visio dernièrement en disant, bah, avant les vacances, on se fait une visio. Donc, non, non, c'est. Et l'amitié, c'est pour moi, je pense, quelque chose qui est. C'est vraiment un des biens les plus précieux que. C'est d'avoir des amis autour de moi et d'avoir su aussi, maintenant que je suis
0: On a,
1: en
0: oui,
1: France,
0: j'allais,
1: avoir
0: on
1: pu.
0: inventait d'autres d'amitiés, en créer
1: En,
0: d'autres.
1: m'en trouve, m'en, voilà, en découvrir d'autres, en avoir d'autres, et puis profiter de partager aussi d'autres choses, d'autres choses, des amis qui connaissent pas forcément mon parcours chaotique des dernières années, puis ça fait aussi du bien des fois de pouvoir repartir entre guillemets, pas à zéro, on repart jamais à zéro, mais enfin voilà, être connu sans être connu pour la dame qui travaillait là, etc. et compagnie. Donc c'est non, c'est l'amitié, c'est pour moi, c'est presque plus beau que l'amour. Enfin, c'est de l'amour, mais voilà.
0: Il y a une amitié
1: C'est.
0: qui attend de rencontrer la vôtre. Je ne sais pas si je m'exprime bien, c'est un message qui vous est adressé à la seconde. Je pense que vous voyez de qui je vais parler. Elle le signe avec trois cœurs. Elle dit un gros bisou à Corinne que j'espère rencontrer un jour. C'est Pascal qui envoie ce
1: Mais
0: message.
1: j'espère bien la rencontrer aussi, Pascal. Je lui fais plein de bisous aussi. Je pense très souvent à elle. Je devrais faire plus souvent des messages. Mais j'ai entendu qu'elle serait peut-être à l'antenne la semaine prochaine. Malheureusement, je suis pas sûre de
0: Je
1: pouvoir écouter parce que je
0: l'espère.
1: serai bien occupée.
0: Bravo. Mais vous
1: Mais en tout cas,
0: communiquez
1: je lui
0: peut-être.
1: envoie ses bisous.
0: Oui, l'une et l'autre, et puis,
1: Oui,
0: mais elle
1: oui,
0: viendra nous donner en effet de ses nouvelles. Ce sera l'occasion
1: oui. Ouais.
0: de non seulement de l'entendre, mais de parler peut-être aussi d'amitié, tiens, et sans doute
1: Oui,
0: d'amour,
1: ouais.
0: parce que
1: Mais
0: ça
1: c'est vrai
0: reste.
1: que c'est, mais c'est vrai que j'ai, ben, grâce à l'Union de cœur, j'ai quelques amis que je connais pas. Enfin, on s'est jamais vus, comme Pascal. Y en a d'autres avec qui on se téléphone et tout. On s'est jamais rencontrés, mais il y a cette communauté de la ligne de cœur qui est aussi très importante. Donc, ça c'est vraiment chouette, quoi. Et quand j'étais venue au petit Noël là avec ma fille elle avait trouvé ça extraordinaire. Elle m'avait dit, ah, oh, c'est trop génial. Donc
0: Ben, je pense que ça
1: ça
0: permet
1: fait
0: dans
1: aussi partie de ces bonheurs de créer ces liens.
0: Oui, mais des liens qui, avec la ligne de cœur, quand vous vous rencontrez comme ça m'a frappé aussi, parfois, certains le disent à l'antenne, il y a des connexions parce qu'il y a des références communes. Ça permet parfois d'engager une conversation ou d'engager un des premiers coups de fil, simplement,
1: Bien sûr,
0: en ayant quelques
1: ouais.
0: références communes qui se trouvent pour la plupart dans l'émission. Puis alors après, chacun fait vogue le navire, hein, comme on dit, mais c'est vrai que ça, c'est un des trucs assez chouettes avec l'émission, me semble-t-il.
1: Non, non, c'est super, c'est vraiment, c'est des liens qui sont très, très précieux pour moi, en tout cas, c'est vrai que Pascal, j'espère qu'on pourra une fois se rencontrer et puis j'en ai d'autres que j'aimerais bien rencontrer, mais c'est un peu compliqué pour moi parce que quand je rentre en Suisse,
0: Vous avez déjà du
1: j'ai déjà pas
0: boulot
1: beaucoup de
0: avec.
1: temps pour voir les amis que
0: Ouais,
1: je connais
0: bien
1: bien, mes
0: sûr.
1: petites filles, ma fille, donc mais c'est vrai que des fois je voilà, j'aimerais bien. Voilà, donc mais c'est vraiment quelque chose de précieux et je pense que c'est pour moi c'est quelque chose de c'est les choses les plus précieuses, c'est cet amour amical qui juge pas, qui est voilà, qui est pas et puis qui est pas bah j'ai eu aussi des amis bah, tant que j'avais un bon salaire et tout et puis qu'on allait au restaurant puis que je payais aussi souvent ma part et tout qui étaient bien là, puis d'autres quand ça a été moins bien, bah finalement étaient moins là aussi, donc voilà, mais on sait, c'est comme ça, c'est partie du jeu, ça fait partie du jeu. Alors
0: C'est sympathique
1: voilà.
0: de venir nous souhaiter finalement une bonne semaine ou même peut-être une bonne quinzaine, parce que là, on a compris que vous allez être fort, fort occupé. Me réjouis aussi
1: pendant 10 jours, là.
0: Ouais. De ce bain de jouvence que vous allez faire, parce que j'ai le sentiment que là, ce sont des périodes qui ramènent aussi à l'enfance. Alors, vous me direz que vous, il y a peut-être certains de ces souvenirs d'enfance, pour les avoir évoqués à l'antenne, qui ne sont pas les meilleurs de votre vie, mais là, il y a quelque chose de rafraîchissant, semble-t-il, dans cette nouvelle... Ces petites filles-là que vous aimez tant, mais qui vous amènent, je pense, quelque chose de, au-delà de la fraîcheur.
1: C'est magnifique. Elles se réjouissent. Je sais que je vais être bombardée de dessins. Je sais bientôt plus où les mettre.
0: Mais... Ouais. Vous faites quoi? Vous les décrochez quand elles partent, puis vous les remettez quand elles arrivent? Non, je plaisante. Il y en a qui font ça.
1: Alors, quand elles me les donnent, non, j'ai des casiers où je les mets. Et puis, je fais du tri de temps en temps quand même. Je les garde pas toutes parce que j'arrive pas à toutes les garder. Mais voilà, non, ça va être chouette. Je me réjouis vraiment. Donc, je suis au taquet pour les accueillir.
0: Ben nous, on est au taquet pour vous réaccueillir, mais ma chère Corinne. Vous souhaitez.
1: Et je souhaite de belles vacances à Daniel aussi.
0: Oui, oui. Alors là, elle les prend vraiment. Là. Elle sera absente à partir de lundi. Et puis, c'est Yann qui sera avec nous lundi qui vient. Et Daniel, ben, on lui souhaite évidemment de très belles vacances. Puis on se réjouit de la retrouver quand elle aura...
1: Et puis, qui sait, j'écouterai peut-être quand même de temps en temps. Je sais qu'avec ma fille, on va peut-être tout d'un coup écouter une ou deux fois comme ça. Mais voilà, moi, je vous souhaite...
0: Non, mais alors, sentez-vous libre.
1: Le meilleur possible aussi, profitez, et à très bientôt. Oui. Alors,
0: profitez de la famille. Merci.
1: Bon, les petites, elles vont encore dormir de bonne heure. Hein. C'est pas...
0: Ouais.
1: C'est pas encore l'âge où on sort tous les soirs avec elle.
0: Bon, en même temps, c'est pas plus mal. Là. Ça vous permet aussi de...
1: Oui.
0: Parce qu'elle se lève tôt à cet âge. Elle se lève tôt, donc...
1: Ça c'est un autre problème. C'est qu'à 7h du matin, elles sont déjà debout. Ouais. Hein.
0: Ah, chère Corinne.
1: Cette matinée, ce ne sera pas pour ces 10 prochains jours.
0: Merci beaucoup à vous.
1: Merci à vous. Merci pour votre bienveillance toujours. Et puis, vraiment, c'est du bonheur de vous écouter.
0: C'était de vous recevoir, là, le bonheur. Le meilleur, à bientôt. Et puis, vous viendrez nous raconter comment tout ça s'est passé. Belle nuit, Corinne. Merci beaucoup à vous.
1: Je ne manquerai pas. Très bientôt. Merci.
0: Merci.
1: Bonne soirée à tous. Merci.
0: 0800 80 70 70, le bon numéro pour nous joindre jusqu'à minuit. Les informations de 23h se rapprochent à grands pas sur RTS Première. Je vous rappelle que tout est ouvert, l'amitié, le bonheur, on en parle beaucoup, mais vous pouvez venir parler absolument de tout ce que vous voulez. Place aux infos, il est 23h, à tout de suite.
2: Vincent Stecklin.
3: Le commandement central de l'armée américaine annonce ce soir avoir mené une nouvelle série de frappes contre l'Iran. L'armée des États-Unis a également déclaré avoir redirigé 4 navires commerciaux, immobilisé l'un d'eux et procédé à l'arraisonnement d'un autre afin de garantir le plein respect des règles en vigueur au cours des 3 premiers jours du nouveau blocus américain des ports iraniens. Ces frappes visent à continuer d'affaiblir les capacités militaires iraniennes sur ordre du président Donald Trump, indique le commandement central américain. De son côté, le conseiller militaire du guide suprême iranien menace ce soir d'une phase d'offensive totale si les frappes américaines se poursuivent au-delà de 2-3 jours, selon la télévision d'État iranienne. La fumée des incendies au Canada et au Minnesota plonge plusieurs métropoles américaines dans un épais nuage de pollution. La situation suscite des inquiétudes avant la finale de la Coupe du Monde dimanche près de New York. Jugeant cette situation totalement inacceptable, Donald Trump accuse le Canada d'en être responsable et menace de représailles économiques. Enveloppé dans un brouillard jaunâtre, Detroit était la ville la plus polluée au monde, selon le site spécialisé DQR devant Washington ou encore Chicago. Depuis hier, l'application officielle de sécurité a décidé destination des supporters, partage des alertes sur ces fumées, encourageant à rester à l'intérieur ou à porter un masque. C'est la fin de la saga Uber à Genève. Après plus de 4 ans de bras de fer, le canton a finalement réussi son pari, imposer le salariat aux chauffeurs qui opèrent via la plateforme. Le Média 20 minutes nous apprend aujourd'hui que la société genoise MITCC, qui emploie la majorité de ses conducteurs, est finalement rentrée dans le rang. Les chauffeurs genevois toucheront un salaire fixe, déterminé selon leur taux d'activité, et ils seront désormais planifiés à l'avance. La vente de cigarettes électroniques à usage unique, les puffs, est à nouveau interdite dans le canton de Genève. Le tribunal fédéral a accordé aujourd'hui l'effet suspensif au recours du Grand Conseil contre une décision de la justice cantonale qui annulait leur interdiction. Les législatives bernois et neuchâtelois ont aussi décidé d'interdire ces produits d'appel des cigarettiers, respectivement en mars et en décembre 2025. Pionnier, le Parlement jurassien en avait fait de même en septembre 2024. La motion acceptée dans le Jura qualifiait les puffs d'aberration en matière de santé publique. La sécheresse perdure malgré les orages. Plusieurs cantons ont donc interdit l'usage des feux d'artifice. La mesure concerne uniquement les particuliers pour le moment. Alors pour l'heure, les festivités du 1er août ne sont pas remises en cause, mais il s'agit d'éviter au maximum les débuts d'incendies dans les pâturages et les forêts. Quelques orages encore cette nuit, surtout sur le nord du plateau, plus rares en Valais, mais ils pourront être localement violents. 16 degrés en pleine cette nuit, 27 demain après-midi. Assez ensoleillé samedi avec le développement de cumulus orageux dès la mi-journée. Un risque d'averse isolée qui diminuera en soirée. Même temps prévu pour dimanche avec toujours des orages isolés.
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1: Pas tout seul, bien entouré, puisque Daniel Do répond à vos appels jusqu'à minuit au 0880 70 70. Flavien Drou, quant à lui, signe le programme musical. Et pour ma part, c'est toujours avec le même plaisir, vraiment, que je vous accompagne dans cette émission. Bienvenue, si vous venez de nous rejoindre. N'hésitez pas à prendre votre place ce soir pour parler de tout ce dont vous avez envie, pour aborder tout ce qui vous touche, de près ou de loin, tout ce que vous avez dans le cœur ou sur le cœur, est accueilli avec beaucoup d'intérêt et d'amitié dans cet espace de liberté qui est le vôtre pendant une heure encore. Et avant de vous retrouver, après un disque, c'est une citation que j'ai envie de vous offrir tout de suite. Et oui, juste une citation pour mettre un peu de lumière dans la nuit et laisser le vent du soir nous porter doucement vers les étoiles. Milan Kundera. Voilà la vraie et seule raison d'être de l'amitié. Procurer un miroir dans lequel l'autre peut contempler son image d'autrefois qui, sans l'éternel blabla de souvenirs entre copains, se serait effacé depuis longtemps.

0: Grégory Porter, Love, tout simplement. Amitié, amour, venez en parler ce soir, venez prolonger certaines des pistes évoquées en première partie d'émission avec Mathieu Rouff, avec Corinne, juste avant les infos de 23h. Vous me redemandez les références de son livre Le Héron et son double, paru aux éditions Les Presses Inverses, signé Mathieu Rouff, et c'est un livre qui nous a beaucoup fait parler, il est vrai, d'amitié, de solitude, de tant de choses, hein. Il y a beaucoup de pistes, beaucoup de sujets dans le roman, mais l'amitié est sans doute l'un des fil conducteur. Et puis Corinne, elle aussi, nous a parlé amitié, nous a parlé de petits bonheurs, de grands bonheurs, de partage et de cette joie qui, dans laquelle elle est actuellement. Elle attend sa famille, ses petites filles, dans pas longtemps chez elle. Et voilà, une forme de bain de jouvence pour elle dans cette période estivale. Merci pour les messages. J'ai pris un tout petit peu de retard. Alors, vous savez quoi ? Merci Viviane, à vous d'être patiente quelques instants. Je vais juste en lire deux ou trois avant de vous accueillir. Calimero, qui cite Fidel Castro, décidément, une grande référence. Vive la révolution, entre parenthèses, intérieure. Vive la révolution intérieure. Et puis Calimero ajoute, l'important, c'est d'essayer d'aider ceux qui croisent notre chemin avec nos modestes moyens. Nelly nous a envoyé un SMS au 939 pour parler de Joël hier soir, qui avait une voix si douce, ce serait tellement bon de l'entendre un peu plus. Merci pour votre émission, Douce Nuit, c'est signé Nelly. Ben Nelly, je peux vous dire que si j'ai bien compris, et si elle est en forme pour le faire, Joël reviendra lundi soir dans une émission où nous parlerons de la cécité, et ce sera sans doute très fort. Claudine qui, sur notre fil WhatsApp, nous dit « J'entends qu'il est question ces derniers temps de recherche de traitement contre la douleur par vos auditeurs. J'ai une piste, la thérapie neurale, beaucoup plus connue en Suisse allemande. » Et puis enfin Béatrice, qui réagit au témoignage de Mohamed hier soir, qui évoquait cette pensée de Camus « Là où il n'y a pas d'espoir, nous devons l'inventer ». Béatrice écrit « Merci Mohamed, j'espère qu'il est à l'écoute ce soir. L'espoir, oui, l'espérance est probablement la plus belle des vertus, en tout cas pour moi. Merci de tout cœur et merci de tout cœur à vous, Viviane, pour votre patience. Bienvenue dans l'émission. »
1: Oui, bien, bonjour Stéphane, plutôt bonsoir.
0: Bonsoir, bonjour, comme vous voulez.
1: Oui.
0: Comment allez-vous ?
1: Je vais bien, je vais bien. Et puis, il se trouve que hier, j'ai vécu une chose à la fois infime et inclassable, qui a ravi mon cœur. Et je me suis dit, ben, voilà quelque chose à partager avec la ligne de cœur. Voilà.
0: Et puis. Je note les mots-clés, oui, je note les mots-clés infime et inclassable. Parce que.
1: Voilà.
0: C'est rare, c'est intéressant, en tout cas ça éveille ma curiosité.
1: Et puis aussi l'amitié est liée, parce que c'est arrivé que nous étions deux amis à accompagner une troisième amie qui voulait nous montrer la tombe toute fraîche de sa mère qui était décédée à 102 ans. Donc on est allé, on a fait le cimetière. On a vu cette tombe, on connaissait beaucoup sa mère qu'on aimait bien, on a échangé, et puis après on a traversé le cimetière en regardant un peu quelquefois d'autres tombes, des fois ce qui était écrit. Et puis il y en a une qui nous a plu, c'était marqué simplement « Dieu et musique ». C'était l'unanimité.
0: Excusez-moi, je n'ai pas compris. Dieu.
1: C'était sur une épitaphe d'une tombe, c'était simplement marqué « Dieu et musique ».
0: Dieu et musique, d'accord.
1: Et puis on a trouvé, ça fait l'unanimité des trois. Après on a continué et tout à coup on a vu une pierre dressée sur laquelle il y avait simplement le nom de la personne. Dessous c'était marqué 1922-2022 et dessous c'était marqué Qui sat on elvent em portara. Alors on s'est dit, qu'est-ce que ça veut dire? Et puis bon, moi très au premier jet, j'ai dit bon, ça peut peut-être vouloir dire qui sème le vent em portara la tempête. Alors là, je me suis fait avoir, reprise violemment par les deux autres qui m'ont dit non, c'est pas ça. Il faut se baser sur em portara. quelque chose comme peut-être porter, emporter, quelque chose emporté par le vent. Bon. Puis après, on ne trouvait rien de plus. Et puis, j'ai dit, c'est peut-être du patois. Bon, les autres n'ont rien dit, on est sorti du cimetière. Et dans la journée, j'ai croisé une voisine de l'immeuble que je sais devenir du Valais. Alors, je lui ai demandé si, puis je lui ai cité, qui sap on elvent em partara, est-ce que ça pourrait être du patois valaisan. Elle m'a dit, je ne pense pas, mais en tout cas, c'est du bas latin.
0: Oui, j'aurais dit du latin, oui.
1: Voilà, elle m'a dit, mais alors, est-ce que c'est du patois, du grison? Elle m'a dit, je ne sais pas, voilà. Alors après, je me suis dit, bon, comment je vais faire? Et j'ai pensé à une amie qui habite, alors elle, à Savièse. Alors, bien, je lui ai envoyé un message à Savièse, je lui ai mis la citation, et là, dans les 5 minutes, elle m'a écrit, mais pourquoi t'as pas regardé avec l'IA? C'est du catalan. Ah. Et ça veut dire, qui sait où le vent le portera? Qui sait où le vent le portera? Je me suis dit, mais alors, qu'est-ce que... Alors, ça, c'est incroyable. Bon, de 1922-2022, c'est une centenaire. Le nom indiquait une centenaire.
0: Oui.
1: Une centenaire qui meurt et qui met sur son épitaphe, qui sait où le vent me portera en catalan. Mais qu'est-ce que ça veut bien dire? Et puis là-dessus, cet avis de Savièse rajoute, l'IA a ajouté quelque chose, ça vient d'une chanson catalane. Et puis elle m'écrit le titre de la chanson, j'attends encore un moment, puis elle me dit, écoute, j'ai beau faire, j'ai pas la traduction, débrouille-toi. Bon, je dis, qu'est-ce que je fais? Et puis là, tout à coup, je me souviens que j'ai une autre amie à Fribourg qui est d'origine catalane. Alors, je lui envoie un message en lui disant, est-ce que tu peux écouter cette chanson, s'il te plaît, et me traduire le contenu. Et là-dessus, grosse déception, elle me répond, écoute, c'est tard le soir, mais demain. Je suis obligée de dormir sans savoir plus. Mais déjà, je me suis dit, mais cette femme que je ne connais pas, je trouve son épitaphe mais vraiment touchante. Et puis pendant la nuit, ben, vous avez vu, il y avait un sacré orage. J'arrivais pas à dormir et je me suis souvenue que autrefois j'avais offert à mon père, parce que mon père, il adorait se chercher des épitaphes qui nous sortaient des fois pendant le repas. Et puis je lui avais offert l'anthologie d'épitaphes latines dans les tombeaux romains. Et puis c'est vrai qu'il est mort, mes frères et sœurs, ce livre n'intéressait pas, donc je l'ai repris dans ma bibliothèque. Et puis là, je l'ai ouvert. Et puis, effectivement, chez les Romains, mais ils disaient bien que ça venait de croyances très anciennes, l'épitaphe, elle est destinée à pouvoir être lue et ainsi redonner vie à la personne décédée. D'une certaine façon, ça revient à cette pensée ancienne, prononce simplement mon nom et tu me feras revivre.
0: Oui, oui.
1: Et chez les Romains, il n'y avait pas de cimetière, mais ils mettaient des tombes le long des routes pour que les pèlerins, en marchant, s'arrêtent et lisent à haute voix ce qui était marqué. Bon, bref, là-dessus, je me suis dit, mais c'est, elle a mis quelque chose à m'intriguer. Et aujourd'hui, j'ai eu le contenu de la chanson.
0: Oui.
1: Et aussi où ce vers était situé dans la chanson. Alors, voilà. La chanson est très belle à entendre, c'est une très belle mélodie. Aussi, ce n'est pas de l'espagnol, c'est du catalan. Donc, cette personne, je me suis dit, elle a pris aussi une épitaphe catalane, parce que ça devait être, pour elle, c'était le langage de son cœur, peut-être de son enfant, de sa jeunesse. Ça a mis quelque chose avec ça. Et dans cette chanson, en fait, c'est Danza de la Primavera. C'est en fait Danse du printemps.
0: La danse du printemps, oui.
1: Et dans cette danse, elle évoque à la fois toute cette grande force de vie et d'épanouissement du printemps qui est en contraste avec quelque chose de plus nostalgique. Il pourrait être peut-être l'amour ou Voilà. Enfin, je vous le dis, je pense qu'on arrive à ce vers. Alors, la traduction est un peu livre. Février m'a apporté une lettre. Il veut que les lilas s'ouvrent entre mes doigts. Et dans mon cœur pousse un palmier. Comme le printemps est exigeant. Comme le printemps est exigeant. Et mon cœur si malade. J'ai peur qu'il brûle dans le feu de la joie. Je ne peux me débarrasser de son charme. Je ne peux me débarrasser de son charme. Ouvre les branches et danse avec lui. Me peigner les cheveux au vent. Chante les lunes et leurs nuits. Chante les lunes et leurs nuits. Chante les rouges de l'automne. Chante le silence de la nouvelle neige. Chante s'il revient. L'amour douloureux. Chante s'il revient, l'amour douloureux, et grandir un peu plus dans la tentative, et grandir un peu plus chaque fois, et vole avec le vent et les nouvelles graines. Vole avec le vent et les nouvelles graines. Qui sait où le vent me portera? Au cœur d'une terre ancienne, où je grandirai au fond de la mer. Voilà. Et puis après,
0: oh, c'est magnifique. C'est magnifique.
1: Et c'est un son magnifique. Mmh. Et là, en fait, j'ai repensé à un autre livre. C'est un livre, Les couronnes et la lyre, qui est en fait des traductions grecques de textes grecs, des fois des extraits de textes, des fois des extraits de poèmes, quelquefois des fragments de poèmes, et de cette femme qui se prénomme I.C. Bon, j'ai le nom, mais voilà.
0: On va pas le donner à l'antenne, vous avez raison.
1: Mais elle, je ne sais pas, parce qu'on a été intrigués par sa tombe, par son épitaphe, et puis, je ne sais pas, quelque chose est survenu, quelque chose d'elle est venu à notre rencontre. Et le fait de s'être intéressée à elle, elle nous a un échange, elle m'a donné un échange comme un dernier parfum posthume de sa sensibilité, de son humanité, de qui elle est, mais comme un fragment d'être, un fragment d'humanité. Et je trouve ça très beau. Et voilà, et mon désir que cette chanson passe avec à la radio, c'était une manière de lui donner, revivre un moment avec ça qui était comme, si vous voulez, comme un petit trésor un petit peu caché, mais qu'on pouvait très bien ouvrir et trouver. Voilà.
0: Je l'ai cherché, Viviane, parce que vous avez eu Daniel en ligne juste avant 22h, et puis Daniel m'a transmis votre demande. Je l'ai cherché dans toutes les banques de données musicales que nous avons. Je suis allé voir même sur Espace 2, Couleur 3, Option Musique, la première. Je ne l'ai pas trouvée. J'ai vu sur YouTube, en revanche, qu'on pouvait la trouver, cette chanson. Je vais tenter, je n'ai pas les moyens techniques de le faire là ce soir, je vais tenter de vous la proposer la semaine prochaine, peut-être lundi, peut-être mardi, au fil de l'émission. J'évoquerai votre intervention, je dirai en deux mots pour quelles raisons on la passe, j'espère que vous serez à l'écoute à ce moment-là. Et je vais en tout cas faire mon possible ce week-end pour arriver à la voir sous le coude, hein, comme on dit, pour vous la diffuser dans la ligne de cœur.
1: Mais je vous remercie. En tout cas, vous voyez, c'est la force d'une amitié, de tout ça, d'une amitié anonyme,
0: oui.
1: Mais où le cœur bat, où de manière posthume le cœur bat, où cette femme nous laisse un dernier parfum.
0: Ça prolongera encore un peu, finalement, ce que vous venez d'évoquer. Hein.
1: Oui.
0: Allez savoir où le vent, qui sait où le vent me portera. Le vent l'a emporté ce soir grâce à vous. Viviane, dans la ligne de cœur, et toujours grâce à vous, peut-être que la semaine prochaine, avec la chanson, le vent l'emportera plus loin encore.
1: Voilà, oui. En tout cas, merci. De toute façon, grand merci.
0: Je vais vraiment faire mon possible, hein, je vous le promets. Je ne sais pas si vous êtes à l'écoute tous les soirs, j'allais dire à ce point-là,
1: oui, oui,
0: mais
1: oui,
0: autrement,
1: oui,
0: je demande non, peut-être. Oui, oui, je demanderai peut-être à Yann. Alors, si vous êtes d'accord, enfin, ça aussi, il faut que je me le note. Hein. C'est une semaine, j'ai jamais autant bossé. Alors, je vais me le noter. Grâce à vous toutes, à vous tous, il y a beaucoup de demandes cette semaine, mais quand on peut y répondre, c'est évidemment avec un grand plaisir qu'on le fait. Peut-être demander à Yann, qui sera avec nous la semaine prochaine au Standard, de vous passer un petit coup de fil, ou de, sans vous embêter évidemment, si vous êtes disposé de revenir deux minutes à l'antenne pour lancer la chanson, résumer ce que vous venez de dire ce soir en quelques mots. Moi, quand vous racontez ça, je visualise cette tombe, en tout cas à ma manière, hein, c'est le principe de l'imagination. Vous dites que cette dame est décédée en 2022 et qu'elle était née en 1922, c'est ça ? J'ai bien
1: voilà,
0: compris.
1: Oui, oui.
0: Est-ce que, non mais j'ai une question qui va tout à fait dans le sens de ce que vous avez évoqué. Est-ce que d'après vous, cette tombe était, parce que 4 ans maintenant, c'est déjà pas mal, en 4 années après que cette pierre tombale, que cette pierre ait été posée sur la tombe, est-ce qu'elle était entretenue ? Est-ce qu'elle avait l'air, je me comprends, vivante ? Est-ce que cette tombe vivait encore ou est-ce qu'elle avait l'air abandonnée ? Est-ce que le vent, justement, avait porté ou emporté peut-être celles et ceux qui l'ont aimée, cette dame et cette femme, et qui ne viennent plus sur sa tombe ? Comment vous avez ressenti ça ? Est-ce que la tombe vous donnait le sentiment d'être un lieu de pèlerinage pour les proches, toujours, ou un lieu déserté ?
1: Non, je ne pense pas désertée. Elle était. Je ne me souviens pas s'il y avait des fleurs, mais c'était très propre et net. Mmh, mmh. Et puis, cette pierre, puis ce qui attirait, c'est le fait qu'elle n'était pas en français, pas dans une langue
0: ouais.
1: Immédiatement. Voilà. Elle cachait quelque chose. Mmh. Voilà.
0: Moi, j'ai le sentiment que les tombes, parfois, ça rejoint aussi ce que vous disiez il y a quelques instants, quand on prononce encore le nom des personnes, on en a beaucoup parlé dans l'émission récemment, d'ailleurs, il y a eu une soirée où on a parlé de ça assez souvent, le fait de prononcer un nom, un prénom, continue à faire vivre la personne. Tant qu'on parle de lui, tant qu'on pense à lui, un être reste, d'une certaine manière, vivant. Et je trouve que les tombes, parfois, sont une forme de métaphore de cette idée-là. Et que, quand on on est dans un cimetière, qu'on traverse certaines allées de cimetière. Il y a des tombes où on sent que le temps de celles et ceux qui pensaient encore à la personne n'est plus là non plus, parce qu'elles sont tout à fait à l'abandon. Alors il y a peut-être d'autres raisons, vous me direz. Mais c'est très frappant dans les cimetières et ça a quelque chose de déroutant parfois, en tout cas d'émouvant, je trouve.
1: Oui, c'est très émouvant. C'est très émouvant parce que on y va, d'abord on entre, on pense que c'est vraiment le lieu, la mort règne, puis à cause des arbres, il y a plein de chants d'oiseaux, et puis on voit que c'est très vivant avec ses paroles, avec aussi cette immense variété de formes, de tombes, de fleurs, c'est bien que mort, c'est très différencié, aussi dans l'entretien, et c'est très spécial. Moi, je pourrais, du même cimetière, il m'est arrivé aussi un truc incroyablement spécial, mais il y a très longtemps, parce que je m'étais occupée pendant 9 ans d'un écrivain, peintre grec que je n'ai jamais rencontré de ma vie, mais j'ai dû faire l'inventaire artistique une fois décédé. J'ai travaillé 9 ans sur lui, et une fois j'arrive un peu au bout de mon travail, c'est un peu un mois de novembre, je me suis dit, je vais me promener au bord du lac pour me changer les idées. Puis comme je passais devant le cimetière de Pouilly, je me suis dit, ah mais je sais que sa tombe, elle doit être comment sa tombe. Puis je suis entrée, puis j'ai vu que le cimetière de Pouilly, bien que Pouilly c'est petit, ben, le cimetière il est grand. Puis je me suis dit, waouh, c'était un samedi. Je me suis dit, mais comment je vais le trouver parmi toutes ces avenues comme ça. Puis je me suis dit, bon, allons à l'intuition. Puis j'étais poussée vers un certain endroit, puis à un moment j'ai senti c'est là, puis j'ai cherché et je ne trouvais pas. Et puis après je me disais, bon alors c'est ailleurs, mais j'allais un peu ailleurs, mais je revenais toujours au même endroit, et je ne trouvais pas. Puis je me suis dit, bon ben mon intuition aujourd'hui c'est zéro, puis je suis rentrée chez moi. Puis le dimanche, je me suis dit, d'après-midi, je me dis, mais comment je peux comme ça être complètement à côté de la plaque. C'est très bizarre. Puis là, j'y suis allée, pas la nuit tombée, mais j'y suis là au début de l'après-midi. Et de nouveau, j'entre, puis je me dis, voilà, conduisez-moi vers votre tombe, et ça. Puis je reviens au même endroit. Je me dis, non, mais c'est pas possible. Et là, comme si on était en plein jour, effectivement, sa tombe était là, mais elle était recouverte un peu de mousse. Ce qui fait que... et puis, il y avait la tombe, en fait, de sa mère, qui était dressée, mais écrite en grec. Et couchée, il y avait celle de lui et sa femme. Mmh. Mais ils étaient effectivement là. Et puis là, je me suis dit, ah, mais c'est incroyable. Et j'avais les deux pieds qui étaient sur le gravier. Et eux, ils étaient sur quelque chose qui était comme un peu un pré. Mmh. Et je me souviens qu'intérieurement, j'ai dit, ben voilà... Moi, vous êtes ici et moi je suis là. En voyant la différence entre voilà, l'herbe qui est un peu jaune et peut-être moins de novembre et puis la gravier. Et intérieurement, j'ai reçu, nous sommes ensemble. Nous sommes là. Je me suis dit, mais c'est incroyable. Je me suis dit, bon, Viviane, tu délires. Mais ça m'est toujours resté comme quelque chose de très étrange. Mmh, mmh. Et vraiment, alors là, pour moi, les cimetières, ils ne sont pas si morts que ça. C'est tout ce que je peux vous dire.
0: Mais je vous rejoins beaucoup. Il y a Anouilh hein, aussi au cimetière de Puy. C'est un cimetière qui mérite le détour, si je puis dire, quand on est vivant. Hein. Quand on est mort, oui, c'est moins important d'être, voilà, de connaître le plan du cimetière. Mais c'est un cimetière avec quelques tombes célèbres, évidemment, Guisan, enfin, voilà, Anouilh. Il y en a d'autres, mais c'est... Ramu, mais oui, évidemment, évidemment, inoubliable. Merci beaucoup, Viviane, d'être venue.
1: Ce qui est poignant maintenant, c'est qu'il y a 5 tombes des adolescents qui sont morts à Crans.
0: Oui, qui ont été ensevelis il y a peu, en début d'année. Je passais par hasard en voiture sur l'avenue CF Ramu, justement, qui est l'avenue qui jouxte le cimetière, enfin une des avenues. Et le soir, c'était une fin de journée... C'était déjà nuit, tout à fait nuit, où certaines des familles, il y avait énormément de monde, se retrouvaient pour ces enterrements, ou en tout cas certains d'entre eux. Ouais. Merci Viviane. Beaucoup de plaisir, parce que vous venez avec des histoires qui sont des petits scénarios de court-métrage parfois. On pourrait en faire de petits films de vos histoires. Je me rappelle de l'histoire de la chenille, évidemment. Une magnifique histoire.
1: Oui, ah oui.
0: Moi, ça m'avait beaucoup plu et beaucoup marqué. Je n'étais pas le seul. D'ailleurs, ça fait beaucoup réagir. Et merci là pour cette réflexion sur, finalement, sur la mort, mais d'une façon très intéressante par le biais de ses épitaphes, par le biais

0: touchée. Et puis j'espère que je vais réussir à la mettre dans le système, cette chanson.
1: Oui, volontiers, parce que dans le cadeau de cet épitaphe, il y a aussi cette mélodie. Elle nous donne une mélodie catalane avec un chant catalan. Et ça, pour moi, ça fait partie du cadeau. Ça fait partie de cet inclassable. Mais volontiers, volontiers.
0: Je fais mon possible, promis, mais je pense que je devrais y arriver. Et à défaut de l'avoir là déjà dans ce que nous avons, nous, mais de vous la proposer la semaine prochaine. Merci. Chère
1: Merci
0: Viviane, et je vous
1: Merci
0: souhaite une très belle nuit.
1: Oui,
0: et à bientôt, peut-être à la semaine prochaine. Merci, à bientôt.
1: Oui.

0: Camille, dans la ligne de cœur, si tu souris aux anges, tu souriras aux gens. Les anges, il en était d'une certaine manière question avec l'intervention de Viviane il y a quelques instants et une balade poétique, un peu étrange par moments, mais je parle de la chanson et poétique pour le témoignage de Viviane. Bonsoir, chère Essan, bienvenue dans la ligne de cœur.
1: Bonsoir Stéphane, merci beaucoup. Je suis très heureux de vous parler encore une fois. Merci.
0: Merci à vous de venir nous donner de vos nouvelles. Qu'est-ce que je suis content de vous entendre parce que je sais que vous avez des plannings chargés. Alors peut-être cet été un tout petit peu plus calme là, en termes d'études où vous continuez à beaucoup travailler pour ces études du côté de Genève.
1: Ah, oui. D'abord, je pensais que ce semestre venait à être plus tranquille, mais au contraire.
0: Mais pas du tout.
1: Je pense que non, pas du tout. C'était le plus difficile

0: de ces années, mais je suis content parce que j'ai réussi mes examens et
1: Ah, bravo, bravo.
0: merci beaucoup. Et je n'ai pas de cours plus, ça me reste seulement mon mémoire sur lequel je dois travailler ce mois, l'été, cet été encore, et je dois avoir le soutenir en janvier 2027. Oui, je suis content que je suis un peu plus libéré. Je peux faire plusieurs choses, mais encore, je suis un peu stressé pour chercher, trouver de l'emploi, rester ici en Suisse. Oui.
1: Donc cet été,
0: Mais
1: vous n'allez pas forcément vous promener à travers notre beau pays pour découvrir d'autres lieux, ou est-ce que vous allez prendre le temps tout de même de voyager un petit peu en Suisse pendant l'été? Vous y arriverez ou ça semble difficile?
0: j'espère spécialement maintenant, j'attends j'attends que ma maman vienne encore une fois ici en Suisse à la fin de l'été. L'ambassade suisse est réouverte après la guerre, après la période de guerre, est réouverte, et j'ai demandé d'avoir un rendez-vous auprès de l'ambassade pour ma maman pour obtenir un visa. Et si elle arrive à venir ici en Suisse, je lui ai déjà dit que nous devons aller et découvrir un autre endroit en Suisse, un autre endroit que Genève. J'aime beaucoup aller vers le nord, vers les Graubünden.
1: Ouais, vous aimez bien la Suisse allemande, hein, mais qu'est-ce que vous avez raison, oui,
0: Oui,
1: des coins, oui, mais des coins
0: la
1: magnifiques,
0: partie romanche,
1: oui,
0: oui,
1: les
0: pour
1: Grisons, bien
0: découvrir
1: sûr.
0: la, les, les, la, la, la, pour découvrir les villes plus rustiques. J'aime beaucoup, oui. Mais j'espère que ça se passera et très bientôt.
1: Et vous, retourner en Iran, dans l'immédiat, ce n'est pas une chose que vous envisagez. Pour un
0: Non,
1: séjour,
0: mais
1: même court,
0: franchement.
1: j'entends, pour un court séjour, pour voir la famille, pour voir les amis.
0: Vous savez, Stéphane, depuis quand je suis venu ici en Suisse, j'ai promis quelque chose à moi. Je me disais toujours que je dois d'abord établir, je dois trouver
1: Oui,
0: du
1: vous
0: travail,
1: établir et régler beaucoup de choses, hein.
0: m'établir et avoir quelque chose ici pour être sûr que je peux rester, je peux continuer à vivre ici en Suisse. Donc alors, je vais en Iran pour comme voyage. Mais franchement, je n'envisage pas aller là.
1: Non, bien sûr, mais
0: Mais
1: je.
0: je ne suis pas sûr. Je ne suis pas sûr. Peut-être oui, peut-être pas. Mais je ne pense pas que ça se passera avant soutenir mon mémoire.
1: Avant un certain temps, en tout cas, pour avoir déjà mis en place d'autres choses ici, hein, avant d'y retourner. C'est ce que vous disiez une fois, c'est juste. Ouais.
0: Oui,
1: Ouais.
0: exactement.
1: Vous savez, Hassan, on a parlé amitié beaucoup en début d'émission. C'est un peu un des thèmes du livre de Mathieu Rouff. On a parlé avec Corinne aussi amitié, d'une certaine manière avec Viviane, hein, qui nous disait qu'avec ses amis, elles allaient voir cette tombe de l'une des mamans, et puis c'est là qu'elle a vu cette autre tombe, etc. L'amitié était aussi présente finalement dans le témoignage de Viviane. Vous, Hassan, est-ce qu'en Suisse, c'est compliqué parfois, hein, parce que C'est vrai que, alors vous êtes dans un milieu universitaire, vous, j'imagine il y a beaucoup d'étrangers, beaucoup de personnes qui viennent d'un peu partout là où vous vous trouvez au niveau de vos études. Mais est-ce que vous avez réussi à fabriquer de nouveaux amis, à faire des rencontres qui débouchent sur des amitiés ici, ou est-ce que c'est assez difficile? Est-ce qu'on reste un peu seul quand on arrive comme vous d'un pays avec une culture si différente aussi, qu'on arrive dans les conditions dans lesquelles aussi vous êtes arrivé? Est-ce qu'on arrive à se faire ses amis ou
0: c'est difficile? C'est un très bon sujet, hein, une très bonne question, parce que à vrai dire, j'étais toujours en train de faire des amis, de faire des amis avec les gens des autres cultures, surtout ici. Quand je vais à la bibliothèque de l'université, je vais les mêmes personnes qui sont à mes côtés j'essaie de trouver une manière de les approcher, mais j'ai essayé plusieurs fois, mais malheureusement. Je ne suis pas arrivé à faire des amis, à faire beaucoup d'amis.
1: Beaucoup d'amis.
0: J'ai des amis, oui, j'ai des amis, mais surtout je voulais avoir une copine, mais pas encore. Je ne suis pas arrivé à le voir. C'est un peu difficile, mais je pense qu'il y a je pense qu'il y a, il y a des filles qui peut-être, qui s'intéressent, je m'intéresse aussi de les connaître, mais malheureusement je pouvais pas. Je suis un peu timide, mais pas totalement. Mais au contraire, je faisais de théâtre tous les années, cette dernière année. J'ai participé à un groupe italien. J'ai réussi à faire des amis, mais en tout cas, oui, c'est un défi pour moi.
1: C'est un défi, hein, oui.
0: Donc, oui.
1: Mais le théâtre, c'est un bon moyen de rentrer en contact ou en lien avec les autres, hein, aussi bien du côté de la scène que du côté du public, finalement. Vous dites un groupe de théâtre en italien, c'est-à-dire vous jouez vos pièces en italien, c'est ça?
0: Ah oui.
1: Ah oui. Alors vous cherchez les difficultés, parce que vous cumulez les langues. Oui. Ouais. Je sais pas, vous parlez sans doute bien italien, mais c'est étonnant. C'est étonnant.
0: Je ne prétends pas. Je ne peux pas prétendre parler bien l'italien, mais j'aime beaucoup cette langue. C'est une sorte de musique, je pense. J'aimais toujours parler l'italien et jouer en italien, mais les dernières années, le premier et le deuxième, j'ai travaillé avec des groupes propres, étudiants français. Je faisais du théâtre en français, mais cette année, j'ai décidé que c'est le temps pour moi de changer un petit peu mon environnement, mon espace. Et j'ai enfin décidé d'avoir l'aventure de jouer en italien. Et c'était magnifique. Parce que oui, comme tu as dit, vous avez dit oui, j'aime beaucoup et je cherche des difficultés.
1: Mais des défis, ça, hein, en tout cas. Ouais. Des défis.
0: Des défis. Ouais. oui, exactement. Et oui, faire des amis encore malgré que ce soit un défi pour moi, mais je continue à m'approcher, à approcher des personnes que je pense auxquelles je m'intéresse. Oui.
1: Qu'est-ce qu'on peut vous souhaiter, Hassan, là, pour aller pour cet été, n'allons pas trop loin. Qu'est-ce qu'on peut vous souhaiter? Qu'est-ce que vous souhaitez à vous-même?
0: Pour cet été?
1: Oui, pour cet été, mais même plus loin, pour les mois qui viennent, allez, oui. Les semaines ou les mois qui viennent.
0: Je souhaite de tout mon corps que ma maman vienne à la fin de l'été. C'est mon seul souhait. Et si encore je peux avoir un deuxième, et si je peux demander à la génie du temps, qu'est-ce qu'il y a comment on peut dire the giant
1: le géant
0: oui. que réalise tes rêves.
1: Ah oui,
0: le
1: magicien, le géant, ouais, tout à fait.
0: Ouais. Oui, le géant te laisse avoir trois rêves,
1: ouais.
0: Mais pour moi, deux, ça suffit.
1: Deux, c'est déjà pas mal.
0: Ouais. Le deuxième est que je trouve du travail,
1: ouais.
0: Parce que financièrement, j'en ai besoin.
1: On vous le souhaite très vivement. Il faudra revenir pour poursuivre, cher Hassan, pour poursuivre la conversation. Oui. Je vais accueillir Edith, qui sera avec nous dans quelques instants, me semble-t-il. Même si j'ai l'impression qu'on a perdu la ligne, Daniel, à propos d'Edith. Et merci infiniment d'être venu. Vous avez des salutations de quelqu'un que vous connaissez bien. C'est Christiane qui dit bonsoir, bien. Stéphane, bonsoir, bien. Hassan. Quel plaisir de vous écouter. Elle vous envoie ses amitiés avec un tout grand sourire.
0: Ah, oui. Ah, Christiane est talent. Écoute la radio.
1: Elle est fidèle. Non, elle écoute. Oui, oui, elle écoute souvent la ligne, je pense.
0: Oui, c'est parce que je ne l'ai pas dit. J'avais aucune idée que ce soir j'arrive à vous parler, mais oui. Je vais lui écrire.
1: Alors n'hésitez pas, on la salue en tout cas. Merci beaucoup, chère Christiane, pour le message.
0: Merci beaucoup.
1: Et le meilleur pour vous, Hassan. Revenez quand vous voulez pour raconter la suite. On a toujours beaucoup de choses à se dire avec vous. Je vous souhaite une belle nuit.
0: Merci beaucoup, bien sûr.
1: Et puis à bientôt,
0: merci,
1: j'espère.
0: Merci, Stéphane.
1: Très belle nuit à vous.
0: Et à bientôt.
1: À bientôt.
0: Et un bel été.
1: Allez, le meilleur pour vous aussi, cher Hassan. À bientôt. Merci.
0: Merci.
1: Et là, sans transition, tiens, la formule que j'aime bien. Edith est avec nous. Bonsoir, Edith. Bienvenue à vous.
2: Oui, bonsoir, Stéphane. Ça sera court, à moins que je ne sais pas combien de temps j'ai.
1: Non, alors moi, j'essaie de... Alors, j'équilibre. C'est pour ça que j'ai dit que je tenais à vous accueillir. Une petite 10 minutes. C'est pas mal quand même, ça nous laisse le temps de dire des choses.
2: Mal, oui, non. Ouais,
1: c'est pas mal.
2: C'est une citation que j'ai lue dans un morse, que je l'ai lue dans un cabinet de soins.
1: Oui.
2: C'était, parce que vous avez beaucoup parlé du bonheur, lundi, ou plutôt, ou non, cette semaine.
1: Oui, cette semaine, c'est juste.
2: Alors, je voulais déjà, j'ai mal dit mon message. Alors, c'est la joie se cueille. Le plaisir se ramasse et le bonheur se cultive. Vous avez trouvé ça très bien défini.
1: Qu'est-ce que c'est joli.
2: Pour le bonheur.
1: Oui, oui.
2: Mais j'avais de la peine à lire, c'était sur un morceau de bois, contre une porte, et puis je pense que c'est Khalil Gibran, mais je ne sais pas.
1: Alors ça pourrait être du Khalil Gibran, parce que c'est vrai que ça sent bon Gibran, ça je dirais, mais à vérifier, mais en effet ça pourrait bien être ça. Ouais,
2: ouais. C'était des bonnes définitions. La joie, elle se cueille, parce que on la prend au passage. Voilà, pour l'accueillir. Et puis alors le plaisir se ramasse. Alors, est-ce qu'il faut faire un effort pour trouver le plaisir si ça se ramasse? Ils disent pas.
1: Alors, Si vous permettez une petite parenthèse, je tapote là très vite sur le clavier, mais je ne suis pas très très rapide en général, mais cette célèbre pensée, on l'attribuerait assez souvent à Bouddha. Je ne vois pas de lien immédiat avec Khalil Gibran, mais c'est amusant, parce que quand vous parlez de Khalil Gibran, je trouve que ça pourrait tout à fait être une phrase qu'il a un jour ou l'autre écrite, en effet. Et... Comment faites-vous, vous, Edith, pour cultiver le bonheur? Est-ce que vous le cultivez? J'ai le sentiment que oui, hein, avec ce que vous venez de dire.
2: Oui, je trouve qu'il faut pas le chercher. Je crois qu'il est plutôt dans les surprises. Mmh. Et moi, j'attends des surprises. Mais j'ai dit non, faut pas l'attendre, parce qu'une surprise, c'est une surprise. Parce que j'aime faire voir quelqu'un, je n'ai pas revu depuis le mois de décembre, puis je le cherche. Alors ça va être une surprise quand je reverrai la personne, parce qu'on parlait de comme ça, on a parlé de tout, de sculpture, de musique. Moi je chante, donc j'aime la poésie, c'était délicieux ce qu'elle a raconté, madame, Viviane.
1: Viviane.
2: Et puis je me souviens, oui, quand elle a parlé de la chimie aussi, oui, c'est formidable. Alors, j'aime bien le bonheur, oui. Mais c'est justement, quand vous avez parlé des petits bonheurs, je me suis dit, c'est là le bonheur d'abord, c'est dans les petits bonheurs. Il faut les chercher là. Faut... Et on les trouve quand même, on les trouve. Mais c'est dans les rencontres. Moi, je vais souvent en train de bus. Souvent parce que je suis plus de voiture. Je suis quand même un petit peu âgée, passé 8 ans tôt. Donc, tout à coup, le bus arrive. Et un conducteur, il sort. Je dis, il va me dire que le bus est en formation. Pourquoi est-ce qu'il court? Il sort. Ils restent sur leur siège d'habitude.
1: Ah ouais, bien
2: ils
1: sûr.
2: Ils n'ont même pas la porte quand ils nous voient devant. Il faut appuyer sur le bouton, puis des fois, là, c'est un peu dur. Moi, j'ai mal au pouce. Bon.
1: Oui.
2: Et je dois sortir. Oui. Il prend mon chariot, il met dans le tri, un de chariot. Après, il me cherche une place. Il voulait que je m'assieds au milieu, sur les sièges qu'il faut descendre. Moi, je n'aimais pas. J'ai dit non, d'habitude, je vais devant. Je vais m'asseoir près de cette dame-là. Mmh. Il retourne à son siège. Et puis, bon, et l'autre dame lui a dit, vous êtes chou, monsieur. Mais c'était un Africain. En tout cas, il était noir, pas tout noir comme un Camerounais. Mais c'était un étranger. Moi, je dis Africain, ça pourrait être assez noir quand même. Bon, c'est... Et je pense que jamais il me semble qu'un fils ne ferait pas ça.
1: Ouais, en tout cas, ce monsieur avait beaucoup de cœur et devait avoir un certain sens, peut-être, de l'idée du bonheur, justement. Un petit bonheur là, qu'il vous a offert, hein, si je comprends bien, c'est ça?
2: Parce qu'après, on y repense, puis ça nous touche beaucoup.
1: Bien
2: beaucoup.
1: Sûr, oui.
2: Il y a plein de ces choses-là qui arrivent. Et l'autre jour, c'était aussi... On sort du bus, puis il y a un petit trottoir, il y a des plantes de chaque côté, on ne peut pas être les gens, beaucoup, on n'est pas deux par deux, on est obligé de se mettre presque en fil. Mm-hmm. Mais il y avait une famille avec moi. Moi, je les laisse passer, et il y avait des enfants, puis sur une petite voix, c'est petite, hein, elle me dit « Merci, madame !» Mais les parents étaient juste devant, eux n'ont rien dit, hein. Ils ont passé, mais la gamine, comment, elle devait avoir 3-4 ans. Elle était petite. Merci, madame. Non, mais franchement, ça fait que... Il y a des jeunes qui sont extraordinaires.
1: Oui, vous êtes plusieurs à nous le dire ce soir, et vous avez celles et ceux qui l'évoquent un certain âge, entre guillemets, mais vous revenez sur cette gentillesse d'une certaine jeunesse, d'une grande partie de la jeunesse, et vous l'avez évoqué plusieurs fois cette semaine.
2: C'est après le témoignage de comment elle s'appelle, la dame qui est aveugle depuis...
1: C'est Marie. Marie en parlait hier.
2: Non. C'était après...
1: C'était Joël, je pense. Joël, oui, bien sûr, hier soir, avec cette petite fille qui venait mettre sa main dans sa main pour traverser, c'était magnifique, absolument.
2: Puis elle avait une voix magnifique, cette dame.
1: Oui, vous êtes plusieurs à nous l'avoir dit. Bah, écoutez, elle reviendra, je l'espère, lundi. Elle a dit qu'elle était d'accord parce qu'on va parler de ce sujet-là lundi avec un philosophe passionnant en début d'émission, vous verrez. Et je pense que Joël, ça va forcément, Marie aussi, ça va leur parler, évidemment. Oui. Évidemment.
2: Moi, j'ai aussi une très mauvaise vue. Mm-hmm. Et puis, il y en a qui le savent, mais il y en a un jeune qui descendait en même temps que moi du bus. Puis, dans ce petit chemin dont je vous parle, il pleuvait. Moi, j'avais mon moto depuis déjà quelques temps. Il pleuvait fort. lui, il passe à côté de moi, il dit, non, il se place devant moi. Il me dit, moi, je me retourne, je vais marcher en arrière. Il a reculé sans s'arrêter jusqu'au village. Et puis, en reculant, il a dit, comme ça, je peux vous parler et vous voir. Mais on se connaît à peine. Mmh. Mais c'était extraordinaire,
1: c'est
2: parce que lui,
1: touchant,
2: il n'avait pas manteau de pluie. Oui. Il s'est bien mouillé. Hein. Mmh. Dans la rue, il y a encore une fontaine. Moi, je voulais voir de l'eau. Il est venu avec moi. Puis tout d'un coup, moi, je le regarde. Puis je lui dis, mais vous êtes trempé. Il dit, oui, maintenant, je vais rentrer. On a échangé quelques mots, mais son idée de se retourner et de faire, c'était un grand trajet, hein, c'était assez long, le faire en arrière, en reculant. Bon, un jeune, il le fait, hein, moi je le ferai très lentement.
1: Ouais, mais enfin, même en étant jeune, il faut avoir l'idée et l'envie de le faire, c'est très joli.
2: C'est ça,
1: ouais,
2: c'est ça qui m'a touché, c'est l'idée. Et je me dis, si lui, il a cette idée comme ça, il va en avoir d'autres. Et puis il va avoir une vie merveilleuse. Et puis je lui souhaite la meilleure vie possible.
1: Ah, c'était vous le petit bonheur, Edith, ce soir. Même un grand bonheur de vous accueillir, vraiment. Vous revenez à l'occasion. J'aimerais qu'on termine avec quelques notes de musique classique, parce que nous sommes presque aux informations. Ah. Mais n'hésitez pas, la semaine prochaine, hein, pour prolonger cette discussion si jolie, de revenir quelques instants, si vous êtes d'accord. Vous nous rappelez quand vous voulez.
2: Oui, d'accord. J'aurais peut-être d'autres choses.
1: Ah, moi, je pense.
2: Je laisse la musique, hein. J'aime beaucoup. Alors, je vous laisse.
1: Oui, c'est du Chopin. Vous aimez Frédéric Chopin ?
2: Oui,
1: voilà.
2: Bien sûr.
1: Et là, on va écouter, c'est le Nocturne numéro 2 en mi bémol majeur. C'est très connu. C'est un morceau célèbre que Chopin a composé à peu près entre 1830 et 1832. Il avait à peine 20 ans, une petite vingtaine d'années. C'est interprété au piano par Mikhaïl Pletnev, un grand pianiste russe. C'est magnifique. Et pour aller jusqu'à minuit, ça va nous faire du bien. Et je pense à vous aussi. Merci infiniment, chère Edith.
2: Mais de rien. Alors moi,
1: et revenez.
2: Cette musique classique. Oui, je reviendrai si c'est quelque chose d'intéressant.
1: Mais juste pour discuter un petit peu comme on vient de le faire, c'est super. Venez même juste pour nous donner de vos nouvelles et discuter un petit moment. À bientôt.
2: Oui, c'était très bien. Merci beaucoup et bonne nuit.
1: On vous embrasse, Edith. Belle nuit à vous.
2: Au revoir.
1: Merci, au revoir. Merci.

0: Merci à Chopin, merci à Edith, à Essan, à Viviane, à Corinne, à Mathieu Rouff, merci à Flavien Drou qui signait le programme musical, à Daniel Do, on lui souhaite de belles vacances. Merci à vous toutes et à vous tous pour votre fidélité. Je vous retrouve avec plaisir ce lundi déjà pour une nouvelle semaine de Lignes de cœur. D'ici là, il ne me reste plus qu'à vous souhaiter de faire de très beaux rêves, le cœur et la tête dans les étoiles. 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Il est minuit, bon week-end, à lundi.
1: Vincent Stöcklin.
2: Le Suisse Mauro Schmidt a remporté ce vendredi la 13e étape du Tour de France, la plus longue de cette 113e édition avec près de 206 km entre Dole et Belfort dans le Jura. Le Zurichois de 26 ans a battu au sprint le Colombien Harold Trajeda pour s'adjuger sa première victoire sur la grande boucle. Mauro Schmidt signe ainsi sa 14e victoire professionnelle, la deuxième sur un grand tour après celle acquise sur le Tour d'Italie en 2021. Il succède à Marc Hirschi, le premier Suisse vainqueur, le dernier Suisse vainqueur d'étape sur le Tour de France en 2020. Le bilan des deux séismes qui ont frappé le Venezuela le 24 juin s'élève désormais à 5069 morts selon les chiffres publiés ce soir par le président de l'Assemblée nationale, Jorge Rodriguez. Le nombre de blessés reste inchangé à plus de 16 000, tandis que presque 18 000 personnes se retrouvent sans abri à la suite des séismes. L'Iran menace de lancer une offensive totale au moment où les États-Unis bombardent le pays pour la 7e nuit consécutive. Les infrastructures civiles iraniennes ne sont plus épargnées, ce qui marque une intensification de la guerre. L'armée américaine confirme mener ce soir une nouvelle série de frappes contre l'Iran qui vise à continuer d'affaiblir les capacités militaires iraniennes sur ordre du président Donald Trump, précise-t-elle sur X. Des explosions ont été entendues dans le sud de l'Iran, ont rapporté les agences iraniennes. Au Royaume-Uni, Andy Burnham a été nommé ce vendredi chef du Parti travailliste britannique lors d'un congrès extraordinaire à Londres. Il s'installera lundi au 10 Downing Street où il succédera au Premier ministre démissionnaire Keir Starmer. Andy Burnham est âgé de 56 ans. Il s'est fait connaître comme maire de l'agglomération de Manchester, une ville au passé industriel où il a été réélu deux fois. Il se décrit comme partisan d'un socialisme pro-entreprise. Son style décontracté et accessible contraste avec celui de son prédécesseur, Keir Starmer. La fumée des incendies en cours au Canada n'aura qu'un impact minime sur la finale de la Coupe du monde de football entre l'Espagne et l'Argentine qui se tiendra dimanche dans le New Jersey. C'est ce qu'indique le service des prévisions météorologiques AccuWeather. Une fumée dense issue de centaines de feux de forêt au Canada a enveloppé cette semaine une grande partie des États-Unis. Elle incite les autorités à lancer des alertes sur la qualité de l'air. Selon AccuWeather, la qualité de l'air pourrait rester dimanche en dessous des niveaux corrects dans le New Jersey au lieu de la finale. Les quelques 80 000 supporters et les joueurs devraient toutefois bénéficier d'une amélioration par rapport aux conditions dégradées prévues aujourd'hui, samedi. Assez ensoleillé ce samedi matin avec le développement de cumulus orageux dès la mi-journée. Un risque d'averse isolée qui diminuera en soirée. 16 degrés en pleine cette nuit, 27 l'après-midi. Même temps prévu pour dimanche avec toujours des orages isolés. Le début de la semaine s'annonce bien ensoleillé avec de la bise sur le plateau et une légère dégradation mercredi.
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3: Quand t'as vécu en fait tout le spectrum du harcèlement à caractère misogyne, je veux dire ça clairement, hein, sur internet, c'est pas que tu le vois plus, tu le connais. C'est un peu comme ton cousin chiant. S'il est là et tu le regardes, t'es toujours chiant, mais t'es là quoi. Je suis obligée de te voir des fois, c'est comme ça.
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5: Un projet de loi sur les réseaux sociaux est actuellement en consultation à Berne. Il prévoit, entre autres, de mieux lutter contre le cyberharcèlement. Le Conseil fédéral demande plus de transparence de la part des grandes plateformes, sans toutefois proposer des directives contraignantes. En décembre dernier, le Conseil national a par ailleurs refusé de classer une initiative qui visait à inscrire le cyberharcèlement dans le code pénal. En attendant l'avancée des travaux politiques, on peut rappeler que le cyberharcèlement touche majoritairement des jeunes de moins de 20 ans. Les images de deepfakes sexuels générées par l'intelligence artificielle ciblent des femmes et des filles dans l'immense majorité des cas. Ces agressions virtuelles laissent des traces bien réelles. Comment se reconstruire quand on a été victime de la manosphère, ces communautés masculinistes actives sur certains réseaux et plateformes? Dans ce reportage diffusé pour la première fois en février dernier, nous allons entendre le témoignage d'une femme d'une vingtaine d'années. Elle s'entretient à distance avec sa psychologue, Lydiane Bouchet, spécialiste des violences sexuelles à Genève.
6: Bonjour.
3: Bonjour.
6: Bonjour Isaac. Comment vas-tu ?
3: Ça va, tranquille.
5: Dans le viseur de la manosphère, reportage Antoine Harari, réalisation Sandro Liffy.
3: Ça fait longtemps que j'en ai pas parlé.
6: Ouais, c'est vrai.
3: Donc
6: Et puis ça a tourné à un moment donné.
3: Ouais, ça a tourné, on peut dire ça. Après, moi, je peux pas vraiment dire quand ça a tourné. Parce que au final, c'est qui a commencé un peu à dire ses conneries à tous ses potes.
6: Et ça allait vite ?
3: Ouais, c'est un peu l'effet boule de neige. Ça va super vite.
6: C'est surtout propagé sur les réseaux, quoi. Toi, t'as pu avoir cette. Avoir connaissance de ce qu'il disait sur toi, comment ?
3: Bah, je me souviens, j'étais revenue en contact avec. À ce moment-là, et on avait couché ensemble, et il m'avait prêté son téléphone pour aller aux toilettes, et je me suis dit, faut que j'aille regarder ses messages, et il y avait des groupes entiers dédiés à me genre traiter de grosse pute, etc., et à me cracher sur la gueule, donc c'est comme ça que j'ai découvert, en fait. Mais ouais, tout était sur les réseaux. Il était là, il était en train de me dire, oui, je t'aime et tout, t'es la meilleure fille de ma vie, et au final...
6: Il se passe autre chose. Il y a un peu un jugement très gratuit, quoi. Est-ce que des fois, entre justement personnes de victimes des réseaux, il y a des groupes qui se sont faits, justement, des groupes d'appartenance qui se sont faits, ou peut-être des groupes de femmes qui viennent dénoncer, justement, ces propos gratuits, ou est-ce qu'à ta connaissance, t'as pas encore vu ce phénomène-là ?
3: Alors, il y a, comme les médias d'extrême droite, les médias misogynes, ou les comptes dédiés à ce genre de propos, il y a aussi des comptes un peu safe space pour femmes féministes ou qui essayent de faire de leur mieux pour combattre ces idéologies un peu dangereuses. Mais c'est en fait, s'abonner à ce genre de compte ou essayer d'en parler, ça fait de toi une cible, en fait, pour du harcèlement encore de ces gens souvent, comme j'ai dit, dans les incels, les masculinistes, les gens, les misogynes. Voilà, ça...
6: On est encore plus repérable si on se regroupe en tant que femme résistante, par exemple. On est encore plus repérable par les groupes masculinistes.
3: Bien sûr. C'est comme les espaces queer, en soi. Dès que, ouvertement, tu montres ton identité et que tu essaies de te battre pour cette identité, il y aura toujours des personnes qui vont venir t'attaquer. C'est comme ça.
7: Vous parlez d'incel.
3: Ouais.
7: C'est des communautés auxquelles vous avez été confronté ?
3: Je pense que oui. Je pense que juste sur le forum que j'ai mentionné tout à l'heure, avec les gens qui me harcelaient, même anonymement, je pense qu'il y a des gens qui se disent ouvertement incel. J'ai des amis, amis entre gros guillemets sur Twitter, qui utilisent le mot incel un peu, comme j'ai dit, pour rigoler. Et au final, incel, avec le temps, ça a vraiment perdu les racines du mot, si on peut vraiment appeler ça un mot. De base, c'est involuntary celibate, donc les hommes qui sont célibataires sans le vouloir, et donc ils développent généralement une haine de la gente féminine. Et au final, maintenant, incel, il y a beaucoup d'hommes qui se disent « je suis incel », et c'est juste qu'ils détestent les femmes. C'est même pas qu'ils sont célibataires sans faire exprès, c'est juste qu'ils les détestent. Et puis maintenant, pour que ce soit plus facile à en parler, pour qu'on en fasse des blagues plus facilement sur Internet, on dit « je suis un incel ». Et puis après, la blague, elle vient, et voilà. Et puis ça véhicule le mot incel de plus en plus facilement, et au final, voilà. C'est en effet une idéologie qui est misogyne de base et qui est un peu ridicule, mais c'est devenu de plus en plus populaire, même juste d'en rigoler.
6: Ouais, c'est assez dur ce qui ressort là. Qu'est-ce que tu vois ? Comment tu vois l'avenir, toi ?
3: L'avenir, juste pour moi, de base, je vais continuer à éviter et je vais juste pas parler de mes avis. Par exemple, j'ai toujours des avis très féministes et j'en parle pas énormément. Je fais des fois Si tu veux bien être protégé sur Internet, il faut que tout devienne une blague, en fait. Si tu commences à parler, par exemple, de ton avis féministe sur le fait que beaucoup d'hommes vivent ou grandissent dans des sociétés patriarcales qui leur enseignent des choses qu'ils doivent après désapprendre, entre guillemets, tu vas pas le dire comme ça. Parce que après, il y a des gens qui vont commencer à débattre dans tes commentaires et ils vont te traiter de grosse pute à la fin. Il va y avoir 4-5 commentaires, puis à la fin, c'est « t'es une grosse pute ». Généralement, ce que tu vas dire à la place, c'est tu vas écrire la fameuse phrase « je déteste les hommes » ou « les hommes, c'est tous des merdes », parce que c'est un peu rigolo et tu peux en rigoler avec des gens. Et au final, tu peux juste dire « bah de toute façon, c'est une exagération, donc tant que j'exagère tous mes posts, voilà, on s'en fiche, c'est ça ».
7: Là, vous pouvez me montrer un peu à quoi ça ressemble
3: Par exemple, celui complètement anonyme, moi, je peux le montrer, il n'y a pas de problème.
7: Il faut qu'on fasse une navigation privée ou...
3: Ce serait mieux quand même. Voilà. Je m'excuse, je fais juste ça. Hop.
7: Donc c'est via le site 4chan.
3: C'est via 4chan, c'est ça. Il y a beaucoup, beaucoup de choses différentes. En soi, 4chan, et je préfère le dire tout de suite, 4chan, c'est pas un endroit négatif, hein. 4chan, c'est une sorte de blog géant avec des mini-blogs dessus. Et les gens peuvent aller sur des fils de discussion sur ces mini-blogs pour parler, genre, de la dernière saison, de leur dernière série favorite. Mais en soi, 4chan, c'est pas la faute du site, hein, que les gens sont comme ça. C'est la faute des gens. C'est ce que eux décident de faire avec leur temps libre. J'étais sur des réseaux qui étaient anonymes, où vraiment tout le monde de base est anonyme et c'est même mal vu de donner un pseudo. Donc de base, j'avais été là-bas grâce à pour l'anonymat, parce que je voulais plus qu'on me connaisse. C'était après quelques années de harcèlement. Malheureusement, j'ai posté une photo du ciel où on voyait un immeuble. Malheureusement, quelqu'un a reconnu le haut de l'immeuble et a trouvé mon adresse. C'est vrai. Et après, j'arrêtais pas ils arrêtaient pas de poster sur le fil de discussion. Ils arrêtaient pas de poster mon adresse et ils disaient genre, je vais venir jeter de l'acide à ton visage et tout. Et ce genre d'interaction... Bah, au final, j'ai voulu devenir anonyme et on a connu qui j'étais. Donc ça te force un peu à faire abstraction de tout ça. Et c'était presque mieux que ce que j'avais vécu avant. Parce qu'au final, les gens qui m'insultaient, eux aussi étaient anonymes. Et du peu que je savais, je me réveillais pas avec de l'acide dans la gueule. Donc tout était mieux que mon ex qui avait touché mon corps et m'avait connu et m'avait dit des choses pour après m'harceler pendant des mois et me traiter aussi négativement qu'il l'a fait. Maintenant, je suis sur des réseaux où je montre mon visage, je ne donne pas mon adresse, mais je poste des photos de la ville où je suis et puis je parle de mon avis sur l'art ou sur des films que j'ai vus.
7: Mais du coup, les groupes où vous étiez, c'était quoi? Des groupes de jeux vidéo? C'était des groupes... Enfin, j'imagine que ce n'était pas des groupes ouvertement masculinistes, ils étaient potentiellement par le contenu, ou au contraire, vous êtes allé sur des groupes comme ça parce que vous vouliez justement faire entendre une voix différente?
3: Bon, le premier blog sur lequel j'étais, c'était celui de jeux vidéo. Parce que il y avait un jeu que j'aimais beaucoup et les gens en parlaient. Et à ce moment-là, je faisais des dessins. Et je demandais aux gens, quel personnage du jeu vidéo est-ce que vous voulez que je dessine aujourd'hui? C'était des dessins tout petits, vraiment pas beaucoup d'efforts, mais les gens, ils appréciaient. Et comme je parlais en anglais à ce moment-là, parce que le blog jeu vidéo est un blog en anglais, je réussissais à garder mon anonymat parce que la langue, le neutre en anglais, c'est « they ». Donc, je suis pas obligée, en fait, de dire « elle » ou « il » quand je parle ou de conjuguer au féminin comme j'ai l'habitude de le faire en français. Et plus je suis restée sur 4chan, plus je me suis dit « ah, bah, dis donc, c'est cool quand même, les gens, ils sont sympas ». Même s'il y a des gens qui disaient « ah, oh, t'arrêtes pas de dessiner pour... » Il y a des gens, même s'ils savaient pas que j'étais une femme, il y a quand même des gens qui se disaient « ah, tu dessines pour l'attention, tu fais chier tout le monde, personne n'aime ce que tu fais ». C'était une minorité. Et au final, j'ai décidé d'aller sur un blog dédié aux gens qui parlaient français. Et ça s'est très mal passé. C'est à ce moment-là que les gens, ils ont capté « Ah, tu conjugues au féminin, t'es une femme, etc. » Et ça a dégénéré à partir de là. J'ai rencontré des gens sympas là-bas quand même. J'ai rencontré des gens dans la vraie vie de ça. On s'est fait un petit meet-up et tout. On a été faire une randonnée. C'était très cool. Et j'en ressors avec, en soi... Je vais dire, j'en ressors avec des bons souvenirs, mais c'est aussi parce que je décide de garder que les bons souvenirs.
7: Mais est-ce que vous pouvez me montrer un peu à quoi ça ressemble, alors sans prendre des risques ou voilà, mais
3: Alors c'est, moi,
7: juste pour comprendre comment ça peut dégénérer.
3: Ouais, par exemple, là où j'ai été, c'est international. Là, voilà, le FR, le francophile. Par exemple, ça, c'est mon bicep, vous voyez. Et parce que je poste sur Twitter, mais depuis que j'ai été sur ce blog, ils reprennent les photos de moi que j'ai sur d'autres réseaux. Et je suis pour toujours sur ce fil de discussion. Même si je n'y participe plus, ils ont mon visage, ils savent qui je suis et ils sont obsédés par moi. Jusqu'au restant de ces jours. Je ne poste plus sur ce fil de discussion depuis 2023, je crois. Et j'existe toujours. À chaque fois que je poste une photo de moi sur Twitter, par exemple, parce que j'utilise beaucoup Twitter, enfin maintenant ça s'appelle X, ils la prennent et puis ils la mettent sur le fil de discussion. Voilà. c'est juste, j'existe encore dans leur vie et donc ils font que j'existe encore sur ce fil.
7: Et il n'y a pas de moyen de demander à ce que ça disparaisse?
3: Moi, quand j'ai, par exemple, la première fois qu'on m'a dit j'ai ton adresse, je vais venir chez toi te mettre de la tête au visage, sur le site anonyme, sur le forum, j'ai appelé la police. Je leur ai dit bonjour, il y a des gens qui ont mon adresse et ils me disent qu'ils veulent me jeter de l'acide au visage. Ils m'ont dit, d'accord, est-ce que vous avez un compte que vous pouvez nous envoyer? J'ai dit, malheureusement, c'est anonyme. Il n'y a pas de compte. Et ils ont dit, on ne peut rien faire pour vous alors. J'ai fait, ah, oups. Et c'est à partir de ce moment-là que j'ai dû me dire, bon, ben, ça va me suivre. Et c'est comme ça. Et je ne peux rien y faire. Voilà. On passe par beaucoup de phases, hein, au final, quand on devient un peu une fille ou sur Internet, où tu sais que les gens connaissent ton visage, tu sais que les gens ont une opinion sur toi. Au départ, tu passes par la fameuse phase « qu'est-ce que j'ai fait pour mériter ça ? Qu'est-ce que j'ai dit ? Qu'est-ce que j'ai bien pu faire ?» Et après, tu te reçois des insultes, ou tu te reçois des deepfakes, ou des Photoshop, ou peu importe, ou des modifications via IA maintenant. Et tu te dis, tu te sens dégoûté parce que souvent, bah, c'est des hommes qui te Photoshop, qui te mettent sous IA pour te mettre nu. Et t'es dégoûté, tu te sens pas bien, t'es mal à l'aise, etc., etc. Et au final, quand t'as vécu tout ça, quand t'as vécu en fait tout le spectrum du harcèlement à caractère misogyne, je veux dire ça clairement, hein, sur Internet, c'est pas que tu le vois plus, tu le connais. C'est un peu comme ton cousin chiant. S'il est là. Et tu le regardes, t'es toujours chiant, mais t'es là, quoi. Enfin, ma famille, c'est Internet, et puis t'es là, t'es le cousin chiant. Voilà, je suis obligée de te voir des fois, c'est comme ça.

0: Lydiane Boucher, vous êtes psychothérapeute, mais aussi experte dans le traitement de personnes qui ont subi des violences psychologiques, mais souvent aussi physiques. Est-ce que vous avez l'impression qu'aujourd'hui, la situation est plus préoccupante?
1: Alors, la situation est préoccupante, c'est-à-dire que une grande majorité des jeunes vivent des grandes violences psychologiques et des grandes violences physiques. Ça peut parler de viol, ça peut parler d'agression sur les réseaux, ça peut aussi atteindre des personnes qui sont un peu plus âgées et qui réalisent aujourd'hui, en rentrant en psychothérapie, qu'elles sont victimes de violences de la part de leur conjoint. Donc, on va dire que aujourd'hui, il y a une prise de conscience peut-être un peu plus forte qu'avant. Et tant mieux qu'on se rende compte de ces violences, parce que du moment où on voit les problèmes, on peut les prendre en charge.
0: Dans le cas d'une patiente comme celle qu'on a entendue maintenant, on voit l'importance des réseaux pour véhiculer un discours qui est parfois problématique.
1: Oui, absolument. La violence masculine, on va dire, n'est pas nouvelle. Ce qui est nouveau, c'est la façon dont elle est concentrée sur les réseaux. Avant, il n'y avait pas de réseau et c'était, on va dire, on parlait un peu de machisme, un peu comme ça, avec le sourire. Mais c'est vrai qu'aujourd'hui, quand on parle de masculinisme, ça va plutôt être un mouvement sur les réseaux. Donc, on appelle ça la manosphère. Et puis, certains masculinistes sont vraiment très repérables par rapport à certains groupes, mais il y a aussi des hommes qui vont avoir ce discours-là sans forcément faire partie de ces groupes-là. Et ils vont être dans des réseaux qui sont accessibles à n'importe quel adolescent, à n'importe quel jeune adulte. Et c'est vrai que concernant mes patientes, et particulièrement cette patiente, elle a pu être de nombreuses reprises victime de violences psychologiques, de discours haineux vis-à-vis des femmes. Et nous avons souvent dû, durant nos séances, parler de ce que cela lui faisait vivre en termes de mésestime d'elle, en termes de rabaissement. Puis en termes de colère, parce que quand même de se faire soumettre, et surtout quand on a conscience de ce qui se passe, c'est assez violent et assez inacceptable en fait.
0: C'est un thème récurrent sur la manosphère ou dans le courant masculiniste que de dire que aujourd'hui c'est plus dur d'être un homme qu'une femme face à la société.
1: Alors, qu'est-ce qui est plus dur, d'être un homme ou une femme? Je crois qu'on a chacun nos challenges à relever. En tout cas, c'est sûr que les hommes étaient un peu les rois, si je puis me permettre, qu'ils avaient des privilèges, les choses leur étaient dues un peu. Je vais pas faire un travail d'historienne, mais il y a quand même, suivant les différentes cultures, et ça c'est un peu universel, la force masculine qui a été, en tout cas ces derniers siècles, effectivement mise en avant avec une soumission des femmes. Donc aujourd'hui, c'est vrai que comme on est en train de changer, on est en train de sortir de cette homéostasie pour aller vers quelque chose d'évolutif, effectivement, les femmes, elles commencent à se faire entendre. Donc les hommes doivent reprendre une place un peu plus tempérée, une place un peu plus ajustée, une place un peu plus accordée à l'autre. Et c'est ça qui fait crise, je crois. C'est-à-dire que certaines personnes qui vivent la crise comme quelque chose de dramatique, une crise catastrophe, c'est ceux qui pensent qu'ils sont dépossédés et qui vont être déshabillés et se retrouver tout nus. Alors que si on regarde concrètement dans la réalité, ce n'est pas du tout le cas. On ne va pas demander aux hommes de ne plus avoir de travail. On ne va pas demander aux hommes de cacher leur visage. On ne va pas demander aux hommes de se soumettre à des pratiques sexuelles qui font mal. On ne va pas demander aux hommes d'être moins payés. Pourtant, c'est ce que vivent les femmes actuellement encore, aujourd'hui. Donc, je ne sais pas qui doit avoir peur.
0: Mais est-ce que du coup, il n'y a pas un constat où on se dit, en fait, c'est toujours un peu cette discussion qui est parfois d'ailleurs reprochée potentiellement à des mouvements féministes de dire, en fait, derrière chaque homme, il y a un prédateur. Est-ce que quand on passe autant de temps à soigner des victimes, on finit pas par se poser cette question-là?
1: Quand on est psychologue et psychotraumatologue, je ne vais pas vous cacher que 95% de notre patientèle sont des femmes. Comme dans les hôpitaux psychiatriques, il y a beaucoup de femmes, parce qu'en fait, ce sont des victimes. Et des victimes de qui? Eh bien, effectivement, d'hommes, qui sont parfois en prison et parfois pas en prison. Alors certains hommes vont dire, bah, les femmes elles sont toutes folles parce qu'elles sont toutes en psychiatrie, mais aussi, on peut dire aussi, les gens en violence sont des hommes parce que la plupart de la population dans la prison sont des hommes, mais on reste encore dans quelque chose de très polarisé, et c'est dommage de rester dans cette polarité. Mais il est vrai que si on constate, si on est juste dans quelque chose de très pratico-pratique, il y a une historienne qui a récemment, Madame Pétavin, qui a fait une enquête où elle a répertorié le nombre de violences de viols, le nombre de violences de vols, le nombre de violences d'agressions sur la route. Bref, elle a répertorié toutes les violences sociales, côté masculin et côté féminin. Il ressort que quand même, très grande majorité des violences sont perpétrées actuellement par des hommes. Il y en a aussi faites par des femmes, mais beaucoup moins. Et ensuite, elle a œuvré à quantifier au niveau financier combien toutes ces violences coûtaient à la société. Et ça se compte en milliards aujourd'hui. Et donc, l'objectif, c'est pas de montrer du doigt les hommes, parce que sinon, ça va faire que renforcer encore. Le risque, ce serait de renforcer encore le système d'accusation. Moi, je crois qu'aujourd'hui, on n'est pas gagnant si on renforce le système d'accusation. Par contre, on peut peut-être être gagnant pour dire, OK, on reconnaît que c'est ça la réalité aujourd'hui. Comment on peut parler différemment à nos petits garçons en tant que mère, en tant que père? Quel modèle on peut montrer en tant que père à nos petits garçons et à nos adolescents? Comment on peut développer la communication et l'empathie? Ça, c'est des vraies positions de prévention. Comment soigner les peurs, moi j'ai envie de dire. Comment soigner les peurs et les pleurs aussi. Parce que c'est ça en fait, il y a des peurs chez les hommes et puis il y a des pleurs chez les femmes aujourd'hui. Et donc comment on pourrait aller soigner, écouter, mais prendre soin dans le sens de prendre le temps. Et c'est vrai qu'aujourd'hui, heureusement, les pouvoirs politiques ont pu changer les lois, ont pu donner le droit au vote aux femmes et aussi ont pu changer la loi sur le viol récemment, avec la loi d'Istanbul. La Suisse a pu faire évoluer la loi sur le viol, heureusement. Et donc, avant on était sous la contrainte sexuelle, aujourd'hui c'est reconnu comme viol. Donc, comment on peut, au niveau politique, faire évoluer et soigner cette égalité? Aujourd'hui, il existe à Genève, par exemple, le bureau de l'égalité des hommes et des femmes. Si cela existe, c'est bien que c'est pas encore égal. Donc, on est en train d'œuvrer, et là, moi j'ai envie de rester optimiste. Hein. Vous me demandez, est-ce que vous perdez pas espoir en disant, bah, finalement, les hommes, ils sont tous violents, et les femmes... Ben, en tout cas, il y a de plus en plus d'hommes sensibles, dans le sens de plus en plus d'hommes qui voient la globalité et qui voient l'ensemble. Et moi, j'ai envie de mettre la lumière sur ces nouveaux hommes modernes.
0: J'ai vu que vous aviez beaucoup de tatouages. Est-ce que ça, c'est aussi quelque chose en lien comme est-ce qu'il y a un message derrière ou c'est juste une passion pour le...
2: C'est marrant qu'on en parle parce que quand j'étais plus jeune, donc j'ai été dans des relations assez abusives assez tôt. Et j'étais avec, quand j'avais 15-16 ans, j'étais avec un homme qui en avait, je crois, 23-24. Et il aimait tout ce qui était très pur. On s'est rencontrés sur Internet. Hein. il aimait tout ce qui était très pur. Il m'a dit, moi, mon type de fille, c'est les filles petites, sans poils et avec des petits seins. Et forcément, il n'aimait pas les tatouages. Il dit, les tatouages, ça fait pute, ça fait sale, etc. Et moi, à partir de ce moment-là, je m'étais dit, j'aurai jamais de tatouage. Ça fait pute, ça fait sale. Et avec le temps, quand j'ai commencé à avoir 18-19 ans, je me suis dit, bah, j'aimerais bien avoir une sorte de grand tatouage sur mon dos pour exprimer un peu tout ce que j'ai vécu comme un signe de respect, etc. Et au final... Je me suis fait tatouer pour la première fois et je me suis fait tatouer par exemple sur la hanche pour que je vois ce que ça fait, comment je me sens. Et je me suis rendu compte que prendre soin de mon tatouage, et tout ce qui est l'aftercare, etc., ça m'a appris à prendre soin de moi-même beaucoup plus.
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2: Tous ces tatouages m'ont aidé à m'aimer encore plus en fait. Et c'est vrai qu'avant j'avais une vision tellement tellement presque masculiniste des tatouages au final, hein, c'est quelque chose qui est très véhiculé, hein, par certains hommes un peu d'extrême droite, un peu dans les valeurs familiales qui disent ton corps est une église, on va pas taguer une église. C'était quoi? C'était Andrew Tate qui a dit tu vas pas mettre un sticker sur une Lamborghini. C'est un truc dans le genre, c'est comme ça qu'il comparait les tatouages. Et mais en tout cas, le fait d'avoir des tatouages, c'était une manière de me réapproprier mon corps 100%.

0: C'était dans le viseur de la Manosphère, un reportage signé Antoine Harari, proposé en nouvelle diffusion.
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4: Quand on est à l'école, on n'a même pas une heure à midi pour manger. 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
6: Ce que vous mangez à midi influence votre humeur cet après-midi. Votre humeur de cet après-midi influencera peut-être votre sommeil de ce soir ou même votre repas. Et votre sommeil de ce soir influencera votre concentration de demain. Voilà comment, à coup d'enchaînement invisible, l'assiette peut devenir un sujet de santé mentale. On l'oublie parfois, mais en Suisse, la malnutrition touche les enfants et les adolescents. Pas vraiment la malnutrition par manque, mais la malnutrition par déséquilibre. Carence en fer, en vitamine C, en zinc, des nutriments essentiels au bon fonctionnement du cerveau. Les jeunes, on sent souvent les premières victimes de cette malnutrition. Peu d'infos transmises à l'école, peu de temps pour manger à midi, fast-food et autres sollicitations à chaque coin de rue, budget serré qui rend aussi parfois la malbouffe plus accessible que les légumes frais. Et puis, il y a ce réflexe que beaucoup connaissent, se réconforter avec du gras. Et là, il y a un domaine où les adultes ont un vrai rôle, sans devoir devenir nutritionniste, c'est peut-être leur montrer. Cuisiner avec un jeune, lui montrer comment se débrouiller avec quelques ingrédients, lui apprendre à lire une étiquette aussi. Ce sont des gestes qui ont l'air de rien et qui peuvent changer des trajectoires. Et puis, sans doute le plus important, ne pas faire de l'alimentation un nouveau choix.

0: de santé des adolescents au CHUV et Laurence Chapuis, psychologue, psychothérapeute, spécialiste en psychologie du sport chez GoTo à Morges. Le lien entre alimentation et être bien dans sa tête. Est-ce qu'on a des besoins d'alimentation particuliers à ces âges-là, entre 16 et 20 ans, puis entre 20 et 25? Est-ce qu'on doit s'alimenter différemment?
1: Les adolescents, ils mangent plus parce qu'ils sont en développement, qu'ils sont souvent très actifs, actifs dans tous les sens, par rapport aux études, par rapport peut-être à une activité sportive. En tout cas, moi, ceux que j'accompagne, ils ont des besoins nutritionnels accrus. Et parfois, ils ne se rendent pas compte qu'en fait, ils ne se nourrissent pas assez et qu'ils sont en déficit énergétique régulier, ce qui a un impact énorme sur la santé mentale et physique.
2: Alors déjà, je veux juste mettre un petit point d'alerte, c'est que oui, bien sûr, on n'est pas dans le même domaine avec Laurence, donc évidemment que dans le domaine du sport, c'est un des enjeux, et j'abonde par rapport à ce qu'elle dit, c'est que on a souvent plutôt un manque de calories, parce qu'en effet, avec tout le sport qu'ils font, on doit vraiment augmenter encore les apports. Ça, c'est tout à fait juste et réel. Mais disons, si on arrête le sport d'un coup, ce qui est le cas de beaucoup d'ados, si on continue à manger comme on mangeait quand on faisait du sport, là, on commence à passer sur la catégorie où on va avoir trop de calories. Mmh. Et puis surtout, c'est le côté qualitatif, c'est-à-dire que c'est quand même un âge assez réputé pour une déstructuration des modes alimentaires, un âge où c'est aussi pas mal axé sur la malbouffe, non pas par souhait, mais parce que il y a un côté qui est assez addictif. Et puis aussi, il faut dire que c'est cette malbouffe qui est la moins chère et accessible.
0: On va écouter Valentin. Valentin, lui, il a 25 ans et il est aussi sur notre groupe WhatsApp.
3: Oui, alors la nutrition, pour moi, c'est essentiel. Sur la santé mentale et même sur comment est-ce qu'on est juste après avoir mangé. J'ai pas l'impression d'avoir un autant gros pic de fatigue et d'ennui après avoir mangé une salade ou un repas équilibré qu'après taper un fast-food bien gras, bien salé et absent de tout nutriment à peu près bénéfique pour mon corps. Donc non, je pense que c'est tout à fait certain.
0: Vous avez parlé de l'argument économique qui peut exister effectivement, mais il n'y a pas que ça. Qu'est-ce qui attire vers une nourriture qui est moins vertueuse?
2: Je ne sais pas. Probablement une partie quand même les goûts, une partie aussi tous les messages sociétaux qui sont donnés là autour, de qu'est-ce qui se fait, qu'est-ce qui mange, de ce qui c'est aussi ce qui est véhiculé sur les réseaux sociaux. Il y a beaucoup de contenu sur la nourriture. Mmh. Et puis, il y a quand même probablement aussi un attrait pour... ça va un peu à l'encontre de ce que raconte Valentin, mais même si je suis tout à fait d'accord avec ce qu'il raconte, le côté de l'attrait quand même du gras, du sucre, de quelque chose d'un peu consistant, en fait. Parce que, en tout cas, en pleine croissance, en plein pic de croissance, il crève la dalle. Vraiment. Mmh. Et en fait, ils mangent en effet, ils mangent et ils ne grossissent pas. Donc, c'est vraiment qu'ils ont besoin pour pouvoir prendre, 10 centimètres en 6 mois, ça demande des calories.
0: Laurence ?
1: Je rajouterais l'effet de groupe. Ils se tirent parmi à aller dans ces endroits plutôt un peu fast-food où beaucoup maintenant se retrouvent dans les centres commerciaux à acheter des trucs, puis à pique-niquer un peu. Ils sont toujours un peu en train de pique-niquer, puis c'est plus difficile que de se dire je prends mon Tupperware de chez moi. Ils s'organisent un peu comme ça et c'est pas forcément les bons repas qu'ils vont acheter parce que c'est pas ceux-là qu'on peut acheter comme ça puis qui sont déjà prêts.
0: Idéalement, comment est-ce qu'on devrait s'adapter pour répondre à cette réalité-là? Comment est-ce que la société devrait s'organiser? Qu'est-ce qu'on pourrait faire sans tout changer? Qu'est-ce qu'il faudrait adapter pour répondre aux besoins que vous êtes en train de citer?
2: Bon, il y a en tout cas, par exemple, une piste tout à fait concrète que la Grande-Bretagne a appliquée, c'est la taxation des sodas, par exemple. Donc, de rendre, de taxer tout ce qui a du contenu trop sucré qui rend en fait malade les êtres humains et en particulier les ados. Et puis ça, c'est extrêmement efficace parce qu'alors, c'est sûr que déjà, ça motive les compagnies à diminuer le taux de sucre dans leurs boissons. Et puis, ça permet aussi de nouveau remettre un équilibre que l'eau soit plus accessible que des sodas, parce que c'est vraiment une aberration.
0: Il y a les sodas, vous avez parlé des boissons énergétiques, c'est une catégorie très particulière de sodas qui plaît énormément à cet âge-là. Comment ça se fait que quand on a 18 ans, on est particulièrement attiré par ces boissons énergisantes, énergétiques ?
1: Alors, je ne suis pas dans la tête de ceux qui ont 18 ans, mais ce côté regain d'énergie.

0: énergie. Enfin, on avait parlé du sommeil, ils sont fatigués, ils ont beaucoup de sollicitations sur le plan scolaire ou professionnel ou comme ça. Donc, c'est un peu... Voilà, ils vont aller plutôt vers ces boissons-là que peut-être se prendre un café, parce que ce côté à la fois sucré, caféiné, ils ont l'impression qu'il y a tout ce qu'il faut dedans pour avoir le pic d'énergie, ce qui n'est pas faux, mais qui ne résout pas tellement le problème.
1: Qui est assez court terme, finalement, mais qui est une information qui est à leur disposition, c'est l'information publicitaire qui leur est donnée et qui vient répondre à un problème immédiat qu'elles, ils ont forcément.
2: Oui, puis sans oublier, disons que ces boissons énergisantes, elles ont toute une machine de marketing derrière qui vient taper dans les spécificités de l'adolescence, c'est-à-dire qu'il y a toujours des events autour de la publicité de Red Bull, Monster, tout ça, où c'est, voilà, il y a du cross, il y a de la sensation, il y a du base jump, enfin, c'est vraiment, ils viennent jouer vraiment sur cette corde de recherche de sensation qui est, ma foi, très, très forte à cette époque de la vie. Mmh. Et puis, ça match avec un besoin de se réveiller, comme disait Laurence, et puis les deux ensemble, ça fait un cocktail assez efficace.
1: On saute dans le groupe WhatsApp où l'on parlait de malnutrition et le fait que la malnutrition touchait les enfants et les adolescents. En Suisse, une information qui a choqué Estelle, qui a 23 ans.
3: Je suis un peu choquée que tu dises qu'il y a de la malnutrition en Suisse. Je pense un peu comme partout, mais c'est vrai que c'est assez choquant. Bah moi, à 8 ans, j'ai commencé à être végétarienne. Donc c'est vrai que depuis ce moment-là, mes parents ont toujours un peu essayé de faire attention à ce qu'on mange, qu'il y ait toujours de tout dans notre assiette. Mais après, je sais qu'au gymnase, enfin, le moment où tu manges plus chez toi, c'est là où tu peux un peu avoir la malnutrition, tu vas au fast-food, tu prépares pas tes plats à l'avance. Et c'est vrai que moi, j'ai de la chance parce que j'ai toujours un petit tupperware ou des choses comme ça. Mais j'ai plein d'amis, en fait, qui les achetaient tout le temps. Et au final, là, je suis pas sûre que tu te nourris bien et que tu as tout ce que tu as vraiment besoin dans le corps. Et puis, des fois, en fait, je trouve que la malbouffe est un peu liée à la santé mentale dans le sens que ça te réconforte. Tu dis, bah, ok, je suis trop contente, on va manger un McDo. Ah, aujourd'hui, ça va pas trop. Bon, on va se réconforter, on va manger un McDo.
1: Le réconfort, ça vous parle, ça, Laurence et Anne-Emmanuel? On l'a pas encore évoqué comme raison d'aller vers de la malbouffe, le besoin de réconfort.
0: Ben, c'est un peu comme la malbouffe. Enfin, les ados, ils savent tout comme toutes les autres personnes que c'est pas idéal de manger comme ça. Donc, l'idée de, ah ben, aujourd'hui, je m'octroie ça parce que je me sens pas très bien, ou aujourd'hui, je m'octroie un McDo parce que je suis triste. Ben, ça va dans ce sens de, je me récompense, j'essaye de remonter un peu la pente, et puis, ben, c'est que illusion puisque
1: c'est pas... Mais qu'est-ce qui réconforte?
0: Mais parce que si c'est pas très bien, c'est qu'on le prend que de temps en temps. On essaie de se dire, ok, aujourd'hui, alors je me donne ça, parce que comme ça, je vais un petit peu dans le sens de me réconforter. Ouais. C'est un peu ce qu'elle dit. Hein.
1: Et qu'est-ce que vous conseilleriez alors à Estelle, si vous étiez en discussion avec elle, par exemple dans votre cabinet? Comment est-ce que vous lui proposeriez de trouver du réconfort? Quel échange on pourrait avoir avec Estelle là-dessus?
0: Je pense que le réconfort, il va plutôt être relationnel. Est-ce qu'elle a une amie, un ami à qui parler? Est-ce qu'elle a des parents qui sont disponibles pour elle? Est-ce qu'elle a un ou une professionnelle qui peut être à son écoute? Parce que le réconfort, peut-être qu'il peut se trouver vraiment à d'autres niveaux. Puis aussi comprendre pourquoi elle ne se sent pas bien, qu'est-ce qui se passe pour elle, sans aller dans la nourriture ou d'autres comportements pour se récompenser.
1: Elle avait l'air choquée par l'idée qu'il puisse y avoir de la malnutrition ici. C'est peut-être la définition de malnutrition aussi qui vaudrait la peine de faire et d'avoir. Comment est-ce que vous définiriez ça, vous, Anne-Emmanuel?
2: Pour moi, c'est une nourriture qui... On n'a pas la richesse, en fait, nutritionnelle dont on a besoin pour pouvoir fonctionner optimalement, tant sur le plan du cerveau que du corps. Et puis, on a aussi un déséquilibre au niveau énergétique qui fait que trop riche, trop gras, trop sucré, trop salé, ce qui est le cas de beaucoup de la nourriture actuelle, hein, en tout cas dans la nourriture process, eh bien, ça fait que on prend du poids, on n'arrive pas à être balancé, etc. Puis à l'inverse, on est tellement inondé de ça et de messages de attention, attention, on est dans la malbouffe, qu'il y a toute une petite partie qui va virer dans ce qu'on appelle l'orthorexie, obsédée par manger comme il faut, de ci, de ça, etc. Et c'est aussi un type de restriction et d'enfermement. Donc équilibrer, pour moi, c'est de savoir manger de façon à pouvoir garder une stabilité au quotidien, fonctionner sans devoir prendre des compléments alimentaires en masse, prendre du poids ou perdre du poids, pouvoir juste vivre au quotidien en mangeant le carburant qui nous est nécessaire.
1: On ne mange pas forcément la même chose que les adultes qui nous entourent ou que les parents avec qui on peut encore vivre parfois à cet âge-là. Estelle nous dit « je suis végétarienne ». Alors elle a commencé à être végétarienne depuis qu'elle a 8 ans. Alors, est-ce que toute sa famille est végétarienne ou est-ce qu'elle est végétarienne contrairement à ses parents? Ça, on ne le sait pas. C'est pas très important, mais ça peut quand même créer des pressions, des dialogues, des injonctions, des incompréhensions entre générations avec des régimes qui sont parfois très différents.
0: Voilà, on peut revenir quand même aux réseaux sociaux qui aujourd'hui inondent les jeunes d'informations sur le véganisme, le végétarisme, enfin toutes sortes de pratiques, et puis que les jeunes parfois, comme on l'a souvent dit, ils ont besoin d'essayer des choses, de ne pas faire comme leurs parents parfois. Alors là, on ne sait pas si c'est de ses parents ou si c'est d'ailleurs que ça vient, mais les jeunes, ils ont envie d'essayer des choses, puis après, c'est difficile de bien se nourrir aujourd'hui, parce qu'effectivement, il y a des jeunes qui ne savent plus très bien ce qu'ils devraient manger ou ce qu'ils doivent manger pour bien manger. Et puis aujourd'hui, il y a plein de questionnements toujours chez les jeunes, de est-ce que si je mange ça, alors qu'est-ce qui va se passer après? Est-ce que mon corps, il a besoin de ci ou de ça? Puis il y a presque une envie de faire trop juste, trop bien, ou d'allier le « je fais faux une fois, mais alors après, il faut que je récupère le truc, puis que je fasse très très juste derrière ». Et c'est compliqué, en fait, d'être comme ça et de vivre comme ça.
1: On écoute de la musique, Gérard Bast avec « Trop gros ».

0: Gérard Bast sur RTS Première dans la vie devant eux avec deux expertes ce matin avec nous, la docteure Anne-Emmanuelle Ambrezin, médecin-chef à la DISA, Division Interdisciplinaire de Santé des Adolescents au CHUV, et Laurence Chapuis, psychologue psychothérapeute spécialiste en psychologie du sport chez GoTo à Morges. Nous écoutons Jonathan qui a laissé ce message-là dans le groupe WhatsApp.
1: Pour moi, c'est important d'apprendre comment bien cuisiner et puis comment bien se nourrir surtout. Je trouve que ça, c'est aussi un point qui manque dans les interventions qu'on peut avoir dans les écoles. C'est de la nutrition. Et ouais, c'est vrai qu'on n'a plus cette tendance actuellement à avoir la flemme de cuisiner puis à commander via toutes les applis qui existent. Par exemple, quand on est à l'école, on n'a même pas une heure à midi pour manger. Donc on n'a pas tellement de temps d'aller, manger quelque chose de bon pour notre santé. C'est vrai qu'on a plutôt tendance à se tourner vers des fast-foods, des tacos, des kebabs, ce genre de malnutrition. Mais c'est vrai que vu le temps qu'on a à midi, on ne peut pas se permettre d'attendre une demi-heure pour manger.
0: Oui, il y a la ressource argent dont vous avez parlé, et puis il y a aussi la ressource temps, et on en revient à une discussion qu'on a beaucoup eue cette semaine sur plein de sujets. Il y a une grande concurrence de temps, il y a beaucoup de choses à faire, et on a très très peu de temps à disposition, et là l'alimentation, c'est quelque chose qui prend du temps aussi, Laurence.
2: Je pense que si on calcule le temps réel que ça prend de cuisiner quelque chose, c'est pas forcément très long, mais il faut avoir envie de le faire, et il y a beaucoup de gens qui disent, quand j'ai enfin fait tout ce que je devais faire, j'ai plus tellement envie encore de prendre du temps pour ça. Et puis si on condense tout ça, c'est plus vite fait d'aller acheter quelque chose tout prêt puis de le manger en faisant autre chose ou en circulant et en allant à son sport ou je sais pas où.
0: Anne-Emmanuelle Ambrezin.
3: Oui, je pense que ce qui l'amène aussi dans ce problème d'accessibilité, en fait, en idée, si on voulait pouvoir accéder à de la nourriture plus saine, il faudrait amener son Tupperware, il faudrait pouvoir le chauffer. Et ça, par exemple, c'est un réel enjeu. En tout cas, je sais que sur le site de l'université, dans différents endroits, en fait, dans les gymnases, etc., il y a deux micro-ondes par-ci, deux par-là, et une immense queue. Et en effet, c'est pas réaliste. Donc, il y a aussi cet aspect-là à réfléchir sur le plan plus global et sociétal. C'est qu'est-ce qu'on met en place pour que ce soit plus facilement accessible. C'est toujours aussi cette sorte d'accessibilité. Que ça soit accessible, des comportements qui vont favoriser des comportements sains, et puis que ce soit moins facile d'accéder aux fast-food juste à côté qui viennent se planter devant les écoles, etc., et à des prix non concurrentiels par rapport à manger une bonne salade. Et moi, j'entends beaucoup d'ados qui me disent, mais oui, j'avais envie de manger une salade, mais la salade, c'est 7 francs, et puis le machin frit, etc., il est 3 francs, j'ai pris le truc free, quoi.
0: Quel va être l'impact sur le reste de la vie de ce qu'on va manger à cette période-là? Est-ce que c'est vraiment important pour le reste de sa vie? Est-ce qu'il y a des habitudes alimentaires qui se jouent vraiment structurellement à cette période-là de la vie?
2: Au-delà des habitudes alimentaires prises, il y a les habitudes de faire ou pas à manger. Et je pense que ça, c'est extrêmement difficile de changer, puis de se dire, maintenant je vais m'y mettre, et puis je vais prendre ce temps-là, et je vais aller acheter les aliments que j'ai besoin pour cuisiner. Et puis après, il y a certainement, mais je pense qu'Anne-Emmanuelle en parlera mieux que moi, les effets sur la santé d'avoir mal mangé pendant des années.
3: Oui, moi, je dirais, en médecine chinoise, on dit qu'on est ce qu'on mange. Et en fait, c'est une réalité, parce que l'enjeu, ça va être la morbidité, donc les maladies qui vont être induites par ces comportements alimentaires non optimaux. Et puis ça, ça prédit l'état de santé de la population adulte. Si on est en surpoids et qu'on devient soit obèse, soit on reste en surpoids, puis on entre dans l'âge adulte comme ça, on a tout le cortège des maladies cardiovasculaires, des risques augmentés sur une vie entière, en lien avec ces troubles métaboliques induit par cette nourriture qui n'est pas équilibrée. Donc en fait, c'est hyper important de réaliser que d'investir dans comment on nourrit les enfants et les adolescents, c'est investir dans la population de demain.
0: Les compléments alimentaires, on n'en a pas parlé, mais voilà aussi un business florissant, y compris sur cet âge-là, peut-être aussi sur les fanatiques de sport qui veulent être en bonne santé. Alors il y a d'un autre côté la pauvreté de la nourriture et la richesse des pilules et des compléments alimentaires. Vous avez un avis là-dessus, Laurence ?
2: Alors, il y a les pilules, puis il y a quelque chose qui est encore, je pense, plus fort, c'est qu'aujourd'hui, si on regarde sur les produits insérés, qui a toujours été le même serré depuis toujours, aujourd'hui, il est marqué « high protein ». Et ça, c'est quelque chose que les jeunes voient en premier, c'est marqué partout « protéine, protéine, protéine ». Et ils ont l'idée que s'ils achètent ce produit-là, ils ont plus de protéines que dans celui-là, alors que ce n'est pas le cas si on regardait le détail et que les nutritionnistes et diététiciennes disent ça très haut. Enfin, aujourd'hui, on martèle les jeunes d'informations qui font qu'ils ne s'y retrouvent plus et ils ne savent plus où ils en sont. Et puis après, il y a toutes les pastilles, les poudres qui sont sur les étalages des fitness, qui font que les jeunes, ils ont tellement de choses qu'ils pensent qu'ils doivent manger pour manger juste et manger bien, alors que, enfin, on n'a pas besoin de ça, en fait. Si on mange bien et correctement, on n'a pas besoin de poudre et de pastilles. Et...
0: rien de ça. Même vous, qui avez du coup une patientèle particulièrement sportive, voire sportive d'élite, vous les emmèneriez même pas dans un conseil de ce genre d'alimentation?
2: Bah, y a des boissons de récupération, mais si on boit un bon cacao, ça peut aller aussi. En fait, le lait... un yaourt, il faudrait demander aux diététiciennes d'aller dans le détail après, parce que moi, ce n'est pas mon domaine, mais on n'est pas obligé de manger ces choses-là pour bien performer.
0: Anne-Emmanuel ?
3: C'est avant tout de prendre conscience de la machine qui est derrière tout ça. Puis la machine qui est derrière tout ça, c'est de l'argent. Et donc,
0: avec un discours très médical quand même. Hein, on parle de protéines,
3: c'est de nous faire croire qu'on a besoin de tout ça. Et puis ce qui est une réalité, c'est que sur le marché, beaucoup de l'alimentation est dévitalisée, n'a pas tous les micro-éléments nécessaires, parce qu'on est dans cette hyper-productivité aussi. Donc ça, c'est de nouveau un côté méta, global, sociétal, de dire, mais... et puis on gaspille aussi. Si après, à l'inverse, on gaspille. Donc, on devrait revenir, ce qui est quand même aussi une tendance, à plus local, plus des petits producteurs, moins pousser les choses, parce qu'on retrouve beaucoup plus de richesse dans l'alimentation de cette qualité-là. Mais le problème qu'on a actuellement, en tout cas en Suisse, c'est que bah, ce n'est pas accessible à toutes les couches de la population. Parce que manger bio, local, organique, etc., bah, c'est un budget, quoi. Et donc, on a vraiment ce problème-là. Mais moi, j'abonde avec Laurence. Je trouve qu'on ne doit pas rentrer là-dedans. On n'est pas censé, l'humain n'est pas censé être médiqué à vie pour arriver à fonctionner. On serait censé simplement réfléchir à comment retrouver une alimentation qui va nous amener les apports nutritifs dont on a besoin.
2: Je mettrais un seul bémol. Les sportifs d'élite doivent être accompagnés sur le plan diététique, mais c'est un peu une autre catégorie, entre guillemets, de personnes qui ont des besoins nutritionnels particuliers et qui, eux, peuvent avoir certaines choses, mais ça doit être accompagné par un professionnel en diététique. Donc, c'est pas le commerce, c'est pas les grands magasins qui doivent dire on prend ci ou on prend ça après l'effort. Donc, on est dans une catégorie de personnes qui a d'autres besoins et qui doit travailler avec des professionnels autour de lui.
0: Merci, Laurence Chapuis, Anne-Emmanuel Ambrosin. Ce qu'on gardera peut-être de cette émission, c'est l'importance de l'assiette sur notre santé mentale. Lundi, dans La Vie Devant Eux, nouveau duo d'experts et nouvelle semaine de sujets. Grand merci à celles et ceux qui nous ont aidés à préparer cette émission. Oriane Broulis, Séverine Chave, Rachel Oibi, Fanny Ossauer, Marc Debors, Thierry Chevaux, Damien Butrich, Mathieu Bourrat et Gilles Ozaman.

0: 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Laurent Blanchard.
1: Deux pétroliers auraient explosé et pris feu dans le détroit d'Ormuz. C'est ce que rapportent la télévision iranienne et l'agence officielle IRNA cette nuit, citant un communiqué des gardiens de la Révolution. Les navires se seraient engagés dans une voie minée. Des explosions entendues par ailleurs cette nuit à Izad dans plusieurs provinces au sud de l'Iran, selon deux sources de presse iranienne. L'armée américaine annonce hier soir mener une nouvelle série de frappes contre le pays pour la 7e nuit consécutive. En retour, l'Iran menace de lancer une offensive totale. L'alerte au tsunami a finalement été levée hier soir après un séisme de 7,3 au large du sud du Mexique. Pas de victimes à déplorer. Par ailleurs, le bilan au Venezuela, lui, dépasse désormais les 5000 morts, selon un nouveau pointage publié cette nuit. À Genève, les chauffeurs Uber seront désormais salariés et planifiés. Le canton a réussi à imposer sa volonté. Après plusieurs années de bras de fer, la société genevoise MITC, qui emploie la majorité des conducteurs Uber, donc, annonce sa mise en conformité, révèle hier 20 minutes. Dans Forum, la conseillère d'État chargée de l'économie, Delphine Backman, s'en félicite et estime que le modèle continuera toutefois d'exister. C'est un incendie spectaculaire qui a ravagé plus d'une centaine de logements hier en Norvège. Le feu a pris dans une maison à Drammen, c'est au sud-ouest d'Oslo, et s'est propagé aux autres habitations alentour, la plupart en bois, proches les unes des autres et sur un terrain escarpé. Des hélicoptères étaient encore à l'œuvre hier soir pour tenter d'éteindre le feu qui continuait de se développer. J'ai travaillé extrêmement dur pour cette victoire. Les mots de Maro Schmidt hier sur le Tour de France. Le Zurichois remporte au sprint la 13e étape à Belfort. Premier vrai succès, en tout cas sur la grande boucle, après une deuxième place l'an passé à Toulouse. Première victoire suisse aussi, 6 ans après celle de Marc Hirschi. Étape de montagne ce samedi en Alsace, avant une 15e étape qui emmènera les coureurs en France voisine. Dimanche, ce sera en Haute-Savoie avec un passage par le Salève. Dernière note de musique sur le Montreux Jazz Festival qui se termine ce samedi. L'organisation revendique déjà 250 000 spectateurs sur 16 jours. Un taux de remplissage de 91% pour les salles payantes à l'occasion de cette 60e édition, donc, qui accueillait entre autres Moby et Nick Cave, et aussi 9,5 millions d'internautes qui ont pu visionner gratuitement les trois quarts de la programmation payante. Et puis si vous êtes actuellement sur l'axe Lucerne-Chiasso cette nuit, eh bien sachez que le bouchon atteint désormais 7 km entre Hersfeld et Göschnen. Plus d'une heure de bouchon donc en direction du Tessin. Depuis la Suisse romande, il est conseillé de passer par l'autoroute A9 via le Grand Saint-Bernard ou encore le Simplon. Temps assez ensoleillé pour ce week-end et généralement sec. En matinée, des cumulus en montagne et en plaine dès la mi-journée. Quelques averses aussi et des orages isolés en fin d'après-midi. Il fera jusqu'à 27 degrés.
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3: Bienvenue dans Delta Plane, une émission qui vous prend sous son aile musicale tout l'été. Et aujourd'hui, on va jouer les sauvages. Oh là là, tout ce monde sur la plage, sur les terrasses, dans les festivals. Direction les endroits sur Terre pour être seul au monde. Loin des gens, loin de tout. Tu crois que c'est encore possible, Elon Musk ?

La prochaine fois que vous trouvez qu'il y a trop de monde sur la plage, pensez à Hashima. Hashima, c'était un caillou perdu en mer où l'on tassait un habitant sur 12 mètres carrés, une ruche de béton dressée face au vent, avec des immeubles serrés comme des dents mal alignées, une sorte de Manhattan miniature écrasée par l'océan avec des immeubles en béton construits dès 1916. Chaque jour, des centaines d'hommes plongeaient jusqu'à 600 mètres sous l'océan, tandis que familles et enfants se frôlaient dans des couloirs trop étroits pour respirer seuls. Puis, tout s'est éteint. D'un seul coup, en 1974, la mine ferme, l'île se vide et Hashima devient un fantôme de béton abandonné du jour au lendemain.

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0: S'éloigner des métropoles, c'est s'éloigner du rythme effréné, de la densité humaine et de la surcharge sensorielle. Les témoignages et études sur la qualité de vie hors des grandes villes soulignent une réduction notable du stress, un sentiment de calme et une respiration mentale plus profonde. Le simple fait d'être entouré de verdure, de silence et d'espace agit comme un régulateur naturel du système nerveux.
1: Et ne

Nous partons à la recherche de lieux loin de tout aujourd'hui dans Deltaplane. Est-ce possible? Eh bien oui. Même pas 2 km², zéro habitant. Le spot parfait pour méditer, c'est l'île volcanique de Sortsi. En plus, les volcans, côté énergie, il n'y a pas mieux. C'est l'île la plus jeune du monde. Elle est née d'une éruption volcanique à 32 km au sud de l'Islande. 14 novembre 1963, une éruption gigantesque se déclenche à 130 mètres de fond. Elle dure 4 ans, cette éruption. L'île Sortsi est née. Elle est composée de tephra, un minéral très fragile. En 67, cette île mesurait 2,7 km². Avec l'érosion aujourd'hui, elle a perdu plus d'1 km². La première plante a vu le jour sur Sortsi le 5 juin 1965. Les oiseaux se sont installés sur l'île la plus sauvage du monde il y a seulement 50 ans. Cette île au large de l'Islande a quand même 2 défauts majeurs. Elle est interdite aux humains et devrait disparaître dans 500 ans. Vous me direz, ça laisse une marge.

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Les îles Ouidi, un ensemble d'une centaine de petites terres émergées, sont parfois décrites comme les Maldives indonésiennes, sans hôtel ni infrastructure. Ces îles ne sont que plages, récifs et vie sauvage, situées dans le cœur du triangle corallien, l'une des zones marines les plus riches de la planète. Leur isolement extrême en fait un espace où l'on peut encore percevoir la nature dans son état le plus pur. Le silence y est profond, seulement troublé par le vent ou le ressac. La nuit, les étoiles semblent plus proches, comme si l'obscurité retrouvait sa densité originelle. Ce qui frappe dans ces îles, ce n'est pas seulement la beauté des paysages, mais la sensation d'être au bord du monde.

C'était le duo suédois de musique électronique ambiante et psychédélique formé à Göteborg en 1996, Carbon Based Lifeforms. Certaines zones de notre planète sont si reculées qu'on peut marcher plusieurs jours sans croiser de route. La taïga de Laponie donne l'impression d'entrer dans un monde qui n'a jamais vraiment été touché. C'est une forêt sans fin, faite de pins sombres, de lacs silencieux et de lumières froides qui glissent entre les troncs comme une respiration lente. Là-bas, le temps ne se mesure plus en heures, mais en nuances de ciel, en craquements de neige, en traces d'animaux qui apparaissent puis disparaissent dans le silence. Chaque pas sur la mousse ou la neige donne l'impression de s'éloigner un peu plus du tumulte humain, comme si la forêt refermait doucement la porte derrière soi.

Arbre immense et fleurs luxuriantes, on pose son zafou au cœur de la forêt du mont Mabou, au Mozambique. Cette forêt d'environ 80 km² est vierge de toute population. Encore mieux, il n'existe pas de carte pour s'y retrouver. Cette terre vierge a été repérée par un biologiste britannique. Il se balade sur Google Maps et tombe sur une drôle de petite tache verte autour du mont Mabou, la forêt de Mabou, considérée comme le plus grand massif de forêt humide d'Afrique australe. Les autochtones ne s'aventurent jamais dans la forêt de Mabou, car ils savent qu'elle est habitée par les esprits.

Si vous aimez la montagne, en absolue solitude, direction la cordillère de Darwin, au Chili. Aucune carte ne recense précisément les sommets vierges de ces montagnes qui plongent dans la mer. Avant le mois d'octobre 2011, aucune expédition n'avait réussi à ouvrir une voie dans ce labyrinthe d'arêtes et de précipices. Attention au chapeau, le vent souffle ici en moyenne à 120 km/h. Aucune route, aucun port, aucun aéroport. A priori, aucun danger pour que ces montagnes-là soient envahies par des résidences secondaires.

À 2700 km de toute Terre, le point Nemo donne l'impression d'être arrivé au bord du monde. Les marins qui passent dans la zone parlent d'un océan qui semble dormir, d'une mer sans vie, comme si même la nature avait renoncé à venir jusque-là. Nemo signifie « personne » en latin. Un nom choisi en hommage au capitaine de Jules Verne, mais aussi parce qu'il n'y a vraiment personne là-bas. Pas une île, pas un rocher, pas une trace humaine. Sous la surface, pourtant, repose une étrange nécropole. Depuis les années 70, les agences spatiales y font tomber leurs satellites en fin de vie. Plus de 260 épaves spatiales gisent dans ces profondeurs. On raconte que lorsque la station Mir est entrée dans l'atmosphère, elle a terminé sa course ici, dans ce coin d'océan où personne ne regarde. J'ai préparé...

faut-il aller pour être le plus loin possible de toute présence humaine ? Les satellites ont cartographié presque toute la surface terrestre émergée. Mais le monde n'est pas entièrement répertorié, loin de là. La perception d'une planète totalement connue est en partie une illusion. Pas un continent, pas une ville, pas une forêt, pas un désert, pas un glacier qui n'ait été couvert par des images satellites détaillées. Les programmes d'observation, comme ceux de la NASA, permettent de suivre l'évolution des paysages, l'usage des sols et les transformations liées au climat ou à l'activité humaine. La plus grande zone encore non cartographiée avec précision est l'océan. Environ 80% du plancher océanique n'a pas été cartographié avec une résolution fine. Les satellites peuvent mesurer la surface de la mer, mais pas voir clairement le fond. Autrement dit, les véritables territoires secrets de la planète ne se trouvent plus dans les jungles ou les montagnes reculées, mais dans les profondeurs marines. Et pour explorer ces mondes encore inconnus, eh bien, il faut plonger sous la surface ou alors relire Jules Verne

C'était Delta Plane, une émission musicale estivale de RTS Première, avec aujourd'hui une échappée belle loin du monde, loin de nos congénères. Le détail de la programmation est disponible sur Play RTS. Avec moi pour cette émission, deux humains comme on les aime, Jérôme Nussbaum à la réalisation et Nathalie Schauenberg à la programmation musicale.

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1: Les gardiens de la Révolution disent cette nuit avoir stoppé à l'aide de missiles et de drones 4 navires qui tentaient de franchir le détroit d'Ormuz et annoncent également que 2 pétroliers auraient explosé et pris feu dans une zone minée. L'armée idéologique de l'Iran menace cette nuit d'une offensive totale alors que l'armée américaine frappe le pays pour la 7e nuit consécutive. Les autorités annoncent à l'instant d'ailleurs 3 morts et 8 blessés dans le sud du pays. Le secrétaire général de l'ONU, Antonio Guterres, a jugé hier inacceptables les attaques contre les infrastructures civiles au Moyen-Orient. L'Iran accusait hier les États-Unis d'avoir visé des réseaux de transport et de télécommunications. Au Koweït, une centrale électrique et de dessalement d'eau ont été touchées par une attaque iranienne, selon l'émirat. Entre 800 et 1000 pompiers toujours mobilisés au sud-ouest de Paris, en forêt de Fontainebleau. L'incendie, aujourd'hui maîtrisé, a ravagé 2200 hectares. Il s'agit à présent de surveiller toute reprise, en particulier aux alentours de l'autoroute A6 à l'occasion de ce week-end de départ en vacances. L'axe est resté fermé 4 jours cette semaine. La vente de puffs est à nouveau interdite dans le canton de Genève. Le tribunal fédéral a accordé jeudi l'effet suspensif. Le Grand Conseil avait fait recours contre une décision de la justice cantonale d'annuler leur interdiction. La nouvelle loi reste donc appliquée pour l'instant dans le canton, le temps que ce recours soit tranché. L'inquiétude demeure autour de la finale du Mondial de football dimanche près de New York. La fumée des incendies au Canada a plongé hier plusieurs métropoles américaines dans un épais voile de pollution, niveau qualifié de dangereux à Chicago et Détroit. Dans le New Jersey, au sud de New York, la situation semble toutefois s'améliorer avant la finale qui opposera l'Espagne.